Jésus m'a montré petit à petit en accueillant les âmes, tout ce qui est subi engendre de l'amertume. Dès que ce qui est subi est choisi, tu en deviens le patron. Il y a une recharge d'énergie qui se fait. Tu as subi beaucoup de choses. Oui, j'entends. Choisis-les. Sans jamais appeler un mal un bien. Un mal restera un mal. Mais tu as compris? Est-ce que tu as compris? Vous avez bien fait de venir à cette histoire de providence. Est-ce que tu as compris que Dieu est plus puissant que des choses subies? Mais il faut que tu l'impliques. Il faut que tu laisses rentrer dans ta vie. Arrête d'en rester à la tête. La foi chrétienne, c'est pas une histoire de tête, d'intellectualisme, de jongler avec des idées. À ça, on sait faire. Hein. C'est une union. Union qui dit abandon. C'est clair, ça m'est venu cette nuit. Si je dois donc retourner au Chili, j'ai donc prêché la retraite sur le prêtre. C'est très clair, avec ce que j'ai vécu cette semaine, ce que j'ai vu, surtout ce qui m'a fait voir. C'est très simple, si on ne m'impose pas un thème de retraite, ce sera la retraite sur la providence. Première partie. Il n'y a pas de plus grand amour que de faire la volonté de Dieu. Traduisez la volonté de la providence. Matthieu 7, 21. Pardon. La grande Thérèse. La souveraine perfection ne consiste pas dans les joies intérieures, ni dans les grandes extases, ni dans les visions, ni dans l'esprit de prophétie. Elle consiste à rendre notre volonté tellement conforme à celle de Dieu que nous embrassions de tout notre cœur ce que nous croyons qu'il veut et que nous acceptions avec la même allégresse ce qui est amer et ce qui est doux dès que nous comprenons que Sa Majesté le veut. Deuxième partie. La volonté de la Providence ne veut que notre bien. Quel est le problème? C'est que tu ne sais pas ce qu'est ton bien. Toi, ton bien, c'est plein les fouilles, pas d'ennui, le Club Med. T'es complètement à côté de la plaque. Première note de cette partie. Nous n'avons qu'une vision fragmentaire des plans de Dieu. Nous ne sommes pas Dieu. Nous ne pouvons qu'avoir une vision extrêmement fragmentaire du plan étonnant de la Providence sur nos vies, mais pas simplement sur nos vies, sur le monde et l'Église. Je voudrais qu'il vous transfuse la paix profonde que j'ai. D'abord, il y en a qui n'ont pas attendu cette retraite pour la vivre. Ils en vivent. Cette sérénité profonde face à la situation de l'Église et du monde. Si tu n'as pas la paix, c'est parce que tu prends la place de Dieu, sans t'en rendre compte ou en voulant même faire des prières et tout ça. Œuvre des hommes pour une part, l'histoire du monde est plus fondamentalement le déploiement du dessein de Dieu. Avec notre regard humain limité, et il faut le préciser, pécheur, nous n'en saisissons que les dehors, la plupart du temps les intentions profondes de Dieu, se jouant dans les détails de l'histoire du monde et dans les détails de ton histoire, t'échappent complètement. Moi, j'ai été remercié du séminaire. Heureusement, j'ai rencontré une amie consacrée qui me dit « Bénis-les, cherche pas à comprendre. Voilà. »
Et si j'ai une joie extrêmement profonde, si j'ai un ministère, je voudrais filer ma joie à tous les prêtres. Je voudrais tellement leur filer. On ne peut pas. Seul Dieu donne Dieu. Et d'où vient cette paix? D'où vient cette fécondité? Quand vous pensez, vous vous rendez compte. L'autre jour, j'ai un prêtre qui me demande si je peux aller faire une causerie. Je dis, je suis désolé, je n'ai plus rien avant 2025. Qui fait ces trucs-là? Le Père Joël, avec ses compétences? Tu comprends donc pas que quand tu lui signes un chèque en blanc, lui, il attend que ça. Et il prend tout ça en charge. Et tout ça vient de cette expérience où j'ai été broyé, c'est pas les pères du séminaire. Bon, je ne veux pas vous dire que j'étais heureux au séminaire, c'est évident. Je vois ce qu'on a appris. Heureusement que j'ai refait ma théologie après. Bon. Mais ils ont été instruments de la providence. C'est ça qui m'a été donné de voir. Et pas parce que je suis vertueux. Parce qu'on m'a indiqué ça. J'ai dit j'y vais. Voilà. Et je me suis laissé broyer, puis après Jésus en a rajouté des couches avec une sorte de nuit intérieure. Et la paix profonde, mais vraiment profonde, la joie de... Ouais, la joie de... Oh, être prêtre, vous vous rendez compte d'être prêtre. Si un prêtre est vraiment prêtre, c'est plus beau métier du monde. Enfin, c'est... Si je peux utiliser mon métier. Et donc, si ça vient de toute cette période... Mais je n'avais qu'une vision fragmentaire des choses. Le grand historien, théologien d'histoire, Henri-Irénée Maroux, l'histoire n'étant pas achevée, nous ne pouvons pas plus la penser qu'on ne peut juger d'une mélodie avant la cadence finale, où elle prend tout son sens en s'achevant. Je vais faire appel à des paroles magnifiques du dominicain Yves Congar, qu'il a tiré lui-même de la littérature française. Et vous savez, la chartreuse de Parme, de Stendhal. Ne vous inquiétez pas, je cite ça, ça fait bien, j'ai jamais lu. Moi, je n'ai pas trop de culture, hein. C'est comme ça. Bon, mais ceci dit, la providence, c'est ça qui est merveilleux. Elle fait trouver ce qui est bon pour les gens, quoi. Alors que tu n'es pas compétent. Je vous assure, je ne le dévalorise pas. C'est amusant, la vie, c'est vraiment amusant. Donc, il dit quelque chose de très fort. Certes, nous connaissons le plan de salut de Dieu dans ses grandes lignes. Notre situation, écrit Yves Congar, on pourrait l'illustrer dans le cas de Fabrice, personnage de la Chartreuse de Parme, de Stendhal. Il assistait à ce qu'on lui dit plus tard avoir été la bataille de Waterloo. Là, les amis belges, ça va toujours. Bon, écoutez, ça c'est intéressant. Donc, Fabrice est dans la bataille de Waterloo. Et c'est énorme, énorme, énorme. Et là, il est avec son caleçon. Tenant la bride d'un cheval au milieu d'un champ, il n'a vu que des faits banals dans le petit carré où il se trouvait. Le sens de l'ensemble lui a échappé. C'est ainsi pour la foi. Dans la foi, nous connaissons le sens du tout. Mais celui des faits particuliers, dans le petit carré de notre existence quotidienne, nous échappe le plus souvent. C'est que l'histoire du salut, ou de la sainteté de l'histoire temporelle ou cosmique, sont mêlées sans se confondre. Sois humble. Accepte d'avoir qu'une vue limitée des faits de ta vie, et donc, de la signification des faits. Avançons, deuxième note. Rien ne nous arrive que Dieu ne l'ait voulu ou permis de toute éternité. La Sainte Écriture et les conciles sont formelles. Dieu entrevoit tout ce qui arrive et arrivera après nous. Et parmi ces événements, ce qu'il y a de bon, il l'a voulu.
Ce qu'il y a de mal ou de désordre moral, il l'a permis.

prêtre, ce sera un péché grave lorsque tu diras « Mais qu'est-ce qu'il fait Dieu avec tous ces événements? Il fait rien !» Tu ne pourras plus dire ça. Ce sera plus grave qu'avant. Il ne fallait pas venir, bien fait pour toi. Vous voyez ce que je veux dire? C'est pas rien de participer à une retraite, ça engage. Pourquoi ce sera plus grave? Parce que tu as reçu les clés, pas d'un professeur. Parce que ce que Jésus me montre, c'est que ces clés ont pénétré en toi. Et donc, tu pécherais contre la lumière. Attention, tu souffriras quand tu vas voir des choses à la télé, tout ça, des infos. Bien évidemment, il n'est pas la vue de la voyante n'empêche pas de pleurer. Je vous dis, ça n'empêche pas d'être troublé. Mais tu auras cette clé à l'intérieur. Tu vas la réactiver. Il ajoute. Cet être priant n'a pas besoin de s'évader de la vie et de ses activités quotidiennes, car sa prière, au contraire, se confondra avec les activités quotidiennes. Dans chaque événement, il va voir un don de Dieu, et il oriente sa vie de telle sorte qu'elle ne fasse plus qu'un avec l'action de Dieu. Il a conscience de la sainteté de cette collaboration, et d'heure en heure, il comprend mieux le sens de sa vie. Ses pensées lui donnent un sentiment de sécurité qui ne l'empêche pas pour autant d'agir dans le monde. Très intéressant la finale aussi. Hein. Parce que ça rejoint un psychanalyste, Frankl, qui dit que la religion n'a pas pour mission première de la thérapie, mais par surcroît, du fait qu'on est enraciné dans la transcendance, elle a un effet thérapeutique. Et je vous avoue, moi je ne fais pas de retraite de guérison intérieure. Et ce n'est pas que je me méprise tout ça. D'abord, il y a du tri. Hein. Mais je m'aperçois, d'abord je fais ce qu'il demande, mais je m'aperçois qu'en exposant la doctrine, Dieu guérit. Et sans que le Père Joël parle de guérison. Et je vois à chaque retraite des guérisons. Alors, ça ne fait pas de bruit, les gens ne tombent pas par terre, tout ça. Mais il y a des choses. D'abord, il y a des choses que les gens peuvent dire et des choses qu'ils ne vont pas dire, qu'ils vont garder pour eux, parce que c'est leur secret. Moi, je suis témoin de tout ça. Je vois ça. Et pourquoi il y a une telle insécurité aujourd'hui sociétale? Une dépression sociétale, c'est à cause du rejet de Dieu. Ce n'est pas les histoires d'économie, tout le Bataclan, et même d'écologie, arrêtez de croire à cela, ou de fin de mois difficile. C'est des éléments, mais le problème de fond, c'est une parole du Talmud, commentaire juif de l'Écriture. Sache d'où tu viens, tu sauras où tu vas. Comme l'homme moderne s'est coupé de ses racines, il ne sait plus où il va. Et ça crée une angoisse existentielle, très puissante, très sourde. Troisième note. Tout procède de l'amour infini de Dieu. Même, voyez-vous, et c'est maintenant que je le vois, voyez, et j'ai pas voulu subir le fait d'avoir été remercié du Seigneur. D'abord, ils avaient quelques raisons. J'avais certainement besoin de mûrir. C'est pour ça qu'ils m'ont envoyé au soleil de l'Afrique. Il y en avait, du soleil. J'ai un peu mûri. Non, c'est Dieu qui fait ces choses. C'est après coup qu'on comprend. Et ce qui pouvait être une sale nouvelle est devenu une très bonne nouvelle. Bon, écoutez, je vous partage quelque chose. Le supérieur me convoque, donc Joël, on te demande d'arrêter. Heureusement, j'étais assis dans un siège, j'avais le crucifix en face, ça aide. Et puis j'ai un ami qui était séminariste, qui était un priant. Bon, vous devinez, j'étais pas très bien. Et je quitte le séminaire le soir, je fais mon bagage, et il me dit, Joël, viens dans ma chambre, on va prier. Donc,
Je viens d'être remercié.

0: Du séminaire le matin, lui il prie comme un gosse. Je lui rappelle ça parce que je l'ai revu. On sourit ensemble. Et il ouvre la Bible et il tombe sur une parole de l'Ancien Testament. Je vous ferai prêtre. Bon, lui il a cru. Moi pas sur le moment. J'ai dit ouais, d'accord. Coïncidence. Zazar.
1: Oui.
0: Zazar.
1: Oui.
0: Le Zazar. Et donc on s'est revus il y a quelques temps. Et si tu te rappelles, Bernard, rien de théorie, je me souviens. Tu te rends compte. T'as été instrument du Saint-Esprit. Moi, j'ai pas voulu croire sur le moment, parce que j'étais pas bien. C'est l'amour infini qui m'a remercié du séminaire. C'est l'amour infini qui m'a envoyé en Afrique. C'est l'amour infini qui m'a plongé dans une nuit intérieure. C'est l'amour infini qui me donne maintenant et les joies que personne ne peut m'enlever. Parce qu'elle n'est pas de moi. Elle n'est pas psychologique. Quand Jésus dit « Je vous laisse ma paix, je vous laisse ma joie », elle n'est pas à la manière du monde. Ce n'est pas une joie psychologique. C'est-à-dire, ce n'est pas une joie humaine. Écoutez Catherine de Sienne. Du moins, parole du Père éternel à Catherine de Sienne. Tout procède de l'amour. Tout est ordonné au salut de l'homme. Dieu ne fait rien que dans ce but. Oh, comme ils sont aveuglés, ceux qui se scandalisent et se révoltent de ce qui leur arrive. Ils prennent en mal et croient voulu pour leur perte, pour leur ruine, et en haine d'eux ce que je fais par amour et pour leur bien, en vue de les sauver des peines éternelles et de leur donner la vie qui ne passe pas. Pourquoi donc murmurent-ils contre moi? Parce qu'ils n'ont pas mis leur espérance en moi, mais en eux-mêmes. Dès lors, pour eux, tout devient ténèbres. Ils ne connaissent plus les choses telles qu'elles sont. Ils haïssent donc ce qu'ils devraient vénérer. Et dans leur orgueil, ils veulent juger mes jugements secrets, qui sont la droiture même. C'est Dieu qui parle. C'est pour toi. C'est pour moi. Quatrième. Dans la Providence, ce qui m'arrive est le meilleur. Sur le moment, particulièrement de l'épreuve, bien évidemment, que tu te diras, c'est pas le meilleur, c'est le pire. C'est évident. Donnez-vous du temps pour passer à travers le creuset purificateur. Et donner du temps à Dieu pour qu'il puisse à un moment vous montrer « Regarde dans le rétroviseur ». C'est ce qu'il a fait. Puis là, tu vois. Et tu vois la main de Dieu. Et tu te dis « C'était donc si simple. Pourquoi ai-je tout compliqué ?» En m'arc-boutant. En me révoltant. En le mettant au pied du mur. En le sommant de se justifier comme Job. Je voudrais évoquer, puisque vous avez dû remarquer, la vie des saints est quand même, excusez-moi, c'est le nez, c'est la crème de la crème. Parce que c'est de l'évangile vécu, tu comprends. Ce n'est pas de l'évangile d'exégète en laboratoire. C'est de l'exégèse vécue. Thomas More, c'est intéressant, vous êtes une majorité de laïcs. Il est chancelier du roi d'Angleterre, Henri VIII. Il refusa au nom de sa conscience et de sa fidélité à l'Église d'approuver certains choix totalitaires de ce dernier. Il en subit le martyre au nom de la foi. Pie XI disait « c'est un homme complet ». Très intéressant, pour un curé, sous les curés bien sûr, hein. C'est du hors-sol, on sait bien ce que pensait laïc, parfois, c'est un laïc, un vrai,
1: marié, il a des enfants, et en plus des responsabilités politiques. Il était convaincu que la Providence le conduisait par la main et le soutenait dans son épreuve. Peu avant son exécution, dans la tour de Londres, il écrit une lettre mémorable à sa fille Marguerite. Grâce à Dieu, Sa Majesté Henri VIII m'a procuré un plus grand bien, le progrès spirituel que je suis sûr de trouver dans cette prison. Cela vaut mieux que tous les honneurs et les richesses dont le roi m'avait comblé auparavant. Intéressant la suite. Sa confiance et son abandon à la Providence ne suppriment pas les sentiments d'angoisse, car il va subir un raccourcissement. Il va être guillotiné. Pourtant, ma chère Marguerite, je sens que la peur pourrait bien me submerger. J'espère que Dieu me prendra la main, me saisira et ne me laissera pas m'enfoncer. Je suis certain que la Providence ne m'abandonnera pas. Ou bien elle retournera le cœur du roi pour qu'il ne me traite pas plus sévèrement, ou bien elle me donnera toujours les forces nécessaires pour supporter n'importe quelle épreuve, patiemment, courageusement et même joyeusement. La finale est bouleversante. Ma chère Marguerite, garde un bon moral. Ne te laisse pas troubler par rien de ce qui peut m'arriver en ce monde. Rien ne peut arriver sans que Dieu le veuille. Et tout ce qu'il veut, si mauvais que cela paraisse, est vraiment le meilleur. Il fut martyr de la foi. Comment la Providence nous manifeste-t-elle sa volonté? Troisième grande partie. Je vais faire appel à saint François de Sales, qui nous en parle si bien, qui lui-même est guidé par l'enseignement de saint Thomas d'Aquin. Saint François de Sales dit que Dieu nous manifeste sa volonté de deux manières, deux grandes manières. La première, volonté divine signifiée. Et la deuxième, volonté du bon plaisir divin. Volonté divine signifiée, de quoi s'agit-il? C'est assez facile. C'est tout ce qui nous a signifié clairement dans le décalogue. Tu ne tueras pas, tu ne voleras pas, etc., etc. C'est clairement signifié. Et vous qui êtes religieuse, par exemple, eh bien, il y a la règle de votre communauté. Et vous qui êtes mariée, il y a le devoir d'État. Est-ce que ça va? C'est clairement signifié. J'ai envie de dire, pour ce première manifestation de la volonté, on n'a pas trop de problèmes, encore que bien. Mais on voit à peu près. Hein. Le très intéressant, c'est la volonté du bon plaisir divin. Et là, je vais laisser parler François de Sales. La volonté du bon plaisir divin, parce que le langage est un peu décalé, vous voyez bien, il y a un côté sympathique, le langage du grand siècle. Cette volonté du bon plaisir divin, en laquelle nous devons regarder en tous les événements, je veux dire en tout ce qui nous arrive, la maladie, la mort, l'affliction, la consolation, choses adverses et prospères, bref, en toutes choses qui ne sont point prévues. Et à cette volonté de Dieu, nous devons toujours être prêts à nous soumettre en toute occasion, dans les choses désagréables comme dans les choses agréables. En la mort comme en la vie. Enfin, en tout ce qui n'est point manifestement contre la volonté divine signifiée. Car celle-ci passe devant. Très intéressant. Il y a un événement présent et on vous impose une injustice. L'injustice relève de la volonté signifiée de Dieu qu'il ne veut pas. Donc, tu dois accepter et refuser l'injustice. Est-ce que ça va? Bon, je n'ai pas été clair.
0: Pour notre tête, c'est suffisant.
1: Bien.
0: Bon, je vais utiliser une image complètement grotesque.
1: D'accord.
0: La retraite se termine, je retourne dans mon entreprise. C'est parabolique. Je retourne dans mon entreprise et c'est une grande tour. Je suis au 42e étage. Et là, je retrouve mon chef de service. Il a l'air très mal luné ce lundi matin. Et tout d'un coup, il rentre dans une colère terrible. Et il dit « J'en ai marre de vous voir, jetez-vous par la fenêtre !» Le père Joël a dit toute la semaine dernière « Il faut s'abandonner !» Bon, vous avez compris. Volonté signifiée « Tu ne te tueras pas, donc tu ne dois pas obéir à ce type. » Est-ce que ça va? Alors vous allez dire « Mais vous contredisez. » Il faudra pourtant accueillir le bon plaisir divin. Lequel? Le fait qu'il a eu une colère terrible, qui t'est profondément blessé, à laquelle tu ne vas pas obéir parce que c'est la volonté signifiée qui te dit de ne pas le faire, mais tu devras y obéir parce que tu ne pourras pas gommer ça avec une gomme magique. Il a été imbuvable. Il a été blessant. Tu auras donc deux manières de l'accueillir. Soit tu te révoltes à ton tour, soit tu pardonnes intérieurement. Mais attention, le pardon ne veut pas dire qu'on ne va pas faire une mise au point dans la vérité. Articulez bien justice et miséricorde. Je vous dis cela parce qu'aujourd'hui, dans l'Église, on en a plein la bouche, ça dégouline complètement de la miséricorde. N'oublions pas ce que dit le pape François. Pas de justice sans miséricorde, pas de miséricorde sans justice. Vous voyez ce qui est derrière? Je vous ai pointé plusieurs impasses à propos de l'abandon à la Providence. Je vous ai parlé du fatalisme. Je ne vais pas y revenir. Je vous ai parlé du providentialisme. Et maintenant, je vous parle du quiétisme. C'est-à-dire qu'il faudrait rien faire. Non, non et non. La vie dans la Providence est une collaboration. Je vous ai dit qu'il fallait se laisser faire, ce qui ne veut pas dire rien faire. Et ça ne veut pas dire non plus se laisser aller. François de Sales donne un exemple très concret pour éviter le quiétisme, par exemple. Aide-toi, le ciel t'aidera. Vous connaissez bien. Hein? Il dit, par exemple, avec un problème de santé, qui parmi nous n'en ont pas, mais il y en a qui ont leur dose, qui souffrent, hein, qui ont vraiment plus que d'autres, qui ont besoin du soutien, de notre amitié, de notre prière. Bien. Souffrance psychique ou souffrance physique. Les souffrances psychiques sont parfois beaucoup plus terribles que les souffrances physiques. François de Sales, il dit en cas de problème de santé. D'un côté, l'évêque de Genève, je dis bien d'un côté, invite à l'abandon complet à la volonté divine qui a permis telle ennui de santé. Il dit « Je dis qu'il faut avoir patience non seulement d'être malade, mais d'être malade de la maladie que Dieu veut au sens de permettre. Là où il veut, au milieu des personnes qu'il veut, et avec les conséquences qu'il veut, et ainsi de toutes les contradictions. Mais mon père, mais qu'est-ce qui peut sortir ?» Moi, j'ai perdu mon meilleur ami qui était marié, qui n'était pas quelqu'un du tout et qui bouffait du curé. Il a fait un cancer. Il me le dit, il a quitté dans la paroisse des paroisses où j'étais. Je vais le visiter à son hôpital. Et une amitié très très grande qui s'est mise en place. Et quelques années après, donc après, il a fait une retraite dans un fou de charité, il a basculé dans la foi. Mais d'une foi extraordinaire. Et un jour, il dit, c'est fou. Ce cancer qu'il ne saurait vouloir, si je n'avais pas connu, qu'est-ce qui m'a foutu par terre? Je ne serais jamais tourné vers Dieu. Mais jamais. Et vous auriez vu la fin de sa vie, il est mort il y a quelques mois. Même sa femme, qui était infirmière, a été... C'est culpabiliser d'avoir trop de joie.
1: de la joie et de la paix de cet être qui était un angoissé fini. Je me souviens, j'étais dans le golfe du Mexique, à prêcher une retraite. Lui ne dormait pas la nuit, c'était les derniers jours. Il n'est pas mort de son cancer, il est mort du cœur. 20 ans, 50 ans, 20 ans, 25 ans après le cancer. Je lui ai dit d'ailleurs, tu ne mourras pas de ton cancer. Et dans la nuit, donc lui ne dormait pas, et il me téléphone, et puis au bout d'un moment, il me dit dans la discussion, oh, Père Joël, je suis dans une extraordinaire paix. Alors que derrière moi, j'ai dans son lit d'hôpital, quoi. Ben, j'ai dit, oui, dites-moi davantage. Je sais vers qui je vais. C'est tout. Il a irradié la sépulture, pas d'une joie excitée, d'une paix très, très profonde. Maintenant, François de Sales, qui d'un côté nous recommande l'abandon complet, dit de surtout pas mépriser les moyens humains. Aide médicale. S'il vous arrive d'être malade, prenez des remèdes, dès lors qu'ils sont en accord avec la loi de Dieu. Ne pas en prendre serait tenter Dieu. Vous voyez l'équilibre ? Mais il ajoute, après quoi, vous avez pris les médicaments ? Étoile, ciel, cédra ? Attendez avec abandon ce que Dieu permettra. S'il lui plaît que les remèdes viennent à bout de votre mal, rendez grâce avec humilité. S'il lui plaît que le mal prévale, bénissez Dieu avec patience. Quatrième partie, indispensable détachement pour s'unir au bon vouloir de la Providence. Dans les Confessions, saint Augustin indique l'horizon de l'union de volonté. Il dit, en s'adressant au Seigneur, « Ton meilleur serviteur, c'est celui qui vise moins à entendre de toi ce qu'il veut qu'à vouloir ce qu'il entend de toi. » C'est un peu dense à la Saint-Augustin. Je reprends. « Ton meilleur serviteur, Jésus, c'est celui qui vise moins à entendre de toi ce qu'il veut, les fameux plans préétablis. T'as intérêt que ça se passe comme ça, Dieu. » Vise moins à entendre de toi ce qu'il veut qu'à vouloir ce qu'il entend de toi. Oh, le Augustin, vraiment, quelle puissance. Première note. Sans détachement, impossible de voler en Dieu. Mais je crois que c'était à cette retraite, enfin pendant cet endroit-là, il y a de nombreuses années, je prêche une retraite. Et puis, il y avait un jeune garçon qui était là, qui était marrant comme tout, très, très transparent. Et il avait une petite entreprise de montgolfière. Ah, vous devinez, c'est pas tous les jours que je rencontre ce type de personne. Il me dit, ça vous préférerait de faire un tour? Bah, j'ai dit, oui, c'est sûr. Mais je ne vais pas pouvoir. Et alors, il me dit, et ce qui fait sa joie, quoi. Il me dit, quand j'ai des clients, alors, je les amène avec le 4x4 et dans le prix. Et alors, dès qu'ils arrivent, qu'ils découvrent leur montgolfière dans laquelle ils vont entrer, et je me leur empresse de dire, ça va être autre chose quand vous allez être dedans, que je vais faire clic clic, que je vais couper les amarres, vous allez voler. Et la différence des A320, ça fait. C'est extraordinaire. Chacun de nous est une montgolfière. Et il ne se rend pas compte qu'il est retenu à la terre par de multiples attaches. Et il va falloir, si tu veux avoir la joie de voler en Dieu, il va falloir couper les attaches. Tu as besoin d'immenses détachements. Accepte-le d'être particulièrement aveugle sur toi-même. Jean de la Croix. Qu'importe que l'oiseau soit retenu par un fil léger ou une grosse corde, le fil qui le retient a beau être léger, l'oiseau y reste attaché, comme à la corde. Et tant qu'il ne l'aura pas rompu, il ne pourra pas voler. Ne t'invente pas des détachements. Un autre truc qui va t'être donné, sortir de cette retraite, tu vas avoir une plus grande lucidité sur les détachements à opérer. Et comme tu auras une plus grande facilité à les voir, ce sera moins douloureux. Soignez tout particulièrement, je vous l'ai dit, les détachements dans l'ordre du captatif. Deuxième note. S'il faut se détacher, se disposer à la purification de notre volonté. Et là, je vais faire appel à un autre saint, Saint Vincent de Paul. Un bienfaiteur avait donné à sa congrégation de saintes la ferme dite d'Orsini, en contrepartie du versement d'une rente viagère. Or, quelques années plus tard, en 1858, la procédure fut cassée sans prévoir de dédommagement pour la plus-value des travaux réalisés par les prêtres de la mission, prêtres, donc, de Saint-Vincent de Paul. Que s'écrit Saint-Vincent de Paul ? Dieu soit béni. Vous devinez, les confrères ont de la peine à dire Dieu soit béni. Alors il fait une conférence spirituelle. Puisque notre Seigneur dit dans l'Apocalypse, « Moi, ce que j'aime, je les reprends et je les corrige. » Ne faut-il pas que nous aimions les châtiments comme les marques de son amour ? Ce n'est pas encore assez de les aimer, il faut s'en réjouir. Comme ça passe pas trop, il s'explique. Mais comment peut-on se réjouir des souffrances, vu que naturellement elles déplaisent et qu'on les fuit? C'est à la manière qu'on se plaît dans les remèdes. On sait bien que les médicaments sont amers et que les plus doux font bondir le cœur avant même qu'on les prenne. Néanmoins, on ne refuse pas de les avaler gaiement. Et pourquoi? Parce qu'on aime la santé. On espère conserver ou recouvrer par les purgations. Ainsi, les afflictions, qui d'elles-mêmes sont désagréables, contribuent néanmoins au bon état d'une âme et d'une compagnie de religieux. C'est par elles que Dieu la purifie, comme l'or par le feu. Et la conclusion de son intervention vise très directement la purification de la volonté propre. Sans quoi, sans laquelle, il est impossible de s'unir vraiment au divin vouloir de la phobie d'âme. Je le laisse conclure. Oh, s'il plaisait à Dieu que cette perte temporelle fût récompensée d'une augmentation de confiance en sa providence, d'abandonnement à sa conduite, d'un plus grand détachement des choses de la terre et du renoncement à nous-mêmes, ô mon Dieu, ô mes frères, que nous serions heureux. Troisième note. Fuir la précipitation. Si j'écoute Saint François de Sales dans l'introduction à la vie des potes, si j'écoute le père Chaminade, si j'écoute le père Neuner, spécialiste de la voie mariale, la précipitation est un des plus grands obstacles à la vie spirituelle, à la vie dans l'esprit. Écoutez ce que dit le père Chemdal. L'esprit de Dieu est très actif, mais il n'est pas précipité. Vous comprenez pourquoi dans notre siècle, il ne peut y avoir moins de vie dans l'esprit. Parce que tout est précipité. Dès que tu as un problème, tu utilises les moyens numériques. Tu te précipites à fond. On a tout ce qu'il faut, mais on va à 100 à l'heure. Ces moyens nous font gagner du temps et nous en font perdre 10 fois plus. Par exemple, une jeune femme me disait « Oh, c'est super Internet !» On fait des super affaires. Ouais.
0: Oui, sauf que la dernière fois, pour m'acheter un super chemisier, j'ai passé 5 heures à surfer sur Internet. Et c'est l'autre cas, tout le monde. Auprès de ces religieux, à nouveau Saint-Paul, revenez souvent sur ce point de mortification. Abandonnons-nous à la providence et gardons-nous bien de la devancer. Vous voyez, devancer, précipitation. Les œuvres de Dieu se font d'elles-mêmes et celles qu'il ne fait pas périssent bientôt. Assurez-vous d'une maxime qui paraît paradoxe, que qui s'empresse recule aux choses de Dieu. Cela honore souverainement notre Seigneur qui suive la providence et qui n'enjambe pas sur elle. Vous voyez, je vous donne une application pour moi très concrète, je vous en ai un peu parlé. Voilà, quand j'ai terminé un livre, c'est donc des retraites. Je travaille pour la boutique en gros. Après que ça devienne des livres, je ne suis pas mécontent, mais bon, je crée des retraites. Et qu'est-ce que vous faites? J'arrête. D'abord, il faut détendre l'arc. Tu sais, un livre, c'est comme un bébé, hein, c'est 9 mois dessus. Donc, il faut se détendre, il faut détendre l'esprit. Mais surtout, le très important, c'est ceci, comme je vous le disais. Il y aura un prochain travail, un prochain livre, une prochaine retraite, peu importe. Et maman, Marie, ou Jésus, ce sera quoi? Et ça sera quand? Et je fais ça. Et je me souviens, une fois, je me suis dit, mais dis donc, mais Jésus, tu tardes, j'aurais bien bossé un peu quand même. Ça veut dire qu'on ne travaille pas dans cette période, mais on fait autre chose. Mais... Et donc, il ne faut pas être précipité. Il faut attendre l'heure de Dieu. Tiens, je vais vous donner un truc très important. Par exemple, pour la correction fraternelle, qui est nécessaire, qui fait partie de la chaîne. Bien. Petite Thérèse vit avec au noviciat, avec une jeune fille, une jeune religieuse, novice, comme elle, qui a un petit problème affectif, elle a un attachement immodéré pour la supérieure, la maîtresse de vie, je ne sais plus exactement. Et Thérèse le voit, c'est criant, et elle se dit, c'est pas possible, faut que je lui dise, que fait Thérèse? Plusieurs questions posées à Jésus. Dois-je lui dire? Jésus, dois-je lui dire? Ensuite, comment dois-je lui dire? Si toutefois je dois lui dire? Et quand est-ce que je dois lui dire? Et elle attend. Et elle attend. Et elle écrit, c'est dans ses manuscrits. Arrive à l'heure où je devais... Voilà. Et là, au moment où elle doit le dire, elle dit, Jésus, mets-moi sur mes lèvres des mots, un ton de voix qui va faire que la personne ne va pas être écrasée par ma vérité. Elle dit les choses à la sœur. Voilà, là, une expression de... C'est début captatif à Touarigo avec cette sœur-là. Donc la sœur, Thérèse fait preuve d'une immense douceur, lui dit les choses très doucement, mais d'une extrême douceur. La sœur en face pleure. Et elle ajoute, merci beaucoup ma sœur, et à l'avenir, veuillez me reprendre, si toutefois vous voyez d'autres travers. Que faisons-nous, nous, quand on a des choses à faire remarquer, entre époux, avec les enfants, on voit le truc, bazooka. Tiens, je vais vous dire, ça s'est produit ici. Il y a de nombreuses années, vous ne pouvez pas savoir.
1: Il y avait une personne qui racontait des bêtises théologiques. J'ai su ça pendant la retraite. Mais j'aimais bien cette personne. Donc j'ai fait un deal avec la providence. Jésus fait que, dans la retraite, sans que je programme un rendez-vous, toi-même organise les choses pour que je la croise. Je la croise. Et j'ai senti dans mon cœur, parce que je suis être éléphant, bien évidemment, comme tout le monde, pire que tout le monde, mais... Et il m'a donné de dire les choses. Et j'étais... Ah oh, et j'étais admiratif de la manière dont elle a reçu. Prenez toujours un temps de recul avant la remarque. N'oubliez pas aussi ceci. Si vous allez faire une remarque et que vous n'avez pas la paix en vous, et vous n'avez pas les conditions pour faire le truc. Pourquoi ? Jésus dit, si tu dois faire une remarque à ton frère, si tu n'as pas la paix, il n'est pas ton frère. Il faut que tu attendes. Il faut qu'il y ait une paix. Et puis, demande, alors je sais bien, ça suppose une grosse dépossession, mais tu vas voir, tu vas aller de joie en joie, parce que tu vas voir que la providence est extrêmement concrète. C'était la fin de la retraite. Normalement, je ne devais pas trop la voir. Elle était hyper occupée. Et ça s'est produit. Oh, bah après, je suis rentré chez moi. Qu'est-ce que j'ai fait? Bah, n'oublie pas, il faut dire merci. Hein. C'est un don, hein. C'est pas un dû. Hein. Moi, je voudrais vous proposer dans les minutes qui restent quelque chose qui m'a bien servi. Comme petit truc, les gens aiment bien les petits trucs. C'est un vrai petit truc, c'est même un grand truc. Avancer de fiat en fiat. Je vais m'expliquer. Il est normal, le Père Joël, il va parler lui autant que nous, enfin je veux dire, on les aime ça. Hein. Donc il est normal dans les débuts d'être un peu arc-bouté. Un peu. Porté à la révolte quand il y a des événements difficiles, bien évidemment. Et voilà pourquoi je vous propose des fiat en fiat. Hein. Ce n'est pas la marque de voiture, bien évidemment. C'est le fait d'avancer de petit oui en petit oui. Pour dire les choses autrement, je vous propose, moi, ce qui m'a bien réussi quand j'étais dans la période extrêmement nocturne. Je voudrais tout particulièrement que les personnes qui vivent des choses difficiles psychiquement adoptent ça, prennent très au sérieux ce que je leur dis. C'est-à-dire que vous allez faire des petits vœux humains limités dans le temps. Vous inquiétez pas, des vœux qui n'engagent que vous. Pas des vœux religieux. En quoi cela consiste? Étant donné, les amis, je vais vous montrer, regardez, je mime quelque chose. La plupart du temps, face à la vie, nous sommes comme ça. Comme disait mon papa qui est mort. Pourvu qu'il n'arrive rien. C'est sûr que c'est une grande paix, hein, pourvu qu'il n'arrive rien. Bon. Et il s'agit de passer de ça à ça. C'est-à-dire la méfiance de Dieu, la méfiance des événements, la méfiance de la volonté de Dieu, la révolte, tout ce que vous voulez, mettez là-dedans, à ceci qui est l'accueil. Avant de passer de cela à cela, il va en falloir des liftings de la volonté propre. Et voilà pourquoi je vous propose les petits vœux humains limités dans le temps. Alors je vous en propose un très concret. Nous allons être en retraite, pardon, nous allons quitter la retraite dimanche après-midi. Pour la plupart, vous avez un peu de trajet. Donc, vous faites un vœu humain limité jusqu'à dimanche après-midi. Et en plus, c'est cool parce que vous êtes les pieds sous la table, surtout pour les mamans. Vous n'inquiétez pas, je suis votre race, je fais aussi ma cuisine. Hein. Mais vous êtes les pieds sous la table. Vous n'avez pas les envies de la famille. Parce que c'est formidable la famille, mais bah, voilà, vous voyez ce que je veux dire. Vous avez... Enfin, je veux dire, en plus, j'en dis l'autre semaine, quoi. Enfin, il y a tout, quoi. Donc, le climat est extrêmement favorable. Et vous allez faire un petit vœu. Attention, je ne vais pas derrière. C'est une proposition. que jusqu'à dimanche, vous allez vous préparer à dire « Puisque tu le veux, Jésus, je le veux bien aussi, dans les rien de la retraite. » Et comme le climat est extrêmement porteur, eh bien vous allez dire, vous allez être attentif ce sur quoi tu bloques. Le problème, c'est que tu ne te rends même pas compte ce sur quoi tu bloques. Et vous allez aller visiter même et surtout quand tu rates cette semaine, quand tu rates les deux derniers jours, quand tu vas rater un truc, tu vas te bloquer, tu vas rater un truc, je sais pas, on va te demander un petit service, je sais pas trop quoi, n'importe quoi, même si on est en silence, et puis ça va t'agacer, ou tu vas avoir des comportements de gens à côté de toi qui t'agacent, ne serait-ce qu'une tenue vestimentaire, on sait jamais. Par contre, s'il y a un manteau de fourrure qui vous agace, c'est sûr. Ça va pas être trop de cas, ça serait déjà un truc d'éliminé. Enfin, vous voyez, les riens du quotidien, où on se rend pas compte qu'on dit non. On s'en rend même pas compte, c'est un mode de fonctionnement. Et là, vous allez dire oui. Vous allez prendre votre voiture, vous allez rentrer. Vous allez voir la vérification de votre retraite au fait que vous n'aurez pas de bébé. Parce que vous allez lever le pied. Moi, c'est ce que je fais. Moi, il me comble quand on était avec Mercedes, qu'on terminait les retraites. On ne parlait pas beaucoup. On était chacun inondé d'une joie profonde. La joie qu'elle soit là, la joie qu'elle ait enfanté. Voilà. Et donc, vous allez lever le pied. Vous allez arriver sur le périph. Il va y avoir quelqu'un qui va vous doubler et qui va piler devant. Et puis, à l'aller, vous avez dit « espèce de ». Selon les femmes ou les hommes, il y a un mot différent. Et là, vous allez dire « béni sois-tu, espèce de ». Surtout, soyez attentifs à vos ratés. Il faut que le « puisque tu le veux, je le veux bien aussi » atteigne ce qui ne vous plaît pas en vous, que vous jetez à la poubelle. Et là, il faut dire, mon père, je ne veux quand même pas dire, puisque tu le veux, je le veux bien aussi, parce que j'ai eu un mot. Donc l'autre, c'est moi, c'est de ma faute, c'est un péché. Je te demande de le dire parce que la miséricorde est dedans. Je ne vais pas te dire que c'est un bien. Voilà. Et ce qui fait que tu vas arrêter de générer de la tristesse, de la colère sur toi. Ça visite donc toutes les zones de l'être. Prière de Thérèse le matin. Prière d'offrande. Qui pourrait, voilà. En fait, c'est très simple, parce que si même puisque tu le veux, vous te paraît compliqué, vous dites oui, oui, oui. Jésus, bien évidemment. C'est pas une technique aussi. Thérèse, mon Dieu, je vous offre toutes les actions que je vais faire aujourd'hui dans les intentions et pour la gloire du cœur sacré de Jésus. Je veux sanctifier les battements de mon cœur, mes pensées et mes œuvres les plus simples en les unissant à ses mérites infinis et réparer mes fautes en les jetant dans la fournaise de son amour miséricordieux. T'as entendu? Aussitôt tes fautes jetées dans la fournaise, tu les gardes trop pour toi, tu te regardes trop ayant chuté. Ô mon Dieu, ajoute-t-elle, je vous demande pour moi et pour tous ceux qui me sont chers la grâce d'accomplir parfaitement votre sainte volonté, d'accepter pour votre amour les joies et les peines de cette vie passagère, afin que nous soyons un jour réunis dans les cieux pendant toute l'éternité. Faites-le bien. C'est un vrai secret de vie. Que va-t-il se passer? De fiat en fiat, ça va déplier le mauvais pli en toi. Le problème, c'est qu'il faut une vertu qui est devenue un luxe. Les produits de chez Cartier, c'est pas cher à côté de ce produit de luxe. Ça s'appelle la persévérance. Mais tu le regretteras.

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2: Le Fils de l'homme, quand il viendra, trouvera-t-il la foi sur la terre ? Luc 18, 8.

On appelle ce 2 novembre le jour des morts. Et donc, c'est la fête de la vie. Parce que si l'Église aujourd'hui est tout entière en prière pour ceux qu'on appelle les morts, c'est bien qu'ils sont vivants. C'est qu'ils sont vivants. C'est que la mort n'est pas une barrière qui coupe en deux complètement nos existences, qui coupe en deux, d'un côté la terre, de l'autre le ciel. Si toute l'Église s'unit aujourd'hui à ceux qui nous ont déjà quittés, c'est que notre Dieu est le Dieu des vivants. Et voilà que justement, hier soir, c'était mon dernier mot. Je disais, d'ici la Toussaint prochaine, il y en aura sûrement l'un ou l'autre parmi nous qui ira voir Jésus avant les autres. Et voici que ce matin même, le Seigneur est venu appeler à lui une de celles qui étaient parmi nous hier soir. Elle s'appelle, et je ne dis pas elle s'appelait, elle s'appelle Réna. Elle est allée rejoindre la reine du ciel et de la terre ce matin. Et nous commençons par offrir la peine, la souffrance de sa famille, de son époux, qui a absolument tenu, malgré l'immensité de sa douleur, à être parmi nous. Il a dit, « Je viens pour trouver de la force ce soir. » Et tout ce qui a été célébré hier soir, dans ce qui a été la dernière messe de sa vie, parce qu'au ciel il n'y a plus de messe, ou plutôt c'est une messe qui ne finit pas, elle est passée de cette Eucharistie si belle de hier soir à l'Eucharistie sans fin du ciel. Vous savez, Jésus, il a pleuré. Il a pleuré quand son ami Lazare est mort. Pourtant, il savait bien qu'il allait le ressusciter. Mais son cœur, c'est tellement notre cœur que même en sachant la résurrection, il a pleuré. Et toujours, la mort nous fera pleurer jusqu'à la fin. C'est un mystère qui nous échappe. C'est quelque chose qui nous révolte. Nous sommes traversés par des tentations de révolte devant la mort de ceux que nous aimons. Et pourtant, c'est devant le tombeau de Lazare que ce même Jésus, il dit, « La vie, c'est moi. La vie, c'est moi. » Tu ne veux pas le croire ? Lazare, sors du tombeau. Et Lazare sort du tombeau. Il a prouvé qu'il était la vie. Il l'a prouvé. Et c'est pourquoi nous chantions tout à l'heure, « Je suis venu pour la vie éternelle. » Il est venu pour transformer notre vie en vie éternelle. Parce que quand Dieu donne la vie, c'est jamais au compte-gouttes, c'est jamais pour quelques années. Quand il donne la vie, c'est pour toujours, toujours, toujours, toujours. La vie ne peut pas être détruite, sinon ce n'est pas la vie.
et même toute la création matérielle va être transfigurée au dernier jour. Parce que notre Dieu est un Dieu qui ne peut pas faire autrement que de donner la vie, parce qu'il ne peut rien faire d'autre que aimer. Et l'amour, c'est la vie. Aimer, c'est donner la vie. Refuser d'aimer, c'est donner la mort. Celui qui aime son frère, il est passé de la mort à la vie, de l'un à l'autre. Quand tu aimes, quand tu vis dans l'amour, tu es déjà au ciel, tu es déjà passé au ciel. Et chaque fois que tu passes dans un petit acte de la haine, de l'amertume, de la tristesse, à l'amour que tu donnes à celui qui n'est pas aimé, tu fais une œuvre de vie. Et tout ce que tu fais en amour, par amour dans ta vie, ça ne peut jamais, jamais mourir. L'amour, c'est la vie éternelle en barre. La mort n'a pas de prise sur l'amour. L'amour est vainqueur de la mort. Et nous portons tous en nous une zone de mort. Nous portons, comme chacun de nous, un cancer mortel, un cancer spirituel. Mais la vie nous est donnée, toute la vie nous est donnée pour que justement ce cancer soit peu à peu guéri par l'Eucharistie, qui est justement ce qui fait passer ces éléments de mort en éléments de vie. L'autre jour, je voyais un garçon de 8 ans, Sergio, et il disait à toute sa classe, c'était pendant une classe de catéchèse, et tout à coup il s'est exclamé, « Oh, j'ai trouvé, j'ai trouvé, j'ai trouvé !» Et alors il dit, « Ça va mourir, mais ce qu'il y a dedans moi ne peut pas mourir. » Parce que j'ai Jésus dedans moi. Et alors je ne mourrai jamais, puisque Jésus est en moi. Ce que Jésus a mis dans mon cœur, tout ce qui vient de Jésus dans notre cœur, ça ne mourra jamais. Oui. Et cet autre mot d'enfant si beau, l'éternité, c'est comme quelqu'un qui est derrière la porte et qu'on ne voit pas, mais qui est là et qui attend. Encore un autre mot d'enfant de 5 ans et demi, Samuel, qui n'est pas baptisé. Il passe devant un cimetière et il dit, « Grand-père n'est pas là. Ça ne fait rien parce que son corps tombe en poussière. Ce qui compte, c'est comment il a aimé Dieu et les autres. Ce qui compte est ce qui dure. Ce qui dure. » Éternellement. Puisque j'en suis au mot d'enfant, j'en vois encore un devant moi. Laissons-nous évangéliser par les petits-enfants. À 7 ans, Florence perd son papa et elle n'arrive pas à pardonner à Dieu. Elle n'arrive pas à pardonner à Dieu. Et elle dit tout le temps, pourquoi Dieu il a pris mon papa? Pourquoi il a pris? Et un jour, elle fait un rêve. Elle est en vélo et Jésus est au bord de la route. Et puis, c'est elle qui raconte son rêve. Je me suis arrêtée. Je lui ai demandé, « Jésus, pourquoi t'as pris mon papa ?» Et Jésus me répond doucement, « Je t'ai pas pris ton papa, je l'ai accueilli chez moi. » Je l'ai accueilli chez moi. Nous marchons vers notre maison, où nous sommes attendus, tout ce ciel dont je vous parlais hier et qui nous attend. Et c'est pourquoi je ne me lasse pas d'y revenir, parce que c'est la seule chose qui peut vraiment ôter de notre cœur cette peur viscérale de ce qu'on appelle la mort. L'année dernière, je vous en ai parlé à Sainte-Cécile et je vous rappelais ce proverbe
si beau, pas ce proverbe, cette expression de la langue rwandaise en Afrique centrale. On dit pour un être humain, parce qu'on emploie le mot mort que pour les choses et les bêtes, et un être humain, on dit, il s'est levé, il a couru vers Dieu qui l'appelait. Il s'est levé, il a couru vers Dieu qui l'appelait. Nous répondons à un appel. Un appel qui est un réveil. Vous vous rappelez Jésus quand il vient chez les parents de cette petite enfant de 12 ans. Et qu'est-ce qu'il lui dit? Il la prend par la main. Talitha koum, ma petite, lève-toi, lève-toi, vas-y. Et tout le monde se moquait de Jésus parce qu'il osait dire, la petite, elle dort, elle dort, elle dort. Et quelle que soit la manière dont tu vas être rappelé par le Seigneur, tu t'endors dans les bras de Dieu. Et chaque fois que vous endormez le soir, dites-vous, mais peut-être que je vais m'endormir vraiment ce soir, pour toujours, dans les bras de mon papa. Peut-être que je ne me réveillerai pas demain matin sur cette terre sans dormir. Un petit enfant, quand sa maman, quand il commence à avoir sommeil, sa maman le prend, prend sa tête sur ses bras et puis va doucement le coucher, le petit enfant, il n'a pas peur. Et ça donne une telle paix. Moi, c'est une chose qui m'a tellement apaisée dans la vie, c'est de tout le temps me dire, voilà, ben demain matin, je ne serai peut-être pas là. Ou bien le matin, je me dis, ben Jésus va peut-être venir me prendre aujourd'hui. Puis je me lève le matin et je dis, Seigneur, me voici, si tu as envie de me rappeler à toi aujourd'hui, me voici, viens, n'aie pas peur. Je me souviens toujours de cette photo que vous avez peut-être vue de Jean-Paul II, au moment où il s'écroule presque mort dans sa Jeep. Le 13 mai, et il y a cette photo extraordinaire, on le voit avec un grand sourire d'enfant, comme ça, il se laisse tomber dans les bras de Dieu, et il a l'air de dire, mais écoute, si tu penses que c'est bien de venir me prendre maintenant, pas de problème, vas-y, d'accord Seigneur, et de fait, il a failli y passer, mais cette photo, c'est étonnant, il vient d'être blessé comme ça, il va hurler de douleur, non, c'est un petit enfant. Tout simple, tout simple, tout simple. Et c'est là, vous voyez, ça donne une telle paix. Être toujours prêt. Seigneur, viens quand tu veux. Viens quand tu veux. Et on va dire un petit peu plus loin ce que ça implique. Vous voyez? Moi, je me souviens. Je vais y revenir tout à l'heure. Alors, être des petits-enfants. Et c'est là où nous devons retrouver cette crainte de notre baptême. Où on est devenus ces enfants du Père. Mais est-ce que vous croyez vraiment que le Père t'a donné non seulement la vie humaine, t'a donné ton corps, t'a donné ton âme, ton cœur et tout, il t'a fait exister. Si l'existence humaine continue après ce qu'on appelle le voile de la mort, combien plus la vie divine que nous avons reçue au baptême.

Regarde-moi, regarde ce que je suis beau. Il faut que d'abord notre foi soit vivante. Et nous sommes tous morts, ou pas tout à fait morts, disons anesthésiés, à moitié endormis, le faux sommeil de l'anesthésie. Notre foi est anesthésiée. Et je viens réveiller votre foi, notre foi à tous. Je suis le premier en proclamant ces grandes vérités, à être rempli de joie en vous en parlant. Qu'est-ce que je suis heureux ce soir de pouvoir proclamer des paroles qui ne passeront pas, même quand tous les soleils de la terre s'éteindront. Parce que c'est la parole qui ne m'appartient pas. Et je ne dis rien d'autre que ce qu'a dit Dieu. Je suis la vie. Je n'invente rien du tout. Alors, devenir un petit enfant. L'autre jour, j'ai interrogé des enfants sur le baptême. Et écoutez un peu ces petites phrases. Alexandre, 5 ans et demi, au baptême de son petit frère. Jésus, merci parce que tu as donné à Antoine ton âme. C'est extraordinaire. Ton âme. Tu as donné à Antoine ton âme. Il faut être un enfant pour dire des choses pareilles. Encore ceci. C'était quand ton baptême? Réponse de Nadège, 4 ans. Jésus priait pour moi. Ah non, c'était quoi? Pardon, c'était quoi ton baptême? Jésus priait pour moi pour que je joue toujours avec lui. Amen. Jouez toujours avec Jésus. Voilà la vie! On est fait pour jouer! La vie, ça se joue, ça se joue, ça se danse, malgré tous les problèmes, toutes les difficultés, parce qu'on sait que tous ces problèmes, toutes ces difficultés, tous ces nœuds, tous ces blocages, toutes ces crises économiques, politiques, personnelles, intérieures, extérieures, peu importe, tout ça, ça aura une fin. C'est pas pour toujours, c'est pas pour toujours, c'est l'espace de quelques dizaines d'années maximum. Et puis ce sera le bonheur éternel. Comment voulez-vous être heureux si vous ne vivez pas dans ces perspectives? Mais comment voulez-vous être heureux? Parce qu'on passe par des crises tellement dures que si nos racines ne sont pas au ciel, il n'y a plus qu'à se donner la mort par désespoir. Alors jouez toujours avec lui. Écoutons encore les petits. Il y en a qui ont, c'est Isabelle, 12 ans, il y en a qui ont peur d'être prises par Dieu. Moi, je trouve qu'on n'est pas malheureux, qu'on n'est pas plus malheureuse. Au contraire, quand on pense à tout ce qu'on a reçu de lui, qu'est-ce qu'on a envie de lui donner tout? De lui donner tout. Et cette vie qu'il nous a confiée, qu'il a remise en... La croix qui tombe. Cette vie qu'il nous a donnée, viendra l'heure où nous la remettrons, Père. Papa, tu m'as donné la vie. Tu me l'as confiée. J'ai achevé l'œuvre que tu m'as donnée à faire. J'ai pleuré et j'ai ri. J'ai dansé et j'ai souffert. J'ai été malade, j'ai travaillé. J'ai aimé, j'ai essayé d'aimer. J'ai voulu être aimé. Tu es l'amour, me voici dans tes bras. Qu'est-ce que ça va être beau ce moment où nous allons rejoindre le bien-aimé. Qu'est-ce que ça va être beau. Hein? Encore sur le baptême. Le baptême ne changera rien à ton visage, dit-on à un enfant de 10 ans qui va être baptisé. Réponse, si, au visage de mon cœur. Parce que tu reçois le visage de Jésus. Et toute notre vie nous est donnée pour que ce visage de Jésus dans notre cœur devienne de plus en plus semblable au sien, pour qu'au dernier jour, le Père puisse se pencher sur nous et nous dire « Qu'est-ce que tu es beau, mon petit! Qu'est-ce que tu es belle, ma petite! Et comme j'ai eu raison de verser tant de sang pour que tu sois belle. Je ne regrette pas le sang que j'ai versé pour toi. Je vois que ce sang a porté son fruit. Merci d'être si beau, d'être si belle. Merci de me ressembler.

0: Jésus nous dira merci. Alors nous aurons, du moins moi, j'aurai honte, je dirais mon Seigneur. Si j'avais su, si j'avais su. Que d'années j'ai gaspillé à ne pas marcher pour te ressembler un peu plus. Pardon, Seigneur. Pardon, Seigneur. Que de fois j'ai eu honte de t'annoncer. Pardonne-moi, Seigneur. N'aie pas honte de moi aujourd'hui. N'aie pas honte de moi. Et puis, on va voir Jésus. Jésus. Jésus. Celui qui m'a créé, qui m'a sauvé, tombé à genoux devant moi. Et il va me dire, mon petit, pardonne-moi. Est-ce que tu me pardonnes tout ce que tu as souffert, toute cette vie si dure, si dure, toutes ces larmes que tu as versées? Pardonne-moi. Dieu nous demandera pardon. Et alors, Dieu nous demandera pardon. Et il nous dira, mais tu sais, dans toutes ces choses dures, toutes ces larmes, je t'ai précédé, j'ai marché devant toi, j'ai marché devant toi. Moi aussi j'ai pleuré, moi aussi j'ai perdu ceux que j'aimais. Moi aussi j'ai été fatigué, épuisé. Moi aussi j'ai été prisonnier. Moi aussi j'ai été injustement jugé. J'ai été condamné, j'ai été calomnié. Tout ce que tu as connu de dur, je le sais comme personne ne le sait. Et je te comprends comme personne ne te comprend. Ah, frères et sœurs, je voudrais que vraiment nous recevions ce soir. Que ce ne soit pas une soirée où vous venez écouter quelqu'un qui parle, mais que chacun s'ouvre à son cœur d'enfant de Dieu. D'enfant de Dieu. Ce jour, nous avons reçu notre aube baptismale. Je rêve du jour où, aux messes du dimanche, tous les chrétiens mettront l'aube de baptême. On dépense des fortunes pour s'acheter des beaux manteaux, des manteaux de fourrure, etc. Qu'on s'achète tous une aube. Et les Juifs, ils célèbrent le Shabbat en se mettant tout en blanc. C'est la fête. Et nous, à la fête de l'Eucharistie, en Occident, on ne trouve même plus d'enfants en aube, d'enfants de cœur, quelquefois des prêtres qui donnent la communion sans aube. Alors qu'on devrait tous être en aube, parce que c'est la fête. C'est la fête. On a perdu le sens, la fête. L'aube, c'est pas réservé aux prêtres. C'est la chasuble qui est réservée aux prêtres. Ce qui est le vêtement du baptisé, c'est l'aube. Il n'y a aucune raison qu'un baptisé adulte, il mette une aube pendant 10 minutes, et puis après, je ne sais pas ce qu'il en fait, d'ailleurs, je ne sais pas où il va. Il devrait le mettre tous les dimanches, toute sa vie, jusqu'à la fin. Et on devrait être enterré dans notre aube baptismale, comme les moines sont enterrés dans leur habit de moine. J'avais jamais pensé à ça, tiens, mais voilà. Mettez ça dans vos testaments, je vais être enterré avec mon eau baptismale. Bon, alors voilà, faites-vous faire des aubes. Bon. Petite parenthèse, c'était à propos des mots d'enfant sur la... Alors, où est-ce que j'en suis? Ah, bien, tenez, un enfant. Je vais vous lire un enfant dont j'ai la grâce de connaître les parents, qui s'appelle Agnès. Et qui avait une maladie telle qu'elle devait mourir à l'âge de 10 ans. Et elle le savait depuis qu'elle avait 3 ans, qu'elle ne vivrait pas plus que l'âge de 10 ans. C'est peut-être assez extraordinaire, parce que d'habitude, nous ne savons pas du tout. C'est la surprise. Quand est-ce que Jésus va venir? Est-ce que ça va être dans une heure ou dans 10 ans? La plupart de nous, on ne le sait pas. Je dirais heureusement qu'on ne le sait pas, parce qu'il y ait au moins un peu de choses surprises dans notre vie où tout est déjà tellement réglementé, préprogrammé, on sait très bien ce qu'on va faire dans 2 mois et tout, alors qu'au moins il y a des petites surprises de Jésus. Mais il y en a qui savent très bien. Par exemple, avant de vous parler de la petite Agnès, un mot d'un autre de mes amis qui s'appelle Bruno, qui est un enfant myopathe, donc qui doit mourir à l'âge de 16 ans, normalement. Et il le sait depuis l'âge de 8 ans. Mais c'est extraordinaire ce que cet enfant est rayonnant. Il habite mon village, de calme, de beauté. Il sait, voilà, il ne reste plus que 3 ans, 2 ans, 1 an, 6 mois, 3 mois. Ça va, il sait parfaitement où il va, pas de problème. Il m'a dit l'autre jour, tu sais, pour la première fois, j'ai éprouvé un tout petit peu de peur en pensant à la mort. Pour la première fois. Tu comprends? Le passage, ça risque d'être un peu difficile. Mais après, pas de problème, pas de problème, après. Voilà. Et c'était le dimanche des rameaux, et il allait très, très, très mal. Alors il a dit à ses parents, écoute, je crois que c'est mon dernier week-end sur Terre, il faut vraiment en profiter, hein, je ne vais pas perdre mon dernier week-end dans mon lit. Alors tu me portes dans ma chaise roulante, dans le cabaret du village, parce que je veux une dernière fois montrer aux gens de mon village qu'on peut aimer autrement, qu'on peut être autrement. Hein? Et alors il s'est fait porter au cabaret du village. Et puis vous savez ce qu'il a été dire à tous les jeunes qui étaient en train de boire et de s'amuser et tout ça? Il a dit, écoutez, mes petits amis, vous ne pouvez vraiment pas être heureux comme ça, en faisant que ça, en vivant que pour l'argent et tout ça. Parce que vous devez vous tenir à flot, c'était son expression, vous tenir à flot pour être vraiment prêt quand Dieu viendra vous prendre au ciel. Et il m'a dit, tu vois, pendant des années, j'ai vécu avec beaucoup de jeunes qui avaient des gros problèmes sexuels, etc. Bon, pour essayer de les ouvrir un autre amour. Mais depuis quelques semaines, j'ai préféré ne plus les revoir parce que j'ai peur d'être un peu contaminé par leur impureté. Et comme Jésus, il va venir dans quelques semaines, vraiment, je dois faire attention, attention, attention, attention, pour qu'il me trouve au niveau de son cœur. Ça, c'est extraordinaire. Au niveau de son cœur. Qui est le moins d'indénivellation possible entre, je dirais, la vie sur terre et la vie au ciel. Qu'on passe de l'un à l'autre, tchouk, tchouk, comme ça. Oui. Alors, c'était le petit Bruno. Alors, voici Agnès. Toujours nos maîtres, les enfants. Alors, je ne vous lis pas tout, mais ses parents ont eu la bonne idée de noter dans un petit cahier toutes les paroles intéressantes qu'elle disait. Alors, je lis ceci, donc elle est morte cette année, le 11 mars, il y a juste quelques mois. Elle a 2 ans, et à 2 ans, c'est une de ses premières paroles, alors qu'elle ne se sait pas malade. Elle dit « Agnès mort, Agnès allait au ciel ». Un autre soir, toujours à 2 ans, Jésus vient me promener, Jésus vient me donner la main. À la prière du soir, Agnès a fait la coquine, Jésus malheureux, Jésus pleure. Sens du péché à 2 ans, hein? 2 ans. Avec la date exacte, 10 janvier 73. Non, oui, c'est ça. Bon, Agnès vient de recevoir une fessée. « Ça fait rien, Jésus va consoler Agnès, » dit-elle. Un jour, Agnès dit à sa maman, « Fais une prière à Jésus pour qu'il soit plus malade. » Ah non, « Pour qu'il ne soit, » c'est ce qu'elle veut dire, « Pour qu'il soit plus malade, qu'il ait plus mal à ses pieds, pas mal à ses mains, pas mal à sa tête, pas mal à rien du tout. » Elle prie pour Jésus. Voilà. Sa maman chante. Oh, ça, c'est extraordinaire, j'avais oublié. Sa maman chante, le Seigneur est ressuscité. Agnès, pourquoi on ne le voit pas, Jésus? Son papa, parce qu'il est au ciel. Réponse d'Agnès, non, papa, parce qu'il est dans mon cœur. C'est pour ça que tu ne le vois pas. Ça, c'est extraordinaire. Dieu est invisible parce qu'il habite nos cœurs. Ça, c'est de la grande théologie. Hein. Bon. À 2 ans, c'est qui m'emportera au ciel? C'est pas papa, c'est pas maman, c'est Marie. Et si on m'envoie toute seule au ciel, moi je vais pleurer. Bon, à l'âge de 3 ans, Jésus, il va dans le cœur, car s'il reste sur l'image, il est triste, il va dans le cœur avec toute sa famille. Si je l'avais des clous comme Jésus, je serais à côté de Jésus. Si maman avait des clous, elle serait à côté d'Agnès sur une croix. Dieu, faut aider Jésus à descendre de la croix. Et encore ceci. Quand je serai morte, on me prendra par la tête et par les pieds. On m'allongera, j'aurai les yeux fermés, les bras, peut-être comme ça, les croix sur sa poitrine. On me mettra dans un cercueil, mais je serai au fond du ciel. Elle se relève et elle ajoute, et je serai avec mon grand ami, Jésus. Vous voyez, les petits-enfants, ils n'ont pas peur de la mort quand ils savent où ils vont. Et Jésus a fabriqué quelqu'un qui commence par un A qui finit pas et qui s'appelle Agnès et que Dieu adore. Ça, c'est magnifique. Le A d'Agnès, ça finit pas. Ton nom de baptême, ça finira jamais parce que toute l'éternité, Dieu le prononcera. Hein? À propos de Bénédicte, qui ne croit pas à Jésus. Je lui ai dit que quand elle serait morte, elle verrait bien s'il existe, oui ou non, Dieu. Et ça, c'est une telle joie de savoir que tant d'hommes traversent toute la vie sans avoir le bonheur de connaître Dieu, mais on est sûr qu'à ce moment-là, ils connaîtront ce bonheur. Et c'est pourquoi on ne désespère pas devant un incroyant, sinon ce serait désespérant, mais on sait qu'un jour ou l'autre, il saura. Il saura. Oui, c'est petite Agnès qui nous dit ça. Dieu, ah ça c'est très beau, il se regarde dans un miroir et il a déjà le visage complètement défiguré par la maladie, on voit tous les os, elle n'a presque plus de peau. Et elle dit devant le miroir, Dieu ne m'a pas si mal réussi que ça, même si le diable s'en est mêlé. Dieu ne m'a pas si mal réussi. Hein? À 7 ans, elle dit, moi je prends la vie comme elle vient, comme je suis. J'accepterais d'être même aveugle si Dieu le voulait, parce que lui, il a bien plus souffert, même il est mort. Voilà. Puis elle dit, je veux que mon cercueil soit tout blanc, blanc, blanc, avec une grande boule de cristal où il y a la Sainte Vierge et des roses, voilà. Des fleurs et du blanc. Petite Agnès, bon. Alors, à 8 ans, moi si je ne me marie pas, j'aurai 3 amours, les livres, Jésus et la musique. Il y en a Jésus, il veut qu'ils soient des saints et il leur arrive plein de misère dans la vie, mais ils sont protégés. C'est protégé. On arrive à la fin, elle a 8 ans, sa maman lui a acheté un t-shirt qu'Agnès lui a demandé. Et le lendemain, elle dit, tu sais maman, faut pas m'acheter tout ce que je te demande, mais seulement 45% de ce que je te demande. À retenir, pour une période de crise économique, hein, ne m'achète que 45% de ce que je te demande. Et puis, vers la fin de sa vie, oui, alors elle donne tout, puisqu'elle va partir, elle sait qu'elle va partir, elle donne ses crayons de couleur, ses dessins, ses jouets, tous ses vêtements. Puis elle dit, c'est drôle, mais maintenant je donne beaucoup plus facilement qu'avant, j'aime donner. Et voilà. Et le dernier jour, elle invite une petite fille à regarder la télé dans sa chambre d'hôpital et puis on enlève la petite fille pour ne pas la fatiguer. Et elle dit non, laisse-la parce qu'elle aime voir ce film. Et elle pensait tout le temps aux autres. Et voilà. Bon. Et sa parole la plus extraordinaire, je l'ai réservée pour la fin parce qu'elle avait 7 ans. Elle a dit, moi ce que j'aimerais, c'est mourir avec le sourire. Et elle est morte en souriant à 10 ans. Voyez. Mais je me dis pourquoi une enfant qui sait l'année de sa mort d'avance, pourquoi est-ce qu'elle devrait être plus confiante que nous qui ne le savons pas pour la plupart et qui sommes aussi enfants de Dieu qu'elle? C'est le même baptême qu'on a reçu, non? Alors, demandons au Seigneur cette grâce de retrouver notre cœur de petit enfant et savoir que le Seigneur nous a créés libres, qu'il nous a confié notre vie, que nous ne sommes pas préprogrammés, que nous ne sommes pas téléguidés. Malheur, malheur à ceux qui vont chercher le sens de la vie dans l'astrologie. Quelle catastrophe, quel ravage spirituel! Tu vas consulter l'horoscope des petits enfants de Dieu, des baptisés font comme des païens. vont consulter l'horoscope comme si leur existence avait quelque chose à voir avec un quelconque conditionnement astral, les thèmes astrales. Mais c'est du paganisme et nos pères, combien de nos pères se sont fait tués, ont été martyrisés plutôt que flirter avec des idolâtries païennes pareilles. Du temps des Romains, combien de martyrs ont été tués parce qu'ils ont refusé l'astrologie. Et nous, nous faisons qu'ils ont versé leur sang en vain. Nous osons faire ce soufflet, cette gifle au visage de Dieu, en disant « t'es pas mon père ». C'est ça. Parce que si vraiment nous pensions qu'il était notre père, est-ce que vous croyez qu'il va faire dépendre nos vies, notre caractère, notre tempérament, etc., etc., de soi-disant signes astro qui date du temps des gréco-romains et qui ne coïncide même plus avec la position des astres actuellement, telle que l'astronomie nous l'a prouvé. Et c'est incroyable que dans un temps scientifique comme le nôtre, on méprise tous les acquis de l'astronomie pour de la superstition. Un temps soi-disant des contemporains, des gens du XXe siècle, soi-disant scientifiques. Et sont encore à s'attacher à des figures purement fictives, purement dans l'imagination des gréco-romains. C'est incroyable, en 1983, des enfants de Dieu. Je sais bien qu'on le fait sans savoir ce qu'on fait, et que c'est par inconscience, je sais. Et je remercie les bergers dans l'église qui ont, je dis pas le courage, parce que ça ne demande pas du tout de courage, mais le simple bon sens et la simple fidélité à leur ministère de dénoncer l'erreur là où elle est. Pourquoi est-ce que toutes ces choses sont des sources de stress, d'angoisse? C'est normal si tu crois que ta vie est préprogrammée, mais c'est effrayant. Vous vous rendez compte qu'il y a des chrétiens qui, ça existe, j'en ai vu, et par milliers des chrétiens qui croient dans la réincarnation, dans le karma, vous vous rendez compte, et qui pensent que tout le mal qui leur arrive, c'est la conséquence automatique de, pas de péché, parce qu'il n'y a même pas de notion de péché, parce qu'il y a péché, il y a au moins pardon, il n'y a même pas ça, mais que c'est la conséquence de choses mauvaises qu'on a faites dans des vies soi-disant antérieures dont on n'aura même plus souvenance. Mais c'est désespérant, c'est atroce. Si je tombe malade et je me dis c'est de ma faute parce que dans une vie il y a peut-être 100, 200 ans j'aurais fait tel truc, est-ce que Dieu est un père dans ces cas-là? Et si vous pensez que tout ce que vous faites de mauvais, vous allez devoir l'expier dans je ne sais pas combien de vies successives, sans fin. Est-ce qu'on est dans un régime d'expiation ou de tendresse et de douceur paternelle? Est-ce que vous imaginez une maman, un papa parmi vous, qui dirait à son enfant, t'as fait telle bêtise quand tu avais 1 an, tu ne t'en souviens plus, bon, eh bien maintenant je vais te battre. Enfin! Est-ce qu'il est père ou est-ce qu'il n'est pas père? Que veut dire les mots? Est-ce que tu oses dire notre père et puis aller consulter l'horoscope? Saint Augustin, il se mettait en colère dans sa cathédrale quand il apprenait des choses pareilles. Vive les évêques qui se mettent en colère en apprenant des choses pareilles. Vive ces évêques. Merci Seigneur de nous donner les bergers qui dénoncent l'erreur là où il est. Merci Seigneur. Merci Jésus. Je vous lis le texte de Chinois qui vivent clandestinement leur foi chrétienne, qui sont chrétiens au risque de la prison et de la mort. Et voici ce qui a marqué dans leur catéchisme. À tous ceux qui entrent chez l'Église, l'Église catholique dit, en venant chez nous, il vous faut renoncer à tout ce qui est hétérodoxe, tout ce qui n'est pas dans la vérité. Consultez les sorts par les diseurs de Bonaventure. Nous, les catholiques, nous ne croyons pas à la fatalité. Pour nous, accepter un décret du destin aveugle et figé, c'est de la superstition. L'avenir est entièrement entre nos mains. Nous ne pouvons pas ne pas nous serrer autour de Jésus. Pourquoi ne pas nous serrer autour de lui et le choisir comme le premier des guides? Pourquoi est-ce qu'il fallait au fin fond de la Chine pour voir écrit des choses pareilles? Alors que c'est au prix de la prison qu'ils écrivent cela. Réveillons notre foi. Frères et sœurs, redevenons ces petits-enfants, confiants, confiants, pleins de douceur, pleins de confiance. Je vous en supplie, au nom de Jésus, au nom de Jésus. Alors vous n'aurez plus peur de la mort. Alors vous allez mettre de l'amour dans les petites choses. Alors vous saurez que chaque instant de ta vie, chaque instant, chaque heure, ça a un poids d'éternité parce que tu n'as qu'une seule vie sur terre. Comme l'enfant dans le sein de sa mère, il ne va pas rentrer 10-20 fois dans le sein de sa mère pour recommencer tout le temps. Dieu merci, sera mieux pour la maman. Il naît à sa vie, au monde nouveau, une fois pour toutes, et nous sommes en gestation de notre éternité, et nous pressentons. Oh, il faudrait que vous lisiez ce livre, « La vie avant la naissance », qui montre tout ce que vit déjà un enfant dans le sein de sa mère. Et en lisant ça, je me suis dit, si un enfant dans le sein de sa mère, il est déjà capable, à 2 mois, 3 mois, 4 mois, etc., de tellement deviner ce qu'est la vie après sa naissance, à tel point qu'il va reconnaître les voix qu'il a entendues dans le sein de sa mère, il ne voit pas encore, mais il entend tout et discerne. Eh bien, c'est la même chose pour nous. Nous sommes dans le petit sein maternel de la terre, que François d'Assise appelait notre maman, la terre, comment est-ce qu'il disait, cette terre maternelle. Et nous discernons ce qui va être notre vie après. Nous entendons les voix des saints. Quand nous lisons les vies, les écrits des saints, on se prépare à les regarder. On entend la parole de Dieu. Comme l'enfant dans le sein de sa mère, il reconnaît la voix de sa maman entre toutes. Il reconnaît la voix de son père et tout ça, il discerne déjà les voix. Discernons les voix qui viennent du mensonge et les voix qui viennent de Dieu. Même si nous ne voyons pas encore Dieu face à face, nous recevons sa parole. Qu'est-ce que c'est beau! Vous ne trouvez pas que c'est beau tout ce que je vous dis? Non? C'est magnifique. Merci Seigneur. Merci Seigneur. Alors, aimer, regarder, contempler l'hostie. Et je pense comment les enfants aiment l'adoration. Il faut leur expliquer qu'ils viennent s'exposer au soleil de Dieu. Imaginez que ces flashs de caméra qui sont en train de m'éblouir, là, qui m'empêchent de vous voir bien. Imaginez que ces flashs de caméra soient vraiment des rayons beaucoup plus doux et qui sont en train de me guérir. Ce sont des rayons X qui me guérissent d'une maladie des poumons. C'est ça l'exposition. Tu t'exposes au soleil qui se voit, heureusement. Alors, tu n'as même pas mal aux yeux comme quand je regarde ce flash. Vous voyez? C'est doux. Aimez regarder. Aimez demander à vos prêtres de vous donner des longues heures d'exposition du Saint-Sacrement dans vos églises, que vous sachiez que de telle heure à telle heure... Amen. Aimer. Dieu a droit à cela. Les malades ont fait cadeau à l'Église du Saint-Sacrement. Dans l'histoire, c'est à cause des malades que l'Église a pris l'habitude de garder le corps de Jésus. Et si nous n'avons pas l'impression d'être malades, nous n'en avons pas besoin. Ça veut dire que nous sommes tous des malades. Nous avons tous à être guéris par les rayons de l'amour, les rayons de l'Esprit-Saint qui sortent de l'hostie, ce que je vous expliquais hier soir pour la messe. Et je vous disais que quand vous tenez dans vos mains cette petite hostie, vous tenez la source d'Esprit-Saint jusqu'à la fin du monde et dans tous les pays du monde. Mais il faut encore faire mieux parce que après la communion, vous ne pouvez pas rester 2 heures comme ça, quoique les enfants, ils aiment rester un bon moment. Non, laisse-moi, j'aime bien le regarder. Bon, ils ont raison, en un sens. Bon, enfin, vous ne faites pas rester 2 heures comme ça. Alors, bah, c'est tout simple. Vous demandez à vos prêtres d'ouvrir le tabernacle, de mettre l'ostensoir là, vous arrangez un relais, et puis voilà. Voilà, comme on fait au Liban, en Pologne, etc. Et voilà. Soyons jaloux des pays où l'on aime adorer le Saint-Sacrement. Soyons jaloux. Une sainte jalousie entre églises, hein, c'est quelque chose. Et je termine en vous annonçant une bonne nouvelle. Et c'est cela qui va introduire notre Eucharistie dans quelques instants. Ah oui, avant la bonne nouvelle, j'ai oublié. Il me semble bien qu'il y avait quelque chose qui était parti. C'est, vous avez entendu la petite Libanaise dans son abri qui prend la photo de Marie. Vivez aussi avec Marie pour être sûr qu'elle soit là à l'heure de ta mort. Quand vous dites maintenant et à l'heure de notre mort, chaque fois que vous le dites, vous êtes les deux mots se rapprochent un peu plus. Hein? Parce que le maintenant est un peu plus proche de l'heure de la mort. Dieu merci qu'on avance, hein, qu'on avance, qu'on ne fait pas du surplace. Et je sais que chaque jour qui passe, je suis heureux, heureux, heureux, je sais, parce que ça fait un jour de moins avant de voir Jésus. Je ne sais pas si vous comprenez. Et ça, c'est une certitude mathématique absolue. C'est fantastique. Fantastique. Fantastique. Mais vous vous rendez compte qu'aujourd'hui, le 2 novembre, on est mathématiquement plus près du jour où il viendra nous chercher que hier. Mais c'est merveilleux. Mais je ne sais pas si ça vous fait vibrer, mais moi, je ne sais pas. C'est fou, c'est fou. Hein? C'est fou. Voilà. Alors, que notre maman Marie soit là. Elle est sûrement là. Vous n'en faites pas, elle sera là. Pas de problème. Hein? Quand une maman a un enfant en difficulté, alors le passage de la mort, c'est un moment qui peut être un peu difficile. Et c'est pourquoi la maman, elle est là. Elle est là. Bon. Et l'autre jour, j'ai beaucoup hésité à vous raconter cette histoire parce qu'elle est dure à entendre, mais tellement belle et douce. C'est une maman que je connais. Son enfant fêtait ses 12 ans. Il s'appelle Gaël. Et il avait invité tous ses petits amis pour un goûter, un grand goûter, dans son appartement à Paris. Et voilà que, en raccompagnant ses amis à l'ascenseur, il a été happé dans l'ascenseur et il a été coincé entre l'ascenseur et le criage. Et sa maman était d'un côté du criage, complètement impuissante à faire quoi que ce soit. Et elle a vu son petit enfant mourir derrière le criage. Ça a duré 20 minutes. Et Gaël est mort. Pendant ces 20 minutes, pas un instant, le sourire ne l'a quitté. Et sa maman lui disait une seule chose derrière le criage pendant 20 minutes. Gaël, mon petit, tu es avec Jésus. Tu es avec Jésus. Tu es avec Jésus. Une maman qui enfante à la vie éternelle son petit. Voilà. Tu es avec. Voilà, nous allons célébrer l'Eucharistie. Et vous savez, c'est ça la bonne nouvelle, qu'à cause de cette Eucharistie, ce soir, ici, dans cette église de mon bien-aimé Jean-Baptiste, il y aura, ce soir, à 7 heures, une multitude de ceux qui sont partis vers Jésus ces derniers jours ou ces derniers mois, qui vont rentrer dans la plénitude du royaume. Parce qu'il y a un mystère d'amour dont je ne vous ai pas parlé, je l'ai gardé pour la fin, comme le dessert. Une fantastique nouvelle, c'est que même si ta vie n'a pas été à la hauteur de l'amour, même si ton dernier regard n'est pas un regard d'amour pour Jésus, même si jamais durant ta vie tu n'as été recevoir le pardon de Jésus, même si tu n'es pas prêt Le père est tellement ton père qu'il a inventé ce chef-d'œuvre de miséricorde qu'on appelle d'un mot abominable, mais je suis obligé de l'employer ce soir, le purgatoire. Et c'est un chef-d'œuvre de la tendresse de Dieu. Si tes yeux ne sont pas préparés à voir la gloire, au lieu de dire « t'es pas digne, t'es pas prêt, allez en enfer », va en enfer. Ce que Dieu ne dit jamais. L'enfer, c'est ceux qui, pour jusqu'au bout, vont refuser cette ultime chance d'amour qu'on appelle le purgatoire. Eh bien, Dieu t'offre, t'invite à ce temps où on est purifié par l'amour. Par l'amour. Le purgatoire, c'est comme si vous êtes, si t'es amoureux, et que t'as ta fiancée de l'autre côté d'une porte, vitrée, mais opaque. Tu devines la lumière, tu l'entends chanter, mais sa pensée est fermée à clé. Tu trouves pas la clé, tu n'arrives pas à rentrer, disons. Et tu sais qu'elle est là, de l'autre côté, ta petite bien-aimée qui t'attend dans son salon, et tu ne peux pas rentrer. Et alors tu souffres, c'est une souffrance terrible, parce qu'elle est tout près. Et c'est ça la souffrance de ce qu'on appelle les âmes du purgatoire. C'est la souffrance de l'amour, la souffrance du désir, parce qu'ils savent qu'ils sont tout proches de voir Dieu. Et rien ne purifie comme le désir. C'est une souffrance, le désir, mais c'est une souffrance parce qu'on aime. Et on a déjà assez entrevu la lumière de Dieu pour tomber amoureux de lui. Et saint Paul, on ne peut pas encore le voir. Il y a ce temps béni, merveilleux. Ce n'est pas une chose triste, purgatoire. C'est au contraire la réponse de Dieu à toutes nos faiblesses et nos tiédeurs. Parce que sinon, ce serait effarant. Parce que si je me voyais tel que je suis maintenant, et comme j'étais tellement infidèle à Jésus, je tremblerais en me disant, mais avec tout ce que j'ai fait de mal, mais je vais aller en enfer. Or, je sais parfaitement que je n'irai pas en enfer, parce que Jésus m'aime trop pour cela. Il m'aime trop pour cela. Et même si j'avais fait bien plus de péchés dans ma vie, il me pardonnera. Mais avec ce temps du purgatoire. Et voilà pourquoi. C'est le temps de l'espérance. Et nous sommes aujourd'hui, ce soir, dans la fête de l'espérance. Le 1er novembre, hier, nous fêtions tous les saints. C'est la fête de la charité. Parce qu'au ciel, la charité est parfaite. C'était la fête de l'amour. Nous sommes l'église de la foi. Parce que nous ne voyons pas. Et le purgatoire, c'est l'église de l'espérance. Et nous nous entraidons d'une église à l'autre. Je vous parlais hier des contacts entre églises, hein, en Pologne, Liban, au Québec, tout ça. Mais il y a encore plus beau, c'est cette continuelle circulation de vie et d'amour entre le ciel, la terre et le purgatoire. Mais c'est extraordinaire. Et dire que ce soir, par notre prière, par notre communion, nous pouvons faire que des amis de Dieu passent, rentrent toutes portes ouvertes dans la Jérusalem du ciel. Et le 2 novembre au soir, Dieu est heureux comme tout, parce qu'à cause de la prière de l'Église, il peut ouvrir toute grande et hâter la purification de ses frères et sœurs. Et ça manifeste la communion des saints. Eux ne peuvent pas abréger leur temps du purgatoire. Pourquoi? Parce que Dieu veut faire circuler l'amour. Et que nous nous en ficherions complètement si eux se débrouillaient tout seuls, et vu que nous soyons dépendants les uns des autres. Et donc, leur gloire, leur bonheur parfait dépend de notre prière. Est-ce que souvent nous prions pour que ceux qui sont déjà passés auprès de Dieu rentrent dans la plénitude de sa gloire? Est-ce que nous le faisons? Hein? Peut-être pas assez.
1: Ça va être un peu spécial, la messe, hein? On va faire une messe qui va être le passage des ténèbres à la lumière, hein, pour symboliser le passage, justement, du purgatoire au ciel. Hein, d'accord? Bon. Et j'arrive chez mes amis polonais le soir, qui sont justement en train de téléviser, et voilà qu'ils me disent, tu sais ce qui se passe en Pologne le 2 novembre? J'ai dit non, parce que j'ai jamais été le 2 novembre en Pologne.
0: Eh bien, dans tous les cimetières, c'est illuminé de bougies.
2: On fait des fêtes de lumière dans tous les cimetières. On allume des cierges partout, partout, partout, sur toutes les tombes. Même les tombes dont personne de la famille ne vit encore, les tombes les plus abandonnées. On met des fleurs et des cierges. Et j'ai dit, mais ça y est, le 2 novembre, c'est une fête de lumière. Parce qu'il y a tous ceux qui passent des ténèbres à la lumière. Alors voilà pourquoi ça va être très beau ce soir. Amen. Voilà, eh bien, on va interrompre un petit instant pour chanter une petite chanson. Elle s'aime beaucoup parce que, vous allez voir, elle résume tout ce que je vous ai dit.

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2: Si un homme n'a pas de pitié pour un homme, son semblable, comment peut-il supplier pour ses péchés à lui ? Ben Sira, 28, 4.

Chers amis, je voudrais vous poursuivre aujourd'hui ce qui a été commencé depuis le début de la semaine, c'est-à-dire une présentation du temps de l'Avent, comme ce temps où Dieu vient, comme ce temps où nous espérons la venue de Dieu à la fin des temps, bien sûr, mais aussi dans notre vie. Et si Dieu vient, c'est parce qu'il a, dans un premier temps, pris l'initiative de venir. C'est lui qui nous a aimés le premier. Et c'est pour cela que le temps de l'Avent, le temps de l'espérance, le temps dans lequel nous demandons à Dieu de venir, est aussi un temps où l'on fait mémoire de sa première venue. Et c'est de cette première venue que je voudrais vous parler aujourd'hui. Je vous ai dit que le peuple juif espérait la venue d'un Messie. Le Messie, qui sait ? On se demande qui est le Messie. On a des idées sur le Messie, et maintenant il s'agit de le reconnaître. Et Dieu a envoyé son Fils pour être le Messie d'Israël, mais en venant parmi les hommes, Jésus, bien sûr, a fait craquer toutes les représentations qui étaient celles des hommes, avec leurs limites, toutes les représentations que les hommes avaient réussi à se faire du Messie qui devait venir. En effet, si Dieu, dans l'Ancien Testament, se révèle proche des hommes, c'est que le désir de l'homme est d'entrer dans une relation très étroite avec Dieu. Mais on n'ose pas, l'homme n'ose pas imaginer ce qui allait pouvoir se réaliser, la venue d'un Dieu très proche. Il faut être profondément sanctifié, d'ailleurs, pour vraiment chercher cette relation avec un Dieu si proche. Sainte Thérèse de l'Enfant Jésus a magnifiquement exprimé ce désir, elle qui a attendu le Seigneur toute sa vie et qui l'a rencontré. Au cœur, dans une poésie qui est très connue, elle dit « Oui, j'ai besoin d'un cœur tout brûlant de tendresse qui reste mon appui et sans aucun retour, qui aime tout en moi et même ma faiblesse et ne me quitte pas ni la nuit ni le jour. Non, je n'ai pu trouver nulle autre créature qui m'émate à ce point et sans jamais mourir, car il me faut un Dieu qui prenne ma nature, qui devienne mon frère et qui puisse souffrir. » Voilà ce que Sainte Thérèse de l'Enfant Jésus a pu dire, elle qui a découvert le mystère de Jésus. Car avec le mystère de Jésus, c'est une personne divine qui entre dans l'histoire des hommes et qui devient le Messie d'Israël. Ce que l'apôtre Saint Jean explique au début de sa première lettre. Ce qui était dès le commencement, ce que nous avons entendu, ce que nous avons vu de nos yeux, ce que nous avons contemplé et que nos mains ont touché concernant la parole de vie, car la vie a été manifestée, nous l'avons vue et nous lui rendons témoignage. Et nous vous annonçons la vie éternelle qui était auprès du Père et qui nous a été manifestée. Ce que nous avons vu et entendu, nous vous l'annonçons à vous aussi, afin que vous aussi vous soyez en communion avec nous. Or, notre communion est avec le Père et avec son Fils Jésus-Christ, et nous écrivons ces choses afin que notre joie soit parfaite. Donc, ce que Saint Jean expose ici, c'est qu'il a rencontré Dieu qui est venu jusqu'à lui. Dieu est donc entré dans l'histoire des hommes, et c'est la raison pour laquelle nous, chrétiens, nous revenons comme à l'histoire, pour chercher Dieu. Nous l'attendons qu'il doit venir, et puis progressivement, nous sommes invités à découvrir sa première venue. Demandons au Saint-Esprit de nous aider sur ce chemin que nous allons développer durant tout le temps de l'Avent. Je voudrais simplement faire quelques remarques sur le côté proprement historique. On peut avoir une connaissance très sérieuse de Jésus selon la méthode historique, ordinaire.
L'historien est un histoire, c'est un mot grec qui veut dire l'enquête. Et on a le droit de faire une enquête pour découvrir qui est Jésus du point de vue de l'historien. Il y a des gens qui ne sont pas très sérieux, qui ont prétendu que Jésus était une reconstitution fabriquée par les hommes, mais cela ne tient, personne ne peut tenir une chose pareille, parce que nous avons trop d'indices, non seulement venus de la foi chrétienne, mais venus même de l'extérieur, qui nous montrent que Jésus est un personnage qui est bien inséré dans l'histoire. Donc toutes les recherches proprement historiques sur Jésus nous font découvrir ce personnage bien enraciné dans son peuple, un juif nommé Jésus, comme le dit un célèbre historien, quelqu'un de profondément enraciné dans une tradition, dans un peuple, et quelqu'un qui a véritablement vécu et qui avait venu, qui est mort sur la croix, et en lequel nous avons reconnu le Messie d'Israël et le Fils de Dieu fait homme. Je vous rappelle qu'il y a sur Jésus des témoignages émanant d'auteurs qui ne sont pas chrétiens, comme Flavius Joseph et comme Tacite. Ce qui est très intéressant aussi, c'est que jamais la tradition juive n'a mis en cause l'existence de Jésus. Là encore, la question qui s'est posée au début est très claire. Est-ce que Jésus est ou non le Messie ? Mais nulle part, une hésitation ou un doute sur son existence ou sur la véracité de ce qu'il a fait n'a été évoquée. Mais les historiens, les témoins juifs ne cherchent pas à dire que les apôtres ont inventé des histoires concernant Jésus. Ils cherchent simplement à dire que ce qu'on sait, ce qui est notoire, ce qui est connu de tous à propos de Jésus, ne permet pas de le reconnaître comme Messie. Voyez-vous, c'est ça la vraie question. Il n'y a pas trace durant les premiers siècles de l'Église d'un doute concernant ce que Jésus a fait et a dit durant son existence terrestre. La question est de savoir uniquement si, oui ou non, ce qu'il a fait et dit permet de le reconnaître comme Messie. Et toute la question, bien sûr, c'est d'avoir l'intelligence du cœur, comme Jésus nous le dit à ses amis sur le chemin d'Emmaüs, esprit sans intelligence. Donc on n'a pas les yeux de l'intelligence ouverts pour découvrir le mystère, eh bien on n'arrive pas à voir comment s'accomplissent les prophéties, les saintes écritures. Et il faut que le Saint-Esprit lui-même vienne à notre aide, vienne au secours des fidèles pour leur permettre de reconnaître Jésus comme Messie d'Israël et comme Fils de Dieu fait homme. Donc, nous avons des documents qui sont destinés à montrer comment Jésus a véritablement accompli les prophéties. Dans ce climat de discussion, de controverse entre juifs qui ne croient pas que Jésus est le Messie et juifs qui reconnaissent Jésus comme Messie, c'est dans ce climat que sont élaborés les évangiles. Ceci est très intéressant. C'est très important pour nous lorsque nous lisons les évangiles, car bien sûr ce sont des témoignages de foi, mais c'est des témoignages de foi qui s'appuient, qui ont pour but de montrer quel est le sens et la portée des événements bien réels qui constituent l'existence de Jésus. Et ce qui est, on voit surtout chez saint Matthieu, mais on le voit chez les autres évangélistes de multiples manières, le lien qui est établi entre les textes de l'Ancien Testament et les récits de la vie de Jésus. Le but n'étant pas de démontrer que Jésus a vraiment existé, mais le but est de montrer que ce que Jésus a fait et accompli correspond à l'accomplissement des Écritures.
Donc là, l'objet de la foi des apôtres, et c'est un objet de foi, Jésus-Christ, Fils de Dieu, Sauveur des hommes, c'est un événement, parce que les deux choses sont inséparables. Nous en avons un indice, nous avons un indice particulier de ce que j'affirme dans le prologue de l'Évangile selon saint Luc. Puisque beaucoup ont entrepris de composer un récit des événements qui se sont accomplis parmi nous, d'après ce que nous ont transmis ceux qui furent dès le début témoins oculaires et serviteurs de la parole, j'ai décidé, moi aussi, après m'être informé exactement de tout depuis les origines, d'en écrire pour toi l'exposé suivi, excellent Théophile, pour que tu te rendes bien compte de la sûreté des enseignements que tu as reçus. Les enseignements concernant la foi deviennent solides lorsque il y a une rencontre avec le récit des événements tels que nous les recevons de ceux qui furent les témoins oculaires et les serviteurs de la parole de Dieu. Voyez-vous, ce qui est souvent méconnu dans les évangiles, c'est ce lien très profond entre l'objet de la foi et la réalité historique. Et si on commence à dissocier les deux choses, alors on est perdu. Parce que l'objet de la foi, c'est précisément que dans l'histoire des hommes, s'est accompli le projet de Dieu. Il y a là un point sur lequel notre réflexion, notre prière doit revenir sans cesse à l'objet de notre foi tel qu'il s'est développé dans l'histoire des hommes. Et c'est parce que les évangélistes ont cette double perspective, ces perspectives très liées, de raconter ce qui s'est passé et de montrer en quoi cela révèle Dieu, et que nous avons ce style très particulier des évangiles. Alors bien sûr, on peut souligner que certains détails, au point de vue historique et géographique, diffèrent d'un évangéliste à un autre. Tous les textes ne racontent pas les événements de la même manière. Alors on peut expliquer cela, on peut prendre du temps sur chacun des textes pour voir la perspective qui est propre à chaque évangéliste. Pourquoi chacun a préféré mettre les choses, à présenter l'événement de telle ou telle manière. Vous savez, d'une manière générale, quand on raconte un événement, notre point de vue est toujours particulier. On dit, voilà, si plusieurs personnes viennent à Notre-Dame-du-Lot en pèlerinage et ils vont raconter ce qu'ils ont vu et entendu, mais chacun à leur manière, chacun selon son style, en insistant sur tel ou tel point. Et les détails proprement chronologiques ou topographiques de lieux, de temps, vont souvent varier, parce que ce n'est pas le point le plus important. Mais ce qui est raconté, c'est ce qui a touché le cœur de celui qui raconte, et qui intéresse celui qui écoute, celui qui raconte. Donc nous avons toujours l'événement, nous avons l'expérience de celui qui a vu et qui rend témoignage et qui expose ce qu'il a vu, et puis nous avons celui qui écoute. Et celui qui parle va tenir compte des intérêts de celui qui écoute. Et c'est ainsi, voyez-vous, qu'on peut, de façon très légitime, montrer qu'un évangéliste a été attentif à une communauté particulière qui s'intéressait à tel ou tel point et qu'il a raconté les événements à sa manière. Je dis tout cela pour montrer que les petites discordances que l'on peut retrouver tout au long des récits évangéliques sont tout à fait normaux. Si par exemple on compare le récit de l'enfance de Jésus selon saint Luc et selon saint Matthieu, on voit bien que ce sont deux récits qui ne concordent pas, sauf sur quelques points fondamentaux. Mais cela s'explique en tenant compte du fait que ce sont des récits
qui ont retenu certains événements et qui les ont mis en valeur. Et peut-être le point de vue de Saint Luc, qui est probablement très proche du témoignage rendu par la Vierge Marie, est assez différent du point de vue de Saint Matthieu, qui reflète davantage un milieu judéo-chrétien habitant à Bethléem et qui habitant ou à Jérusalem et qui a une certaine

la vie de Jésus. Nous sommes devant des témoins qui cherchent à témoigner de l'événement qui est l'objet de notre foi. Et c'est ça qui est le style particulier des évangiles, et c'est cela qui va pouvoir nous guider, et c'est ça qui doit nous guider lorsque nous essayons de devenir nous aussi des auditeurs, nous essayons de devenir nous aussi des disciples de notre Seigneur. Nous appuyons sur ces témoignages auxquels nous accordons une valeur de révélation en même temps que nous accordons une valeur d'événement. Les deux choses ne s'opposent pas. Alors que découvrons-nous lorsque nous lisons l'Évangile et que nous essayons de voir la carrière de Jésus et comment il a été perçu par son peuple, comment il a été reconnu, comment il est devenu quelqu'un qui d'abord a été rejeté et ensuite quelqu'un autour de qui les apôtres ont pu se rassembler à nouveau. Ce qui est clair, c'est que Jésus a sans doute commencé sa vie terrestre comme un homme, un rabbin itinérant, quelqu'un qui allait de village en village et qui annonçait la parole de Dieu en accompagnant cette prédication d'exorcisme, l'expulsion des démons et de guérison des malades. Une chose qui est tout à fait intéressante lorsqu'on lit les évangiles, c'est qu'il n'y a pas d'hésitation sur le fait que Jésus a réellement expulsé les démons et a réellement guéri les malades. Il y a un passage assez curieux où le chef de la synagogue ne met pas en doute la réalité des faits, mais accuse Jésus d'avoir accompli ses gestes le jour du sabbat. Ça montre bien que le problème n'est pas de savoir si Jésus a oui ou non expulsé les démons, le problème est de savoir reconnaître quelle est la portée de ce geste, la portée spirituelle de ce geste. Et c'est là-dessus que s'est établie la controverse. Et ce que nous constatons, c'est que dès le début, un groupe est choisi par Jésus et il est mis à part, formé par Jésus, associé au ministère de Jésus. Eux aussi doivent annoncer la parole de Dieu, chasser les démons et guérir les malades. Et il est clair que Jésus va ainsi lancer un mouvement dans lequel un très grand nombre de pauvres vont se reconnaître. Et ce premier ministère de Jésus, ce début de son ministère, va lui attirer des foules. Et puis il y a un tournant qui s'opère et qui est assez clairement expliqué dans l'Évangile selon saint Jean au chapitre 6. Et nous constatons que la foule, après la multiplication des pains, veut faire de Jésus le roi, c'est-à-dire reconnaît Jésus comme Messie d'Israël. Et Jésus se retire. Alors, ce qui est clair, c'est qu'il y a eu un moment où les événements ont basculé parce que les foules qui admiraient Jésus restaient dans une conception très politique, nationaliste du Messie, avec une espérance de libération de type social et politique, et sans avoir perçu la portée du message spirituel de Jésus, la portée de sa prédication. Et ce que nous voyons, c'est que c'est cela qui est au cœur du procès de Jésus. La question est de savoir si Jésus est véritablement le roi des Juifs. Alors, la question est on comprend que la question est très difficile à traiter, car d'un côté, Jésus vient accomplir les prophéties, mais d'un autre côté, donc, il les accomplit à sa manière, en les faisant

en outrepassant ce qui est dit, en allant au-delà de ce qui est dit, en interprétant les textes bien au-delà de la signification trop étroite, trop nationaliste, que la plupart des hommes de cette époque avaient du Messie. Et si Jésus avait accepté d'être le Messie conformément au désir de ceux qui étaient autour de lui, on voit que ce désir était celui des pèlerins d'Emmaüs, celui des apôtres, un désir de concevoir le Messie de façon assez limitée. Si donc si Jésus avait accepté cela, ben ça aurait été, il n'aurait pas pu transmettre ce message de la miséricorde de Dieu destiné à faire entrer le peuple dans la nouvelle alliance. Il n'aurait pas découvert le projet de Dieu qui est non seulement d'apporter le salut aux 12 tribus d'Israël, mais à la multitude des hommes. Et c'est cela qui est la crise, qui est exposée dans les récits évangéliques. Si nous lisons par exemple dans Saint Marc au chapitre 14, versets 53 à 65, nous voyons que le grand prêtre cherche à accuser Jésus, mais n'y parvient pas, parce que les témoins, les faux témoins qui ont été sollicités ne parviennent pas à se mettre d'accord. Et le grand prêtre l'interrogeait et il lui dit « Es-tu le Christ, le Fils du béni ?» Et si Jésus aurait pu dire « Oui, je le suis simplement » de façon très... En disant que, parce que de fait, il est celui qui accomplit les prophéties, et ça aurait pu être, le grand prêtre avait d'ailleurs l'occasion de le livrer aux Romains en disant, voilà, Jésus se prétend le roi des Juifs, c'est un danger pour vous. Bon. Mais, ça n'aurait pas, le grand prêtre aurait considéré cela comme, une prétention exorbitante ou fausse, mais finalement, il y a des hommes, et bien, Jésus aurait été considéré comme un être humain ordinaire. Et c'est lorsque Jésus dit « Et vous verrez le Fils de l'homme siéger à la droite de la puissance et venir sur les nuées du ciel », donc lorsque Jésus montre que le Messie et qui est attendu, est un personnage céleste, alors que le grand prêtre déchire ses vêtements, parce que c'est cela qu'il n'accepte pas. Et c'est cette espèce d'outrepassement, ce dépassement de la conception ordinaire du Messie qui constitue, aux yeux du grand prêtre, l'insupportable. Et c'est cela qui est pour qui est dans le dialogue entre juifs et chrétiens, le point d'achoppement. Que Jésus soit le Messie, au sens humain du mot, c'est une chose que l'on peut accepter ou rejeter, mais qui ne porte pas matière à déclarer que c'est un blasphème. Tandis que cette affirmation suivant laquelle Jésus se présente, comme un personnage céleste, hein. C'est cela qui est insupportable pour celui qui n'a pas été touché par le Père et par le Saint-Esprit. Pour comprendre que Jésus est Messie en ce sens supérieur, en ce sens élevé, il faut le don de Dieu. Nous avons donc ici la trace de ce qui a été le cœur du conflit et de ce qui a conduit Jésus à la passion, et donc aussi à la résurrection. La résurrection qui est attestée par les apôtres, mais qui est un événement qui dépasse, qui échappe à l'historien proprement dit, puisque ce n'est pas un objet
conforme à ce qu'un historien va chercher. Donc l'historien, il va dire, il y a des gens qui ont vu Jésus ressuscité. Mais la confession de foi, bien sûr, au-delà, elle consiste à dire, il est ressuscité. Et cette, mais il y a là, on voit quand même se rapprocher quand même l'acte de foi et la recherche de l'histoire. On voit, ce ne sont pas deux choses qui sont séparées, même si l'historien, par méthode et par principe, dit, voilà, je peux pas aller au-delà. Il y a une sorte d'ouverture vers le mystère de la résurrection, vers le mystère de Jésus, qui est le Fils de l'homme, qui siège à la droite du Tout-Puissant. Et qui est, voilà, il y a une ouverture de notre recherche vers ce Messie tant attendu et que, à juste titre, nous disons divin Messie. Divin Messie, et Messie envoyé, Messie qui est celui qui rassemble Israël, divin Messie, car ce Messie n'est pas un homme comme les autres, c'est un homme qui vient de Dieu, comme le dit un ouvrage, un auteur récent. Il est celui qui vient d'ailleurs, comme dit un autre auteur. Il est celui qui, voilà, qui vient d'ailleurs, qui vient de Dieu. Il est celui qui vient, et celui qui vient dans ce temps de l'Avent, et qui vient nous visiter, qui vient frapper à la porte de notre cœur. Il vient, et donc il est déjà venu une première fois, il reviendra à la fin des temps, mais il vient sans cesse. Et si nous faisons mémoire durant le temps de l'Avent de la première venue de Jésus, et si nous espérons sa venue à la fin des temps, du point de vue de notre vie spirituelle, ce qui est important, c'est sa venue dans notre cœur. Le Seigneur cherche à prendre place dans notre vie. Et le temps de l'Avent va trouver toute sa dimension spirituelle si nous lui donnons cette place, si nous lui ouvrons notre cœur, si nous mettons à l'écoute de sa parole, si notre vie se laisse transformer par la sienne. Conclusion de la première partie de cet exposé. Les documents, bien sûr, ne suppriment pas le sceau de la foi. Les documents doivent être lus dans la lumière de la foi. Celui qui cherche, celui qui fait une enquête sur Jésus, celui qui s'interroge sur Jésus, est placé devant la question de son identité. Qui est ce personnage si extraordinaire. Alors, je voudrais dans une deuxième partie de l'exposé, brièvement, vous donner les éléments de la réponse de l'Église à la question de qui est le Messie, qui est Jésus en tant que Messie d'Israël. Et c'est ce que nous proclamons dans le Je crois en Dieu, que je vais brièvement maintenant exposer. Donc je vais exposer ce mystère de Jésus en trois points. Tout d'abord, Jésus est vraiment Dieu. Ensuite, Jésus est vraiment homme. Et enfin, Jésus est une personne divine qui a pris part à notre humanité. Alors, premier point, Jésus est vraiment Dieu. C'est ce que nous proclamons dans le « Je crois en Dieu ». Cette affirmation provient de l'enseignement même de Jésus qui s'est identifié au Fils de l'homme du livre de Daniel. Et il a fallu un certain temps pour que cela soit développé de manière assez précise dans le Nouveau Testament. Et cette affirmation de l'éternité de Jésus, de la participation de Jésus à l'éternité de Dieu, est affirmée par saint Paul dans son hymne aux Colossiens.
Et c'est, un, voilà, il est en, c'est en lui et par lui que tout fut créé. Et surtout dans le prologue de saint Jean, qui identifie Jésus avec la parole créatrice. Donc c'est, ici, nous avons des auteurs du Nouveau Testament qui se sont laissés guider par la foi, qui se sont laissés guider par le Saint-Esprit et qui ont pu découvrir cette dimension d'éternité qui caractérise le mystère de Jésus. Et par la suite, cette affirmation a été contestée. Et certains ont voulu revenir à une vision plus rationnelle, si j'ose dire, entre guillemets. Mais l'expérience chrétienne s'insurge contre cette réduction. Si on réduit Jésus à n'être qu'un homme parmi les hommes, comment peut-il nous apporter ce que Sainte Thérèse de l'Enfant Jésus recherche, cette proximité avec Dieu? Il est certain que qu'il y a eu des grands courants de pensée qui ont réduit le mystère de Jésus. Le plus célèbre, maintenant, le plus puissant, c'est bien sûr le courant de l'islam, qui reconnaît un très grand nombre de prérogatives à Jésus, mais qui refuse de voir en Jésus celui qui donne l'accès à Dieu. Mais si, dans ces conditions, comment avons-nous un accès à Dieu? Si Jésus n'est pas Dieu de toute éternité, comment Dieu peut-il vraiment se donner à nous? Et c'est cela que l'Église a développé. C'est parce que Dieu s'est fait homme pour que l'homme entre dans le mystère de Dieu. Deuxième point à remarquer, c'est que Jésus est distinct du Père. Donc j'ai rencontré un certain nombre de personnes qui ne voyaient pas bien cette distinction entre Jésus et Dieu le Père. Et il y a eu des courants de pensée, là encore, des courants religieux qui ont eu tendance à ne pas voir cette distinction. Mais ce qui est raconté dans l'Évangile, c'est quand même la relation filiale de Jésus avec Dieu. S'il n'y a pas une distinction réelle entre Jésus et Dieu le Père, comment pourrait-il y avoir dialogue? Et donc, si l'on veut être fidèle à l'enseignement traditionnel de l'Église, si on veut être fidèle à la révélation qui a été faite aux apôtres, on est bien obligé, on est tenu, on est conduit vers cette affirmation que Jésus est distinct du Père. Alors bien sûr, bon, je n'entre pas dans les détails, je suis pas là pour rentrer dans trop de détails, mais simplement pour donner une introduction au temps de l'Avent. Donc, il est bien entendu que cette distinction, que c'est difficile à saisir comment Jésus peut être vraiment Dieu, comment il peut être distinct du Père et comment on reste monothéiste, comment le christianisme affirme un seul Dieu, mais qui qui admet dans son intimité une distinction entre Jésus et le Père, et puis nous allons, comme vous le savez, entre Jésus, le Père et le Saint-Esprit. La clé qui nous permet d'avancer quelque peu dans ce mystère, vous le savez, c'est la question de l'amour. C'est que ce qui est Dieu est vraiment Dieu, Dieu se révèle comme Dieu en tant qu'il est amour. Et c'est là qui est le cœur du mystère divin, le cœur de l'objet central de notre foi. Donc il faut maintenir à la fois que Jésus est dans l'éternité de Dieu et d'autre part qu'il est réellement distinct du Père et qu'il y a entre le Père et lui un dialogue éternel. Enfin, troisième point, alors ce qui est
Il y a cette parfaite égalité entre Jésus et le Père. Bon, qui viennent, donc, c'est, alors je ne voudrais pas rentrer encore dans des exposés trop théologiques, hein, ce n'est pas l'objet de ces entretiens. Ce qui me paraît décisif, hein, c'est que dans notre vie spirituelle, et nous soyons attentifs, hein, à la prière de Jésus. Je reviendrai sur ce point demain. Le Dieu qui vient vers nous, c'est un Dieu qui s'approche de nous, mais qui nous révèle un mouvement de retour vers Dieu. Jésus est à la fois celui qui s'approche de nous, celui qui vient de Dieu, et celui qui va vers Dieu. Jésus, voilà, il vient du Père, il repart vers le Père. Le mystère de Jésus, c'est qu'il vient en tant qu'il est tourné vers le Père depuis toute éternité. Pourquoi ? Parce que c'est cela qu'il veut nous communiquer. Dieu vient vers nous pour que nous devenions comme Jésus, tournés vers le Père. Voilà. Jésus qui est tourné vers le Père de toute éternité, veut nous communiquer cette manière nouvelle et extraordinaire d'être, qui est d'être tourné vers le Père. Et le temps de l'avant, le temps de la venue de Dieu, c'est le temps de cette venue de Jésus tourné vers le Père pour nous tourner nous aussi, pour nous tourner vers le Père. Voilà donc ce que nous pouvons développer dans un premier point pour célébrer le mystère de Noël, le mystère de l'incarnation, de la venue parmi nous du Fils éternel de Dieu. Deuxième remarque, cela n'empêche pas que Jésus n'a pas vraiment pris l'humanité, une humanité semblable à la nôtre. Il y a là-dessus un combat qu'a mené l'Église, parce que une des tentations très fortes qui existent chez beaucoup de chrétiens, c'est de ne pas prendre au sérieux l'humanité de Jésus. Et alors là encore, on a l'exemple parfait de cette vision de cette réduction. C'est dans l'islam, lorsqu'on dit que Jésus n'a pas été sur la croix, il n'a pas souffert sur la croix, et que c'est Simon de Cyrène qui a été crucifié à sa place. Lorsque l'on ne veut pas admettre que Jésus a vraiment connu l'expérience humaine dans sa totalité, si on ne l'admet pas, eh bien, c'est tout le mystère de notre salut qui se retrouve remis en cause. Car si Jésus n'a pas pris une humanité semblable à la nôtre, comment notre humanité pourrait-elle devenir le lieu d'une rencontre avec Dieu ? Il faut, si Jésus, dans son humanité, n'avait pas réellement été celui qui s'offre, comment nous aussi pourrions-nous nous offrir à Dieu ? Si Jésus est venu parmi nous, c'est pour que nous puissions, comme lui, être tournés vers le Père et offrir notre vie à Dieu le Père. Cela suppose, bien sûr, cela suppose par conséquent, cela conduit à affirmer que Jésus a vraiment partagé notre humanité. Les grands évêques théologiens de l'Antiquité ont répété « Ce qui n'a pas été assumé n'a pas été sauvé. » L'humanité de l'homme qui doit être sauvée en totalité. Ceci parce que il y avait des tentations de réduire l'humanité de Jésus, de nier sa parfaite humanité. Mais Jésus a pris une humanité en sa totalité pour restaurer l'humanité, toute l'humanité, en divinisant, en donnant la vie divine à cette humanité. Il s'agit d'une humanité véritable. Et
Notre foi doit tenir ces deux affirmations. Il est vraiment Dieu, il est vraiment homme. C'est cela que nous allons célébrer. Alors, cela que nous allons célébrer à Noël et qui se trouve, enfin, qui se trouve ces deux affirmations qui se trouvent rassemblées dans la perspective qui est la nôtre de ce Dieu qui vient vers l'homme pour que l'homme aille vers Dieu. Dieu envoie son Fils pour que le Fils nous conduise vers Dieu. Et c'est là que nous avons le lien, c'est dans ces types de, en regardant les choses sous cette lumière, que nous comprenons que ces deux affirmations de Jésus vrai Dieu et Jésus vrai homme sont liées l'une à l'autre. Le mystère de l'incarnation, c'est ce mystère d'un don que Dieu fait à l'humanité, d'une transformation. Et c'est parce que cette transformation de notre humanité, elle nous est accordée en l'humanité de Jésus. Et cela, donc cela conduit à affirmer que Jésus est vraiment celui qui vient de Dieu et il a vraiment une humanité en tout semblable à la nôtre. Alors, j'en reviens à un troisième point. C'est que cette unité en Jésus de la divinité et de l'humanité, de ce qui est divin et de ce qui est humain, ça n'a pas été toujours bien compris. Il y a une tendance qui a existé à séparer en Jésus ce qui vient de Dieu et ce qui vient de l'homme. Et c'est là que la Vierge Marie va jouer un très grand rôle. C'est que Marie a été sollicitée par Dieu pour permettre à Dieu de prendre chair, pour prendre une humanité. C'est l'humanité de Dieu qui est donnée à Dieu par la Vierge Marie. Donc c'est ce qui montre la grandeur inouïe, inexprimable de la Vierge Marie. Mais lorsque Marie engendre Jésus, elle engendre cette personne de Jésus dans sa totalité. Une mère est mère d'une personne. Enfin, une mère n'est pas simplement mère d'une partie de son enfant, elle est mère de la totalité de son enfant. Donc Marie est véritablement mère de la totalité de Jésus, ce qui lui vaut, elle est mère du Fils de Dieu. Elle est mère du Fils de Dieu fait homme. Alors, bon, je ne sais pas si vous connaissez la controverse célèbre où un patriarche avait critiqué l'expression Marie, mère de Dieu, en disant que la critique montrait que pour lui, Marie n'avait engendré que la partie humaine de Jésus. Donc, il avait méconnu, il n'avait pas compris que Marie est mère de Jésus en sa totalité. Et que c'est à ce titre qu'il est permis de la déclarer mère de Dieu. Alors, bon, je ne vais pas rentrer dans les détails historiques qui sont intéressants par rapport au débat actuel, par rapport au débat tel qu'il s'est posé dans l'histoire. Sachons qu'au Concile d'Éphèse, en 431 après Jésus-Christ, Marie a été proclamée mère de Dieu. C'est pour cela que c'est sous ce nom-là qu'elle est invoquée aussi bien en Orient qu'en Occident. Et on voit comment c'est grâce à Marie que nous allons découvrir le mystère de l'incarnation. Parce que, au fond, à la fois nous affirmons que Jésus est vraiment Dieu et vraiment homme, mais nous avons du mal parfois à le saisir par notre intelligence et par notre cœur. Nous allons privilégier tel ou tel aspect. On aura des difficultés à saisir l'unité profonde de la personne de Jésus. Et c'est là que Marie va jouer un rôle. C'est en priant la Vierge Marie, en regardant Jésus avec le regard de Marie, que les difficultés vont se dissoudre,
l'importance de notre dévotion à Marie, c'est que elle est celle qui empêche toute séparation de l'humain et du divin en Jésus-Christ. Elle est celle qui nous tourne vers la singularité d'une personne qui est son propre fils. Donc ce que l'Église a développé avec la notion de personne, qui est distincte de la notion d'individu. Jésus n'est pas... Il a une humanité, mais il est le Fils de Dieu. Et alors, c'est pour cela qu'on va mettre en place l'idée de personne, sur laquelle je ne peux pas non plus trop m'étendre, mais qui est très différente de l'individu. Un individu, c'est l'individu qui est d'une espèce. Voilà, on a, dans l'humanité, voilà, nous avons dans le monde animal, il y a des espèces qui sont formées d'individus, et chaque représentant de l'espèce est un individu. Mais la personne, c'est celui qui, dans une communauté, va jouer un rôle. Et ce qui nous est raconté dans l'Évangile, hein, c'est le rôle de Jésus au milieu des hommes. C'est la place de Jésus au milieu des hommes. C'est pour cela que il peut être une personne divine qui ne triche pas avec l'humanité. C'est pas parce qu'il est une personne divine qu'il n'est pas véritablement homme, il n'a pas véritablement pris une nature humaine en tout semblable à la nôtre, à l'exception du péché. La Vierge Marie va nous aider à découvrir cette personne, à découvrir que en Jésus, nous avons le contact avec une personne divine. Et cela va nous conduire à la découverte de ces relations extraordinaires entre les trois personnes divines, du Père, du Fils et du Saint-Esprit, qui s'aiment d'un amour éternel. Et cela parce que l'un d'entre eux est devenu l'un d'entre nous. Et désormais, nous formons, eux et nous, la communauté des trois personnes, Dieu en tant que famille, en tant que communauté, parce que l'un d'entre eux est venu parmi nous, va établir une communion entre notre communauté humaine et lui. Dieu va, par Jésus, établir une communion où chacun d'entre nous va jouer un rôle. C'est pour cela que nous aussi, nous sommes des personnes. Alors, nous trouvons ici un point fondamental. Notre foi a un côté de relation personnelle. Et cela apparaît dans le « Je crois en Dieu », ça apparaît dans le sacrement du baptême. Crois-tu au Père ? Crois-tu au Fils ? Crois-tu au Saint-Esprit ? Est-ce que tu as une relation vivante avec la personne du Père, une relation vivante avec la personne de Jésus, une relation vivante avec le Saint-Esprit de Dieu ? Et on est baptisé dans cette relation vivante avec les trois personnes divines. Nous confessons la foi toujours sous cette forme de confiance en Dieu le Père, en Dieu le Fils, en Dieu le Saint-Esprit. Alors nous avons possibilité dans notre prière d'accueillir Jésus qui nous tourne vers le Père. J'insiste bien là-dessus. Notre religion, notre foi, notre vie spirituelle, c'est l'entrée dans une communauté d'amour. Et c'est Jésus qui, en tant qu'il est celui qui est tourné vers le Père et qui attend tout du Père, qui va nous aider, nous aussi, à être tournés vers le Père et à tout attendre du Père. Ce que nous avons dit, ainsi se termine ce bref exposé sur le Messie de Dieu, sur le Messie qui est attendu pendant le temps de l'Avent, qui est admiré pendant le temps de Noël et de l'Épiphanie, qui est loué, admiré. Ce
Jésus, c'est donc une personne divine qui a pris une nature humaine pleine et entière afin de se communiquer à nous, afin de nous faire entrer nous aussi dans une relation vivante avec Dieu le Père. Alors cela a des conséquences, deux conséquences majeures. Tout d'abord, au point de vue spirituel, l'humanité de Jésus nous est accessible. C'est pour ça qu'on va lire l'Évangile, et c'est souvent en lisant l'Évangile que l'on va être touché au cœur. Donc, tout au long de notre vie, nous avons cette relation, possibilité d'une relation vivante avec une personne vivante et très proche de nous, une personne qui a pris une humanité en tout semblable à la nôtre. Et donc, en étant attentif à cette personne, nous pouvons l'aimer et nous pouvons vivre dans une grande communion d'amour, dans une grande intimité. Le fait que Jésus soit une personne divine qui a pris une nature humaine a bien sûr des conséquences aussi sur la vie sacramentelle. C'est parce que Dieu a agi comme cela dans l'histoire des hommes, qu'il est entré dans notre histoire de cette manière-là, que nous pouvons, par les sacrements, être touchés par le Christ lui-même dans notre corps. Les sacrements nous concernent au point de vue du corps. Ce n'est pas, des idées, ce sont des gestes de Jésus dans son Église qui nous atteignent dans la totalité de notre être. Nous pouvons être unis au Seigneur et être transformés parce que le Seigneur est venu parmi nous, parce qu'il a pris une humanité en tout semblable à la nôtre, parce qu'il a agi par cette humanité et qu'il continue d'agir par l'Église qu'il a rassemblée autour de lui. Enfin, cette réflexion nous conduit à une espérance sur notre transformation, sur notre manière de vivre. Nous sommes invités à le suivre. Et c'est ce qui est là qui est raconté dans l'Évangile selon saint Luc. Les apôtres et toute la foule suivent Jésus, en étant bien sûr un peu effrayés, parce qu'on se demande comment ça va se terminer. Alors, je ne suis pas là, le lieu de développer ce point qui mériterait lui-même de longs développements, mais simplement souligner qu'en affirmant que Jésus, c'est véritablement une personne divine qui a pris une véritable humanité, nous avons une indication très forte sur la vie morale. Tel est donc le point auquel je voulais aboutir pour vous présenter qui est le Messie, pour vous montrer comment le Messie qui est entendu dans le temps de l'Avent et qui est reçu à Noël, qui est le Messie d'Israël, et ce Messie d'Israël est reconnu comme plus grand que tout ce que nous pouvons concevoir. Il est reconnu comme le Fils éternel de Dieu. Alors que ce temps de retraite nous soit profitable, qu'il nous permette de vivre dans une communion plus grande avec le Seigneur Jésus, guidé en cela par la Vierge Marie.

0: Vous ressemblez à des sépulcres blanchis à la chaux. À l'extérieur, ils ont une belle apparence, mais l'intérieur est rempli d'ossements et de toutes sortes de choses impures. Matthieu 23, 27.
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4: Mon père et ma mère m'abandonnent. Le Seigneur me reçoit. Psaume 26, 10.

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1: tout au long de cette journée, vous est donné, chers amis, un temps un peu prolongé
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1: pour le seul à seul avec Dieu.
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1: Temps où, peut-être d'une manière nouvelle pour certains, ou une reprise pour d'autres, vous est offerte la possibilité de goûter combien la parole de Dieu est la seule qui, au fond, refait notre humanité, nous transforme vraiment. Ce matin, le cardinal Sarah a cité cette très belle expression « Dieu rend les êtres bons et beaux en les aimant ». Laissez-vous aimer par le Seigneur et la grande manière, c'est de garder sa parole, de la recueillir dans le secret de la méditation et de la lectio divina. Aujourd'hui, dans la liturgie de ce jour ordinaire, nous entendons un passage, disons-le, difficile. Comme le cadre de l'homélie est forcément réduit, je choisis de m'en tenir à la contemplation de cette invective, de ces reproches que le Seigneur a fait à des habitants très proches de lui, puisque ce sont les habitants des villes et des villages autour du lac Capharnaüm et les autres villages, tout près de sa ville de Nazareth. Ce que nous entendons, malheureux es-tu Chorazine, malheureux Capharnaüm, au jour du jugement, les villes beaucoup plus éloignées seront traitées moins sévèrement que toi parce qu'ils n'ont pas vu les signes que toi tu vois et ils se seraient convertis. Ce que nous entendons là n'a bien sûr rien à voir avec nos plaintes récurrentes contre ceux qui ne font pas les choses comme nous voudrions qu'ils les fassent. Jésus ne se plaint pas comme nous, nous nous plaignons et gémissons les uns contre les autres. Non. Sa lamentation, oserions-nous dire presque sa colère, est divine. Et au contraire des nôtres, elle vient chasser de nous les troubles et les mauvaises colères. Cherchons donc à entendre le sens de cette parole de lamentation profonde du Seigneur, lamentation profonde à l'endroit de ses contemporains. Notons-le tout de suite, cette parole n'est pas une condamnation, encore moins une malédiction, comme parfois on entend dire. Il y a une différence notoire entre dire « malheur sur toi » et de dire « malheureux ». Il y a même un abîme entre les deux, d'ailleurs. Jésus a exprimé sa douleur devant les fermetures de cœur de ceux qui étaient le plus proches de lui, parce qu'il les a aimés jusqu'au bout. Il n'a pas exprimé devant ses disciples une sorte de mépris ou de rejet à l'endroit de ceux et de celles qui étaient restés tranquillement campés sur leur position, en voyant pourtant les signes que Dieu faisait à travers lui. Il n'a pas été, comme nous l'aurions peut-être été nous-mêmes, dans une attitude aussi d'amertume. Enfin, voilà tout ce que j'ai fait pour eux, et ils n'ont pas bougé. Non, ce n'est pas du tout cela qui est dans le cœur de Jésus. Loin de lui l'idée de maudire ou de rejeter définitivement. Mais en lui, au contraire, nous devinons comme une souffrance, une mystérieuse souffrance, dont nous n'avons pas idée, car elle est la souffrance de celui qui veut sauver même ce qui était perdu. Or, les villes et les villages du lac étaient restés spectatrices des miracles accomplis au milieu d'eux. Au lieu de se tourner vers celui qui portait Dieu lui-même. Oui, Jésus apporte Dieu à tout homme sans exception. Il faut que nous essayions de bien comprendre le sens du mot « malheureux » dans la bouche de Jésus. Il est l'inverse de ce que nous pensons parfois en disant de quelqu'un « c'est un pauvre malheureux, il n'y a vraiment pas grand-chose à faire ». Eh bien, c'est le contraire qui est dans le cœur du Christ. Sans doute, si nous méditons ce passage, même quand il dit « malheureux ». Quand le Fils de l'homme exprime sa souffrance de rédempteur, c'est un appel bouleversant à changer nous-mêmes d'attitude. Il y a dans la parole de Jésus, d'ailleurs dans la moindre parole de Jésus, un abîme de puissance salvatrice. Mais cette puissance, comme nous le rappelait ce matin le cardinal Sarah, est marquée toujours au coin de l'humilité, de la discrétion et de la beauté. Osons le dire, chaque passage d'évangile décèle une beauté inimaginable. Il faut entrer dans cette beauté du cœur du Christ. En invectivant, oui, dans cette parole de Jésus, il y a donc un abîme de puissance qui veut sauver, mais qui ne le fait pas à la manière du monde, c'est-à-dire en condamnant ou en rejetant, ah non, mais plutôt en se précipitant vers ce qui est le plus éloigné de lui. C'est la miséricorde par son essence. Justement, il nous arrache à un abîme, celui de l'enfer, c'est-à-dire de rester campé sur nos positions sans bouger, quand Dieu s'apporte lui-même, se montre lui-même dans le Fils unique fait chair. En invectivant avec force et puissance les villes du bord du lac qui ne changeaient pas de vie en voyant les signes accomplis chez eux, Jésus les rendait témoins de son immense désir de les voir changer. Mieux encore, il les réveillait de leur suffisance et de leur torpeur pour les faire passer à une vie repentie et non plus une vie orgueilleuse ou laxiste. Il n'est rien en Jésus qui ressemble à du dépit mauvais. Mais il n'y a qu'un pur amour, voulant toujours redonner vie, ouverture, pardon à celui qui pensait que c'était fichu. Les villes au bord du lac ont peut-être été sans avenir à vues humaines. Il est vrai qu'il ne reste pas pierre sur pierre à certains endroits au bord du lac pour ceux qui ont fait le voyage. Et précisément, ce n'est pas l'avenir simplement des pierres qui intéresse Dieu, mais beaucoup mieux, l'avenir de l'homme. Et voilà pourquoi il permet qu'à certains moments d'ailleurs, y compris dans l'Écriture sainte, nous voyons un certain nombre de morts humaines, à commencer par celle de cet Égyptien tué par celui en qui nous regardons déjà, de manière très cachée, la figure du Messie, Moïse, pour nous montrer que cette conversion profonde que nous entendons dans son cri aujourd'hui, malheureux, à ville de Chorazin, de Capharnaüm, voyez les signes et changez. À travers son cri d'appel, il y a une violence réelle, ah oui, mais une violence qui n'est pas du tout la nôtre, tout autre chose que la violence du monde. C'est la violence propre à Dieu, c'est le contraire de l'indifférence. Alors, une question se pose à une génération comme la vôtre, c'est la question de la difficulté parfois à garder cette écoute profonde de la parole de Dieu dans une vie professionnelle, familiale, disons au milieu d'un monde qui semble, le cardinal Sarah l'a dit ce matin, faire tranquillement comme si Dieu n'existait pas, se comporter à peu près comme si Dieu n'existait pas. Et il y a donc dans un cœur croyant comme une sorte de... au début un tiraillement qui se peut se poser de la manière suivante, mais puis-je rester chrétien dans ce monde-là, avec parfois d'ailleurs une tentation tout à fait subtile de dire « ce monde décidément n'est pas aimable ». Il faut demander la grâce que ce tiraillement se change en unification. Comment cela ? Si vraiment nous laissons Dieu mettre en nous son œil, pour reprendre l'expression si belle de notre frère aîné africain ce matin, Dieu mettre en nous son œil, alors nous allons voir les choses un peu autrement, non pas du tout que nous allons voir que tout va bien dans le monde, ah non, certainement pas, au contraire, nous verrons peut-être avec plus d'acuité ce qui blesse le cœur de Dieu, parce que ça offense l'homme. Et Dieu seul est offensé à ce niveau-là quand l'homme est blessé. Oui, nous allons le voir, et du coup, il n'y aura plus ce tiraillement, mais plutôt une exigence nouvelle. Et toi, si tu te convertissais davantage, est-ce que tu ne verrais pas le monde autrement ? Pas du tout comme un milieu hostile pour ton témoignage et pour ton amour, simplement un lieu qui te rappelle que tu ne peux pas rester simplement à regarder de loin les choses, mais plutôt à être tellement donné au Seigneur que tu vas pouvoir aller au monde comme lui est allé au monde, y compris auprès de villes ou de villages qui quelquefois restent campés dans une attitude de spectateur ou de commentateur des événements et non pas de disciple. Demandons ensemble dans cette Eucharistie la juste profondeur d'écoute dans les temps de Lectio Divina qui nous sont donnés de vivre.

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3: Tenez-vous donc prêts, c'est à l'heure où vous n'y penserez pas que le Fils de l'homme viendra. Matthieu 24, 44.

Il m'a été demandé de réfléchir avec vous sur comment accueillir la miséricorde. Et je vous propose comme titre « La miséricorde dans la nuit de nos refus ». La miséricorde dans la nuit de nos refus. Et à cet effet-là, je vous propose de suivre la trajectoire de Simon, fils de Jonas, surnommé Pierre. Cet enseignement a été magnifiquement introduit par l'évangile de ce jour et également par le petit mot que nous a dit Monseigneur Othil à la fin de cette Eucharistie. Alors, ce thème évidemment extrêmement vaste. Et je vous propose donc de regarder la miséricorde, ce n'est pas quelque chose d'abstrait, elle se contemple avant tout sur le visage du Christ. Jésus, comme dit notre Saint-Père, est le visage de la miséricorde du Père. Jésus, Christ, est le visage de la miséricorde du Père. Ce sont les premiers mots de la bulle d'indiction du jubilé extraordinaire que nous vivons aujourd'hui. Miséricordiae vultus. Le Saint-Père écrit un peu plus loin, le mystère de la foi chrétienne est là tout entier. Qui le voit, qui voit Jésus donc, a vu le Père. À travers sa parole, ses gestes et toute sa personne, Jésus de Nazareth révèle la miséricorde de Dieu. Donc si vous voulez, quand il m'a été demandé de parler de la miséricorde, je me suis dit, mais comment faire? Ben, regardons Jésus, et regardons Jésus ensemble. À travers l'itinéraire de Pierre, je vous propose d'ouvrir l'Écriture et dans une méditation, dans une lectio divina, de suivre sa trajectoire personnelle. Lui qui a fait l'expérience personnelle de l'amour de Dieu qui console, qui pardonne et qui donne l'espérance, pour reprendre encore une fois les mots du Saint-Père, et également une expérience communautaire, parce que dans Saint-Pierre, nous pouvons aussi contempler, voir quelque chose de l'identité profonde de l'Église. Alors, comme point de départ, je vous propose de prendre le chapitre 21 de Saint Jean. Quelques jours après les événements tragiques, Pierre s'en va pêcher. Il avait tout laissé pour suivre le Christ, ses filets, sa barque, son père, sa famille, pour devenir pêcheur d'hommes. À présent, le voilà de nouveau dans la barque qui entraîne ses 7 compagnons avec lui. Et vous connaissez l'histoire, hein, ils ne prennent rien de toute la nuit. Puis au lever du jour, un homme sur le rivage les invite à jeter les filets et puis ils ont une pêche extraordinaire. Le disciple que Jésus aimait reconnaît Jésus, Pierre plonge de la barque, il arrive sur le rivage et qu'est-ce qu'il voit là? Un feu allumé par Jésus. Un feu de braise qui provoque le rappel d'un autre feu. Et c'est intéressant, dans l'évangile de Saint Jean, il y a 2 feux de braise. L'expression feu de braise en grec est utilisée 2 fois. La première fois, je ne sais pas si vous vous souvenez, dans la cour du prétoire, pardon, la cour du grand prêtre Anne, au moment du procès où Pierre a trahi. Et puis la deuxième fois, maintenant, dans notre passage 21. Et ça va être un peu le fil rouge du plan très simple, non pas comme on nous a habitués, 3 points en 3 parties, 3 fois 3, mais 2 points en 4 parties. Vous avez le plan là. Si vous voulez, du feu de braise de la cour du grand prêtre Anne au feu de braise sur le rivage de la mer de Tibériade. Oui, nous allons voir ensemble cette trajectoire de la manière dont Pierre a expérimenté la miséricorde. Alors, tout d'abord, il faut que je retrouve mes feuilles correctement. Tout d'abord, le feu de braise dans la cour du grand prêtre. Non, je ne le suis pas. Premier point. Comme il faisait froid, écrit Saint Jean, les serviteurs et les gardes avaient fait un feu de braise pour se réchauffer. Pierre était avec eux en train de se chauffer. Il s'est introduit dans la cour.
il était revenu après sa fuite au Mont des Oliviers, où chacun était allé un peu, vous vous souvenez de l'histoire, hein, chacun est allé un peu pour soi, sans décision, sans grande concertation. Et malgré sa grande déclaration lors du repas final de ne pas abandonner Jésus, soudain, autour de ce feu, je cite, « une jeune servante, c'est la servante qui gardait la porte d'entrée, dit alors à Pierre, « N'es-tu pas toi aussi l'un de ces disciples de cet homme ?» Il répondit, « Non, je ne le suis pas. » Un peu plus loin, Simon Pierre était encore en train de se chauffer, on lui dit, « N'es-tu pas toi aussi l'un de ses disciples ?» Pierre le nia. « Non, je ne le suis pas. » Un des serviteurs du grand prêtre, parent de celui à qui Pierre avait coupé l'oreille, Pierre c'est un vigoureux, insista, « Est-ce que moi, je ne t'ai pas vu dans le jardin avec lui ?» Encore une fois, Pierre le nia. Et aussitôt, un coq chanta. Jean, chapitre 18, versets 25 à 27. Donc, ce passage du reniement de Pierre, on l'a déjà entendu plusieurs fois, lorsqu'on le creuse un tout petit peu, est en fait terrifiant, spécialement pour Pierre. Souvenez-vous, c'est lui qui avait dit à un certain moment au Seigneur, face aux autres apôtres, lorsque le Seigneur lui demandait « Pour vous, qui suis-je ?» Il lui avait dit « Tu es le Christ, le Fils du Dieu vivant. »

Et donc c'est terrifiant pour lui de dire « je ne suis pas de ses disciples ». Vous comprenez ? C'est quelqu'un qui était tellement proche que de pouvoir dire cela, on peut nier quelqu'un dans la mesure où on est vraiment proche de lui. Je ne sais pas moi si quelqu'un d'entre vous nie mes parents, ça me fait quelque chose, mais pas trop, parce que vous ne connaissez pas mes parents, d'accord ? Mais à partir du moment où c'est mon propre frère ou ma propre sœur qui nie mes parents, vous voyez, là ça devient extrêmement douloureux pour moi. De même en est-il pour Jésus. Pierre le connaît intimement et il a reçu sa mission, sa raison d'être, il a engagé toute sa vie à reconnaître que Jésus est le Fils du Dieu vivant, et le voilà qu'il dit, face à l'épreuve, « Non, je ne connais pas cet homme, je ne le connais pas, je ne suis pas de ses disciples. » Il le nie, dans les autres évangiles, c'est dit de façon très forte, hein, il le nie devant tout le monde, alors que face aux disciples, il l'avait proclamé qui était Jésus. Et aussitôt, le coq, après avoir fait trois fois, le coq chanta. C'est un fait sonore, un élément extérieur à la scène qui vient comme réveiller Pierre de son cauchemar, qui annonce le lever du jour, la fin de la nuit, la fin des ténèbres. Alors, dit le texte, Pierre se souvint de la parole que Jésus lui avait dite, « Avant que le coq chante, tu m'auras renié trois fois. » Il sortit et dehors, il pleura amèrement. Une parole assez étonnante, une interprétation trop rapide ferait ceci, on dirait, ben voilà, Jésus le prédestine à la trahison. Or, c'est tout le contraire, c'est une parole de vie qui permet à Pierre de se souvenir de son cœur profond, plein d'ardeur pour le Seigneur quelques heures auparavant. C'est une parole de vie qui permet à Pierre d'entendre à nouveau la voix de Jésus en lui. Donc il entend son reniement, mais il ne l'entend plus directement comme l'agressant directement, mais il l'entend repris dans la parole du Christ qui l'accompagne jusque dans son reniement. La miséricorde du Christ ne s'arrête à rien, absolument à rien. Il n'y a rien qui lui fasse peur. Pour venir ici, j'étais assis dans le train à côté d'un ancien des services de commando en France. Et alors, il m'a confié la devise de son unité. Et j'ai adoré. C'était la suivante, c'était « Si le destin est contre nous, tant pis pour lui. Ouais. » Si le destin est contre nous, tant pis pour lui, vous voyez ? Bon, alors, je fais une transposition. Voilà, la parole du Christ, justement, brise tout destin. Et on pourrait dire, si le péché est contre, enfin, vient m'agresser, vient, tant pis pour lui, il va être détruit. D'accord ? On peut comprendre cette parole du Christ dans cette dynamique-là, qui accompagne Pierre, vous voyez ? Qui accompagne Pierre sans... justement le télécommander comme une voiture télécommandée ou comme je ne sais pas moi voilà, mais qui l'accompagne jusque dans sa nuit profonde si vous voulez, et qui va lui permettre de revenir en se disant le Seigneur, il fait la même chose jusqu'à un certain point avec Judas aussi, nous le verrons tout à l'heure. Et donc soudain donc le plan de Dieu ne passe pas à côté de mes refus, à côté de mes côtés sombres, mais passe en plein cœur et m'accompagne sans du tout y collaborer, mais me permet de revenir. Comme dit, je ne sais plus quel auteur, Dieu écrit en ligne droite avec des lignes courbes. Il nous accompagne, si vous voulez. Et donc, soudain, il aurait pu, Pierre, continuer à trahir, mais ce chant du coq... et désespéré en fait, mais ce chant du coq tout d'un coup le réveille et lui permet de dire mais ça y est, non, de fait, hein, il lui permet de revenir. C'est un aspect important de la grandeur de Pierre, c'est de se dire tout d'un coup ben, stop, je m'arrête dans la dégringolade. Alors chez Saint Luc, pas chez Saint Jean, il y a un détail intéressant. À l'instant même, comme Pierre parlait encore, un coq

0: chanta. Et le Seigneur, se retournant, fixa son regard sur Pierre. Jésus est dans sans doute un des moments les plus, certainement dans un des moments les plus douloureux de son existence. Il est en plein procès. Il est livré aux mensonges, aux perfidies, aux manœuvres du grand prêtre Anne et de sa cour. Des hommes qui prétendent défendre les intérêts de Dieu alors qu'ils défendent seulement les leurs. Ils sont dans un réel endurcissement et dans un aveuglement. Donc, si vous voulez, Jésus, là, dans la cour, chez le grand prêtre Anne, est sujet à une violence spirituelle inouïe. On ne réalise pas ça, à quel point, combien des paroles peuvent être blessantes, peuvent être violentes. C'est une violence inouïe. On pourrait se dire, à côté de ça, la brutalité des soldats, on ne pourrait pas dire que c'est secondaire, mais j'ai déjà eu plusieurs fois des témoignages de gens qui souffraient tellement intérieurement qu'ils avaient envie de se taper physiquement pour avoir moins mal intérieurement, vous voyez, parce qu'il y a certaines souffrances intérieures qui sont encore plus douloureuses à porter que les souffrances physiques. Il faut dire ça avec beaucoup de respect, parce que dans les souffrances, c'est toujours très difficile de parler. Et donc, le Christ est vraiment, à ce moment-là, dans son procès, dans un moment où il subit une violence inouïe. Il est dans un grand moment de solitude, comme on peut voir qu'il a été à Gethsémani. J'ai toujours été, je ne sais pas vous, mais frappé de voir à quel point cela a angoissé le Christ de voir à Gethsémani ses disciples dormir. Alors on les excuse parce qu'ils étaient harassés de sommeil, on dit que c'est un mot qui exprime une action divine, mais pourquoi est-ce que Jésus était tellement angoissé? C'est sans doute aussi ici le sens du message profond de Pâques. Et bien simplement parce que, comme le disait le père Bernard Pérouse, qui était l'ancien supérieur ici des chapelains, Jésus a sans doute été tenté à ce moment-là de penser que sa passion n'allait servir à rien. La preuve, tes meilleurs amis sont en train de dormir. Tu vas donner ta vie, tout le monde s'en fout, ça leur est égal. Et donc Jésus, à Gethsémani, a dû vivre vraiment un moment de solitude absolue, un moment d'angoisse. C'est le cœur donc du message ici apparaît, c'est de pouvoir consoler le Christ à travers leur sainte. Ici, dans le cours du grand prêtre, c'est pire que le sommeil. Le procès, tout le procès du Christ chez Saint Jean est accompagné de façon subtile. Chaque fois, on glisse la trahison et les reniements de Pierre. Et là, non seulement Pierre ne dort pas, mais en plus, si vous voulez, c'est comme s'il se mettait du côté du grand prêtre. Le Christ vient de dire au verset 22 du chapitre 19 au grand prêtre: « Pourquoi m'interroges-tu ? Demande à ceux qui m'ont entendu ce que je leur ai enseigné. Eux, ils savent ce que j'ai dit. » Et s'il y a bien quelqu'un qui a entendu et qui sait, c'est Pierre. Et qu'est-ce qu'il dit ? « Je ne connais pas cet homme, je ne suis pas de ses disciples. » Vous voyez le drame pour le Christ. Lui qui avait aussi besoin de réconfort, d'appui, de témoignage. Son cœur a dû vraiment se fendre à ce moment-là. Un jour, je me souviens, j'étais à Rome, pas trop loin, c'était à cette époque-là encore Jean-Paul II. Je voyais le pape Jean-Paul II dans son grand fauteuil blanc, là, sur la place Saint-Pierre, et tout d'un coup, j'ai eu cette intuition, mais en fait, c'est un petit. On dit Jean-Paul le Grand, etc. Mais c'est un petit. Il était là dans son grand fauteuil, vous voyez. C'est un petit. Mais le Christ aussi, on a souvent l'image d'un homme tout-puissant, et il l'est. On a le dernier mot, et il l'est. Mais fondamentalement, le Christ est un petit qui a besoin d'être entouré, qui a besoin d'être aimé, comme ça se révèle notamment à la Samaritaine, aussi un épisode merveilleux de miséricorde, où il dit « J'ai soif ». J'ai soif. Et il a besoin, comme nous tous, dans ces moments tragiques, d'encouragement. Heureusement qu'il y avait, entre parenthèses, Marie, la Vierge Marie, qui, comme c'est la belle méditation du grand théologien catholique Balthazar, hein, qui parle de l'Église pétrinienne et de l'Église mariale. Marie a toujours été présente à côté de lui. Oh, de ce point de vue-là, elle a jamais renié, si vous voulez, elle a toujours consenti. Et je pense que dans ces moments-là, le Christ devait en grande partie s'appuyer, c'est très libre ce que je dis là, mais s'appuyer sur cette conscience que Marie était là. Je ne résiste pas à l'envie de vous raconter en catéchèse, il y a eu comme ça, lors d'une méditation de chemin de croix, il y a eu. Donc on demandait, tiens, mais comment est-ce qu'elle était Marie? Vous savez, la Pietà, là, quand Marie a Jésus dans les bras, là, décédé, hein, lorsqu'il descend de la croix et qu'elle le porte dans ses bras, la Pietà de Michelangelo, vous voyez, hein, plus ou moins. Hein. Alors il y a une petite fille de 8 ans qui a dit. Marie s'est penchée vers l'oreille de son fils, de Jésus, et lui a soufflé « Je suis fière de toi ». C'est extraordinaire, hein ? C'est extraordinaire. Elle a perçu, hein, et Jésus, elle était dans le don de son fils. Un peu avant, un autre enfant qui avait sorti une petite perle comme ça, merveilleuse, la rencontre de Jésus et sa mère sur le chemin de croix. Qu'est-ce que Marie dit à Jésus? Est-ce qu'elle lui dit quelque chose? Oui, vas-y. Elle lui dit à dimanche. Et, bon, donc si vous voulez. Oui, c'est... À côté de Jésus, de l'Église, de Pierre qui renie, il y a Marie qui est là, vous voyez. Il y a Marie qui est là. Et je ne sais pas. Enfin, je pense que son qui est une autre figure de l'Église, vous voyez. Parce que dans Pierre qui renie son Seigneur, c'est quand même celui sur qui est fondée l'Église. Vous voyez ce que je veux dire? Le Christ a tout donné, il sait bien que l'heure de partir vers le Père est là, et celui sur qui il a fondé tous ses espoirs, hein, il s'écroule pour l'instant. Et quand il dit « Je ne connais pas cet homme », je pense que Pierre, d'un certain point de vue, avait raison, il ne connaissait pas cet homme. Il connaissait Jésus sous l'aspect d'un grand prédicateur qui avait toujours raison. Et chaque fois qu'un quelqu'un voulait l'enfermer dans un piège, il s'en sortait avec... élégance, d'accord, renvoyant chacun dans ses buts. C'est un homme qui faisait des miracles, mais il ne connaît pas un Jésus prisonnier sur lequel on vient de donner une gifle. Il connaît un Jésus fort, il ne connaît pas encore un Jésus faible et fragile. Marie, qu'il a eu dans ses bras avec Joseph, connaît bien son Jésus depuis qu'il est tout petit, et donc elle devait le connaître sous cet aspect-là beaucoup mieux que Pierre, un Jésus fragile. C'est d'ailleurs pour ça que, juste après passe derrière moi Satan, vous vous souvenez, hein, de cet épisode-là, Pierre ne voulait pas que Jésus souffre sa passion. Hein, et Jésus lui dit, passe derrière moi Satan, car tes pensées ne sont pas celles de Dieu, mais celles des hommes. Voyez, parce qu'il avait une conception, et nous aussi, parfois, nous avons une conception d'un Jésus en gloire, hein, et ce qu'il est aussi, évidemment. Mais il nous faut demander à la grâce avec Marie de nous approcher d'un Jésus fragile, qui a besoin de notre amitié, de notre amour. Voilà. Et donc ici, Pierre se range du côté des grands prêtres, du grand prêtre. C'est dans ce contexte-là qu'il faut accueillir cette parole de l'évangile de Luc. Le Seigneur, se retournant, fixa son regard sur Pierre. Donc, c'est un regard est toujours chargé d'intériorité. Enfin, toujours, grande façon de parler. Mais oui, il y a certains regards qui sont plus ou moins chargés de notre intériorité. Il y a des regards qui sont plus parlants. Eh bien, je vous invite peut-être tout à l'heure à contempler ce regard du Christ. Quel type de regard il a fixé sur Pierre? Un regard de dégoût? Je ne pense pas, non. Un regard d'étonnement? Sans doute, oui, le Christ est toujours étonné quand nous faisons des péchés. Oui, il est toujours étonné. Il y a une surprise de la part, voilà. Même s'il avait prévu ou prédit une infinie tristesse, un bouleversement, certainement. Un regard de détresse, je pense qu'on peut voir aussi dans le regard de Jésus un regard de détresse. Et Pierre a dû lire cette détresse dans les yeux de son Seigneur. Et puis aussi, sans doute, dans le regard de Jésus, un souci pour Pierre. Voilà. Il est pas, Jésus, s'il y a bien une chose que l'on peut découvrir en lisant sa vie dans l'Évangile, c'est combien il avait un regard qui n'était pas centré sur lui-même, mais qui était centré sur le Père et sur les personnes qu'il rencontrait. C'est absolument fascinant de cela. C'était quelqu'un de tout sauf auto-centré. Et donc, dans ses yeux, le Christ a pu Pierre a pu lire un souci pour lui, un pardon dans les yeux de Jésus bouleversé. Le regard, il a pu sans doute lire le regard du Père riche en miséricorde, pour reprendre l'expression de saint Paul en Éphésiens 2. Un péché, un pardon qui est immédiat, si vous voulez. Parfois, nous-mêmes, quand ça nous arrive de faire des trucs pas top, on se dit de toute façon, voilà, maintenant, je suis moche, quoi, ça va pas, et on s'en va. Mais là, le Christ pardonne immédiatement, si vous voulez. Il attend pas la suite, immédiatement. Enfin, quel que soit le regard que le Christ porte sur lui, le texte est sobre, il n'en parle pas. Et nous aussi, je pense que c'est une des raisons pour lesquelles nous sommes à Paray le Monial, c'est de nous laisser regarder par le Christ. Pas simplement dans nos côtés enthousiasmants, mais aussi dans nos côtés plus douloureux, voire pécheurs, si vous voulez. Un jour, lors d'une adoration avec des tout petits, il y a quelqu'un, un petit garçon de 5 ans qui arrive, il y avait déjà une dent qui ballottait, et alors il me dit qu'il veut dire quelque chose, alors je lui dis vas-y, et puis il prend le micro comme ça, et puis il dit, donc c'était l'adoration eucharistique, il dit merci Jésus de m'adorer. c'était assez mignon, oui. Mais dans l'adoration, nous adorons le Christ qui adore le Père, riche en miséricorde, et en même temps c'est le Seigneur, j'allais dire, qui nous adore, enfin, on adore que Dieu et le chocolat, enfin, mais c'est le Christ qui nous aime très profondément, qui nous regarde avec le regard dont il a regardé Pierre. Alors personnellement aussi, je voudrais voir dans cette trahison de Pierre, en fait, elle a suscité sans doute cette trahison de Pierre en Jésus un surcroît de miséricorde. Le Christ a peut-être pu expérimenter dans son humanité à quel point il n'était que pardon, à quel point il n'était que miséricorde. Et donc, je pense qu'au moment même où il a regardé Pierre, une joie très pure est sortie de lui. Et aussi un sentiment, c'est un peu gratuit ce que je vous dis là, mais aussi une grande liberté intérieure du Christ. Je dis ça parce qu'un jour, c'est une institutrice qui m'a raconté cette histoire. Elle avait posé à l'école, excusez-moi, je raconte des histoires d'enfants, mais souvent les histoires d'enfants nous permettent de comprendre des choses assez sublimes, en tout cas pour moi. Mais l'institutrice avait posé la question à des enfants, quand est-ce que vous vous sentez libre de sa classe ? Et il y en a un qui disait, quand je suis en vacances, quand je suis avec mes copains, quand je peux faire ce que je veux dans ma chambre, gnagnagna. Et puis il y avait un Rwandais qui avait vécu des choses assez traumatisantes dans son pays, 11 ans et demi, qui lève le doigt et qui dit, moi je me sens libre quand je pardonne. Moi je me sens libre quand je pardonne. C'est fort, hein, comme expression. Et c'est vrai que quand on est prisonnier d'une offense, quand on reste prisonnier d'un mal qu'on a subi ou qu'on a fait, eh bien, on est encore deux fois plus prisonnier. Vous voyez ce que je veux dire ? Et donc le Christ, je pense, on peut contempler dans ce regard une souveraine liberté. Vous voyez, il n'en veut, mais pas du tout à Pierre. Comme il n'en veut pas du tout à nous, à moi. Bref, chez Saint-Luc, le chant du coq et le regard de Jésus provoque chez Pierre le souvenir de la parole du Christ, avant que le coq ait chanté « Aujourd'hui, tu m'auras renié trois fois ». Et donc, qu'est-ce qui se passe? Pas chez Saint Jean, mais chez Saint Luc, et je suis au point 3, tout un processus s'enclenche à ce moment-là, et sortant dehors, il pleura amèrement. En Marc, au chapitre 14, il dit « Il fondit en larmes, Pierre, Pierre se liquéfie ». Pierre se liquéfie. Chez Saint Jean, rien n'est dit à ce moment-là, il faudra attendre le chapitre 21. En tout cas, Pierre ne sera pas là à la croix. Quand même terrible hein, pour le premier pape, ça va ? C'est une grâce les larmes à certains moments. C'est vraiment une grâce que nous pouvons demander. Il s'en va. Il s'en va dans le noir, il a besoin de se retirer, d'être seul. On a besoin de temps en temps de ces moments de solitude absolue. Il est très perdu. Il a perdu jusqu'à son identité, son nom. Son nom qu'il a reçu comme pierre de fondation de l'Église. Il a reçu son nom au moment où il confessait le Christ. Et là, il vient de renier le Christ. Donc, comment voulez-vous qu'il retrouve son nom ? Mais à un moment donné, dans le brouillard de ses pleurs, de ses doutes, de son amertume, il a dû revenir. Il a dit stop. À un moment, c'est fini. C'est fini. Lors d'un camp d'enfants, c'était la tempête apaisée justement. Il y avait un enfant qui n'arrêtait pas de pleurer pendant 2 jours et demi. Alors j'ai téléphoné à la maman. J'ai dit madame, voilà, votre petit François, on fait tout, on lui donne des bonbons, on l'entoure, les mamans cuisinières sont là pour lui et tout, mais il n'arrête pas de pleurer. Et bon, il faudrait que vous veniez le chercher. Pour lui, c'est pas bon qu'il pleure tant. Et il nous a dit tenez-le encore une journée. Alors j'ai admiré le courage de cette maman. Donc une journée, et puis il y a eu la messe, etc. Il y avait la tempête apaisée. Et puis je me suis rendu compte que François le soir ne pleurait plus. Et puis le lendemain matin, il pleurait plus. Alors j'ai demandé à François à midi, mais ça va ? Ben oui, pendant la messe, j'ai entendu tout d'un coup Jésus qui me disait « Pourquoi as-tu pleuré, enfant de peu de foi ?» Et il a arrêté de pleurer, vous voyez ? Bon, alors j'ai téléphoné à un moment tout content. Il y a un temps pour tout, il y a un temps pour pleurer. C'est bon de pleurer, si vous voulez. Hein. Surtout nous, les hommes, dans certaines cultures, on était habitués à ne pas pleurer, vous voyez. Ça va ? Ben là, Pierre, il reçoit le don des larmes, lui qui. Bon, voilà. Mais à un certain moment, il arrête, si vous voulez, et il revient. Faisant l'expérience de notre cœur aurait beau nous accuser, Dieu est plus grand que notre cœur. À un moment donné, il faut pouvoir faire cette expérience-là, si vous voulez, que Dieu est plus grand que notre cœur, et plus grand que tout ce que notre cœur peut nous accuser. Comme dit le pape François, la miséricorde sera toujours plus grande que le péché, et nul ne peut imposer une limite à l'amour de Dieu qui pardonne. Voilà, alors ce n'est pas du tout la même chose que malheureusement pour Judas. Est-ce que vous voulez que je vous parle de Judas parce que le temps passe vite. Mais c'est quand même important de parler un petit peu de Judas. Pierre a agi sous le coup de la faiblesse et de la peur. Judas, au contraire, a soigneusement prémédité son coup. Elle a été pensée, il s'est préoccupé du stratagème à mettre en œuvre pour livrer le Christ. Et le fait d'avoir été démasqué par Jésus n'a rien changé, au contraire. Judas va utiliser même le fait d'avoir été démasqué pour mener à bonne fin son affaire. Il sait que Jésus pardonne, il le sait théoriquement, il l'a déjà vu à l'œuvre, il a accompagné le Christ depuis le début. Il était avec lui chez Zachée, il était avec lui avec la femme adultère, il était avec lui tout le temps. Il est bien un disciple, il fait partie du groupe. Sa trahison a été annoncée au chapitre 6, verset 71. Oui, pardon, 71, comme par hasard, juste après la confession de foi de Pierre. c'est intéressant ça. C'est juste après la confession de foi de Pierre, en 671, que la trahison de Judas a été annoncée. Il a vu Jean reposer sur la poitrine du Christ au moment même où il était démasqué. En d'autres termes, il connaît son Seigneur et il sait comment s'y prendre avec lui. Et donc il va feindre d'aller lui demander pardon au Mont des Oliviers. Et il va utiliser le cœur miséricordieux de Jésus pour essayer de perdre Jésus. C'est quand même terrifiant quand vous lisez ça. Et à cet effet-là, il va utiliser le langage de l'amour. Quand on embrasse quelqu'un, c'est un signe d'amour, d'amitié. Bien, il va embrasser, hein, c'est un langage corporel, il va utiliser le langage corporel de l'amour pour la haine. Donc il va maquiller corporellement sa trahison par un langage d'amour. Et évidemment, le Seigneur n'est pas dupe, et il lui dit en Matthieu 26, 50, « Ami, fais ce pourquoi tu es ici. » Ami, au cœur du mensonge, il y a une parole de vérité qui fait éclater le mensonge. Et puis, c'est le point sur lequel je voudrais insister, le Christ commence sa parole en disant « Ami ». Il lui a partagé son amitié. Au moment même de sa trahison, dans la plus noirceur de sa trahison, il lui pardonne, si vous voulez, en lui redonnant son amitié. C'est quelque chose à méditer, ça, qui je trouve, c'est divin. Enfin, je ne sais pas comment dire, c'est divin. Dans l'humanité du Christ habite toute la plénitude de la divinité, comme dit saint Paul. Je pense que c'était le cœur de l'enseignement du père Éric tout à l'heure. C'est l'importance, le Christ est Dieu, quoi. Et le drame de Judas, tout son drame, en fait, c'est d'avoir oublié cela. C'est peut-être pas de l'avoir trahi le Christ, si c'est déjà terrible, mais c'est d'avoir oublié que le Christ lui avait pardonné, ou de ne pas avoir pu accueillir cette parole « ami ». Et donc il va s'enfoncer de plus en plus dans le remords, la culpabilité. Il ne va plus réussir à mettre suffisamment de distance entre son péché et lui-même, et va tout relire dans cette perspective. Vous savez, quand on remémore la mémoire est quelque chose de très très important. Quand on pense au passé, ben souvent, on change le passé, mais on retrouve le passé dans sa juste trajectoire. Et là, il va relire sa vie, mais dans une trajectoire négative, si vous voulez, qui va l'enfoncer de plus en plus. À partir de son péché, il va tout réinterpréter. Et puis il va aller faire une sorte de pseudo-confession aux grands prêtres et aux anciens. Je cite Matthieu 27, 1, 2. « Alors Judas, qui l'avait livré, voyant qu'il avait été condamné, fut pris de remords. » Pris de remords, donc on peut dire un travail intérieur. « Rapporta les 30 pièces d'argent aux grands prêtres et aux anciens. » Donc il fait une réparation. Et puis, « J'ai péché, dit-il, en livrant un sang innocent. » Donc il fait une sorte de confession avec sa bouche. Et il trouve devant lui une monstrueuse indifférence. Mais ils dirent, que nous importe, à toi de voir. C'est ce que dit je crois que c'est terrifiant de la part de ces grands prêtres de dire des choses comme ça. Donc le cheminement de Judas n'est pas une confession devant Dieu, devant Jésus miséricordieux, mais devant ses complices. C'est déjà un premier pas, mais qui n'est pas suffisant. Et ceux-ci ne veulent pas se remettre en question et en fait sont comme un mur. Dans certaines, oui, ouais. Et donc ils se retrouvent dans une solitude mortelle. Il éprouve une horreur absolue pour lui-même, jusque dans son propre corps. Jetant alors les pièces dans le sanctuaire, il se retira et s'en alla se pendre. Voilà. Alors, il me reste quelques minutes pour passer à la deuxième grande partie de l'enseignement. Mais je pense que j'avais besoin nous avions besoin de voir quand même la profondeur de l'offense et de la miséricorde qui était donnée, non pas après l'offense, mais à l'intérieur même de l'offense. C'est ça le point. Personnellement, je suis moraliste de formation, et c'est un point sur lequel j'insiste énormément, c'est que la miséricorde n'est pas uniquement pour ceux qui n'arrivent pas. Elle n'est pas uniquement pour réparer après. Elle est présente quand on arrive à faire quelque chose de bien. C'est par miséricorde. La première miséricordie, c'est la Vierge Marie. Elle n'a jamais eu la moindre petite pensée méchante exprès. C'est incroyable quand on pense à ça. La moindre petite pensée méchante exprès, la Vierge Marie, l'Immaculée, n'a jamais eu ça. Eh bien, ce don-là, elle le reçoit par miséricorde. Miséricorde prévenante, si vous voulez. Et la miséricorde, elle nous accompagne à chaque instant. Elle n'est pas à la fin. Oui, c'est un peu le cœur de ce que je voudrais vous partager ce matin. La miséricorde nous accompagne à chaque instant, vous voyez, même quand on arrive à faire des choses bien. D'accord ? Alors, voyons maintenant le deuxième feu de braise. Je passe le premier point, 8 jours après Pâques, parce qu'il y a toute une série de manifestations du Christ. Je passe aussi le deuxième point, la question de la pêche. Je vais tout de suite au point 3, le repas sur la plage. Donc je suis dans ma deuxième partie, le point 3. Je cite Saint Jean, chapitre 21. Jésus dit alors, « Venez manger. » Aucun disciple n'osait lui demander, « Toi, qui es-tu ? » Sachant que le Seigneur, il est. Je cite une traduction assez littérale. Jésus s'approche, il prend le pain et leur donne, de même pour le poisson. Donc, nous sommes là de nouveau autour d'un feu de braise. Il y a une sorte de silence qui règne, si vous voulez, de silence mi-gêné, vous voyez, on ne sait pas très bien. Et en voyant ce feu de braise, on peut imaginer spirituellement que dans le cœur de Pierre, l'odeur de la fumée, les braises, etc., lui rappelle le dernier feu de braise autour duquel il s'était trouvé dans la cour de... Voilà, et que peu à peu, il y a des souvenirs qui sont remontés délicatement en lui. J'aime bien, vous en faites ce que vous voulez, c'est un peu gratuit ce que je vous dis, mais comparer ce feu de braise avec le fait que Jésus, enfin, c'est la femme adultère, dessine dans le sable, si vous voulez. La tension est focalisée sur autre chose que sur les visages immédiatement. Il y a un travail intérieur qui se passe. Et Pierre, qui spontanément est allé vers le Christ, il a plongé grâce à Jean qui lui a dit « c'est le Seigneur ». Là, il y a quelque chose qui se passe, quoi. Vous voyez, mais bon, ces textes-là utilisent les mêmes mots aussi explicites chez saint Jean en 13-26. Il prend et leur donne de la bouchée donnée à Judas. C'est les mêmes mots. C'est les mêmes mots aussi utilisés lors de la multiplication des pains, en 6-11. Pas de parole échangée, donc, ou du moins pas de parole digne d'être rapportée. La résurrection n'est pas avant tout une explication. C'est une présence, c'est l'expérience d'une présence. Alors on peut donner... expliquer, il y a toutes des théologies, des réflexions rationnelles sur la réalité de la résurrection, sur sa convenance, etc. Mais avant un discours, un logos, une théologie, c'est avant tout une expérience, une présence. Jésus qui se tint là, Jésus qui était vraiment, vraiment ressuscité, donc ce n'est pas un fantôme. Ils savent que c'est le Seigneur. Seigneur, c'est le titre de Jésus ressuscité. Eux qui ne savaient pas, dans la barque, quelques versets plus tôt, dans une sorte de clair-obscur, une certitude silencieuse. Mais personne n'ose le lui demander. J'imagine que ce repas aussi qui doit faire ressouvenir en eux d'autres repas, je ne sais pas si vous êtes déjà rendu compte, mais dans l'évangile de Saint Jean, on n'arrête pas de manger. Du début à la fin, on mange. Et toutes les choses importantes se disent autour des repas. Depuis Cana, premier grand repas, jusqu'à aujourd'hui, au chapitre 21, dernier repas. Puis il y a le grand repas, évidemment, avec le discours sacerdotal de Jésus, la prière sacerdotale, etc. Autour du repas, qui est le lieu par excellence de la communion, c'est pour ça que je suis un grand défenseur des repas, moi. Dans les repas, il y a beaucoup de choses qui se vivent. Donc, voilà, si vous revenez de Par El Monial en disant, ben, on va essayer de soigner nos repas ensemble, on a tout gagné, d'accord? Et voilà, vous faites comme l'évangile de Saint Jean, voilà, il y a beaucoup de choses qui se vivent autour des repas. Voilà. Donc, tout ça remonte en mémoire. Et donc, j'imagine que les poissons n'ont pas dû très très bien passer. Parce que bon, ils devaient être émus. Et au centre de ce matin-là, à l'aube, donc, il y a tout un travail intérieur, toute une expérience pleine de douceur et en même temps de force qui est donnée aux disciples. Tout d'un coup, ils réalisent combien c'est vrai que Jésus est ressuscité. Et ce feu, cette mémoire profonde prépare Pierre à l'opération chirurgicale que le Seigneur va opérer en lui. Maintenant, et je passe à mon dernier point, le cœur à cœur. Quand ils eurent déjeuné, Jésus dit à Simon Pierre, « Simon, fils de Jean, m'aimes-tu vraiment plus que ceci ?» Simon, fils de Jonas, il l'appelle par son nom. Il le saisit dans sa filiation. Lui, Pierre, qui avait dit « Je ne te connais pas, je ne connais pas cet homme », le voilà qui se fait appeler par Jésus, par son nom. Mais son nom, si vous voulez, qui remonte, enfin, avec son nom de famille, si on peut parler ainsi, c'est-à-dire dans sa dynamique de filiation. Qu'est-ce que Pierre a dû ressentir comme joie profonde lorsque le Christ, lorsqu'il a entendu Jésus prononcer son nom ? C'était aussi le nom que Jésus avait prononcé en 1,42, chapitre 1, verset 42, lors de son appel. Nous sommes ici dans un nouveau départ, devant tout le monde. Alors il lui répond, « Oui Seigneur, toi tu le sais, je t'aime. » Il lui répond, il s'appuie, c'est un point, je voudrais développer ça plus longuement, mais peu importe, si on n'a pas complètement le temps, il s'appuie non pas d'abord sur les sentiments que lui peut ou non éprouver pour le Seigneur, mais sur la connaissance même que le Seigneur a de lui. Je pense que dans la vie spirituelle, à un moment donné, on passe tous un peu par cette étape-là. Face à la bonté infinie de Dieu, quand on l'a goûté, quand on l'a expérimenté, à un certain moment, on fait tous cette expérience d'un sentiment de vacuité, de ne pas valoir grand-chose, même pas du tout. Vous souvenez, puis même aussi de son être pécheur, vous vous souvenez, le Saint Curé d'Ars qui avait demandé au Seigneur de faire cette expérience un petit peu de combien il était pécheur. Ben, il en a perdu cœur, lui qui était un saint, vous voyez. Et donc, à un certain moment, il faut qu'on puisse faire cette expérience de ne se regarder non plus en direct, mais de se regarder dans les yeux mêmes de Jésus qui nous aime, de Jésus ressuscité, de Jésus miséricordieux. C'est un passage très très important dans la vie spirituelle. Donc de ne plus se regarder en direct, mais de se regarder du regard même que le Christ pose sur nous. C'est pour ça que moi, je vous confie entre nous, j'espère vraiment que le jugement dernier, ce ne sera pas moi qui me jugerai, vous voyez, hein, comme on entend parfois. Parce que je risque de me condamner face à la vérité absolue, face à la bonté de Dieu, j'aurais tendance à me condamner. Vous voyez ? Eh bien, c'est pour ça que j'espère vraiment que c'est le Christ qui va me juger, parce que comme ça, j'ai une petite chance peut-être, d'accord ? Voilà. Alors, je vais terminer. En disant ceci, Donc peu à peu, à travers ce dialogue extraordinairement beau, Pierre est non seulement pardonné, mais aussi expérimente une certaine guérison intérieure. Et cette guérison, peut-être qu'il va porter toute sa vie cette blessure de cette trahison. Mais cette guérison, cette blessure ne lui fera plus mal. Sainte Thérèse de Lisieux qui dit cette phrase qui est absolument géniale, je vous la cite un peu de mémoire comme ça, « Le souvenir de mes fautes passées ne me fait pas souffrir parce que c'est l'occasion pour moi chaque fois de me rappeler de la miséricorde dont j'ai bénéficié de façon surabondante. » Elle qui était un peu scrupuleuse, vous voyez. Pierre reçoit vraiment à travers cet épisode non seulement le pardon du Seigneur, qu'il a reçu dès le début en fait, mais en même temps il reçoit peu à peu cette guérison et il est réintroduit peu à peu dans sa mission profonde d'être le berger, le pasteur de mes agneaux, des agneaux de Jésus. Et donc, et nous avons là, si vous voulez, excuse-moi, c'est vraiment important, nous avons là vraiment l'identité la plus profonde de l'Église qui est miséricorde. L'Église est fondée sur Pierre qui a fait l'expérience de la miséricorde et qui est celui qui est chargé de porter les agneaux sur son cœur, comme dit le psaume, c'est-à-dire un cœur plein de miséricorde. Et donc l'Église, sa raison, et quand elle s'éloigne de ça, elle s'éloigne de son identité profonde. L'identité profonde de l'Église, c'est de n'être que miséricorde, vous voyez, avec toute la vérité et tout l'amour que ça implique. Oui. Je vais terminer simplement par une toute petite histoire. Non, c'est bon. Je vous remercie. Et c'était un effet. bon. Non, c'est une histoire que l'on m'a racontée. Par rapport à, il s'agit de deux séminaristes qui avaient été voir avec le séminaire le Saint-Père Jean-Paul II. Et ils vont le voir, mais deux jours avant, ils visitent Rome. Et là, ils discutent avec un gars dans le métro, un barbone, c'était un clochard. Et puis il leur dit, demain on va voir le pape. Et tout d'un coup, le clochard dit, demandez au pape de prier pour moi parce que je suis prêtre. Donc c'était un prêtre qui avait vous voyez ce que je veux dire, hein, tout lâché. Ils vont voir, je vais très vite parce qu'il y a plein d'épisodes, mais ils arrivent face au Saint-Père, le Saint-Père, il lui glisse. On a vu un barbonnet qui... Bon, le Saint-Père Jean-Paul II dit, je voudrais le voir, je vous donne comme mission de me le conduire. Et donc, pendant que les autres séminaristes visitaient le Colisée, visitaient Sainte-Marie-Majeure, etc., eux, ils ont fait tous les cafés, tous les métros, et finalement, ils ont retrouvé, ils l'ont conduit, ils l'ont introduit dans la salle où... trouver Jean-Paul II entre deux rendez-vous entre un ministre et un cardinal ou je sais pas quoi, avec les deux grandes portes qui se sont ouvertes. Le barbone est entré en tremblant. Il est revenu 20 minutes plus tard en pleurant. Les séminaristes ont été très délicats, ils n'ont rien dit. Et puis dehors, ils lui ont posé la question, mais qu'est-ce qui s'est passé? Le Saint-Père vous a grondé ? Et le barbone a répondu, non, pas du tout. Quand je suis entré, le Saint-Père s'est mis à genoux devant moi et il m'a dit, pouvez-vous m'entendre en confession, mon Père? Alors, et notre pape François, c'est de la même veine. Donc, vous voyez, c'est Pierre. Vous voyez, quand Jean-Paul II se met à genoux devant un barbonnet, c'est le même épisode que Jean 21 que nous venons de survoler en ce matin. Voilà, je vous remercie.
1: Une autre question peut-être.
0: Je ne vais pas ici. Ah, oui.

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On va commencer par l'Apocalypse, parce qu'il y a quelque chose de la bête, d'une des bêtes de l'Apocalypse au chapitre 13. J'ai vu monter, dit donc l'apôtre Jean, une bête ayant 10 cornes et 7 têtes. 10 cornes et 7 têtes. Donc déjà, on va nous dire que c'est compliqué. Hein, 10 cornes, 7 têtes, c'est même indescriptible, c'est confus, vous allez voir. Hein. On peut même pas le dessiner tout à fait. Avec un diadème sur chacune des 10 cornes et sur les têtes des noms blasphématoires. Et la bête que j'ai vue ressemblait à une panthère, ses pattes étaient comme celles d'un ours, et sa gueule comme celle d'un lion, vous voyez, un monstre avec un mélange de bêtes féroces et de bêtes sauvages. Le dragon lui donna sa puissance et son trône et un grand pouvoir. Donc on s'aperçoit qu'il y a là quelque chose qu'il y a une autorité supérieure. Il va recevoir un pouvoir subalterne mais très étendu. L'une de ses têtes était comme blessée à mort, mais sa plaie mortelle fut guérie. Émerveillée, la terre entière suivit la bête. Alors vous voyez, ce sort de miracle, la tête, l'une des 7 têtes est blessée, elle est guérie. Alors le monde qui recherche du soulagement, de la guérison, l'humanité va être dupée par cette guérison extraordinaire, par cette merveille en fait. Elle ouvrit la bouche alors pour proférer des blasphèmes contre Dieu. Hein, comme on dit chez nous en Martinique, la terre n'a pas capoté. Ça y est, elle a fait un miracle, donc elle est plus grande que Dieu. Hein. Et donc elle en profite de cette adoration du monde, de cet émerveillement. Hein, ça y est, elle ouvrit la bouche pour blasphémer contre Dieu, pour blasphémer contre son nom et sa demeure, et contre ceux qui demeurent au ciel. Donc vous voyez, ceux qui demeurent au ciel. Donc cette solution alternative à Dieu, une solution de facilité, va être proposée aux hommes qui vont se jeter dedans, mais à quel prix ? Hein, au prix du renoncement et de l'apostasie. Verset 7, chapitre 13 d'Apocalypse, toujours, « Il lui fut donné de faire la guerre aux saints et de les vaincre. » Donc il y a une haine de l'Église, nous sommes prévenus. « Il lui fut donné pouvoir sur toute tribu, peuple, langue et nation. » Donc toujours l'extension. « Ils se prosterneront devant elle et tous ceux qui habitent sur la terre et dont le nom n'est pas inscrit dans le livre de vie de l'agneau depuis la fondation du monde. » Si quelqu'un a des oreilles pour entendre, qu'il entend. Donc on voit bien que c'est compliqué. Alors, à travers cette description apocalyptique, j'aimerais vous parler de ce que les pères de l'Église ont appelé l'acédie. J'en parle assez souvent dans mes catéchèses, parce que je crois vraiment que c'est le démon, le vieux démon, le grand démon de ce monde, l'acédie. On connaît peu le terme. Quand on récite les 7 péchés capitaux, on parle de paresse. Alors on a l'impression que c'est de laisser traîner ses chaussettes sales par terre. On voit pas, ce serait un péché capital. Bon, c'est pas bien, mais c'est pas un péché capital. La CDI, c'est beaucoup plus compliqué. Ce n'est pas non plus uniquement, même si ça peut faire partie, ça part d'un sort de chagrin. Le chagrin, c'est psychologique. On ne choisit pas d'avoir du chagrin. Jésus a eu du chagrin quand son ami Lazare est mort, ou devant le mal, on a du chagrin. On peut être abattu. Quoique, justement, cet abattement, lorsqu'il se prolonge, lorsqu'on ne lutte pas contre l'abattement, contre l'anxiété psychologique, eh bien, c'est déjà une façon de se laisser aller. Au sens propre, on se laisse aller dans une sorte de courant de tristesse, d'où ce qu'on entend notamment en avant, hein, quitte ta robe de tristesse. Si tu ne quittes pas ta robe de tristesse, bon, que tu l'aies revêtue cette robe de tristesse, qu'elle te soit imposée par les circonstances, par ta vie, par des blessures, par les conditions, ok, tu as une robe de tristesse, ok, mais à un moment donné, faut que tu rayes, faut l'enlever, cette robe de tristesse, faut l'enlever. Alors, voilà. Et le péché qui advient, c'est l'aigreur. Hein. Et les 3 termes sont dans la Bible. Alors, je me suis amusé à regarder quelles sont les 7 têtes, parce que ce démon de la sédie est extrêmement complexe. En même temps, il est très simple, on va voir tout à l'heure, mais en même temps, il a des effets complexes dans la vie de quelqu'un, parfois opposés. On verra qu'il y a à la fois l'activisme pour certains, et de l'autre côté, la paresse pour d'autres. Et c'est le même démon, et qui aura le même effet. Alors c'est celui qu'on appelle aussi le démon de midi, hein, c'est le mal de notre époque. Hein. Et d'ailleurs, les membres de l'Église ne sont pas imperméables à ce mal. Hein. On est inquiet. Parfois on croit qu'être chrétien, plus on est chrétien, plus on doit critiquer le monde, plus on doit être abattu par le mal dans le monde. Alors que c'est l'inverse. Plus on est chrétien, plus on doit affronter le mal du monde, les blessures, les notes, les autres, même notre propre péché avec de la joie. Avec de la joie, de la confiance et de l'espérance. Mais au contraire, on a l'impression qu'il faut qu'on est triste. Alors, le chrétien, c'est un triste saint, c'est un triste. Hein. Alors, le premier, donc, ce démon de midi, c'est cette déconnexion avec Dieu. On va se déconnecter. Vous savez, vers midi, le moine priait, puis il prie depuis le lever du soleil, même avant.
Et puis il prie toute la matinée. Et puis quand le soleil monte, le soleil n'a qu'à monter, la chaleur monte. Et vers midi, il commence à être las. C'est la lassitude. Alors il se déconnecte de Dieu. Voilà le début de ce démon. Alors solitude de l'âme, fuite de Dieu, incrédulité, apostasie. Je finis par renoncer à Dieu, par l'oublier en fait dans ma vie, de façon pratique ou volontaire. Ingratitude envers Dieu qui m'a tout donné. Voilà. Donc première tête, la déconnexion avec Dieu. Deuxième tête, c'est la suite, la tiédeur. Tu es tiède, dit l'Apocalypse, je vais te vomir de ma bouche. La défaillance dans l'esprit, le relâchement, l'aridité spirituelle, j'ai plus envie. Voilà, il n'y a plus d'ardeur. Comme un bien-aimé, un époux qui n'aime plus sa femme, une femme qui n'aime plus son mari, voilà, j'aime plus, comme dit Alain Souchon, j'aime plus sa vie, ses jeux, sa maman, carrément méchant, jamais content, dit la chanson. Vous vous souvenez, les plus anciens, ceux de mon âge, voilà. Troisième tête, la tristesse. La tristesse, l'ennui, la perte de vigilance. Vous voyez, tout ça s'emboîte, logiquement. Le non-désir du bien, j'ai plus envie de faire le bien. Je ne recherche plus le bien, alors du coup, je vais me tourner. Et c'est là qu'il est très dangereux. C'est le premier tournant de cette bête de l'Apocalypse, de ce démon. C'est qu'il me dit, retourne à tes désirs anciens, à tes désirs inférieurs. Tu as vaincu la gourmandise, tu as vaincu la luxure, tu as vaincu l'avarice, tu as vaincu la colère, la jalousie. Mais finalement, retourne à tout ça. Retourne à tous ces plaisirs, parce que ta vie est vide de toutes les façons. Donc devant toi, il y a un grand vide. Alors retourne à ce qui t'a déçu jadis, mais qui finalement il n'y a rien d'autre. Donc c'est même pas par goût du plaisir que celui qui est atteint de ce démon, et c'est le cas de notre monde. Notre monde est allé au bout des plaisirs, au bout des débauches, au bout de du libertarisme. Mais finalement il y revient, non pas parce qu'il recherche du plaisir, parce qu'il sait que c'est décevant, mais parce que il semble, pour lui, il n'y a plus rien. Il a renoncé à la présence de Dieu. Alors du coup, comme il n'y a plus rien devant toi, qu'est-ce que tu fais? Mangeons et buvons, car demain nous mourrons. On mange pas à boire parce que le boire et le manger est bon. C'est un péché, mais c'est bien. C'est bien. Si on mange trop et si on boit trop, évidemment. Bon, c'est normalement, voilà. Ouais. Bon. Mais par contre, mangeons et buvons parce qu'on ne croit pas en Dieu. Voilà ce que nous fait faire la cité. Quatrième tête, l'oisiveté, la paresse, c'est préféré, mais l'oisiveté, mère de tous les vices, justement. Nonchalance, torpeur, somnolence, langueur, voilà, bof. On ne se lève pas le matin. On reste dans sa paresse. Et on sait ce qui se passe. Et on sait que c'est concret pour certains, pour toute une jeunesse, pour des générations entières, de rester dans l'oisiveté, de ne rien faire, finalement, et de chercher un argent facile. Cinquième tête de cette bête, la distraction. J'y reviens, donc le vagabondage, la distraction intérieure, une sorte d'instabilité, de bavardage, de curiosité, de macrillage, qu'on dit chez nous. On cherche partout, on cherche à se distraire, on fuit intérieurement. Les drogues, les addictions, l'activisme. Et paradoxalement, tout à l'heure on parlait de l'oisiveté, mais là, on va chercher partout, on est dans une sorte de boulimie de toutes sortes de choses pour remplir sa vie, parce qu'elle est vide. Parce qu'on a refusé de la remplir de Dieu. Enfin, sixième tête, l'aigreur, le m'enlever fâché, je suis pas bien, j'ai envie de me... Voilà, la présomption aussi, l'insatisfaction, je suis pas content, je suis acariâtre, la rancune, la pusillanimité, j'aurais des choses, voilà, j'essaie de me venger, etc., la haine de la vie. Qui conduit chez nous à l'avortement, au crime dans les rues, etc., etc. J'y reviendrai tout à l'heure. Et puis, la septième tête, le désespoir, l'inquiétude, l'affolement, le désespoir. Là, il y a là l'effondrement intérieur, le collapse, on collapse intérieurement, la panique aussi. Alors, saint Thomas d'Aquin va décrire d'une autre façon ce démon de la sédie, cette tristesse qui est dans ce monde. Même si je pense qu'au XXe et XXIe siècle, il a atteint un paroxysme, ce démon de la sédie. Je pense que c'est le démon de notre siècle. Autant de Saint Dominique et Saint François, n'est-ce pas, mon père, le grand démon, c'était celui de la richesse, de l'avarice. C'est pour ça que Saint François et Saint Dominique, et qui perdaient des âmes, et notamment des âmes de clercs, de membres du clergé, et Saint François et Saint Dominique vont choisir la pauvreté radicale. Même la mendicité. Dans l'Église, il y a plein de groupes comme ça, même qui vont choisir ça. Mais aujourd'hui, c'est la tristesse.
Ce démon qui fait retourner à plein de choses, on verra les effets. Alors je reviens à saint Thomas d'Aquin qui dit que la sédie, c'est une tristesse par rapport au bien divin. C'est-à-dire ça touche Dieu. C'est d'ailleurs, dans l'échelle des péchés capitaux, c'est l'avant-dernier. Le dernier, c'est l'orgueil. Là, c'est regarder Dieu dans les yeux puis lui dire, voilà, je suis à ta place. Mais ça, nous, on n'en est pas capable tout à fait. L'orgueil, enfin, l'orgueil, il est partout dans tous les péchés. Mais de façon consciente, de faire un acte d'orgueil devant Dieu, ça arrive, hein, ça arrive à beaucoup d'hommes et de certaines sociétés dont je ne parlais pas. Mais, enfin, nous, chrétiens, globalement, on peut être vaniteux. Vaniteux, c'est se croire mieux que les autres. Mais l'orgueil, c'est se croire mieux que Dieu. Nous, chrétiens, on est plutôt protégés. Mais en fait, l'orgueil est très subtil chez nous. Parce qu'un acte de gourmandise est déjà un acte d'orgueil, quand même. Parce que je dis à Dieu, écoute, Seigneur, je sais que c'est pas bien de faire tel acte, mais je le fais quand même. Je vais te demander pardon après. Bon. Alors, c'est une tristesse, je reviens à la sédie, par rapport au bien, par rapport au bonheur que Dieu veut nous donner. C'est-à-dire, j'ai pas envie, je n'y crois plus. C'est le démon, à quoi bon? Voilà les racines. La racine de la sédie, c'est à quoi bon? À quoi bon? Je ne crois plus à ce bien. Je ne crois plus à ce bonheur éternel. Le désespoir, ouais, on en a parlé. Je reviendrai dans quelques instants. Hein. Je n'y crois plus. Et il y a une auto-malédiction. Et donc voilà, donc c'est un péché contre l'espérance. Voilà. Et puis, il y a le démon, tant pis. Alors si le démon, à quoi bon, c'est par rapport à la fin, le bonheur, le démon, tant pis, c'est par rapport aux moyens. Parce que pour aller à la vie éternelle, je prends des moyens. Je prie, j'aime les autres, je rends service, je loue, je chante, etc. Mais du coup, tant pis. Tant pis, mais ça, voilà, c'est un dégoût dans l'action. Il y a la tristesse par rapport au bien final, et puis dans les moyens, ben, j'ai plus envie. Je crois plus. Si le bonheur, c'est d'aller, je sais pas, au Morneau Rouge, hein, qui est une commune de Martinique, je crois plus que le Morneau Rouge existe, et puis finalement, j'ai plus envie de prendre ma voiture non plus. Donc ouais, c'est un peu le même résultat. Hein, donc c'est une paralysie, une paresse, une inaction, on a dit, ça sert à rien. Et donc les fruits mauvais, amers de la sédie, c'est l'inverse de l'enthousiasme. L'enthousiasme, ça veut dire entheos, Dieu en moi, on y va, allez, etc. Dieu qui nous pousse en mission à partir, à témoigner, à être des martyrs, à prier, à donner du temps pour lui. Et bien inversement, la sédie, elle va nous dire, ah, tu arrêtes avec tout ça, c'est l'inverse de l'enthousiasme. Je ne sais pas comment l'appeler, le désenthousiasme, hein, le exthousiasme. Un Dieu en dehors de moi, je ne veux pas qu'il soit en moi, vous voyez. Et puis l'autre fruit, ben, c'est la malice, la volonté de faire le mal. Au bout d'un moment, ben, je fais le mal par volonté de faire. Ça, c'est le pire. Hein. C'est le fin du fin, c'est le sommet hein, du mal. Parce qu'on peut faire le mal par misère. On est pauvre, vous savez, moi, vous me mettez devant un bon pâté cannelle, c'est pas que j'ai envie de faire le mal. Mais enfin c'est pas un péché, le pâté cannelle, rassurons-nous. Hein. Bon, je donne cet exemple. Bon, c'est pas que j'ai envie de faire le mal, mais j'ai envie de le manger. Par contre, les bons, oui, c'est de la misère, c'est ma pauvreté, ok. Mais par contre, quand on fait le mal pour faire le mal, oui. Si quelqu'un vous offense, elle peut vous offenser parce que ce jour-là, la personne a bu, la personne ne va pas bien. Allez, c'est pas misère. Elle vous dit quelque chose, mais elle ne va pas bien. Je dis, mais non, il ne va pas bien. Mais si la personne est en toute possession de ses facultés et veut vous faire du mal, c'est de la malice, vous voyez. C'est la volonté de faire le mal. C'est pas la misère. Bon. Et là, c'est dit, hein, comme fruit, la malice. Vatican II a très, très bien décrit dans Gaudium et

orientait vers sa fin. À partir du moment où Dieu n'est plus le principe, c'est fini. Tu as brisé quelque chose. Il a rompu toute harmonie, soit par rapport à lui-même, soit par rapport aux autres hommes, soit par rapport à toute la création. L'homme se découvre incapable par lui-même de vaincre effectivement le mal. Et il se sent comme chargé de chaînes. Voilà comment décrit. Et c'est tout à fait, ça a 60 ans, et ça n'a pas pris une ride. Au contraire, on dirait que c'est encore plus lumineux aujourd'hui qu'il y a 60 ans, ce texte. Hein? L'homme est chargé de chaînes. Et on ne parle pas, vous voyez, c'est comme les gens, ils ont tous les moyens de bonheur. On a des moyens aujourd'hui que nos grands-pères n'avaient pas, ou même nos pères, ou même nous dans notre enfance, d'être heureux. Et pourtant, il y a plus de gens malheureux. Alors voilà les 10 cornes. Je me suis amusé à trouver les 10 cornes de cette bête. La première corne est le mensonge. Le mensonge, le révisionnisme. On révise l'histoire, on est dans l'illusion, le sophisme, dans l'utopie, l'impérialisme aussi mondialiste. C'est-à-dire qu'il y a une culture qui envahit le monde entier, la culture occidentale avec la consommation, etc. Et qui vient détruire, on le voit bien aux Antilles, en Afrique, on vient détruire la culture de ce monde, les autres cultures du monde. Deuxième corne, l'égolatrisme. J'ai forgé ça vient pas de moi, mais j'aime bien ce néologisme, donc je le reforge. L'égoïsme et l'idolâtrie. C'est-à-dire que je deviens un petit dieu. Je deviens un petit dieu. Hein, c'est à la fois de l'individualisme, mais aussi ce qui va me pousser à gaspiller. Le gaspillage. Je vais gaspiller parce que je pense qu'à moi. Je pense pas aux générations futures. Hein, Laudato si, du pape François. Hein. Troisième corne, le libertarisme. C'est le cancer de la liberté, hein, le libertinage, la débauche, les drogues, chacun fait ce qui lui plaît, chacun fait ce qu'il veut. Hein, mais c'est érigé, les cornes se ressemblent. Hein. Et puis, il y a le matérialisme. Alors, j'ai repris aussi le texte du cardinal Ratzinger dans la messe, juste avant qu'il soit élu pape comme Benoît XVI, enfin, avec le nom de Benoît XVI, il avait fait une messe où il décrivait ce monde. Et notamment dans un passage qui est devenu très très célèbre et même historique. Et donc il parle du matérialisme, le mercantilisme, tout s'achète, tout se vend, même l'être humain. Hein, le marxisme, etc. Et puis la violence, la loi du plus fort, autre corne, l'anarchie, les dictatures, les conflits, on les voit naître. Autre corne de cette bête, c'est toujours la CEDI, hein, qui sont à la fois des fouilles et des conséquences, hein, de cette tristesse, de ce refus de Dieu. Eh ben, qu'est-ce qu'on fait quand on refuse Dieu? On met l'homme au centre. Et cet humanisme conduit au contraire à une négation. L'homme a tout échoué. Depuis qu'il n'a plus mis Dieu au centre, il a échoué la vie des hommes entre eux, il a échoué par son lien avec la nature qu'il a détruit. Tout s'effondre en fait, comme un enfant qui casse son jouet. On lui offre un jouet à Noël, tout content, il fait pam pam, il le casse. C'est cassé. Il a cassé l'homme. Alors, il y a un déshumanisme, du coup, une détestation de l'homme. On entre dans l'eugénisme, les discriminations, l'avortement, l'euthanasie, le suicide, le sexisme, le racisme, le gender, etc. On va commencer l'homme essaie de se reconstruire par lui-même, et puis finalement, eh ben, il n'y arrive pas, il est triste. Ensuite, la domination, l'esclavage, la soumission, la gouroutisation. Le collectivisme, c'est-à-dire qu'on oblige tout le monde à être pareil. Donc, on essaie de dominer la domination les uns sur les autres. On arrive aux avant-derniers, la culpabilité, l'auto-malédiction, l'auto-destruction, hein, les hommes qui méprisent l'être humain. On déteste la vie, finalement. En Martinique, cette année, 36 meurtres, 200 tentatives de meurtre. C'est énorme. C'est énorme. Ça veut dire qu'il y a 240 personnes qui ont attenté à la vie de quelqu'un d'autre. Vous le tuez quelqu'un? C'est une fois par jour à peu près. Enfin, où est-ce qu'on est? Et c'est dans le monde entier que cette violence augmente. Donc on déteste la vie, la culpabilité, le relativisme, enfin. Le relativisme, c'est le fait de... voilà, notamment dans les affaires religieuses, hein, les gens sont des agnostiques, ils croient, ils croient pas. Il y a le syncrétisme, il y a une sorte de mysticisme vague. On croit un peu à tout ce qui passe. Hein, comme des virus qui passent, on chope toutes les croyances. Et puis, évidemment, le satanisme, vous savez qu'à la fin de ce chapitre 13, c'est là qu'on donne le chiffre de la bête, etc. Donc l'athéisme politique, la persécution des chrétiens, le paganisme, etc. Et on voit bien, je l'ai dit dans mes autres catéchèses des autres années, j'ai regardé en 2019, en 2021, 2022, j'avais un tout petit peu parlé de la CEDI, comme étant le grand vice satanique qui s'oppose aux vertus théologales de la foi, de l'espérance et de la charité. Hein. C'est une absurdité qui finit par détester l'homme et détester Dieu.
C'est la fin de cette grande assurance qu'on avait. On avait promis le bonheur à l'homme, et puis on chante comme le chanteur, là. Il est où le bonheur? Il est où? Hein? Il est où le bonheur?

0: On m'a promis, où est-ce qu'il est? Et finalement, on se déteste soi-même, parce qu'on a rejeté, on a enlevé Dieu du milieu du village. Voilà. Alors, quelle est la réponse? Il reste quelques minutes quand même. D'abord, c'est catéchèse, c'est pour la lumière du Christ. Ça va, vous allez bien? Bon, j'espère. Parce que la grande réponse, elle est là. Elle a toujours été là. C'est l'Église. C'est le prince de la paix. Le message de Jésus, c'est le prince de la paix. C'est comme ça que c'est sous ce nom, c'est l'un des noms, hein, conseiller merveilleux, grand Dieu, prince de la paix. C'est comme ça qu'on va l'accueillir à Noël. Le prince de la paix, celui qui règne. Par rapport au règne bestial de la Cédie, il y a l'enfant mâle, celui de la femme, donc c'est Apocalypse 12, hein, qui va régner, qui a un sceptre en main, qui va régner sur toutes les nations. Il est le prince de la paix. Et lui, il nous place, d'abord il donne sa grâce. La grâce étant comme en nous, hein, une force, enfin pas comme, est une force que Dieu nous donne. Comme ces vertus théologales de foi, d'espérance et de charité qu'il va infuser en nous. Vous savez, vous infusez de la citronnelle, vous prenez la citronnelle, vous mettez dans l'eau chaude, et vous voyez que l'eau chaude prend l'odeur, la couleur et les vertus de la citronnelle. Et bien, Dieu va infuser en nous une connaissance, un amour et une joie vers l'avenir. Donc il va venir vaincre en nous. Donc le baptisé, celui qui n'est pas un enfant roi, qui n'aime pas l'enfant roi au sens psychologique du terme, mais qui accueille un enfant roi, celui qui va mourir ensuite sur la croix. Le baptisé est celui qui accepte la frustration et ne tourne pas vers le non-limite parce que la frustration devient pour lui un sacrifice, un acte d'amour. Le baptisé n'a pas la bougeotte comme ce monde, où il va essayer de changer de chaîne, de femme, d'homme, de métier, de tout. Mais va accepter l'itinérance pour le Christ, être déplacé, sortir de ses zones de confort pour l'amour et par amour. Celui qui a reçu la grâce, dans l'Église, c'est toujours l'Église qui nous confère tout ça, et dans la tradition. Hein, il reçoit quelque chose qui lui est transmis, et n'est pas non plus dans la rupture de ce monde qui veut toujours être dans la révolution, la rupture. Il va être dans la communauté de frères et de sœurs, et non pas dans la masse. C'est quelque chose que je reproche parfois à notre Église, que je reproche parfois ici en Martinique aussi. On a l'impression d'être dans une masse à l'Église, alors qu'il faut qu'on soit dans une communauté avec des frères et sœurs, pas des personnes qu'on appelle des gens, mais des frères et sœurs que l'on connaît et en qui on a confiance. C'est pas gagné, mais on y arrivera. Et donc voilà les éléments que le Seigneur nous donne. La grâce, donc le don de Dieu, la communauté, notamment dans laquelle je peux servir, rencontrer des pauvres, être accueilli moi-même comme pauvre, recevoir le pardon, pouvoir dire s'il te plaît, merci, rendre grâce. Ensuite, spirituellement, il y a l'espérance. L'espérance, c'est le que nous donne l'Église. Pourquoi ? C'est une image que nous donne le père Timothy Ratcliffe. Il dit, quand vous allez prendre le bus, ça m'est arrivé dernièrement, je prenais le bus à Lourdes pour aller à Bordeaux. Il était 4h du matin. Je ne connais pas le pays de la personne. Donc je ne suis pas sûr que le bus va arriver. J'ai pris mon billet sur Internet. Mais quand je suis arrivé à l'abribus, il y avait 4 personnes qui attendaient le bus. Et là, tu es rassuré. Et il dit, vous les catholiques, vous les chrétiens, vous êtes sur l'abribus, en fait. Vous les chrétiens, vous êtes l'abribus, vous êtes les personnes qui sont à l'abribus. Et les autres personnes vous voient en train d'espérer, d'attendre. Ils se disent, ça veut dire que le bus va passer. Le bus, c'est le Christ, c'est la venue du Christ. Et donc l'Église me donne l'espérance. Quand j'arrive, je dis, ah, je ne suis pas le seul. J'arrive, j'étais à Fatima, là. Je dis, ou à Lourdes, ou à Rome. Je me dis, ah ben, il y en a d'autres, je ne suis pas le seul à croire. Ou à Medjugorje, ouais. Je ne suis pas le seul à croire. J'ai des frères et sœurs. Vous voyez, l'Église me donne cette espérance. La miséricorde, bien sûr, où l'Église me conduit vers la miséricorde. La grâce, j'en ai déjà parlé, c'est-à-dire les vertus, hein, notamment celle du pardon. La grâce, c'est, vous savez, le culbuto, j'aime bien cette image depuis quelque temps. Ces jeux qu'on offre aux enfants, glum, glum, glum, glum, glum, glum, et qui revient tout droit, même quand il tombe, il revient droit. Parce que c'est à l'intérieur de l'objet qu'il a l'équilibre. Mais la grâce que Dieu nous donne, c'est ça. C'est à l'intérieur de nous qu'on revient à l'équilibre. Et puis, il y a la liturgie. La liturgie de l'Église qui nous fait goûter le ciel. Hein, mon petit chien Nougat, mon labrador, le matin, il n'a pas le droit d'entrer dans ma chambre. Mais il ouvre avec son nez, il ouvre la baie vitrée, puis il met une patte comme ça. Il n'a pas le droit d'entrer, mais il met une patte et puis il me regarde, il me fait comme ça. Et ça, c'est impressionnant. Parce que du coup, il n'a pas le droit. Mais qu'est-ce que je fais, moi? Du coup, je me lève et je vais lui faire une caresse. Mais la liturgie, c'est un peu ça. On met la patte dans le ciel. On n'a pas le droit d'entrer au ciel. Alors, on verra après, mais pour l'instant. Mais c'est déjà un moment d'être au ciel. Et puis, l'Église nous apprend le silence. C'est exactement l'inverse du bavardage qui est nourri par la bête de la Cédie. Hein. Le silence, l'oraison, le moment où on fait l'expérience de la présence de Dieu. Ça, c'est une victoire. C'est une manifestation énorme de la grâce. Enfin, l'évangélisation, la mission, donc le témoignage prophétique, le service des pauvres, j'y reviens, être fou, joyeux pour le Seigneur, tout ça, c'est l'Église. C'est la réponse de Dieu. Ça, c'est la lumière du Christ face à cette ténèbre de la Cédie. Le fait d'être l'icône, une icône, vous voyez, ça montre Jésus, voilà, ça montre Jésus. Mais c'est pas parfait, c'est pas une photo, c'est imparfait, c'est un peu naïf. Et en même temps, l'icône, elle montre le Seigneur. Quand on la regarde, soudain, on est saisi par sa naïveté, justement, parce que c'est pas une image parfaite, mais c'est une image qui monte du doigt. Et donc, l'Église, elle est cette icône du Christ, et qui, lorsqu'on a perdu le chemin, et que la Cédie nous fait, c'est le brouillard, c'est le démon de midi, on voit plus rien, la lumière du monde nous éblouit et nous transforme, et nous transfère dans un monde où il n'y a plus Dieu, à ce moment-là, hop, l'Église nous ramène. Malgré la pauvreté de ses membres, mais la tradition, ce qu'elle a reçu de Dieu, elle nous ramène devant le Seigneur. Notre secours est dans le nom du Seigneur,
1: qui a fait le ciel.

0: Lumière du Christ, dans ce monde qui passe, on reprend notre catéchèse. Alors cette fois, c'est la partie question avec ceux qui ont suivi la catéchèse sur la tristesse ou le règne bestial de l'acédie, la tristesse dans ce monde. Et donc, c'est parti pour la première question. Go.
1: Monseigneur, tu as parlé de l'orgueil et de l'acédie. Est-ce que tu peux nous préciser le lien qu'il y a entre les deux?
0: D'accord. Alors, en fait, les péchés capitaux sont connexes. Sont connexes dans l'impureté par rapport à Dieu. Les péchés capitaux sont d'abord des vices, en fait. Nous acquérons des mauvaises façons d'agir au fur et à mesure. Une vertu, c'est savoir marcher, savoir parler, savoir dire de bonnes choses. Un vice, c'est injurier. C'est la même chose qu'une vertu. Voilà, c'est un habitus qu'on acquiert. Au fur et à mesure de poser des actes, finalement, ça devient, j'exagère un peu, quasiment une seconde nature. Et donc, les sept péchés capitaux, en fait, on parle aussi des sept démons. Et même au départ, il y avait huit démons. Bon, on a mélangé, fait la vanité et l'orgueil. C'est à peu près, qui part du même principe. Donc, en effet, et puis elles sont liées les unes aux autres. C'est-à-dire que bon, la gourmandise, c'est d'abord la question de nourriture, de vendre, etc. Ensuite vient la question de la luxure, c'est pas compliqué. Après la luxure, l'avarice. Là, on se tourne déjà vers les biens extérieurs. La jalousie par rapport à mon frère, la colère par rapport à mes frères. Mais le lien entre l'orgueil et la cédille, c'est que là, c'est par rapport à Dieu lui-même. Donc ce sont les péchés les plus graves, qu'on appelle la paresse. Justement, j'aime pas trop qu'on appelle la paresse, parce que ça fait, on ne voit pas, c'est dans la paresse, on voit pas très bien cette dimension qui existe aussi. Je l'ai dit, c'est l'une des têtes du dragon, du démon, de la bête. C'est une façon de se tourner, de se détourner de Dieu. Alors, tous les péchés sont des détournements de Dieu, mais là, c'est directement Dieu. Dans la gourmandise, on se tourne vers Dieu pour des questions de nourriture, de boisson, de drogue. Et la drogue, par exemple, c'est la gourmandise. Hein. Donc ça fait, quand il s'agit de manger un petit pâté en plus, c'est mignon, la gourmandise. Le péché mignon. Mais quand il s'agit de voir tous ces jeunes qui meurent et ces familles détruites, là, ça rigole, on rigole bien moins. C'est le fait d'ingurgiter des choses pour nous, voilà. Donc tout ça, tous ces péchés mènent à la mort. La cédille, c'est la première marche d'un péché contre Dieu. Refuser l'amour de Dieu, en fait. Hein. Comme un petit enfant mal élevé, ou une épouse qui refuse, ou un époux qui refuse l'amour de son bien-aimé. Elle veut plus être aimée. Voilà. Et c'est pour ça que j'ai cité Alain Souchon, carrément méchant, jamais content. Hein. Elle me dit que je pleure tout le temps, que je suis comme un tout petit enfant, qui aime plus ses jeux, sa vie, sa maman, qui a plus envie d'aimer personne. Voilà. C'est carrément méchant. C'est exactement ça, la définition de la cédille, d'une certaine façon. Et le lien avec l'orgueil, c'est que l'orgueil, pour le coup, c'est vraiment contre Dieu lui-même. C'est le fait de se prétendre plus que Dieu, plus fort que Dieu. De fait, tous les péchés sont de l'orgueil. Il était partout. Mais quand il est pur, à l'état pur, si j'ose dire, là, il est très fort. Parce que c'est vouloir être comme Dieu et dire à Dieu, je veux plus te servir.
2: Oui, j'ai une question. Vous y avez déjà partiellement répondu. Monseigneur, simplement, est-ce que, ça pourrait aider nos amis auditeurs, est-ce que les péchés capitaux sont forcément les péchés les plus graves? Est-ce qu'il n'y a pas des péchés mortels qui pourraient être, entre guillemets, plus graves? Quelquefois, c'est pas très clair. Justement, quand on reçoit, je suis prêtre, donc quand on reçoit les gens en confession, des fois, c'est pas clair. Alors, si vous pouvez nous donner un petit éclaircissement, merci.
0: Merci. Très, évidemment, très bonne question. C'est plaisir d'avoir un prêtre comme auditeur. Oui, on se dit, mais pourquoi il n'y a pas le meurtre? Non, il n'y a pas le meurtre, il n'y a pas le blasphème, qui sont des péchés extrêmement graves. En fait, les péchés graves, ce qu'on appelle les péchés graves, c'est les 10 commandements. Ce sont des péchés. Alors que les péchés capitaux, ce sont les résonances du péché en nous. C'est-à-dire, c'est les raisons pour lesquelles on va commettre un péché. On va commettre un meurtre par gourmandise, ou par colère, ou par luxure, ou par avarice, ou par... Vous voyez ? Donc ce sont en nous les racines profondes. C'est pas les actes eux-mêmes. Les actes sont, enfin, les actes aussi. Il y a des actes de gourmandise, des actes d'orgueil. Mais il y a des péchés, les péchés graves, qui sont, qu'on appelle les péchés mortels. Ce sont les 10 commandements. Donc, l'adultère, le vol, le meurtre, déshonorer son père et sa mère, et blasphémer contre Dieu, comme la bête de l'Apocalypse qu'on a vu dans la catéchèse. Et donc, c'est là la différence. Et ce qu'on confesse, ce ne sont pas des tendances, ce sont des actes. on raconte l'histoire du Saint-Curé d'Ars, vous la connaissez peut-être, mon père, il y a le Saint-Curé d'Ars qui est, quelqu'un arrive et dit « Je suis gourmand ». Le Saint-Curé d'Ars dit « Moi aussi ». « Je suis avaricieux ». Ben, moi aussi. « Je suis orgueilleux ». Moi aussi, on est tous, tout ça. Mais est-ce que tu as commis un acte d'orgueil, un acte de gourmandise, un acte, vous voyez? Et celui qui résiste à la tentation, parce qu'on est tous... d'ailleurs, au départ, ce sont plus ou moins, quand on analyse bien, les sept péchés capitaux, ça part de, je veux dire, de bons sentiments, enfin, d'une certaine façon. Si vous êtes en colère parce que quelqu'un a pris vos affaires ou a commis une injustice, ben, c'est un petit peu normal. Mais c'est lorsqu'on se livre et puis on finit par ne réagir que comme ça. Et là, le vice prend en nous, comme une mayonnaise, quoi. Vise aux gourmandises, etc. Donc ces choses qui sont liées à notre corps, à notre chair, à nos passions, à notre psycho-affectivité et même à notre spiritualité. Lorsque je suis un être humain, je suis un fils de Dieu, j'ai été créé libre et, à l'image de Dieu. Donc c'est normal que j'ai un petit quant à moi. Mais quand ce quant à moi est plus fort que que Dieu dans ma vie, ben à ce moment-là ça devient de l'orgueil. Vous voyez. Donc tout ça, ce sont des choses qui sont, entre guillemets, naturelles, mais qui vont être perverties par le péché en nous. Et donc, on a tous à lutter contre ces choses-là, et puis quand on lâche, eh bien, on commet des actes, et notamment des péchés graves, et des actes. Et c'est les actes qu'on confesse, pas les tendances. Next, question suivante.
3: Monseigneur, contre toutes ces malédictions qu'on reçoit contre le démon, quel est le rôle du chrétien? Qu'est-ce qu'on peut faire? Alors, et ne pas faire?
0: C'est tout à fait le thème de cette catéchèse, même de toutes les catéchèses, lumière du Christ dans ce monde qui passe. Hein. On a vu plusieurs thèmes, etc. On verra d'autres sur les divisions, les conflits, les guerres, le clanisme. On a vu le racisme, les racismes, etc. On a vu toutes ces mauvaises choses qui existent, qui traversent ce monde et qui nous inquiètent et qui nous affolent. D'ailleurs, c'est l'un des jeux du démon d'être l'accusateur de nos frères, donc de nous faire accuser les autres. Certains chrétiens pensent qu'ils sont meilleurs chrétiens lorsqu'ils auront été plus offusqués, scandalisés, et qu'ils auront bien rouspété contre les pécheurs. C'est pas vrai. Un bon chrétien, c'est quelqu'un, justement, c'est ce que j'ai essayé de faire à la fin de la catéchèse, mais je veux bien le répéter là, parce que ça vaut la peine, rester dans l'espérance, savoir que je suis un témoin d'une espérance, et même quand je regarde l'être humain le plus versé dans le péché, là, c'est peut-être le miroir que je regarde, faut toujours faire attention, mais... Quand je vois quelque chose qui me choque, de garder l'espérance, c'est justement ça mon rôle. De dire mais le Christ est plus fort que tout ça. C'est pas un scoop de savoir que des personnes font le mal et aillent très loin. Alors parfois on découvre des choses. Je me rappelle quand j'ai été nommé exorciste, mon père spirituel m'avait dit David, tu verras ce que c'est que les pauvres pécheurs. Vous croyez que vous êtes des pauvres pécheurs? Vous êtes des rigolos les enfants. Sincèrement, c'est des rigolos avec vos gourmandises, de regarder des bêtises sur Internet, vous avez dit du mal de votre belle-sœur. Tout ça mène à la mort, hein. Des péchés, il n'y a pas de petits péchés. Bon, mais les pauvres, les vrais, ceux qui sont allés très très loin, très très bas, que le diable a tiré vers le bas dans des bassesses et des basseurs, je ne sais pas si ça se dit, mais inimaginables. Voilà. Et face à cela, dans les moments d'exorcisme les plus terribles entre guillemets, le conseil que je donne, aux exorcistes, c'est de garder le sourire, de garder la confiance énorme, de ne pas se laisser avoir par les gesticulations de toute manifestation diabolique dans le monde, et notamment par rapport aux chrétiens. D'ailleurs, même le martyr, en fait, finalement, le martyr, c'est cela. Le martyr, celui qui affronte même la mort, qu'on va lui donner de façon terrible parfois, de façon sereine et dans la confiance et dans l'espérance. Donc, je parlais de la miséricorde, la grâce, bien sûr, la liturgie, le silence, la mission. Voilà des éléments par lesquels moi, chrétien, je rappelle une sœur une fois qui, une petite sœur, une petite religieuse simple et gentille, on lui avait demandé, mais qu'est-ce que vous faites pour la justice et la paix dans le monde? Alors le gars qui posait la question, c'était un prêtre un peu 68 ans et tout, et qui avait envie que la sœur réponde ouais, je fais la grève de la faim, je manifeste, je fais des panneaux, je m'enchaîne dans devant les tribunaux, etc. La sœur a dit ben moi je dis mon chapelet, je fais oraison, je fais le catéchisme aux enfants et je visite les personnes âgées. Mais c'est elle qui avait raison. Mais c'est comme ça qu'on détruit le mal dans le monde. C'est pas en posant des machins, etc. Aujourd'hui, être saint, finalement, c'est assez simple. Avant, pour être saint, comme Saint-François, Saint-Dominique, et ça, il fallait mourir martyr, empalé dans un truc, il fallait fonder un ordre, il fallait avoir une vie mystique avec des lévitations et des... Aujourd'hui, être une maman chrétienne? Aujourd'hui, être un homme qui résiste aux tentations de son mieux, qui se confesse régulièrement, qui chute et qui se relève? Mais ça suffit pour entrer au ciel, hein. Bon, il faut aussi des grands saints, mais bon, si on ne donne pas cette grâce-là, c'est pas mal d'être un petit saint, parce qu'un petit saint, c'est déjà une grande, grande chose, et une grande et belle chose. Donc finalement, vous voyez, quand on a tous ici, sauf notre petit saint, nous sommes nés avant les réseaux, enfin, qui ont envahi le monde, et qui fait que l'information, mais on avait déjà la radio, la télé, le cinéma, etc., mais une information, n'importe laquelle, même mineure et idiote, traverse le monde entier, tout le monde est au courant, voilà. Eh bien, ça peut nous faire peur, parce que et puis surtout qu'on ne voit que le mal, et le mal se débrouille pour qu'on ne voit que lui, vous voyez. Donc, s'il y a aujourd'hui un Palestinien qui assassine un Israélien ou l'inverse, on va nous dire ça dans toute la planète, ça va circuler. Mais si aujourd'hui un Palestinien a offert un verre d'eau à un Israélien ou l'inverse, personne ne le saura. Et peut-être qu'il y en a 10 qui l'auront fait. Et donc, le mal envahit, et de fait, le mal, il nous fascine à un moment donné, on le regarde. Et il faut à un moment donné se détacher de nos chaînes de télé, machin, parce qu'il nous envahit au fur et à mesure. Et finalement, on finit par s'habituer. Et quand on a fini de s'habituer, d'abord, il nous offusque, hein, on est scandalisé, mais on regarde, mais comme ça, et puis à la fin, on regarde, et à la fin, on finit par l'adorer. On finit par s'y habituer. On finit par le trouver normal. Et c'est ce qu'il veut. C'est ce qu'il veut au bout d'un moment. Donc nous, comme résistants, nous sommes des résistants par notre prière, en allant faire oraison et dire notre chapelet. Nous résistons. Nous, debout, nous tenons, dit la parole de Dieu. Debout, nous tenons. C'est pas simple, hein. C'est pas simple, je vois dans ma vie, quand j'ai la vie religieuse au couvent, c'était tellement simple, là, la cloche qui sonnait, tu vas faire raison avec les frères. Bon, aujourd'hui, enfin, j'ai des sœurs, ça va. Mais inversement, lorsqu'on est seul, lorsqu'on est apôtre aussi, on a envie de se renseigner sur savoir ce qui se passe dans le monde, quand on est père de famille, mère de famille, enfin, il faut résister. Heureusement que l'Église nous propose des temps de silence, des lieux de prière, des lieux de pèlerinage, etc. Question suivante.
4: Alors, Monseigneur, tu as parlé de la CEDI et tu as donné parmi les réponses que la communauté et de frères, précisément, serait une réponse. Devant la réalité que nous vivons, on voit que tout le monde fait l'amalgame avec le communautarisme, puisqu'il y a des crises identitaires. Et est-ce que tu pourrais apporter un éclairage et donner le sens véritable et de faire Église en étant communauté comme une réponse?
0: Ta question est géniale et très complexe et très, enfin, m'invite à beaucoup, beaucoup de réflexions. Donc, je vais essayer d'être un peu, limite, la communauté. Bon, d'abord, c'est Acte 2, 42. La multitude des apôtres n'avait qu'un cœur et qu'une âme. Hein, qu'on retrouve en Acte 4, 31, etc. Donc, on voit qu'au début, avec ce qu'on appelle, maintenant les cinq essentiels, qu'on retrouve dans une vraie communauté chrétienne. Alors ça va d'un couple, hein, d'une famille, jusqu'à une communauté paroissiale de 5000 personnes, etc. Il faut qu'il y ait la vie commune fraternelle, pas simplement d'être ensemble. Vous savez, des gens qui sont dans un bus, comme dit Timothy Ratcliffe aussi, ils sont ensemble, hein, ils partagent un espace, ils vont dans une même direction, mais ils sont pas une communauté. Parce qu'au moment où le bus quitte ma direction, je dis déposer à l'arrêt, et je descends. Alors que la communauté, c'est, on est tous ensemble, donc une communauté fraternelle, on se connaît, etc. Deuxièmement, la prière, bien entendu, la prière commune, le service, notamment le service des pauvres, le service des uns des autres, le partage des biens dans la communauté aussi, hein, ça fait partie, l'évangélisation et la formation. Voilà, ça c'est les cinq essentiels qui font l'Église, qui font une communauté, aussi bien, ça va du couple à une communauté de 10 000 personnes. L'idéal, ce serait d'ailleurs des communautés d'une vingtaine, 30 personnes, où on a le temps de se connaître. C'est pour ça que nos paroisses, aujourd'hui, ont cette difficulté, et que, surtout nous, aux Antilles, on croit qu'on est encore majoritaire, les catholiques, tout le monde est catholique dans notre esprit. Je regarde à chaque fois les jeunes que je reçois chaque semaine une centaine de jeunes, et qui sont ensemble depuis 8 ans au catéchisme. Je leur demande, est-ce que tu connais un tel? Ah ben non. Et parfois, c'est des groupes de 30 jeunes, hein. Ah, il y en a 3 dans la salle, donc je prends des gens qui sont dans la même paroisse. Ils se connaissent pas. Ils sont pas devenus frères. Et nous, on n'a pas pris cette habitude-là, parce qu'on a l'impression que tout le monde était catholique, donc tout le monde était censé être frère. On va dire mon œil, quoi. Ça marche plus. Et tant mieux, parce qu'on va devoir, vraiment. Donc là, ça, c'est un acte de résistance. Et c'est vrai aussi de ceux qui sont pas dans l'Église. Je suis allé visiter le stade toulousain et les rugbyman il n'y a pas longtemps. Eh bien, il y a un esprit de famille avec le nom des héros, machin, de ceux qui sont morts. On a pris un temps de prière pour ceux qui sont morts dans le club, etc. Enfin, vrai, il y a cet esprit, les plus jeunes, les enfants, qui sont avec les champions, qui ont été champions du monde, etc., qui s'entraînent sur le même terrain. Enfin, il y a un esprit. Bon, ben, c'est pas un scoop non plus, quoi, que l'être humain a besoin de ça. Eh bien, en Église, on a intérêt à le faire. En plus, on attend que ça. Et l'Esprit Saint nous le demande. Maintenant, tu parlais du communautarisme, c'est vrai. Donc, c'est vrai aussi qu'il y a des cancers de l'esprit communautaire. Par exemple, le sectarisme, se renfermer, ou au contraire, prétendre à la mondialisation, on va mélanger tout le monde. Mélanger tout le monde, c'est pas simple, on en reparlera dans la mondialisation, dans les catéchèses. Hein. On va mélanger tout le monde, toutes les cultures, finalement, on va faire une grosse bouillabaisse, on va tout mélanger, ça s'appelle le gloubi-boulga. Je pense que les plus anciens ont connu Casimir. Hein, ils mélangent tout, du chocolat, des anchois, des chips, des pois blancs, des pois rouges, etc. Tout est mélangé, et on fait un grand repas. C'est pas bon. Et donc, Dieu aime quand les peuples se rencontrent, mais chaque peuple a son identité. Et sa terre. Et sa terre. Qu'est-ce que ça veut dire pour nous que tous nos jeunes s'en vont, nos jeunes d'Afrique qui partent, qui quittent leur terre, parce qu'ils sont phagocytés par ce que le pape François a appelé l'impérialisme idéologique d'une Europe ou de l'Occident qui leur propose d'avoir des Nike aux pieds, de vivre, etc., etc., plutôt que de s'occuper du troupeau de chèvres ou de la plantation de manioc, ou ici de planter ou de rester auprès de père et mère. Non, on part en France parce que là, on a l'espoir d'une vie meilleure. Et ça aussi, c'est un problème. C'est une certaine mondialisation qui a des grandes idées, etc., très ouvertes, et qui en réalité n'est pas conforme à ce que Dieu veut pour l'humanité. Dieu veut que les peuples se rencontrent, ne soient pas seulement fermés, l'esprit de clocher, ou encore moins ennemis, mais Dieu veut que chaque peuple, parce que chaque peuple dans sa culture, et nous Antillais en particulier, on a quelque chose à apporter au monde. Et si on perd ce que nous sommes, c'est le monde entier qui va perdre. Oui, c'est le monde entier qui va perdre une partie de lui-même. Donc ça, c'est important. Et l'Église a toujours respecté les cultures. La foi chrétienne, ça c'est important à le dire, parce que certains pensent que l'Église est forcément européenne. Mais c'est faux. D'abord, c'est une religion qui vient de ce qu'on appelle la Terre Sainte, donc Moyen-Orient, puis finalement qui est au milieu entre l'Asie, l'Afrique et l'Europe. Donc vous voyez, on voit bien que cette religion est passée par l'Europe. Et historiquement, nous, aux Antilles, on l'a reçue par les Européens, mais aujourd'hui, ce sont des Africains qui viennent nous apporter la foi, et réciproquement, etc. Donc c'est une religion, le Christ a toujours... C'est toujours intégré dans toutes les cultures, mais en respectant les cultures, pas en les détruisant. En faisant jaillir de chaque culture, on parle du sel de la terre, c'est ça le sel, au milieu du sel dans le repas, il va faire jaillir dans chaque mets la saveur particulière de ce mets. Ouais. Et donc c'est cela, le christianisme, le sel de la terre, vient faire jaillir ce qu'il y a de plus beau en chaque peuple et en chaque homme. Et c'est cela que... Voilà. Et donc la communauté est essentielle pour préserver cela, Dieu le veut immensément. Il y a encore des questions?
5: Oui.
0: Next.
5: Alors, la question, c'est que pourquoi ce manque d'enthousiasme dans l'Église aujourd'hui?
0: Alors, manque d'enthousiasme dans l'Église, pourquoi? Parce que nous ne sommes pas indemnes de tout ce que je viens de dire. Et le risque de ma catéchèse de cette année, hein, de cette catéchèse Lumière du Christ dans ce monde qui passe, c'est de penser qu'il y a les cathos d'un côté qui sont de pures blanches colombes qui s'envolent au-dessus de la gadoue et de la boue de ce monde, et puis qu'il y a la boue de ce monde. Non, ben non, on n'est pas indemnes, et on se laisse avoir. On se laisse avoir. Le pape Paul VI a été assez violent dans un texte. Il a dit que les fumées de Satan étaient rentrées dans l'Église. qu'il y a des fumées de Satan dans l'Église. Notamment cette tristesse du monde dans lequel on qui rentre. Alors, elle rentre pas directement. Elle rentre d'abord parce qu'on n'est pas, on a un petit esprit aussi 68A. Alors, mai 68, c'est une révolution internationale dans ce monde. Et c'est une révolution qui a fait que on ne respecte plus l'autorité. Il y a plus d'autorité. Et donc, dans l'Église aujourd'hui, lorsqu'un évêque ou un prêtre ou un pape, par exemple, quand il y a un nouveau pape, on est venu me voir pour me demander qu'est-ce que je pense du nouveau pape. J'ai le droit de juger mon père? C'est le pape. Je ne vais pas dire, je l'aime bien celui-là, il est mieux que celui d'avant, il est moins bien que celui d'avant. Mais c'est quoi ça? Ou quand le pape, hier encore, je discutais avec quelqu'un qui me dit, alors le pape a pris une décision, il dit, oui, non mais la décision qu'il a prise, il n'était pas au courant, parce que ça, en fait, c'est une décision qui a été prise par des gens qui sont contre ça, etc. Je dis, attends, mais ça vient du pape? Ah non, mais c'est un gars qui s'est converti il y a 4 ans. Il y a 4 ans, tu n'étais même pas chrétien, mais aujourd'hui, tu en es le soir en tout le monde, quoi, même au pape. Et ça, c'est aussi, c'est entrer aujourd'hui un évêque, je s'en suis un, ou un pasteur, un curé dans sa paroisse, lorsqu'il va prendre une décision, il y a la moitié des paroissiens qui vont dire, ah ouais, mais non, etc. Alors, ça peut être qu'il faut être béni, oui. La synodalité, justement, que le pape François a voulu, c'est que tout le monde soit écouté, mais ça veut pas dire que c'est une démocratie et qu'on va voter avec 50% qui sont d'accord et puis 49% qui sont pas d'accord, 51-49. L'idée, c'est que on va tous. Mais à un moment donné, il y a un pasteur. Comme dans une famille, il faut bien qu'il y ait quelqu'un, les parents, qui prennent la décision et on s'y plie. Peut-être que un des enfants qui voulait aller à la plage et l'autre voulait aller à la montagne, et puis, etc. Et les parents disent, écoutez, compte tenu de nos moyens, compte tenu de telle disposition, nous, on a décidé d'aller là pour le bien de tout le monde. On pense que le mieux, c'est ça. Ou il y en a un qui veut manger à 19h, l'autre veut manger à 23h parce qu'il a besoin de sortir avec ses copains. Les parents disent, on mange à telle heure. Et dans l'Église, l'une de nos tristesses, c'est cela. Il y a une autre tristesse, c'est que c'est la même que la première, on a un regard politique sur le monde. Alors, c'est pas un regard politique. Politiquement, on va échouer. Le Christ a échoué politiquement. Il a réussi le jour des rameaux. Il a tenu la ville, là. Le vrai dimanche des chrétiens, c'est pas les rameaux, c'est Pâques. Et là, il a échoué politiquement. Il est sur la croix entre les deux. Donc il a perdu, la foule qui criait Hosanna a crié crucifie-le. Donc là, les élections, c'est perdu. Donc les chrétiens sont, les disciples sont bouleversés. Or, notre regard sur l'échec, on en a parlé un petit peu déjà, c'est un regard prophétique en fait. C'est un regard comme celui de la croix, c'est une victoire. Donc quand les chrétiens ont compris que c'est le dimanche des rameaux, de Pâques qui compte, et non pas le dimanche des rameaux, c'est-à-dire de voir notre Église dans ce regard, et le pape François a beaucoup insisté là-dessus, il n'est pas le seul, le pape Benoît aussi, de regarder les germes de vie. Là, moi, je suis émerveillé, par exemple, l'Église de France, je suis émerveillé de la puissance, on dit qu'elle est en train de mourir, etc. C'est pas vrai du tout, hein. Il y a plein de jeunes, de gens qui veulent donner leur vie à Jésus, malgré tout, voilà, malgré tout ce qui... On n'est plus l'Église rayonnante qui domine tout le monde, mais... Et en Martinique, ça va nous arriver aussi, et tant mieux. Il y aura des fidèles qui vont donner leur vie au Christ, vraiment. Et non pas par habitude, pour suivre tout le monde. Et ça, c'est un signe de la victoire de notre Dieu. Et ça nous donnera beaucoup de joie. Et il y en a déjà, d'ailleurs, si on regarde bien, si on regarde avec un regard prophétique. Encore une question? Oui?
1: Alors, une petite question. Est-ce que le fait de se confesser souvent protège de l'orgueil, de la sédie.
0: Bien sûr.
1: De confesser, ouais. Mais plus largement, de recevoir les sacrements.
0: Tout à fait. Ouais. J'enseigne souvent, en tant qu'ancien exorciste, et puis exorciste toujours, parce que l'évêque est aussi un exorciste, que les fidèles ne se rendent pas compte à quel point la vie chrétienne est en fait, la vie chrétienne normale est un grand exorcisme normal, le courant de notre vie. Oui. Quand tu mènes une vie saine, eh ben, les problèmes de santé, tu en as moins. C'est tout. Par contre, si tu mènes une vie dangereuse et tu manges, tu bois n'importe quoi, tu fais n'importe quoi, ben, dans ce cas-là, tu es en dehors du, voilà. Alors, à ce moment-là, tu retournes chez le médecin et tu vas, à la clinique pour être soigné. Bon, ben, la vie chrétienne nous protège énormément. L'Église, c'est ça, la réponse d'ailleurs, devant ce règne bestial de la sédie, de la tristesse, ce démon de ce monde, en fait, de notre époque. C'est la vie chrétienne. malgré les faiblesses, malgré le péché des membres, des prêtres, de l'évêque, des évêques, de madame une telle, de monsieur un tel responsable de ceci, de cela. On a plein de gens boiteux, il n'y en a que ça d'ailleurs, Dieu merci, dans le troupeau du Seigneur. Mais le troupeau est saint. Et la vie sacramentelle, c'est précisément une véritable libération, délivrance et guérison des esprits mauvais qui nous envahissent et des pensées mauvaises qui nous détournent de notre Dieu. Et donc, c'est le chemin normal que le Seigneur nous donne. Ça, je l'enseigne très souvent dans mes enseignements sur le mal, sur le bien, etc. C'est pas tellement notre effort pour faire le bien qui compte. C'est la grâce. C'est de recevoir la grâce. De dire merci Seigneur. Notre secours est dans le nom du Seigneur. Merci à tous.

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5: Discours du pape Léon XIV aux collaborateurs diplomatiques des nonciatures apostoliques. Au nom du Père, du Fils et du Saint-Esprit, la paix soit avec vous. Éminence, Excellence, chers prêtres, j'exprime ma gratitude au cardinal secrétaire d'État pour ses paroles cordiales, ainsi qu'au supérieur de la secrétaire d'État, en particulier au secrétaire pour les représentations pontificales et à celle que l'on appelle la troisième section, qui a organisé ces journées de fraternité, de prière et de dialogue avec attention. Votre présence est pour moi un motif de joie particulière, car pour la première fois, je vous accueille tous ensemble. L'occasion est très significative, le jubilé de l'espérance. Vous aussi, comme de nombreux pèlerins, vous êtes venus à Rome auprès de la tombe de l'apôtre Pierre pour confirmer la foi et renouveler les intentions qui animent votre ministère. On pourrait véritablement souligner que nous l'avons fait, que vous l'avez fait aux côtés de tout le peuple de Dieu, et combien il est important de reconnaître que votre service se fait avec le peuple de Dieu, non séparé de lui. Dès lors, venir en pèlerinage est vraiment une manière de marcher avec l'ensemble de l'Église. L'année sainte représente pour nous tous une opportunité providentielle de redécouvrir et approfondir la beauté de la vocation, c'est-à-dire de notre appel commun à la sainteté, qui nous engage chaque jour à être des témoins du Christ, espérance vivante pour le monde. Je désire avant tout vous remercier, car, comme nous le rappelle l'apôtre, vous n'avez pas hésité face à la voix du Maître, qui invite à le suivre en abandonnant chaque chose, afin d'apporter aux confins de la terre la parole rédemptrice de l'Évangile. Cet appel résonne de manière particulièrement spéciale pour vous, qui avez été choisi dans le but d'exercer le ministère sacerdotal au sein des représentations pontificales, dons et engagement de se faire partout, présence de l'Église tout entière, et en particulier de la sollicitude pastorale du pape qui la préside dans la charité. Bien sûr, votre service particulier est complexe, et il exige par conséquent un cœur ardent pour Dieu et ouvert pour les hommes. Il demande étude et expertise, abnégation et courage. Il grandit dans la confiance en Jésus et dans la docilité à l'Église qui s'exprime par l'obéissance au supérieur. Dans les pays où vous œuvrez, lorsque vous rencontrez divers peuples et langues, n'oubliez pas que le premier témoignage à donner est celui de prêtres amoureux du Christ et dévoués à l'édification de son corps. En servant les communautés ecclésiales, soyez le reflet de l'affection et de la proximité que le pape éprouve envers chacune d'entre elles, en maintenant un vif sentire cum ecclesia. Je pense particulièrement à ceux d'entre vous qui œuvrent dans des contextes de difficultés, de conflits et de pauvreté, où les moments de découragement sont nombreux. Précisément, dans ces difficultés, rappelez-vous que l'Église vous soutient dans la prière. Ainsi, renforcez votre identité sacerdotale en puisant dans la force des sacrements, la communauté fraternelle et la docilité constante à l'Esprit-Saint. En cultivant ces vertus humaines qui s'expriment dans des paroles et des gestes quotidiens, construisez des relations avec tous en résistant à la tentation de vous isoler. Au contraire, restez enracinés dans le corps ecclésial et dans l'histoire des peuples, que ce soit de celui dont vous provenez, que ce soit ceux vers lesquels vous êtes envoyés. Chaque nation vous offre ses traditions à connaître, aimer et respecter, comme l'agriculteur qui respecte la terre et en la cultivant en tire le bon fruit par son travail. Ne soyez donc pas des hommes détachés, mais des disciples passionnés du Christ, en vous plongeant avec un style évangélique dans les contextes où vous vivez et travaillez. Les grands missionnaires nous rappellent, en effet, que l'inculturation n'est pas une attitude folklorique, car elle naît du désir de se dévouer à la terre et aux personnes que nous servons. La nouvelle appartenance dont vous faites l'expérience ne constitue pas une alternative aux contextes sociaux et ecclésiaux qui vous ont engendré. Il faut, par conséquent, continuer de nourrir, autant que possible, le lien avec sa propre Église particulière. Quand ce sentiment d'appartenance manque, la démotivation survient. Nous devenons alors des arbres sans racines. Si au contraire, il ne cesse de recevoir la sève vitale, l'arbre peut être transplanté ailleurs et ainsi porter de nouveaux fruits. Dans les moments de difficulté dont nous faisons parfois l'expérience, confirmer notre parole avec les paroles, par exemple de saint Augustin, nous fait du bien. Pondus meum amor meus. Même le grand prophète Élie, à un moment donné, eut l'impression que toute son œuvre avait été vaine. Le Seigneur, cependant, le releva en lui indiquant une destination certaine et un chemin sûr sur lequel marcher. Très chers amis, vous aussi, montez chaque jour sur votre horeb intérieur, c'est-à-dire dans le lieu où l'Esprit de Dieu parle au cœur. Dans chaque représentation pontificale, il y a une chapelle, véritable centre de votre maison, où chaque jour, avec le nonce apostolique, les religieuses et les collaborateurs, vous célébrez l'Eucharistie, élevant au Seigneur la prière de la louange et de la supplique. Que la lumière du tabernacle dissipe les ombres et les inquiétudes, éclairant le chemin que vous parcourez. La parole du Seigneur Jésus se réalise ainsi. Vous êtes le sel de la terre et la lumière du monde. En protégeant ce miracle de la grâce, soyez des pèlerins d'espérance, surtout là où la justice et la paix manquent au peuple. J'espère que ces jours, vécus en fraternité et en prière, pourront revigorer votre vie spirituelle et vous aider à poursuivre avec ferveur la mission que l'Église vous a confiée. Apportez mon salut aux chefs de mission avec lesquels vous coopérez, que j'ai eu l'occasion de rencontrer en juin dernier, et également à vos proches. Je vous confie tous à la protection des saints apôtres Pierre et Paul, par l'intercession de la bienheureuse Vierge Marie, Mater Ecclésiae, et je vous accorde de tout cœur la bénédiction apostolique. Merci.

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1: Venez, crions de joie pour le Seigneur, acclamons notre rocher, notre salut. Psaume 94, 1.

La Vierge Marie nous introduit elle-même dans ce grand mystère et nous avons besoin d'elle pour comprendre, s'il est possible de comprendre, mais en tout cas au sens étymologique du mot, de prendre avec nous cet amour du Père, cet amour de Dieu dans la croix. Au fond, la question, c'est de se demander comment est-il possible que le Père nous aime à travers la croix de son Fils ? Et comment le Père continue-t-il d'aimer son Fils dans la croix ? Cette deuxième question s'impose, tant il pourrait apparaître au premier abord que le Père est abandonné, son Fils bien-aimé à la souffrance. N'est-ce pas ce qui faisait dire d'ailleurs à la grande Thérèse, sainte Thérèse d'Avila, « Seigneur, quand on voit comment tu traites tes amis, pas étonnant que tu en aies si peu. » Et c'est important car lorsque nous sommes confrontés à la croix, comment croire encore à l'amour de Dieu pour nous ? Quand les autres sont confrontés à la croix autour de nous, comment leur dire que Dieu les aime à travers cette souffrance qui est au rendez-vous de leur vie ? Un premier verset de l'Évangile s'impose ici et qui me paraît être en effet la clé pour entrer dans une telle énigme, mieux dans un tel mystère, encore une fois. C'est chez saint Jean que nous trouvons cette clé, au chapitre 3e, dans l'entretien de Jésus avec Nicodème, et qui dit ceci, que vous connaissez bien, n'est-ce pas, au verset 14-16 du chapitre 3 de saint Jean. « Comme Moïse éleva le serpent dans le désert, ainsi faut-il que soit élevé le Fils de l'homme, afin que quiconque croit ait en lui la vie éternelle. » Voilà le verset principal. « Car Dieu a tant aimé le monde qu'il a donné son Fils, l'unique engendré, afin que quiconque croit en lui ne se perde pas, mais ait la vie éternelle. » Voyez, Dieu a tant aimé le monde qu'il a donné son Fils. Et on comprend comment est-ce qu'il l'a donné, puisque tout de suite auparavant, on dit qu'il faut que le Fils de l'homme soit élevé comme Moïse a élevé le serpent dans le désert. Et c'est évidemment une référence directe au mystère de la croix. La première chose d'abord qu'il faut tenir, et je ne sais pas si nous avons suffisamment conscience de ce prodige, c'est que c'est l'amour de Dieu déjà pour les hommes. Que Dieu aime l'homme, je dirais avec le pape Jean-Paul II en particulier, Benoît XVI, dans sa très belle encyclique « Deus Caritas Est », qui est sa première encyclique. « Que Dieu aime l'homme, c'est là la grande et absolue nouveauté, non seulement du christianisme, mais de la révélation judéo-chrétienne. Nous croyons en un Dieu qui nous aime. » Bon, ça paraît une évidence pour nous, évidemment. Doublement, donc. Mais ce n'est pas évident que Dieu, ce Dieu transcendant, ce Dieu créateur, ce Dieu qui est le tout autre, il y a une distance infinie, infiniment plus infinie, dirait Pascal, entre la créature et Dieu. Mais que Dieu aime l'homme, il n'y a que la révélation qui peut nous l'enseigner. Il n'y a que Dieu qui pouvait nous le révéler lui-même. Les philosophes de l'Antiquité, comme Aristote par exemple, croyaient en un premier moteur, nécessaire pour impulser tous les mouvements de l'univers. Mais ce premier moteur reste anonyme, aveugle, froid. Comme dit Benoît XVI dans Deus Caritas Est, il est l'objet du désir et de l'amour, sans doute, de la créature. C'est parce qu'il est aimé qu'il attire les autres êtres et que ceux-ci entrent en mouvement. Mais lui-même n'aime pas. Il n'a pas besoin de nous. Il ne s'intéresse pas à nous et à ce que nous ressentons, ce que nous éprouvons, ce que nous vivons dans notre chair, dans notre cœur, dans nos affections. Aussi loin que l'on remonte dans l'histoire de l'humanité, on s'accorde même à reconnaître que toutes les religions, en dernière analyse, croient en un Dieu unique et créateur. Ce qu'on appelle les animistes, les religions primitives ou naturelles, comme l'on dit, encore dans le continent africain,
croient finalement, dernière analyse, en un Dieu unique, créateur de toutes choses, mais qui demeure si loin de l'homme, si étranger à ses préoccupations concrètes, qu'il a bien fallu inventer des divinités intermédiaires. Et c'est pourquoi l'on parle de polythéisme religieux, mais en fait, le polythéisme est un avatar du monothéisme. Aussi loin que l'on remonte dans l'humanité, on trouvera en effet le monothéisme. Inventer des divinités intermédiaires qui sont les forces ou les puissances de la nature que l'on a divinisées, mais qui ne sauvent pas, qui n'aiment pas l'homme, que l'on craint terriblement, dont on sait qu'elles peuvent exercer aveuglément leur colère contre l'homme, qui tente de se les amadouer en offrant des sacrifices. Tenez, au siècle des Lumières, alors qu'on entre dans cette modernité qui voudrait se passer de Dieu, et il y aura la Révolution française, n'est-ce pas ? On a retrouvé paradoxalement l'existence d'un Dieu grand architecte de l'univers. Un certain nombre de loges de la franc-maçonnerie qui aujourd'hui voudraient nous faire croire qu'on peut très bien être chrétien et franc-maçon et entrer dans une loge tout en étant chrétien. Leur doctrine, leur principe, c'est en effet l'idée d'un Dieu, grand architecte de l'univers. C'est pourquoi ils admettent dans leur sein toutes les religions. Mais ce grand architecte de l'univers, qu'est-ce qu'il reste lui aussi, loin de l'homme, livré qu'il est, l'homme, à la toute-puissance de sa raison, la déesse raison, la raison technique et scientifique qui domine le monde moderne et qui plus est le monde contemporain. Cette raison qui prétend sauver l'homme, résoudre toutes ses difficultés, toutes ses préoccupations. Heureusement que l'homme aime l'homme, hein, nous dit-on. Heureusement qu'il se préoccupe de l'homme, la grande tension humanitaire qui traverse l'humanité d'aujourd'hui, qui est une belle chose en effet par certains aspects. C'est un aspect très positif de la vie de l'homme. Mais cette raison sans Dieu, qui n'est plus ouverte à Dieu, qui ne reconnaît plus un Dieu qui aime l'homme, peut devenir tellement inhumaine

peut-être est l'une des grandes explications de tout son pontificat. Le problème, le vrai problème d'aujourd'hui, c'est que Dieu semble disparaître de l'horizon des hommes. Et tandis que s'éteint la lumière qui vient de lui, l'humanité manque d'orientation et les effets destructeurs se multiplient en son sein. Au contraire, le Dieu révélé dans la Bible est un Dieu qui aime l'homme. Vous avez, vous rappelez sans doute dans cette belle encyclique à laquelle je vous renvoie encore, Deus Caritas Est, la première encyclique de Benoît XVI en 2005, où il appliquait avec audace les catégories grecques de l'amour que sont Eros et Agapé. Un amour Eros, c'est-à-dire un amour passionné de l'homme, si bien décrit dans la Bible, en particulier chez les prophètes, je pense à Ézéchiel et à Osée, qui comparent de manière osée, c'est le cas de le dire, les relations entre Dieu et l'homme, entre Dieu et son peuple, avec lequel il fait alliance, pour faire alliance avec toute l'humanité, avec les relations entre époux, jusqu'à des descriptions quasi érotiques dans le Cantique des Cantiques, mais qui auront tellement occupé les mystiques chrétiens pour nous faire entrer dans ce mystère d'amour passionné de Dieu pour l'homme, qui sont comparés à des fiancés, à des époux. Mais un amour qui en même temps est totalement agapé. Vous savez, agapé en grec, ça se traduit par caritas en latin, qui donne le mot charité, qui s'il n'était pas dévalué, dans son sens d'aujourd'hui, comme l'on dit que l'on fait la charité à quelqu'un, avec condescendance, veut bien dire ce que ça veut dire, n'est-ce pas? Un amour qui surgit du cœur de Dieu et qui aime l'autre pour lui-même. Un amour qui est non seulement gratuit, parce qu'il ne se fonde pas dans un mérite préalable. Pourquoi Dieu a-t-il choisi ce peuple qui est élu entre tous les peuples? Pourquoi m'a-t-il choisi, moi? Pourquoi suis-je là? Pourquoi je participe aujourd'hui à une session d'approfondissement de ma foi et de ma vie chrétienne ici à Lourdes? C'est un dû. J'ai des mérites pour être là. C'est parfaitement gratuit. C'est parce que le Seigneur lui-même nous a appelés gratuitement, par pure bienveillance. Non seulement cet amour est un amour d'agapé parce qu'il est gratuit et qu'il ne se fonde pas dans un mérite préalable, mais encore parce qu'il pardonne. Il pardonne à l'homme qui se détourne de Dieu, à l'homme qui refuse le plan d'amour de Dieu sur lui. Il est encore prompt au pardon, à s'humilier devant sa créature qui s'est détournée de lui. Par amour, il y a dans l'encyclique Deus Caritas Est de Benoît XVI, encore une fois au numéro 10 et 12, je vous les cite et vous aurez l'occasion de les relire vous-même, des pages magnifiques sur ce thème. Je pense au numéro 10. C'est surtout le prophète Osée qui nous montre la dimension de l'agapé dans l'amour de Dieu pour l'homme, qui dépasse de beaucoup l'aspect de la gratuité. Israël a commis l'adultère, il a rompu l'alliance. Dieu devrait le juger et le répudier. C'est précisément là que se révèle cependant que Dieu est Dieu et non pas homme. Comment t'abandonnerai-je, Éphraïm? Te livrerai-je, Israël? Mon cœur se retourne contre moi et le regret me consume. Je n'agirai pas selon l'ardeur de ma colère. Je ne détruirai plus Israël, car je suis Dieu et non pas homme. Au milieu de vous, je suis le Dieu saint. C'est le chapitre 11 du prophète Osée, versets 8 à 9. Et j'ajoute, je continue la lecture du commentaire qu'en fait Benoît XVI. L'amour passionné de Dieu pour son peuple, pour l'homme, est en même temps un amour qui pardonne. Il est si grand qu'il retourne Dieu contre lui-même, son amour contre sa justice. Le chrétien, ajoute-t-il, voit déjà poindre là de manière voilée le mystère de la croix. Dieu aime tellement l'homme qu'en se faisant homme lui-même, il le suit jusqu'à la mort et il réconcilie de cette manière justice et amour. Dieu qui se retourne contre lui-même. J'ajoute dans la foulée un autre passage un tout petit peu plus long, mais je vois que vous êtes bien réveillé de votre sieste.

Au numéro 12, écoutez bien. La véritable nouveauté du Nouveau Testament ne consiste pas en des idées nouvelles, mais dans la figure même du Christ qui donne chair et sang au concept, un réalisme inouï. Déjà dans l'Ancien Testament, la nouveauté biblique ne résidait pas seulement des concepts, mais dans l'action imprévisible et à certains égards inouïe de Dieu. Cet agir de Dieu acquiert maintenant sa forme dramatique. Dans le fait qu'en Jésus-Christ, Dieu lui-même recherche la brebis perdue, l'humanité souffrante et égarée. Quand Jésus, dans ses paraboles, parle du pasteur qui va à la recherche de la brebis perdue, de la femme qui cherche la drachme, du père qui va au devant du fils prodigue et qui l'embrasse, il ne s'agit pas là seulement de paroles, mais de l'explication de son être même et de son agir. Dans sa mort sur la croix, s'accomplit le retournement de Dieu contre lui-même, dans lequel il se donne pour relever l'homme et le sauver. Tel est l'amour dans la forme la plus radicale. Le regard tourné vers le côté ouvert du Christ dont parle Jean comprend ce qui a été le point de départ de cette encyclique « Dieu est amour ». C'est là que cette vérité peut être contemplée. Et partant de là, on doit maintenant définir ce qu'est l'amour. À partir de ce regard, le chrétien trouve la route pour vivre et pour aimer. Voyez, mon cœur se retourne contre moi. Dans le mystère de la croix, c'est Dieu lui-même en son Fils qui assume jusqu'au bout notre condition humaine, qui est une condition de souffrance et de mort à cause du péché. C'est par le péché que la mort est entrée dans le monde, n'est-ce pas ? Nous en sommes bien convaincus. C'est la Bible qui nous le révèle. L'homme, bien sûr, sur le plan biologique, on voit bien que l'homme dans son corps, dans sa biologie, est par nature corruptible. Mais l'homme créé par Dieu, dans l'état de grâce originelle, a été gratifié d'un don d'immortalité. On appelle cela même des dons préternaturels, n'est-ce pas ? L'immortalité, l'impassibilité, l'infaillibilité de la connaissance, qui sont cette espèce de rebondissement de l'état de grâce qui unit l'âme de l'homme à Dieu, c'est ça qu'on appelle l'état de grâce, n'est-ce pas ? Et qui rejaillit sur la totalité de sa personne, corps et âme qui sont unis. Et le corps est transfiguré, la relation du corps, de l'âme au corps, est transfigurée et donne au corps ce don de l'immortalité. C'est le péché qui a rompu cette harmonie en séparant l'homme de Dieu, en rompant cette amitié entre l'homme et Dieu qui était le don gratuit, ce qu'on appelle la grâce, dans l'état originel, n'est-ce pas, dans lequel l'homme avait été créé, qui a provoqué cette disharmonie aussi au niveau du corps et que l'homme a été livré à ses puissances naturelles, que le corps peut l'emporter sur l'âme et c'est la mort du corps, que les passions peuvent l'emporter sur la raison, que le monde extérieur peut dominer sur l'homme. Et ce sont tous les drames, toutes les souffrances qui affligent l'homme dans sa condition historique, comme dirait saint Augustin, depuis le péché originel. Dans le mystère de la croix, c'est Dieu lui-même en son Fils qui assume jusqu'au bout notre condition humaine, qui est une condition de souffrance et de mort à cause du péché. Qui assume donc, comme dit l'auteur de l'Épître aux Hébreux, notre condition humaine en toute chose, à l'exception du péché. Mais qui se fait péché pour nous, nous dit saint Paul dans la première aux Corinthiens. C'est fort comme formule ça, non ? Le Fils de Dieu fait homme qui s'est fait péché pour nous en assumant pleinement les conséquences dramatiques, jusqu'à faire d'une certaine manière l'expérience dans sa chair et dans son âme humaine de la séparation d'avec Dieu, qui est la conséquence dramatique du péché, comme on le verra un peu plus loin dans cette souffrance indicible que le Christ Jésus exprime dans sa passion, en particulier à travers le premier verset du psaume 21, n'est-ce pas, sur la croix. « mon Dieu, pourquoi m'as-tu abandonné ?» Sans doute, c'est la prière du psalmiste qu'il est en train de reprendre à son compte alors qu'il est sur la croix. Mais qui exprime cette séparation d'avec Dieu causée par le péché, qui est la plus grande souffrance qui afflige l'homme depuis le péché originel et qu'il a voulu expérimenter, lui, le Fils de Dieu, qui ne peut pas être séparé de Dieu. C'est un grand mystère, ça, non ? Dans sa chair et dans son âme humaine. On peut dire que Dieu, en son Fils, descend jusqu'au cœur de l'homme pécheur
en descendant au cœur de sa souffrance pour vaincre la souffrance et la mort, parce qu'il est Dieu précisément, par l'offrande libre de lui-même, qui est une offrande d'amour. Fallait-il en effet que Dieu aime l'homme pour aller jusque-là dans son amour, pour sauver l'homme de la mort et de la condamnation qu'il avait pourtant méritée par le péché? C'est là, vous comprenez, que Jean 3, 14, 16 prend tout son sens, non ? Dieu a tant aimé le monde qu'il a donné son Fils, l'unique engendré, afin que quiconque croit en lui ne se perde pas, mais ait la vie éternelle. J'aime beaucoup cette première contemplation au début de la deuxième semaine des exercices spirituels de Saint Ignace, qui porte précisément sur le décret de l'incarnation-rédemption. Saint Ignace nous dit dans son langage du XVIe siècle que Dieu est dans son trône divin, Père, Fils et Saint-Esprit, et il se penche vers la terre, comme le psalmiste nous le dit ce matin là, à la messe. Il se penche vers la terre, et qu'est-ce qu'il voit ? Il voit les hommes qui s'entretuent. Il voit, dit-il, que tous les hommes descendent en enfer. Attendez, je vous rassure, ça ne veut pas dire qu'ils y arrivent. Mais ils sont sur la pente. Ils s'entretuent, c'est le gâchis de la création par l'homme après le péché qui est si bien décrit dans le livre de la Genèse jusqu'au déluge, n'est-ce pas ? On a l'impression qu'il y a une espèce de spirale infernale après le meurtre d'Abel par son frère Caïn. On n'en peut plus de descendre vers l'enfer. Et que dit Dieu quand il regarde l'homme ainsi détourné de lui, les hommes qui s'entretuent, les hommes qui ont massacré la création, à commencer par eux-mêmes? Qu'est-ce que dit Dieu? Il dit, bon, je me suis trompé, j'arrête tout, je les éradique de la face de la terre et je recommence. Et non, quand il voit ce massacre, cette séparation des hommes d'avec Dieu, il décide d'envoyer son Fils. Il décide d'envoyer son Fils. Comprenez quand Osée nous dit que Dieu se retourne contre lui-même. Son cœur se retourne contre lui. Il décide de sacrifier son Fils, son unique, son égal, ce qu'il a de plus cher de toute éternité. Et pourquoi l'amour de Dieu se manifeste-t-il précisément dans la croix? Sinon parce que l'homme, à cause du péché, est précisément prisonnier de la souffrance et de la mort. Et c'est là, au cœur même de ce qui fait souffrir l'homme et qui le fait mourir, que Dieu vient le chercher, pas seulement de manière extérieure, en restant du haut du ciel, ce qu'il aurait pu faire, mais pour nous montrer combien il nous aime. Il s'est fait homme. Il a condescendu, c'est sa kénose dont nous parle saint Paul, n'est-ce pas, dans la deuxième épître aux Philippiens, quand il est dit qu'il ne retint pas jalousement le rang qu'il égalait à Dieu, lui qui demeure pour autant de condition divine, mais il s'est anéanti lui-même en prenant la condition de serviteur. Et après avoir été considéré en tout comme un homme, il s'humilia plus encore jusqu'à se faire obéissant jusqu'à la mort, et la mort de la croix. C'est pourquoi Dieu l'a exalté et lui a donné le nom qui est au-dessus de tout nom. Il n'y a que Dieu qui, dans le mystère de l'incarnation-rédemption, pouvait faire cela, n'est-ce pas ? Personne ne peut sauver l'homme de cette manière, parce que personne ne peut entrer à l'intérieur de la souffrance et de la mort de l'homme. Personne sinon Dieu, en son Fils, en assumant notre condition humaine, qui est une condition de souffrance et de mort. Le médecin peut nous aider un peu. La raison de l'homme, technique et scientifique, peut améliorer un peu les conditions de l'existence sur la terre, surtout quand elle est endommagée par la maladie et par la souffrance. Nous pouvons nous aussi consoler nos frères et sœurs qui sont affligés dans leurs affections et dans leur cœur. Mais personne, sauf Dieu fait homme, en assumant de manière existentielle ce qui fait notre souffrance sur la terre, peut descendre sans violenter l'homme au cœur de son péché, pour le prendre en lui et le détruire. La croix, voyez, n'est pas seulement une idée du Père, une idée géniale, mais un peu terrible, non, et terrifiante. Comment l'homme aurait pu-t-il inventer cela, n'est-ce pas? Et c'est une pensée du Père. Vous vous rappelez, quand Jésus, en montant à Jérusalem, après avoir été reconnu comme le Messie,
de Dieu, et même chez saint Matthieu, le Fils du Dieu vivant, à Césarée de Philippe, à la question fondamentale de son identité, « Pour vous, qui suis-je ?» À partir de ce moment-là, nous disent les évangiles synoptiques, Matthieu, Marc et Luc, il commença à monter à Jérusalem et instruire ses disciples en leur disant « Il faut que le Fils de l'homme monte à Jérusalem, qu'il y souffre beaucoup de la part des hommes, qu'il soit livré, qu'il soit tué, et que le troisième jour il ressuscite. » Mais qu'est-ce qu'il pouvait comprendre à ce mot « ressusciter » la résurrection? Mais mourir sur une croix, être tué, il comprenait très bien, parce que ce supplice inventé par les Juifs, pratiqué par les Romains en ce temps d'occupation romaine, n'est-ce pas, était une chose familière pour les Juifs. Combien d'exemples de crucifiés à la porte de Jérusalem étaient-ils exposés devant leurs yeux pour les empêcher de troubler l'ordre établi? Et qu'est-ce que fait Pierre? Vous vous rappelez? Lui qui avait été pourtant si prompt à reconnaître la messianité et la divinité de Jésus, et qui avait été loué par le Christ, « Tu es heureux, Simon, fils de Jonas, parce que ce n'est pas la chair et le sang qui t'ont révélé cela, mais c'est mon Père qui est dans les cieux. » Voilà que Pierre se met en travers du chemin et dit à Jésus, « Non, cela ne t'arrivera pas, certainement pas. T'oublie pas que tu es le Messie. Le Messie, c'est celui qui vient avec puissance défendre les droits de Dieu et rétablir la royauté en Israël. Et tu parles d'être humilié, tu parles d'être crucifié. » Comme dira saint Paul, scandale pour les Juifs, folie pour les païens que de prêcher un Messie crucifié. C'est une association qui est impossible, ça. Le Messie humilié, le Messie crucifié. Et que lui dit Jésus? Vade retro Satanas, devant les autres, hein. Arrière Satan, passe derrière moi Satan. Tes pensées ne sont pas celles de Dieu mais celles des hommes. Difficile à comprendre ça, non? La croix de Jésus, c'est la pensée de Dieu. Dieu est Dieu et non pas homme, comme dit le prophète Osée, n'est-ce pas? C'est pas la logique des hommes. Est-ce que c'est contre la raison pour autant? Ça dépasse la raison. Ça transcende la raison. C'est la sagesse de Dieu. C'est une pensée divine, pas la pensée d'un logos froid, comme redit aussi Benoît XVI dans son encyclique Deus Caritas Est, mais un logos qui aime, un logos qui est la lumière d'un cœur qui se penche sur la misère de l'homme. La croix n'est pas seulement une idée du Père qui manifeste son amour, mais à travers le sacrifice de son Fils, à travers le sacrifice de son Fils, autrement dit, le Fils pourrait n'accomplir qu'une besogne par une sorte d'obéissance résignée. D'ailleurs, avoir la répugnance exprimée spontanément par Jésus devant la souffrance qui s'annonce la veille de sa passion, que ce soit dans le jardin de Gethsémani, au moment de l'agonie, ou que ce soit sur la croix, quand il crie « mon Dieu, pourquoi m'as-tu abandonné ?» On pourrait croire en effet que le Fils est sacrifié au sens péjoratif du terme, au dessein du Père, dont l'insensibilité, voire la cruauté, pourrait apparaître, selon une logique trop humaine. Mais Jésus, qui est Dieu, communie parfaitement à la volonté du Père. C'est le dessein du Dieu unique, un et trine, si bien exprimé, même si c'est de manière imagée, par saint Ignace, dans cette mise en scène de la première contemplation de la deuxième semaine des exercices, où il nous invite à méditer sur ce décret de l'incarnation. C'est librement et par amour que Jésus, homme, entre dans sa passion. Et l'amour du Père, qui veut sauver tous les hommes et se retourne contre lui-même, est pleinement manifesté dans l'amour du Fils. Non seulement Jésus vit sa passion, le mystère de la croix, comme une offrande d'amour qui exprime pleinement sa compassion pour l'homme pécheur, mais encore jusqu'au bout, au cœur même de sa souffrance, quand bien même elle est de ressentir cette séparation d'avec Dieu, il a toujours pleinement conscience d'être le Fils bien-aimé du Père. Alors qu'il crie « mon Dieu, pourquoi m'as-tu abandonné ?» Jésus ne cesse pas d'avoir conscience d'être le Fils chéri de son Père. Alors il faut d'abord contempler Jésus dans le mystère de sa passion, sur la croix, pour comprendre combien il nous aime, n'est-ce pas?
comme disaient les vieux catéchismes, ou comme dit saint Thomas d'Aquin dans son commentaire du Credo. Si le Christ est mort sur la croix, c'est pas d'abord pour nous donner un témoignage de souffrance, mais c'est pour nous montrer combien Dieu nous aime, et aussi nous inspirer une sainte horreur du péché qui nous sépare de Dieu. Vous voyez, c'est important ça. Contempler Jésus dans le mystère de la Passion pour comprendre combien Dieu nous aime. Je reviens à ce que disait le Saint-Père dans cette lettre aux évêques catholiques qu'il leur avait adressée, qu'il nous avait adressée, le 10 mars 2009. Vous vous rappelez, c'était à propos de cette crise médiatique qui était née de la levée d'excommunication des 4 évêques qui avaient été, de manière illicite, ordonnés par Monsieur Lefebvre. Mais l'objet de cette lettre dépasse infiniment la circonstance. Et il nous dit une chose fondamentale qui, encore une fois, explique tout son pontificat à la suite de celui de Jean-Paul II, avec lequel il est parfaitement en harmonie. « La priorité qui prédomine à cette étape de notre histoire, dit Benoît XVI, c'est de rendre Dieu présent dans le monde, d'ouvrir aux hommes l'accès à Dieu. Pas à n'importe quel Dieu, dit-il, ce Dieu qui a parlé sur le mont Sinaï. Mieux, ce Dieu dont nous reconnaissons le visage dans l'amour poussé jusqu'à l'extrême en Jésus-Christ crucifié et ressuscité. » Vous voyez, c'est magnifique ça. Nous reconnaissons le visage de ce Dieu qu'il nous faut rendre présent dans ce monde, auquel il faut que nous donnions accès aux hommes d'aujourd'hui, n'est-ce pas ? Nous reconnaissons son visage dans l'amour poussé jusqu'à l'extrême en Jésus-Christ crucifié et ressuscité. Qui m'a vu a vu le Père, dit Jésus, n'est-ce pas ? Le visage du Père apparaît dans cet amour du Fils poussé jusqu'à l'extrême. Dans l'introduction de son récit de la scène, et donc du lavement des pieds, saint Jean nous donne d'un trait la signification profonde du mystère de la croix, n'est-ce pas ? Nous sommes au début du chapitre 13, qui inaugure tout ce cycle de ce que l'on appelle les discours de Jésus après la scène, et qui constitue, à n'en pas douter, le testament spirituel de Jésus, laissé à ses apôtres, qui donne dans quel état d'esprit Jésus va donner sa vie pour le salut du monde. Ayant, avant la fête de la Pâque, Jésus, sachant que son heure était venue de passer de ce monde vers le Père, ayant aimé les siens qui étaient dans le monde, les aima jusqu'à la fin. Il faut comprendre non seulement jusqu'à la fin de son existence terrestre, mais jusqu'à l'extrême, jusqu'aux limites de l'impossible, n'est-ce pas, de l'amour pour les siens. Au cours d'un repas, alors que déjà le diable avait mis au cœur de Judas Iscariote, fils de Simon, le dessein de le livrer, sachant que le Père lui avait tout remis entre les mains, et qu'il était venu de Dieu, et qu'il s'en allait vers Dieu, il se lève de table, dépose ses vêtements, et prenant un linge, il s'en ceignit, puis il mit de l'eau dans un bassin, et commença à laver les pieds de ses disciples, et à les essuyer avec le linge dont il était saint. Et après avoir fait cette besogne misérable, il reprend son vêtement et il se remet à table. Voyez comment le lavement des pieds est ici très nettement une préfiguration de la passion, de la mort sur la croix et de la résurrection de Jésus dans lequel il va entrer, n'est-ce pas, à travers l'institution de l'Eucharistie. Aussi loin que je serai allé dans le péché, dans l'éloignement de Dieu, dans la séparation d'avec Dieu même, j'aurai toujours Jésus pour se jeter à mes pieds et me prouver son amour. Jésus qui, vis-à-vis de ses disciples, accomplit le geste réservé aux esclaves, et encore même pas les esclaves juifs qui avaient un statut plus élevé, un rang plus élevé que les autres, mais réservé aux esclaves païens, n'est-ce pas ? Il se jette littéralement aux pieds de ses disciples. Il se retourne contre lui-même alors qu'il sait que parmi ses disciples, il y a celui qui va les trahir, qui va le trahir. Il y a celui qui va le renier et tous les autres qui vont l'abandonner. Plus loin, Jésus nous donne lui-même le sens profond de son sacrifice. Chapitre 15e de saint Jean qui commence par la fameuse allégorie de la vigne, n'est-ce pas ? « Comme mon Père m'a aimé, moi aussi je vous ai aimé.
demeurez dans mon amour, c'est-à-dire aimez-vous les uns les autres comme je vous ai aimé. Nul n'a plus grand amour que de donner sa vie pour ses amis. La manifestation de l'amour de Jésus sur la croix a même arraché à un païen, le centurion romain, qui regardait Jésus sur la croix durant sa longue agonie, cette merveilleuse profession de foi, n'est-ce pas ? Voyant comment il avait expiré, il s'écria, « Vraiment, cet homme était fils de Dieu. » Il avait reconnu le visage de ce Dieu dans l'amour poussé jusqu'à l'extrême de Jésus crucifié. Il a réussi, par sa contemplation de Jésus sur la croix, à percer le mystère de ce visage, qui est précisément là où se révèle en plénitude le visage du Dieu d'amour. J'aime beaucoup cette contemplation, n'est-ce pas, du centurion romain, qui est un païen, qui ne connaît pas les Écritures, qui est là pour garder le tombeau, pour s'assurer que personne ne va venir délivrer Jésus ou prendre son corps peut-être, ou éviter que la populace, qui est en furie, s'approche trop près du calvaire, n'est-ce pas ? Nous sommes au chapitre 15 de saint Marc, au verset 33 et suivant. Quand il fut la sixième heure, l'obscurité se fit sur la terre entière jusqu'à la neuvième heure. C'est-à-dire 3 heures. Jésus clama, à la neuvième heure, Jésus clama en un grand cri, « Eloi, Eloi, lema sabachthani », ce qui se traduit « mon Dieu, pourquoi m'as-tu abandonné ?» Certains des assistants disaient en l'entendant, « Voilà qu'il appelle Élie. » Quelqu'un courut tremper une éponge dans du vinaigre et l'ayant mise au bout d'un roseau, il lui donnait à boire en disant, « Laissez que nous voyons si Élie va venir le descendre. » Or Jésus, jetant un grand cri, expira, et le voile du sanctuaire se déchira en deux, du haut en bas. Voyant qu'il avait ainsi expiré, le centurion qui se tenait en face de lui s'écria, « Vraiment, cet homme était fils de Dieu. » C'est magnifique, ça. Et ce qu'il faut voir là, c'est comment ce centurion, qui n'a pas été initié au mystère de Jésus, qui peut-être ne l'a jamais entendu prêcher, qui n'a certainement pas été témoin de ses miracles, mais qui est seulement là requis au moment où Jésus a été condamné à mort comme un vulgaire condamné à mort, comme un malfrat, comme un malpropre. Pendant 3 heures durant, il s'est trouvé là face à Jésus, voyez, le centurion qui se tenait en face de lui, et il a contemplé ce visage. Il a contemplé ce visage pendant 3 heures, n'est-ce pas ? Alors que tout autour de lui, il n'y avait qu'injures, vociférations, violence contre lui, il observait avec attention ce condamné par ordinaire. Il eut même tout loisir de le contempler. Au cœur de cette nuit épaisse, le centurion ne pouvait pas détacher ses yeux de ce visage défiguré. Et à force de le regarder dans un face-à-face inouï, il finit par percer son mystère. Il y a, vous savez, des icônes orientales en particulier qui représentent le visage du Christ, qui au premier abord vous paraissent froides, voire sans expression, tant le visage y est hiératique, comme marqué par la tristesse même, par la lassitude. Et puis à force de le regarder avec attention, vous êtes soudain transpercé par un regard qui traverse jusqu'à l'épaisseur de votre chair et qui vous révèle l'infini, la transcendance dont ce visage est le reflet, effigie de sa substance, comme dit l'auteur de l'Épître aux Hébreux, resplendissement de sa gloire. Et comme c'est vrai, en particulier du saint linceul de Turin, n'est-ce pas ? Cette sainte face de Jésus. Dans la nuit, le centurion a vu, à force de le contempler, des traits de lumière, ceux de sa divinité, transfigurant déjà le visage défiguré du crucifié, avant même qu'il soit ressuscité. Il a dit sa profession de foi, avant même qu'il soit ressuscité, en voyant comment il avait expiré. L'homme des béatitudes, tenez, persécuté pour la justice, il a vu sa pauvreté de cœur, il a vu sa douceur face aux injustes agressions, il a vu son affliction, mais consentie, sereine. Il a vu sa faim et soif de justice. « J'ai soif, dit Jésus. » Et il a bien compris que cette soif n'était pas seulement une soif
d'eau, n'est-ce pas, physique. Il a vu sa miséricorde envers les bourreaux. Il l'a même entendu crier vers le Père, « Père !» Avec quel accent de tendresse. « Pardonne-leur, ils ne savent pas ce qu'ils font. » Il a vu sa pureté de cœur, celle qui lui fait dire sereinement à ce larron qui s'est tourné vers lui et qui lui-même a été capable de reconnaître dans ce crucifié, à côté de lui, le roi capable de le faire entrer dans le paradis. Il a vu cette pureté de cœur capable de lui dire aujourd'hui même, tu seras avec moi dans le paradis. Je reviendrai là-dessus, parce que c'est très important de comprendre que ici même, dans cette déréliction même de Jésus, qu'il exprime à travers ce premier verset du psaume 21, « mon Dieu, pourquoi m'as-tu abandonné ?» Jésus continue de voir le visage de son Père, la vision béatifique, béatifiante, qui continue de dire la joie, de lui donner la joie, alors même qu'il est dans une souffrance indicible. C'est le grand mystère de Jésus, ça, qu'on peut toujours essayer de contourner avec notre raison, même théologienne. Mais c'est le grand mystère qui est offert à notre contemplation. Il a vu sa paix inébranlable, dont la persécution n'avait pas raison, mais rendait plus lumineuse encore ces béatitudes que Jésus vit à plein sur la croix et qui sont les formes, j'allais dire les plus épurées de l'amour, les formes de l'amour que cette pauvreté de cœur, que cette douceur, que cette affliction consentie, que cette faim et soif de justice, c'est-à-dire de justification des âmes pour lesquelles il subit librement. Il offre ce sacrifice, plus exactement, sa miséricorde, sa pureté, sa paix. Cette paix en particulier, n'est-ce pas, qui a dû marquer profondément cette paix avec les autres, cette paix avec ses bourreaux, qui devait se lire dans son regard, n'est-ce pas, qui a dû marquer profondément ce centurion, cette manifestation de l'amour qui lui a arraché, en effet, cette profession de foi, vraiment, celui-ci était fils de Dieu. Et enfin, dernier aspect que je n'aurai pas le temps de développer, mais que je dis rapidement, Jésus, dans sa passion, a pleinement conscience d'être le fils bien-aimé du Père. Cette conscience qu'il a toujours exprimée tout au long de son ministère public. Je pense évidemment d'abord au baptême de Jésus, qui n'est pas une origine de la conscience humaine que Jésus a de sa divinité. Il n'apprend pas au jour de son baptême qu'il est le Fils de Dieu. On a bien compris ça. Ce n'est pas le moment où il reçoit l'effusion de l'Esprit Saint. Il l'a depuis le premier instant de sa conception dans le sein virginal de Marie, où sa nature humaine est assumée pleinement par la personne unique du Fils de Dieu qu'il est lui-même. Il serait bien la seule personne au monde qui n'ait pas conscience de ce qu'il est. Et très vite, il aura une conscience humaine de sa divinité, dès l'éveil de sa conscience humaine. Dès l'éveil de sa conscience humaine, il a parfaitement conscience d'être le fils bien-aimé du Père, même si cela nous est révélé au moment où il commence, où il inaugure son ministère public, c'est-à-dire au baptême du Jourdain, lorsque la voix du Père se fait entendre et que la colombe descend, l'Esprit Saint descend sous la forme corporelle d'une colombe au-dessus de lui. Et la voix du Père qui dit « Tu es mon Fils bien-aimé, en qui j'ai mis tout mon amour. » Et cette parole, elle perdurera tout au long du ministère public de Jésus, tout au long de la vie terrestre de Jésus. Sur la croix encore, cette parole de Jésus résonne dans son cœur humain, résonne depuis l'éveil de sa conscience humaine, beaucoup plus tôt que nous, dont il nous donnera un aperçu d'ailleurs à 12 ans, lorsqu'il est au temple, au milieu des docteurs, recouvré par Marie et Joseph, qui pendant 3 jours l'ont recherché dans l'angoisse et dans la nuit. Et le 3e jour, comme dit saint Luc, qui n'est pas évidemment sans préfigurer le 3e jour de la résurrection, n'est-ce pas? Eh bien, il dira, « Mais pourquoi m'avez-vous cherché angoissé? Ne savez-vous pas que je dois être dans la maison de mon Père ?» Alors que Marie parle de son père adoptif, « Ton père et moi, nous te cherchions angoissés. Pourquoi nous as-tu fait cela? Mais ne saviez-vous pas que je dois être chez mon père ?» Du haut de ses 12 ans, il exprime déjà avec une formule explicite la conscience humaine qu'il a depuis longtemps, d'être le fils bien-aimé du Père. Jamais cette affirmation du Père n'aura résonné davantage dans son cœur profond qu'aux heures les plus sombres de la croix. Relisez peut-être dans ce contexte
les quatre chants du serviteur qui nous sont donnés par le prophète Isaïe, que l'on appelle aussi, surtout pour les deux derniers, les chants du serviteur souffrant de Yahvé. Isaïe 42, premier chant du serviteur, où Dieu dit « Voici mon serviteur que je soutiens, mon élu, en qui mon âme se complaît. » Et qui préfigure déjà la parole de Jésus, je suis trop long peut-être. Bon, la parole de Jésus, du Père au moment du baptême, qui n'est pas seulement pour l'instant T du baptême, mais qui domine toute la vie terrestre de Jésus. Isaïe 49, deuxième chant du serviteur de Yahvé. « Yahvé m'a appelé dès le sein maternel, dès les entrailles de ma mère, il a prononcé mon nom, c'est-à-dire la tendresse de Dieu pour son fils. Il m'a abrité à l'ombre de sa main. Il m'a dit, tu es mon serviteur Israël, toi en qui je me glorifierai. Ainsi parle Yahvé le Rédempteur, le Saint d'Israël, à celui dont l'âme est méprisée au nid de la nation. » Voyez comment cette parole de Jésus, tu es mon fils, en qui j'ai mis tout mon amour, continue de résonner au moment où son âme est méprisée au nid de la nation. Annoncée prophétiquement par Isaïe au chapitre 49, chapitre 50 d'Isaïe, où le serviteur sait au cœur de sa souffrance que le Seigneur va lui venir en aide. Pas un instant, le fils ne doute de la présence et de l'amour de son Père qui va parvenir à accomplir son dessein d'amour. Il sait, même s'il souffre, et ça ne lui fait pas faire l'économie pour autant de sa souffrance, qu'il exprime de manière indicible, il sait qu'il va vaincre la mort et la souffrance, parce que son Père est toujours avec lui. Et enfin, Isaïe 52, 13, 53, 12, ce quatrième chant du serviteur souffrant d'Isaïe, qui, comme on l'a dit, est comme un cinquième récit de la Passion, que nous lisons avec émotion chaque vendredi saint, et qui nous redit dans le détail, annoncer tout ce que Jésus va vivre au dire des évangélistes lorsqu'il nous rapporte le récit de la Passion. Tout cela jette une belle lumière sur la souffrance de Jésus sur la croix. Et il ne faut pas douter un instant que Jésus, qui dit l'authenticité de sa souffrance, la vérité de sa souffrance, en particulier lorsqu'il crie ce verset du psaume, « mon Dieu, pourquoi m'as-tu abandonné ?» C'est vrai que c'est le premier verset d'un psaume. Et donc que c'est une prière. Mais ça veut dire aussi qu'il a ressenti ce sentiment d'abandon qui est, encore une fois, l'expérience de la séparation d'avec Dieu, qui est la souffrance par excellence, la conséquence ultime du péché dans la vie de l'homme. Mais en même temps, ce psaume qu'il continue de dire secrètement dans son cœur termine dans l'espérance. Il sait que le Seigneur va le délivrer. Il sait que le Seigneur est toujours avec lui. Il sait que le Seigneur va le glorifier. Et il continue de voir le visage de son Père. Comment est-il possible de mettre ensemble cette déréliction qu'il exprime, cette souffrance de sa chair et de sa psychologie, avec cette vision de Dieu par l'âme humaine de Jésus en même temps? C'est ça le mystère de l'incarnation, ce qu'on appelle la vision béatifique. Là, je voudrais vous lire un passage magnifique pour presque conclure, dans la lettre apostolique Novo Millennio in Eunte, au début du nouveau millénaire, qui nous a été donnée comme un cadeau par le pape Jean-Paul II, après le grand jubilé de l'an 2000, il l'a signée le 6 janvier 2001, et qui est comme la lettre programme qu'il donne à l'Église en entrant dans le nouveau millénaire. Et vous rappelez que comment cette lettre est construite de manière un peu surprenante pour les agents pastoraux que nous sommes, généralement dans nos diocèses, et qui sommes très forts pour faire des programmes pastoraux, figés, fixés, qui ne laissent pas beaucoup de place à l'imprévu de Dieu, n'est-ce pas ? À l'imprévu de l'Esprit-Saint. Et c'est ça le drame que nous vivons bien souvent dans nos diocèses et dans l'Église aujourd'hui. Et comme programme, il nous dit « Contemplez le visage du Christ », chapitre 2. Chapitre 3, « Repartir du Christ ». Et les sept priorités pastorales qu'il nous donne, c'est la sainteté, la prière, l'Eucharistie, le sacrement de réconciliation, le primat de la grâce, l'écoute de la parole et l'annonce de la parole, c'est-à-dire la nouvelle évangélisation. Et puis ensuite, il nous dit, dernier chapitre, témoin de l'amour, et il nous dit, si vous voulez avoir des programmes qu'il va falloir établir à partir de là, à partir du Christ, à partir de ce centre intime, de la contemplation de son visage, eh bien, mettez-le en œuvre dans une spiritualité de communion.
qui est d'abord de contempler le visage de la Trinité, qui est aussi, qui se reflète aussi dans le visage de mon frère et de ma sœur qui est à côté de moi, pour que je puisse reconnaître le positif qui est en lui, pour que je puisse l'accueillir comme un frère et lui donner toute sa place, sans esprit de carriérisme, de compétition de pouvoir. Voyez ? Et dans ce passage sur le visage du crucifié, numéro 25, 26 et 27 de la lettre au début du nouveau millénaire, il nous fait un peu entrer dans ce mystère de la vision béatifique de Jésus qui nous dit combien l'amour du Père, Jésus en est parfaitement conscient alors qu'il le manifeste à travers son propre amour, le propre don de lui-même pour nous. Chers frères et sœurs, dit Jean-Paul II, le cri de Jésus sur la croix n'exprime pas l'angoisse d'un désespéré, mais la prière du Fils qui offre sa vie à son Père dans l'amour pour le salut de tous, au moment où il s'identifie à notre péché, abandonné du Père, il s'abandonne entre les mains de son Père. Ses yeux restent fixés sur son Père. C'est bien en raison de la connaissance et de l'expérience que lui seul a de Dieu que même en ce moment de ténèbres, il voit de manière limpide la gravité du péché et qu'il souffre pour lui. Lui seul, qui voit son Père et en jouit pleinement, mesure en plénitude ce que signifie résister par le péché à l'amour du Père. Vous voyez, il le dit explicitement. C'est vrai que la vision béatifique du Christ n'est pas un dogme. C'est un enseignement ordinaire de l'Église, que l'on trouve d'ailleurs explicité chez saint Thomas d'Aquin. Mais dans son enseignement ordinaire, non seulement le magistère d'aujourd'hui ne le remet pas en cause, même si beaucoup de théologiens le remettent en cause, mais ce n'est pas le magistère, justement. Jean-Paul II, lui, il l'enseigne. Il voit de matière limpide, lui seul qui voit son Père et en jouit pleinement. Avant d'être une souffrance pour son corps et un degré beaucoup plus élevé, sa passion est une souffrance atroce pour son âme. La tradition théologique n'a pas manqué de se demander comment Jésus pouvait vivre en même temps l'union profonde avec son Père, qui est par nature source de joie et de béatitude, et l'agonie jusqu'au cri de l'abandon. La présence simultanée de ces deux éléments, apparemment inconciliables, est en réalité enracinée dans la profondeur insondable de l'union hypostatique. Face à ce mystère, conjointement à la recherche théologique, une aide sérieuse peut nous venir du grand patrimoine qui est la théologie vécue des saints. Ceci nous offre des indications précieuses qui permettent d'accueillir plus facilement l'intuition de la foi, et cela en fonction des lumières particulières que certains d'entre eux ont reçues de l'Esprit-Saint, ou même à travers l'expérience qu'ils ont faite de ces états terribles d'épreuve que la tradition mystique appelle « nuit obscure ». Bien souvent, les saints ont vécu quelque chose de semblable à l'expérience de Jésus sur la croix, dans un mélange paradoxal de béatitude et de douleur. Et je vous cite seulement l'exemple de sainte Thérèse de Lisieux qu'il cite. « Thérèse de Lisieux vit son agonie en communion avec celle de Jésus, éprouvant précisément en elle le paradoxe de Jésus bienheureux et angoissé. Notre Seigneur, dans le jardin des Oliviers, jouissait de toutes les délices de la Trinité, dit-elle, et pourtant son agonie n'en était pas moins cruelle. C'est un mystère, mais je vous assure que j'en comprends quelque chose parce que j'éprouve moi-même. » Fin de citation. Et Jean-Paul II conclut, c'est un témoignage lumineux. Du reste, le récit même des évangélistes assure le fondement de cette perception ecclésiale de la conscience du Christ quand il rappelle que Jésus, même dans l'abîme de la douleur, meurt en implorant le pardon pour ses bourreaux et en adressant à son Père son abandon filial jusqu'à l'extrême. « Père, entre tes mains, je remets mon esprit. » Tout ça est important, n'est-ce pas, de comprendre comment, à travers sa croix, le Christ manifeste jusqu'à l'extrême l'amour de Dieu, dont l'amour se retourne contre lui-même pour sauver l'homme, qui vient jusqu'au cœur de la souffrance des hommes, jusqu'au cœur de son péché, pour le détruire, par l'amour. La victoire du Christ sur le péché et sur la mort, c'est son amour. L'amour poussé jusqu'aux extrêmes, c'est-à-dire l'amour de l'ennemi, c'est là que prend tout son sens, n'est-ce pas? Le commandement que Jésus nous fait, aimez vos ennemis, priez pour ceux qui vous persécutent, bénissez ceux qui vous maudissent. Il n'y a pas d'autre voie, n'est-ce pas, pour accueillir et recueillir les fruits de la rédemption. Et puis c'est important pour nous de comprendre que dans sa souffrance, Jésus n'a pas cessé d'être uni à son Père. Et nous-mêmes, dans la souffrance, nous avons la certitude dans la foi que Jésus ne nous abandonne pas, qu'il ne nous laisse pas seuls,
et que continue de résonner dans notre cœur cette parole qui a été prononcée pour Jésus au jour de son baptême et qui est prononcée pour chacun de nous, au jour de notre baptême, pour toute notre vie. Tu es mon Fils bien-aimé, en qui j'ai mis ma faveur et ma complaisance. Alors pour conclure, je vous invite à vous poser deux questions. La première question, quelle est ma croix aujourd'hui? Et quel est le sens que Dieu lui donne dans ma vie? Pourquoi c'est important de se poser cette question? Qu'est-ce qui me fait mourir et souffrir et mourir aujourd'hui? Quel est l'événement? Quelle est la personne? Quelle est la réalité qui est inscrite dans ma chair, dans mon affection, dans mon cœur, qui constitue pour moi la croix? Pas celle des autres, pas celle qui est une idée encore ou un concept sur lequel on peut facilement, vous voyez, disserter comme je le fais devant vous. Pas celle même de Jésus seulement que je contemple, mais qui pourrait demeurer extérieure à moi, mais celle qui est plantée dans ma vie à moi. Pourquoi c'est important de se poser cette question? Parce que cette croix-là, elle est le lieu de l'amour de Dieu pour moi. Et cette croix est le lieu de l'amour pour moi dans la mesure où je la regarde à la lumière de la croix de Jésus, où le Père manifeste son amour à travers l'amour du Fils, et où le Père continue d'aimer le Fils, et à travers elle, continue de m'aimer comme son enfant bien-aimé. Et puis, la deuxième question que je vous invite à vous poser, c'est celle-ci. Pour laquelle de mes misères, Dieu m'a-t-il choisi et aimé? Pour laquelle de mes misères, Dieu m'a-t-il choisi et aimé? Suis-je capable, en particulier dans le sacrement de pénitence et de réconciliation, d'appeler, de supplier la descente de l'amour de Dieu dans cette situation de péché qui m'humilie et me fait souffrir et mourir, en l'exposant humblement au jugement de miséricorde du Seigneur, en exposant cette souffrance intime, celle du péché dans ma vie, à l'amour miséricordieux de Dieu, n'est-ce pas? Comment j'appelle la descente de cet amour de Dieu au cœur même de ma souffrance et au cœur même de mon péché? Voilà, j'en ai terminé et je vous remercie.

La Bible et l'Eucharistie. Quand on m'a confié ce thème et que j'ai commencé à prier pour savoir comment je pourrais aborder ce thème, eh bien j'ai été émerveillé de voir que la Bible et l'Eucharistie visent le même but. Ce but, il est simple, nous unir au Christ, nous donner de pouvoir dire en toute vérité la phrase de Paul que vous connaissez tous, « Ce n'est plus moi qui vis, c'est le Christ qui vit en moi. Ma vie présente dans la chair, je la vis dans la foi au Fils de Dieu qui m'a aimé et s'est livré pour moi. » Dans l'Eucharistie, le Christ se donne à moi en nourriture pour m'assimiler à lui. Si je l'accueille, bien sûr, avec tout le désir de mon cœur. En fait, nous aurions tous aimé pouvoir rencontrer Jésus, cheminer avec lui sur les chemins de Galilée, pouvoir prendre un repas avec lui. Et le Seigneur, lui, il a trouvé une idée autrement plus géniale, celle de se donner à nous en nourriture pour nous assimiler à lui. C'est vraiment ça le cœur du mystère eucharistique, Jésus qui se donne totalement à nous pour nous unir à lui. Et dans la parole de Dieu, c'est le même mystère, car la parole, le Verbe, a soif de s'incarner en moi pour m'habiter. Saint Jean nous dit dans le prologue de son évangile, « Le Verbe s'est fait chair, il a habité parmi nous. » Et ces mots de Jean ont gardé toute leur actualité. Le Verbe a soif de s'incarner en nous et il s'incarne en nous si j'accueille sa parole et la laisse prendre chair en moi. Et chaque année, au moment de Noël, je suis émerveillé lorsque je célèbre ce mystère de Noël, ce mystère de la naissance du Verbe, non pas simplement un anniversaire de ce qui s'est passé il y a 2000 ans, mais aujourd'hui encore, le Verbe a soif de s'incarner en moi là où je ne l'ai pas encore accueilli. Et ainsi, par sa parole, comme par son Eucharistie, le Christ s'incarne en chacun de nous. Et finalement, je voudrais essayer de mettre en parallèle les grandes réalités de l'Eucharistie et les grandes réalités de la Bible, de l'Écriture, pour vous montrer que finalement, c'est vraiment le même mystère que nous vivons dans l'Écriture et dans l'Eucharistie. Avec comme désir, bien sûr, c'est que vous ayez soif de vous nourrir de la parole de Dieu et que vous ayez soif de vous nourrir de l'Eucharistie. Lorsque j'étais professeur de séminaire en Afrique, je disais souvent aux séminaristes, mais je le pense pour tous les baptisés, un baptisé qui ne prend pas 15 minutes par jour assis aux pieds de Jésus à écouter sa parole, il est en danger de péché mortel. Alors je le disais avec un peu d'humour, mais en fait je le crois profondément, car vous perdez combien de temps tous les jours en choses inutiles? Je pense que c'est au moins un temps certain. Eh bien, 15 minutes assis aux pieds de Jésus à écouter sa parole. Et l'Eucharistie, dès que possible, comme une nourriture vitale. Lorsque Jésus voit ses apôtres agités par tout ce qu'ils sont en train de faire, il leur dit « Venez à l'écart et reposez-vous un peu. » Et leur lieu de repos, ce sera l'Eucharistie. L'Eucharistie refait nos forces. Alors, le mystère eucharistique, il est très difficile de cerner toute la richesse de ce mystère insondable. Et en même temps, il englobe quatre éléments essentiels, plus un cinquième, qui reprend l'ensemble. Alors je vais prendre chacun de ces éléments, et puis j'irai voir comment la parole de Dieu
en parallèle, nous donne la même réalité à sa manière à elle. Les quatre éléments, je vous les donne rapidement. L'Eucharistie proprement dite, c'est-à-dire l'Eucharistie ou la messe comme action de grâce. Puis le mémorial, ensuite le sacrifice et la communion, la koinonia, comme on disait en grec. Et ces quatre éléments sont repris par un cinquième, une dernière réalité qui illumine les quatre autres, c'est le mystère de la présence réelle. Le curé d'Ars, il arrivait, tenez-vous bien, à faire des homélies avec trois mots. Il est là. Et au bout de quelques minutes, les gens étaient tellement bouleversés qu'ils se mettaient tous à pleurer. Alors n'ayez pas peur, je ne suis pas le curé d'Ars, je n'arriverai pas à vous faire pleurer. Mais il est là, c'est la grande lumière de l'Eucharistie. Alors la première réalité, c'est l'Eucharistie comme action de grâce. Dans l'Eucharistie, nous rendons grâce pour la création et pour toutes les merveilles de Dieu qui y éclatent. Et là, cette dimension, elle est fondamentale, car que nous ayons des yeux pour découvrir toutes les merveilles que Dieu ne cesse de faire au milieu de nous. Action de grâce non seulement pour ce que Dieu fait de beau dans la création, c'est-à-dire dans la nature, lorsque vous regardez, j'étais dans la montagne ces jours-ci, eh bien, je vous promets de pouvoir à 6 heures du matin cheminer seul vers un col à 2500-3000 mètres. C'est bouleversant de voir la beauté de la nature, de voir un chamois qui traverse devant vous, etc. Mais ça, on n'a plus de facilité à s'émerveiller devant la nature que devant l'homme et devant chacun de nos frères. Et pourtant, dans l'Eucharistie, nous sommes invités à nous émerveiller de ce que Dieu fait dans le cœur de l'homme et du projet que Dieu a pour nous tous. Et là, pour ne pas rester dans des paroles uniquement, je voudrais vous inviter à tourner votre tête à gauche et à droite et à regarder votre voisin ou votre voisine en disant « Quelle merveille, Seigneur ! Quelle merveille !» Alors, lorsque je demande cela, je suis toujours étonné, car tout le monde se met à sourire, comme si c'était quelque chose d'extraordinaire. Alors que si nous pouvions découvrir avec le regard de la foi, le regard de Dieu sur l'homme, c'est toujours un regard d'émerveillement. Et là, il me semble que nous avons tous, grâce à l'Eucharistie, à recevoir de Dieu ce regard nouveau qui nous permettra de découvrir toutes les merveilles que Dieu fait dans le cœur de nos frères et de nos sœurs. Et non seulement dans le cœur des autres, mais dans notre propre cœur. Et maintenant, je vous invite à fermer vos yeux, une seconde seulement, et à dire « Quelle merveille je suis !» Et je ne me moque pas de vous, car c'est une prière qui vient d'un psaume. « Quelle merveille je suis ! Quelle merveille sont tes œuvres !» Et là, vraiment, c'est cette capacité que Dieu nous donne dans l'Eucharistie, capacité d'émerveillement. Et dans l'Eucharistie, nous sommes sans cesse à rendre grâce non seulement pour la création, non seulement pour l'homme, mais également pour l'histoire sainte. L'amour de création qui est devenu amour de miséricorde jusqu'au don du Christ. Car c'est vraiment la grande réalité que nous proclamons dans la préface et dans la prière eucharistique. Nous rappelons toutes les merveilles que Dieu a faites tout au long de notre histoire. Et nous nous en émerveillons quand même.
ce Dieu qui part à notre recherche, ce Dieu qui va choisir un peuple, qui va le conduire de l'esclavage de l'Égypte jusqu'à la plénitude de la terre promise. Tout cela pour préparer la venue de son Fils. Vous lisez la prière eucharistique numéro 4, elle développe toutes ces merveilles de Dieu dans l'histoire sainte. Et je pense, mais je reviendrai dans la Bible après sur le... Et tout cela devrait déboucher sur une pédagogie fondamentalement chrétienne. Et c'est là où je rejoins ce que j'essaye de dire concernant l'enseignement catholique. La pédagogie dans l'enseignement catholique doit être une pédagogie de l'émerveillement. Et ça, c'est profondément pédagogique, car un élève, un jeune, si vous lui dites « tu sais, ce que tu as fait, c'est nul », eh bien, vous ne l'aidez absolument pas à grandir. Par contre, si vous lui dites « tu sais, ce que tu as fait, c'est génial », et en même temps, il faut que tu continues à progresser, eh bien, ce jeune, il va se sentir grandi et vous l'aiderez à avancer. Et je pense à un ancien vicaire général d'Avignon, qui est encore vivant d'ailleurs. Alors lui, il m'avait toujours émerveillé, car dans des réunions de jeunes, parfois des jeunes disaient des âneries monumentales,

il y a dans la première lettre aux Thessaloniciens, au chapitre 5, verset 16, « En toutes circonstances, dites merci Seigneur, c'est sa volonté sur vous dans le Christ, n'éteignez pas l'Esprit Saint. » Eh bien, l'Esprit Saint, il va nous donner, car c'est lui seul qui peut nous permettre de dire merci Seigneur en toutes circonstances. Car lorsqu'il vous arrive une tuile, est-ce que votre premier réflexe est de dire merci Seigneur ? Ou d'autres mots bien connus du dictionnaire français. Eh bien, grâce à l'Esprit Saint, je vais pouvoir dire en vérité ce merci Seigneur. Car de tout ce qui m'arrive, Dieu pourra faire sortir ce qui est le meilleur pour moi. Et là, vous commencez à voir que cette dimension d'action de grâce, on la retrouve dans toute la Bible. J'ai été pioché dans la première aux Thessaloniciens, et je voudrais maintenant aller piocher dans l'Apocalypse, un verset facile à retenir, 3:14. Ceux qui ont fait un peu de mathématiques, 3:14, ça doit vous dire quelque chose, 116. Bon, eh bien, vous irez voir, et c'est Dieu qui vous propose un collyre pour oindre vos yeux et retrouver la vue, car on a vraiment besoin d'un ophtalmologue divin qui puisse nous mettre une goutte de collyre tous les matins dans nos yeux pour nous permettre d'ouvrir nos yeux aux merveilles de Dieu et de vivre dans l'action de grâce. Vous avez deux manières de vivre, ou de faire partie de la tribu des Tamalous, ou d'entrer dans l'action de grâce. C'est un chauffeur de bus qui m'avait dit un jour, « Demain, je transporte des Tamalous », c'est-à-dire des personnes qui, à longueur de journée, commencent à parler « tu as malou, comment va ton arthrose, etc. » C'est la tribu des Tamalous. Eh bien, moi, je vous invite à faire partie, au contraire, de ceux qui vont rendre grâce au Seigneur en permanence pour ses merveilles. Et c'est dans l'Eucharistie que je peux puiser à la source de l'Esprit-Saint cet émerveillement. Et dans l'Apocalypse 3:14, le Seigneur dit à l'Église qui est en France, « Tu te crois riche, mais tu es pauvre, malheureuse et nue. Mais viens acheter chez moi de l'or, des vêtements blancs, et puis un collyre pour oindre tes yeux et retrouver la vie. » Eh bien, tous les matins, mettez-vous une goutte de ce collyre. Et si je regarde la Bible, eh bien, toutes les merveilles de Dieu éclatent. Dès le récit de la création, Dieu dit, et il en fut ainsi, et Dieu vit que cela était bon. Et ce fut le premier jour. Dès le premier jour, Dieu admire la bonté qui est présente dans la création. Et lorsque Dieu va créer l'homme et la femme, il va conclure cette journée en disant « Et Dieu vit que cela était beau et bon ». Comme si la création de l'homme était vraiment la plénitude de l'œuvre de Dieu. Enfin, des êtres allaient pouvoir le connaître et l'aimer. Et tout au long de la Bible, nous découvrons les merveilles de Dieu dans la création, et puis surtout dans la rédemption, dans la sortie d'Égypte. Car qu'est-ce que Dieu a dit à Moïse lorsqu'il l'a rencontré dans le buisson ardent ? Quelle est la première chose que Dieu lui a dit ? Habituellement, quand je demande, parce qu'il n'y a pas encore de micro dans la salle, mais habituellement, quand je demande cela, tout le monde me dit « Ah, retire tes chaussures, une histoire de godasse ». Mais ça, pas du tout. Le premier mot que Dieu va dire à Moïse, c'est « Moïse, Moïse ». Il l'appelle par son nom. Et après, il va lui dire « Retire tes chaussures, car la terre que tu foules est une terre sainte ». Et puis vont venir les mots essentiels. « J'ai vu la misère de mon peuple, j'ai entendu son cri et je suis descendu. » Et toute la Bible est comme résumée dans ces trois membres de phrases. « J'ai vu
la misère de mon peuple. J'ai entendu son cri.

0: et je suis descendu pour l'en libérer. Et vous pouvez relire toute la parole de Dieu. Vous serez émerveillés sans cesse par tout ce que Dieu fait de beau et de bon. Et là, vraiment, la parole de Dieu est une école de l'émerveillement, une école de l'action de grâce. Voilà le premier élément de l'Eucharistie. Le deuxième, c'est ce que les théologiens appellent le mémorial. Le mémorial, au plan humain, on pourrait appeler ça les monuments aux morts ou les monuments du souvenir. Tous les 14 juillet, tous les 11 novembre, on va au monument aux morts et on s'incline devant la mémoire de tous ceux grâce à qui nous sommes libres aujourd'hui. Mais c'est simplement un souvenir, nous rappelons un souvenir du passé. Mais pour nous, chrétiens, il ne s'agit pas de souvenir lorsque Dieu est en cause. Car tout ce que Dieu a fait, lui-même, de par sa dimension divine, son être divin, ses actes demeurent actuels pour toujours. Tout simplement parce que c'est Dieu qui l'a fait. Et comme Dieu est en dehors de l'histoire, il est le Tout-Puissant et l'Éternel, eh bien son action, elle demeure présente pour tout le cours de l'histoire. C'est pourquoi autrefois, lorsqu'un papa juif célébrait la Pâque avec ses enfants lui disaient « Mais qu'est-ce que cela signifie? Qu'est-ce que nous célébrons aujourd'hui ?» Et le papa répondait « Aujourd'hui, tu vis, mon enfant, ta première Pâque. Toi aussi, tu entres dans ce chemin de libération que Dieu veut pour toi. » Et ainsi, lorsque Jésus célèbre sa Pâque, ce qu'il a fait il y a 2000 ans demeure tout à fait vrai aujourd'hui encore. C'est le mémorial de notre salut. Et ce mémorial, il s'inscrit dans la réalité du sacrifice. Mais je m'arrête un instant sur le mémorial, car à travers toute la parole de Dieu, je ne cesse de faire mémoire, mémorial de tout ce que Dieu a fait à travers l'histoire des hommes. Et ce qui est merveilleux, tout ce que Dieu a fait autrefois, il continue à le faire dans ma vie. Je dois vivre dans la certitude que tout ce que Dieu a fait pour son peuple, il continue à le faire pour nous. Et lorsque la petite sainte va lire dans le livre d'Isaïe, « Je suis pour toi comme un père qui te prend sur ses genoux, qui te fait sauter sur ses genoux, qui te serre contre sa joue », la petite Thérèse est émerveillée, car ce qu'elle vient de lire, elle le vit dans sa propre vie aujourd'hui. Voilà le mémorial, c'est que l'aujourd'hui de Dieu demeure aujourd'hui pour nous. Et vous pouvez prendre tous les psaumes, tout ce que Dieu nous dit, il l'a fait et il continue de le faire dans chacune de nos vies, au cœur de notre monde. La troisième dimension de l'Eucharistie, c'est le sacrifice. Le Seigneur a donné sa vie pour nous. Il a pris sur lui toutes nos maladies, il s'est chargé de nos infirmités. Il y a 2000 ans, sur la croix, il a tout porté, et chacun de nous peut dire, il a donné sa vie pour moi. Il y a 2000 ans, chacun de nous était présent dans la pensée du Christ. Dans la pensée divine, chacun de nous, avec tout son péché, sa misère, ses blessures, sa pauvreté, chacun de nous était présent dans le cœur du Christ. Et le Christ a porté notre péché, nos blessures sur lui. Ce qui donne bien sûr à son sacrifice une dimension divine. Déjà, le supplice de la croix était quelque chose de terrible, car on laissait les gens mourir d'étouffement petit à petit dans une situation horrible, surtout qu'on les clouait sur le bois, et la mort pouvait arriver seulement des heures et des heures ensuite. Et là, vraiment, ce supplice de la croix est autrement plus terrible, car le Christ portait dans son cœur et dans son être le péché de tous les hommes, de tous les temps. Personne ne pourra dire « le Christ n'a pas souffert pour moi ». Et même les théologiens auront été jusqu'à dire que la Vierge a été préservée du péché originel par une grâce venant déjà de la croix de son Fils. Tout simplement parce que c'est le mémorial qui jouait dans l'autre sens. Mais vraiment, ce sacrifice de la croix, c'est vraiment la source de la vie pour nous tous, pour nous tous. Et nous tenir au pied de la croix pour recevoir la vie de cette source qui jaillit de dessous le côté droit du temple, qui jaillit du cœur transpercé de Jésus, de ce cœur débordant d'amour pour moi, ce sacrifice, il m'est donné d'y participer à chaque Eucharistie. L'Eucharistie n'est pas un nouveau sacrifice, il est une grâce infinie qui me donne aujourd'hui de participer à l'unique sacrifice de la croix. Et nos pères dans la foi disaient, lorsque tu participes à l'Eucharistie, tu es plus près du pied de la croix que ne l'était le centurion romain, que ne l'étaient les soldats, que ne l'était la foule. Car vraiment tu es là, dans la foi, uni au Seigneur qui donne sa vie pour toi et pour le monde. Ce sacrifice qui est le cœur de toute l'histoire, nous le vivons en chaque Eucharistie. Et par ailleurs, dans l'Écriture, vous pouvez relire toute la Bible et regarder tout ce qui touche à l'annonce du sacrifice du Christ. Lorsque Moïse frappa le rocher et il en sortit de l'eau, n'est-ce pas l'annonce, la première préfiguration du cœur transpercé de Jésus? Lorsque le prophète Ézéchiel aperçoit une petite source qui coule de dessous le côté droit du temple et qui devient un fleuve infranchissable qui répand la vie partout où il passe, n'est-ce pas la merveilleuse annonce de l'Eucharistie à venir, du mystère de la source des eaux vives qui jaillissent du cœur transpercé de Jésus? Et en plus, il y a une récolte tous les mois. Un jour, un vigneron m'a dit, « Attendez, Monseigneur, une récolte par an, ça suffit, si tous les mois je dois faire la récolte. Et en plus, il n'y a plus besoin ni de médecin, ni d'infirmière, car les remèdes, les feuilles des arbres servent de remède à toutes les maladies de la terre. Ainsi, la Bible nous aide à entrer dans la réalité du sacrifice du Christ. Et rappelez-vous, le jour de la fête, le grand jour, lorsque Jésus, debout dans le temple, s'écria « Si quelqu'un a soif, qu'il vienne à moi et qu'il boive. » Il parlait de l'Esprit que devaient recevoir ceux qui croiraient en lui. De son sein couleront des fleuves d'eau vive. Et oui, et ce qu'on oublie souvent, c'est qu'à ce moment-là, si l'évangéliste nous dit le jour de la fête, le grand jour, Jésus, debout dans le temple, s'écria, c'est parce que Saint Jean connaissait la prière que le grand prêtre faisait ce jour-là, à ce moment-là, dans le temple. Le grand prêtre devait prier en s'écriant, Seigneur, viens enfin donner à ton peuple les eaux vives dont il a besoin pour vivre. Et ainsi, toute l'Écriture est là pour nous aider à entrer dans la réalité du sacrifice. Et Saint Jean, lorsqu'il nous raconte la mort de Jésus sur la croix, nous dit tout simplement « il donna l'Esprit ». Mais avec un verbe grec qu'on peut traduire tout à la fois, « il remit, il donna l'Esprit ». Et ainsi, à l'instant même de son sacrifice, du sacrifice de sa vie, le Seigneur donne l'Esprit, cet Esprit qui planait sur la première création, sur le tohu-bohu primitif, est donné au monde pour organiser l'Église, la nouvelle création. Et ainsi, l'Écriture nous fait entrer dans la profondeur du sacrifice. Et je voudrais témoigner que lorsque, dans ma vie de prêtre avant de devenir évêque, j'ai dû assez souvent accompagner des familles en deuil de jeunes, d'enfants ou d'adolescents. Et je me souviens même, dans la paroisse où j'étais à Carpentras, on avait calculé que tous les 3 mois, on enterrait un motard de 20 ans. Eh bien, devant une famille et des parents bouleversés, je ne pouvais rien faire d'autre ni dire d'autre que de leur dire, si vous voulez, on va regarder Jésus sur la croix et on va regarder le Père du ciel qui nous donne son Fils, qui meurt sur la croix pour nous donner la vie. Et je restais en silence avec les parents devant la croix. Et mystérieusement, la compassion de Jésus descendait sur ses parents d'une manière bouleversante qui n'avait rien à voir avec une réalité humaine. C'était la compassion de Jésus qui prenait sur lui, dans son sacrifice, la douleur et la souffrance de ses parents. Et toute l'Écriture nous aide à découvrir la profondeur du sacrifice. Troisième dimension de l'Eucharistie, la communion, la koinonia. Alors là, je crois qu'on arrive à un élément extrêmement important pour nous tous aujourd'hui. Car la grande souffrance de beaucoup d'évêques, c'est de sentir la difficulté de la communion dans les diocèses, dans les paroisses. Or, rappelez-vous ce que Jean-Paul II nous a dit à l'aube du troisième millénaire, que vos diocèses, que vos paroisses, que vos mouvements soient des écoles de communion. Or, à chaque Eucharistie, il m'est donné de communier d'une double manière. Je communie au corps du Christ, je reçois le corps du Christ, mystère insondable. Le Fils de Dieu se donne à moi en nourriture. Et je peux dire, en recevant l'Eucharistie, c'est le Christ qui vit désormais en moi. Je vis de sa propre vie. Il m'assimile à lui. C'est vraiment le sacrifice de communion par excellence. Le sang de Dieu devient mon sang. C'est le même sang qui circule entre lui et moi, et nous tous. Et ainsi, je communie d'une manière inouïe à mon Seigneur. Ce n'est plus moi qui vis, c'est le Christ qui vit en moi. Ma vie présente dans la chair, je la vis en union au Fils de Dieu qui m'a aimé et s'est livré pour moi. Mais en même temps, si je peux communier au corps du Christ, je prends par là même l'engagement de communier avec tous ceux qui sont les membres du corps du Christ. Lorsque vous dites « Amen », lorsque le prêtre vous donne le corps du Christ, dans votre « Amen », il doit y avoir l'engagement à communier avec tous ceux qui sont les membres du corps du Christ et avec tous ceux qui sont appelés à le devenir, c'est-à-dire avec tous les hommes de tous les temps. Il y a un engagement à la communion et cet engagement, vous ne pourrez le tenir que dans la puissance de l'Esprit Saint. Et j'ai beaucoup aimé dans un texte récent de préparation au JMJ, le Saint-Père Benoît XVI écrivait « L'Eucharistie est vraiment une Pentecôte perpétuelle, car l'Esprit nous est donné pour nous unir au Christ et pour nous unir les uns aux autres dans une koinonia, une communion de plus en plus profonde les uns avec les autres. Et ainsi, comme nos paroisses devraient rayonner la charité, comme nos paroisses devraient être lumineuses de cette communion fraternelle. Et là, je crois vraiment que tous nous avons à nous mettre en cause, car le Seigneur nous a donné une langue pour pouvoir communiquer, pour pouvoir le louer, et malheureusement, nous la transformons trop souvent en langue de vipère. Et je pense que chacun et chacune de vous, vous voyez très bien ce que cela veut dire. Nous sommes capables d'assassiner des tas de gens par la langue. Alors, il y a dans l'Eucharistie une urgence de la communion. Et alors, dans la Bible, est-ce que je retrouve cette exigence de la communion ? Bien sûr, je la retrouve. Mais comment est-ce que le mystère qui joue dans l'Eucharistie va jouer dans la Bible ? Eh bien, vous vous rappelez le texte d'Isaïe, « Ma parole ne me revient pas sans avoir accompli son œuvre. » Alors cette phrase, elle fait ma joie depuis des années. Car lorsque je sais que je n'arrive pas à aimer, par exemple, eh bien, je vais relire les versets de l'Écriture où il est question d'amour. Et je dis à l'Esprit-Saint, « Viens réaliser en moi cette parole. Aimez-vous les uns les autres comme je vous ai aimé. » C'est bouleversant, cela. Eh bien, moi, j'en suis incapable, Seigneur. Mais toi, viens réaliser ta parole en moi. Alors, c'est toi qui viendras aimer en moi. Et ainsi, la parole de Dieu est comme une semence qui va descendre en moi et qui va porter du fruit en surabondance. Relisez le chapitre 4e de Saint Marc, où la parole de Dieu est comparée à une semence. Et vous verrez toute la puissance de la parole de Dieu. Ainsi, cette communion qui nous dépasse totalement, si nous laissons la parole de Dieu venir en nous, porter du fruit en nous, prendre chair en nous, alors c'est le Verbe, c'est la parole qui va dresser sa tente dans nos vies. Et là, je pense aux quatre piliers de toute communauté chrétienne. Ils étaient fidèles, c'est dans Actes 2, 42, ils étaient fidèles à l'enseignement des apôtres, puis, deuxièmement, un petit peu d'interaction pour vous réveiller, à la prière, le partage. Alors, vous mettez ça un peu dans le désordre, hein, c'est comme pour le tiercé, mais ils étaient fidèles à l'enseignement des apôtres, l'écoute de la parole, à la communion fraternelle. Voilà les deux mots fondamentaux, la koinonia, la communion et la fraternité. Est-ce que votre paroisse est une fraternité ? Est-ce que votre paroisse est une école de la fraternité ou de la communion ? C'est le deuxième élément de toute communauté chrétienne, de toute église. Et puis seulement en troisième, à la fraction du pain, c'est-à-dire à l'Eucharistie. Et puis, à la prière, quatrièmement. Mais vous voyez, la parole de Dieu en premier, la communion fraternelle en second, en troisième, l'Eucharistie, et en quatrième, la prière. Les quatre bases de toute vie en Christ, les quatre piliers sur lesquels le Seigneur construit son Église. Il me reste 2 minutes à parler, et après ce seront des questions. Alors, je ne sais pas s'il y a des micros qui ont été prévus. Sinon, la personne qui aura une question viendra devant et puis j'utiliserai le micro que j'ai. Alors, simplement, le dernier élément de l'Eucharistie qui reprend les quatre premiers, c'est la présence du Christ. Dans l'Eucharistie, le Christ est d'abord présent dans celui qui préside l'Eucharistie, car il n'y aurait pas d'Eucharistie s'il n'y avait pas de ministre ordonné. Et le ministre ordonné, il préside au nom du Seigneur. Et personnellement, j'aime beaucoup me rappeler du petit âne de Jérusalem lorsque Jésus est entré dans Jérusalem. Parce qu'on raconte qu'à un moment, le petit âne se demandait pourquoi tout le monde l'applaudissait. Il n'avait pas compris qu'on applaudissait celui qu'il portait. Eh bien, je crois que cela, tout ministre ordonné devrait se le rappeler. Celui qui a de l'importance, c'est celui qu'il porte en lui. Et c'est grâce au ministre ordonné qui est signe et moyen de la présence de Jésus dans l'Eucharistie que nous avons la deuxième présence qui est la présence réelle sous les espèces du pain et du vin. Là encore, comment ne pas être bouleversé par ce mystère de la présence réelle ? Il est là. Il est là dans l'Eucharistie sur l'autel, il est là dans le tabernacle, présence réelle sous les espèces eucharistiques, mais il est vraiment là. Et combien nous devrions être bouleversés chaque fois que nous entrons dans une église par la présence réelle. Quel mystère bouleversant! Et lorsque vous circulez en voiture, que vous apercevez une église, vous devriez faire une petite prière ou une grande prière en disant « Seigneur, tu es là présent, quelle merveille, je te salue ». Quand vous allez faire vos courses, que vous passez devant une église, prenez un instant pour aller saluer le Seigneur. Comme vous iriez un instant saluer quelqu'un de la famille si vous passez devant la maison. Eh bien vraiment, cette présence réelle qui va ensuite se déployer au milieu de l'assemblée, lorsque vous êtes réunis en mon nom, je suis là au milieu de vous. Eh bien cette présence réelle, elle se vit dans la Bible également. Car chaque fois que j'ouvre la Bible, c'est la parole divine, c'est Dieu lui-même qui va me parler. Comment ne pas être bouleversé ? Et je me souviens un jour, j'étais dans une chapelle monastique et j'ai posé une Bible par terre. Et il y a un vieux frère qui est venu prendre la Bible, qui l'a embrassée comme si c'était le bon Dieu et qui a été la remettre immédiatement sur l'autel. Et je me suis dit, tu vois, tu n'as pas encore le sens de la présence divine dans la Bible. Alors sans chosifier les choses, hein, mais que nous ayons ce sens que chaque fois que nous prenons notre Bible, c'est le feu de Dieu, le feu de l'amour que nous prenons dans nos mains et qui nous est donné pour nous nourrir comme dans l'Eucharistie. Voilà, pour respecter ce qui m'a été demandé, je suis prêt maintenant à essayer de répondre aux questions que l'une ou l'autre vous auriez. Alors si vous avez des questions, vous approchez et je prends le micro pour les entendre. Alors est-ce qu'il y a des questions ? Eh bien venez. Alors on m'a toujours dit qu'il n'y avait jamais de questions bêtes, il n'y avait que les réponses qui étaient parfois bêtes, notamment celles des étudiants le jour des examens.
1: Bien, je ne sais pas si c'est le sujet d'aujourd'hui. Enfin, il y a une question qui... Cette question, elle me tenaille depuis un certain nombre d'années. Voilà, vous nous avez dit tout à l'heure, et l'Église le dit aussi, que la communion, c'est vital. Sans communion, sans baptême, on n'a pas la vie. Alors, je voudrais savoir pourquoi certains ministres, selon certaines circonstances, vous déconseillent, vous interdisent la communion. D'autre part, quelle est la relation entre ce qu'a dit ou fait le Christ et puis cet acte-là ? Ce qu'a dit le Christ ou ce qu'a fait le Christ et cet acte de condamnation, en fait. Et troisièmement, pourquoi Les gens à qui on refuse ça sont-ils plus mauvais que les autres ou moins sains que les autres? C'est cette question-là qui me taraude un peu. Voilà.
0: Voilà, ben je vais essayer d'y répondre. Alors, je vais prendre l'exemple. Je pense qu'il y avait un peu ça derrière. La question de la communion aux divorcés remariés. Et comme archevêque d'Avignon, en arrivant il y a 6 ans, je me suis dit, mais qu'est-ce qu'on peut faire pour les divorcés remariés? Car d'un côté, l'Église officiellement leur dit, mais Dieu s'est engagé dans votre amour et Dieu ne peut pas se dégager de cet amour. Et en même temps, Dieu vous aime infiniment. Et en même temps, l'Église nous demande de ne pas donner la communion ou les sacrements aux divorcés remariés. Alors je me disais, mais qu'est-ce que je peux faire? Et puis j'ai regardé du côté de la Belgique et j'ai vu qu'il y avait un évêque belge qui organisait des journées de rencontres avec les divorcés remariés. Et il intitulait ces rencontres « Divorcés, l'Église vous aime » ou « Divorcés, remariés », je ne sais plus le titre de son petit livre. Et je me suis dit, je vais organiser une journée, l'évêque invite les divorcés. Et cette journée, j'avais prévu pour cette journée, le matin, une présentation, puis un temps d'enseignement et le repas, puis un autre temps d'enseignement et l'Eucharistie. Et au début de la journée, quand il y a eu la présentation, je pensais qu'on en aurait pour 10 minutes. Et nous en avons eu pour 3 heures. Et en fait, j'avais simplement dit aux gens, vous dites tout ce que vous portez sur votre cœur en vous présentant, et puis on va s'accueillir les uns les autres en profondeur. Et on a senti, au bout de 10 minutes, un quart d'heure, la compassion du Seigneur, mais de Dieu lui-même, de Jésus lui-même, qui était présent au milieu de notre assemblée. Et au fur et à mesure que les gens parlaient, entre chacun, je disais un mot ou deux, une phrase ou deux, pour resituer tout cela dans la compassion de Dieu, dans cette certitude que l'amour de miséricorde descendait dans les cœurs. Et on a dû s'arrêter à midi pour prendre le repas. On n'avait pas encore fini le tour de table. Et l'après-midi, j'ai pu faire un enseignement sur la place de la parole de Dieu dans la vie des couples divorcés. Et j'ai cité l'exemple de Toulouse lorsque j'étais étudiant et j'avais dû m'occuper d'un groupe de divorcés remariés au cœur de la paroisse où j'étais. Et cette paroisse, eh bien, ce groupe avait été au cœur de la paroisse des témoins de la puissance de la parole de Dieu. Tous ces gens, ils communiaient à la parole de Dieu d'une manière bouleversante. Et après, dans la première journée en Avignon, j'ai dit, on va aller célébrer l'Eucharistie. Alors, j'ai dit, voilà, normalement, l'Église vous demande, si vous êtes divorcé, remarié, de ne pas communier, mais approchez-vous de l'Eucharistie, du prêtre. Vous croisez les bras et le prêtre vous fera une imposition de la main avec une petite croix sur votre front pour signifier votre désir de communion de votre côté et le désir du Christ de vous donner son amour divin. Eh bien, la première fois, il y a un couple qui ostensiblement est venu communier alors que normalement il n'aurait pas dû. Et j'ai donné la communion pour ne pas faire de scandale. Et en même temps, tous les autres sont venus en croisant les bras. Et après, tous m'ont dit des paroles bouleversantes en me disant, « Monseigneur, pour la première fois de notre vie, on ne triche pas et on a senti qu'on communiait avec une vérité aussi grande que si on avait communié au corps du Christ. On a vraiment communié au Christ d'une autre manière. » Et le couple qui avait ostensiblement, en tendant la main et en me faisant comprendre, « Nous, on communie. » Eh bien, ce couple, 2 mois après, lui est pompier, et elle est secrétaire quelque part. Et 2 mois après, il me téléphone en disant « Monseigneur, on ne sait pas l'expliquer, mais on vient d'être complètement retourné et tout ce que vous nous avez dit vient de sortir dans notre cœur. » Et ce pompier, c'est le frère d'un prêtre, il me dit « J'ai téléphoné à mon frère pour qu'il m'achète une Bible et que je puisse à mon tour découvrir cette communion avec le Christ dans sa parole. » Et ce couple, il est toujours maintenant dans la préparation des journées de divorcés que j'organise chaque année. Alors moi, je pense un peu, lorsque vous avez une maladie qui passe, et que tout d'un coup, la circulation se fait plus dans un muscle. Je suis pas médecin du tout, alors c'est peut-être des âneries ce que je raconte, mais moi je le vois comme ça. La circulation va se faire par un autre canal. Le muscle va être capable de faire passer le sang autrement. Eh bien, je pense vraiment que pour tous nos frères divorcés, eh bien, le Seigneur les rejoint de cette manière-là. Et en même temps, c'est une vraie manière de communier. Parce qu'à un moment de leur vie, il y a eu une maladie dans leur amour, il y a eu un échec. Et en même temps, la miséricorde continue à jaillir. Par contre, s'il s'agit de gens incroyants qui ne connaissent pas le Christ, eh bien, tous ces gens-là, à partir de la lettre à Timothée, je crois que c'est la première au début du chapitre second, Dieu veut que tous les hommes soient sauvés et parviennent à la connaissance de la vérité. Eh bien, cette parole, l'Église l'a toujours compris dans une certitude que tous les hommes de tous les temps auront toutes les grâces nécessaires au salut. À travers le bien qu'ils vont faire, Dieu va les orienter vers leur béatitude. Et je pense à un cheminot qui était un chauffeur de locomotive, inscrit au parti presque depuis son origine et qui avait toute sa vie milité au parti communiste contre l'Église, etc. et qui habitait à côté de chez moi quand j'étais en Bourgogne. Et un jour, il était un peu mal parti, mourant, et sa fille vient me dire « Papa voudrait te voir ». Et ce vieux monsieur, j'ai été le voir, on parlait souvent ensemble, et il me dit « Tu vois, je sens que je vais bientôt mourir ». C'est pas maintenant que je vais me convertir parce que moi, toute ma vie, j'ai pas cru au bon Dieu. Ça serait pas juste maintenant parce que j'ai peur de la mort ou j'aurais peur de la mort de me convertir. Mais ce que je voulais te dire, c'est que pendant toute ma vie, j'ai cherché à faire le bien. Et je suis sûr aujourd'hui que si Dieu existe, je m'entendrai sûrement avec lui. Eh bien, j'avais la preuve que cet homme, à travers tout le bien que de fait il avait fait dans sa vie, parce qu'il avait aidé les plus pauvres autour de lui, eh bien Dieu l'avait préparé à la rencontre qu'il allait vivre. Ainsi, je crois vraiment que moi j'obéis à l'Église, je ne suis pas propriétaire de l'Église. Il y a toute la chaîne des conciles œcuméniques, de la révélation biblique, des chaînes des conciles, du magistère. Mais je ne suis pas le propriétaire de l'Église. J'en suis l'humble membre et je ne veux pas désobéir ni tricher avec ce que l'Église me demande en tout. Ça va depuis à la sacristie. Parfois on me dit « Monseigneur, est-ce que vous mettez une chasuble ?» Je réponds, ben moi je fais ce que l'Église me demande. Et pour tout, ça doit être la même chose. Avec cette certitude que l'amour divin nous rejoint de façon merveilleuse, tous et chacun. Et personne ne pourra pas dire que la miséricorde divine ne l'a pas enveloppé. Voilà, je ne sais pas si j'ai répondu à votre question.
2: Merci. Monseigneur, nous avons une très belle exposition là sur les miracles eucharistiques qui est venue dans notre paroisse à Jeanne d'Arc. Et qui est à Versailles. Et cette exposition a été assez bouleversante pour certains d'entre nous et pour les enfants du catéchisme. Je voudrais savoir ce que vous pensez de ces miracles où à travers l'hostie on voit quand même le visage du Christ, le sang du Christ, et je voulais avoir votre avis. Merci.
0: Alors, sur tous les miracles, Il faut d'abord les situer à leur place. L'Église a toujours affirmé que la révélation s'était terminée à la mort du dernier des apôtres et que dans l'Écriture, lue et accueillie en Église, nous avions tout ce qu'il nous faut pour notre salut. Et j'allais dire que la source première et vitale pour nous, c'est le Nouveau Testament et la Bible. Ensuite, tout au long de l'histoire, Dieu a régulièrement voulu faire un miracle eucharistique ou demander, envoyer sa mère en mission à gauche ou à droite. Mais ça, qui suis-je pour empêcher Dieu de se manifester ? Donc, en réalité, tous ces miracles, ils sont faits pour nous aider à entrer dans l'Évangile et dans la foi de l'Église. Alors, en même temps, quand l'Église a reconnu un miracle ou une apparition, eh bien, là, je peux vraiment, comme à Lourdes, on sent bien que c'est un lieu de prière fort, etc. Il y a des tas de grâces qui sont données. Mais attention, cela ne doit jamais nous détourner de l'essentiel qui est l'Évangile. Dans l'Évangile, vous avez tout ce qu'il vous faut. Alors, en même temps, lorsque Dieu se met à faire un miracle, eh bien, il veut nous dire quelque chose. Mais attention que vous avez des gens qui sont toujours à courir après tous les derniers miracles ou apparitions, et ça c'est pas très bon, c'est un peu malsain. Par contre, lorsque le Seigneur fait un miracle et que l'Église le reconnaît, car n'oubliez jamais que lorsque Thérèse d'Avila, la grande Thérèse, elle avait le Seigneur qui lui apparaissait, elle ne croyait jamais à ce que le Seigneur lui avait dit tant que son confesseur ne lui avait pas donné son accord. Elle faisait vérifier par l'Église ce que l'apparition lui disait. Donc attention, toutes les apparitions sont à vivre en Église. Mais tout au long de l'histoire, les miracles eucharistiques ont servi à ponctuer le chemin eucharistique. Et c'est au fruit qu'on reconnaît quelque chose. Si un miracle eucharistique aide des chrétiens à redécouvrir la foi eucharistique, à relire le Nouveau Testament, alors le miracle est vraiment au service de la foi de l'Église. Et je pense à une de mes sacristines lorsque j'étais curé de paroisse, et je m'arrête après, elle me dit un jour que le Seigneur, Dieu le Père, lui apparaissait toutes les semaines. Ah, bon. Alors, moi j'ai commencé par être écoutant, j'ai écouté, et pendant des mois, cette femme, elle me racontait chaque samedi après-midi, avant la messe, ce que le Père lui avait dit. Mais j'étais un peu attentif quand même. Et puis un jour, elle me dit, voilà, Dieu le Père m'a dit que c'était plus nécessaire d'aller se confesser, que je pouvais le faire directement. Alors là, je lui ai dit, Madame, là, j'ai du mal à croire que le Père contredit ce que l'Église nous dit. Et je lui ai dit à cette brave dame, 15 jours après, je lui ai dit, « Mais madame, si vous voulez, on va aller prier devant le Saint-Sacrement pour que la vision que vous avez, si elle n'est pas de Dieu, elle disparaisse. » Alors au début, il me dit, « Attendez, il faut que je réfléchisse quand même pour savoir si je suis d'accord. » Et puis 15 jours après, elle m'a dit, « Oui, d'accord. » Et on a été devant le Saint-Sacrement, et j'ai fait une prière comme j'ai pu, en disant, Seigneur, si ça ne vient pas de toi, fais disparaître cette vision. Eh bien, cette sacristine, elle a arrêté de voir Dieu le Père, et elle s'est régalée de l'Eucharistie dans les années qui ont suivi. Alors, attention, moi je crois que toute apparition, il faut la faire vérifier par l'Église, et ensuite, eh bien, il faut savoir s'émerveiller que la Sainte Vierge apparaisse à Lourdes, qu'elle puisse apparaître ailleurs. Mais en même temps, il faut toujours que ce soit reconnu en Église. N'oubliez jamais, je m'arrête là, que lorsque le disciple bien-aimé court au tombeau, il n'entre pas avant l'arrivée de Pierre, car pour lui, la foi ne peut se vivre qu'en Église. Et une fois que Pierre est entré, le disciple bien-aimé entra, il vit et il crut. La foi, l'Évangile, vous avez tout ce qu'il vous faut. Les miracles, c'est du complément. C'est comme un peu les compléments alimentaires qu'on trouve dans nos supermarchés.

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2: Je suis un grand roi, dit le Seigneur de l'univers, et mon nom inspire la crainte parmi les nations. Malachie 1, 14.

On a fait une petite erreur dans le titre de notre conférence. On a mis « La miséricorde est née de l'évangélisation est née de la miséricorde ». En fait, il aurait fallu trouver un temps en grammaire, un temps qui puisse dire que la miséricorde est née, naît aujourd'hui et naîtra toujours de la miséricorde. Il n'y a pas d'évangélisation sans la miséricorde. C'est de cela dont nous allons parler aujourd'hui. Nous allons contempler le mystère que Dieu fait avec nous. Le mystère de Dieu. Le mystère de Dieu. Et c'est une très vieille histoire. C'est une histoire qui a commencé peut-être même dans le moment où cette pauvre Ève s'est approchée de l'arbre et a commencé à bavarder avec le serpent. Petite parenthèse, dernièrement, il y a eu une campagne électorale en France et les sondages prédisaient, sinon la victoire, en tout cas, des succès électoraux à un parti politique qui est l'ennemi juré d'un autre parti qui est au gouvernement. Et le ministre de l'Intérieur de l'époque a fait le tour des villes où les sondages prédisaient la victoire de son ennemi. Et le chef du parti ennemi a dit « C'est très simple, si vous voulez savoir où nous allons gagner, il suffit de suivre le ministre et vous allez voir, nous allons gagner toutes les villes où il est allé. » Eh bien, cette phrase purement politique était une phrase prophétique si l'on l'applique à Satan et au monde et à la victoire de Dieu. Satan va s'attaquer exactement aux lieux et aux choses que Dieu va gagner. Donc il suffit de le suivre. C'est très simple. Il s'attaque à la femme. Mais pourquoi? Parce que la femme, c'est le joyau de Dieu. C'est celle qu'il a choisie pour faire dans le monde, dans sa création, l'amour. Pour que l'homme qui était avant ça, un mec, quoi, un gars, quoi. Dans son jardin, il s'occupe de ses plantes, il regarde les animaux. Et soudain, il s'endort, et là, quand il se réveille, il ouvre la bouche et il parle pour la première fois. Dieu lui fait la miséricorde, parce qu'il n'est pas encore un être. Déjà, Dieu lui a fait la miséricorde de passer du néant à l'être, et soudain, il va passer de quelque chose qui n'est pas encore fini, un mal fini, à un être humain. Il ouvre la bouche et sa première parole est une parole d'amour. La première parole de l'homme, celle-ci est la chair de ma chair, l'os de mes os, elle s'appellera ma femme, c'est elle. Et donc l'amour, Dieu le crée dans le monde, un amour à son image et à sa ressemblance à travers la femme. Et donc le démon, qu'est-ce qu'il fait? Il attaque la femme. Il l'attaque hier, il l'attaque aujourd'hui, et mesdames, il l'attaquera demain aussi. Et donc, si on suit le démon, eh bien, on va trouver tous les lieux de la victoire du Seigneur. Et on va passer, entre autres, par la femme, la famille, l'Église catholique en particulier. On ne s'est jamais posé la question, tous les grands discoureurs, tous les grands sociologues, pourquoi les mouvements satanistes, et surtout tous les grands théologiens finalement, pourquoi les mouvements satanistes, ils s'attaquent d'abord au symbole et à l'Église catholique. Les messes noires avec des hosties consacrées, vous connaissez peut-être cette histoire d'un sacristain, un sacristain quoi. J'aime beaucoup les sacristains. Il n'y en a pas. Voilà. Enfin, celui-là avait ce que j'appelle le complexe du sacristain. Le complexe du sacristain, c'est l'anti-adoration. Lui, il a l'habitude de bosser, de travailler dans l'église. C'est son lieu de travail. Alors, s'il travaillait au PTT, je comprends, il arrive, on a. Bon, je parle des PTT, enfin des postes, parce que mon père travaillait à la poste et j'ai habité à la poste quasiment toute ma vie. Alors quand j'entrais à la poste, j'étais chez moi, il n'y avait rien d'exceptionnel. Et le sacristain, il fait la même chose avec le lieu saint. Il passe, il est dans l'église. Alors le complexe du sacristain, ça guette tous ceux qui sont des habitués du Seigneur, en tout cas des lieux saints.
Et à la fin, on finit par s'habituer à ce qui est sacré, à ce qui est beau, à ce qui est splendide. Et alors ce sacristain, un jour, des gens lui ont demandé, lui proposé, contre de l'argent, de leur donner une hostie consacrée. Des satanistes, bien sûr, qui voulaient faire une messe noire. Et bon, cet homme avait peu de scrupules, mais il s'est dit quand même, on ne va pas abuser quand même, il craignait un peu pour son âme. Donc il s'est dit, je vais leur donner une hostie non consacrée. S'ils voient la différence, ils sont forts. Donc ce sacristain est allé prendre une hostie non consacrée et contre de l'argent, il a donné un morceau de pain. Le lendemain, ils sont revenus pour le frapper. Il s'est fait tabasser, ce sacristain. Parce que les satanistes, et Satan lui-même, a bien su reconnaître une hostie consacrée d'une hostie non consacrée. Et on a entendu le témoignage de notre frère avant-hier, hein, qui savait en touchant un objet, si cet objet était saint ou pas, ou là où il était passé. Et grand bien lui en a pris de toucher cette médaille. Eh bien, ce sacristain, sa vie a été transformée quand même, parce qu'il s'est rendu compte qu'on ne peut pas s'habituer au sacré. Eh bien, nous, c'est lorsque Satan vient s'attaquer à des choses en nous, à notre âme, à notre corps, à nos femmes, à nos jeunes, à nos familles, à notre Église, qu'on se rend compte à quel point toutes ces choses sont belles et sacrées. Et Dieu vient tout de suite et il fait la première miséricorde. Et peut-être même que la première miséricorde de Dieu, c'est de n'avoir pas pris Adam et Ève sur le fait. Il aurait pu arriver et dire, hé là, qu'est-ce que vous êtes en train de faire? Sinon, vous imaginez le regard qu'ils auraient eu sur eux. Un regard qui les aurait enfermés dans le péché. Dieu nous a vus, la main dans le sac, en train de manger. En train de manger, et Dieu nous a vus, la main. Il faut que je parle plus lentement. Sorry. I can make the translation myself. Dieu les a vus en train de manger. Dieu les aurait vus, pardon, en train de manger. Et donc, ils auraient été enfermés dans leur péché. Vous savez, ce regard qu'on a sur certaines personnes en disant, « Toi, là, je t'ai vu. » Et Dieu n'a pas eu ce regard. Il vient après. Il vient le soir. Et comme il s'adresse à sa créature qu'il aime, qu'il a créé à son image, il lui laisse la parole. Et ça aussi, c'est une miséricorde. Dieu veut parler avec nous. Mes enfants, mais vous vous rendez compte? Dieu, le Tout-Puissant, veut nous parler comme un ami parle à son ami. Il vient tranquillou, à la brise du soir, pour prendre le thé avec nous. Kling-loum. Oh, Dieu, entre donc. Fais comme chez toi. Mais je suis chez moi, c'est moi qui ai tout créé. Ben justement, mais tu me l'as donné. Il vient, c'est son rêve le plus fort, le plus puissant, lui qui est Dieu, qui n'a pas besoin de nous, qui n'a pas besoin de notre existence, qui a besoin d'aucun d'entre nous. Et c'est ça qui est beau, justement. S'il nous avait créés par besoin, mais il nous a créés gratuitement. Et quand je dis « il nous a créés », je fais une erreur de théologie. Parce qu'il nous crée là, pendant que nous sommes en train de parler. Toi, toi, toi, toi. Dieu est en train de te créer gratuitement. Là, maintenant, right now. Hic et nunc. Voilà, comme ça tout le monde a compris. Il est en train de me créer. Et ça, c'est la miséricorde de Dieu. Elle est actuelle, c'est un acte. Il est en train de le faire. Dieu fait la miséricorde, comme dans la beauté de la sexualité, un couple fait l'amour. Non pas en se lâchant selon des instincts, mais en se donnant l'un à l'autre. Voilà la miséricorde de Dieu. Parce que tu existes, Dieu est en train de te faire miséricorde. Et du coup, tu deviens miséricorde. Tu es miséricorde. Et donc je vous dis, c'est une vieille histoire, la miséricorde. C'est une très vieille histoire. Elle nous précède. Elle précède l'existence de chacun d'entre nous. Et elle nous couvre et nous recouvre. Mais c'est splendide, ça.
Voilà une expérience qu'il faut faire. Rentrez chez vous. C'est l'expérience que je propose souvent. Rentrez chez vous et dans la ville la plus passante, aller dans la place, monter sur une chaise et dites « Je suis une miséricorde !» Pour mes frères, faites l'expérience, vous allez voir. Ça fait du bien. Alors ça ne veut pas dire « Je suis le meilleur, le plus sympa, le plus... j'ai jamais péché, je suis blanc comme neige. » Enfin, oh, c'est compliqué. Bon. Et ensuite, Dieu va donner des peaux de bêtes à ces pauvres imbéciles d'Adam et Ève qui ont été si ignares, si finalement si bêtes. Ils vont se séparer entre eux, ils vont vouloir se dominer, ils vont être mal dans leur peau, mal dans leur corps. Et Dieu va leur donner des peaux de bêtes. Une histoire qu'on raconte souvent quand on parle de miséricorde, c'est, vous savez, une fois qu'ils se retrouvent nus, ils se font des pagnes avec des feuilles de figuier. Exact, très bien, vous avez lu la Bible, hein, dans la Genèse. Certains disent des feuilles de vigne. Non, ça c'est dans la mythologie grecque. Il ne faut pas confondre. Et pourquoi des feuilles de figuier ? Eh oui, c'est ça. Ils se sont trompés. Ça gratte, le figuier. Vous imaginez ? Ils arrivent avec leurs feuilles de figuier. Ils sont ridicules. Eh bien, précisément, le ridicule, c'est exactement ce que le démon veut pour l'homme. Il veut nous ridiculiser. Il ridiculise l'homme. Quand on voit ces hommes et ces femmes qui s'habillent n'importe comment avec des... J'ai rien contre la mode, moi je suis à la mode du 13e siècle, bon. Mais c'est une mode quand même. Je lance une mode. Mais il y a des modes qui sont ridicules, ça ridiculise les femmes. Ça ridiculise les garçons. Mais on voit des... on voit des choses, mais c'est pas possible qu'on puisse tomber si bas. Voyez l'inverse, c'est Marie-Madeleine aux pieds de Jésus. Alors aujourd'hui, pour le féminisme, Marie-Madeleine, c'est ridicule. Aux pieds d'un homme en train de jeter du parfum et les essuyer avec ses cheveux, vraiment, et des larmes. Mais vraiment, alors ça c'est pas le modèle de la femme, hein, ça c'est sûr, actuel. Et elle est dans la plus grande beauté qui soit. Elle est belle, Marie-Madeleine, aux pieds de Jésus. Elle est tellement belle. Et nous qui la fréquentons tous les jours, le père Florian ici, qui vit avec elle, alors je ne suis pas jaloux parce qu'à la Sainte-Baume, nous avons le reliquaire qui voyage. Donc lui, il vit avec elle, mais moi je sors avec elle.

Quand on dit le « Je vous salue Marie », il faut dire hein, « Le fruit de tes entrailles ». The fruit of thy womb, c'est ça ? Hein, le fruit de tes entrailles est béni. Parce que les entrailles, c'est le sentiment de la maman, de la mère, qui a les entrailles qui se remuent. Et Dieu a posé les bases de sa miséricorde. Hein, au livre d'Osée, au chapitre 11, l'un des plus beaux textes que j'ai reçu dans mon groupe de prière avant d'entrer au noviciat il y a une vingtaine d'années chez les Dominicains. Hein, ce beau texte. J'ai mené Israël chaque jour au désert, je lui ai tenu la main, je l'ai posé sur mes genoux, je l'ai cajolé, je l'ai câliné. Mais ils n'ont pas compris que je prenais soin d'eux. Et c'est une mère qui parle. Dieu est maman dans la miséricorde. Ce Père, le Père éternel, se révèle comme une maman lorsqu'il s'agit de guérir ses enfants de sa miséricorde. Et il n'a jamais cessé et ne cessera jamais de le faire. Et cette miséricorde va éclater dans le don du Fils unique. Et la personne qui en premier va être douchée de cette miséricorde, enfin, c'est d'abord Marie, bien sûr, qui est la mère de miséricorde. Mais la première personne dans l'évangile qui va venir demander à Jésus, non pas une guérison physique, mais une guérison de son cœur, parce que physiquement, Marie-Madeleine, ça allait plutôt bien. Elle était en bonne santé, elle avait de l'argent, elle était bien. Ça ne peut pas se traduire, mais pour ceux qui sont là, ils le voient en direct. Mignonne, quoi. Une belle plante. Donc, elle vient, aux yeux du monde, elle n'a rien à demander au Christ. Justement, et en elle éclate, à l'état pur, j'ai envie de dire, la miséricorde qui répond à la misère. Et quelle est la phrase, finalement, la dernière phrase, et en même temps, d'une certaine façon, la première que Jésus va prononcer à envers Marie-Madeleine, va dire à mes frères. Donc, la première personne à être miséricordiée, à être guérie de sept démons, celle qui était trempée dans le péché, comme on trempe sa tartine dans son café au lait le matin, imbibée du péché, dégoulinante de péché, va être la première dans une pureté incroyable. D'ailleurs, certains pensent que c'est même pas elle. Enfin, il y a des théologiens qui disent, mais non, c'est pas la même, etc. Si, justement, c'est ça qui est beau. C'est la même qui est l'apôtre des apôtres. La première miséricordiée et la première apôtre. Et c'est cela qui va se réaliser, qui se réalise dans la vie de l'Église. Le premier à être touché, et plus nous sommes baignés dans la miséricorde, et bien plus nous sommes des apôtres. Il y a une très belle phrase, je n'ai pas une Bible sous les yeux, malheureusement, je suis un mauvais prédicateur, mais dans Hébreux chapitre 6, au verset 4, je crois, qui définit celui qui a la foi. Celui qui a la foi, c'est celui qui a goûté, hein, qui a été participant de l'éternité, qui a goûté la présence de Dieu, qui a goûté la parole, vous voyez, qui a été illuminé. Et le texte insiste. De cette expérience d'être complètement rempli de la miséricorde de Dieu. Je suis une miséricorde. Amen. Tiens, on va le faire à l'américaine. Vous allez vous tourner vers votre voisin et lui dire « Tu es une miséricorde. » Amen. Écoutez ce que dit, et la miséricorde de Dieu va continuer. Tous les grands apôtres, tous les grands prédicateurs, tous les grands théologiens, tous les grands saints vont goûter cette miséricorde, vont en vivre. Je dis bien cet amour qui vient réparer, guérir, qui vient nous toucher.
Saint Augustin dit cela,

je me souviens, il t'a suffi jadis de toucher un homme adultère et assassin pour en faire un psalmiste, le roi David. Tes regards se sont abaissés sur une femme possédée par sept démons, sur Madeleine, et la charité surabondante dont tu l'as remplie en a fait l'apôtre des apôtres. Le larron a été visité par toi pendant qu'il était sur la croix, et le même jour, il est rentré le premier dans le ciel. Vous imaginez, le premier à être entré au paradis, c'est une question que je pose aux enfants au catéchisme. Qui est entré en premier au paradis après Jésus? Celui qui est arrivé, il avait toute la place pour lui. Nous, on aura des strapontins, aux heures d'affluence, on sera debout. Mais lui, il est arrivé, il a choisi, s'il voulait, le plus grand fauteuil possible. C'est la miséricorde qui fait ça, mes enfants. Allez, je ne résiste pas à vous raconter une petite blague sur... Enfin, la blague, non, c'est très vrai, sur l'arrivée de Marie-Madeleine au paradis. Elle arrive, elle ouvre la porte, elle entre, et là, il y a une cour immense de saints qui sont là. Et là, Jésus lui fait signe, viens, viens. Alors Marie-Madeleine est toute timide, elle se retourne, il n'y a que la porte derrière elle. Elle s'avance un peu, elle fait 3 mètres, et Jésus lui dit, viens, viens. Alors, tous les saints, il y a un murmure parmi les saints, etc. Alors elle traverse la cour des grands théologiens, il y a 2 ou 3 jésuites. Elle continue, à un moment donné, elle prend une demi-heure pour traverser tous les dominicains et toutes les dominicaines. Pardon, pardon. Enfin, visiblement, il n'y aura pas moi, hein, si je continue comme ça. Et elle traverse le cœur des ascètes, puis le cœur des vierges. Et à chaque fois, Jésus dit, viens, viens. Elle s'approche et là, Jésus lui trouve une toute petite place sur un tout petit tabouret entre Marie et lui. Elle s'assoit et au moment où on s'assoit, on entend une des vierges qui dit, si on avait su... Eh oui, quel mystère, mes enfants. C'est le mystère de... C'est le mystère des ouvriers de la 11e heure. C'est le mystère du fils prodigue. C'est le mystère de la miséricorde. C'est le mystère de tout l'évangile qui fait que celui qui a été trempé dans le péché jusqu'aux os se retrouve brillant comme le soleil. Parce qu'il a été... guéri, purifié, miséricordié, trempé, illuminé de la miséricorde du Seigneur. Et donc, n'ayons pas ce complexe ni du sacristain, ni du fils aîné, du fils prodigue, ni des ouvriers de la première heure qui disent « Mais comment ça se fait? Moi j'ai toujours travaillé, j'ai toujours été dedans, j'ai toujours suivi le Seigneur. » Toujours. Il y a des chrétiens Astérix et des chrétiens Obélix. Les chrétiens Obélix, ils sont tombés dans la marmite quand ils étaient petits. Moi, j'en fais partie. Je suis tombé là-dedans quand j'étais petit. Voilà. Tout ça, ça me paraît tellement normal, normal, justement. Méfions-nous pour les chrétiens Obélix, si vous en faites partie. Méfions-nous de ce complexe d'Obélix qui consiste à croire que tout ça, c'est évident d'être catholique, de venir à la messe, de venir dire le rosaire, de fréquenter la Vierge Marie, de recevoir la bénédiction du Père, de recevoir... On pense que c'est évident, que c'est normal, tranquille. J'avais un ami prêtre comme ça, qui est un prêtre qui a beaucoup compté dans ma vie, mais c'est un prêtre de son époque. Pour lui, être prêtre, c'était un petit peu être animateur socioculturel, quoi. Enfin, je suis un peu méchant, mais c'était ça, hein. Il disait la messe une seule fois par semaine, en dehors du dimanche, parce qu'il ne faut pas abuser des bonnes choses, je cite. Bon, bref.
Donc cet homme, voilà, pour lui, être prêtre, c'était un service. En plus, c'était un bon prêtre, hein, c'est un gars bien. Hein, mais il était comme on l'avait formé à son époque. Un jour, il va en Haïti et il entend au loin des tambours de vaudou. Alors il va voir le vaudou, des gens qui dansent avec des tambours. C'est culturel. Évidemment, pour ce genre pour lui, les esprits, ça n'existait pas. Les anges, c'était une façon de parler. Il y a la dimension mystique, surnaturelle des choses n'existait quasiment pas. Bon, il avait la foi quand même, c'est déjà ça, en Dieu. Et il arrive, enfin, vous voyez, les démons, les trucs comme ça, ça n'existe pas, c'est une façon de parler, c'est pour les gens simples. Donc lui va voir du vaudou comme on va au spectacle. Et il y avait d'autres touristes. Donc il était là, alors les cérémonies commencent. Et puis soudain, le prêtre vaudou interrompt tout et dit « Écoutez, là, je ne peux pas continuer, il y a quelqu'un ici qui m'empêche, dont la présence m'empêche de continuer. » Et cet homme, bon, ben, il avait une réunion, il est là, il y avait d'autres touristes. Hein. Puis il regarde sa montre, il dit « Bon, ben, j'y vais, si ça ne continue pas, je m'en vais. » Il sort. Et le soir, il retrouve des amis qui étaient avec lui et qui étaient restés dans le temple vaudou pour voir la cérémonie. Et ses amis étaient bouleversés. Ils lui ont dit « Mais dès que tu es parti, tu as franchi la porte du temple. » Tout de suite, le prêtre a dit « Maintenant, on peut recommencer la cérémonie. » Vous voyez là, il était bouleversé ce prêtre parce qu'il s'est rendu compte de la puissance de son sacerdoce. Et nous aussi, frères, rendons-nous compte de la puissance de ce que le Seigneur nous donne en le connaissant, en le fréquentant. Vous vous rendez compte de ce que nous avons, de la grâce qui est sur nous. Et cette miséricorde, elle va donc se prolonger. Je ne peux pas ne pas citer Saint Dominique. Saint Dominique, l'un des plus grands apôtres, avec d'autres au Moyen-Âge, et qui passe ses nuits en pleurant, en criant. Nul n'était plus joyeux que lui pendant la journée. Et pendant la nuit, il priait toute la nuit. D'ailleurs, à sa mort, on a découvert qu'il n'avait même pas de cellule et de chambre. Où est-ce qu'il dort? Mais ben non, dans l'église. Il passait sa nuit dans l'église. Et on retrouvait les traces de Saint Dominique aux larmes qu'il avait sur le sol. Parce qu'il pleurait et il hurlait. Il réveillait les frères dans le dortoir. Regardez, l'église est ici, le dortoir, il devait être... Enfin, il n'est pas venu à Saint-Maximin. Il était déjà mort quand on a commencé à construire la basilique. Mais il réveillait les frères en hurlant. « Mon Dieu, ma miséricorde, que vont devenir les pécheurs ?» Lui aussi, c'est un chrétien obélix. Mais le chrétien obélix, il est touché par la miséricorde, comme Thérèse de Lisieux, touché par les pécheurs, par la misère des pécheurs. On le vit dans nos tripes. Le chrétien Astérix, lui, on en a vu avec les témoignages qu'on a reçus cette semaine, on en a bien besoin dans l'Église, de ces hommes et de ces femmes qui sont ces nouvelles Madeleines, ces nouvelles Marie-Madeleine, qui viennent nous dire « Mais vous vous rendez compte du trésor que vous avez ?» Mais un coup de pied au derrière, les catholiques, là. Miséricorde, évangélisation. Il y aurait non-assistance à personne en danger, à civilisation en danger, à monde en danger, de ne pas témoigner de la miséricorde et de ne pas aller sur la place de votre ville et de dire « Je suis une... » I am, comment on dit ça? Divine, merci. Divine, merci, yes. I do, yes. L'apôtre, le grand apôtre de la miséricorde pour notre époque, c'est Jean-Paul II, bien sûr, Saint Jean-Paul II. J'écoutais un témoignage de Daniel Ange sur YouTube dernièrement. Le père Daniel Ange, pour ceux qui ne le connaissent pas, enfin les francophones le connaissent, je ne sais pas si nos frères anglophones le connaissent, c'était un apôtre merveilleux, un prêtre qui a rayonné, qui continue d'ailleurs de rayonner. Pour les jeunes de ma génération, c'était l'un des prêtres qui vraiment témoignait de la puissance, de l'amour de Jésus. Je me rappelle,
au JMJ ou dans des moments de rencontre, des grandes rencontres comme les nôtres, et Daniel Ange nous a, on est des centaines, certainement des milliers, à avoir été convertis par sa parole et par son témoignage. Et dans ce témoignage, il disait qu'il avait vu comment Jean-Paul II pleurait dans la partie de sa vie où il a pleuré quand il célébrait la messe à la fin. Et à chaque phrase, il soufflait et qu'il a versé son sang. Et il a rapproché ces trois choses de ce que dit l'apôtre. Hein, ils sont trois à témoigner, l'eau, le sang et le souffle. Il disait comment Jean-Paul II a vécu ça dans sa chair. Le sang qu'il a versé lors de l'attentat et les multiples opérations qui ont suivi. Les larmes de souffrance dans ces derniers moments et puis les moments où, à la fin de sa vie où il ne pouvait plus assumer ce ministère comme il le voulait. Et pourtant, il l'a assumé avec ses larmes, avec sa souffrance d'une façon prophétique et le souffle dans sa parole d'un homme qui avait tellement de vigueur, qui fatiguait 10 secrétaires, tout le monde démissionnait, ils n'en pouvaient plus. Et puis à la fin, il soufflait et il souffrait. L'eau, le sang et le souffle témoignent. Et Jean-Paul II a témoigné de cette miséricorde en lui-même. Jean-Paul II était un apôtre de la miséricorde, mais il était lui-même une miséricorde pour le monde. Je me rappelle, j'avais une rencontre avec des malades pendant une mission. Il y avait tous ces gens malades, et on devait parler. Et il disait comment la maladie les excluait de la société, de la communauté, soit parce qu'ils ne pouvaient plus se rendre à telle ou telle réunion, soit parce que les gens ne venaient plus les voir. Et soudain, Jean-Paul II est encore vivant, Saint Jean-Paul II était là, et on a médité sur le fait que dans toutes les catégories de personnes qui existaient, le pape était un malade, et que l'Église catholique gardait un pape malade comme un signe prophétique, pour montrer que la miséricorde de Dieu s'étend d'âge en âge et que le monde, malheur à ceux qui ne pouvaient pas le comprendre, enfin, mais quel bonheur pour ceux qui pouvaient le comprendre. Et je regardais ces personnes malades et soudain, on a fini la réunion de prière avec une joie. La prophétie de cet homme miséricordier était pour eux une source, une onction puissante de l'Esprit-Saint dans leur vie. Leurs maladies, leurs handicaps étaient signes de la miséricorde de Dieu. Alors aujourd'hui, mes frères, après la miséricorde hier, la miséricorde aujourd'hui. Alors, aucun de nous ne serait là sans la miséricorde. Ce qu'il faut contempler, c'est que la miséricorde est une expérience. Ce n'est pas un discours, ce n'est pas une idée. La miséricorde, c'est une expérience. Être touché par quelqu'un. Marie-Madeleine, elle veut toucher Jésus. Et elle l'a touché. Et à la fin, Jésus lui dit, ne me touche pas. Mais ça, c'est à la fin. Ça, c'est à la fin. Et je comprends qu'elle veuille toucher. Jésus la renvoie à une autre expérience, à une autre miséricorde. C'est pour ça que je vous dis que l'évangélisation n'est pas née de la miséricorde, mais elle naît à chaque instant et naîtra toujours de la miséricorde. Marie-Madeleine veut toucher Jésus, mais Jésus lui dit, il y a une autre miséricorde que tu dois toucher, ce sont tes frères. Alors va dire à mes frères, tu veux toucher Jésus, touche l'Église. Tu veux toucher Jésus, touche l'Église, car l'Église catholique est miséricorde dans ce monde. Elle est le signe de la miséricorde. Elle n'est pas le club des gens les plus sympathiques, des plus beaux, des mieux formés, etc., etc. Enfin, regardez-vous, ce serait pas vous qu'on aurait choisi. Moi, peut-être. C'est pas le club des gens les plus qui arrivent à l'église en disant, en se contemplant de leur sainteté, en disant, oh là là, quand j'arrive sur ma petite place et que je suis une miséricorde, je ne suis pas en train de dire, je suis un type extraordinaire. Je suis en train de dire, je suis un pauvre type.
un médiocre que le Seigneur a choisi. Je n'ai pas fini la citation de saint Augustin, mais tout est de cet acabit. Il dit, « N'est-ce point à votre appel que le publicain est devenu un évangéliste ? Vous avez terrassé le persécuteur, et quand il s'est relevé, il est devenu un docteur. » Et il finit en disant à Dieu, « Dieu, il vous est impossible de ne pas faire miséricorde, car la miséricorde vous est consubstantielle. Dieu est miséricorde. » Voyez, Dieu est miséricorde. La miséricorde, c'est le nom de l'amour de Dieu lorsqu'il s'adresse à nous, lorsqu'il se penche vers nous. C'est l'expérience, je dis bien une expérience, c'est de l'ordre du toucher. C'est pas de l'ordre du discours. La miséricorde, elle ne s'explique pas. Elle ne s'explique pas avec des tableaux. Et c'est là une grande différence entre notre Église et certaines conceptions du christianisme. Le christianisme, ça n'existe pas. Plutôt, c'est une sorte de liste d'idées, de dogmes, etc. Mais nous, notre religion, moi, j'ai pas donné ma vie pour des idées. J'ai donné ma vie pour quelqu'un. Voyez? Notre religion, c'est pas le christianisme, c'est le Christ. Et quand vous avez rencontré cette personne, c'est le Christ qui vient à toi, qui te prend. C'est Sœur Faustine avec le roi de gloire miséricordieux qui s'avance vers nous pour nous bénir. Il est beau gosse. On a envie de se jeter dans ses bras. Mesdames, vous n'avez pas envie? Eh bien, faites-le! C'est ça, la miséricorde. Et la miséricorde aujourd'hui, plus que jamais, parce que la misère est une expérience. Nous ne sommes pas, les chrétiens ne sommes pas en train de discourir. Nous ne sommes pas en train de discourir en disant le péché, c'est très mauvais. Les débauches, c'est pas bon. Si c'était ça, le bien et le mal, et c'est tout le jeu de la franc-maçonnerie, c'est tout le jeu de ceux qui s'opposent à l'Église et à ce que l'Église est. L'Église n'a pas d'ennemis, mes enfants, d'ailleurs, entre parenthèses. Nous, comme catholiques, nous n'avons personne, nous ne définissons personne comme notre ennemi. Certains pensent que nous sommes leurs ennemis, mais nous n'avons pas d'ennemis. Nous sommes les disciples du roi de miséricorde. Nous aimons tout le monde comme des frères. Tout homme est un frère qui arrive vers moi. C'est une expérience que j'ai faite aussi avec un jeune sataniste. Je raconte souvent cette histoire, mais elle m'a bouleversé. Un garçon que je croise dans un lycée où je suis aumônier, où j'étais aumônier, pardon. Et ce garçon, mais j'ai eu peur de lui. Attends, je suis... Et pour ceux qui sont à la radio, je fais quand même 120 kilos et 1m85, quoi. Il est un petit peu plus petit que moi, tout frêle, tout maigre, les cheveux sales, des trombones dans les oreilles. Les t-shirts marqués, le jean marqué 666 avec sur le t-shirt une croix renversée mangée par un serpent, l'air méchant. Et moi j'ai eu peur. Donc je le rencontre un jour, oula. J'arrive même pas à lui parler. Enfin, il était avec tout un groupe. Enfin, vraiment le. Alors je m'endors un peu honteux. Dit David, tu es censé être un apôtre du Seigneur Jésus. J'avais quand même réussi à dire mon chapelet assis juste à côté de lui. On était dans un bus. Donc j'avais dit mon chapelet, j'étais assis pas loin, je disais mon chapelet. Bon. Et le lendemain, j'ouvre la porte d'une classe et je tombe sur ce garçon, avec autour de lui une 6 ou 7 camarades habillés à peu près pareil. Mais lui, c'était le pire. Et je leur dis, mes enfants, vous devez choisir entre la vie et la mort. Je ne sais pas si ça allait marcher, mon truc, mais enfin bon. Vous êtes au lycée, la façon de vous habiller, les vêtements que vous portez, les sites internet que vous consultez, les musiques que vous écoutez, les films que vous regardez, il n'y a pas au milieu, c'est soit la vie, soit la mort. Vous choisissez, je ne peux pas choisir pour vous. Ok,
Et voyez, là, je découvre à ce jour-là, parce que là, c'est l'Esprit Saint. J'avais pas calculé mon discours, je savais pas. J'ouvre la porte, je devais leur parler un quart d'heure sur autre chose en leur disant, voilà, cette année, à l'aumônerie, nous allons organiser une chorale de gospel, etc. Non, c'était, là, j'arrive, bam, boum. Vous choisissez entre la vie, la malédiction ou la bénédiction, le malheur ou le bonheur. Vous choisissez. Mais je vous préviens tout de suite, il n'y aura pas de demi-mesure dans le bien et dans le mal. Je m'en vais. Avec un petit coup d'adrénaline. Mais les garçons, on est toujours un peu... on a besoin de montrer les muscles. Un muscle et deux cerveaux. Et alors, je dis, bon, c'est bon, je suis grillé pour cette classe-là. Ils vont dire, celui-là, c'est un curé. Et arrive mon bonhomme à la récréation en me disant, je veux parler avec toi. Tu vas me sauver la vie. La veille, j'avais peur. J'avais un loup. Le lendemain matin, j'avais un agneau. C'était un agneau déguisé en loup, en fait. C'était un agneau. Il n'attendait que ça, qu'on lui dise la vérité. Et la vérité est une miséricorde. On pense que ça va faire mal, mais c'est une miséricorde. La miséricorde de Dieu, c'est pas toujours le calinou. Mais non, c'est pas grave. Tu vis dans le milieu gay, tu vas dans des orgies, tu satanistes. Mais non, tout le monde, il est beau, tout le monde est gentil. C'est pas grave. Comme on chantait chez moi, quand j'étais petit, ceux de ma génération connaissent. Hein? Voici venu le temps des rires et des chants dans l'île aux enfants. Hein? Et on a eu certains discours, on pense que la miséricorde, c'est un discours... très doux, très gentil, mais non, c'est un discours de vérité. La vérité, parfois, elle brûle. Elle fait mal, mais c'est une charité. Le bienheureux Hyacinthe Marie Cormier, un dominicain qui est venu ici, qui a été béatifié en 94, donc il y a 20 ans, qui disait la charité de la vérité. Dire la vérité, c'est un acte de charité, d'amour, de miséricorde. Oui, il faut nourrir des pauvres qui meurent de faim. Oui, il faut loger des hommes et des femmes qui sont à la rue. Oui, il faut accueillir l'étranger. Mais je vous en supplie, nourrissons aussi ces âmes qui sont en train de se perdre. L'évangélisation est une miséricorde. Vous voyez, être catholique, c'est pas être quelque chose et puis chacun sa tasse de thé, chacun son truc. Non! Chaque homme dans ce monde est fait pour être catholique. Et parce que l'Église n'est pas un parti politique ou une religion parmi d'autres. Nous n'avons pas découvert la religion en trouvant un bouquin qui s'appelle la Bible dans un fagot, je ne sais pas où, dans une boîte. Oh, c'est pas mal ce truc. Nous avons découvert la religion chrétienne en rencontrant Jésus-Christ qui est venu à nous. En disant, toi mon enfant, je t'aime. Et alors cet enfant, que je discute avec lui et il me dit... Mais moi, j'ai l'impression que tous les gens que je rencontre me détestent. Quand je rencontre, je vois quelqu'un dans la rue, j'ai l'impression que cette personne me déteste et il me dit une phrase terrible. David, je n'ai confiance qu'en une seule personne, en toi. Ça fait 2 heures qu'on se connaît, mon bonhomme. 2 heures. Il faut dire que je l'avais ramené au couvent aussi. À la sortie de la messe, les frères me voient arriver, parce que moi j'étais en apostolat, donc les frères sortent de la messe en procession, et moi j'étais dans le couloir avec mon bonhomme, avec ses cheveux longs, son t-shirt, son machin 666, etc. Et là, devant les frères, je faisais vraiment le super apôtre. Les frères arrivaient, s'écartaient, voyaient ce gars qui était hirsute, un agneau. Et là, je lui dis, mais tu sais, Pierre, moi c'est l'inverse. Moi, depuis que je suis petit... Au contraire, quand je rencontre quelqu'un dans la rue, parce que j'ai fait l'expérience de l'amour de Dieu, alors je n'ai pas dit ça comme ça, je dis, quand je rencontre quelqu'un, pour moi, cette personne, a priori, c'est un ami, c'est quelqu'un que j'aime et qui m'aime. Et quand j'ai levé les yeux, j'ai vu Pierre qui était en train de pleurer, de chialer, de pleurnicher. Mon grand bonhomme n'attendait que ça, qu'on lui parle de l'amour, mes enfants. L'évangélisation est la miséricorde et la miséricorde est l'évangélisation. Vous mettrez ça sur ma tombe.
Promis ? Je pense mourir martyr, hein, bientôt. Voilà, j'espère. Non. Et donc vous mettrez, il disait, la miséricorde est évangélisation, et l'évangélisation est la miséricorde. Il n'y a pas d'autre chemin. C'est une expérience de Dieu, vous voyez. C'est l'expérience de la bénédiction du Père. Dieu nous bénit. On a besoin de se sentir béni. La malédiction, c'est l'une des choses les plus terribles. D'ailleurs, c'est la seule chose qui existe dans ce monde et qui détruit. Alors, on envoie des gens chez des psys, on envoie des gens, et parfois, on en a besoin. Mais c'est en fait parce qu'on se sent maudit, soit par ceux qui nous précèdent, et parfois, c'est vrai. C'est vrai, on a été maudit par des gens qui nous ont précédés, et on passe des années. Si on ne connaît pas la prière, si on ne connaît pas la bénédiction du Père, on passe des années à rechercher cette bénédiction. Et la malédiction nous envahit, et parfois on se maudit soi-même. Ça, c'est le degré absolu, c'est ce que le démon recherche. Parfois, il vous fait pécher, il vous tente. Vous voyez, le carré de chocolat qui vous dit « mange-moi, s'il te plaît ». Bon, c'est peut-être le carré de chocolat, c'est peut-être pire, hein. Ça peut être la médisance sur votre voisine, qui dit, elle est tellement méchante, vas-y, dis une petite parole méchante, mais qui reste dans la charité, apparente, dans le silence. Ah, madame Untel, je préfère ne pas en parler. Oups. Dangereux cette arme. Mais ce que le démon cherche, c'est d'abord de vous faire pécher, mais ensuite de vous faire désespérer. Oh, je suis encore retombé dans cela. Et je commence à me maudire moi-même, à m'accuser moi-même, à me condamner moi-même. Mais l'Écriture dit, il n'y a plus de condamnation, Romains 8. Il n'y a plus de condamnation. Ces personnes qui sont prisonnières de la pornographie sur Internet, qui rechutent et qui désespèrent au fur et à mesure, qui descendent les marches de la désespérance. Ces alcooliques, ces drogués, ces couples qui s'enfoncent au fur et à mesure dans cette misère qui, encore une fois, n'est pas une théorie, c'est une expérience. Et le démon cherche à quoi ? Il cherche à te maudire, à ce que tu te maudisses toi-même. Là, il a réussi son coup. C'est bon. Lorsque je commence à me dire « je suis nul », lorsque je commence à mettre au centre de ma vie ma misère et que je ne vois plus qu'elle, je suis sûr d'y retomber à chaque fois. Et le démon, il me la remet au centre, parfois avec de bons sentiments, en disant « tu es chrétien, tu ne devrais pas, regarde, tu es un pauvre type ». Tu as encore dit du mal de ta voisine, tu as encore retourné sur Internet, tu as encore mangé le carré de chocolat. Moi, j'ai choisi le carré de chocolat, moi. Eh bien, je ne désespère pas. Un jour, j'y arriverai, mais avant d'y arriver, il y a une chose dont je suis certain. Certain. C'est que Dieu m'aime, les enfants. Le Seigneur me bénit. Il me bénit même au cœur de mon... Je me tourne vers lui. Je ne m'en tire pas à bon compte, parce que Jésus est mort pour ça, hein, quand même. Il n'a pas fait semblant de mourir sur la croix. Il est mort pour ça. Vous savez, lorsque la femme adultère, qu'il rencontre Jésus, la femme adultère, cette femme, elle a trahi quelque chose de sacré. Je vous dis franchement, moi, je serais parmi ceux qui auraient pris une pierre pour lui lancer dessus. Parce qu'elle mérite la mort. Elle mérite vraiment la mort. Le mariage, c'est sacré. Quand on détruit le mariage, on détruit la famille. Quand on détruit la famille, on détruit la société. On détruit l'enfant. On détruit l'œuvre de Dieu. On détruit tout. C'est criminel de s'attaquer au mariage. C'est criminel. On mérite la mort. Et cette femme mérite vraiment la mort. Parce qu'aujourd'hui, qu'est-ce qu'on aurait fait ? On aurait fait une chanson sur les cornes de son mari. Oh, elle est adultère, mais aujourd'hui, ce serait une femme prophétesse. C'est normal, me disait un psychologue à une femme qui avait des problèmes de fidélité. Oh, aujourd'hui, il n'y a rien de mieux pour qu'un couple tienne que l'infidélité. C'est mieux, ça ? Elle mérite la mort, mais Jésus,
au moment où il dit, d'abord il m'aurait dit à vous, à moi et aux pharisiens, celui qui, comme il l'a dit, celui qui a jamais péché, qu'il lance la première pierre. Bon, donc ok, moi j'aurais mis ma pierre par terre, je serais parti. Discrètement. Mais au moment où il dit à cette femme, et prenez ça pour chacun d'entre nous, et pour chaque pécheur de la terre, et j'ai cru entendre Sister Bridge le dire hier, au moment où il dit à cette femme, personne ne te condamne pas, moi non plus je ne te condamne pas, il prend sur lui la condamnation du péché. Il sait qu'il va mourir pour elle. Il prend la condamnation. Au moment où il dit « je ne te condamne pas », c'est que je prends sur toi ta condamnation. La miséricorde de Dieu, c'est ça. C'est l'expérience grand 1 de la bénédiction du Père qui guérit mes malédictions. C'est l'expérience aussi de l'Eucharistie. C'est pour ça que ceux qui aiment la miséricorde aiment l'adoration. Parce que quand je contemple Jésus dans l'ostensoir, je contemple celui qui a donné son corps, qui a versé son sang pour moi. Je suis personnellement concerné et puis je contemple celui qui a versé son sang, donné son corps pour le monde entier, là, en direct. Pas en différé, en direct. Il est en train de me faire miséricorde, il est en train de se donner sur moi sur l'autel. Voyez le lien direct entre ma miséricorde, le fait que je suis miséricordier, et le fait d'adorer le Seigneur, de le contempler dans le Saint-Sacrement. Voyez que ce n'est pas une idée. Une idée, ce serait pleine parole, comme ce que je suis en train de faire, mais c'est pour témoigner d'une expérience. Quand je suis devant le Saint-Sacrement, je rencontre Jésus. Moi, je me rappelle dans une communauté au Canada dont vous avez peut-être entendu parler, qui s'appelle Marie Jeunesse. Et quand j'arrive dans cette communauté, c'était quelques semaines avant d'entrer dans les ordres. Ça fait 20 ans jour pour jour. Et j'arrive dans cette communauté. Merci Seigneur. Et je vois des garçons et des filles, mais rayonnants. Alors je me dis, quand même, les fondateurs, ils sont forts. Ils sont, on aurait dit les jeunes d'Abba. Tellement ils étaient beaux. Et alors, je me dis, les fondateurs, quand même, ils sont forts. Ils sont allés chercher dans le Canada, où l'Église du Canada a connu une crise incroyable. Ils sont allés chercher les jeunes catholiques les plus sympas. Et en fait, mais pas du tout. La méthode, c'est quoi? Le chapelet, l'adoration de Saint-Sacrement. Jeudi soir, toute la nuit. Et je voyais un jeune en particulier qui était rayonnant, qui entraînait les autres à la joie, etc. Et en fait, ce jeune était arrivé dans un état lamentable. On m'a montré les photos. Et le fondateur m'a dit, Réal, il m'a dit, tu vois, un jour, un soir, on lui a rien dit, il est arrivé devant le Saint-Sacrement, on lui a proposé. Il était devant, il est arrivé, il était courbé comme ça. Et il s'est mis devant le Saint-Sacrement, et alors que tout le monde se prosterne devant le Saint-Sacrement, il s'est redressé. Il a regardé Jésus toute la nuit. Et là, c'est devenu un autre homme. C'est devenu un homme, tout court. Il est devenu vivant devant Jésus. Devant Jésus miséricorde, devant Jésus qui nous illumine de ses rayons. Amen.

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2: 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Marc 5, 36.

On va se poser la question, en fait, qui sont nos ennemis? Ça, c'est la vraie question à se poser, puisque c'est la première question que j'ai prévu d'aborder dans cet atelier. Alors, quand on ouvre l'évangile, on voit très rapidement le récit de la tentation, à l'exception de Saint Jean. Dans les trois synoptiques, dès le baptême du Christ, Jésus est poussé par l'Esprit pour un temps de 40 jours, où il va jeûner et prier, et là, il sera affronté au tentateur. Donc, du coup, si Jésus qui est sans péché est affronté au diable, nous qui sommes de pauvres pécheurs, comme on le dit, j'espère, pour vous 50 fois par jour. Le chapelet quotidien, c'est acquis pour vous, j'espère, ça. Depuis 1917, la Vierge l'a demandé, donc en 2023, normalement, c'est acquis, n'est-ce pas? Okay. Donc du coup, nous, 50 fois par jour, on sait qu'on est des pauvres pécheurs, on se le rappelle régulièrement. Donc a fortiori, on sera plus attaqué que Jésus, ça semble évident. Donc Jésus attaqué trois fois, nous, un peu plus. Deuxième regard, Saint Paul nous dit en Thessaloniciens, 1 Thessaloniciens 2,18, « Nous avons donc voulu aller chez vous, moi Paul, j'ai essayé une fois, même deux fois, mais Satan nous en a empêchés. » Donc Paul est très clair dans sa mission, il a connu des épreuves, des affrontements, il n'a pas fait tout ce qu'il voulait faire. Donc un voyage contrarié. Saint Pierre, dans sa première lettre, met en garde les premiers chrétiens, « Soyez sobres, veillez, votre adversaire, le diable, comme un lion rugissant, rôde, cherchant qui dévorer. » Donc très concrètement, les premiers chrétiens ont bien compris qu'il y avait un sacré combat à mener. La clé du combat spirituel, en fait, est partagée par la lettre aux Éphésiens, chapitre 6, versets 11 et 12, c'est le thème de cette session. Revêtez l'équipement de combat donné par Dieu afin de pouvoir tenir contre les manœuvres du diable. Car nous ne luttons pas contre des êtres de sang et de chair, mais contre les dominateurs de ce monde de ténèbres, les principautés, les souverainetés, les esprits du mal qui sont dans les régions célestes. Les choses sont très claires. On sait qu'on a des êtres invisibles qui ne veulent pas du bien. Forcément, il y aura des conflits. À bien regarder, le combat est très présent dans la vie chrétienne. Jésus, avant sa prière sacerdotale en Jean 17, termine son discours après la scène, donc Jean 14, 15 et 16. Bon, 13, c'était le lavement des pieds, mais voilà. Et en Jean 16, 33, il dit: Dans le monde, vous aurez à souffrir, mais gardez courage, moi, j'ai vaincu le monde. Enfin, dans le monde, vous aurez donc à souffrir. CF. Marie et Bernadette, je ne vous promets pas de vous rendre heureuse dans ce monde, mais dans l'autre. Donc, c'est vrai que dans ce monde, il y aura du combat. Acte 14, 22, donc Paul et Barnabé font les premières communautés chrétiennes. On est dans les tout premiers siècles, enfin, dans les toutes premières années, pardon, de la mission. Il nous faut passer par bien des épreuves pour entrer dans le royaume de Dieu. Bien des épreuves. Saint Paul écrit à Timothée à la fin de sa vie, donc 2 Timothée 3, 12, tous ceux qui veulent vivre en homme religieux dans le Christ Jésus subiront la persécution. Pour le dire d'un mot et d'un seul avec Emmanuel Mounier, l'amour est une lutte. Dès que tu cherches à aimer, à servir, il y aura des obstacles. Si tu ne cherches pas à aimer, si tu te tournes les pouces devant ton canapé et ta télé, il n'y aura pas de problème. Tu auras d'autres conséquences, mais tu n'auras pas de combat à mener. Donc quand tu cherches à servir le monde, automatiquement, il y a du combat. C'est comme ça. Deuxième section, les fondamentaux du combat spirituel. Alors, le premier fondamental, c'est d'accepter que le combat, si vous voulez, eh bien, il est partout en fait. Aucun lieu n'est épargné. Je cite Jean Chrysostome, il nous attaque non seulement sur les montagnes, dans les déserts et dans les solitudes, mais encore dans les villes, dans les places publiques et dans les lieux où la justice se rend. En gros, on peut être attaqué partout. Le combat spirituel. C'est pas les moines en carême dans leur cellule. C'est partout et tout le temps. Il n'y a aucun lieu, aucun temps qui est épargné. Il n'y a aucune personne qui échappe sauf ceux qui sont au ciel. Alors, tant mieux pour eux. Et en fait, deuxième regard sur le combat spirituel, il peut se déchaîner spécialement au retour d'un temps fort. Donc faites gaffe jeudi ou vendredi. Parce que très concrètement, après un temps fort, pèlerinage, retraite, festival, une belle messe, bon temps paroissial. C'est pas obligatoire, mais il se peut qu'il y ait des. Bah, que le fruit qui est en train d'être porté soit attaqué. Donc ça veut dire que dès que tu rentres chez toi avec un fruit spirituel qui est déjà semé, qui est en train de pousser, eh ben, que le diable l'attaque. Exemple personnel, hein. Comme ça au moins c'est du concret. Quand le conférencier dit des choses qui le concernent, ça passe mieux. J'étais il y a quelques années en colocation avec un prêtre qui n'était pas très investi dans la vie communautaire. Donc en gros, je faisais tout quoi. Enfin non, je caricature, mais un peu. Et du coup, je pars en retraite, en carême. Chez les Carmes d'Avon, c'est très bien, à côté de Fontainebleau. Il y a un grand plan d'eau, tu peux faire ton chapelet tout autour, c'est génial. Et j'étais parti en voyant une pile d'assiettes qu'il avait laissé le gars.
Tu n'avais pas nettoyé, bien sûr. J'ai vu ça, j'ai dit, attends, c'est quoi ça? Et je m'étais dit, dans une semaine, je rentre, elle est nettoyée et rangée, bien sûr. J'avais la foi. Et du coup, je fais une belle confession, voilà, une belle retraite, et je rentre, qu'est-ce que je vois? La première chose que je vois, c'est la pile d'assiettes. Et là, j'ai eu 15 secondes pour dire, je la prends et je la casse par terre, ou sur sa tête, hein, ou alors, zen, maîtrise de soi. J'ai pris la deuxième option, maîtrise de soi. Mais tu vois que le diable passe dans le détail, et qu'il suffit de pas grand-chose pour qu'au retour d'un temps fort, le diable te gâche ton truc. Tu as une petite étincelle de rien du tout, et ça y est, on s'emporte, on se crête le pignon, on se bourre le chou pour des, excusez-moi, des conneries. Donc, si vous connaissez cette règle, vous verrez tout de suite que, au retour d'un temps fort, un chrétien averti en vaut deux. Comme ça. Deuxième fondamental du combat spirituel, ou plutôt troisième, c'est l'énergie que ça va vous coûter. Rimbaud, Arthur Rimbaud, disait « Le combat intérieur plus dur que la bataille d'hommes ». C'est vrai que quand on combat, si on n'a pas les ressources de la vie chrétienne, on va tomber. Là où l'homme de la rue connaît la dépression et le burn-out parce qu'il est épuisé, nous chrétiens, on a des ressources que le monde ne connaît pas, qui s'appellent sacrement, prière eucharistie, prière des frères, vous connaissez la liste. Si on n'a pas accès à ces énergies, on va tomber. Donc ça veut dire que quand on est attaqué, il faut faire le plein, plusieurs fois par jour, parce que ça demande des énergies folles. Et ces énergies, pour nous, si on ne sait pas où on les puise, on va ressembler à la petite maison sur le sable. Voilà, un coup de vent, un coup de zèf, plus de maison. Donc c'est sur le roc qu'il faut fonder. Okay ? Autre fondamental, chercher la paix. Saint Jean-François de Chantal nous dit « Il faut accoutumer nos sœurs à vivre en paix parmi la guerre et à demeurer constante parmi les agitations et toutes sortes de tentations. » Alors c'est pas la naïveté, hein. On n'est pas là à dire qu'il faut chercher la paix alors qu'il y a la guerre. Simplement, on va chercher au fond de son cœur le roc. Vous savez, quand il y a des tempêtes sur l'océan, il y a des vagues déchaînées. Parfois, ça monte à 30 mètres, truc de fou, quoi. Puis quand on descend 10 mètres, 20 mètres, 50 mètres, 100 mètres, 200 mètres, ça se calme un peu. Donc ça veut dire que nous, on va connaître en surface un vrai combat, mais que si on a des ressources et qu'on pousse nos racines, alors on va tenir. Si on ne les pousse pas, on sait bien ce qui va se passer. Donc ça veut dire qu'on n'est pas dans l'autosuggestion, la méthode Coué. Simplement, quand on cherche la paix, c'est qu'on cherche une personne, le Christ qui est notre paix, la paix en personne. Donc pas de naïveté, mais du réalisme. Maintenant, on va faire un petit exercice intéressant, on va faire une Lectio Divina. C'est quoi ce truc? Une Lectio Divina, si vous voulez, c'est une méditation priante de l'Écriture Sainte. D'accord? Donc, j'ai choisi le psaume 3, c'est un psaume volontairement court. Je vais le lire et après je vais commenter chaque verset. Donc, je vais vous faire la Lectio. Oh, merci mon père, on a eu peur. Hein. Non, je vous la fais. Une Lectio Divina, c'est une prière de tradition monastique qui, en général, prend une bonne demi-heure. Trois quarts d'heure. Voilà, c'est ce que les moines et les moniales font à peu près chaque jour, c'est leur temps d'oraison. Ils partent de la parole, ils la méditent, et après ils la prient. Ça leur permet comme ça d'avoir un cœur à cœur avec le Seigneur à travers l'Écriture Sainte. Moi j'ai choisi le psaume 3, pourquoi? Parce que c'est un très beau psaume, et notamment qui commence la journée des moines en général. En général, les moines et les moniales, quand ils commencent le premier office, après Seigneur ouvre mes lèvres et ma bouche publiera ta louange, ils vont dire à mi-voix, parce que voilà, on sort de la nuit, on n'a pas encore fait des belles vocalises. Donc ils vont dire le psaume 3 pour signifier que cette journée sera marquée par le combat. Écoutons le psaume 3. « Seigneur, qu'ils sont nombreux, mes adversaires, nombreux à se lever contre moi, nombreux à déclarer à mon sujet, pour lui, pas de salut auprès de Dieu. Mais toi, Seigneur, mon bouclier, ma gloire, tu tiens haute ma tête. À pleine voix, je crie vers le Seigneur, il me répond de sa montagne sainte, et moi, je me couche et je dors. » Je m'éveille, le Seigneur est mon soutien, je ne crains pas ce peuple nombreux qui me cerne et s'avance contre moi. Lève-toi, Seigneur, sauve-moi, mon Dieu, tous mes ennemis, tu les frappes à la mâchoire, les méchants, tu leur brises les dents, du Seigneur vient le salut, vienne ta bénédiction sur ton peuple. Gloire au Père et au Fils et au Saint-Esprit pour les siècles des siècles. Amen. Je commente à ma sauce, volontairement c'est plus rapide. Je ne suis pas un moine, hein, que voulez-vous. Seigneur, qu'ils sont nombreux, mes adversaires nombreux à se lever contre moi. Le psalmiste prend conscience qu'il est attaqué par des adversaires très nombreux et que s'il se lève, c'est pas que pour de la médisance ou la calomnie, c'est qu'ils veulent en découdre physiquement avec lui. Nombreux à déclarer à mon sujet pour lui,
pas de salut auprès de Dieu. Donc là, on va encore augmenter d'un cran. C'est plus un combat physique, c'est un combat spirituel, parce qu'ils veulent s'opposer à son salut éternel. En fait, ils veulent le damner. Donc du coup, on a affaire à des démons. Et donc là, ça change de braquet. C'est plus des adversaires, des gens qui traînent et qui veulent m'agresser. Non, non, c'est vraiment des anges déchus. D'ailleurs, en hébreu, obstacle se dit Shatan, Satan en français. Donc ces gens-là veulent faire obstacle. Mets-toi, Seigneur, mon bouclier, ma gloire, tu tiens haute ma tête. Un bouclier jusqu'à nouvel ordre, c'est ce qui ramasse les coups. Donc du coup, stupéfaction, dans le combat contre le mal, Dieu est en première ligne, à une condition, que je me mette derrière lui. Et qu'est-ce que ça veut dire être derrière ? Être disciple. Un disciple marche derrière son maître. Il n'est pas devant, il n'est pas à côté, il est derrière, mais c'est pas dans les pas du maître. Du coup, si je prends Jésus comme maître, en étant son disciple, alors il sera mon bouclier. Ça veut dire qu'il va tout encaisser, presque tout. Un bouclier, ça ne fait pas toute la surface du corps. En général, ça fait une partie, ça protège les parties vitales. Ça n'empêche pas de prendre des coups, mais ça va éviter d'être complètement lacéré. Sur la croix, le Christ a pris tous les coups. On pourra faire des parallèles intéressants. Et du coup, si je suis derrière le Christ, s'il est mon bouclier, j'aurai que les contre-coups et certains coups. Mais du coup, je vais pouvoir mener mon combat. D'accord ? Sinon, je vais être complètement transpercé, je ne pourrai rien faire. Ma gloire, tu tiens haute ma tête. Alors une tête, quand elle est haute, c'est que je suis debout. Donc, dans la tradition judéo-chrétienne, quand on est debout, c'est qu'on est vivant, qu'on est ressuscité. Donc je peux vivre en enfant de Dieu malgré le déluge qui me tombe dessus. À pleine voix, je crie vers le Seigneur, il me répond de sa montagne sainte. Donc quand on crie, c'est fort, quand on crie à pleine voix, là c'est le mégaphone à fond, quoi. Tu es dans la zone rouge, ça fait péter les enceintes. Hein? Et du coup, c'est que quand on prie, nous, souvent on est discret. Seigneur, donne-nous des prêtres. Donne-nous des prêtres. Donne-nous des prêtres. Voilà, c'est peut-être que là on en a des vocations, vous voyez ce que je veux dire. Vous voulez des prêtres? Bah criez à pleine voix. C'est tellement simple en fait. Alors peut-être pas dans la rue, hein, je suis d'accord, mais souvent on est très très discret, nous. Entre 1 et 10, on est plutôt entre 0 et 0,5, quoi. Du coup, la réponse, elle est entre 1 et 2. Non, parce que Dieu est bon quand même. Hein. Donc ça, il faut qu'on se pose les vraies questions, quoi, dans notre prière. Les enfants sont des maîtres d'intercession. Hein. Les enfants, quand ils vous demandent un truc, ils lâchent pas l'affaire. Hein. Je te dis pas, j'ai vu des gosses dans la rue s'adresser à leur papa ou leur maman, ben, ça m'a donné des leçons de vie spirituelle. Hein. Parce qu'ils ne s'arrêtent pas avant d'avoir eu leur truc, donc ça peut être gonflant pour toi. Mais toi, tu peux dire, en fait, les enfants, quelque part, c'est des modèles dans la vie spirituelle, pour certains d'eux, pas pour tous, mais pour certains. C'est intéressant, ça. Du coup, le Seigneur répond. En fait, il répond toujours. Sauf qu'il ne répond pas de la manière à laquelle on s'attendait. Il répond de sa montagne sainte. Et ça veut dire que le Seigneur, ben, il voit les choses depuis un point de vue qui n'est pas le mien. Ses pensées ne sont pas ses pensées. Isaïe 55, versets 10 et 11. Donc forcément, la manière dont il répond n'est pas la mienne, son temps n'est pas le mien. Voilà, quand on a compris ça, on a compris beaucoup de choses. Et moi, je me couche et je dors, je m'éveille, le Seigneur est mon soutien. C'est magnifique de voir le réalisme de l'homme biblique, parce qu'à l'homme biblique, il a besoin de dormir. C'est normal, hein, quand on ne dort pas pendant 3 jours, on peut devenir fou. Ça, c'est vu dans des guerres, des situations un peu particulières. Quand vous ne dormez pas pendant suffisamment de jours, vous allez yoyoter de la cafetière ou grésiller du trolley. Enfin, vous allez devenir maboule, quoi. Ça veut dire que ça se passe pas bien, on a besoin de dormir. Et donc le psalmiste, il n'a pas honte de dire qu'il a besoin de dormir. Voilà, il fait ses nuits. Et en plus, il se couche et il dort. Donc certes, il n'est pas agité par son combat. Par contre, dès qu'il s'éveille, ça y est, le Seigneur est son soutien. Donc ça y est, il est prêt au combat. Et là, ça va partir. Ça veut dire que dès qu'il se lève, il est équipé. Conclusion, dès qu'on se lève, le signe de croix. Ou n'importe quelle prière, à genoux, invocation de l'Esprit Saint, ce que vous voulez, dès que vous vous levez. C'est pas les infos qui vont vous intoxiquer, ça sert dans 10 minutes. Les minutes les plus précieuses, c'est au réveil. Parce que c'est tout ce qui va vous habiter dans la journée, c'est le début de la journée. Donc c'est-à-dire que si on commence par regarder les infos, on aura les infos toute la journée. Si on prend simplement 5 minutes de prière devant une icône, lecture des méditations du jour, ça va changer. Pourtant, c'est que 5 minutes. Sauf que ces 5 minutes auront des conséquences sur les 24 heures qui vont suivre. Je ne crains pas ce peuple nombreux qui me cerne et s'avance contre moi. Donc là, le psalmiste n'a pas peur, même si toute une armée se déchaîne contre lui. Lève-toi, Seigneur, sauve-moi, mon Dieu. Vous notez, bien sûr, parce que vous êtes bon en français, l'impératif. On donne des ordres à Dieu, c'est hallucinant. Heureusement que c'est la parole de Dieu, sinon on ne l'aurait jamais fait, quoi. Remarque le Notre Père, il y en a pas mal, hein.
Du coup, il s'adresse à Dieu parce que Dieu seul peut le sauver, en fait. Il ne va pas se sauver de lui-même. Et la réponse de Dieu, un peu après sa demande, remarquez, hein, il y a eu quelques versets, il n'a pas été exaucé tout de suite. Tous mes ennemis, tu les frappes à la mâchoire, les méchants, tu leur brises les dents, donc en fait, ils finissent en menu pâté, en charpie. Donc quelle humiliation, ils sont battus et doivent partir. Du Seigneur vient le salut, vient ta bénédiction sur ton peuple. La finale est une confession de foi, en fait, le psalmiste ne s'est pas sauvé lui-même, il a été sauvé parce qu'il a demandé le salut. Le salut, c'est au passif, hein. Je suis sauvé. Par contre, je m'ouvre au salut. Là, je suis actif. Paradoxe. Hein. Je reçois le salut parce que je m'y suis ouvert. Mais je ne suis pas sauvé contre mon gré et pas de mes seules forces. Ça ne marche pas, ça. Et la finale est magnifique. Vient ta bénédiction sur ton peuple comme s'il demandait un élargissement totalisant de la grâce sur tous et sur chacun. Ça, c'est magnifique. Maintenant, nous allons identifier le combat spirituel par un regard de foi. C'est ma troisième partie. Pourquoi ? Parce que le combat spirituel, c'est pas si net. Quand je pousse la porte d'une église, je peux dire il y a une messe ou il n'y a pas de messe. Même un athée peut dire effectivement il y a messe, il n'y a pas messe, même s'il n'y croit pas. On peut dire qu'il y a messe ou il n'y a pas messe, ça saute aux yeux, on est d'accord sur la définition de la messe. Par contre, le combat spirituel, on peut ne pas tous être d'accord. Ça veut dire que les contours sont flous. Par conséquent, deux chrétiens pourront tout à fait ne pas être d'accord, mais fraternellement, sur le fait que bah, dans telle ou telle situation, il y a combat ou il n'y a pas combat. Je donne quatre exemples volontairement très différents. Mais vous allez voir qu'en fait, c'est votre regard de foi qui va identifier ou pas la nature du combat spirituel. Premier exemple, on me l'a cité, donc ça s'est passé. Hein. Un gros orage met la sono du festival marial de Notre-Dame-du-Lot hors service pour une veillée. Combat spirituel ou pas combat spirituel, moi je pense qu'il y a combat dans ce cas-là. Pourquoi ? Parce que le fruit qui va être porté est déjà attaqué. Mais on pourrait dire, ils ont mal mis les bâches, voilà, il y avait un gros orage imprévu, bon ok, pourquoi pas. Moi, en tout cas, à titre personnel, je trouve qu'il y a un combat spirituel. Autre exemple, tout à fait différent, en déplacement professionnel à l'autre bout du monde, un homme d'affaires est tenté de commettre l'adultère. Combat spirituel ou pas combat spirituel ? Encore une fois, j'affirme oui, parce que du coup, le lien conjugal est attaqué. Cet exemple a été proposé par un homme qui témoigne dans le bulletin des équipes Notre-Dame, donc c'est un truc, voilà, un mouvement d'église, et il disait « Ce soir-là, j'aurais très bien pu passer une petite nuit de plaisir, personne ne l'aurait jamais su, sauf qu'il dit « Je savais que j'allais planter un couteau dans le oui conjugal. » Et donc, s'appuyant sur son mariage et sur ce qu'il avait vécu dans les END, il a dit « Non, tout simplement. » Voilà. Mais il y a eu un gros combat, je pense. Donc moi, j'affirme que dans cette situation, il y a un combat spirituel. Troisième exemple, le père Jacques Hamel est assassiné en pleine messe le 26 juillet 2016. Combat spirituel ou pas combat spirituel ? Bah oui, bien sûr, combat spirituel, c'est pas qu'un acte terroriste. Car les dernières paroles sont très claires, sont même théologiques. Va-t'en, Satan. Il est capable, dans ses derniers instants de sa vie, de dire la parole la plus intéressante, parce qu'après on peut refaire le match et dire, vous comprenez, ils sont arrivés ici, mais on s'en fout, tout ça. Enfin, ça, c'est des décimales. Ce qui compte, c'est cette parole où il était capable d'identifier ce qui se passait. Et c'est lui, en plus, qui l'a fait. C'est cette parole, je pense, qui est la clé d'interprétation de cet événement tragique. Quatrième exemple, et on s'arrêtera là, fin juin 2023, début juillet 2023, la France est secouée par une vague de violence et des scènes de chaos. Est-ce un combat ou pas ? Moi, je pense que oui, même s'il y a des raisons qu'on peut, expliquer sociologiquement, ok, humainement, parfaitement, tout à fait. Mais derrière, je pense qu'on s'est fait balayer la tronche par un combat d'une rare intensité, qui peut d'ailleurs montrer en creux la pauvreté spirituelle de notre pays. Mais ça, ça n'engage que moi. Les intérêts du combat spirituel. Parce que souvent, quand on subit le combat, on dit « Mais pourquoi ? Pourquoi ça me tombe dessus ? Pourquoi c'est si intense ? C'est pas normal. » Eh bien, vous allez voir qu'il y a des intérêts cachés au combat spirituel. Je vais essayer de vous le faire aimer. C'est tendu, hein ? En tout cas, de le voir d'un autre œil. Peut-être que c'est le regard de foi qui va tout changer. Je vous invite à faire mémoire d'une parole peu connue de la scène, Luc 22, 31-32, évidemment, pas très connue, la preuve. « Simon, Simon, voici que Satan vous a réclamé pour vous passer au crible comme le blé, mais j'ai prié pour toi afin que ta foi ne défaille pas, toi donc, quand tu seras revenu, affermis tes frères. » Donc déjà, juste avant la passion, Jésus dit clairement que l'Église va s'en prendre plein la tête. Surtout l'Église toute naissante avec la trahison de Judas, le reniement de Pierre, l'abandon des 10 autres apôtres et le retour quand même de Jean, des saintes femmes. Mais quand même, après 3 ans de compagnonnage, c'est un échec cuisant. Enfin, pas
totalement, mais non, humainement, c'est quand même pas bien engagé. Saint Ephrem dit, il ne lui a pas dit « J'ai prié pour que tu ne sois pas tenté, mais pour que ta foi ne flanche pas. » Donc il est clair que le Seigneur permet le combat spirituel et qui fait vraiment partie de son plan de salut. C'est un bon signe de combattre. Vous connaissez le proverbe, « Seuls les poissons morts suivent le sens du courant. »

Nous, enfin j'espère pour vous, qu'on va dans le sens de l'Évangile et que notre mission, si toutefois on l'accepte, consiste à éveiller ceux qui ne savent pas, qui sont emportés par les flots de l'existence. C'est un bon signe d'être combattu, car dit saint Jean Climate, être combattu est bien en effet le signe que nous faisons à la guerre. C'est vrai que s'il n'y a pas de combat, on serait déjà au ciel, la récompense. Et s'il n'y a pas de combat et qu'on n'est pas au ciel, c'est-à-dire s'il n'y a pas de combat sur terre, il y a un blème, comme on dit. Il y a un gros problème. Enfin, je sais pas, il faut se poser des questions, quoi. Dans un apophthegme pas très connu, les démons s'adressent à un moine et lui disent « Quand tu te négligeais, nous te négligions. Mais quand tu t'es réveillé contre nous, nous nous sommes aussi réveillés contre toi. » Je me permets une actualisation très personnelle. Quand tu étais dans ta chambre ou sur ton canapé, à scroller sur ton profil Instagram, à bouffer des vidéos à tirer les rigots, à liker le contenu Facebook de la Terre entière, tu n'étais pas une menace pour nous. Depuis que tu es rentré du Festival Marial du Lot, tu as bien changé. Tu te confesses chaque mois, tu communies chaque semaine, et tu lis la Bible chaque jour. Et en plus, nous avons vu, sur la table de prière, un livre qui nous fait peur, le traité de la vraie dévotion. Tu vas donc te consacrer à Jésus par les mains de Marie. Et puis tu as prévu de recevoir le scapulaire. Alors tu comprends que le combat va augmenter un peu. Je caricature. Enfin quand même, c'est ça quoi l'actualisation. C'est pas seulement un moine qui reçoit cette parole dans un petit monastère perdu. C'est que nous aussi, quand on fait le pas de la foi, quand on prend sa foi à deux mains, c'est-à-dire au sérieux, eh ben évidemment le combat, il va apparaître. Il n'y a pas de surprise mes amis. Alors après, heureusement qu'il y a des armes. Mais il faut être bien d'accord sur le fait que il y aura du combat. Il ne faut pas baisser la tête. Mais la bonne nouvelle, c'est qu'il y a une récompense. Une récompense. Parce que c'est un chemin de croissance. Saint Augustin dit « Sans épreuve, nul ne saurait faire ses preuves. » La vertu a besoin d'être éprouvée. Sinon, si on n'a pas d'occasion de montrer qui on est, bah en fait, quelle sera notre récompense? Donc le Seigneur nous met à l'épreuve. Mais dans le bon sens du terme. Si tu dis à l'étudiant, tu sais, nous sommes au mois de septembre, fais ce que tu veux, amuse-toi, jouis de l'existence. En juin, tu auras ton diplôme. Que vaut ce diplôme? Et que dalle! Par contre, si dès le mois de septembre, le mec, il bosse, il apprend, il mémorise, il fait ses fiches, il prépare son oral, son écrit, sa soutenance, sa thèse, et ben en juin, quand il a sué sang et eau pour avoir son précieux sésame, son machin, il vaut l'or, parce qu'il vaut le prix de son boulot. Donc du coup, effectivement, les étudiants, entre autres, bah, nous rappellent que bah, le travail sera récompensé. Et que si on donne les choses toutes cuites dans le bec, qu'est-ce que ça vaut en fait? Ça vaut rien. Il y a un grand principe anthropologique, ce qui ne coûte rien ne vaut rien. Donc du coup, si on était sauvés tous comme ça, aller au paradis tout le monde, alors Dieu pourrait le faire bien sûr, mais quelle serait la valeur de notre accueil de ce don? Donc il y aura un minimum de combat à fournir sur Terre. Du coup, si vous aimez la montagne, eh bien, dites-vous que les grands spirituels ont comparé la vie chrétienne à l'ascension d'une montagne, la montée du Mont Carmel, Saint-Jean de la Croix. Alors la montagne, on la monte qui va piano, va sano, on n'a pas dit qu'il fallait monter comme le Tour de France, tu vois, enfin, on y va doucement, un pied après l'autre, et puis on est encordé, il y a Jésus, il y a Marie, puis après Joseph, puis l'archange Saint-Michel, et puis on se tient, on s'épaule, et puis si quelqu'un qui tire de la langue, on va l'aider, on va partager le fond de sa gourde. Alors on va être quand même dans... En église, c'est pas la course du Rhum, quoi. Enfin, faut arrêter, quoi. C'est pas une course de vitesse. Seul on va vite, ensemble on va loin. Donc on va essayer de s'épauler, de s'aider, de donner des conseils, des aides précieuses. Il n'est pas indiqué de grouiller en pleine, mais plutôt de tutoyer les sommets, parce qu'on est fait pour ça, duc in altum. Le bienheureux Pierre Giorgio Frassati disait « Je comprends mieux chaque jour la grâce que cela signifie d'être catholique, sans vivre de la foi, sans défendre un bien moral, sans recevoir la vérité dans un combat permanent, on ne vit pas, on végète. » Donc j'espère que vous vivez, que vous ne végétez pas, et que la différence entre vivre et végéter, ben, c'est le combat. Si tu végètes, il ne se passe rien. Si tu combats, tu passes de la végétation à la vie. Récompense. Alors là, vous allez sourire. Vous allez aimer ce paragraphe. Saint Jean-Marie Vianney nous dit qu'il y a d'âmes inconnues dans le monde qu'on verra riches un jour de toutes ces victoires de chaque instant. Ce jour où tu avais décidé de jeûner et que tu es passé dans la rue devant un magnifique kebab avec la sauce béarnaise, ta préférée, et que tu as résisté, et bien ce jour-là, au bout du monde, un couple a été réconcilié. Ah ouais? Donc c'est-à-dire que ce qu'on fait, ça a des conséquences, mais bien sûr, c'est Saint Thérèse de l'Enfant Jésus qui dit au ciel, on verra toutes les récompenses qu'on se doit, on tombera dans les bras les uns des autres en disant, mais merci,
Parce que c'est toi qui m'as obtenu ça ce jour-là, et inversement, moi, ce jour-là,

Voilà, on sera en dette réciproque d'amour. Donc c'est voilà, faut pas croire que vos privations et vos combats ne sont pas récompensés. Marc 9, 41, hein, que celui qui donnera ne serait-ce qu'un verre d'eau à l'un de ses disciples ne sera pas fruité de sa récompense, c'est-à-dire que tout acte de bonté sera récompensé. Du coup, ça ouvre une perspective immense. John Henry Newman nous dit « Le royaume des cieux est ordinairement fait d'actes secrets, de secrets de charité, de secrets de prière, de secrets de renoncement, de secrets de lutte, de secrets de victoire. » Autrement dit, le combat spirituel ne fait pas la une des journaux. Au JT, on s'en fout complètement. Ça ne fera jamais partie de la ligne éditoriale, alors qu'en fait, c'est une des parties les plus importantes de l'humanité, parce que ce combat, c'est nous qui faisons le choix de Dieu. Donc c'est hyper important, ça devrait normalement être un peu plus mis en avant, mais ça ne l'est pas. Quel dommage. Ainsi la carmélite, qui fait ses 2 heures d'oraison par jour malgré les sécheresses, l'étudiant qui tient en main son chapelet jour après jour, alors qu'ils sont à peine 10 dans son aumônerie, le couple qui s'engage à adorer 1 heure par semaine, alors que 6 mois par an à l'église est glaciale, le prêtre qui ne compte pas ses messes, alors que les fidèles ne sont pas très nombreux, la vierge consacrée qui prie au cœur du monde, l'ermite qui intercède jour et nuit, le chartreux qui offre sa vie dans la contemplation pure, le pèlerin qui offre chacun de ses pas pour la conversion des pécheurs, en fait, nous faisons partie d'un seul et même combat. Et c'est génial, ça, de se dire qu'il y a un seul combat, mais qu'il est décliné en une multitude de visages. Donc moi, quand je vous vois, je suis heureux, parce que je me dis maintenant, je vois des gens avec qui je combats. Ça me donne la patate, la frite et la pêche spirituelle. Parce que plus tu rencontres de gens dans ta vie chrétienne, plus tu découvres tous ceux avec qui tu combats. Et tu te dis que c'est une armée gigantesque. Qu'elle est belle, cette armée, mais si parfois elle tombe, eh bien, elle va se relever. On va à la confession, sur la prairie, c'est pas grave. On y va, on combat, on fait corps. Et on va gagner, puisque depuis le matin de Pâques, la victoire est nôtre. C'est comme ça. Le triangle du combat spirituel. Donc, j'ai pas mes papiers. Imaginez un triangle équilatéral. Un théorème surprise de géométrie, c'est comme ça. Eh, c'est bientôt la rentrée. Donc, un triangle équilatéral. Donc, 3 côtés égaux, c'est pour ceux qui auraient oublié. Donc, au sommet, on met Dieu. Et puis, en bas, donc sur la base, on va mettre le diable et nous. Première flèche, le diable nous attaque. Deuxième flèche, on crie vers Dieu, flèche montante, et flèche descendante, Dieu s'attaque au diable. C'est très simple. Donc du coup, ce n'est pas nous qui allons combattre, en fait. Nous, on va participer au combat, mais pas directement. Il n'y a que des cas très très particuliers où la flèche du bas est inversée, c'est l'exorcisme, un cas très particulier, et certains saints qui ont été agressés physiquement par le diable. Donc là, ça veut dire qu'ils ont dû répondre, je ne sais pas comment, mais ça a dû être quelque chose. Là, c'est le combat spirituel à des degrés assez élevés. Donc, c'est-à-dire que nous, habituellement, on n'est pas censé répondre à la flèche du bas, on passe par la médiation divine. Sinon, on aura quelques surprises. Conclusion, la meilleure défense, c'est la défense, en fait. C'est très simple, dans la vie spirituelle, la meilleure défense, c'est pas l'attaque. On déplaise à Clausewitz, c'est Napoléon. La meilleure défense, c'est la défense. Si tu combats seul contre le diable, tu seras vaincu, dit saint Augustin. Si nous sommes avec Dieu, nous vainquons le diable, dit saint Augustin. C'est lumineux, quoi. Pas besoin d'avoir fait une thèse à la grégorienne, en théologie fondamentale. Lorsque Moïse élevait sa main, Israël était le plus fort, et lorsqu'il baissait sa main, Amalek était le plus fort. Les mains de Moïse étant fatiguées, ils prirent une pierre qu'ils placèrent sous lui, et il s'assit dessus. Aaron et Hur soutenaient ses mains, l'un à côté, l'autre de l'autre, et ses mains restèrent fermes jusqu'au coucher du soleil, et Josué vainquit Amalek et son peuple au tranchant de l'épée. Exode 17, 11 à 13, passage bien connu pour dire qu'on combat en église, puisqu'ils étaient 3, et quand 2 ou 3 sont réunis en mon nom, je suis là, au milieu d'eux. Quand tu combats seul, tu es une petite brebis égarée qui fera le 4 heures du méchant loup vorace. Si par contre tu es aux côtés du pasteur, avec sa belle crosse, avec toutes les brebis et puis les chiens de garde avec le collier anti-loup, tranquille Bill, cool Raoul, relax Max. Okay. Nous allons maintenant évoquer une autre partie, la partie que j'appelle l'espace de l'Alliance, en opposition avec les chemins de la perdition. Alors l'espace de l'Alliance, c'est ce qu'on connaît, nous, en culture occidentale, comme les 10 commandements. Et les 10 commandements n'ont pas bonne presse. D'ailleurs, si on faisait un sondage, interro-écrit, décidément, et un professeur le mec, on serait surpris. On va le réviser, je vous rassure, c'est vraiment sympa, j'ai tout prévu. Mais du coup, les 10 commandements, en fait, c'est les 10 paroles de vie. C'est pas la même chose. Commandement, ça fait négatif, c'est pas très vendeur. Parole de vie, c'est beaucoup mieux. D'ailleurs, en plus, c'est marrant parce que les rabbins ont remarqué que Dieu crée le monde en 10 paroles. Ah ouais ?
Il libère le peuple avec 10 plaies d'Égypte et il donne dans sa loi 10 paroles. Ah, Dieu, il est méchant, le chiffre 10. Donc la parole, elle est créatrice, éducatrice et libératrice. Gloire à toi, Seigneur. Conclusion, pourquoi on ne lit pas la parole H24? C'est vrai, quoi. Allez, on passe à l'hébreu, on va dévaliser toutes les Bibles. Ils vont dire, c'est quoi cet atelier? Bon, donc ça veut dire que les commandements, il faut les connaître. Est-ce que vous connaissez les 10 commandements? Non, pas trop, hein. Je vais vous les réviser. Je fais une révision. Et je fais une révision avec mes 10 doigts. Il y a quelques années, j'ai découvert qu'avec les 10 doigts, on pouvait mémoriser les 10 commandements. C'est trop fort, ça, pour le catéchisme. Premier doigt, premier commandement, ben, un seul, donc c'est un seul Dieu. Le reste, c'est des idoles, c'est de la gnognotte, ça vaut pas la peine. On peut pas mettre ce qui n'est pas Dieu à sa place. Deuxième commandement, c'est le nom de Dieu, qu'on va invoquer avec respect et pas à tort. Donc les prières, il faut un peu les éprouver. Genre, 15 jours avant le bac, Seigneur, je te prie pour que je sois reçu. Ce ne sera pas forcément exaucé, hein, voilà. Ça s'appelle mettre Dieu à l'épreuve. Note de bas de page, ou aussi foutage de gueule, mais ça, c'est pas bon pour les adultes. Troisième commandement, c'est le troisième doigt, c'est le troisième jour. C'est le jour de Dieu. Pour les juifs, le sabbat, pour les chrétiens, le dimanche. Donc ce jour, on l'honore, il est particulier, parce que le jour du Seigneur, c'est quelqu'un d'autre qui l'a dit, c'est pas moi, c'est le Seigneur des jours. Donc ça, c'est le dimanche qui commande toute la semaine. C'est-à-dire que la manière dont on vit le dimanche informe ce que tu vivras du lundi au samedi. Quatrième doigt, quatrième commandement, c'est les quatre côtés d'une maison. C'est le projet de Dieu, c'est la famille. Tu honoreras ton père et ta mère. Ça, les parents, ils adorent entendre ça. Ils boivent du petit lait, si j'ose dire. Mais c'est vrai, honorer son père et sa mère, c'est le fondement, normalement, du respect familial. Cinquième doigt, nous avons une main ouverte qui donne la vie, une main fermée donne la mort, donc c'est l'interdit de l'homicide. Voilà, une main fermée donne la mort, une main ouverte donne la vie, donc c'est l'interdit du meurtre. Deuxième main, sixième commandement, bah, c'est la suite du meurtre, c'est l'interdit de l'adultère qui est le meurtre de la fidélité conjugale. Septième commandement, c'est l'interdit du vol. Huitième commandement, c'est l'interdit du vol de la vérité, donc du mensonge. Et enfin, neuvième et dixième commandements sont reliés, des commandements jumeaux, parents, symétriques, c'est l'interdit de la convoitise. Et on a révisé nos 10 commandements. En fait, c'est pas compliqué, on est d'accord, maintenant on pourra le faire, ok, on révisera à la fin quand même, pour être sûr. Donc ça, les 10 commandements, si vous voulez, c'est l'espace dans lequel vous êtes vivant. C'est les 10 bornes qui vous sont données pour dire là, t'es vivant. Si tu les franchis, tu dépéris. Et si tu t'en éloignes, tu meurs. Donc conclusion, quand je fais un examen de conscience de temps en temps, je peux prendre les 10 commandements pour dire où est-ce que j'en suis. Dans le catéchisme de l'Église catholique, il y a des commentaires très détaillés de tous ces commandements pour pas qu'on coche des cases. Parce que tu dis 5e commandement, ben moi j'ai jamais tué personne. Ok ? Est-ce que tu as pu tuer une réputation ? Est-ce que tu as pu briser un cœur ? Ah ouais. Donc du coup, voilà, faut lire les commandements dans leur plénitude. Pas simplement dans « Oh, moi j'ai coché la case ». Ça, c'est les pharisiens qui font ça. Et à la fin, ils sont incapables de voir qu'ils se trompent dans les grandes largeurs. Donc ça veut dire que les commandements, c'est bien dans leur énoncé, mais il faut avoir conscience de toute la conséquence qu'il y a derrière, et ça en fait des paquets. Hein. Il y a des wagons derrière. Hein. Donc les 10 commandements, c'est ce qui me fait vivre, et en face, il y a des chemins de perdition, qui sont souvent les 7 péchés capitaux. Interro surprise, bah dis donc, décidément, quels sont les 7 péchés capitaux? Réponse, la colère et l'envie sont sur un cheval. Pourquoi un cheval? Parce que le cheval fait penser au galop, et donc le galop, c'est l'acronyme de gourmandise, avarice, luxure, orgueil et paresse. Génial! Donc on répète, la colère et l'envie sont sur un cheval, on pense au galop, et donc on a gourmandise, avarice, luxure, orgueil et paresse, et on connaît nos 7 péchés capitaux auxquels on ne va pas céder. Le document qui vous sera envoyé sans doute plus tard sur la clé USB vous permettra de voir une carte mentale pour bien comprendre cette thématique. J'ai pas le temps d'aller trop loin. Et maintenant, je vais passer aux mauvaises pensées. Parce que c'est important d'en avoir un mot là-dessus. Souvent, c'est quelque chose qui revient en confession. Et croyez-moi, nous, prêtres, on n'est pas indemnes. Parce que tu vois, il y a une mythologie dans l'Église catholique. Quand tu es diacre, prêtre, vierge consacrée, religieux, pape, évêque, cardinal, t'échappes au commun des mortels, quoi. T'es à 1 cm du sol, tu planes. Mais c'est faux, hein. Moi, j'ai jamais plané, hein. J'ai pas vu Dieu, hein. Rassurez-vous. Je vous rassure, parce que des fois, quand un prêtre te dit ça, oh, ça nous enlève une pression, mon père. On avait la montagne du lot sur les épaules, maintenant, ça nous fait du bien. Bah oui. On n'est pas au-dessus de vous, on est avec vous, on est à votre service. On doit même vous laver les pieds. C'est ça, en fait. Quand t'es prêtre, t'es évêque, tu dois laver les pieds. Ok, une bassine d'eau? Non, je présente. Non, mais c'est vrai, quoi, c'est ça. On doit être à votre service. Là, donc, du coup, la mesure de la sainteté d'un clerc, d'une personne ordonnée, c'est sa capacité à servir. Alors, selon ses charismes et selon sa mission, attention, on n'est pas Mère Teresa et le curé d'Ars, mais du coup, c'est un critère. Est-ce qu'il nous sert, notre père? On va faire une enquête en septembre. Non, mais voilà, mais
Comment est-ce qu'on est servi? C'est une bonne question. Et attention, nous prêtres, on rend des services que vous ne voyez pas. Je ne dis pas ça pour dire qu'on se tourne les pouces, mais voilà, des fois au four, au moulin, quel service rend-il? Des fois, ce n'est pas toujours visible. La prière, des fois, et puis des missions qui ne sont pas forcément connues de la paroisse, que c'est le diocèse, un mouvement d'église, à la fin de la journée, ça ne se voit pas, mais si on n'attend pas du temps, ça se voit. Donc voilà, on n'est pas disponible H24. Mais cela dit, notre générosité, c'est notre mesure de sainteté et de service, bien sûr. La mauvaise pensée, effectivement, il faut accepter qu'on en est. Pourquoi? Parce que nous avons un psychisme qui est blessé, d'accord? C'est-à-dire qu'on n'est pas des purs esprits. On a un corps, un psychisme et une âme. Et du coup, notre cœur, c'est le lieu de Dieu. Enfin, sauf si on se livre aux démons, ça c'est un cas un peu particulier, mais ceux qui font des pactes avec le diable a accès au cœur, ok, note de bas de page, on ne va pas rentrer dedans. Et donc le diable peut attaquer le corps, relisez Job, premier chapitre et deuxième chapitre, et le psychisme, il peut le perturber. Par exemple, sainte Thérèse d'Avila dit « Quand les distractions et les troubles de l'entendement sont excessifs, c'est le démon qui en est l'auteur. » Autrement dit, on peut avoir des idées un peu bizarroïdes, ça c'est notre psychologie. Par contre, quand ça devient oppressant, sans doute que nous sommes dans du combat spirituel. Par contre, nous sommes responsables d'une chose, c'est que nous pouvons les repousser. Nous avons la dignité et la liberté de dire non à ces mauvaises pensées. Selon ce passage pas très connu de la Genèse, Abraham, qui deviendra Abraham, prit tous ses animaux, les partagea en deux, en plaça chaque moitié en face de l'autre, mais il ne partagea pas les oiseaux. Comme les rapaces descendaient sur les cadavres, Abraham les chassa. Autrement dit, les oiseaux noirs peuvent tournoyer autour de ta tête, mais tu peux les empêcher de se poser dessus. Ah ouais! Donc ça veut dire que les pensées mauvaises, ça existe, mais on peut ne pas leur donner de faire souche. Donc on peut simplement y renoncer. Et donc on peut dire tout simplement, une belle parole du rite de baptême, j'y renonce. Tout simplement. Quand on dit j'y renonce, les esprits comprennent que on n'en veut pas. Et qu'on continuera à dire « j'y renonce » autant de fois qu'il le faudra. Et rassurez-vous, quand on a cette petite arme toute simple, en général, ça s'apaise un peu. Mais le mieux étant de remplir son esprit. Parce qu'évidemment, si tu renonces, mais que tu passes la nuit à regarder des vidéos bizarroïdes, tu auras des pensées bizarroïdes. En même temps, le psychisme, il est honnête avec ce que tu fais. On n'est pas hors sol. Donc, il faut remplir son esprit de bonnes pensées, spécialement le matin. Quand nous négligeons la prière, dit Mère Teresa, le mal peut pénétrer dans notre cœur. Eh oui, évidemment, parce qu'on laisse une brèche, et le démon passe par les petites brèches. Tout à l'heure, on a eu dans la conférence que l'Esprit Saint passe par les petites brèches, mais je vous rassure, ça marche dans l'autre sens, parce que ce sont deux esprits, le bon et le mauvais. Conclusion, il faut ouvrir des brèches à l'Esprit Saint, et baisser la herse dès qu'il est rentré. Ça s'appelle la garde du cœur. Interroger chaque pensée pour savoir de qui elle vient, de quel esprit. Et le critère, c'est les fruits. Galates chapitre 5, verset 22-23. Le fruit de l'Esprit Saint est amour, joie, paix, maîtrise de soi, serviabilité, vous reverrez ce verset. C'est à l'arbre qu'on juge les fruits. Voilà, donc là on a fait une partie théorique assez soutenue. Donc on va maintenant regarder les cinq pierres plates que la Vierge Marie nous donne depuis 1981. Donc ce serait bien qu'elles soient mises en place dans nos existences. Commençons par la première pierre, le roc de la parole de Dieu. Une belle histoire. Cette belle histoire est la suivante. Nous sommes en Inde, dans une région où il y a des serpents. C'est pourquoi les habitants ont construit leur maison en surélévation avec des petits escaliers, comme d'ailleurs ça s'est fait pendant certaines époques en Europe pour éviter que les rats viennent manger les provisions. Du coup, dans cette maison un peu étagée, une famille y résidait. Puis un jour, le père de famille, en descendant l'escalier, en se retournant et en saluant sa famille pour aller travailler, découvre avec stupéfaction et horreur un énorme serpent qui a élu domicile juste sous la maison. Panique à bord. Donc il va chercher des produits répulsifs. Le serpent, ça ne le fait pas bouger. Il va chercher des charmeurs de serpents avec un petit flûteau. Le serpent ne bouge pas d'un millimètre. Et donc il se dit, mais comment on va y arriver? Et il se dit, en fait, c'est pas un chrétien le gars. Et il s'est dit, ah ouais, mais chez les catholiques, il y a des exorcistes. Enfin, il suit ça comme ça. Et donc, il va chercher un prêtre catholique, il lui dit, vous pouvez faire quelque chose, il y a un serpent sous ma maison. Et le prêtre ne se déplace pas, il lui donne un texte à lire. Il ne sait pas ce que c'est, lui. Il lit le texte, le serpent commence à bouger, et à la fin, il s'est barré. Et c'était un texte issu de la parole de Dieu, peut-être le prologue de Saint Jean, je ne sais pas, peu importe. C'est-à-dire que la parole a cette puissance qu'on peut opposer au mal.
D'ailleurs, dans le récit de la tentation, que fait Jésus? Il répond à chaque parole par une parole de l'Écriture. Intéressant, ça. Du coup, il ne rentre pas en dialogue. Saint François de Sales nous dit « Ne disputez point avec votre ennemi et ne lui répondez jamais une seule parole. » Donc, c'est-à-dire qu'on ne doit pas rentrer en dialogue, comme d'ailleurs le fit une certaine Ève dans l'Éden. Et du coup, bah, comme le malin est malin, il est intelligent, bah, du coup, il va réussir à retourner ce qu'on essaie de lui dire. Donc, ça ne marche pas. Hein, les discours logiques contre le diable, ça ne marche pas. C'est simplement la parole de Dieu. Du coup, je vous invite à mémoriser quelques versets de la parole. Pas forcément les références. Livre, chapitre et verset, ce serait quand même pas mal. Mais avoir en tête une petite, un petit carquois avec des flèches à balancer en cas de nécessité, ça peut être intéressant. Ou au besoin, avoir un Nouveau Testament et les psaumes dans la poche gauche, sachant que dans la droite, il y a bien sûr le chapelet. Évidemment, on est armé. Avec la médaille miraculeuse autour du cou et une croix, on va quand même se défendre. Le mot de la gospa, qu'est-ce que nous dit la Vierge Marie en octobre 84, « Chers enfants, aujourd'hui, je vous demande de lire la Bible chaque jour dans vos maisons et de la placer en évidence dans un endroit pour toujours vous inciter à la lire et à la prier. » Donc, est-ce que la Bible est visible chez vous? La Bible, c'est pas pour être dans une bibliothèque. Elle est faite pour être sur une table, bien visible, un coin prière, pas au fin fond du grenier ni du jardin, mais quelque chose qui soit accessible, visible et que chacun puisse tourner, consulter, avec le besoin des signets, des marque-pages, des belles images. Mais en tout cas, que la Bible soit vraiment disponible et qu'elle soit surtout ouverte. Pas sous son blister, hein, tu vois, mais vraiment ouverte et à la fin même un peu écornée parce qu'elle aura servi. C'est bon signe. Donc ça veut dire que la parole, il faut qu'on s'en imprègne chaque jour. Par exemple, un truc tout bête. Pour préparer ton dimanche, comment fais-tu? Le lundi, la première lecture. Le mardi, l'évangile. Le mercredi, le psaume. Le jeudi, de nouveau l'évangile, le vendredi la deuxième lecture, le samedi une troisième fois l'évangile. Comme ça, le dimanche, j'ai lu toutes les lectures, l'évangile trois fois, fingers and nose. Je peux tout comprendre de l'homélie, de la prière universelle, du choix et des chants, et je peux interpeller le prêtre. Mais mon père, pourquoi tu n'as pas parlé de la deuxième lecture? Mais mon fils, c'était pour la semaine prochaine. Là, il va dire cela, ils sont calés sur la parole, attention. Donc, c'est-à-dire que la parole de Dieu, ça peut se préparer, ça peut s'organiser. C'est une question de méthode dans les 10 minutes qui commencent ta journée. Au hasard. Le rempart de la prière. La prière, nous dit saint Augustin, est le plus grand rempart de l'âme. Saint Jean de la Croix, le démon craint l'homme qui prie comme Dieu lui-même. Donc, conclusion, la prière, c'est très puissant. Sachant que la prière, c'est pas une fois par mois, hein. C'est plusieurs fois par jour. Je dis ça, même si c'est des prières courtes. Par exemple, Angélus, bénir un repas, un signe de croix, une parole qu'on médite, tout simplement, notre Père, voilà, on peut prier. Des petits sauts de puce, si tu veux, mais comme des gouttes de parfum qui vont mettre de la bonne odeur du Christ chaque jour que Dieu fait, et dans chaque instant. Le mot de la gospa, elle nous dit en mars 88, « Quand vous remplissez tous les vides par la prière, vous empêchez Satan de pénétrer dans votre âme. » On l'a déjà un peu dit avec Mère Teresa. « Par la prière, dit-elle, vous pouvez le désarmer complètement. Hein, » relisez en Luc 10, l'homme fort qui vient piller donc Adam, et Jésus, l'homme encore plus fort, qui vient piller le diable et donc libérer Adam. Puissant du chapelet, quand tu portes ton chapelet sur toi, Satan a mal. Quand tu le touches, il perd l'équilibre. Quand tu dis ton chapelet, il perd connaissance. Je ne sais pas qui a dit ça, un illustre inconnu, mais j'ai noté cette phrase un jour. Saint-Louis-Marie Grignion de Montfort, l'Ave Maria, bien dit, et, c'est-à-dire avec attention, dévotion et modestie, et, selon les saints, l'ennemi du diable qui le met en fuite et le marteau qui l'écrase. Donc du coup, un simple « Je vous salue Marie », c'est énorme. Un disonnier, c'est un char lourd. Un chapelet, c'est un bombardement stratégique. Et un rosaire, là, c'est un tir de missile nucléaire, quoi. Donc ça veut dire que si tu veux que le monde change, tu sais ce qu'il faut faire. Fatima, 1917, je dis ça, je dis rien, ça fait plus de 100 ans, il faut qu'un jour qu'on s'y mette, quoi. Après la Sainte Eucharistie, le Saint Rosaire est l'arme la plus puissante pour combattre le diable, dit le bienheureux Carlo Acutis. Mort à 15 ans, le corps de Carlo est indécomposé. C'est une grâce assez rare que le Seigneur accorde à certains de ses serviteurs. Il était assis, il a eu quelques mois, il est comme endormi. Ça inspire le respect. 15 ans, de ses 7 ans à ses 8 ans, il a communié chaque jour. Ce qui lui a fait dire l'Eucharistie est mon autoroute vers le ciel. Quand on a cette parole, tu te dis, mais pourquoi je ne vais pas à la messe plus souvent? Et après, tu vas frapper au presbytère, mon père, pourquoi tu ne vas pas à la messe plus souvent? Eh ben oui, vraie question. Saint Pie X, grande est la force d'une armée qui tient en main non l'épée mais le rosaire. Les pentes, Saint Pie V, rappelez-vous. La Vierge Marie nous dit, par le rosaire,
Vous allez vaincre tous les malheurs que Satan veut infliger à l'Église catholique. C'était le 25 juin 1985. 85. Elle avait déjà quand même largeur de vue, quoi. Donc c'est-à-dire que le chapelet, ça protège l'Église. Donc c'est pas une prière entre petites mamies, non, c'est une prière ecclésiale. On contemple la vie du Christ avec le cœur de Marie et ses yeux, et même si on est deux ou trois, même si on est seul, n'importe où, en marchant, dans les transports en commun, puisque vous savez que la plus grande paroisse parisienne, c'est le métro, en fait, hein. C'est étonnant, ça. Et bien voilà, on est toujours à prier pour porter l'Église, même si on a une attention plus particulière, mais quand même, la prière n'est jamais totalement fermée. Elle est ecclésiale, elle a toujours une portée ecclésiale, la prière. Sinon, c'est pas une prière. C'est une petite demande pour mon Jésus et moi, pas terrible. Le soleil de l'Eucharistie, célébré et adoré. Je ne sépare pas les deux, bien évidemment. Petit verset pas très connu du livre des Juges, chapitre 7, verset 13. Au moment où Gédéon arrivait, un homme racontait un songe à son camarade. « Je viens d'avoir un songe. Une galette de pain d'orge tournoyée dans le camp de Madian, elle arriva jusqu'à la tente, la heurta, la fit tomber, et la bouleversa, et voilà, la tente effondrée. » Comment ne pas voir dans l'Eucharistie cette nouvelle galette de pain d'orge qui renverse le camp de l'adversaire. Donc là aussi, même une petite messe, tu vas célébrer dans une petite chapelle, même si les chants sont nuls, même si le mélu est pas audible, pas terrible, ça reste la messe. Non, mais c'est vrai, parce que des fois on attend que la messe soit les orgues de Notre-Dame. Ok, mais c'est pas toujours ça. Pourtant, ça reste la messe. Quelque part, Emmaüs nous invite à beaucoup d'humilité. Parce que le Christ a quand même, je mets des guillemets, hein, parce que c'est un peu, théologiquement, le statut est un peu particulier, à célébrer première Eucharistie dans un cadre très modeste. De nuit, à Emmaüs, avec deux gars qui n'avaient rien compris, c'est particulier. Puissance de la messe, ben là c'est 1 Samuel 7, 10. Pendant que Samuel offrait l'Holocauste, les Philistins s'approchèrent pour combattre Israël. Mais ce jour-là, le Seigneur tonna d'une grande voix contre les Philistins, il les frappa de panique et ils furent battus devant Israël. Donc ça veut dire, si vous voulez, que quand quelqu'un célèbre la messe, ça a toujours des effets pour ceux qui combattent. Par exemple, de temps en temps, est-ce que vous demandez une intention de messe? Mon père, est-ce que vous pourrez prier pour moi? Et moi, comme prêtre, je suis un peu frustré parce qu'il n'y a pas trop d'intention. Si, pour des défunts, ben ça, ok. Et pour des vivants, il n'y en a pas beaucoup. Mais attends, mais est-ce qu'on prétend s'en sortir sans la messe? Est-ce qu'on pourrait de temps en temps, au moment clé de notre existence, demander que tel prêtre célèbre une messe pour nous? Bah, ça peut se faire, hein, c'est pas compliqué. Communion fréquente. Un moyen très efficace pour terrasser et vaincre avec sûreté l'ennemi, c'est la communion fréquente, dit Don Bosco. Alors, communion fréquente, ça fait, c'est plus qu'une fois par semaine. Une fois par semaine, c'est le dimanche, donc j'estime que c'est acquis. Donc fréquente, c'est-à-dire que c'est un peu plus qu'une fois par semaine. Donc c'est-à-dire qu'on peut commencer par aller à la messe en semaine, si on peut bien sûr, si on a le temps. Et si les prêtres célèbrent des horaires où on peut. Mon père, ça te dirait de célébrer à 7h ou à 20h30? Parce que nous, on bosse, on taffe. Tu comprends? Donc de temps en temps, il faut que la liturgie puisse s'adapter à tous les horaires. Ah ouais, j'y ai pas pensé. Moi, ma messe préférée, c'est la messe mensuelle à 7h du matin à l'honneur de Saint-Joseph, une fois par mois, à la bougie. What else? Je suis vraiment... Non mais c'est vrai, aux bougies, la ville est endormie, il n'y a que 10 personnes, et tu es à la lumière de la bougie, et tu célèbres la messe. Moi, je trouve que c'est la meilleure messe. Mais c'est comme ça, peut-être que vous préférez la messe de Pâques avec tous les ors. C'est vrai, vous avez le droit, et c'est très bien. Adoration. Donnez-moi un véritable adorateur, et rien ne lui sera impossible, disait Saint Vincent de Paul. Quelle est la place de l'adoration dans mon existence? Combien d'heures par mois ou par semaine? Chacun peut y répondre. Hein, mais Saint Charbel Marflou dit « Vous ne pouvez pas affronter le diable si vous ne vous mettez pas à genoux devant Dieu ». Dans la Bible, le genou, c'est la force. S'agenouiller, c'est confesser que la force est à Dieu. Philippiens 2. Tout genou fléchira au nom de Jésus. Donc, c'est-à-dire que la force, il faut reconnaître qu'elle est à Dieu. Nous, on a de la force pour servir son règne, mais de temps en temps, se mettre à genoux aussi, c'est de dire, Seigneur, en fait, tout ce que je fais, c'est bien, mais la force, elle est à toi. À toi seul. Belle confession de foi. C'est pareil qu'il faut adorer tout le temps à genoux, hein. Mais quelques minutes par-ci, par-là, c'est très bien dans sa vie de prière. Parce que le corps est fait pour prier. Hein. Donc du coup, dans l'orthodoxie, il y a les méthanines, c'est les inclinations du corps, les grandes, les petites. Nous, on a perdu ça. Hein. Du coup, il y a des fois des petites inclinations à la consécration. Si on peut se mettre à genoux, c'est le corps parle plus, quoi. Il y a une pédagogie.
Le mot de la gospa, je vous invite à devenir amoureux du très saint sacrement de l'autel, adorez-le, petits enfants, dans vos paroisses, et ainsi vous serez unis avec le monde entier. Donc l'adoration, finalement, une puissance de la communion des saints. Section suivante, la rosée bienfaisante de la confession. François d'Assise nous invite à faire preuve de réalisme. Ce n'est pas chose étonnante que l'infirmité soit infirme et la faiblesse faible et la misère chétive. En fait, quand tu combats, tu te révèles et tu découvres en fait tes péchés principaux. En général, on a quelques péchés entre guillemets tête. Par exemple, je mets facilement en colère, etc. On peut repérer normalement dans sa vie, au bout de quelques années de confession, ses péchés tête. Alors certains ont 1, 2, 3, j'espère qu'on n'a pas 50, enfin bon, quand même. En gros, et cela, il va falloir les encadrer et travailler sur ses péchés et faire preuve de réalisme, parce qu'on n'est pas des anges. Et même si on communie et qu'on est confessé, on reste fragile. Donc humilité, humilité, humilité. Une conséquence naturelle, disait Saint Jean Chrysostome, ceux-là ne sont jamais blessés qui ne combattent jamais. Ceux qui se lancent avec ardeur contre l'ennemi sont le plus souvent frappés. Donc évidemment, quand tu combats, tu vas prendre des coups, mais tu iras à l'infirmerie te confesser et tu pourras repartir au combat plus fort. Puissance de la confession. Le saint curé d'Ars, qui dans sa vie, tenez-vous bien, c'est une vérité, en tout cas je l'ai appris au sanctuaire d'Ars, aurait confessé dans toute sa vie 1 million de personnes, soit 10 fois plus que le Stade de France rempli à ras-bord. 10 stades de France remplis à ras-bord, le saint curé d'Ars a confessé plus que tout ça. Incroyable. Il nous disait, quand vous avez fait une bonne confession, vous avez enchaîné le diable. Alors là, on va filer à la confession, là. C'est pas possible. C'est la clé du combat spirituel pour le curé d'Ars, c'est la confession. Saint Cherbel Marlouf, confessez-vous pour tuer le mal en vous, le tuer à la racine, l'arracher. Quand tu fais du jardinage, je peux te dire que les racines des mauvaises herbes, tu sais ce que c'est. C'est comme du fil électrique. Tu te casses le dos et puis tu y vas à la pioche. Alors que quand c'est tout petit, c'est facile. Une main d'enfant suffit. Donc ça veut dire que la confession, elle doit couper à la racine le plus tôt possible. D'où l'intérêt de la confession régulière et pas tous les 10 ans. Le mot de la gospa, il faut inviter les gens à se confesser chaque mois, surtout le premier samedi. La confession mensuelle sera le remède pour l'Église d'Occident. Pour l'instant, on n'y est pas encore, mais ça revient. Grâce notamment à la génération JMJ, entre autres choses. Il n'y a pas que, mais quand même. Section suivante, la saveur inégalable du jeûne. Ah, le jeûne, c'est bon de jeûner. C'est un grand oublié, mais qui revient en force avec les chrétiens évangéliques, qui font parfois des chaînes de prières et de jeûne, H24. Ah oui, on peut jeûner devant le Seigneur et puis intercéder. L'islam, avec le ramadan, et puis surtout les courants bio et détox. Cette semaine, nous mangerons un demi-radis et un quart de concombre, avec une verveine et de l'eau de Vichy. Avec ça, le cholestérol ne va pas beaucoup augmenter. Hein. Donc voilà, courant détox, bon, il ne faut pas non plus abuser, bien sûr, mais ça veut dire que ça revient. C'est-à-dire que la nature a horreur du vide. Quand une pratique chrétienne disparaît, il y en a d'autres qui le remplissent. C'est une question de vase communicant. Du coup, le jeûne, il faut le réinvestir. Et le jeûne, c'est le secret pour rester jeune. Ah oui, c'est comme ça. La puissance du jeûne, Matthieu 17-21, quant à cette espèce, on ne la fait sortir que par la prière et le jeûne. Donc c'est les tenailles qui vont arracher le mal. C'est pas que l'un que l'autre, c'est les deux. Puisque génial, c'est que quand tu jeûnes, tu as du temps. La première expérience du jeûne, moi en fait, que j'ai réalisé un peu plus tard, parce que au séminaire, forcément, t'es pris un peu par la main, mais quand tu jeûnes à domicile, tu dis attends, mais bouffer, ça prend un temps fou. Les courses, la cuisine, manger, ranger, vaisselle. Le temps qu'on gagne quand on jeûne, même ne serait-ce qu'un repas par semaine, tu te dis attends, c'est fou, je peux lire tous mes familles chrétiennes en retard. Par exemple, au hasard, bah oui, avec une bonne verveine citron, bah attendez, un peu d'organisation. C'est vrai, en fait, ça coûte pas grand-chose. C'est des petits leviers, je dis pas qu'il faut jeûner H24, mais un repas par semaine ou un jour par semaine, selon, bien sûr, votre constitution. Il y a des personnes, au bout d'un quart d'heure, tombent en hypoglycémie quand elles ne sont pas mangées. D'autres, au bout de 3 mois, un demi-radis, c'est bon, elles peuvent continuer 40 jours. Donc chacun a une constitution, chacun a des devoirs d'État. Donc il existe des formes de jeûne très différentes, et je n'ai pas le temps de développer, mais si vous voulez en savoir plus, ce serait passionnant d'échanger sur les différentes techniques de jeûne pour que chacun trouve chaussure à son pied. Saint Antoine, le jeûne guérit les malades, repousse les démons, assoit l'homme sur le trône de Dieu, le jeûne mène à de grandes victoires. Donc c'est-à-dire que jeûner, ben, c'est puissant en fait. Le mot de la gospa, alors qu'est-ce qu'elle nous dit la Vierge Marie ? Vous devez vous en protéger, donc en parlant du diable, par le jeûne et la prière, surtout la prière communautaire.
Donc c'est une parole qui peut fonctionner dans les deux sections, moi je l'ai prise pour le jeûne. Et elle nous dit aussi en 2005, « Faites des neuvaines de jeûne et de renoncement afin que Satan soit loin de vous et que la grâce soit autour de vous. » Phrase très intéressante qui nous renvoie à l'évangile, quand Jésus sort de son jeûne, il revint dans la force de l'Esprit-Saint. Le jeûne est un aimant pour l'Esprit-Saint. Du coup, quand on jeûne, c'est parfait pour discerner et prendre une décision importante. Si on décide après un bon kebab et puis une bonne pièce montée, je pense qu'on n'aura pas l'esprit très dégagé. On va faire l'horizon de Saint-Pierre déjà, pas terrible. Donc le mieux, c'est voilà, de ménager des espaces où, quand il y a une décision importante, sobriété et prière. D'ailleurs, dans Acte 13, vous vérifierez Acte 13, eh bien, il y a une parole qui est donnée à Paul et Barnabé, alors qu'il y a un groupe qui fait jeûne et prière. Donc ça veut dire que l'Esprit-Saint, pour l'entendre, jeûner et prière, tout simplement.

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2: Il y aura de la joie dans le ciel pour un seul pécheur qui se convertit, plus que pour 99 justes qui n'ont pas besoin de conversion. Luc 15, 7.

mon trésor. Il y a de ces petits noms qui vous font chaud au cœur lorsqu'ils vous sont adressés. Je vous en cite quelques-uns à titre d'exemple, et pas pour que vous commenciez à m'appeler de la sorte. La liste que je vous propose est évidemment loin d'être exhaustive, et vous saurez compléter, je pense, par vous-même. Voici donc quelques petits noms glanés ici et là. Chou, chouchou, chéri, chaton, lapin, biquet, canard, nounours, amour, petit loup, loulou, ou encore mon trésor. Ces mots désignent chaque fois une personne qui nous est très chère et avec laquelle nous avons une relation forte, puisqu'il s'agit d'une relation souvent de couple, mais aussi parfois ces mots sont utilisés par des parents lorsqu'ils souhaitent dire toute leur tendresse à leurs enfants. Oui, ces mots, aussi futiles puissent-ils paraître, désignent des personnes. L'Évangile aussi, quand il parle de trésor, désigne une personne. Et non pas quelque chose de matériel, ne nous y trompons pas. Oui, ce trésor dont parle l'Évangile, c'est Dieu lui-même. Dieu le Fils. Notre trésor à nous, croyants, c'est Jésus lui-même, envoyé par Dieu le Père sur notre terre pour y faire lever la semence du royaume. Oui, cette promesse que Dieu a faite dès l'origine, il l'a tenue. Il a envoyé un sauveur. Une promesse qui se réalise depuis des siècles et des siècles, dans la mesure où nous acceptons, où les hommes, les femmes acceptent de mettre leur vie dans les pas de Salomon, demandant avec lui un cœur attentif et le discernement nécessaire entre le bien et le mal. Comme trop souvent nous nous trompons en appelant mal ce qui est bien, bien ce qui est mal, et quand nous essayons de préciser pourquoi c'est mal, pourquoi c'est bien, parfois les mots nous manquent. Assez souvent, et c'est arrivé pendant la colo, la question est posée, et ça, est-ce que c'est un péché? Si dans l'esprit des enfants, des adolescents, les choses ne sont pas toujours très claires, ne pensons pas qu'être adulte dispense de réfléchir, de former sa conscience. À aucun moment on peut penser avoir fait le tour d'une question à plus forte raison quand elle est laissée à l'intelligence de l'homme. Ce que Jésus lui-même et Salomon nous rappellent, c'est que ce trésor caché dans un champ, cette perle de grand prix, illustre une autre parole du Christ, que l'on trouve également dans l'Évangile selon saint Matthieu. « Où est ton trésor, là aussi sera ton cœur. » Et là, il n'est plus question d'intelligence, il est question du cœur. Et dans le langage de la Bible, le cœur, c'est la volonté. Or, nous le savons, qu'il s'agisse de notre intelligence, de notre volonté, elles sont non seulement limitées, mais même blessées du fait du péché. Alors oui, nous avons du mal à chercher, nous avons du mal à trouver où est notre trésor. Où est Dieu, finalement, dans notre vie ? Eh bien, la réponse est simple, tellement simple.
Il est dans notre cœur. Qu'est-ce que cela veut dire? Eh bien, que ce qui importe, ce ne sont pas tellement nos intentions ou même toutes les déclarations que l'on pourrait faire. Non, ce qui importe, tant aux yeux de Dieu qu'aux nôtres et à ceux de ceux qui nous côtoient, ce sont nos comportements quotidiens, nos préoccupations dominantes, nos manières d'entrer en relation, de nous soucier les uns des autres. Encore une fois, de ne pas croire qu'à nous seuls, nous avons fait le tour de toutes les questions. En fait, ce qui importe, c'est l'usage que nous faisons aussi de notre temps, de notre attention, de nos ressources personnelles et intérieures. Et pardon d'y revenir, mais c'est l'expérience toute récente. Quand on est animateur en colonie de vacances, au patronage, au centre aéré, animateur ou animatrice, eh bien c'est bien de cela qu'il s'agit aussi. Que font des animateurs, des animatrices de leur temps, de leur attention, de leurs ressources personnelles, intérieures? Qu'en font-ils? En les mettant au service des plus petits, des plus fragiles peut-être aussi, en apprenant aussi aux enfants, aux adolescents à vivre eux-mêmes dans des relations de respect, de partage, de pardon. Frères et sœurs, si le Christ est vraiment ce trésor dans lequel il nous est donné de pouvoir puiser, comment? Comment alors organiser mon temps? Comment enrichir ce qui fait mes ressources personnelles, intérieures? À la colo, la messe était célébrée tous les jours, au centre aéré, je pense que c'est le cas aussi. À la colo, la prière était faite plusieurs fois par jour pour trouver en Jésus cette force d'aimer, cette force de pardonner, cette possibilité de vivre ensemble sous le regard du même Père. Alors oui, il importe de se poser la question. Certes, la colo est passée, le centre aéré a duré encore une semaine. Alors pour vous, chers animateurs, chères animatrices, quelle place ferez-vous à Dieu? Quelle place avez-vous faite à Dieu dans vos journées? Et nous tous, frères et sœurs, moi le premier comme religieux, quelle place Dieu occupe-t-il dans mon agenda? Trop souvent, nous nous disons « je n'ai pas trouvé le temps pour faire ceci », je n'ai pas donné du temps à l'autre en étant attentif à ce dont il pouvait avoir besoin. Alors qu'aimer, cela suppose précisément de prendre du temps. Et pourquoi ne pas le dire? Ce qui nous paraît parfois perte de temps pour être ensemble. Un peu comme si nous avions consacré notre temps à des préoccupations jugées plus importantes, nous nous détournons trop souvent de l'essentiel. Pour Dieu, et ce devrait être le cas pour nous, l'essentiel se résume en trois mots. Aimer, aimer et aimer. Tout le reste est superflu, facile à dire, tellement difficile à réaliser dans une société où abondance et gaspillage se côtoient journellement. Nous avons beau le savoir, le reconnaître, et pourtant nous nous laissons trop souvent envahir par ce monde qui, il faut bien le reconnaître, a aussi de superbes richesses. Et encore une fois, c'est toute la difficulté. Ce tri à opérer. Dieu le Père a voulu nous faire découvrir que le seul trésor est son Fils. Un Fils qui veut notre bonheur et également que notre vie soit belle, aussi belle qu'une perle rare.
Frères et sœurs, ce Fils réside dans le cœur de chacun, chacune d'entre nous, et il ne demande qu'à pouvoir rejoindre aussi ceux qui ne le connaissent pas, ceux qui ne savent pas qu'il y a tant de joie à l'aimer, à le servir. Alors comment savoir si je suis sur le bon chemin ? Comment savoir si je creuse dans le bon champ ? Eh bien, c'est tout simple. Il suffit de regarder, quand on en a un, son agenda, de réfléchir en commençant la journée à ce dont elle va être remplie, comment elle va être organisée. Et pourquoi pas, on le fait aussi à la colo, le soir venu, de faire le point. Oui, si le Christ est vraiment le trésor de ma vie, est-ce que je lui consacre suffisamment de temps ? À chacun, à chacune d'entre nous, de répondre à la question, et s'il le faut, de rectifier cet emploi du temps. Nous sommes invités tous à aimer, aimer, et encore aimer. Amen.

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2: Seigneur, tu ouvres ta main. Tu rassasies avec bonté tout ce qui vit. Psaume 144, 16.

Eh bien, je commence par ouvrir la lettre encyclique sur la miséricorde divine du pape, du bienheureux pape Jean-Paul II. Dieu riche en miséricorde est celui que Jésus-Christ nous a révélé comme Père. C'est lui, son Fils, qui nous l'a manifesté et fait connaître en lui-même. Mémorable à cet égard est le moment où Philippe, l'un des 12 apôtres s'adressant au Christ, lui dit « Seigneur, montre-nous le Père et cela nous suffit. » Et Jésus lui répondit « Voilà si longtemps que je suis avec vous et tu ne me connais pas. Qui m'a vu a vu le Père. » Eh bien, qui m'a vu a vu le Père. Qui m'a vu a vu la miséricorde divine. Oui, chers auditeurs, il faut croire à l'amour de Jésus pour nous. L'amour appelle l'amour. Comment rendons-nous à Jésus amour pour amour? Avant tout et par-dessus tout, par notre confiance en lui. L'histoire de la sainteté est une histoire extraordinaire. Et en particulier, notre XXe siècle a été marqué par une longue lignée de saints, de saintes, de bienheureux. Et parmi cette cohorte, nous ne pouvons pas ne pas signaler Sœur Faustine, l'apôtre de la miséricorde divine. Sœur Marie Faustine, qui dans le monde s'appelait Hélène Kowalska, est née le 25 août 1905 dans un petit village aux arrondissements de Turek en Pologne. De naissance, avait failli coûter la vie de sa courageuse maman, c'est pourquoi elle appréhendait cette troisième naissance. Mais tout se passa très bien. Le lendemain, le bébé fut baptisé dans l'église paroissiale et reçut le prénom d'Héléna. Cette famille paysanne, pauvre, pieuse, accueillit encore 7 autres enfants. Hélène est une petite fille très vive, espiègle, même gaie comme un pinson, son cœur est bon, charitable. Et à l'âge de 5 ans, elle raconte un rêve. Avec la Vierge Marie, la main dans la main, elle fait le tour du paradis. Mais, évidemment, autour d'elle, personne ne la prend très au sérieux. À 7 ans, elle entendit dans son cœur l'appel à la vocation religieuse. Mais jalousement, elle va garder le secret. À 9 ans, elle fait sa première communion et découvre le goût de la prière jusqu'à se lever la nuit pour prier. Ce qui inquiète un peu la maman. « Je crois bien que c'est mon bon ange qui me réveille pour que je puisse prier », répond naïvement Hélène. Avant d'avoir terminé l'école primaire à 14 ans, elle fut placée dans une famille. Son désir d'être religieuse se précise de plus en plus. Elle en parle à ses parents et oppose un refus catégorique. À 18 ans, elle supplie encore ses parents et se heurte à un nouveau refus. De guerre lasse, se résignant, elle sortit dans le monde comme les autres jeunes filles de son âge, mais Dieu veillait. Elle raconte elle-même son aventure le 1er août 1923. Et je la cite. « Un jour, j'étais au bal avec ma sœur, la fête battait son plein, mais mon âme souffrait d'un étrange malaise. Lorsque je me mis à danser, tout d'un coup, j'aperçus Jésus auprès de moi, dépouillé, torturé, couvert de blessures. Et il me dit, « Combien de temps te souffrirai-je encore ? Jusqu'à quand me feras-tu attendre ? » Prétextant une migraine, je quittai la salle et je courus à la cathédrale Saint-Stanislas me prosterner devant le Saint-Sacrement. Fin de citation. Le Seigneur lui dit d'aller à Varsovie et d'entrer au couvent. La Vierge Marie, qu'elle aimait tant, veillait sur elle. Elle lui montra ce qu'elle devait faire. Elle se retrouva ainsi comme domestique auprès d'une enfant de 6 enfants. Discrètement, elle alla frapper à la porte de plusieurs couvents, mais sans succès. C'est le temps de l'épreuve. Le temps de l'épreuve, mais qui fait grandir. Jusqu'au jour où elle fut accueillie, malgré sa situation de servante, sans dot et sans argent. Et écoutez bien ce que lui dit la supérieure de la maison.
allez voir le maître de la maison, et si lui vous accueille, je vous accueillerai. » Alors Hélène se rendit à la chapelle, interrogea le Seigneur, et celui-ci lui répondit : « Je te reçois, tu es dans mon cœur. » Et la supérieure de répondre : « Si lui, le maître, t'a reçu, moi aussi, je te reçois. » Et c'est ainsi que notre Hélène Kowalska entra chez les Sœurs de Notre-Dame de la Miséricorde le 1er août 1924. Le but de cette congrégation était d'assister, de soutenir les jeunes filles abandonnées. Admise comme sœur converse, elle passa son postulat dans la communauté de Varsovie et son noviciat près de Cracovie.

Au couvent, elle va vivre ses premières épreuves. C'est le 30 avril 1926 qu'Hélène reçut l'habit religieux et désormais elle s'appellera Sœur Marie-Faustine. Dieu lui fit comprendre combien elle aurait à souffrir. Elle connut ce que les spirituels appellent la nuit de l'esprit, c'est-à-dire l'aridité spirituelle. La voilà plongée dans les ténèbres de la foi. Incapable de méditer, elle est en proie à de multiples tentations. Tentation du désespoir, du doute, du dégoût. Je la cite encore. « Mon esprit devint opaque, les vérités de la foi me semblaient absurdes. Lorsqu'on me parlait de Dieu, mon cœur était comme une pierre, incapable du moindre acte d'amour. L'angoisse m'environne, je ne vois que péché et néant. J'éprouvais de la répugnance pour les sacrements. » En effet, elle eut à lutter terriblement et traversa des moments de grandes épreuves spirituelles. « Je me prosternais, dit-elle, alors devant le Saint-Sacrement, et je répétais ces mots, « Même si tu me tues, j'aurai confiance en toi. » Je voyais la grande sainteté de Dieu, je me jetais à ses pieds, je mendiais sa miséricorde. Il me semblait vraiment que j'étais dans l'agonie. Le plus atroce, c'était de me sentir réprouvé. D'autres pensées se pressaient dans ma tête. À quoi bon toutes ces prières et toutes ces pénitences? À quoi bon ces sacrifices, puisque Dieu me rejette? Et elle va vivre cette nuit de la foi pendant 6 mois. Sa maîtresse des novices lui dit « Sachez, ma chère sœur, que Dieu vous destine à une grande sainteté et veut vous avoir au ciel tout près de lui. Ayez confiance, ce que vous souffrez là, c'est ce que souffrent les damnés. » Elle se réfugia donc dans les plaies de Jésus avec confiance. Et la Sainte Vierge lui apparut avec l'enfant Jésus dans les bras en lui disant « N'aie pas peur, je suis et je serai toujours avec toi. » Le 30 avril 1928, Faustine prononça ses premiers vœux. Elle est dans la nuit, mais Jésus lui veille. 6 mois encore dans cette nuit, puis un jour. Pendant l'oraison, Jésus s'empara de mon âme. La nuit céda. J'entendis ses paroles, « Tu es ma joie, délice de mon cœur. » À ce moment, je sentis dans mon cœur la présence de la Sainte Trinité, la lumière de Dieu m'inonda. Depuis ce temps, mon âme converse avec Dieu comme un enfant avec son Père. L'épreuve avait duré 2 ans et demi. Mais Faustine n'avait jamais douté de la miséricorde infinie du Seigneur. Car, chers auditeurs, c'est ainsi que Dieu purifie les âmes, qu'il purifie aussi les nôtres. Oui, il les purifie, et particulièrement celles qu'il a choisies dans un amour de prédilection. Et de cette épreuve, l'âme en sort transformée. Faustine écrit « Dieu est tout proche d'une âme qui souffre. Quelle étrange maladie des yeux de l'âme qui, aveuglée par la lumière de Dieu, se lamente.

selon Dieu. Dans plusieurs maisons de sa congrégation, elle remplit diverses fonctions, cuisinière, jardinière, tourière, c'est-à-dire la religieuse qui accueillait à la porte du couvent. Toujours avec beaucoup de générosité, de simplicité, souriante même dans les moments de grandes épreuves, à tel point que personne ne pouvait soupçonner sa vie mystique extrêmement intense. Elle restait toujours naturelle, recueillie, sereine, remplie de charité envers toutes ses sœurs.

Une autre épreuve va toucher Sœur Faustine. Elle est incomprise de son entourage. Une telle vie d'union à Dieu, on peut le comprendre, laissait perplexe ses supérieurs. Personne n'y comprenait rien, ni les supérieurs, ni les confesseurs, jusqu'au jour où elle trouvera le père Michel Chopoko. Mais elle n'en est pas encore là. Elle ne trouvait aucune aide autour d'elle. Ses grâces divines semblaient invraisemblables. À un moment même, on l'a crue comme possédée. Oui, c'est vrai, elle était possédée, mais par Dieu. Et tout ce qu'on disait autour d'elle la troublait. Et elle écrit « Je commençais à éviter les rencontres avec le Seigneur, écrit-elle, car je craignais d'être la proie de l'illusion, d'un mirage. Mais Jésus me poursuivait de ses dons et je vivais tantôt dans la joie, tantôt dans l'angoisse. » Elle eut à souffrir toutes sortes d'humiliations qui la faisaient toujours grandir, toujours davantage dans l'amour de Dieu. L'une de ses sœurs témoignera qu'elle ne se distinguait par rien d'extraordinaire. Au contraire, Faustine était très effacée dans sa vie quotidienne. Sa joie profonde, son attitude humble pendant la prière et sa ferveur surprenaient les autres sœurs. Lorsqu'elle regardait le Saint-Sacrement, dira l'une d'elles, ses yeux devenaient lumineux. On aurait dit qu'elle voyait le Christ. Et je prends deux extraits de son petit journal. Et je la cite. « J'ai gaspillé bien des grâces divines, car j'avais toujours peur d'être dans l'illusion. Dieu m'attirait à lui avec une telle puissance que souvent il n'était pas en mon pouvoir de résister à sa grâce lorsque j'étais soudain plongé en lui. Dans ces moments, il me remplissait d'une telle paix que même quand je voulais par la suite m'inquiéter, je ne le pouvais pas. Un jour, j'entendis dans mon âme ces paroles « Pour que tu sois assuré que c'est moi qui suis l'auteur de toutes ces exigences, je t'accorderai une paix si profonde que même si tu voulais t'inquiéter et t'effrayer, ce ne sera pas en ton pouvoir. L'amour va inonder ton âme jusqu'à l'oubli de toi. » Fin de citation. Et un peu plus loin dans son petit journal, « Plus tard, dit-elle, Jésus me donna un autre prêtre, devant lequel il m'ordonna de dévoiler mon âme. Sous sa direction, cependant, mon âme progressait rapidement dans l'amour de Dieu et de nombreuses demandes du Seigneur furent extérieurement accomplies. Quand mon âme commença à goûter un profond recueillement et la paix sous sa direction, j'entendis souvent ces mots plus d'une fois répétés, « Fortifie-toi pour le combat. » Pendant 2 ans, elle eut à souffrir persécution, incompréhension et torture morale. C'est à cette époque qu'elle s'est

Elle va jusqu'au plus haut sommet de la vie mystique. Elle raconte qu'une nuit au début de son noviciat, elle vit en songe Sainte Thérèse de l'Enfant Jésus, qui la réconforta et lui promit le paradis, ce qui la remplit de joie. Et on peut la comprendre. Sœur Faustine va donc accepter d'être à sa place, rien qu'à sa place, victime avec Jésus pour le salut du monde. « Pourquoi donc les âmes te fuient-elles » dira-t-elle à Jésus. « Pourquoi donc les âmes te fuient-elles ? Je t'aime, Jésus, avec chaque goutte de mon sang. Je désire le répandre jusqu'à la dernière goutte pour te prouver que je t'aime. » La souffrance est une grâce, la souffrance assimile au Sauveur, la souffrance parachève l'amour. Plus on souffre et plus l'amour devient pur. Cet amour, chers auditeurs, qu'elle puise dans le cœur de Jésus, l'amène même à prendre en charge certaines âmes du purgatoire, à prier, à supplier pour elles. Il lui fut donné la grâce de visiter cet état de purgatoire. Elle vit là des âmes souffrantes et elle leur demanda quelle était leur plus grande souffrance. Et quelle était leur réponse ? Notre plus grande souffrance, c'est la faim de Dieu. Le Seigneur, après lui avoir montré sa passion, lui fit comprendre à quel point il voulait. Il voulait qu'elle s'unisse à lui. Et je cite encore un passage de son petit journal. « Je désire que tu entres dans la profondeur de mon amour pour les âmes. » Si tu veux comprendre mon cœur, contemple ma passion. Invoque ma miséricorde pour les pécheurs. Je veux leur salut. Et dis très souvent, ô sang et ô source de miséricorde jaillie du cœur de Jésus, j'ai confiance en vous. Mais pour entendre Dieu, écrit-elle, il faut avoir du silence dans l'âme, non pas un silence apparent, mais le grand calme intérieur, c'est-à-dire le recueillement. Le jeudi saint 1934, Jésus lui dira « Je veux que tu te livres pour les pécheurs et tout particulièrement pour ceux qui ont perdu toute espérance en la divine miséricorde. » Et c'est ainsi qu'elle rédigea un magnifique acte de consécration qu'elle a intitulé elle-même « Dieu et les âmes ». Comme toutes les âmes saintes, elle eut à lutter contre le démon qui lui apparaissait sous des formes répugnantes. Mais elle a vécu aussi en compagnie des anges et spécialement de son ange gardien sous une forme visible. Petit à petit, Jésus va buriner l'âme de sa petite servante. « Je veux, lui dit-il, que tu renonces complètement à ta volonté propre afin que la mienne s'accomplisse. » Et c'est ainsi, de façon extraordinaire, par une grâce extraordinaire, elle va faire le don total de sa personne, de sa volonté, de son jugement, de sa langue. Et Dieu la forme par un enseignement direct et il la prépare à sa future mission. Et les appels du Seigneur vont se multiplier, mais toujours sous réserve de la sainte obéissance à ses supérieurs. Elle a le souci de tout, vous entendez bien, de tout soumettre au contrôle de l'Église et d'en faire part à son confesseur. Le 12 novembre 1936, elle raconte comment elle reçut les stigmates. « Je sentais ces douleurs les vendredis pendant la messe, mais cela ne durait que quelques instants. Cela s'est répété pendant plusieurs vendredis de suite. Bien que cette souffrance soit rare et ne dure que très peu, sa violence est telle que je ne saurais la supporter sans une grâce spéciale de Dieu. À l'extérieur, on ne voit rien. Tout cela pour les âmes. »

chers auditeurs, nous allons aborder maintenant la mission de Sœur Faustine. Quelle est cette mission que le Seigneur va lui confier et pour laquelle il l'a préparée? Ta mission, lui dit Jésus, est d'avoir une confiance sans borne à l'égard de ma bonté, et mon devoir est de te gratifier de tout ce dont tu as besoin. Je me fais le débiteur de ta confiance. Si ta confiance est grande, ma libéralité sera sans mesure. Et le Christ ajoute, « Ma fille, aie soin de noter fidèlement chaque phrase que je te dicte sur ma miséricorde, ceci pour le profit d'un grand nombre d'âmes. » Le Seigneur lui demande de parler au monde de la puissance de la miséricorde divine. Il veut ranimer le sentiment de la confiance en sa miséricorde. Et je cite encore un passage du Petit Journal, et c'est Jésus qui parle. « Ma fille, les flammes de ma miséricorde me consument. Je désire les déverser dans les cœurs humains. » Et Jésus se plaint douloureusement du manque de confiance. « Le manque de confiance des âmes me déchire les entrailles. Plus douloureux pour moi est le manque de confiance des âmes ferventes. Malgré mon amour inépuisable, elles doutent encore. » Les plus grands pécheurs, avant tous les autres mortels, ont droit au trésor infini de ma miséricorde. Mes délices, ce sont les âmes qui font appel à ma miséricorde. Je leur donne des grâces plus grandes que celles qu'elles me demandent. Je ne peux punir le plus grand pécheur si celui-ci implore ma miséricorde. Sœur Faustine est parfois effrayée des visions que Jésus lui donnait relativement au péché de l'humanité. Elle se demandait parfois comment le Seigneur pouvait supporter de tels outrages sans les châtier. Et Jésus lui dit, « Pour punir, j'ai toute l'éternité, et maintenant je prolonge le temps de ma miséricorde. Mais malheur à ceux qui ne profitent pas du temps de ma grâce. Ils le chercheront plus tard et ne le trouveront pas. Toi, je te donne le devoir non seulement d'écrire, mais de publier ma miséricorde. C'est à toi de me demander des grâces pour que tous louent ma miséricorde. Avant que je vienne en juge, j'ouvre toutes grandes les portes de ma miséricorde. Celui qui ne veut pas passer par cette porte devra alors passer par celle de la justice. » Jésus lui dit encore, « Appelle, oui, appelle toutes les âmes à la confiance en l'incroyable abîme de ma miséricorde, car je désire les sauver toutes. La source de ma miséricorde a été grande ouverte par la lance quand j'étais sur la croix. C'était pour toutes les âmes. Je n'ai exclu personne. » Pour la première fois, le Christ miséricordieux se manifesta sur Faustine le 22 février 1931 dans son couvent des Sœurs de Notre-Dame de Miséricorde à Płock, en Pologne. Et je la cite. « Le soir, me trouvant dans ma cellule, je vis Jésus-Christ vêtu d'une robe blanche. Il levait la main pour bénir et l'autre reposait sur son cœur. De son vêtement légèrement entr'ouvert sur la poitrine s'échappaient deux rayons lumineux, un blanc et l'autre rouge. En silence, je contemplais le Seigneur. Mon âme était remplie de crainte et en même temps d'une joie immense. Alors Jésus me dit, « Peins un tableau. « Représente-moi tel que tu me vois avec l'inscription. Jésus, j'ai confiance en toi.
Je désire que cette image soit vénérée d'abord dans votre chapelle et ensuite dans le monde entier. Alors, chers auditeurs, si vous avez peut-être devant vous cette image du Christ miséricordieux, regardez-la bien. Regardez. Cherchez à approfondir le regard de Jésus. Regardez ses mains, les rayons. Qu'est-ce que tout cela vous dit? Quel est le texte de la parole de Dieu qui vous descend dans le cœur en cet instant? Le Seigneur lui-même a donné la signification de ce tableau à Sœur Faustine. Et je cite encore, « Les rayons du tableau signifient le sang et l'eau qui ont jailli de la profondeur de ma miséricorde, alors que mon cœur fut ouvert par la lance sur la croix. Les rayons blancs représentent l'eau qui justifie les âmes. Les rayons rouges symbolisent le sang qui donne la vie aux âmes. Il les protège contre la justice de mon Père. Heureux celui qui vivra à l'ombre de ces rayons, car il n'aura pas à redouter la colère de Dieu. » Il recommande à sa privilégiée d'écrire cette courte oraison jaculatoire et de s'en servir souvent, et je vous la cite. « Ô sang et eau, qui avez jailli pour nous du cœur de Jésus comme source de miséricorde, j'ai confiance en vous. » L'humanité s'est de plus en plus éloignée de Dieu, du Christ et de l'Église. Le ciel, afin de sauver cette humanité égarée, courbée sous le poids de graves péchés, lui envoie des avertissements extraordinaires, comme lors des apparitions de la Salette, de Lourdes, de Fatima, etc., pour l'inviter à la pénitence. Parmi ces avertissements, ceux donnés directement à Sœur Faustine par le Seigneur lui-même montrent qu'il veut convertir l'humanité pécheresse et l'arrêter sur le chemin de la perdition. Quelle preuve d'amour de notre Dieu pour chacun d'entre nous, même pour les plus grands pécheurs. Plusieurs fois, en insistant, il le dit à Sœur Faustine, « L'humanité ne trouvera pas de paix tant qu'elle ne se tournera pas avec confiance vers la miséricorde de Dieu. » Alors, chers auditeurs, quand prendrons-nous au sérieux les avertissements du ciel ?

Regardons maintenant comment pratiquer cette dévotion à la divine miséricorde. Je vous rappelle tout d'abord que la dévotion à la divine miséricorde est tout d'abord intérieure. Mais nous avons aussi besoin, parce que nous sommes des êtres incarnés, nous avons aussi besoin de moyens extérieurs. Et le premier de ces moyens, c'est le tableau du Christ miséricordieux. Cette représentation de la miséricorde du Rédempteur doit réveiller dans nos âmes une profonde confiance en la miséricorde infinie du Seigneur. Vous qui avez peut-être une image du Christ miséricordieux, eh bien, devant lui, essayez de penser à une personne qui se dit peut-être incapable de voir la présence amoureuse de Dieu dans la réalité de sa vie. Vous connaissez certainement de telles personnes. Confions-la, confions-les au Christ miséricordieux. Rappelons-nous cette parole de Jésus, « Oh, si tu savais le don de Dieu !» Le second moyen qui est proposé et qui, par son caractère universel, doit atteindre l'humanité entière, c'est l'introduction de la fête de la divine miséricorde. Jésus la promet de grandes grâces et privilèges à sa célébration. Et je vous lis ce qu'il va dire à sa confidente. Je désire que le premier dimanche après Pâques soit instituée la fête de ma miséricorde. Ma fille, je désire que la fête de ma miséricorde soit un recours et un refuge pour toutes les âmes et surtout pour les pauvres pécheurs. Ce jour, écoutez bien, ce jour seront ouvertes toutes les entrailles de ma miséricorde. Je veux verser un océan de grâce sur les hommes, sur les âmes qui s'en approcheront. Qu'aucune âme ne craigne de s'approcher de moi, même si ses péchés étaient rouges comme l'écarlate. Cette fête est sortie du plus profond de ma miséricorde. Elle est une affirmation réitérée de mon immense compassion envers les âmes. Je désire que le premier dimanche après Pâques soit une fête solennelle. Cette fête est célébrée dans tous les diocèses, d'abord de Pologne où l'icône est vénérée, ainsi qu'au centre de l'Église à Rome, en France, et cette fête a été étendue au monde entier. Parmi les autres moyens indiqués et recommandés par le Seigneur, il y a bien sûr le chapelet de la miséricorde. Ce chapelet qui est prié d'ailleurs tous les jours, ici à Radio Espérance, dans l'oratoire. Et voici ce qu'en dit Jésus. « J'accorderai de très grandes grâces aux âmes qui diront le chapelet. » Une autre fois, « Répète sans cesse ce chapelet que je t'ai appris. Celui qui le dira sera protégé par la miséricorde divine pendant sa vie et surtout au moment de la mort. Les prêtres le tendront comme une perche aux pécheurs agonisants. Je veux accorder des grâces inconcevables aux âmes qui auront confiance en ma miséricorde. » Et je peux vous assurer que chaque jour, eh bien, dans mon ministère, eh bien, je prie ce petit chapelet de la miséricorde pour les personnes que j'ai pu rencontrer dans ma journée. Sœur Faustine, à plusieurs reprises, s'est rendue compte de l'efficacité de cette prière, surtout à l'intention des âmes du purgatoire, et encore plus, je dirais, quand elles priaient pour les agonisants. Ensuite, il y a la neuvaine à la miséricorde divine. Cette neuvaine est un des grands moyens donnés par le Seigneur pour nous faire entrer plus profondément dans le mystère de sa miséricorde. Sœur Faustine écrit ceci, «
La neuvaine de la miséricorde divine que Jésus m'a ordonné d'écrire est de faire avant la fête de la miséricorde de Dieu et de faire, pardon, avant la fête de la miséricorde de Dieu que nous la commencions le vendredi saint. Donc, chaque vendredi saint, nous commençons la neuvaine de la miséricorde qui se termine, évidemment, le dimanche d'après Pâques, le dimanche de la miséricorde. Et le Seigneur lui a dit, « Je désire que pendant ces 9 jours, tu amènes les âmes à la source de ma miséricorde pour qu'elles y puisent la force, la fraîcheur et toutes les grâces dont elles ont besoin pour une vie difficile et surtout à l'heure de la mort. Chaque jour, tu amèneras à mon cœur un autre groupe d'âmes et tu les baigneras dans cet océan de miséricorde. Tu feras ceci ta vie durant, et dans l'éternité, chaque jour, tu supplieras mon Père par ma douloureuse passion en demandant grâce pour les âmes. » Ainsi, nous sommes sûrs que du haut du ciel, Sœur Faustine nous a dans son cœur et dans sa prière. La neuvaine à la divine miséricorde répandue par elle peut se dire à n'importe quel moment, mais, d'après les désirs de Jésus, le moment privilégié commence le vendredi saint jusqu'au dimanche que l'on appelait autrefois de Quasimodo, donc le deuxième dimanche de Pâques. Mais la dévotion à la divine miséricorde de Sœur Faustine serait incomplète si elle n'avait pas eu, durant sa vie d'enfant, de jeune fille et de religieuse, une tendre dévotion envers la Vierge Marie. Et nous voyons que dès sa plus tendre enfance, Faustine va choisir Marie comme sa mère. D'ailleurs, elle fut plusieurs fois favorisée d'apparition de la Vierge. Un jour, elle écrira « J'ai vu le Seigneur Jésus comme roi dans une grande majesté. Il regardait la terre d'un regard sévère, mais aux implorations de sa mère, il prolonge le temps de la miséricorde. » Parfois, Marie elle-même venait former sa fille. Et je cite encore Sœur Faustine, c'est Marie qui parle, « Sois avec mon fils comme un petit enfant, préfère le bon plaisir de Dieu à tous les sacrifices. Je vis sous le manteau virginal de la Mère de Dieu, c'est elle qui m'instruit et me garde, je me sens à l'abri dans près de son cœur immaculé, car je suis faible et ignorante. Blottie dans ses bras, je n'ai peur de rien. Mon âme exulte en ta douceur et ton silence, ô Marie. » Quelques mois avant sa mort, Marie lui apparaît. Elle avait une tunique blanche, une ceinture d'or sur son voile, et elle portait dans son bras l'enfant Jésus. Elle me regarda, dit-elle, et me dit, « Je suis la mère du sacerdoce. » Elle vit aussi Marie, le cœur transpercé d'un glaive, le visage inondé de larmes devant un châtiment que voulait infliger le Seigneur, mais sa mère l'en empêcha. 2 ans plus tard, la Pologne va connaître les douloureuses heures du nazisme, puis du communisme. Plusieurs fois, Sœur Faustine avait prophétisé tout cela. Le 25 mars 1936, pendant sa méditation, Faustine fut saisie d'un profond sentiment de la présence de Dieu. Elle voyait son infinie grandeur et en même temps son abaissement inouï vers sa créature dans le mystère de l'Annonciation. La Sainte Vierge lui apparut et lui dit « Moi, j'ai donné au monde le Sauveur. Toi, tu dois lui parler de son infinie miséricorde et préparer son second avènement. Il ne viendra plus alors comme sauveur miséricordieux, mais comme juge. Ce jour sera terrible, jour de justice, jour de colère divine. Parle aux âmes de la miséricorde pendant le temps de la compassion. Si tu gardes le silence, tu porteras la responsabilité de beaucoup d'âmes. Ne crains rien et sois fidèle jusqu'à la fin. » Il y a aussi l'appel et les promesses de Jésus miséricordieux.
Et je cite encore un passage du Petit Journal. « Mon cœur déborde d'une grande miséricorde pour les âmes, dit Jésus, et particulièrement pour celles des pauvres pécheurs. Si elles pouvaient comprendre que je suis le meilleur des pères, que c'est pour elles que le sang et l'eau ont jailli de mon cœur comme une source pleine de miséricorde. Pour elles, je demeure au tabernacle comme roi de miséricorde. Je désire combler les âmes de grâce, mais elles ne veulent pas les accepter. Oh, que l'indifférence des âmes pour tant de bonté, tant de preuves d'amour est grande. Mon cœur n'est abreuvé que d'ingratitude et d'oubli de la part des âmes qui vivent dans le monde. Elles ont du temps pour tout, mais elles n'ont pas le temps pour venir vers moi, ni pour chercher des grâces. » Comme cette phrase de Jésus, chers auditeurs, est d'actualité. Alors Jésus de continuer, « Je me tourne donc vers vous, âme choisie. Est-ce que vous aussi resterez aveugle à l'amour de mon cœur ? Et ici aussi, mon cœur éprouve une déception. Je ne trouve pas en vous un abandon total à mon amour, mais tant de réserves, tant de méfiance, tant de précautions. Pour te consoler, je te dirai qu'il y a des âmes vivant dans le monde qui m'aiment sincèrement. Je séjourne avec délice en elles, mais elles sont peu nombreuses. Dans les couvents aussi, il y a des âmes qui remplissent mon cœur de joie. Mes traits sont gravés en elles, et c'est pour cela que le Père Céleste les regarde avec une prédilection particulière. Elles seront un spectacle pour les anges et les hommes, mais leur nombre est très petit. Ce sont elles qui protègent le monde de la justice du Père Céleste et qui lui obtiennent miséricorde par leurs prières. L'amour de ces âmes et leur sacrifice soutiennent l'existence du monde. C'est l'infidélité d'une âme spécialement élue par moi qui blesse le plus douloureusement mon cœur. Je protégerai leur vie durant les âmes qui propageront la vénération de ma miséricorde. À l'heure de la mort, je ne serai pas pour elles un juge, mais le Sauveur miséricordieux. Lorsqu'arrive sa dernière heure, l'âme n'a plus rien pour sa défense que ma miséricorde. Alors, chers auditeurs, nous relevons bien sûr les plaintes du Seigneur, ces plaintes où le Seigneur lui-même est impuissant devant la liberté des hommes qui se refusent à son amour et à sa miséricorde. Rappelez-vous son cri sur la croix, le « j'ai soif ». J'ai soif de vous aimer et vous ne voulez pas vous laisser aimer. Toujours dans le Petit Journal, « La perte de chacune des âmes me plonge dans une mortelle tristesse. Tu me consoles toujours. » Lorsque tu pries pour les pécheurs, la prière qui m'est la plus agréable est cette prière pour la conversion des âmes pécheresses. Sache, ma fille, que cette prière est toujours exaucée. L'enfer existe, oui, pour ceux qui refusent librement et jusqu'au bout la miséricorde du Seigneur. Comme Sainte Thérèse d'Avila, comme les enfants de Fatima et bien d'autres, Sœur Faustine l'a vu et en témoigne. Aujourd'hui, écrit-elle, j'ai été introduite par un ange dans les gouffres de l'enfer. C'est un lieu de grand supplice. Et elle décrit les tourments de ses âmes. Une chose que j'ai remarquée, écrit-elle, c'est qu'il y avait là beaucoup d'âmes qui doutaient que l'enfer existât. Jésus parle aussi à sa servante du sacrement de la pénitence, du sacrement de la réconciliation, si abandonné aujourd'hui. Et je cite encore Jésus dans le Petit Journal. « Dis aux âmes qu'elles doivent chercher consolation au tribunal de la miséricorde. C'est là que se réalisent et se renouvellent sans cesse les plus grands miracles. Point n'est besoin pour obtenir ce miracle de faire de lointains pèlerinages,
ni de faire étalage d'un quelconque cérémonial. Il suffit de se jeter avec foi aux pieds de mon représentant, de lui dire sa misère, et le miracle de la miséricorde divine se manifestera dans toute son ampleur. Même si tout semble perdu, il n'en est pas ainsi avec Dieu. Le miracle de la miséricorde divine restaurera cette âme dans toute son intégrité.

arrivons à l'heure du Golgotha. Jésus lui dit encore, « À 15 heures, implore ma miséricorde, tout particulièrement pour les pécheurs. » Et ne fût-ce que par « pour un bref instant, plonge-toi dans ma miséricorde. » C'est là une heure de grande miséricorde pour le monde entier. Et cette heure, je ne saurais rien de refuser à l'âme qui me prie par ma passion. Oui, en cette heure, je ne saurais rien refuser à l'âme qui me prie par ma passion. Frappé par la maladie le 11 mai 1936, le médecin diagnostiqua pour Sœur Faustine la tuberculose pulmonaire et intestinale dont elle souffrait atrocement depuis longtemps. Elle offrait toutes ses souffrances pour les pécheurs. Elle voyait sa mort approcher à grands pas, tout en gardant une profonde sérénité et une grande paix. Elle s'éteignait le 5 octobre 1938 à Cracovie, à l'âge de 33 ans, comme le Christ. Sa réputation de sainteté croissait avec l'extension du culte de la miséricorde divine, surtout à la propagation de l'icône du Christ miséricordieux. Sa cause de béatification fut ouverte en 1966. À cette occasion, le cercueil de Sœur Faustine fut transféré à la chapelle du couvent de Cracovie. Le nom de Sœur Faustine est connu maintenant du monde entier. Les théologiens la rangent parmi les mystiques illustres de l'Église. Le 18 avril 1993, elle a été béatifiée à Rome par le pape Jean-Paul II, qui fut autrefois l'archevêque de Cracovie. Et elle est maintenant canonisée. Alors l'essentiel du message reprend à la lettre l'évangile de saint Jean, car cette dévotion à la divine miséricorde, c'est l'évangile tout simplement. Dieu est amour, Dieu est cœur, Dieu est miséricorde. Sœur Faustine nous ouvre les yeux sur l'amour crucifié qui nous appelle à sa suite. Plus une âme ressemble ici-bas à Jésus souffrant, et plus elle aura part à sa gloire. Le Père glorifiera et reconnaîtra ceux-là seulement qui seront à l'image de son Fils. Or, cette ressemblance ne nous est donnée qu'ici-bas. Alors, chers auditeurs et auditrices, que sainte Faustine nous aide vraiment à comprendre ce qu'est l'amour infini de Dieu pour chacun de nous et à nous plonger avec confiance dans sa miséricorde et devenons à notre tour des apôtres de la miséricorde.

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2: Ce peuple m'honore des lèvres, mais son cœur est loin de moi. Marc 7, 6.
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On va commencer par l'Apocalypse, parce qu'il y a quelque chose de la bête, d'une des bêtes de l'Apocalypse au chapitre 13. J'ai vu monter, dit donc l'apôtre Jean, une bête ayant 10 cornes et 7 têtes. 10 cornes et 7 têtes. Donc déjà, on va nous dire que c'est compliqué. Hein, 10 cornes, 7 têtes, c'est même indescriptible, c'est confus, vous allez voir. Hein. On peut même pas le dessiner tout à fait. Avec un diadème sur chacune des 10 cornes. Et sur les têtes, des noms blasphématoires. Et la bête que j'ai vue ressemblait à une panthère, ses pattes étaient comme celles d'un ours, et sa gueule comme celle d'un lion. Vous voyez, un monstre avec un mélange de bêtes féroces et de bêtes sauvages. Le dragon lui donna sa puissance et son trône et un grand pouvoir. Donc on s'aperçoit qu'il y a là quelque chose qu'il y a une autorité supérieure. Et il va recevoir un pouvoir subalterne, mais très étendu. L'une de ses têtes était comme blessée à mort, mais sa plaie mortelle fut guérie. Émerveillée, la terre entière suivit la bête. Alors vous voyez, ce sort de miracle, la tête, l'une des 7 têtes est blessée, elle est guérie. Alors le monde qui recherche du soulagement, de la guérison, l'humanité va être dupée par cette guérison extraordinaire, par cette merveille en fait. Elle ouvrit la bouche alors pour proférer des blasphèmes contre Dieu. Hein, comme on dit chez nous en Martinique, la terre n'a pas capoté. Ça y est, elle a fait un miracle, donc elle est plus grande que Dieu. Hein. Et donc elle en profite de cette adoration du monde, de cet émerveillement. Hein, ça y est, elle ouvrit la bouche pour blasphémer contre Dieu, pour blasphémer contre son nom et sa demeure, et contre ceux qui demeurent au ciel. Donc vous voyez, ceux qui demeurent au ciel. Donc cette solution alternative à Dieu, une solution de facilité, va être proposée aux hommes qui vont se jeter dedans, mais à quel prix ? Hein, au prix du renoncement et de l'apostasie. Verset 7, chapitre 13 de l'Apocalypse, toujours, « Il lui fut donné de faire la guerre aux saints et de les vaincre. » Donc il y a une haine de l'Église, nous sommes prévenus. « Il lui fut donné pouvoir sur toute tribu, peuple, langue et nation. » Donc toujours l'extension. « Ils se prosterneront devant elle et tous ceux qui habitent sur la terre et dont le nom n'est pas inscrit dans le livre de vie de l'agneau depuis la fondation du monde. » Si quelqu'un a des oreilles pour entendre, qu'il entend. Donc on voit bien que c'est compliqué. Alors, à travers cette description apocalyptique, j'aimerais vous parler de ce que les pères de l'Église ont appelé l'acédie. J'en parle assez souvent dans mes catéchèses, parce que je crois vraiment que c'est le démon, le vieux démon, le grand démon de ce monde, l'acédie. On connaît peu le terme. Quand on récite les 7 péchés capitaux, on parle de paresse. Alors on a l'impression que c'est de laisser traîner ses chaussettes sales par terre. On voit pas, ce serait un péché capital. Bon, c'est pas bien, mais c'est pas un péché capital. La cédie, c'est beaucoup plus compliqué. Ce n'est pas non plus uniquement, même si ça peut faire partie, ça part d'un sort de chagrin. Le chagrin, c'est psychologique. On ne choisit pas d'avoir du chagrin. Jésus a eu du chagrin quand son ami Lazare est mort. Ou devant le mal, on a du chagrin. On peut être abattu. Quoique, justement, cet abattement, lorsqu'il se prolonge, lorsqu'on ne lutte pas contre l'abattement, contre l'anxiété psychologique, eh bien, c'est déjà une façon de se laisser aller. Au sens propre, on se laisse aller dans une sorte de courant de tristesse, d'où ce qu'on entend notamment en avant, hein, quitte ta robe de tristesse. Si tu ne quittes pas ta robe de tristesse, bon, que tu l'aies revêtue cette robe de tristesse, qu'elle te soit imposée par les circonstances, par ta vie, par des blessures, par les conditions, ok, tu as une robe de tristesse, ok, mais à un moment donné, faut que tu rayes, faut l'enlever, cette robe de tristesse, faut l'enlever. Alors, voilà. Et le péché qui advient, c'est l'aigreur. Hein. Et les 3 termes sont dans la Bible. Alors, je me suis amusé à regarder quelles sont les 7 têtes, parce que ce démon de la cédie est extrêmement complexe. À la fois, il est très simple, on va voir tout à l'heure, mais en même temps, il a des effets complexes dans la vie de quelqu'un, parfois opposés. On verra qu'il y a à la fois l'activisme pour certains, et de l'autre côté, la paresse pour d'autres. Et c'est le même démon, et qui aura le même effet. Alors c'est celui qu'on appelle aussi le démon de midi, hein, c'est le mal de notre époque. Hein. Et d'ailleurs, les membres de l'Église ne sont pas imperméables à ce mal. Hein. On est inquiet. Parfois on croit qu'être chrétien, plus on est chrétien, plus on doit critiquer le monde, plus on doit être abattu par le mal dans le monde. Alors que c'est l'inverse. Plus on est chrétien, plus on doit affronter le mal du monde, les blessures, les notes, c'est les autres, même notre propre péché avec de la joie. Avec de la joie, de la confiance et de l'espérance. Mais au contraire, on a l'impression qu'il faut qu'on est triste. Alors, un chrétien, c'est un triste saint, c'est un triste. Hein. Alors, le premier, donc ce démon de midi, c'est cette déconnexion avec Dieu. On va se déconnecter. Vous savez, vers midi, le moine priait, puis il prie depuis le lever du soleil, même avant.
Et puis il prie toute la matinée. Et puis quand le soleil monte, le soleil n'a qu'à monter, la chaleur monte. Et vers midi, il commence à être las. C'est la lassitude. Alors il se déconnecte de Dieu. Voilà le début de ce démon. Alors solitude de l'âme, fuite de Dieu, incrédulité, apostasie. Je finis par renoncer à Dieu, par l'oublier en fait dans ma vie, de façon pratique ou volontaire. Ingratitude envers Dieu qui m'a tout donné. Voilà. Donc première tête, la déconnexion avec Dieu. Deuxième tête, c'est la suite, la tiédeur. Tu es tiède, dit l'Apocalypse, je vais te vomir de ma bouche. La défaillance dans l'esprit, le relâchement, l'aridité spirituelle. J'ai plus envie. Il y a plus d'ardeur. Comme un bien-aimé, un époux qui n'aime plus sa femme, ou une femme qui n'aime plus son mari, voilà, j'aime plus, comme dit Alain Souchon, j'aime plus sa vie, ses jeux, sa maman, carrément méchant, jamais content, dit la chanson. Vous vous souvenez, les plus anciens, ceux de mon âge, voilà. Troisième tête, la tristesse. La tristesse, l'ennui, la perte de vigilance. Vous voyez, tout ça s'emboîte, logiquement. Le non-désir du bien, j'ai plus envie de faire le bien. Je ne recherche plus le bien, alors du coup, je vais me tourner, et c'est là qu'il est très dangereux, c'est le premier tournant de cette bête de l'Apocalypse, ce démon, c'est qu'il me dit, ben, retourne à tes désirs anciens, à tes désirs inférieurs. Tu as vaincu la gourmandise, tu as vaincu la luxure, tu as vaincu l'avarice, tu as vaincu la colère, la jalousie, mais finalement, retourne à tout ça. Retourne à tous ces plaisirs, parce que ta vie est vide de toutes les façons, donc devant toi, il y a un grand vide. Alors retourne à ce qui t'a déçu jadis, mais qui finalement il y a rien d'autre. Donc c'est même pas par goût du plaisir que celui qui est atteint de ce démon, et c'est le cas de notre monde. Notre monde est allé au bout des plaisirs, au bout des débauches, au bout de du libertarisme. Mais finalement il y revient, non pas parce qu'il recherche du plaisir, parce qu'il sait que c'est décevant, mais parce que il semble, pour lui, il n'y a plus rien. Il a renoncé à la présence de Dieu. Alors du coup, comme il n'y a plus rien devant toi, ben, qu'est-ce que tu fais? Mangeons et buvons, car demain nous mourrons. On ne mange pas et boire parce que le boire et le manger est bon. C'est un péché, mais c'est bien. C'est bien si on mange trop et si on boit trop, évidemment. Bon, c'est normalement, voilà. Bon. Mais par contre, mangeons et buvons parce qu'on ne croit pas en Dieu. Voilà ce que nous fait faire la cité. Quatrième tête, l'oisiveté. La paresse, c'est préféré. Mais l'oisiveté, mère de tous les vices, justement. Nonchalance, torpeur, somnolence, langueur. Voilà, bof. On ne se lève pas le matin. On reste dans sa paresse. On reste dans sa paresse. Et on sait ce qui se passe. Et on sait que c'est concret pour certains, pour toute une jeunesse, pour des générations entières, de rester dans l'oisiveté, de ne rien faire finalement, et de chercher un argent facile. Cinquième tête de cette bête, la distraction. J'y reviens, donc le vagabondage, la distraction intérieure, une sorte d'instabilité, de bavardage, de curiosité, de macrelage qu'on dit chez nous. On cherche partout, on cherche à se distraire, on fuit intérieurement. Des drogues, des addictions, l'activisme. Voyez, paradoxalement, tout à l'heure on parlait d'oisiveté, mais là on va chercher partout, on a une sorte de boulimie de toutes sortes de choses pour remplir sa vie parce qu'elle est vide. Parce qu'on a refusé de la remplir de Dieu. Enfin, sixième tête, l'aigreur, le m'enlever fâché, je suis pas bien, j'ai envie de me, voilà, la présomption aussi, l'insatisfaction, je suis pas content, je suis acariâtre, la rancune, la pusillanimité, je vois les choses, voilà, j'essaie de me venger, etc., la haine de la vie, qui conduit chez nous à l'avortement, au crime dans les rues, etc., etc., j'y reviendrai tout à l'heure. Et puis, la septième tête, le désespoir, l'inquiétude, l'affolement, le désespoir. Là, il y a l'effondrement intérieur, le collapse, on collapse intérieurement, la panique aussi. Alors, saint Thomas d'Aquin va décrire d'une autre façon ce démon de la sédie, cette tristesse qui est dans ce monde. Même si je pense qu'au XXe et XXIe siècle, il a atteint un paroxysme, ce démon de la sédie. Je pense que c'est le démon de notre siècle. Au temps de Saint Dominique et Saint François, n'est-ce pas mon père, le grand démon, c'était celui de la richesse, de l'avarice. C'est pour ça que Saint François et Saint Dominique, et qui perdaient des âmes, et notamment des âmes de clercs, de membres du clergé, et Saint François et Saint Dominique vont choisir la pauvreté radicale, même la mendicité. Et dans l'Église, il y a plein de groupes comme ça, même qui vont choisir ça. Mais aujourd'hui, c'est la tristesse.
C'est ce démon qui fait retourner à plein de choses, on verra les effets. Alors je reviens à saint Thomas d'Aquin qui dit que la cédie, c'est une tristesse par rapport au bien divin. C'est-à-dire ça touche Dieu. C'est d'ailleurs, dans l'échelle des péchés capitaux, c'est l'avant-dernier. Le dernier, c'est l'orgueil. Là, c'est regarder Dieu dans les yeux puis lui dire, voilà, je suis à ta place. Mais ça, nous, on n'en est pas capable tout à fait. L'orgueil, enfin, l'orgueil, il est partout dans tous les péchés. Mais de façon consciente, de faire un acte d'orgueil devant Dieu, ça arrive. Hein, ça arrive à beaucoup d'hommes et de certaines sociétés dont je ne parlais pas. Mais, enfin, nous, chrétiens, globalement, on peut être vaniteux. Vaniteux, c'est se croire mieux que les autres. Mais l'orgueil, c'est se croire mieux que Dieu. Nous, chrétiens, on est plutôt protégés. Mais en fait, l'orgueil est très subtil chez nous. Parce qu'un acte de gourmandise est déjà un acte d'orgueil quand même. Parce que je dis à Dieu, écoute, Seigneur, je sais que c'est pas bien de faire tel acte, mais je le fais quand même. Je vais te demander pardon après. Bon. Alors, c'est une tristesse, je reviens à la cédille, par rapport au bien, par rapport au bonheur que Dieu veut nous donner. C'est-à-dire, j'ai pas envie, je n'y crois plus. C'est le démon, à quoi bon? Voilà les racines. La racine de la cédille, c'est à quoi bon? À quoi bon? Je ne crois plus à ce bien. Je ne crois plus à ce bonheur éternel. Le désespoir, ouais, on en a parlé. Je reviendrai dans quelques instants. Hein. Je n'y crois plus. Et il y a une auto-malédiction. Et donc voilà, donc c'est un péché contre l'espérance. Voilà. Et puis, il y a le démon, tant pis. Alors si le démon, à quoi bon, c'est par rapport à la fin, le bonheur, le démon, tant pis, c'est par rapport aux moyens. Parce que pour aller à la vie éternelle, je prends des moyens. Je prie, je j'aime les autres, je rends service, je loue, je chante, etc. Mais du coup, tant pis. Tant pis, mais ça, voilà, c'est un dégoût dans l'action. Il y a la tristesse par rapport au bien final, et puis dans les moyens, mais j'ai plus envie. Je crois plus. Si le bonheur, c'est d'aller, je sais pas, au Morne-Rouge, hein, qui est une commune de Martinique, je crois plus que le Morne-Rouge existe, et puis finalement, j'ai plus envie de prendre ma voiture non plus. Donc ouais, c'est un peu le même résultat. Hein, donc c'est une paralysie, une paresse, une inaction. On a dit, ça sert à rien. Et donc les fruits mauvais, amers de la cédie, c'est l'inverse de l'enthousiasme. L'enthousiasme, ça veut dire entheos, Dieu en moi, on y va, allez, etc. Dieu qui nous pousse en mission à partir, à témoigner, à être des martyrs, à prier, à donner du temps pour lui. Et bien inversement, la cédie, elle va nous dire, ah, tu arrêtes avec tout ça, c'est l'inverse de l'enthousiasme. Je sais pas comment l'appeler, le désenthousiasme, hein, le exthousiasme. Un Dieu en dehors de moi, je veux pas qu'il soit à moi, vous voyez. Et puis l'autre fruit, ben c'est la malice, la volonté de faire le mal. Au bout d'un moment, ben je fais le mal par volonté de faire. Ça c'est le pire, hein, c'est le fin du fin, c'est le sommet hein, du mal. Parce qu'on peut faire le mal par misère. On est pauvre, vous savez, moi vous me mettez devant un bon pâté cannelle, c'est pas que j'ai envie de faire le mal, mais enfin c'est pas un péché le pâté cannelle, rassurons-nous. Hein. Bon, je donne cet exemple. Bon, c'est pas que j'ai envie de faire le mal, mais j'ai envie de le manger. Par contre, il est bon. Oui, c'est de la misère, c'est ma pauvreté. Ok. Mais par contre, quand on fait le mal pour faire le mal, voyez. Si quelqu'un vous offense. Elle peut vous offenser parce que ce jour-là, la personne a bu, la personne ne va pas bien. Allez, c'est par misère. Elle vous dit quelque chose, mais elle ne va pas bien. Je dis, mais non, il ne va pas bien. Mais si la personne est en toute possession de ses facultés et veut vous faire du mal, c'est de la malice, vous voyez. C'est la volonté de faire du mal. Ce n'est pas la misère. Bon. Et là, c'est dit, hein, comme fruit, la malice. Vatican II a très très bien décrit dans Gradium et Spes. On dit toujours que Vatican II est un concile un peu naïf, etc. Pas du tout. Il a très très bien décrit, avec des pages entières dans Gradium et Spes, ce péché. Hein? En disant, on est foutu parce qu'on a enlevé l'église au milieu du village, et on a remplacé l'église par un commerce. Et ce commerce rend tout le monde malheureux. Parce qu'il y a ceux qui croient que le commerce, c'est le bon Dieu, donc qui ont les moyens, et qui vont acheter, qui vont tuer père et mère pour acheter dans ce commerce, puis il y a ceux qui n'ont pas les moyens et qui sont exclus du bonheur. Alors que l'église, elle était ouverte pour tous. Voilà ce que dit Vatican II, refusant de reconnaître Dieu comme son principe, l'homme a brisé l'ordre qui l'orientait vers sa fin. À partir du moment où Dieu n'est plus le principe, c'est fini. Tu as brisé quelque chose. Il a rompu toute harmonie, soit par rapport à lui-même, soit par rapport aux autres hommes, soit par rapport à toute la création. L'homme se découvre incapable par lui-même de vaincre effectivement le mal. Et il se sent comme chargé de chaînes. Voilà comment décrit, et c'est tout à fait, ça a 60 ans, et ça n'a pas pris une ride. Au contraire, on dirait que c'est encore plus lumineux aujourd'hui qu'il y a 60 ans, ce texte. Hein? L'homme est chargé de chaînes. Et on ne parle pas, vous voyez, c'est comme les gens, ils ont tous les moyens de bonheur, on a des moyens aujourd'hui que nos grands-pères n'avaient pas, ou même nos pères, ou même nous dans notre enfance, d'être heureux, et pourtant il y a plus de gens malheureux. Plus de gens malheureux.
Alors voilà les 10 cornes. Je me suis amusé à trouver les 10 cornes de cette bête. La première corne est le mensonge. Le mensonge, le révisionnisme. On révise l'histoire, on est dans l'illusion, le sophisme, dans l'utopie, l'impérialisme aussi mondialiste. C'est-à-dire qu'il y a une culture qui envahit le monde entier, la culture occidentale avec la consommation, etc., et qui vient détruire, on le voit bien aux Antilles, en Afrique, on vient détruire la culture de ce monde, les autres cultures du monde. Deuxième corne, l'égolatrisme. J'ai forgé, ça vient pas de moi, mais j'aime bien ce néologisme, donc je le reforge. L'égoïsme et l'idolâtrie. C'est-à-dire que je deviens un petit dieu. Je deviens un petit dieu. Hein, c'est à la fois de l'individualisme, mais aussi ce qui va me pousser à gaspiller. Le gaspillage. Je vais gaspiller parce que je pense qu'à moi, je pense pas aux générations futures. Hein, Laudato aussi du pape François. Hein. Troisième corne, le libertarisme. C'est le cancer de la liberté, hein, le libertinage, la débauche, les drogues, chacun fait ce qui lui plaît, chacun fait ce qu'il veut. Hein, mais c'est érigé, les cornes se ressemblent. Hein. Et puis, il y a le matérialisme. Alors, j'ai repris aussi le texte du cardinal Ratzinger dans la messe, juste avant qu'il soit élu pape comme Benoît XVI, enfin, avec le nom de Benoît XVI, il avait fait une messe où il décrivait ce monde. Et notamment dans un passage qui est devenu très très célèbre et même historique. Et donc il parle du matérialisme, qui est le mercantilisme, tout s'achète, tout se vend, même l'être humain, hein, le marxisme, etc. Et puis la violence, la loi du plus fort, autre corne, l'anarchie, les dictatures, les conflits, on les voit naître. Autre corne de cette bête, c'est toujours la CEDI, hein. Qui sont à la fois des fouilles et des conséquences, hein, de cette tristesse, de ce refus de Dieu. Eh bien, qu'est-ce qu'on fait quand on refuse Dieu? On met l'homme au centre. Et cet humanisme conduit au contraire à une négation. L'homme a tout échoué. Depuis qu'il n'a plus mis Dieu au centre, il a échoué la vie des hommes entre eux, il a échoué par son lien avec la nature qu'il a détruit, tout s'effondre en fait, comme un enfant qui casse son jouet. On lui offre un jouet à Noël, tout content, il fait pam pam, il le casse. C'est cassé. Il a cassé l'homme. Alors, il y a un déshumanisme, du coup, une détestation.

C'est énorme. C'est énorme. Ça veut dire qu'il y a 240 personnes qui ont attenté à la vie de quelqu'un d'autre. Voulu tuer quelqu'un. C'est une fois par jour à peu près. Enfin, où est-ce qu'on est? Et c'est dans le monde entier que cette violence augmente. Donc on déteste la vie, la culpabilité, le relativisme, enfin. Le relativisme, c'est le fait de... voilà, notamment dans les affaires religieuses, hein, voilà, les gens sont des agnostiques, ils croient pas, il y a le syncrétisme, il y a une sorte de mysticisme vague, on croit un peu à tout ce qui passe, hein, comme des virus qui passent, on chope toutes les croyances. Et puis, évidemment, le satanisme, vous savez qu'à la fin de ce chapitre 13, c'est là qu'on donne le chiffre de la bête, etc. Donc l'athéisme politique, la persécution des chrétiens, le paganisme, etc. Et on voit bien, je l'ai dit dans mes autres catéchèses, les autres années, j'ai regardé en 2019, en 2021, 2022, j'avais un tout petit peu parlé de la CDI, comme étant le grand vice satanique qui s'oppose aux vertus théologales de la foi, de l'espérance et de la charité. Hein. C'est une absurdité qui finit par détester l'homme et détester Dieu. Ouais, c'est la fin de cette grande assurance qu'on avait promis le bonheur à l'homme, et puis on chante comme le chanteur, là, il est où le bonheur, il est où? Hein, il est où le bonheur? On m'a promis, où est-ce qu'il est? Et finalement, on se déteste soi-même, parce qu'on a rejeté, on a enlevé Dieu du milieu du village. Hein, voilà. Alors, quelle est la réponse? Il reste quelques minutes quand même. D'abord, c'est catéchèse, c'est pour la lumière du Christ. Ça va, vous allez bien? Bon, j'espère. Parce que la grande réponse, elle est là. Elle a toujours été là. C'est l'Église. C'est le prince de la paix. Le message Jésus, c'est le prince de la paix. C'est comme ça que c'est sous ce nom, c'est l'un des noms, hein, conseiller merveilleux, grand Dieu, prince de la paix. C'est comme ça qu'on va l'accueillir à Noël. Le prince de la paix, celui qui règne. Par rapport au règne bestial de la CEDI, il y a l'enfant mâle, celui de la femme, donc c'est Apocalypse 12, hein, qui va régner, qui a un sceptre en main, qui va régner sur toutes les nations. Il est le prince de la paix. Et lui, il nous place. D'abord, il nous donne sa grâce. La grâce étant comme en nous, hein, une force, enfin pas comme, est une force que Dieu nous donne, comme ses vertus théologales de foi, d'espérance et de charité qu'il va infuser en nous. Vous savez, vous infusez de la citronnelle, vous prenez la citronnelle, vous mettez dans l'eau chaude, et vous voyez que l'eau chaude prend l'odeur, la couleur et les vertus de la citronnelle. Et bien, Dieu va infuser en nous une connaissance, un amour et une joie vers l'avenir. Donc il va venir vaincre en nous. Donc le baptisé, celui qui n'est pas un enfant roi, ou qui n'aime pas l'enfant roi au sens psychologique du terme, mais qui accueille un enfant roi, celui qui va mourir ensuite sur la croix. Le baptisé est celui qui accepte la frustration et ne tourne pas vers le no limite, parce que la frustration devient pour lui un sacrifice, un acte d'amour. Le baptisé n'a pas la bougeotte comme ce monde, où il va essayer de changer de chaîne, de femme, d'homme, de métier, de tout, mais va accepter l'itinérance pour le Christ, être déplacé, sortir de ses zones de confort pour l'amour et par amour. Celui qui a reçu la grâce, dans l'Église, c'est toujours l'Église qui nous confère tout ça, et dans la tradition. Hein, il reçoit quelque chose qui lui est transmis, et n'est pas non plus dans la rupture de ce monde qui veut toujours être dans la révolution, la rupture. Il va être dans la communauté de frères et de sœurs, et non pas dans la masse. C'est quelque chose que je reproche parfois à notre Église, que je reproche parfois ici en Martinique aussi. On a l'impression d'être dans une masse à l'Église, alors qu'il faut qu'on soit dans une communauté avec des frères et sœurs, pas des personnes qu'on appelle des gens, mais des frères et sœurs que l'on connaît et en qui on a confiance. C'est pas gagné, mais on y arrivera. Et donc voilà les éléments que le Seigneur nous donne. La grâce, donc le don de Dieu, la communauté, notamment dans laquelle je peux servir, rencontrer des pauvres, être accueilli moi-même comme pauvre, recevoir le pardon, pouvoir dire s'il te plaît, merci, rendre grâce. Ensuite, spirituellement, il y a l'espérance. L'espérance, c'est que nous donne l'Église. Pourquoi? C'est une image que nous donne le père Timothy Ratcliffe. Il dit, quand vous allez prendre le bus, ça m'est arrivé dernièrement, je prenais le bus à Lourdes pour aller à Bordeaux. Il était 4 heures du matin. Par contre, je ne connais pas le pays de la personne. Donc je ne suis pas sûr que le bus va arriver. J'ai pris mon billet sur Internet. Mais quand je suis arrivé à l'abribus, il y avait quatre personnes qui attendaient le bus. Et là, tu es rassuré. Et il dit, vous les catholiques, vous les chrétiens, vous êtes sur l'abribus en fait. Vous les chrétiens, vous êtes l'abribus, vous êtes les personnes qui sont à l'abribus. Et les autres personnes, vous...

0: nous voient en train d'espérer et d'attendre. Ils se disent, ça veut dire que le bus va passer. Le bus, c'est le Christ, c'est la venue du Christ. Et donc l'Église me donne l'espérance. Quand j'arrive, je dis, ah, je ne suis pas le seul. J'arrive, j'étais à Fatima, là. Je dis, ou à Lourdes, ou à Rome. Je me dis, ah ben, il y en a d'autres. Je ne suis pas le seul à croire. Ou à Medjugorje, père. Je ne suis pas le seul à croire. J'ai des frères et sœurs. Vous voyez, l'Église me donne cette espérance. La miséricorde, bien sûr, où l'Église me conduit vers la miséricorde. La grâce, j'en ai déjà parlé, c'est-à-dire les vertus. Hein, notamment celle du pardon. Hein, la grâce, c'est, vous voyez, le culbuto, j'aime bien cette image depuis quelque temps. C'est ces jeux qu'on offre aux enfants, glum, glum, glum, glum, glum, glum, et qui revient tout droit. Même quand il tombe, il revient droit. Parce que c'est à l'intérieur de l'objet qu'il a l'équilibre. Mais la grâce que Dieu nous donne, c'est ça. C'est à l'intérieur de nous qu'on revient à l'équilibre. Et puis, il y a la liturgie. La liturgie de l'Église qui nous fait goûter le ciel. Hein, mon petit chien Nougat, mon labrador, le matin, il n'a pas le droit d'entrer dans ma chambre. Mais il ouvre avec son nez, il ouvre la baie vitrée, puis il met une patte comme ça. Il n'a pas le droit d'entrer, mais il met une patte et puis il me regarde, il me fait comme ça. Et ça, c'est impressionnant. Parce que du coup, il n'a pas le droit. Mais qu'est-ce que je fais, moi? Du coup, je me lève et je vais lui faire une caresse. Mais la liturgie, c'est un peu ça. On met la patte dans le ciel. On n'a pas le droit d'entrer au ciel. Alors, on verra après, mais pour l'instant. Mais c'est déjà un moment d'être au ciel. Et puis, l'Église nous apprend le silence. C'est exactement l'inverse du bavardage qui est nourri par la bête de la sédie. Hein. Le silence, l'oraison, le moment où on fait l'expérience de la présence de Dieu. Ça, c'est une victoire. C'est une manifestation énorme de la grâce. Enfin, l'évangélisation, la mission, donc le témoignage prophétique, le service des pauvres, j'y reviens, être fou, joyeux pour le Seigneur, tout ça, c'est l'Église. C'est la réponse de Dieu. Ça, c'est la lumière de Christ face à cette ténèbre de la sédie. Le fait d'être l'icône, une icône, vous voyez, ça montre Jésus, voilà, ça montre Jésus. Mais c'est pas parfait, c'est pas une photo, c'est imparfait, c'est un peu naïf. Et en même temps, l'icône, elle montre le Seigneur. Quand on la regarde, soudain, on est saisi par sa naïveté, justement, parce que c'est pas une image parfaite, mais c'est une image qui monte du doigt. Et donc, l'Église, elle est cette icône du Christ, et qui, lorsqu'on a perdu le chemin, et que la sédie nous fait, et dans c'est le brouillard, c'est le démon de midi, on voit plus rien, la lumière du monde nous éblouit et nous transfère dans un monde où il n'y a plus Dieu, à ce moment-là, hop, l'Église nous ramène. Malgré la pauvreté de ses membres, mais la tradition, ce qu'elle a reçu de Dieu, elle nous ramène devant le Seigneur. Notre secours est dans le nom du Seigneur.
1: Qui a fait le ciel.

0: Lumière du Christ, dans ce monde qui passe, on reprend notre catéchèse. Alors cette fois, c'est la partie question avec ceux qui ont suivi la catéchèse sur la tristesse ou le règne bestial de l'acédie, la tristesse dans ce monde. Et donc, c'est parti pour la première question. Go.
1: Monseigneur, tu as parlé de l'orgueil et de l'acédie. Est-ce que tu peux nous préciser le lien qu'il y a entre les deux?
0: D'accord. Alors en fait, les péchés capitaux sont connexes. Sont connexes dans l'impureté par rapport à Dieu. Alors les péchés capitaux sont d'abord des vices, en fait. Nous acquérons des mauvaises façons d'agir au fur et à mesure. Une vertu, c'est savoir marcher, savoir parler, savoir dire de bonnes choses. Un vice, c'est injurier. C'est la même chose qu'une vertu. Voilà, c'est un habitus qu'on acquiert au fur et à mesure de poser des actes. Finalement, ça devient, j'exagère un peu, quasiment une seconde nature. Et donc les sept péchés capitaux, en fait, on parle aussi des sept démons. Et même au départ, il y avait huit démons. Bon, on a mélangé, fait la vanité et l'orgueil, à peu près, qui part du même principe. Donc, en effet, et puis elles sont liées les unes aux autres. C'est-à-dire que bon, la gourmandise, c'est d'abord la question de nourriture, de vendre, etc. Ensuite vient la question de la luxure, c'est pas compliqué. Après la luxure, l'avarice. On se tourne déjà vers les biens extérieurs. La jalousie par rapport à mon frère, la colère par rapport à mes frères. Mais le lien entre l'orgueil et la cédille, c'est que là, c'est par rapport à Dieu lui-même. Donc ce sont les péchés les plus graves, qu'on appelle la paresse. Justement, j'aime pas trop qu'on l'appelle la paresse, parce que ça fait, on ne voit pas, dans la paresse, on voit pas très bien cette dimension qui existe aussi. Je l'ai dit, c'est l'une des têtes du dragon, du démon, de la bête. C'est une façon de se tourner, de se détourner de Dieu. Alors, tous les péchés sont des détournements de Dieu, mais là, c'est directement Dieu. Dans la gourmandise, on se tourne vers Dieu pour des questions de nourriture, de boisson, de drogue. Et la drogue, par exemple, c'est la gourmandise, hein. Donc ça fait, quand il s'agit de manger un petit pâté, en plus, c'est mignon, la gourmandise. Le péché mignon. Mais quand il s'agit de voir tous ces jeunes qui meurent et ces familles détruites, là, ça rigole, on rigole bien moins. Vous voyez, c'est le fait d'ingurgiter des choses pour nous, voilà. Donc tout ça, tous ces péchés mènent à la mort. La cédille, c'est la première marche d'un péché contre Dieu. Refuser l'amour de Dieu, en fait. Hein. Comme un petit enfant mal élevé, ou une épouse qui refuse, ou un époux qui refuse l'amour de son bien-aimé. Elle veut plus être aimée. Voilà. Et c'est pour ça que j'ai cité Alain Souchon, carrément méchant, jamais content. Hein. Elle me dit que je pleure tout le temps, que je suis comme un tout petit enfant, qui aime plus ses jeux, sa vie, sa maman, voilà, qui a plus envie d'aimer personne. Voilà. Carrément méchant. C'est exactement ça, la définition de la cédille, d'une certaine façon. Et le lien avec l'orgueil, c'est que l'orgueil, pour le coup, c'est vraiment contre Dieu lui-même. C'est le fait de se prétendre plus que Dieu, plus fort que Dieu. De fait, tous les péchés sont de l'orgueil. Il était partout. Mais quand il est pur, à l'état pur, si j'ose dire, là, il est très fort, parce que c'est vouloir être comme Dieu et dire à Dieu, je veux plus te servir.
2: Oui, j'ai une question, vous y avez déjà partiellement répondu, Monseigneur, simplement, est-ce que, ça pourrait aider nos amis auditeurs, est-ce que les péchés capitaux sont forcément les péchés les plus graves? Est-ce qu'il n'y a pas des péchés mortels qui pourraient être, entre guillemets, plus graves? Quelquefois, c'est pas très clair. Justement, quand on reçoit, je suis prêtre, donc quand on reçoit les gens en confession, des fois, c'est pas clair. Alors, si vous pouvez nous donner un petit éclaircissement, merci.
0: Merci. Très, évidemment, très bonne question. C'est un plaisir d'avoir un prêtre comme auditeur. Oui, on se dit, mais pourquoi il n'y a pas le meurtre? Non, il n'y a pas le meurtre, il n'y a pas le blasphème, qui sont des péchés extrêmement graves. En fait, les péchés graves, ce qu'on appelle les péchés graves, c'est les 10 commandements. Ce sont des péchés. Alors que les péchés capitaux, ce sont les résonances du péché en nous. C'est-à-dire, c'est les raisons pour lesquelles on va commettre un péché. On va commettre un meurtre par gourmandise, ou par colère, ou par luxure, ou par avarice, ou par... Vous voyez? Donc ce sont en nous les racines profondes. C'est pas les actes eux-mêmes. Les actes sont... Enfin, les actes aussi, il y a des actes de gourmandise, des actes d'orgueil. Mais il y a des péchés, les péchés graves, qui sont, qu'on appelle les péchés mortels, ce sont les 10 commandements. Donc l'adultère, le vol, le meurtre, déshonorer son père et sa mère, et blasphémer contre Dieu, comme la bête de l'Apocalypse qu'on a vue dans la catéchèse. Et donc c'est là la différence. Et ce qu'on confesse, ce ne sont pas des tendances, ce sont des actes. On raconte l'histoire du Saint-Curé d'Ars. Vous connaissez peut-être mon père. Il y a le Saint-Curé d'Ars qui est... quelqu'un arrive et dit « Je suis gourmand ». Le Saint-Curé d'Ars dit « Moi aussi ». « Je suis avaricieux ». Ben, moi aussi. « Je suis orgueilleux ». Moi aussi. On est tous, tout ça. Mais est-ce que tu as commis un acte d'orgueil, un acte de gourmandise, un acte... Vous voyez ? Et celui qui résiste à la tentation, parce qu'on est tous... d'ailleurs, au départ, ce sont plus ou moins, quand on analyse bien, les sept péchés capitaux, ça part de, je veux dire, de bons sentiments, enfin, d'une certaine façon. Si vous êtes en colère parce que quelqu'un a pris vos affaires ou a commis une injustice, ben, c'est un petit peu normal. Mais c'est lorsqu'on se livre et puis on finit par ne réagir que comme ça. Et là, le vice prend en nous, comme une mayonnaise, quoi. Vise de gourmandise, etc. Donc ces choses qui sont liées à notre corps, à notre chair, à nos passions, à notre psycho-affectivité et même à notre spiritualité. Lorsque je suis un être humain, je suis un fils de Dieu, j'ai été créé libre et à l'image de Dieu. Donc c'est normal que j'ai un petit quant à moi. Mais quand ce quant à moi est plus fort que que Dieu dans ma vie, eh bien à ce moment-là, ça devient de l'orgueil. Vous voyez. Donc tout ça, ce sont de choses qui sont, entre guillemets, naturelles, mais qui vont être perverties par le péché en nous. Et donc, on a tous à lutter contre ces choses-là, et puis quand on lâche, on commet des actes, et notamment des péchés graves, et des actes. Et c'est les actes qu'on confesse, pas les tendances. Next, question suivante.
3: Monseigneur, contre toutes ces malédictions qu'on reçoit contre le démon, quel est le rôle du chrétien? Qu'est-ce qu'on peut faire alors, et ne pas faire?
0: C'est tout à fait le thème de cette catéchèse, même de toutes les catéchèses, lumière du Christ dans ce monde qui passe. Hein. On a vu plusieurs thèmes, etc. On verra d'autres sur les divisions, les conflits, les guerres, le clanisme. On a vu le racisme, les racismes, etc. On a vu toutes ces mauvaises choses qui existent, qui traversent ce monde et qui nous inquiètent et qui nous affolent. D'ailleurs, c'est l'un des jeux du démon d'être l'accusateur de nos frères, donc de nous faire accuser les autres. Certains chrétiens pensent qu'ils sont meilleurs chrétiens lorsqu'ils auront été plus offusqués, scandalisés, et qu'ils auront bien rouspété contre les pécheurs. C'est pas vrai. Un bon chrétien, c'est quelqu'un, justement, c'est ce que j'ai essayé de faire à la fin de la catéchèse, mais je veux bien le répéter là, parce que ça vaut la peine, rester dans l'espérance, savoir que je suis un témoin d'une espérance, et même quand je regarde l'être humain le plus versé dans le péché, là, c'est peut-être le miroir que je regarde, faire attention, mais... Quand je vois quelque chose qui me choque, de garder l'espérance, c'est justement ça mon rôle. De dire mais le Christ est plus fort que tout ça. C'est pas un scoop de savoir que des personnes font le mal et aillent très loin. Alors parfois on découvre des choses. Je me rappelle quand j'ai été nommé exorciste, mon père spirituel m'avait dit David, tu verras ce que c'est que les pauvres pécheurs. Vous croyez que vous êtes des pauvres pécheurs, vous êtes des rigolos les enfants. Sincèrement, c'est des rigolos avec vos gourmandises, de regarder des bêtises sur Internet, vous avez dit du mal de votre belle-sœur. Tout ça mène à la mort, hein, des péchés, il n'y a pas de petits péchés. Bon, mais les pauvres, les vrais, ceux qui sont allés très très loin, très très bas, que le diable a tiré vers le bas dans des bassesses et des basseurs, je ne sais pas si ça se dit, mais inimaginables. Voilà. Et face à cela, dans les moments d'exorcisme les plus terribles entre guillemets, le conseil que je donne, aux exorcistes, c'est de garder le sourire, de garder la confiance énorme, de ne pas se laisser avoir par les gesticulations de toute manifestation diabolique dans le monde, et notamment par rapport aux chrétiens. D'ailleurs, même le martyr, en fait, finalement, le martyr, c'est cela. Le martyr, celui qui affronte même la mort, qu'on va lui donner de façon terrible parfois, de façon sereine et dans la confiance et dans l'espérance. Donc, je parlais de la miséricorde, la grâce, bien sûr, la liturgie, le silence, la mission. Voilà des éléments par lesquels, moi, chrétien, je m'appelle une sœur une fois, qui, une petite sœur, une petite religieuse, simple et gentille, on lui avait demandé, mais qu'est-ce que vous faites pour la justice et la paix dans le monde ? Alors, le gars qui posait la question, c'était un prêtre un peu 68 tard et tout, et qui avait envie que la sœur réponde « Ouais, je fais la grève de la faim, je manifeste, je fais des panneaux, je m'enchaîne devant les tribunaux, etc. » La sœur a dit « Ben moi, je dis mon chapelet, je fais oraison, et je fais le catéchisme aux enfants et je visite les personnes âgées. » Mais c'est elle qui avait raison. Mais c'est comme ça qu'on détruit le mal dans le monde. C'est pas en posant des machins, etc. Aujourd'hui, être saint, finalement, c'est assez simple. Avant, pour être saint, comme Saint-François, Saint-Dominique, etc., il fallait mourir martyr, empalé dans un truc, il fallait fonder un ordre, il fallait avoir une vie mystique avec des lévitations et des... Aujourd'hui, être une maman chrétienne? Aujourd'hui, être un homme qui résiste aux tentations de son mieux, qui se confesse régulièrement, qui chute et qui se relève? Mais ça suffit pour entrer au ciel, hein. Bon, il faut aussi des grands saints, mais bon, si on ne donne pas cette grâce-là, c'est pas mal d'être un petit saint, parce qu'un petit saint, c'est déjà une grande, grande chose, et une grande et belle chose. Donc finalement, vous voyez, quand on a tous ici, sauf notre petit saint, nous sommes nés avant les réseaux, enfin, qui ont envahi le monde, et qui fait que l'information, mais on avait déjà la radio, la télé, le cinéma, etc., mais une information, n'importe laquelle, même mineure et idiote, traverse le monde entier, tout le monde est au courant, voilà. Eh bien, ça peut nous faire peur, parce que et puis surtout qu'on ne voit que le mal, et le mal se débrouille pour qu'on ne voit que lui, vous voyez. Donc, s'il y a aujourd'hui un Palestinien qui assassine un Israélien ou l'inverse, on va nous dire ça dans toute la planète, ça va circuler. Mais si aujourd'hui un Palestinien a offert un verre d'eau à un Israélien ou l'inverse, personne ne le saura. Et peut-être qu'il y en a 10 qui l'auront fait. Et donc, le mal envahit, et de fait, le mal, il nous fascine à un moment donné, on le regarde. Et il faut à un moment donné se détacher de nos chaînes de télé et machin, parce qu'il nous envahit au fur et à mesure. Et finalement, on finit par s'habituer. Et quand on a fini de s'habituer, d'abord, il nous offusque, hein, on est scandalisé, mais on regarde, mais comme ça, et puis à la fin, on regarde, et à la fin, on finit par l'adorer. On finit par s'y habituer. On finit par le trouver normal. Et c'est ce qu'il veut. C'est ce qu'il veut au bout d'un moment. Donc nous, comme résistants, nous sommes des résistants par notre prière, en allant faire oraison et dire notre chapelet. Nous résistons. Nous, debout, nous tenons, dit la parole de Dieu. Debout, nous tenons. C'est pas simple, hein. C'est pas simple, je vois dans ma vie, quand j'étais dans la vie religieuse au couvent, c'était tellement simple, là, la cloche qui sonnait, tu vas faire raison avec les frères. Bon, aujourd'hui, enfin, j'ai des sœurs, ça va. Mais inversement, lorsqu'on est seul, lorsqu'on est apôtre aussi, on a envie de se renseigner sur savoir ce qui se passe dans le monde, ben, voilà. Quand on est père de famille, mère de famille, enfin, il faut résister à... Heureusement que l'Église nous propose des temps de silence, des lieux de prière, des lieux de pèlerinage, etc. Question suivante.
4: Alors, Monseigneur, tu as parlé de la CEDI et tu as donné, parmi les réponses, que la communauté et de frères, précisément, serait une réponse. Devant la réalité que nous vivons, on voit que tout le monde fait l'amalgame avec le communautarisme, puisqu'il y a des crises identitaires. Et est-ce que tu pourrais apporter un éclairage et donner le sens véritable et de faire Église en étant communauté comme une réponse?
0: Ta question est géniale et très complexe et très, enfin, m'invite à beaucoup, beaucoup de réflexions. Donc, je vais essayer d'être un peu, limite, la communauté. Bon, d'abord, c'est Acte 2, 42. La multitude des apôtres n'avait qu'un cœur et qu'une âme. Hein, qu'on retrouve en Acte 4, 31, etc. Donc, on voit qu'au début, avec ce qu'on appelle, maintenant les cinq essentiels, qu'on retrouve dans une vraie communauté chrétienne. Alors ça va d'un couple, hein, d'une famille, jusqu'à une communauté paroissiale de 5000 personnes, etc. Il faut qu'il y ait la vie commune fraternelle, pas simplement d'être ensemble. Vous savez, des gens qui sont dans un bus, comme dit Timothy Ratcliffe aussi, ils sont ensemble, hein, ils partagent un espace, ils vont dans une même direction, mais ils sont pas une communauté. Parce qu'au moment où le bus quitte ma direction, je dis déposer à l'arrêt, et je descends. Alors que la communauté, c'est, on est tous ensemble, donc une communauté fraternelle, où on se connaît, etc. Deuxièmement, la prière, bien entendu, la prière commune, le service, notamment le service des pauvres, le service les uns des autres, le partage des biens dans la communauté aussi, hein, ça fait partie, l'évangélisation et la formation. Voilà, ça, c'est les cinq essentiels qui font l'Église, qui font une communauté, aussi bien, ça va du couple à une communauté de 10 000 personnes. L'idéal, ce serait d'ailleurs des communautés d'une vingtaine, 30 personnes, où on a le temps de se connaître. C'est pour ça que nos paroisses, aujourd'hui, ont cette difficulté, et que, surtout nous, aux Antilles, on croit qu'on est encore majoritaire, les catholiques, tout le monde est catholique dans notre esprit. Je regarde à chaque fois les jeunes que je reçois chaque semaine une centaine de jeunes, et qui sont ensemble depuis 8 ans au catéchisme. Je leur demande, est-ce que tu connais un tel? Ah ben non. Et parfois, c'est des groupes de 30 jeunes, hein. Ah, il y en a 3 dans la salle, donc je prends des gens qui sont dans la même paroisse. Ils se connaissent pas. Ils sont pas devenus frères. Et nous, on n'a pas pris cette habitude-là, parce qu'on a l'impression que tout le monde était catholique, donc tout le monde était censé être frère. Ça veut dire mon œil, quoi. Ça marche plus. Et tant mieux, parce qu'on va devoir, vraiment. Donc là, ça, c'est un acte de résistance. Et c'est vrai aussi de ceux qui sont pas dans l'Église. Je suis allé visiter le stade toulousain et les rugbyman il n'y a pas longtemps. Eh bien, il y a un esprit de famille avec le nom des héros, machin, de ceux qui sont morts. On a plus un temps de prière pour ceux qui sont morts dans le club, etc. Enfin, vrai, c'est il y a cet esprit, les plus jeunes, les enfants, qui sont avec les champions, qui ont été champions du monde, etc., qui s'entraînent sur le même terrain. Enfin, il y a un esprit. Bon, ben, c'est pas un scoop non plus, quoi, que l'être humain a besoin de ça. Eh bien, en Église, on a intérêt à le faire. En plus, on attend que ça, et l'Esprit Saint nous le demande. Bon. Maintenant, tu parlais du communautarisme, c'est vrai. Donc, c'est vrai aussi qu'il y a des cancers de l'esprit communautaire. Par exemple, le sectarisme, se renfermer, ou au contraire, prétendre à la mondialisation, on va mélanger tout le monde. Mélanger tout le monde, c'est pas simple, on en reparlera dans la mondialisation, dans les catéchèses. Hein. On va mélanger tout le monde, toutes les cultures, finalement, on va faire une grosse bouillabaisse, on va tout mélanger, ça s'appelle le gloubi-boulga. Je pense que les plus anciens ont connu Casimir. Hein, ils mélangent tout, du chocolat, des anchois, des chips, des pois blancs, des pois rouges, etc. Tout est mélangé et on fait un grand repas. C'est pas bon. Et donc Dieu aime quand les peuples se rencontrent, mais chaque peuple a son identité et sa terre. Et sa terre. Qu'est-ce que ça veut dire pour nous que tous nos jeunes s'en vont, nos jeunes d'Afrique qui partent, qui quittent leur terre parce qu'ils sont phagocytés parce que le pape François a appelé l'impérialisme idéologique d'une Europe ou de l'Occident qui leur propose d'avoir des Nike aux pieds, de vivre, etc., etc., plutôt que de s'occuper du troupeau de chèvres ou de la plantation de manioc ou ici de planter ou de rester auprès de père et mère. Non, on part en France parce que là on a l'espoir d'une vie meilleure avec, et ça aussi c'est un problème. C'est une certaine mondialisation qui a des grandes idées, etc., très ouvertes, et qui en réalité n'est pas conforme à ce que Dieu veut pour l'humanité. Dieu veut que les peuples se rencontrent, ne soient pas seulement fermés, l'esprit de clocher, les uns, ou encore moins ennemis, mais Dieu veut que chaque peuple, parce que chaque peuple dans sa culture, et nous, Antillais en particulier, on a quelque chose à apporter au monde. Et si on perd ce que nous sommes, c'est le monde entier qui va perdre. Oui, c'est le monde entier qui va perdre une partie de lui-même. Donc ça, c'est important. Et l'Église a toujours respecté les cultures. La foi chrétienne, ça c'est important à le dire, parce que certains pensent que l'Église est forcément européenne. Mais c'est faux. D'abord, c'est une religion qui vient de ce qu'on appelle la Terre Sainte, donc le Moyen-Orient, puis finalement qui est au milieu entre l'Asie, l'Afrique et l'Europe. Donc voyez, on voit bien que cette religion est passée par l'Europe. Et historiquement, nous aux Antilles, on l'a reçue par les Européens, mais aujourd'hui, ce sont des Africains qui viennent nous apporter la foi, et réciproquement, etc. Donc c'est une religion, le Christ a toujours... C'est toujours intégré dans toutes les cultures, mais en respectant les cultures, pas en les détruisant. En faisant jaillir de chaque culture, on parle du sel de la terre, c'est ça le sel, on met du sel dans le repas, il va faire jaillir dans chaque mets la saveur particulière de ce mets. Ouais. Et donc c'est cela, le christianisme, le sel de la terre, vient faire jaillir ce qu'il y a de plus beau en chaque peuple et en chaque homme. Et c'est cela que... Voilà. Et donc la communauté est essentielle pour préserver cela, Dieu le veut immensément. Il y a encore des questions?
5: Oui.
0: Next.
5: Alors, la question, c'est que pourquoi ce manque d'enthousiasme dans l'Église aujourd'hui?
0: Alors, manque d'enthousiasme dans l'Église, pourquoi? Parce que nous ne sommes pas indemnes de tout ce que je viens de dire. Et le risque de ma catéchèse de cette année, hein, de cette catéchèse Lumière du Christ dans ce monde qui passe, c'est de penser qu'il y a les cathos d'un côté qui sont de pure blanche colombe qui s'envolent au-dessus de la gadoue et de la boue de ce monde, et puis qu'il y a la boue de ce monde. Non, ben non, on n'est pas indemnes, et on se laisse avoir. On se laisse avoir. Le pape Paul VI a été assez violent dans un texte. Il a dit que les fumées de Satan étaient rentrées dans l'Église. qu'il y a des fumées de Satan dans l'Église. Notamment cette tristesse. Cette tristesse du monde qui rentre. Alors, elle ne rentre pas directement. Elle rentre d'abord parce qu'on n'est pas... On a un petit esprit aussi 68A. Alors, mai 68, c'est une révolution internationale dans ce monde. Et c'est une révolution qui a fait que on ne respecte plus l'autorité. Il y a plus d'autorité. Et donc, dans l'Église aujourd'hui, lorsqu'un évêque ou un prêtre ou un pape... Par exemple, quand il y a un nouveau pape, on est venu me voir pour me demander « Qu'est-ce que je pense du nouveau pape ? J'ai le droit de juger mon père ?» C'est le pape. Je ne vais pas dire « Je l'aime bien, celui-là. Il est mieux que celui d'avant. Il est moins bien que celui d'avant. » Mais c'est quoi, ça ? Ou quand le pape... Hier encore, je discutais avec quelqu'un qui me dit, alors le pape a pris une décision, il dit, oui, non, mais la décision qu'il a prise, il n'était pas au courant, parce que ça, en fait, c'est une décision qui a été prise par des gens qui sont contre ça, etc. Je dis, attends, mais ça vient du pape? Ah non, mais c'est un gars qui s'est converti il y a 4 ans. Il y a 4 ans, tu n'étais même pas chrétien, mais aujourd'hui, tu en es le soir à tout le monde, quoi, même au pape. Et ça, c'est aussi, c'est entrer aujourd'hui un évêque, je s'en suis un, ou un pasteur, un curé dans sa paroisse, lorsqu'il va prendre une décision, il y a la moitié des paroissiens qui vont dire, ah ouais, mais non, etc. Alors, ça peut être qu'il faut être des bénis, oui, oui. La synodalité, justement, que le pape François a voulu, c'est que tout le monde soit écouté, mais ça veut pas dire que c'est une démocratie et qu'on va voter avec 50% qui sont d'accord et puis 49% qui sont pas d'accord. 51, 49. L'idée, c'est que on va tous, mais à un moment donné, il y a un pasteur. Comme dans une famille, il faut bien qu'il y ait quelqu'un, les parents, qui prennent la décision et on s'y plie. Peut-être que un des enfants qui voulait aller à la plage et l'autre voulait aller à la montagne, et puis, etc. Et les parents disent, bah, écoutez, compte tenu de nos moyens, compte tenu de telle disposition, nous, on a décidé d'aller là pour le bien de tout le monde. On pense que le mieux, c'est ça. Ou il y en a un qui veut manger à 19h, l'autre veut manger à 23h parce qu'il a besoin de sortir avec ses copains. Les parents disent, on mange à telle heure. Et dans l'Église, l'une de nos tristesses, c'est cela. Il y a une autre tristesse, c'est que c'est la même que la première, on a un regard politique sur le monde. Alors, c'est pas un regard politique. Politiquement, on va échouer. Le Christ a échoué politiquement. Il a réussi le jour des rameaux. Il a tenu la ville, là. Le vrai dimanche des chrétiens, c'est pas les rameaux, c'est Pâques. Et là, il a échoué politiquement. Il est sur la croix entre les deux. Donc il a perdu, la foule qui criait Hosanna a crié crucifie-le. Donc là, les élections, c'est perdu. Donc les chrétiens sont, les disciples sont bouleversés. Or, notre regard sur l'échec, on en a parlé un petit peu déjà, c'est un regard prophétique en fait. C'est un regard comme celui de la croix, c'est une victoire. Donc quand les chrétiens ont compris que c'est le dimanche des rameaux, de Pâques qui compte, et non pas le dimanche des rameaux, c'est-à-dire de voir notre Église dans ce regard, et le pape François a beaucoup insisté là-dessus, il n'est pas seul, le pape Benoît aussi, de regarder les germes de vie. Là, moi, je suis émerveillé, par exemple, l'Église de France, je suis émerveillé de la puissance, on dit qu'elle est en train de mourir, etc. C'est pas vrai du tout, hein. Il y a plein de jeunes, de gens qui veulent donner leur vie à Jésus, malgré tout, on n'est plus l'Église rayonnante qui domine tout le monde, mais... Et en Martinique, ça va nous arriver aussi, et tant mieux. Il y aura des fidèles qui vont donner leur vie au Christ, vraiment, et non pas par habitude pour suivre tout le monde. Et ça, c'est un signe de la victoire de notre Dieu. Et ça, ça nous donnera beaucoup de joie. Il y en a déjà, d'ailleurs, si on regarde bien, si on regarde avec un regard prophétique. Encore une question ? Oui ?
1: Alors, une petite question. Est-ce que le fait de se confesser souvent protège de l'orgueil, de la sédie.
0: Bien sûr.
1: Se confesser, ouais. Mais plus largement, de recevoir les sacrements.
0: Tout à fait. J'enseigne souvent, en tant qu'ancien exorciste, et puis exorciste toujours, parce que l'évêque est aussi un exorciste, que les fidèles ne se rendent pas compte à quel point la vie chrétienne est en fait, la vie chrétienne normale est un grand exorcisme normal, le courant de notre vie. Vous voyez. Quand tu mènes une vie saine, eh ben, les problèmes de santé, tu en as moins. C'est tout. Enfin, quand si tu mènes une vie dangereuse et tu manges, tu bois n'importe quoi, tu fais n'importe quoi, ben, dans ce cas-là, tu es en dehors du, voilà. Alors, à ce moment-là, tu retournes chez le médecin et tu vas à la clinique pour être soigné. Bon, ben, la vie chrétienne nous protège énormément. L'Église, c'est ça la réponse d'ailleurs, devant ce règne bestial de la sédie, de la tristesse, ce démon de ce monde, en fait, de notre époque. C'est la vie chrétienne. malgré les faiblesses, malgré le péché des membres, des prêtres, de l'évêque, des évêques, de madame une telle, de monsieur une telle, responsable de ceci, de cela. On a plein de gens boiteux, il n'y en a que ça d'ailleurs, Dieu merci, dans le troupeau du Seigneur, mais le troupeau est saint. Et la vie sacramentelle, c'est précisément une véritable libération, délivrance et guérison des esprits mauvais qui nous envahissent et des pensées mauvaises qui nous détournent de notre Dieu. Et donc, c'est le chemin normal que le Seigneur nous donne. Ça, je l'enseigne très souvent dans mes enseignements sur le mal, sur le bien, etc. C'est pas tellement notre effort pour faire le bien qui compte. C'est la grâce. C'est de recevoir la grâce. De dire merci Seigneur. Notre secours est dans le nom du Seigneur. Merci à tous.

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4: Discours du Saint-Père Léon XIV au clergé du diocèse de Rome, jeudi 12 juin 2025. Je voudrais demander un grand applaudissement pour vous tous qui êtes ici et pour tous les prêtres et diacres de Rome. Très chers prêtres et diacres qui accomplissez votre service dans le diocèse de Rome, très chers séminaristes, je vous salue tous avec affection et amitié. Je remercie Son Excellence le cardinal vicaire pour ses paroles de salutation et la présentation qu'il a faite en parlant un peu de votre présence dans cette ville. J'ai souhaité vous rencontrer pour vous connaître de près et pour commencer à marcher avec vous. Je vous remercie pour votre vie donnée au service du royaume, pour vos efforts quotidiens, pour votre grande générosité dans l'exercice de votre ministère, pour tout ce que vous vivez en silence et qui parfois s'accompagne de souffrances et d'incompréhension. Vous accomplissez des services différents, mais vous êtes tous précieux aux yeux de Dieu et dans la réalisation de son projet. Le diocèse de Rome préside dans la charité et dans la communion et peut accomplir cette mission grâce à chacun de vous, dans le lien de grâce avec l'évêque et dans la co-responsabilité féconde avec tout le peuple de Dieu. Notre diocèse est un diocèse très particulier, car beaucoup de prêtres proviennent de différentes parties du monde, en particulier pour des raisons d'études. Et cela implique aussi que la vie pastorale, je pense surtout aux paroisses, est marquée par cette universalité et par l'accueil réciproque qu'elle comporte. C'est précisément à partir de ce regard universel qu'offre Rome, que je voudrais partager avec vous de manière cordiale quelques réflexions. La première qui me tient particulièrement à cœur est l'unité et la communion. Dans la prière dite sacerdotale, comme nous le savons, Jésus a demandé au Père que ses disciples soient une seule et même chose. Le Seigneur sait bien que ce n'est qu'unis à lui et entre nous que nous pouvons porter du fruit et donner au monde un témoignage crédible. La communion sacerdotale ici à Rome est favorisée par le fait que, par une ancienne tradition, nous avons l'habitude de vivre ensemble dans les presbytères et dans les collèges ou dans d'autres résidences. Le prêtre est appelé à être l'homme de la communion car il la vit en premier et l'alimente continuellement. Nous savons que cette communion est aujourd'hui entravée par un climat culturel qui favorise l'isolement et l'autoréférentialité. Aucun de nous n'échappe à ces écueils qui menacent la solidité de notre vie spirituelle et la force de notre ministère. Mais nous devons être vigilants car, outre le contexte culturel, la communion et la fraternité entre nous rencontrent également quelques obstacles, pour ainsi dire internes, qui concernent la vie ecclésiale du diocèse, les relations interpersonnelles et également ce qui habite notre cœur, en particulier ce sentiment de lassitude qui survient car nous avons vécu des épreuves particulières, car nous ne nous sommes pas sentis compris et écoutés, ou pour d'autres raisons. Je voudrais vous aider, marcher avec vous, afin que chacun retrouve une sérénité dans son ministère, et précisément pour cela, je vous demande un élan de fraternité sacerdotale qui puise ses racines dans une vie spirituelle solide, dans la rencontre avec le Seigneur et dans l'écoute de sa parole. Nourris par cette sève, nous parvenons à vivre des relations d'amitié, rivalisant d'estime les uns pour les autres. Nous ressentons le besoin de l'autre pour grandir et pour alimenter la même tension ecclésiale. La communion doit également se traduire par l'engagement dans ce diocèse avec des charismes différents et avec également des services différents, mais l'effort pour le soutenir doit être unique. Je demande à tous de prêter attention au chemin pastoral de ce diocèse qui est local, mais, en raison de ceux qui les guident, est aussi universel. Marcher ensemble est toujours une garantie de fidélité à l'Évangile. Ensemble et en harmonie, cherchant à enrichir l'Église avec son propre charisme, tout en ayant à cœur d'être l'unique corps dont le Christ est le chef. La deuxième réflexion que je désire vous soumettre est l'exemplarité. À l'occasion des ordinations sacerdotales du 31 mai dernier, dans mon homélie, j'ai rappelé l'importance de la transparence de la vie sur la base des paroles de saint Paul qui dit aux personnes âgées d'Éphèse « Vous savez vous-même de quelle façon je n'ai cessé de me comporter avec vous. Je vous le demande avec le cœur d'un père et de pasteur. Engageons-nous à être des prêtres crédibles et exemplaires. Nous sommes conscients des limites de notre nature et le Seigneur nous connaît profondément. Mais nous avons reçu une grâce extraordinaire, un trésor précieux dont nous sommes ministres, serviteurs, nous a été confié. Et la fidélité est demandée aux serviteurs. Aucun de nous n'échappe aux suggestions du monde et la ville, avec ses 1000 propositions, pourrait aussi nous éloigner du désir de vie sainte, provoquant un nivellement par le bas, où les valeurs profondes de la vie de prêtre se perdent. Laissez-vous encore attirer par l'appel du Maître pour ressentir et vivre l'amour de la première heure, ce qui vous a poussé à faire des choix importants et des renonciations courageuses. Si, ensemble, nous essayons d'être exemplaires dans une vie humble, alors nous pourrons exprimer la force rénovatrice de l'Évangile pour chaque homme et pour chaque femme. Une dernière réflexion que je souhaite vous soumettre concerne la relève des défis de notre temps dans une perspective prophétique. Nous sommes préoccupés et affligé par tout ce qui se passe chaque jour dans le monde. Les violences qui engendrent la mort nous blessent, les inégalités, les pauvretés, les nombreuses formes de marginalisation sociale, la souffrance généralisée qui revêt les traits d'une détresse qui désormais n'épargne plus personne, nous interpelle. Et ces réalités ne se produisent pas uniquement ailleurs, loin de nous, mais concerne également notre ville de Rome, marquée par de multiples formes de pauvreté et de graves urgences comme celle du logement. Une ville dans laquelle, comme le faisait remarquer le pape François, à la grande beauté et au charme de l'art doit correspondre aussi la simple décence et la fonctionnalité normale dans les lieux et les situations de la vie ordinaire de tous les jours. Parce qu'une ville plus vivable pour ses citoyens est aussi plus accueillante pour tous. Le Seigneur nous a voulu précisément dans cette époque riche de défis qui parfois nous semblent plus grands que nos forces. Ces défis, nous sommes appelés à les embrasser, les interpréter de façon évangélique, et à les vivre comme des possibilités de témoignage. Ne fuyons pas face à eux. Que l'engagement pastoral, comme celui de l'étude, devienne pour tous une école pour apprendre à construire le royaume de Dieu dans le présent d'une histoire complexe et stimulante. Récemment, nous avons eu l'exemple de saints prêtres qui ont su conjuguer la passion pour l'histoire avec l'annonce de l'Évangile, tels le père Primo Mazzolari et le père Lorenzo Milani, prophètes de paix et de justice. Et ici, à Rome, nous avons le père Luigi di Liegro qui, face à autant de pauvreté, a donné sa vie pour chercher des chemins de justice et de promotion humaine. Puisons dans la force de ces exemples pour continuer à semer des graines de sainteté dans notre ville. Chers amis, je vous assure de ma proximité, de mon affection et de ma disponibilité à marcher avec vous. Confions au Seigneur notre vie sacerdotale et demandons-lui de grandir dans l'unité, dans l'exemplarité et dans l'engagement prophétique pour servir notre temps. Que nous accompagne l'appel pressant de saint Augustin qui disait « Aimez cette Église, vivez en elle, formez-la telle qu'elle vient de vous apparaître, chérissez le bon pasteur, l'époux si beau qui ne trompe personne et qui ne veut la mort de personne. Priez aussi pour les brebis dispersées, qu'elles reviennent aussi, qu'elles reconnaissent aussi et aiment la vérité, afin qu'il n'y ait plus qu'un troupeau et qu'un pasteur. » Merci.

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1: Le Seigneur écoute les humbles. Psaume 68, 34.

Je reprends comme ce matin d'abord ce petit passage dans Saint-Luc. À cette heure même, Jésus tressaillit de joie sous l'action de l'Esprit-Saint et dit « Je te bénis, Père, Seigneur du ciel et de la terre, d'avoir caché cela aux sages et aux savants et de l'avoir révélé aux tout-petits. Oui, Père, car tel a été ton bon plaisir. Tout m'a été remis par mon Père et nul ne sait qui est le Fils, si ce n'est le Père, ni qui est le Père si ce n'est le Fils, et celui à qui le Fils veut bien le révéler. Oui, le Père a remis entre nos mains son Fils, et son Fils est révélation du Père. Car un Fils ne peut pas exister sans Père, sinon il ne serait pas Fils. Et dans la mesure où toute la vie de Jésus révèle qu'il est Fils, il révèle en même temps qu'il est le Père. Celui à qui le Fils veut bien le révéler. Nous avons dit ce matin comment c'était difficile, effectivement, de se laisser saisir par ce mystère du Père dont on affirme qu'il est bon et tout-puissant lorsque nous sommes affrontés au mal, en particulier à la souffrance. Et je disais que, effectivement, ce mal était un scandale, comme une sorte de pierre d'achoppement sur notre route pour aller vers Dieu, sur notre route pour oser croire que Dieu est bon et plein de miséricorde, et qu'il fallait effectivement un long chemin pour découvrir sur le visage du Christ la gloire de Dieu, c'est-à-dire l'expression de sa miséricorde. Mais nous ne sommes peut-être pas allés jusqu'au bout du scandale. Car il y a peut-être un scandale encore plus grand, tout au moins un aspect de ce scandale qui peut nous arrêter, c'est l'enfer. L'enfer. L'enfer éternel. Comment l'enfer peut-il être possible si Dieu est Père, si Dieu est bon et tout-puissant? Vous savez comment, peut-être, dans l'histoire de l'Église, certains théologiens, disons, ont proposé une théorie en disant que l'enfer n'était pas éternel. Parce que Dieu était bon, qu'un jour ou l'autre, il fermerait les portes de l'enfer et il mettrait tout le monde au ciel. Et vous savez comment l'Église n'a jamais canonisé une telle position, n'a jamais, pour en fidélité à l'Écriture, accepté cette théorie. Alors, je voudrais commencer par réfléchir à cette objection. Et à partir, des Écritures, bien sûr, à partir de Saint Matthieu, chapitre 25, où nous avons trois paraboles, qui nous parlent du jugement dernier. Et vous saisissez bien que la difficulté est plus grande parce que, je dirais, nos souffrances sur la terre, elles ont une fin, au moins par la mort. Mais en enfer, il n'y a pas de fin, c'est éternel. Comment peut-on, vous voyez, ne pas être troublé par cette affirmation? Alors, dans l'évangile de Saint Matthieu, il y a ces trois paraboles. D'abord, la parabole des 10 vierges, vous vous rappelez, les vierges folles et les vierges sages. Les vierges sages entrent dans la salle des noces, mais les vierges folles restent à la porte. Finalement, dit Saint Matthieu, les autres vierges arrivèrent aussi et dirent « Seigneur, Seigneur, ouvre-nous »
Mais il répondit, « En vérité, je vous le dis, je ne vous connais pas. Veillez donc, car vous ne savez ni le jour ni l'heure. » Voilà. Elle reste à la porte. Comment est-ce possible ? Deuxième parabole, c'est la parabole des talents. Nous la connaissons tous. Et nous savons que le grand talent que Dieu nous donne, c'est l'Esprit Saint, qu'il faut faire fructifier en sainteté. Et nous connaissons alors ce serviteur, on pourrait dire ce propre à rien. Voilà ce que dit le maître, quand celui qui n'a rien fait fructifier, qui a caché son talent dans la terre, arrive. Mauvais serviteur, serviteur paresseux, lui dit le maître, tu savais que je moissonne là où je n'ai pas semé. Eh bien, tu aurais pu placer mon argent chez les banquiers, j'aurais trouvé un intérêt. Enlevez-lui donc son talent et donnez-le à celui qui a les 10 talents. Et ce propre à rien de serviteur, ajoute le maître, jetez-le dehors, dans les ténèbres, là seront les pleurs et les grincements de dents. Voilà, jeté dehors, hors du royaume. On peut se poser la question, est-ce pour toujours ? Il semble bien, si on écoute la 3e parabole, que nous connaissons si bien, du jugement dernier, mais les 3 paraboles parlent du jugement dernier. Là, c'est le Fils de l'homme. Et tout le monde est en face du vide de l'homme. Alors il va dire à certains, venez les bénis de mon Père, mais aux autres, j'étais un étranger, vous ne m'avez pas accueilli. J'étais nu, vous ne m'avez pas vêtu. Alors ceci pose des questions, mais il leur répondra, en vérité, je vous le dis, dans la mesure où vous ne l'avez pas fait à l'un de ces plus petits, à moi non plus, vous ne l'avez pas fait. Et ils s'en iront, ceux-ci, à une peine éternelle, et les justes à la vie éternelle. Donc il s'agit bien d'une peine éternelle. Vous saisissez l'objection qui est quand même très forte par rapport à la paternité de Dieu. Alors sommes-nous dans la contradiction ? Sommes-nous dans l'impossibilité d'accepter le mystère de la paternité de Dieu ? Eh bien, je crois que pour nous éclairer, il faut revenir à une autre parabole, la parabole dite de l'enfant prodigue, mais qu'on devrait appeler la parabole des 2 frères, parce qu'il y a 2 fils. Et c'est le fils aîné qui va nous éclairer. Vous vous rappelez comment cette parabole se déroule ? Le fils prodigue arrive, il est accueilli par son père, et voilà que la fête commence. Et le fils aîné arrive à proximité de la maison. Il entend des chants, de la musique, des danses, et il demande à un serviteur, « Mais que se passe-t-il ? » Et à ce moment-là, pardon, je trouve la bonne page, « C'est ton frère qui est de retour. » Et ton père a tué le veau gras, parce qu'il l'a recouvré en bonne santé. Il se mit alors en colère. Rappelez-vous, la colère de Caïn contre Abel. Son père sortit l'en prier. Ah, première chose importante. Quelqu'un va donc avertir le père. Ton fils est là et il ne veut pas rentrer. Quelle aurait été l'attitude normale du père, c'est de dire, eh bien, quand il sera décidé, il viendra. Ce n'était pas au père de se déplacer, c'était au fils d'aller vers le père. Or là, le père se déplace. Très important.

ordre. Et jamais tu ne m'as donné un chevreau à moi pour festoyer avec mes amis. Et puis ton fils, que voilà, revient-il après avoir dévoré ton bien avec les femmes, tu fais tuer pour lui le veau gras. Eh bien là, ce fils n'est pas scandalisé par le mal, mais par la miséricorde. C'est le scandale de la miséricorde. Et voyez comment ce fils, au fond, il n'est pas plus fils que l'enfant prodigue, car il se comporte comme un serviteur. Hein? Je t'ai toujours servi, voilà. Je t'ai toujours servi, je n'ai pas transgressé un seul de tes ordres. Donc, il n'a pas encore réalisé qu'il avait un père. L'enfant prodigue a mis beaucoup de temps à réaliser ce que c'était que ce père, quand il a expérimenté sa miséricorde. Et là, cet homme ne comprend pas encore la miséricorde de ce père qui se déplace jusqu'à lui. Il se comporte comme un serviteur. Il n'est pas fils. Et puis, en même temps, il tue symboliquement et son père et son frère. Comment ? Eh bien, en traitant son père de « Non, père, tu ne m'as même pas donné un chevreau. T'es un mauvais père, t'es pas un père. » Voilà. Et puis, au lieu d'appeler « mon frère », il dit « ton fils ». C'est plus mon frère, ton fils. Voilà, vous voyez ? La coupure d'avec le père et d'avec le frère. Parce qu'il refuse la miséricorde. Hein? Et son père, alors, lui ouvre le mystère par sa parole. Mais, mon enfant, toi, tu es toujours avec moi et tout ce qui est à moi est à toi. Voilà le grand mystère de la paternité de Dieu. Tout ce qui est à moi est à toi. Et vous savez comment cette phrase-là, Jésus le dit de lui-même dans l'évangile de Jean. Tout ce qui est au Père est à moi. Effectivement, voilà le mystère de la paternité et de la filiation. Tout ce qui est au Père est au Fils. Hein? Mais il fallait bien festoyer et se réjouir, puisque ton frère que voilà était mort, et il est revenu à la vie, il était perdu et il est retrouvé. Et il est mis donc devant le mystère pascal. Il est mis à la fois devant le mystère du Père, tout ce qui est à moi est à toi, et devant le mystère pascal, il était mort, il est revenu à la vie. Voilà. Et que va faire cet homme? Jésus ne nous dit pas. Voilà, grand point d'interrogation. Et au fond, c'est le grand moment du jugement. Et ça nous concerne tous. Quelle est notre attitude quant à la miséricorde? Est-ce qu'on entre facilement dans la miséricorde de Dieu pour nos frères? Est-ce que nous savons reconnaître notre misère, car cet homme ne reconnaît pas sa misère? Il vient comme injuste, comme les pharisiens de l'Évangile. Je n'ai rien à me reprocher, je t'ai toujours servi. Mais il est à côté de la plaque, si je puis dire. Il n'a pas compris les entrailles de miséricorde du Père. Et il est là devant l'option fondamentale d'une vie humaine. Ou bien, il dit oui à la miséricorde, et donc au pardon. Pardon reçu, pardon donné, et à ce moment-là, aucun problème. Il rentre dans la salle de fête, dans le royaume, et là, il embrasse son frère, il retrouve son frère, comme il ne l'a jamais trouvé, et il se jette dans les bras de son père, qu'enfin il trouve. Ou bien, il refuse la miséricorde. Il reste dans sa propre justice, dans sa propre réclamation, dans, je dirais, son attitude de donnant-donnant, je t'ai servi, donc il faut que tu me donnes un chevreau. Et à ce moment-là, il s'exclut définitivement du royaume.

0: Or, nous avons là la définition de l'enfer. L'enfer, nous dit le catéchisme de l'Église catholique, c'est l'état d'auto-exclusion définitif du royaume. C'est-à-dire que ce n'est pas Dieu qui nous exclut, c'est soi-même qui s'exclut. Hein, c'est ce jeune s'exclut lui-même du royaume. C'est-à-dire que c'est l'homme qui s'enferme dans sa propre justice et donc qui s'exclut du royaume. Et l'enfer, c'est donc cette auto-exclusion définitive du royaume. Je crois que c'est important, voyez, de ne pas penser que c'est Dieu qui nous envoie en enfer. C'est l'homme, mystère de sa liberté, l'homme dans sa liberté qui va dire oui à la miséricorde, signifiée dans le Christ, ou qui va dire non. Alors soit un non temporaire peut-être, et puis une conversion va pouvoir venir, ou bien s'il y a un non définitif, alors on reste à la porte du royaume, et Dieu respecte notre liberté. Alors, si je reviens aux paraboles de saint Matthieu, parce que dans les paraboles de saint Matthieu, on a bien l'impression que c'est Dieu qui jette dehors, hein, qui exclut. Mais si on regarde de plus près les 10 vierges, qui est à la porte pour les accueillir? C'est l'époux. Donc c'est le Christ. La parabole des talents, c'est le maître. Qui est ce maître? C'est le Christ. Et dans le jugement dernier, c'est le Fils de l'homme, c'est donc le Christ. Et donc le jugement, comme nous dit Benoît XVI dans sa dernière encyclique, le jugement se fait dans la rencontre du Christ. C'est face au Christ que là, on se juge soi-même. C'est face au Christ, je dirais au Christ tel qu'il nous reflète notre misère, car effectivement le Christ en croix nous montre jusqu'où va la misère de l'homme, capable de refuser Dieu et de tuer le frère. Et en même temps, il est le reflet de la miséricorde infinie du Père. Père, pardonne-leur. Eh bien, c'est dans cette rencontre du Christ que l'homme est jugé et que l'homme décide ou d'adhérer à la miséricorde de Dieu, donc au mystère du Père, source de toute miséricorde, ou de refuser parce qu'il se choisit d'abord lui-même et qu'il se considère comme juste et donc qu'il n'a pas besoin de la miséricorde de Dieu. Ce qui peut nous faire saisir l'apparente, enfin, certaine dureté de Jésus par rapport aux pharisiens. Comment il les secoue, parce qu'il sent bien qu'ils sont sur une pente dangereuse qui peut les amener à dire un non définitif au mystère de Dieu, à ce que Dieu veut leur donner. Mais tout ce qui est à moi est à toi. La divinité elle-même, puisque Dieu nous fait fils dans le Christ. Donc nous partage, je dirais, sa vie divine. Que peut-il nous partager de plus? Tout ce qui est à moi est à toi. Voyez. Et cela peut nous, je dirais, nous faire souvenir d'autre chose. Quand Jésus est sur la croix, Jésus là est, je dirais, celui qui reflète la gloire du Père. Car il est l'homme qui nous indique à la fois les profondeurs de la misère de l'homme et les profondeurs de la miséricorde de Dieu, son Père. Et nous avons deux attitudes possibles. D'un côté, le bon larron, qui voit, il a vu quelque chose d'étonnant sur le visage du Christ. Il a saisi quelque chose du mystère de la miséricorde. Et dans un acte de foi qui fait de lui un tout petit, souviens-toi de moi quand tu seras dans ton royaume. Et vous connaissez la réponse de Jésus, aujourd'hui même tu seras dans le paradis. Voilà. Il a reconnu et sa misère et la miséricorde dans le visage de celui qui est descendu jusqu'auprès de lui dans sa mort. Hein? et de l'autre côté, l'autre larron, qui lui n'a rien vu, qui lui est enfermé dans sa propre justice ou dans sa révolte. Voilà les deux possibilités de l'homme, mais c'est l'homme qui choisit, voyez. Et on comprend pourquoi Jésus insiste sur le pardon des frères. 70 fois, 7 fois. Parce que c'est le chemin, voyez, du salut. Et ce chemin, Jésus nous l'a ouvert par sa croix. Nous étions dans une impasse, incapables d'aimer et donc d'entrer dans le royaume. Et Jésus en fait un passage. L'homme devient capable de recevoir la miséricorde et de la redonner à ses frères. Hein? Ça va? C'est pas trop difficile?
1: Ça va?
0: Bon, très bien. Alors vous saisissez bien que là, qu'est-ce que Jésus nous révèle? Bien, pour prendre d'autres mots, il nous révèle le mystère de la charité. La charité de Dieu qui, je dirais, se manifeste en Jésus et qui est sa gloire, qui est la gloire de Dieu. Et cette charité, eh bien, elle se manifeste dans le sens où Dieu va s'abaisser. Vous savez comment la petite Thérèse nous dit « Le propre de l'amour est de s'abaisser. » Et Dieu va manifester sa charité, son amour, en s'abaissant. C'est ça que je voudrais voir avec vous un peu maintenant. Et cela rejoint le Concile Vatican II, qui dans le document sur la parole de Dieu nous parle de la condescendance de la sagesse. La sagesse, bien sûr, est une image, est une prophétie du Christ. C'est au numéro 13 de Dei Verbum. Dans la Sainte Écriture se manifeste donc l'admirable condescendance de la sagesse éternelle. Alors, enlevons à ce mot condescendance la note péjorative que ce mot a pris dans le langage chrétien, dans le langage, pardon, courant. Hein? La condescendance, c'est le fait simplement de descendre avec. On pourrait dire de se faire proche. Voyez, hein? Pensez simplement à l'image d'un papa ou d'une maman qui s'abaisse vers leur petit enfant qui est en train de jouer par terre. Voilà. Hein? Ils vont se mettre à genoux, ils vont descendre auprès. Hein? Voilà. Se faire proche en descendant. Nous, nous pouvons nous faire proche sans descendre. Mais comment Dieu pourrait-il se faire proche de nous sans descendre à notre niveau, lui qui est si grand, hein? Eh bien, voilà ce que le Concile dit. Et voilà. Se manifeste la condescendance de la sagesse éternelle pour que nous apprenions quelle immense adaptation de langage il a employé prenant un soin attentif de notre nature. Je reste là parce que c'est une citation un peu difficile. Effectivement, que se passe-t-il? Dans l'Ancien Testament, on pourrait dire en résumé que Dieu agit comme un père. Il ne se révèle pas tout à fait encore comme père, mais il agit un peu comme un père, un peu ou même beaucoup comme un père. Vous savez comment, dans l'Ancien Testament, Dieu est rarement appelé Père. Je crois qu'il doit y avoir 4 ou 5 citations, hein, ou 4 fois, je crois, dans l'Ancien Testament, Dieu est appelé Père. Par contre, dans le Nouveau Testament, c'est 258. Et la grande différence entre les deux testaments. Hein. Mais il agit comme un Père. Et par contre, plus souvent, Israël, le peuple d'Israël, est appelé fils. Donc, il y a une première révélation du mystère de Dieu comme Père. Hein. On pourrait dire, pour illustrer, eh bien, que Dieu se fait le berger. Le berger, c'est un peu le père du troupeau. Rappelez-vous le psaume 23, 22. Le Seigneur est mon berger, je ne manque de rien. Sur des prés d'herbes fraîches, il me fait reposer, il me nourrit, voilà. Dieu agit comme un père, en ce sens qu'il va nourrir son peuple. Rappelez-vous la manne, hein, l'écaille au désert, voilà. Et puis après, il va donner une terre plantureuse. Il nourrit son peuple. Il le console. Consoler, c'est ne pas laisser seul. Dieu vient avec son peuple, voyez, hein? Il répond au fond à ses besoins. On pourrait dire ça en résumé, voyez, hein? Il le conduit à travers le désert, à travers la mer. Il le protège des dangers, hein, le danger de la mer, le danger des armées païennes, que sais-je. Mais comme père, il va aller plus loin, dans ce sens où il va parler à son peuple. Vous savez comment la parole est très importante dans l'éducation d'un enfant. Le papa et la maman ont dans leur éducation à parler à l'enfant, à apprendre à l'enfant à parler pour que l'enfant puisse répondre, comprendre et répondre. Eh bien, Dieu va faire exactement cela. Et il va le faire, eh bien, en descendant, en s'abaissant. Un peu comme je vous disais tout à l'heure, un papa et une maman s'abaissent jusqu'à l'oreille de l'enfant et va lui parler à l'oreille, mais avec un langage adapté. Il va pas, le papa allemand va pas prendre un langage d'un académicien. Il va adapter son langage. Eh bien, Dieu fait pareil. Parce que nous avons l'habitude de dire Dieu nous parle. Mais est-ce que vous vous êtes dit, mais c'est impossible? Peut-être que Dieu nous parle, mais comment pourrais-je comprendre? Je ne suis pas à hauteur de Dieu pour comprendre son langage. Comprendre sa parole qui est unique et éternelle. Qui suis-je? J'ai déjà du mal à comprendre certains savants, certains philosophes, certains académiciens. Alors comment pourrais-je comprendre Dieu qui me parle? Est-ce que ça vous a posé question, ça? Hein? Qui pourrait être à hauteur de Dieu pour le comprendre? Voyez? Eh bien, je ne suis pas capable de me mettre à hauteur de Dieu pour comprendre son langage. C'est bien impossible. C'est pour ça que Dieu alors va descendre. Dans sa condescendance, il va s'abaisser jusqu'à moi et il va adapter son langage. Et nous allons voir alors comment il fait, toujours dans l'Ancien Testament, c'est dans le livre de l'Exode, d'abord au chapitre 19, donc on est proche du Sinaï, le surlendemain, au lever du jour, il y eut sur la montagne des tonnerres, des éclairs, une épaisse nuée, accompagnée d'un puissant son de trompe, et dans le camp, tout le peuple trembla. Pensez au petit enfant qui entend la grosse voix de son père et qui se met à trembler devant ce père qui a une voix tellement forte, tellement grosse que l'enfant se demande ce qui se passe. Moïse conduisit le peuple hors du camp. À la rencontre de Dieu, ils se tinrent au bas de la montagne. Alors il y a du feu, de la fumée, la montagne tremble violemment. Son de trompe qui allait s'amplifiant, et le texte nous dit, Moïse parlait, et Dieu lui répondait par des coups de tonnerre. Ah, vous avez compris, vous, les coups de tonnerre, quelquefois? Si quelqu'un vous parlait par les coups de tonnerre, impossible à comprendre. Eh bien, voyez, quand Dieu parle en Dieu, je dirais, avec son langage, on ne peut pas comprendre. Hein? Moïse, lui, par contre, comme il est une prophétie du Christ, arrive à dialoguer avec Dieu. Hein? Bon. Mais le peuple ne comprend rien. qu'est-ce qui se passe? Le peuple n'est pas auteur. Le peuple n'est pas capable de monter en haut de la montagne et, je dirais, face à face, de parler avec Dieu comme d'égal à égal. Hein? Et quelle est la réaction du peuple? C'est au chapitre 20. Devant ces tonnerres, ces lueurs, ce son de trompe et la montagne fumante, tout le peuple trembla de peur et se tint à distance. Car si on dit dans la Bible, on ne peut pas voir Dieu sans mourir, on pourrait dire aussi, on ne peut pas entendre la parole de Dieu sans mourir. À ce moment-là, ils ajoutent, ils dirent à Moïse, parle-nous, toi, et nous pourrons entendre. Mais que Dieu ne nous parle pas, car c'est la mort, nous allons mourir. Vous saisissez, hein? Et disent à Moïse, que Dieu ne nous parle plus, mais toi parle-nous. C'est-à-dire, parle-nous un langage qu'on peut comprendre, un langage d'homme. Et Dieu va consentir à faire passer sa parole par Moïse, par un prophète, c'est-à-dire à rendre humain sa parole éternelle, à couler sa parole, je dirais, unique, éternelle, dans la fragilité des mots humains. Et à travers ces mots humains, je dirais, de faire passer son amour, sa gloire. Dieu s'abaisse à parler aux hommes, donc à venir vers l'homme, à parler à hauteur d'homme. Et on voit par exemple au chapitre 25 de l'Exode de quoi il est question. Bien, Dieu dit à Moïse, « Fais-moi un sanctuaire, que je puisse résider parmi eux. » Ah, voilà. Dieu ne va pas rester au sommet de la montagne, dans la nuée, dans le nuage, avec les éclairs. Il va descendre au milieu des hommes. Dans le sanctuaire, dans la demeure, dans la tente de la rencontre. « C'est là, dit-il à Moïse, que je te rencontrerai. » Et puis, un peu plus loin, « Je rencontrerai les enfants d'Israël en ce lieu qui sera consacré à ma gloire. » Voilà que Dieu descend au milieu de son peuple. Vous pensez que déjà c'est l'Emmanuel, Dieu avec nous. C'est beaucoup plus tard Isaïe qui va en parler, mais déjà il y a une présence d'un Dieu avec nous. Et dans le chapitre 33, versets 7 à 11, hein, quiconque avait à consulter le Seigneur devait sortir pour gagner la tente de la rencontre. Hein? Et le Seigneur conversait avec Moïse face à face, on pourrait dire bouche à bouche, comme un homme converse avec un ami. Ah oui, voilà. Et le Concile va reprendre ça. Dieu vient converser, entre en conversation avec l'homme comme un ami avec un ami. Dieu descend à notre niveau et il adapte son langage. Donc, il se fait présent dans la maison des hommes, on pourrait dire. Et au chapitre 33, 12 et 17, Moïse est en train de dialoguer avec Dieu, et Moïse lui dit, mais c'est pas suffisant, il faut que tu fasses route avec nous. Voilà que Dieu va se faire pèlerin. On va déplanter la tente, et puis on va aller d'étape en étape, et c'est selon la nuée, hein, qui indique la nouvelle étape, et cette nuée qui est sur la montagne descend sur le sanctuaire, hein, sur la maison. Et la nuée, la Shekinah, comme on dit en hébreu, c'est le signe de la présence de Dieu. Pensez à la transfiguration, lorsque Jésus se manifeste dans sa gloire et que la nuée descend, et que les apôtres sont dans la nuée, dans cette nuée entendent « Celui-ci est mon Fils bien-aimé ». Voilà. Signe de la présence de Dieu. Et effectivement, eh bien, il y a l'inauguration de la tente de la rencontre, Exode 40, hein, où là, la nuée descend sur la tente de la rencontre et la gloire de Dieu emplit la maison. Dieu se fait présent au milieu des hommes. Et qu'est-ce qu'il va y avoir dans la tente? Les 10 paroles, les 10 commandements, ou comme dit le Deutéronome, les 10 paroles. Voilà. Dieu est venu s'adresser avec des mots humains, et c'est ces 10 paroles qui vont être symboles de la présence de Dieu. Dieu qui entre en dialogue avec les hommes et qui va continuer, je dirais, à expliciter ces 10 paroles par les prophètes qui vont venir parler au nom de Dieu et susciter une réponse de l'homme, en particulier dans une prière pleine de foi, d'espérance et d'amour. Moïse, qui est aussi un tout petit, plein de confiance en Dieu, et donc audacieux, va demander de voir la face de Dieu. Hein? Exode 33, 18. Montre-moi ta face. Il faut quand même être audacieux pour dire cela. Fais-moi de grâce voir ta gloire. C'est la même chose. Hein? Alors le Seigneur répond, j'ai compassion de qui je veux. Mais tu ne peux pas voir ma face, car l'homme ne peut pas voir et demeurer en vie. Ah oui. Même si j'ai vu sur la face du Christ, hein, quelque chose de la gloire, ah, est-ce que c'est voir la face de Dieu? Alors à ce moment-là, hein, Dieu met Moïse dans la fente d'un rocher, à l'abri. Il passe et Moïse le verra de dos. C'est-à-dire que Dieu se révèle, mais ce n'est pas encore la révélation plénière. Bien sûr, la révélation plénière, ce sera la face du Christ. Qui me voit, voit le Père. Voilà. Là, nous verrons la face de Dieu, mais dans le mystère du Christ, sur le visage du Christ et pensée. Pensez au visage du Christ, à la sainte face, hein, qui est la reprise du Saint-Suaire, hein, cette image étonnante du Christ sur le Saint-Suaire, qui a inspiré tellement la prière des chrétiens et qui, semble-t-il, a été à l'origine des icônes, hein, des icônes de la face du Christ. Alors, une petite parenthèse. J'étais en Bretagne encore les jours derniers, là, pour prendre quelques jours de vacances, et j'aime visiter les petites églises de Bretagne. J'en ai visité quelques-unes les jours derniers. Et j'ai retrouvé quelque chose qui m'étonne toujours, c'est que nous trouvons beaucoup, ailleurs aussi, hein, mais beaucoup de représentations du Père. Est-ce que cela vous a frappé? Le Père est souvent représenté. Alors, la plupart du temps, je vois dans telle église que j'ai vue il y a 3-4 jours, un père immense avec une grande barbe blanche, bien sûr, une tiare pontificale, la sphère du monde dans une main et une épée dans l'autre, etc. Il y a beaucoup de représentations du Père dans notre Occident. Or, je crois que ça ne devrait pas être. Car les conciles nous ont interdit de représenter le Père en fidélité à l'Écriture. Qui me voit, voit le Père. Mais on ne peut pas voir le Père en direct. Saint Jean en parle dans son introduction à son évangile. « Nul n'a jamais vu Dieu ». Le Fils unique qui est dans le sein du Père, lui, l'a fait connaître. Mais on ne peut pas voir Dieu en dehors du Christ. C'est sur la face du Christ, donnant sa vie, qu'on peut voir la face du Père, qu'on peut saisir sa miséricorde, mais on ne peut pas voir la face de Dieu. Et vous savez comment il y a eu, au début de l'histoire chrétienne, la crise qu'on appelait iconoclaste, où certains chrétiens ont voulu détruire toutes les représentations de Dieu. Et donc ça a posé des gros problèmes à l'Église de cette époque. Les évêques ont réfléchi et ils ont dit en gros, bien sûr, on ne peut pas représenter Dieu, mais par contre on peut représenter le Christ, le Verbe de Dieu, le Fils de Dieu, parce que lui a pris chair humaine, il s'est fait homme, voyez. Mais on ne représente pas le Père. Alors, on va peut-être pas créer un nouvel iconoclasme en détruisant toutes les figures du Père, mais moi je crois qu'il faudrait qu'on sorte. Car à ce moment-là, on fait un Père à l'image de l'homme, à l'image de nos désirs ou de nos projections. Freud, là, aurait du plaisir à étudier ça, sans doute. Vous voyez ? C'est l'homme qui est à l'image de Dieu, c'est pas Dieu qui est à l'image de l'homme. Et donc, ne faisons pas un père à notre image, surtout qu'il est grand-père à ce moment-là, hein, on le fait sous forme de grand-père. Alors on voit un Dieu tout débonnaire, ou bien un Dieu vengeur, ou je sais pas trop, vous voyez, on a tellement d'images de Dieu, un Dieu vengeur, un Dieu grand-père, un Dieu justicier, un Dieu... Oh, non, non, il faut éliminer toutes les images pour essayer d'atteindre le mystère. Tellement Dieu est au-delà de tout ce qu'on peut imaginer. Et le chemin, c'est le Christ. Je suis le chemin, la vérité et la vie. Voyez. Alors vous me direz, vous voyez, dans les icônes, le Père n'est pas représenté. Il y a une main, voilà, qui est le symbole de la toute-puissance de Dieu, mais c'est le symbole. Comme l'Esprit Saint, c'est le symbole de la tourterelle ou de la... Hein, voilà, la colombe. Je cherchais le mot, merci. Bien sûr, la colombe. Voyez, hein. Alors vous allez me dire, mais si, le Père est représenté dans l'icône de la Trinité de Roubloff. Pas tout à fait, parce que ça représente une scène de l'Ancien Testament, c'est la visite des trois anges. Hein, voilà. Mais ce n'est pas le Père lui-même qu'on représente en tant que Père, parce qu'ils se ressemblent tellement tous les trois que... Hein, voyez. Voilà. Le chemin, c'est le Christ. Qui me voit, voit le Père. Et c'est pour ça que toute notre prière est centrée sur le Christ, et que le Christ, lui, nous apprend à dire notre Père. Et que tout l'Évangile va être là pour nous introduire au Père, mais, voyez, dans ce mystère qui est tellement immense, tellement immense. Alors bien sûr, cette présence de Dieu, vous voyez, dans l'attente de la rencontre, à travers la Torah, hein, à travers les paroles de Dieu, hein. Alors on va retrouver dans le temple de Jérusalem, dans le Saint des Saints, où il n'y a rien d'autre que l'Arche d'Alliance, et dans l'Arche d'Alliance, essentiellement, la loi de Dieu, les 10 paroles, hein, la Torah. Et nous savons comment dans Ézéchiel, hein, on voit la Torah qui va, plutôt pardon, la nuée qui va partir, et comme Dieu qui s'en va en exil, hein, qui quitte. Oh là là, je vois que j'ai pris beaucoup de retard. Hein. Alors on va aller un peu plus vite pour le Nouveau Testament, mais vous êtes plus habitués. Bien sûr, cette descente, cet abaissement de Dieu va continuer. Dieu va non pas seulement s'abaisser à parler à l'homme, mais il va donner sa parole, l'incarnation du Verbe. Et le Verbe s'est fait chair, et il a habité parmi nous. Mais si on regarde le texte grec, c'est « il a planté sa tente parmi nous ». Il a planté sa tente parmi nous, voilà. Il se fait si petit... Il s'abaisse dans le sein de Marie. Voilà. Abaissement de l'incarnation. Et là, eh bien, comme dit saint Paul dans Philippiens 2, hein, eh bien, il se comporte comme un homme. Il est le maître qui éduque ses disciples. Il est le bon berger qui donne la manne, comme Dieu faisait dans l'Ancien Testament. Sa parole, c'est aussi ses actes, il enseigne par ses actes. Quand il accueille un pécheur, c'est un enseignement. Quand il va chez Zachée, c'est tout un enseignement qu'il donne à ceux qui l'entourent. Et puis, il y a alors une parole humaine plus mystérieuse, c'est la prière de Jésus. Voilà que dans cette parole humaine si fragile, il y a une révélation du Père. Quand Jésus dit « Abba, Père ». Et les apôtres sont étonnés. Ils n'ont jamais entendu quelqu'un prier Dieu sous ce terme « Abba ». Et voilà que Jésus révèle que même s'il a, je dirais, les habitudes du Père, il agit comme Dieu dans l'Ancien Testament, comme un Père, il n'est pas le Père. Je suis le Fils, et il dit « tu » à une autre personne qu'il appelle « Abba ». Et on comprend que ce soit dans la prière que se révèle ce mystère, car la prière c'est le lieu de la relation à l'autre. Et donc voilà, que Dieu s'abaisse à se faire homme, homme parmi les hommes, visitant leur maison. Mais il y aura un autre abaissement, plus profond, celui de son baptême. Parce que là, on le retrouve parmi les pécheurs. Il se fait comme un pécheur parmi les pécheurs, comme pour endosser lui aussi le péché du monde. Et saint Luc nous dit qu'il est baptisé après tout le monde. Il est baptisé après tout le monde. Je vous donne le texte lui-même. Voilà. Que je retrouve le texte. Voilà. Or, quand tout le peuple eut été baptisé, c'est au chapitre 4, 3, et au moment où Jésus baptisait lui aussi et se trouvait en prière, le ciel s'ouvrit. Je me suis demandé longtemps pourquoi Jésus est baptisé après tout le peuple. Pourquoi ? Bien, symboliquement, quand le peuple est baptisé dans l'eau du Jourdain, il est purifié. Mais vous savez bien que lorsqu'on fait la lessive dans une eau, l'eau s'en trouve quand même polluée. Et c'est dans cette eau polluée que Jésus descend, lui le Sauveur. Comme pour prendre sur lui toute la pollution du monde, tout le péché du monde. Il descend, et comme dit Paul, Dieu l'a fait pécher pour nous d'une certaine manière, vous voyez ? Il rejoint les pécheurs là où ils sont pécheurs. Et c'est pourquoi il scandalise tellement les pharisiens quand il rentre chez Zachée qui va chez les pécheurs. Il mange avec les pécheurs. C'est-à-dire, il rentre en communion à travers un repas, il rentre d'une certaine manière en communion avec les pécheurs. Bien sûr, pour les tirer vers Dieu, mais vous voyez, il descend jusque dans la maison des pécheurs. Il n'a pas crainte de se souiller, lui le saint par excellence. Et donc il s'abaisse jusque-là. Et il prophétise déjà le troisième abaissement qui est bien sûr dans la mort. Il s'abaisse jusqu'à entrer dans notre mort. Il n'y a pas de plus grand amour que de donner sa vie pour ses amis. Voilà. Jésus qui nous commente, qui nous explique le mystère de sa vie. Dieu qui s'abaisse jusque-là. La parole de Dieu qui s'abaisse jusqu'à parler, car la croix est une parole. La croix nous enseigne. C'est la grande parole à comprendre, comme je vous disais ce matin. C'est le livre à lire. C'est là qu'il nous faut saisir ou se laisser saisir par la gloire de l'amour de Dieu, par la grandeur de sa miséricorde, la croix du Seigneur. Quand Jésus descend jusque-là. Rappelez-vous ce que Paul nous dit, dans la lettre aux Éphésiens, lui de condition divine ne retint pas jalousement le rang qu'il égalait à Dieu, mais il s'anéantit lui-même, prenant condition d'esclave, devenant semblable aux hommes. Mais il s'humilia plus encore, jusqu'à la mort, et la mort sur la croix. Voilà. Et celui qui est le Verbe est réduit par les hommes au silence. Et il n'est plus qu'un cri, comme je vous disais ce matin, le cri de l'homme vers Dieu, et il est mis au silence. Quel mystère! L'homme qui arrive à, je dirais, à faire taire Dieu. Mais, si le Verbe est réduit au silence, C'est pour, je dirais, se répercuter dans le cœur de tout homme. Qu'est-ce qui se passe au matin de la Pentecôte ? Au matin de la Pentecôte, par la venue de la nuée, de l'Esprit Saint, voilà que la parole descend dans le cœur de l'homme comme une parole de feu, et que l'homme devient capable de parler Dieu, ou d'être parole de Dieu, ou d'être prophète de Dieu, et d'une parole pleine de feu, la parole d'amour qui, par exemple, au matin de la Pentecôte, dans la bouche de Saint-Pierre, devient une parole qui convertit le monde, qui révèle la gloire de Dieu, qui révèle sa miséricorde, qui révèle son amour. Et en particulier, à travers ce témoignage que Pierre-Paul et que donne Pierre, hein, ce Jésus que vous avez tué, il est ressuscité, nous en sommes témoins. Et vous comprenez que la nouvelle évangélisation se fera que si nous sommes témoins de ce mystère, hein, que si, en communion avec le Christ, nous laissons rayonner sur notre visage, dans notre vie, dans nos actes, cette gloire de Dieu, que nous voyons rayonner sur ce mystère de l'amour, ce Dieu qui s'abaisse jusqu'à donner sa vie sur la croix pour la gloire de Dieu et le salut du monde. Et on comprend alors la parabole du bon samaritain, car le bon samaritain, c'est le Christ. C'est le Christ qui descend de sa monture, qui se met à genoux à côté de celui qui est dans le fossé, blessé. C'est l'humanité, et qui prend l'humanité, qui la met sur sa monture et qui l'emmène à l'hôtellerie, qui est l'Église. Oui, frères et sœurs, le monde nous est confié. L'homme blessé du 21e siècle est confié à l'Église. Hein? Et c'est à l'Église, j'irai, de s'en occuper. Et le bon samaritain donne deux pièces, je crois bien. Hein? Et les pères de l'Église disent, eh bien, c'est le mystère de la charité, voilà. Par le baptême, par la confirmation, j'espère que tout le monde est confirmé ici, hein? Jamais trop tard pour le faire. Et puis par la célébration de l'Eucharistie, frère, nous sommes habités par cette charité. Cette charité, qui est la charité de l'Esprit-Saint, est en nous. Et avec le Christ, nous avons à la vivre pour nos frères, les chrétiens, et pour tout homme. Témoigner du mystère de la charité en consentant, nous aussi, à nous abaisser. À nous abaisser comme le Christ, à nous abaisser comme le bon samaritain. Au fond, à se faire tout petit, voyez. À la fois, la révélation nous amène à nous faire tout petit, et dans la mesure où on accepte à se faire tout petit auprès de nos frères, nous recevons aussi cette révélation parce que nous pouvons contempler sur nos frères les plus pauvres, sur leur visage, la gloire de Dieu. Et à ce moment-là, nos frères les plus pauvres sont aussi chemin vers le Père. Amen.

Bonjour à tous et à toutes. Vous avez entre 12 ans et 18 ans et je suis un peu habitué à parler à des jeunes, surtout à dialoguer avec des jeunes. Je pense que ce qui sera intéressant aujourd'hui, ce ne sera pas seulement de vous donner un enseignement magistral, ça m'énerve, mais plutôt que nous dialoguions ensemble, que je réponde à vos questions, que vous répondiez aux miennes aussi. Car nous avons tous des questions et nous devons, pour mieux nous comprendre, pour mieux nous aimer, nous devons dialoguer ensemble. Et je vous parlerai aujourd'hui d'un problème qui est important, qui est celui de la vie. La vie, nous la vivons seconde par seconde, minute par minute. Mais vous avez réfléchi combien de temps nous avons à vivre au total? Un petit siècle, pas plus. La science démontre aujourd'hui que les cellules de notre corps sont en harmonie pour vivre toutes ensemble pour pas plus de 120 ans. Pas plus. Nous pouvons vivre au maximum 120 ans. Alors, je résume en disant un petit siècle. Mais vous allez d'abord vous poser cette question: qui êtes-vous pour nous parler? Je ne suis pas le Seigneur, je ne suis qu'un instrument de Dieu. Je suis un instrument en tant que médecin. Je suis spécialisé dans le domaine du cancer en tant que chirurgien. Je m'occupe du corps humain. Et puis aussi, et peut-être plus encore, en tant que père de famille. Je suis évidemment marié. J'ai une épouse qui s'appelle Christine et des enfants. Et le bon Dieu a été très bon avec nous parce qu'il nous a donné moitié-moitié, trois garçons, trois filles. Et alors souvent les gens me disent, alors c'est vrai, vous attendez des jumeaux? Oui, nous attendons des jumeaux, mais ils ne sont pas encore commandés. Je vous dirai comment il faut faire. Parce que les trois garçons, ils demandent un garçon et les trois filles, elles demandent une fille. Alors avec Christine, nous nous disons qu'il faut absolument que pour la prochaine fois, nous ayons un garçon et une fille. Donc c'est pour ça que nous attendons des jumeaux. Alors je voudrais vous dire aujourd'hui, à vous tous qui êtes les futurs acteurs du début du troisième millénaire, à quoi sert la vie? Qu'est-ce que c'est que la vie? Et nous verrons tous les problèmes de l'avortement, de la pilule, du stérilet, de l'embryon, du fœtus, tous ces problèmes dont on parle aujourd'hui dans les journaux et les télévisions. On nous en rabat les oreilles et souvent on se demande bien qu'est-ce qu'on veut nous dire. Vous êtes responsable futur, acteur futur de ce début du troisième millénaire qui va commencer dans 12 ans. Dans 12 ans, nous sommes à l'an 2000. Et ceux qui naîtront ou ceux qui naissent aujourd'hui en 1988, ils auront 100 ans quand? En 2088. Donc ce seront vraiment les acteurs et les responsables de ce premier siècle du troisième millénaire après Jésus-Christ. Or, vous les jeunes, nous les jeunes, parce que moi je me considère encore comme très jeune, même si j'ai 43 ans, vous avez soif, nous avons soif d'absolu. Qu'est-ce que c'est que l'absolu? Sinon le beau, le bien, le vrai. Et pourtant nous vivons dans un monde qui nous montre l'inverse du beau souvent, l'inverse du bien, l'inverse du vrai. Alors, c'est parce que il y a toutes ces difficultés du monde actuel que finalement, les adultes comme les jeunes ont en eux une certaine peur, une certaine crainte pour l'avenir, la crainte du chômage, la crainte des examens, la crainte de un jour je vais être adulte et est-ce que je me marierai? Est-ce que je serai célibataire? Est-ce que j'aimerai Julie ou Robert? Est-ce que quel sera mon avenir? Eh bien, je vous résumerai en vous disant, ayez la pêche, n'ayez pas peur. Et c'est parce que vous n'aurez pas peur que vous diffuserez aux autres, comme une épidémie, le n'ayez pas peur que Jean-Paul II a dit lorsqu'il a commencé son pontificat. N'ayez pas peur. Et il ne faut pas que les jeunes aient peur de l'avenir. L'avenir est fantastique devant eux, mais il faut qu'ils le construisent.
Et nous sommes là, nous, considérés comme adultes, pour vous aider à le construire, pour que vous nous aidiez aussi à nous construire nous-mêmes. Alors voyez cette soif d'absolu, où je la vois dans le monde d'aujourd'hui? Eh bien, je la vois dans le sida. Le sida, c'est une soif d'absolu. Je la vois dans le ras-le-bol de la politique et de droite comme de gauche. Je la vois, cette soif d'absolu, dans la soif des voyages, dans la soif de connaître le monde, dans la soif de se libérer de toutes les entraves du monde difficile d'aujourd'hui. Il y a la drogue, il y a le sexe, il y a le sida. Tout cela conduit, vous le savez comme moi, à la mort. Et pourtant, ces jeunes, ils ont soif comme vous d'absolu, mais ils ont une malchance, c'est qu'ils n'ont pas entendu parler comme il faut de celui qui vous anime, de celui qui nous anime, qui est Jésus-Christ, qui est vivant. Non pas un vivant d'il y a 2000 ans, mais un vivant permanent, plus vivant encore que nous ne sommes. Tellement, on leur en a pas parlé comme il faut, alors ils savent pas qui c'est. Pour eux, c'est de l'histoire ancienne. N'ayez pas peur, car Dieu est liberté. On vous dit Dieu est amour, c'est vrai. Mais je préfère dire Dieu est liberté au sens où Dieu nous donne la liberté de lui dire oui et de lui dire non. Quand votre père ou votre mère souhaite que vous les embrassiez le matin pour leur dire bonjour, parce que c'est une preuve de l'amour que vous leur portez. Ils n'ont pas besoin de prendre un bâton pour que vous alliez les embrasser. Vous y allez spontanément parce que vous les aimez. Quand le fiancé embrasse sa fiancée, c'est pas qu'elle lui demande, c'est spontané. Eh bien, Dieu est liberté, il nous laisse une immense liberté d'amour, mais aussi la liberté de le refuser. Or, on ne peut refuser Dieu que si on ne le connaît pas. Donc, ceux qui le refusent, ce n'est pas leur faute. C'est la vôtre, c'est la mienne, c'est la nôtre. C'est que nous ne le leur avons pas fait connaître. Car quelqu'un qui connaît vraiment Dieu ne peut que l'aimer. Alors, allons davantage vers les problèmes de la vie. Je voudrais vous dire ce matin, n'ayez pas peur d'apprendre. N'ayez pas peur de créer, n'ayez pas peur d'aimer. Et vous savez, Saint Benoît a eu une petite phrase qui se résume en deux mots et qui est « ora et labora ». Ça veut dire « prier et travailler ». Il n'a pas mis d'abord « travailler » et puis « prier ». Il a dit « prier d'abord et travailler ensuite ». Car pour féconder votre travail, rien ne vaut la prière, c'est-à-dire se brancher sur l'essentiel qui est la source de Dieu. Apprendre pour devenir meilleur. Car je dis souvent à mes enfants, si ce soir, quand tu te couches, tu n'as rien appris par rapport au moment où tu t'es levé, c'est que tu as perdu ta journée. Tous les soirs en se couchant, il faut se poser cette question, qu'est-ce que j'ai appris aujourd'hui ? Eh bien, même à mon âge, j'espère qu'à 98 ans encore, je pourrai me coucher le soir en me disant « j'ai appris aujourd'hui quelque chose de nouveau ». Apprendre pour devenir meilleur. Alors, pour cela, je vous dirai quelles sont les trois clés de votre avenir. Première clé, il faut savoir faire beaucoup de choses dans la vie. Il ne faut pas dire « j'ai un métier ». Moi, je ne dis pas « mon métier, c'est chirurgien et je ne sais rien faire d'autre ». Non, il faut être chirurgien pour ce qui me concerne, mais savoir aussi être infirmier, savoir aussi passer la serpillière par terre, passer le balai quand c'est nécessaire. Il faut savoir donner le biberon comme un père de famille. Il faut savoir s'occuper des enfants, changer les couches. Il faut savoir mettre un clou dans un mur. Il faut savoir faire beaucoup de choses. Et je dirais que ce qui est le plus important, c'est qu'il faut savoir être heureux quand on fait les choses les plus humbles. Alors si vous avez pour objectif d'être tel ou tel métier, sachez qu'en réalité, il faut que vous ayez la capacité dans votre vie actuelle et future de faire énormément de choses et d'être heureux dans les choses les plus humbles, les plus simples. Deuxième clé, et ça c'est la clé qui vous intéresse pour l'avenir, il faut savoir trouver le un ou la une de votre éternité. C'est quoi le un ou la une de votre éternité? Eh bien, si vous vous appelez Patrick,
Patrick, 15 ans, il se pose comme question, est-ce qu'un jour je me marierai avec Sophie qui me déplaît pas, qui est bien mignonne et dont je suis un peu amoureux? Et c'est normal qu'il se pose cette question. Et Sophie se pose la même question, mais peut-être pas nécessairement avec Patrick, mais peut-être avec Robert ou avec Georges, je ne sais. Et très tôt dans votre vie de jeune, il y a cette question qui va mûrir en vous. Et qui est donc, qu'est-ce que je ferai plus tard? Est-ce que plus tard je me marierai? Est-ce que je ferai comme mon père et ma mère, mon oncle, ma tante, mon ami? Est-ce que plus tard je serai célibataire, consacré, prêtre ou religieuse, laïque consacré? C'est pas peu importe. C'est au fond de vous une question, non pas permanente, mais qui reviendra souvent quand vous êtes dans la solitude, seul à seul, en face de Dieu qui parle dans le secret. Il y a une première question qu'on pose et qui est très intéressante. Est-ce que vous comprenez le Seigneur quand il vous parle? Et la jeune fille ou le jeune homme me pose la question en prolongeant, et comment vous le comprenez? Chez moi, il essaye de me dire quelque chose, mais je ne le comprends pas. Vous voyez, ça c'est très intéressant. Il essaye, le jeune sent que Dieu veut lui dire quelque chose, mais qui ne comprend pas. Alors, ne vous inquiétez pas. Première chose, n'ayez pas peur. Ne vous inquiétez pas. Dieu, il ne parle pas en écrivant sur un papier. Il ne parle pas avec une voix que l'on entend directement comme vous entendez votre copain, votre père ou votre papa ou votre maman. Dieu, il parle dans le silence. C'est un langage du cœur. Et le langage essentiel de la vie, c'est le langage du cœur. Ce qui rend heureux, c'est le langage du cœur. Alors comment le garçon ou la fille qui sent monter des questions en lui ou en elle va-t-il trouver les réponses à ces questions? Seul le temps donne les réponses. Et pour avoir ces réponses, il faut beaucoup prier. Alors je vais vous dire moi comment j'ai fait parce que rien ne vaut l'expérience. Quand j'étais à votre place, j'avais 12 ou 13 ans, bien je me disais que je consacrerais ma vie à Dieu. Finalement, je ne me suis pas trompé. Mais à cet âge-là, je ne pensais pas du tout en être là où j'en suis aujourd'hui. Quand je pensais consacrer ma vie à Dieu, je me disais, tu seras moine ou tu seras curé. Enfin bref, consacrer sa vie à Dieu, pour moi, à cette époque-là, c'était faire comme le bon père aumônier que j'avais, le père Jo, qui était un type fantastique, qui m'avait appris à prier, qui m'avait appris à connaître Dieu, et j'aimais Dieu. Et il me parlait un peu comme cette jeune ou ce jeune qui m'a posé la question, mais c'était pas clair, c'était pas net. Alors, quand on a au fond de soi toutes ces questions, on est toujours pressé. Comme on dit, on a le feu aux fesses. On veut avoir la réponse. On veut... Alors on se dit, je vais faire telle ou telle retraite, je vais aller à telle ou telle messe, je vais voir tel ou tel père pour me conseiller, telle ou telle personne. Mais personne ne vous donne la réponse. La réponse, elle est au fond de vous-même. Et il faut du temps pour que la réponse vienne. On est comme dans un petit brouillard, avec de temps en temps un éclairage plus ou moins important. Et ce qu'il faut, c'est savoir lire non pas tellement devant soi que derrière soi. Parce qu'on se rend compte que Dieu fait le chemin. Il fait notre chemin dans la mesure où nous vivons dans l'honnêteté, dans la droiture, dans la fidélité. Bien sûr, on se plante, on tombe, bien sûr qu'on fait des péchés, bien sûr qu'on fait tellement de choses souvent qu'on ne voudrait pas faire. On pense à des choses qu'on ne voudrait pas penser. Mais, vous le savez comme moi, il y a le sacrement du pardon qui vous aide à vous relever, qui vous aide à progresser, qui vous aide à avancer. Alors, je suis ce garçon ou cette fille de 13 ans, et disons que, on va prendre cet exemple, je suis amoureux. Je suis amoureux et en même temps, je sens le désir, une sorte d'appel au fond de moi. Dieu me demande de me consacrer à lui. Est-ce bien clair? C'est un peu différent d'être amoureux de telle ou telle jeune fille ou de tel ou tel jeune homme et en même temps, il me demande de me consacrer à lui. Alors, il y a une espèce de tiraillement au fond de soi et on se dit, mais comment je vais arriver à trouver la solution? T'inquiète pas, mon vieux. T'inquiète pas, ma petite. T'inquiète pas, ça viendra.
Prie d'abord. Tu sais pas pour quoi ou pour qui tu vas prier? Bah pour moi, non, prie pas tellement pour toi. Prie pour celui

bien mieux que le pognon que vous mettez à la banque. Bien plus solide, bien plus efficace pour l'avenir. Donc, moi, je vous dis, même si vous devez vous consacrer dans le célibat, priez quand même pour celui ou pour celle qui sera avec vous, votre compagnon d'éternité. Parce qu'à ce moment-là, si vous êtes dans le célibat, ben vous priez. Pour qui ou avec qui? Pour Jésus-Christ, tout simplement, puisque c'est avec lui que vous passerez l'essentiel de ce petit siècle de vie sur la terre et de l'éternité après. Et puis, si ce n'est pas avec lui, ça sera avec lui, mais plus précisément avec telle ou telle personne. Pour moi, c'est avec Christine. Pour vous, ça sera avec Robert, Joséphine, Amélie ou autre. Mais attention, parce que le choix n'est pas facile. Parce que Robert, qui est là, regardez le nombre de pépés qu'il a à sa disposition de son âge. Alors, comment il va faire pour choisir? Eh bien, ce n'est pas lui qui va faire le choix, c'est le Seigneur qui fera le choix. Parce qu'un jour, il ne saura pas pourquoi, il ne saura pas comment, il aura en face de lui celle qui sera sa compagne ou son compagnon d'éternité pour la vie. Et il en aura la certitude intime au fond de lui-même, comme je l'ai eue le jour où j'ai rencontré Christine. J'ai eu cette certitude intime qu'elle serait avec moi pour l'éternité, puis ça a marché. Il ne s'est pas trompé là-haut, il me l'a mise devant moi. Puis moi j'ai dit, il faut que vous soyez ma femme. Elle m'a dit, qu'est-ce qu'il a celui-là, il est bien pressé. Oui, parce que vous savez, moi je suis chirurgien, alors quand on opère, on n'a pas le temps d'aller prendre les livres pour savoir par où il faut passer, s'il faut passer devant le rein, derrière le foie, s'il faut couper à droite ou à gauche. Il faut avoir tout ça dans la tête, il faut décider vite, hein. Alors moi j'ai un tempérament assez rapide, alors quand j'ai vu Christine, je lui ai dit, vous êtes fait pour vivre avec moi. Elle m'a dit, comment? Alors si un gars un jour vous dit ça, c'est sûr, c'est pas lui qui vous parle, c'est l'Esprit Saint qui vous parle. Elle a mis 6 mois à comprendre que c'était l'Esprit Saint. J'en ai bavé, vous savez. Ça n'a pas été très long. Alors, vous allez me dire, mais, ah, moi je sens que vous savez, j'ai 15 ans, mais je suis déjà très très amoureux, comme vous, vous avez été amoureux de votre Christine. Moi j'avais 28 ans, hein. Alors jusqu'à 28 ans, vous n'avez pas été amoureux d'autres, mais bien sûr j'étais amoureux d'autres. Des tas d'autres. Des tas d'autres. Moi, dès que je voyais une fille, j'étais amoureux d'elle. Et puis, et quand on parlait avec des copains, eux, c'était pareil. Et puis, plus elle était pure, plus elle était belle. Plus j'étais amoureux des filles pures. Ça, vous remarquez, les filles, attention, hein. Vous attirez beaucoup les garçons quand vous êtes très purs. Et vous allez voir, ils sont tous comme des mouches. Et ça, c'est normal. Faut pas vous en inquiéter. Il ne faut pas non plus qu'ils soient là tout le temps et que ça vous empêche de bosser, que ça vous empêche de réussir à vos examens. C'est normal, c'est un temps de discernement. C'est-à-dire un temps de discernement, un temps qui va vous permettre de voir tout doucement plus clair. Plus clair au fond de votre cœur, parce qu'au fond de votre cœur, garçon ou fille, il n'y en a pas 50 que vous choisirez. Non, non, ce n'est pas le harem. Le harem, ça ne marche jamais. Ça coûte très cher, d'après ce qu'on m'a dit. Et puis, c'est le malheur complet, c'est la bagarre, c'est la dispute permanente. Le mieux, c'est le un ou la une. Et puis, une autre chose très importante, vous savez, dans l'amour, on progresse. On progresse, je veux dire par là, un peu comme dans la connaissance de Jésus-Christ, ou dans la connaissance de Marie, ou dans la connaissance de Joseph, ou dans la connaissance de tel ou tel saint de l'Église, on progresse. On le connaît mieux. Et pour connaître, eh bien, il faut lire ses écrits. Il faut réfléchir, il faut prier. C'est pareil. Alors vous allez me dire, mais comment va se faire cette distinction? À 15 ans, moi je me sens mûr pour me marier. Il y en a qui se sentent mûrs. Mollo, vous pressez pas? D'abord, voyez bien une chose. C'est que Sophie vous plaît. Parce qu'elle a des yeux bleus, elle est blonde et puis elle vous plaît. Quoi. C'est, vous n'arrivez pas à comprendre pourquoi, mais elle vous plaît. Mais vous avez remarqué quand même que quand Sophie n'est plus là depuis un mois, Vous avez Émilie, elle est chouette aussi. Alors c'est un problème parce que dès que Sophie n'est plus là, au bout d'un mois, vous êtes aussi amoureux d'Émilie. Vous voyez? Et puis pareil pour vous les filles. Hein? Robert, il est pas mal. Hein? Ah, vous le voyez bien en uniforme, vous le voyez bien comme médecin, vous le voyez bien comme chef d'entreprise, un peu comme votre papa, vous le voyez bien comme, je sais pas moi, infirmier, vous le voyez bien. Et puis dès que Robert, il n'est pas là pendant un mois, ah, vous trouvez que Luc aussi se défend. Mais ça, c'est normal. Alors, de temps en temps, il y a des jeunes qui me posent cette question, ça les inquiète. Donc, vous ne vous inquiétez plus pour ça. C'est normal. Mais ça veut dire que c'est un temps de discernement. Vous allez voir
qu'avec les années qui vont

passé. À 15 ans, il y en a 5 qui vous plaisent, ou 10. Et puis à 16, il n'y en a plus que 4. Et puis vers 17-18, il n'y en a plus que 2. Et puis vers 22-23, alors là, 1,5. Là, voyez ça. Alors, bon, finalement, je vois qu'on a vécu la même chose. Hein. Moi, j'ai été comme vous, enfin bref, on est pareil. Hein. Mais vous allez voir qu'à partir du moment où vous allez faire le choix, c'est pas vous qui allez le faire au total. Le choix, vous allez le faire parce qu'au fond de vous, vous avez cette petite phrase que donnait la jeune fille tout à l'heure. Est-ce que vous comprenez comment le Seigneur vous parle? C'est le Seigneur qui vous parle là. Il vous parle pas, il vous met devant vous la Christine, la Amélie, la fille, le garçon qui va être votre compagnon de vie. Et avec lequel ou laquelle vous allez partager beaucoup de choses. Mais pas nécessairement. Vous savez, aujourd'hui, ça m'inquiète un peu parce que les jeunes, pas vous, mais vous avez des jeunes et vous les voyez en spectacle dans la rue, vous les voyez à la radio, vous les voyez à la télé. On vous dit, le sida, il passera pas par moi. On vous dit, le sida, il faut le chercher chez tout le monde parce que tout le monde, il peut attraper le sida. Non, vous risquez rien, vous n'attrapez pas le sida là-dessous. Là-dessous, personne n'attrapera le sida. Si vous avez un comportement droit, honnête, vous n'attraperez pas le sida. Si par contre, vous avez un comportement de vie difficile, ambigu, vous ne savez pas trop où vous allez. Alors évidemment, vous avez 15 ou 16 ans, et puis vous avez, on va en parler maintenant, des pulsions du corps. Qu'est-ce que c'est les pulsions du corps? Alors, d'abord les garçons, et puis les filles. Alors les filles, les boules qui yes, hein? Vous écoutez pas. Non, vous mettez les boules qui yes, on va les distribuer, c'est que pour les garçons. Alors les garçons, ils ont 15 ou 16 ans. Et à 15 ou 16 ans, il y a des pulsions qui peuvent être terribles dans le corps. Je veux dire par là, qui poussent le corps parce que le corps, il est en train de grandir. Il est en train de se développer. Il est en train de devenir un corps d'homme avec tout ce que ça comporte. Ça veut dire quoi? Ça veut dire que le garçon, eh bien oui, il est attiré par les filles amoureusement, mais il est aussi attiré physiquement. Attiré physiquement, ça veut dire quoi? Eh bien, ça veut dire que le corps féminin, il le découvre aussi. Avant, vous avez, mais j'ai des garçons, un qui a 12 ans, il vous dit, moi, je me marierai jamais, moi les filles, ça m'intéresse pas. Alors je lui dis rien, mais je sais qu'à 15 ans, il me dira pas la même chose. Hein. À 15 ans, il voudra tous les jours aller danser, vous comprenez? Alors il va falloir à ce moment-là tenir un peu en disant, molly, mollo. Bon, donc à un certain âge, c'est sûr, vous êtes en formation, vous grandissez, et puis vous allez sentir ces pulsions qui viennent dans votre corps et qui réveillent votre corps. Et c'est là que vous les jeunes filles, alors là vous enlevez les boules, et vous écoutez, vous les jeunes filles, il faut faire attention parce que vous stimulez les pulsions des garçons. Vous stimulez les pulsions des garçons. Alors comment? Je vais vous dire moi à la télé, comment ça se fait? Ben à la télé, vous savez maintenant, vous avez des publicités, vous avez des films, vous avez... Mais c'est pas bien propre, vous le savez bien. Récemment, j'ai dit à mon petit Luc qui a 10 ans, je lui avais dit, tu sais, j'ai vu un truc un jour à la télé, c'était pas propre, je lui ai expliqué, je me suis sali les yeux. Oui, moi je me suis sali les yeux. Alors, quelques jours plus tard, Luc me dit, tu sais papa, l'autre jour à la télé, je me suis sali les yeux. J'ai dit, qu'est-ce que tu as vu? Il m'expliquait, il avait parfaitement compris. Et je dis alors, ben j'ai changé de chaîne, il m'a dit. Ben j'ai dit, c'est bien. Et tu es resté longtemps avant de changer de chaîne? Il me dit non, parce que j'ai vu vite, tu sais. Et qu'est-ce que c'était? Alors il me dit, il faisait l'amour. Qui faisait l'amour? Qu'est-ce que c'était? Il s'embrassait sur la bouche. Bon. Alors, il avait senti que c'était excessif, voyez. C'est sûr que de regarder un garçon et une fille qui s'embrassent, on ne se salit pas tellement les yeux. Mais il y a des façons de s'embrasser. Il y a des façons de s'embrasser. Il y a des façons de s'embrasser dans l'intimité. Et puis il y a des façons de s'embrasser. Comme ça, c'est comme si moi je venais vous embrasser à la russe, là, tous les garçons, les filles que vous avez. Et vous, celui-là. Voyez, alors, il y a un comportement. Et ce comportement, il doit être respectueux de l'autre. Alors vous, les filles qui avez enlevé les bouilles, vous allez les remettre dans un petit moment, mais vous les enlevez toujours. Il faut que vous vous méfiez de votre comportement. C'est-à-dire la façon dont vous vous habillez. Ben oui, vous avez des jeunes filles à 17-18 ans, elles sont habillées, vous comprenez? Après, elles sont étonnées d'avoir 15 gus qui traînent derrière, qui les suivent. C'est à moitié transparent. C'est super décolleté. Enfin, voyez, attention à ça. Vous avez les garçons derrière. Réfléchissez. Voyez? Alors,
Il y en a qui le font exprès, puis il y en a d'autres qui ne le font pas exprès. Donc, moi je dis que les jeunes filles, il faut qu'elles soient des jeunes filles. C'est-à-dire qu'elles se comportent comme des jeunes filles, pas toujours comme des garçons. Vous comprenez? C'est pas tout à fait pareil, un garçon, un jeune garçon, une jeune fille. Donc sachez que sans vous en rendre compte, vous stimulez les garçons. Et vous les stimulez à quoi? Ah ben, ils vous suivent, d'accord. Mais si vous êtes dans une petite boum boum boum là, vous savez, ah ben vous pincez les fesses. Ben vous étonnez pas qu'ils vous les pincent les fesses, vous les leur montrez. Et puis alors, vous êtes tellement parfumé qu'ils n'en peuvent plus. Alors ils vous font un petit bisou dans le cou, oui, mais vous l'avez bien cherché. Donc attention, vous comprenez, mettez pas 50 parfums, vous voyez. Alors le Christ, il a accepté de recevoir les parfums de, vous savez qui? Mais sur les pieds. Vous vous souvenez? Il a lavé les pieds. Il s'est pas jeté sur... Bon. Alors, ben vous pareil, soyez prudents. Voyez, soyez prudent et sachez que les garçons, vous risquez de les stimuler. Et vous les garçons aussi, avec les filles. Alors, les garçons, vous enlevez les boules qu'il y a, c'est vrai, mais vous n'avez pas mise, hein. Bon. Alors, avec les filles, il faut que vous soyez prudent parce qu'il y a des façons de regarder une jeune fille. Vous savez, les filles, elles savent parfaitement quand vous les regardez, ce que vous avez dans le citron. Moi, ma femme, souvent, elle me dit, cet homme-là, pas clair. Pourquoi? Parce qu'il regarde d'une certaine façon. Et un homme peut regarder une femme d'une certaine façon, une jeune fille, d'autant plus que sa tenue, son habillement, sa façon de s'asseoir, de marcher, de ci, de ça, est un peu drôle. Vous comprenez? Alors, donc ça veut dire que il faut être prudent et que vous devez regarder les filles. Je ne vous dis pas de ne pas les regarder. À l'époque, vous savez, il y a une trentaine d'années, moi je n'ai pas trop connu ça, j'étais vraiment petit, mais on disait que dans les pensionnats, il y avait sur le trottoir de droite les garçons qui étaient en rang, sur le trottoir de gauche les filles, et puis on disait aux garçons, interdit de regarder à gauche, et aux filles, interdit de regarder à droite. J'étais dingue, quoi. Vous savez? Alors, non, c'était excessif. Moi, je suis, et je pense que la mixité, c'est bon, mais pas n'importe quelle mixité, pas n'importe quoi. Pour faire dodo, eh bien, et c'est sûr qu'il faut un dortoir pour les garçons, un dortoir pour les filles. Parce que, vous savez, comme moi, garçons et filles, c'est pas fait pareil. Vous voyez? Alors ça, c'est important. Vous savez, je suis en train d'écrire pour les jeunes des petits dialogues, questions-réponses, sur les problèmes de la sexualité. Ah, la sexualité. Alors, questions-réponses, les problèmes de la sexualité, et j'ai écrit pour les 6-10 ans, je vais vous donner quelques exemples, 6-10 ans, puis pour les 10-13, pour les 13-15, et puis pour les jeunes, vous savez de quel âge à quel âge? De 15 à 100 ans. Parce qu'il y en a 70 ans, ils ont encore des problèmes de 14. Récemment, la petite Bernadette qui doit avoir 5 ans à la maison, il y a le petit Paul, il en a deux. Je vais faire pipi au petit Paul. Et puis, elle était là, bah, elle regardait son petit Paul faire pipi. Et puis, elle me dit, toi papa, t'as un robinet? Ben, je dis, oui Bernadette, j'ai un robinet. Bon, alors silence. Et puis, elle revient à la question, elle me dit, il est comme Paul ton robinet? Ben, je dis, oui, il est comme Paul mon robinet. Alors, j'ai dit, bon, qu'est-ce qu'elle va dire de plus? Et puis, elle me dit, tu me montres? Alors, je lui ai dit, non, tu vois bien comment il est, robinet de Paul. Elle me dit, il est gros. Ah ben, vous voyez, c'est pas aller plus loin. J'ai pas eu à baisser le pantalon. Mais c'est des questions simples. Et puis, une autre question, par exemple, que des garçons peuvent se poser lorsqu'ils sont jeunes. Bien, le matin, quand ils se lèvent, ils ont envie de faire pipi. C'est normal. Alors, quand un garçon a envie de faire pipi, quand il se lève, eh ben, il a, comme il dit, son petit zizi, on dirait qu'il y a un os. Alors, un jour, il y a un enfant, un garçon qui dit, « Dis, papa, j'ai un os dans mon zizi. » « Mais non, mon garçon, tu n'as pas un os dans ton zizi. » Tout simplement, tu as envie de faire pipi. C'est des choses naturelles, des choses de la vie, mais ces choses-là, il faut les comprendre. Une autre chose, un enfant qui dit, « Dis, maman, à l'école, on a un petit Coréen et un petit Indien. » Et alors, le papa et la maman, est-ce qu'il paraît qu'ils sont allés les acheter? Comment ils ont fait? Alors moi, je voudrais avoir aussi un petit Coréen, un petit Indien à la maison parce que je suis seul. Alors, tu veux pas aller acheter un petit Coréen, un petit Indien? Bon, alors, il faut expliquer qu'est-ce que c'est l'adoption. L'adoption, c'est un papa et une maman qui ne peuvent pas avoir d'enfants parce que peut-être, eh bien, il y a le fonctionnement de la sexualité qui ne marche pas bien pour avoir des enfants. Alors, ils ne peuvent pas en avoir. Eh bien, ils ont tellement envie d'aimer les enfants qu'ils vont aller adopter des enfants qui n'ont pas de papa, qui n'ont pas de maman dans des pays lointains ou en France, parce qu'il y en a aussi en France. Mais malheureusement,
Quand un papa et une maman parfois ne veulent pas un enfant, ben ils l'avortent, on va y venir. Mais avant, il y a une question qui me vient à la tête. Alors si elle me vient à la tête, c'est que l'Esprit Saint, il veut que je vous la dise. Un jour, Béatrice, 9 ans, qui me dit, elle avait appris les choses de la sexualité à l'école, vous savez, l'ovule, le spermatozoïde. Et alors elle me dit, dis papa, quand tu es au Japon, comment il fait ton spermatozoïde pour rejoindre l'ovule de maman? Ah, j'ai trouvé ça extra. J'ai trouvé ça extra parce que qu'est-ce qu'elle posait comme question? Elle savait que pour faire Albert, il faut que le spermatozoïde y rejoigne l'ovule. Mais elle voulait savoir si du Japon, par la poste ou par téléphone, vous comprenez, ça pouvait se faire. Elle se doutait bien que probablement non, qu'il fallait que papa et maman ils soient ensemble. Alors ben je dis non, ça marche pas, tu sais. Il faut qu'ils soient ensemble. Alors ça, ces petites questions-là, ce sont les questions des 6-10 ans. Et puis quand on va au-delà, vous savez, il faut qu'à 10 ans, un enfant, on lui ait parlé de ses problèmes. Moi, quand j'avais 9, 8 ans, 10 ans, un jour, je pose la question à ma mère et je lui dis, comment le bébé, comment il vient, comment il sort, et comment il est là? Elle m'a envoyé sur les roses, hein, c'est le cas de le dire. Elle m'a dit, c'est dans une rose, un chou-fleur, enfin. J'ai dit, elle se fout de moi, c'est fini, tu ne lui poseras plus jamais de questions. Oui, mais c'est pas bon, ça. Il faut poser des questions. Et si papa et maman ne répondent pas, il faut poser à l'école, il faut poser à l'animateur, il faut poser des questions. Il faut qu'à 10-12 ans, un enfant sache tout là-dessus. Des choses simples, parce que c'est propre, parce que c'est beau. Seulement à la télé ou dans les radios, les télés ou les journaux, on nous dit des choses qui ne sont pas tellement propres, pas tellement bonnes. On nous dit des choses qui stimulent les pulsions. C'est-à-dire qui font qu'à 15 ans, on vous fait croire que si vous n'avez pas encore couché avec une fille, vous êtes un pauvre type. C'est pas vrai, vous êtes un héros. Aujourd'hui, vous êtes un héros. Ah, c'est vrai qu'il y en a qui a 15 ans déjà en couché avec une fille. Eh bien, je suis sûr, nous allons en parler, car il faut en parler. C'est un problème. Et aujourd'hui, vous vivez dans un monde tellement de liberté qu'après tout, tout est possible. Donc il faut que vous sachiez que c'est trop tôt. Non pas que c'est trop tôt au sens où c'est interdit, parce qu'aujourd'hui les jeunes vous disent « rien n'est interdit, tout est possible ». Oui, mais alors il faut savoir ce qu'on fait. Si vous prenez une voiture à 15 ans, vous savez peut-être conduire la voiture, mais si vous allez sur un platane, c'est que vous ne savez pas bien conduire la voiture. Eh bien, dans le domaine de l'amour, c'est un peu la même chose. Vous savez, pour avoir le permis de conduire, il faut des leçons de conduite. Puis après, il y a un examen. Eh bien, je dirais que le permis de l'amour, c'est pas des leçons d'amour, mais c'est un mûrissement progressif que l'on a en soi qui fait qu'un jour, vous allez pouvoir vous déterminer pour le un ou la une de votre éternité avec lequel vous allez partager définitivement tout votre corps et toute votre vie. Mais je pense personnellement que les expériences, comme on dit, de la sexualité pour savoir si ça marche, c'est jamais très bon. Et je vais vous donner plusieurs exemples. Albert, il a 15 ans. Il est au lycée et il a les pulsions de 15 ans. Et il a des copines qui sont, elles ne savent pas qu'elles excitent Albert. Alors il y en a deux ou trois, mais il y en a une qui est plus facile. Parce que ça se sait, ça. Vous savez, nous les garçons, hein, on a l'œil. Comme on dit, on a la vista. On a l'œil et on voit bien la fille qui est facile et la fille qui ne l'est pas. La fille qui est pure, la fille qui est mi-pure, puis la fille qui est encore moins mi-pure. Vous voyez, ça se voit, ça. Moi j'arrive à lire ça souvent dans le blanc des yeux. Vous voyez. Alors, le garçon Albert, il est attiré par Joséphine. Allons-y. Et Joséphine, elle a déjà eu des expériences. Alors Albert, il se dit, comment, il faut que j'y arrive, bon, impulsion, tout ça, il finira par zzzz, il va tourner autour, il va se poser, et puis un beau jour, il va trouver une circonstance, une boum, un ci, un ça, ils vont danser ensemble, ils vont flirter ensemble, et puis le soir, il sait tout juste son prénom, il sait même pas qu'est-ce qui l'intéresse dans la vie, mais non, ils vont coucher ensemble. Et bien là, c'est là qu'est l'erreur. Pourquoi? Parce que Albert, c'est la première fois. Et il va avec une fille, c'est pas la première fois. Et ce pauvre Albert, il va être catastrophique. Parce que la fille, elle va lui dire, après avoir fait des petits jeux sexuels débiles, elle va lui dire, Albert, minable. Albert, c'est un coup au cœur qu'il va prendre. Il était un peu amoureux, il était surtout tenté par les pulsions sexuelles et du corps, pulsions sensuelles. Et la fille lui dit, minable. Il se dit, je sais pas, j'ai été minable. Et ça, c'est inverse aussi. Le garçon qui a l'expérience et qui va avec une fille pour la première fois. Et le garçon, il dit à la fille, Sophie, minable.
tu connais rien. Et la fille blessée. Alors, ils vont plus aller ensemble. Ça n'a pas marché. Mais ils vont vouloir recommencer avec un autre pour voir si ça marche. Alors Albert, il va trouver Émilie. Elle était moins facile, mais il va finir par... Il finira par se poser. Et ça sera pareil, deuxième fois, minable. Alors, au bout d'un certain temps ou de certaines expériences, le garçon comme la fille, ils vont dire, c'est ça l'amour? C'est pas l'amour, ça. Ils avaient au fond d'eux un désir profond d'aimer, de tendresse, de partage, d'être avec, de se tenir par le petit doigt pour aller promener dans la campagne. Et puis finalement, ça a été du sexe. Et le sexe, c'est pas de l'amour. L'amour, c'est douceur. L'amour, c'est tendresse. L'amour, c'est respect. Un garçon qui veut vous pincer les fesses, c'est pas un garçon qui vous aime. Il a envie de vous comme du chocolat. D'ailleurs, il y en a qui le disent, j'ai envie de toi. D'ailleurs, vous avez remarqué les affiches, je veux, et puis vous avez une énorme boule de glace. J'ai envie de. Quand on était gosse, nous, quand on disait je veux ou j'ai envie de, notre père, il nous foutait une raclée. Maintenant, c'est fini, on vous décore de la Légion d'honneur. Mais c'est quand même pas bon. Le garçon ou la fille qui vous dit je veux ou j'ai envie, non, si tu veux aimer, amour, c'est donner. Amour, c'est donner. C'est-à-dire, c'est vrai que tu as ces pulsions qui te donnent envie d'aller avec, peut-être même de coucher avec. Eh bien non, respecte-la. Tu dois la respecter, mon vieux, parce que si tu l'aimes, tu la respectes. Si tu l'aimes pas, tu la respectes pas. Alors tu ne l'aimes pas. D'ailleurs, après cet acte sexuel, qu'est-ce qu'il fait, garçon? Il fout le camp. Et s'il a fait un bébé, oui, encore plus vite. Dis-moi, père, jamais. Débrouille-toi. Affreux. Que d'hommes aujourd'hui sont irresponsables. Je dis des hommes. Moi, nous les hommes, irresponsables. Alors, on va avec une femme, on va avec une fille, on fait un enfant, puis après, on a fait l'amour. Affreux. C'est pas le bon mot, faire l'amour. Le bon mot, c'est donner de l'amour. Pas faire l'amour, donner de l'amour. C'est le don. C'est le don de soi. Eh bien, on peut se donner de l'amour, mais avant de se donner de l'amour dans la sexualité, on se donne de l'amour dans le partage de l'esprit. C'est-à-dire, on parle, on discute. Qu'est-ce qui t'intéresse? On parle de l'avenir, on parle du présent, on va au cinéma ensemble, on fait des choses ensemble, on partage des moments ensemble. Mais pas uniquement et seulement dans le but d'aller coucher ensemble, parce que ça sera la déception. Et vous savez, mettez-vous bien ça dans la tête, les relations sexuelles précoces chez les jeunes, poussées par les adultes qui sont des pervers, ce sont des choses qui vont vers la drogue, qui vont vers le sida, qui vont vers la mort. Pourquoi? Parce que, après les déceptions de l'amour, on croyait à l'amour et on ne croit plus à l'amour. On est désœuvré, on est fatigué, on est écœuré, on n'a plus la pêche. On ne croit plus à l'amour. Alors on va vers d'autres paradis, on croyait qu'il y avait le paradis de l'amour, on se dit ça n'est pas le paradis de l'amour, et on va aller vers la drogue, on va aller vers une sexualité perverse. Qu'est-ce que c'est la sexualité perverse? Soyons clairs, c'est l'homosexualité. Mais je ne dis pas qu'il ne faut pas aider les homosexuels ou ceux qui ont le sida. Je dis que ceux-là, il faut les suraimer. Vous voyez? Il faut les suraimer, ça veut dire il faut les aider plus que jamais. Il faut leur montrer davantage d'affection, de tendresse. Ce sont des malades, ceux qui ont le sida, et qui savent en plus qu'ils vont mourir et qu'ils vont mourir jeunes. Donc il faut leur donner davantage encore qu'à ceux qui ne sont pas malades. Alors, la drogue, le sexe et le sida, faites très attention. C'est l'inverse de la pureté, c'est l'inverse du bonheur des jeunes. Un jeune qui a des relations sexuelles précoces s'engage dans une voie difficile. Il faut que vous le sachiez et il faut que les jeunes qui ont eu déjà ces expériences n'hésitent pas à le dire à d'autres, car j'en connais, qui ont retrouvé la pureté après avoir eu des relations sexuelles précoces. Et un jour, je parlais avec des jeunes et il y en a un qui m'a posé la question et qui m'a dit « Moi, je veux retrouver la pureté. J'ai eu des relations sexuelles avec une quinzaine de filles, c'est la catastrophe. Je ne veux plus, je ne veux plus, je ne veux plus. Et je veux retrouver la pureté, est-ce que c'est possible ?» Et je lui dis « Mon vieux, bien sûr que c'est possible. C'est tout à fait possible de retrouver la virginité. Parce que la virginité du cœur, c'est peut-être encore plus important que la virginité du corps. Vous avez des garçons ou des filles qui peuvent être vierges dans le corps, mais qui ne sont pas vierges dans l'esprit.
Je dis qu'un garçon qui est vierge dans le corps et qui regarde une bande vidéo pornographique ou qui regarde une bande dessinée pornographique, il n'est pas vierge celui-là. Non. Il est impur parce que c'est impur. C'est ce que me disait Luc. Papa, j'ai sali mes yeux. Oui, j'ai sali mes yeux. Soyez conscient que vous salissez vos yeux. Et quand un copain vous donne une bande dessinée ou une bande vidéo ou un truc qui est sale, vous le savez parce que vous êtes parfaitement capable de distinguer. Vous savez ce qu'il faut faire? Au feu, vous le foutez tout ça. Vous le déchirez. Vous n'avez pas besoin de le lire. Vous vous dites, ça va me salir les yeux. Ça va me salir le cœur. Ça va me salir. Quand je regarderai une fille, je ne pourrai plus la regarder avec autant de pureté. Car la fille, elle est pure. Le garçon, il est pur aussi, les filles, il faut que vous le sachiez, les garçons purs, ça existe bien entendu. Mais l'impureté, elle commence par le cœur, elle commence par les yeux. Vous savez, le pape, à un moment, il avait dit lors d'un enseignement, et sur le moment, je n'avais pas compris, il avait dit, et c'est finalement dans l'évangile, on trompe sa femme avec les yeux. L'adultère, il commence avec les yeux, et il a raison. On trompe d'abord avec les yeux. L'impureté d'abord avec les yeux. Avec les yeux, je veux dire avec les sens. Voyez, vision, audition, sensualité, toucher, etc. Odeur. Je dirais que un garçon, une fille trop parfumée, eh bien, elle risque, comme je le disais, d'attirer des pulsions sexuelles, des pulsions sensuelles chez un garçon. Il peut y avoir là une certaine impureté. Donc, il faut faire attention à tout cela. Alors, nous allons venir maintenant aux grands problèmes actuels de l'avortement, de la pilule, du RU486 et du stérilet. Vous savez, nous vivons dans un monde qui est un monde où il y a une mentalité qui est dite contraceptive. C'est-à-dire la contraception, et à l'école très tôt, on vous apprend la contraception, qu'est-ce que c'est. Si vous lisez les manuels, j'ai vu récemment un article sur les 7 ou 8 manuels que vous allez avoir à partir de la 5e, 4e, et on vous explique la sexualité. Eh bien, ce qu'on vous dit dans ces manuels, c'est pas strictement faux au niveau de la science, mais ça n'est pas juste au niveau de la réalité de la vie. Quand on dit à un garçon, le sida à 15 ans ne passera pas par moi, on n'a pas à lui dire ça. À 15 ans, le sida, il ne doit pas passer par toi. Le sida, tu n'attraperas pas le sida si tu es fidèle. Tu n'attraperas pas le sida si tu es fidèle. Plus important est de savoir avec qui je vivrai dans l'avenir définitivement et dans mon éternité qui commence sur la terre, que de savoir pour quel président de la République je vais voter. C'est beaucoup plus important de savoir qui je vais choisir pour vivre avec moi toute la vie, que de savoir si on est pour Chirac ou pour Mitterrand, on s'en fout. Alors, évidemment, de cette vie en commun entre les garçons et les filles, entre les hommes et les femmes, il y a l'enfant. Je dirais que c'est la troisième personne de la Trinité, l'enfant. C'est le papa, la maman, et puis de leur union, de leur amour, il naît l'enfant. Et vous avez remarqué, beaucoup de jeunes posent cette question, comment se fait-il que Dieu ait pu nous donner la possibilité d'avoir des enfants, alors qu'en réalité, il ne faut pas qu'on en ait. C'est-à-dire, j'ai 15 ans, je peux être père ou mère, je peux transmettre la vie, moi garçon, moi fille, et pourtant, eh bien, papa et maman, ils ne veulent pas. Quand je pose la question, qui a un jour envie d'avoir des enfants, presque tout le monde lève la main, garçons et filles. Donc pourquoi Dieu nous a-t-il donné cette possibilité, très tôt, cette liberté finalement, d'avoir des enfants alors que on n'a pas tellement le besoin ou l'envie? Merci pour le château la pompe, hein, un petit coup de château la pompe. Eh bien, parce que Dieu, il nous fait confiance. Parce que Dieu, il vous fait confiance. Comme votre père et votre mère, ils vous font confiance. Parce qu'après tout, on peut toujours tromper son père et sa mère. Hein? Vous savez, ils sont malins les jeunes. On est malins quand on est jeune. Hein? Bon, donc, il nous fait confiance. Il nous donne donc cette possibilité, effectivement, de procréer. Mais il nous dit, mon vieux, je te donne ça pour que tu attendes. Pour que tu mûrisses cela. Que tu le mûrisses au fond de toi pour faire le bon choix. Alors, c'est une période difficile de l'adolescence. Une période où, comme je vous le disais, il y a toutes ces pulsions du corps, ces pulsions du sentiment, et où ces pulsions, ben, il faut les calmer, il faut les apaiser. Et vous savez, rien ne vaut le sport, rien ne vaut la prière. La prière, c'est le plus grand sport des jeunes. C'est le meilleur sport des jeunes. Vous faites un jogging en priant, possible, mais bien sûr. Vous savez, le pape, on dit qu'il fait 4 choses à la fois. Eh bien, faites-en au moins 2, du sport et la prière, voyez. C'est très important cela.
parce que par la prière, vous resterez dans la pureté. Vous patienterez, votre corps patientera. Et ainsi, vous serez fidèles à celui qui vous fait confiance. C'est Dieu qui vous fait confiance et qui, en même temps, vous demande de faire confiance à vos parents qui sont devant vous et qui sont là pour vous tracer un peu le chemin de la vie, plus ou moins facilement, plus ou moins difficilement. Alors, c'est vrai qu'il y a des jeunes qui, à 15 ans, 16 ans, se retrouvent avec un bébé. Et j'ai déjà réfléchi à cette question. Imaginons que ma Brigitte, mon aînée qui a 12 ans maintenant, eh bien, un jour, à 14 ou 15 ans, elle se pointe à la maison en me disant « Papa, j'attends un bébé ». Difficile. Alors, est-ce que je vais lui dire la porte? Non. Je vais lui donner une paire de gifles? Non. Trop tard. Qu'est-ce que je vais faire? Je vais lui sauter au cou? Ça sera difficile. Alors, on va réfléchir. Eh bien, j'ai à peu près réfléchi avec mon épouse si jamais ça arrive. Je pense que si Brigitte est d'accord, on adoptera le petit. Nous, on l'éduquera, on lui dira « Écoute, ce petit, il est là, il est en toi. » C'est un enfant de Dieu. Il faut que tu le mènes au bout. Alors, souvent, le garçon, il a pris la peau de l'escampette. Hein? Vous en avez, vous dites, moi, je ne sais pas qui c'est. Je ne sais pas qui c'est le père. Rendez compte, je ne sais pas qui c'est le père. Puis d'autres qui savent, mais le père, pst. Et puis les parents, ils ne veulent rien savoir. Eh bien, je pense que nous adopterions l'enfant. Ça nous en ferait un de plus. C'est fantastique d'avoir des enfants. Vous savez, la révolution contraceptive qu'on nous a donnée, c'est une révolution qui est négative. Une révolution qui est négative en ce sens que on cherche à éviter d'avoir des enfants. La semaine dernière, j'ai vu une mamie, 87 ans, écoutez bien, 87 ans, je la soigne, rien de bien grave. Et alors, je lui dis, vous avez eu des enfants? Vous savez, docteur, combien j'en ai eu? Non. Elle me dit, devinez. Bah, deux. Puis je me dis, 87 ans, elle doit avoir un peu plus. Cinq. Mais non. Plus ou moins? Plus. Ah bon? 12. Ouh! 12 enfants. Et oui, docteur, j'ai eu 12 enfants. Et votre mari? J'ai perdu mon mari à 40 ans. Mais plusieurs maris? Un seul, docteur. Un seul. Ah bon? Et dites-moi, 12 enfants, quelle charge? Ah, vous savez, docteur, quand on s'est marié avec mon mari, je lui ai dit, chérie, c'est très beau, vous allez voir, c'est très beau. Chérie, je veux pas que tu me trompes. Vous savez, les hommes, hein, elles savaient ce que c'est que les hommes. Chérie, je veux pas que tu me trompes. S'il faut que nous ayons un enfant tous les ans, eh bien ok, on l'aura. Elle en a eu 12. Et puis le Seigneur a dû lui dire, écoute mon vieux, ça suffit, je te reprends. Si elle avait vécu maintenant, elle n'en aurait pas eu 12. Hein. D'abord, il aurait peut-être vécu plus longtemps. Parce que le Seigneur, il n'aurait pas repris, il n'aurait pas eu d'enfant. Mais elle en aurait eu 2. Et puis elle en aurait fait sauter 10. Comme on dit. Comment? C'est l'avortement. Alors on m'aurait dit, vous savez, l'avortement, c'est légal. L'avortement, c'est légal. Et oui, catastrophiquement, nous vivons dans un pays et dans un monde où c'est légal. Qu'est-ce que ça veut dire, c'est légal? Moi, je dis, je m'en fous. Ça veut rien dire, c'est légal. Pour ce qui concerne le problème de l'avortement, bien sûr qu'un feu rouge, il faut le respecter quand on n'est pas trop pressé, qu'il n'y a pas un mat qui vous attend. Mais c'est légal. Alors, je vous raconte une histoire, mais très vécue, puisque c'était il y a un an et demi. J'ai soigné une dame, elle s'appelle Paulette. Et Paulette, je l'ai soignée pour un petit problème qu'elle avait sur l'utérus, sur la matrice. Vous savez, la matrice, l'utérus, c'est le premier berceau où vous avez été, vous et moi, dans le corps de votre maman. Elle avait donc un tout petit cancer qui commençait sur le col de l'utérus. Alors je l'ai opéré, je lui ai enlevé le col de l'utérus, et puis un mois ou deux mois plus tard, je la revois en consultation, elle me dit, docteur, elle avait deux enfants, et pour la contraception. Et alors, là j'ai fait une faute professionnelle, vous allez voir, je vous le dis très simplement, j'ai fait une faute professionnelle. Je lui ai dit, madame, pas de problème, comme je vous ai enlevé le col de l'utérus, vous ne pouvez plus avoir d'enfants. Donc, il n'y a pas besoin de contraception, il n'y a pas besoin de pilule, de stérilet, qui n'est pas une contraception, on va y venir, qui est un avortement. Vous n'avez besoin de rien. Vous ne pouvez plus avoir d'enfants. Seulement, je me suis trompé. Parce que je lui avais fait une toute petite ablation du col, c'est-à-dire j'avais enlevé que la moitié du col, je n'avais pas revu son dossier. Et donc, cette dame, elle pouvait encore avoir des enfants. Alors, vous allez voir ce qu'on peut appeler, effectivement, une super catastrophe. 3 mois plus tard, elle revient en consultation, elle me dit, j'ai mal au sein. J'examine, je lui dis, mais vous êtes enceinte. Elle me dit, c'est pas possible. Vous m'avez dit que c'était pas possible. Je l'examine. Un utérus un peu gros. J'ai dit, là-dedans, il y a un bébé dans le berceau. Aïe, aïe, aïe, aïe, aïe, aïe. Elle me dit, de toute façon, docteur, c'est pas possible. Je revois le dossier. Je me dis, si, c'est possible. Tu lui dis rien, c'est possible. Je lui dis, écoutez, on va faire une échographie. C'était tard. Je rentre à la maison.
on fait l'échographie, on m'appelle. C'est elle qui m'appelle. Docteur, c'est la catastrophe. Il y en a deux. Alors, j'ai tout quitté, j'ai dit j'arrive. Ils sont à moi, ces deux. Mais c'est, enfin, c'est pas moi, le père génétique, hein, vous comprenez, quoi. Alors, elle me dit, je peux pas les garder. J'ai dit, écoutez, je comprends bien, vous pouvez pas les garder, mais ça tombe très bien, parce que Christine et moi, ma femme et moi, on va avoir des jumeaux. Les voilà. Ils sont pour nous. Mais je lui ai dit ça sérieusement, hein. C'est qu'elle rigolait pas, elle pleurait et tout. J'ai dit, écoutez, il faut quand même beaucoup réfléchir. D'abord, on a le temps, c'est une grossesse d'un mois et demi. Donc on a le temps. Oui, mais elle me dit, j'ai la loi, hein. J'ai la loi pour moi, hein. Moi, je ne garde pas ces enfants. Hein. Non, mais j'ai dit, vous ne les garderez pas, puisque moi, je vais les prendre. Ils ne sont pas à vous, ils sont à moi. Mais moi, je suis responsable, hein. Attention, ils sont à moi, ces petits. Bon. Alors, elle me dit, vous savez, mon mari va très, très mal prendre ça. J'ai dit, écoutez, votre mari, je comprends bien, mais moi, je vais l'appeler. À quelle heure je peux l'appeler? Alors, il bosse à telle heure, appelez-le ce soir à 8h. Je l'appelle à 8h. Quel savon j'ai pris, hein. Et alors, il a eu une phrase, il m'a dit, encore un, mais deux, pas possible. De toute façon, on a la loi pour nous, donc... J'ai dit, écoutez, on a le temps, moi j'aimerais quand même qu'on se voit, qu'on discute, qu'on parle, parce que je vous l'ai dit très sincèrement, et je lui ai dit en toute vérité, ces petits, moi je les prends avec ma femme, on les adopte, si vous les voulez pas, on les adopte. Eh bien oui, mais vous comprenez, la grossesse c'est 9 mois, c'est lourd, c'est le gros ventre, c'est ceci, c'est cela, donc pas question. Alors, je leur ai dit, écoutez, il faut absolument qu'on se revoie, et j'ai donné rendez-vous 15 jours plus tard, avec leurs enfants, ils avaient 2 enfants. Et puis j'ai fait prier, mère de miséricorde. Alors ça, on vous en parlera sûrement, mais c'est dans le cadre de la communauté du Lion de Juda, Mère de Miséricorde, c'est quoi? C'est le petit chapelet, c'est-à-dire une chaîne de 10 personnes qui vont se relayer tous les jours et qui vont jeûner au pain et à l'eau tous les jours, un jour chacun, pas pendant 10 jours tous parce qu'ils sont morts à la fin, hein. Mais un jour chacun, ça fait une chaîne, ça fait les 10, et puis au bout de 10 jours, je devais voir cette dame, donc j'ai branché une chaîne de jeûne et de prière. Et au bout de 10 jours, je les ai vus à la consultation. Alors ils sont venus avec papa, maman, la fille aînée qui devait avoir 16 ans et le garçon qui devait en avoir 12. Et là, j'ai vu très vite que j'allais gagner la partie. Parce que je me suis adressé à la petite de 16. Et j'ai vu que la petite de 16, elle avait le désir d'avoir un petit frère ou une petite sœur. Et en discutant, nous n'avons pratiquement pas eu à parler de l'avortement et de la loi et de tout ça. La fille de 16 ans a dit, maman, il y en a un pour toi et il y en a un pour moi. Et puis le père s'est mis à pleurer. Vous savez, quand un homme pleure, c'est vraiment très amusant. Vous n'avez jamais vu un homme pleurer? Les filles, vous voient arriver à faire pleurer les garçons. Je vous dirai, c'est très facile. C'est très très facile parce que vous ne savez pas, mais les hommes, ils sont encore plus sentimentaux que les filles. Demain, il faut savoir les clés pour les faire pleurer. Ah oui, c'est très important ça, ils sont plus sentimentaux les garçons encore que les filles. Mais les filles aussi, vous êtes très sentimentales, parce que parfois, rien, hein. Ouh là là. Alors, le monsieur se met à pleurer. Je dis, pourquoi pleurez-vous? Et il me dit, vous savez, ces 2 enfants, d'abord avec Paulette, on en a avorté un, et puis l'autre, c'est ma sœur. Ma sœur, elle en a perdu un, elle voulait l'avoir, puis elle l'a perdu à 3 mois ou 4 mois, et bien voilà, ils vont les remplacer. Vous savez qui est le parrain? C'est ma pomme. Alors il y en a un, il s'appelle Amandine, c'est merveilleux. Et l'autre, c'est Nicolas. Alors moi, je suis le parrain de Nicolas. Donc, ils sont nés, ils les ont gardés, on les a bien entendu aidés. Et puis, la chaîne de jeunes, j'ai oublié de vous dire que sur le lendemain, ben, ça a été, on s'est tous réunis, la messe, puis fantastique, hein, action de grâce. Parce que nous, on n'y est pour rien, on n'est que des instruments. C'est la gospa, c'est la Vierge Marie qui réussit tout. Alors, quand vous avez des problèmes, vous adressez à elle, elle vous résout tous les problèmes. Tous les problèmes. Alors, voyez, on n'a pas avorté ces petits, mais ça a été tangent. Et quand ils seront grands, comme la loi sur l'avortement, elle existera probablement encore, je leur dirai, mon gars, Nicolas, Amandine, ça a été juste, hein, t'as failli aller au paradis très tôt. Très très tôt. Alors je pose une question. On me pose la question, un fœtus avorté peut-il aller au paradis? Je vous dirai, moi j'y suis pas, j'y ai jamais été, je suis pas le pape, je suis pas l'évêque, je suis pas le curé, je suis rien, mais moi je dis que s'il n'y est pas au paradis, c'est foutu. Donc il y est. C'est sûr qu'il y est. Pourquoi? Parce que la vie, elle existe dès la conception. Vous savez, même dans une éprouvette, même quand dans une éprouvette, un chercheur, il met un ovule et un spermatozoïde ensemble, le spermatozoïde qui va pénétrer dans l'ovule, ça y est, il y a une vie humaine. Alors, c'est une vie humaine quand même. Et ce qui est quand même très grave, c'est de voir qu'aujourd'hui, on nous dissocie l'amour entre un homme et une femme, c'est-à-dire le don des corps. Ces corps qui se réunissent dans la tendresse, dans la douceur. Vous savez, au fait,
Vous avez sûrement vu comme moi à la télévision ou dans des films. Maintenant, dans tous les films, il faut qu'il y ait des séquences éroto-pornographiques. Tout ça, c'est pas bien propre. Mais alors, on vous montre plus ou moins un homme et une femme, comme on dit qu'ils font l'amour. Et quand on voit ça, ben souvent, quand on est adulte, on se dit, mais c'est pas ça l'amour. On voit de la brutalité, on voit de la bestialité. Non, l'amour, c'est douceur. L'amour, c'est tendresse. Oui, c'est de la caresse, c'est des tendresses, c'est des petits bisous. C'est pas je te dévore et je vais te manger des pieds à la tête. C'est pas ça l'amour. Or, à la télé, on nous montre que des lions et des lionnes qui se dévorent. Ça va pas, ça. Alors, quand vous voyez ça, dites-vous que c'est pas ça l'amour. Que c'est pas ça que vous vivrez. Que c'est pas ça que vivent votre papa et votre maman. Si votre papa et votre maman, ils s'aiment dans la tendresse, ils s'aiment dans la douceur et pas dans la bestialité.

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2: Gloire à Dieu notre Père pour les siècles des siècles. Amen. Philippiens 4:20.
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4: Bonjour à tous. Aujourd'hui, nous nous retrouvons dans le cadre donc de nos samedis de la prière pour aborder un thème très important, la prière pour les défunts. Une prière très très ancienne dans l'Église. Alors je vais laisser tout de suite la parole à Don Paul Préaux. Nous avons la joie de l'avoir toute la journée avec nous. Il va se présenter bien sûr et puis nous guider pour vraiment bien comprendre le sens, la profondeur de cette prière.
5: Je suis désolé, j'ai pas beaucoup de voix. Mais je vais essayer de vous parler quand même. Merci d'abord à vous, cher Père, de m'accueillir dans ce sanctuaire qui m'est très cher. Tous les ans, j'amène les ordinants à Pontmain au mois de juin pour se recueillir d'abord sur la tombe de l'abbé Guérin, comme belle figure sacerdotale, de curé, mais de prêtre. Et puis aussi confier ces jeunes frères à l'intercession de la Vierge Marie, la prière de Marie. Donc on va vivre ensemble cette journée et on va la vivre dans l'espérance. On va demander à la Vierge Marie de nous donner l'Esprit Saint pour que nous puissions tous ensemble, les uns et les autres, les uns avec les autres, les uns par les autres, grandir dans l'espérance. C'est une des plus belles vertus, je trouve, aujourd'hui, c'est celle dont a le plus besoin notre monde. Au nom du Père et du Fils et du Saint-Esprit. Amen. Seigneur, nous te demandons ton Esprit Saint pour que tout ce que nous allons dire, partager, vienne de toi, trouve en toi leur source et nous conduise à aimer davantage le Christ Jésus, ton Fils bien-aimé, son corps qui est l'Église, et tous les hommes, nos frères et sœurs. Te le demandons, inspire nos paroles, inspire-nous, Seigneur, pour que ces paroles viennent de toi et qu'elles puissent servir à notre édification, à l'accroissement de la charité et l'édification les uns avec les autres. Te le demandons par Jésus-Christ, ton Fils bien-aimé, lui qui vit et règne pour les siècles des siècles. Frères et sœurs, je vais commencer par un passage de la première aux Corinthiens au chapitre 3, parce que j'aime bien d'abord laisser la parole à Dieu. Donc on s'efface devant la parole de Dieu, puisque ce que nous allons partager, c'est la parole de Dieu. Et je vais commencer au verset 10 à 15, donc 1 Corinthiens 3, 10, 15. Je vous invite à déjà bien retenir ce passage. À la fin de la journée, je vous interrogerai. Oui. Ah oui, moi je suis professeur de théologie, donc je vais vous titiller là pendant toute la journée. 1 Corinthiens 3, versets 10 à 13, et vous allez voir pourquoi je vous le cite. « Selon la grâce de Dieu qui m'a été accordée, c'est saint Paul qui parle, hein, tel un bon architecte, j'ai posé le fondement, un autre bâtit dessus, mais que chacun prenne garde à la manière dont il bâtit. » De fondement, en effet, nul ne peut en poser d'autre que celui qui s'y trouve, c'est-à-dire Jésus-Christ. Que si sur ce fondement, on bâtit avec de l'or, de l'argent, des pierres précieuses, du bois, du foin, de la paille, l'œuvre de chacun deviendra manifeste. Le jour, en effet, la fera connaître, car il doit se révéler dans le feu. Et c'est ce feu qui éprouvera la qualité de l'œuvre de chacun. Si l'œuvre bâtie sur le fondement subsiste, l'ouvrier recevra une récompense. Si son œuvre est consumée, il en subira la perte. Quant à lui, il sera sauvé comme à travers le feu. C'est le verset 15. Parler de la prière pour les défunts. Donc moi, vous savez, j'ai été pendant 15 ans à Montlignon. Beaucoup le savent ici. Donc j'ai pas mal réfléchi, prié. Le sanctuaire de Montlignon, c'est un petit sanctuaire qui se trouve dans l'Orne, où on prie pour les défunts. Et très vite, je me suis rendu compte qu'il ne fallait pas simplement faire prier, mais comprendre, avoir l'intelligence de cette prière. Et j'enseigne ce qu'on appelle les fins dernières, l'eschatologie, au séminaire depuis maintenant 25 ans ou 27 ans. Donc c'est une joie de pouvoir vous en parler, surtout qu'on vient de fêter la Toussaint et hier la prière pour les défunts. Voilà. Alors, sur quoi on se base pour prier sur les défunts? C'est une bonne question. En introduction, je voudrais rappeler des précautions, quelques précautions. La première précaution, c'est une précaution méthodologique, de méthode. Alors, je fais un enseignement, on aura la messe, il y aura le déjeuner, et après, il y aura un tout petit enseignement de façon à pouvoir répondre à vos questions. Parce que ce qui est intéressant, c'est de répondre à vos questions. Donc si pendant l'enseignement, il y a des questions qui viennent, vous ne les posez pas maintenant, vous les notez. Et comme ça, tout à l'heure, on pourra répondre, si vous avez des questions, à vos questions. Sachant qu'il n'y a pas de questions qui sont idiotes. C'est les réponses qui sont idiotes. Donc rassurez-vous, n'hésitez pas. Le but, c'est qu'on puisse avancer tous ensemble. Ça va comme ça? Comme programme pour la journée? L'introduction, c'est l'espérance. Il me semble fondamental de réfléchir sur ce qu'est l'espérance. Alors je vous donne d'abord la définition de l'espérance, pour que ça donne un peu le ton à cette journée. Et après ça, je vous parlerai des précautions méthodologiques. Bon, l'espérance est une vertu théologale. C'est-à-dire qu'elle a Dieu pour objet et elle vient de Dieu. Ce n'est pas nous qui puissions nous l'inventer nous-mêmes. Elle va à Dieu, elle vise Dieu et elle vient de Dieu. C'est un don. Mais c'est la vertu théologale par laquelle nous désirons comme notre bonheur le royaume des cieux et la vie éternelle. Une des réalités clés de cette définition, c'est le désir. Le désir. La vertu théologale, nous désirons comme notre bonheur le royaume des cieux et la vie éternelle. Alors la première question que je vous pose, mais vous n'allez pas me répondre, hein, vous allez y réfléchir, c'est est-ce qu'en fait on désire vraiment le royaume de Dieu? La difficulté, et là je suis déjà dans la méthode, c'est qu'aujourd'hui on est quand même dans une façon de réfléchir à notre vie sur terre comme seulement dans l'ici-bas. On a beaucoup de mal à se projeter dans un au-delà de cette vie. Peut-être qu'autrefois, on avait beaucoup insisté sur « ici-bas, il faut en baver, c'est la vallée des larmes », comme dit le Salve Regina, et après, tu auras la récompense. C'est une vision qui est un petit peu tronquée aussi. Parce que Dieu ne nous promet pas qu'un bonheur dans l'au-delà, il nous promet aussi déjà de vivre avec lui ici-bas. Mais il y a une vision encore tronquée aujourd'hui qui est le fruit d'un sécularisme et d'un matérialisme qui est d'enfermer notre vie dans l'ici-bas. Donc on a comme horizon que celui de notre mort. Or pour un chrétien, la mort qui est une réalité n'est pas la finalité de notre vie, c'est le terme de notre existence. Je fais une distinction entre le terme et la fin. Le terme, c'est le fait que, bien sûr, un jour, nous allons mourir. On ne sait pas quand. Mais, ce n'est pas parce que je vais mourir que tout va s'arrêter. Il y a quelque chose en nous qui s'insurge contre la mort. Donc la première précaution que je souligne dans ce discours que je vais avoir avec vous, c'est que nous sommes quand même dans une société où on a beaucoup de mal à se projeter dans un au-delà. Deuxième réalité, pour être vrai, là j'arrive d'Asie, d'Inde et de Taïwan, c'est pour ça que je suis à moitié enrhumé, parce qu'il fait quand même plus chaud là-bas qu'ici, même s'il fait beau aujourd'hui. Beaucoup d'habitants de notre terre croient quand même que la vie sur Terre n'est pas que l'horizon de cette vie ici-bas. Les hindous, les taoïstes, etc., vous savez que les chinois, même le plus matérialiste des chinois, pratiquent les 49 jours de prière pour les défunts. Donc il n'y a pas que les chrétiens, les judéo-chrétiens, qui prient pour leurs défunts. Donc il y a quelque chose qui appartient comme au patrimoine de l'humanité. On dit, les anthropologues et puis les chercheurs disent que le premier signe de l'humanité, c'est quand on a réalisé des rites funéraires. Ça veut dire qu'on a, dans l'histoire des hommes, on a commencé à avoir un culte pour les défunts, pour ceux qui étaient morts. On le voit par exemple en Égypte, mais on le voit aussi en Amérique latine, on le voit on le voit beaucoup en Afrique. Je ne sais pas si vous êtes déjà allé en Afrique, moi j'ai eu la chance à Montlignon d'ailleurs de beaucoup fréquenter l'Afrique. Dans l'Afrique, il y a bien avant le christianisme un culte pour les morts, ce qu'on appelle les ancêtres. D'ailleurs, ça n'a pas facilité le travail pour les missionnaires. Parce que pour être un ancêtre, il faut ne pas mourir de mort violente, ne pas mourir jeune et avoir une descendance. Ça veut dire tout, sauf ce qu'il a vécu lui. Donc quand les missionnaires sont arrivés pour annoncer Jésus-Christ, ils annonçaient un jeune homme, 33 ans c'est jeune, mort de mort violente et sans descendance. Donc ça commençait mal. Et c'est très impressionnant, par exemple, si vous allez au Cameroun, chez les Bamileke, à l'ouest du Cameroun, j'ai assisté dans les rues à une procession avec les gens qui s'étaient déguisés en squelettes. Donc ils mettaient, vous savez, des trucs blancs pour le culte de leur mort. Ils déterrent le crâne, ils font des onctions d'huile, etc. Parce que pour eux, c'est évident, mais n'allez pas dire le contraire, hein, c'est évident qu'un mort, c'est simplement un vivant dans l'invisible. Mais vous voyez, nous, notre société occidentale, on a peur de la mort. On va gommer la mort. Hein, toutes les entreprises aujourd'hui de pompes funèbres disent qu'il ne faut pas mettre le mot mort. On trouve des vocabulaires adaptés. Alors qu'eux, ils n'ont pas peur de la mort. Ils ont peur des morts. Ils ont peur que les morts reviennent. Et si vous n'avez pas fait les rites et les cultes, c'est comme en Chine hein, d'ailleurs, hein, eh bien, ils vont venir vous taquiner. Donc on fait des cultes aux morts, non pas pour exorciser la mort, mais pour se protéger des morts. Donc c'est intéressant de voir que dans les différentes cultures, ce rapport à la mort est très différent. Alors moi, je vais plus maintenant nous rappeler que, selon la foi chrétienne, qui s'enracine dans la foi juive, alors je n'aurai pas le temps hein, de tout développer, mais c'est passionnant de voir comment, dans la pédagogie de Dieu, le Père, il a préparé son peuple pour arriver à ce qui est la plénitude des temps, la révélation de Jésus-Christ, vrai Dieu et vrai homme. Comment Jésus va être le révélateur de toute cette profonde pédagogie, passant par les prophètes, etc., pour arriver jusque là. Le cœur même de la foi, c'est quoi pour nous? Le cœur de la foi, c'est quoi? C'est la résurrection. Mais il n'y a pas de résurrection s'il n'y a pas eu de naissance. Il n'y a pas de résurrection s'il n'y a pas eu donc, d'incarnation, de vie terrestre et de mort. Il n'a pas fait semblant. Hein. Jésus, il est réellement mort. À tel point, c'est que son âme s'est dissociée de son corps, puisque nous croyons dans la foi qu'il est, son âme est descendue au séjour des morts. Ce qu'on appelle... pas le purgatoire. On appelle ça le shéol, le séjour des morts, c'est-à-dire la descente au... Dans le credo, on dit, on croit aussi à la descente aux enfers. Mais aux enfers au pluriel. On est bien d'accord hein, sur ça. Mais vous voyez, ça c'est le cœur de la foi. Donc là, je suis en train de soulever plein de questions, et c'est excellent pour le matin. Je vous ai fait un peu de gymnastique, là. L'espérance, c'est la vertu théologale par laquelle nous désirons comme notre bonheur le royaume des cieux et la vie éternelle, en mettant notre confiance dans les promesses du Christ, en prenant appui non pas sur nos forces, mais sur le secours de la grâce du Saint-Esprit. Hein, c'est ça en fait. Hein. Celui qui a promis est fidèle. C'est sur ça qu'on se base. Celui qui a promis est fidèle. Nous nous basons sur cette fidélité, sur cette parole de Dieu qui est indéfectible. Comment on peut le dire plus simplement, Don Paul ? Eh bien, je vais vous le dire autrement. Espérer, c'est attendre Dieu de Dieu. Et rien que moins que Dieu. Espérer, ce n'est pas simplement un petit bonheur dans l'au-delà proportionné à nos petits efforts ici-bas. Ça, ce serait une projection de l'homme sur l'avenir. Non, non. Qu'est-ce que c'est pour nous, l'espérance ? C'est attendre Dieu, et rien moins que Dieu, mais de Dieu. Est-ce que vous me comprenez ? Ça veut dire que ce que nous avons en partage, ce n'est pas simplement des biens créés, c'est le Créateur lui-même qui se donne à nous. Le ciel, et en cela, ça sera la réponse divine à nos aspirations au bonheur. Le ciel, c'est partager la vie de Dieu. Ce qu'on appelle, en théologie, la divinisation. Quand vous parlez de la grâce, « Oh, j'ai reçu des grâces !» Oh là là, quelle grâce ! Ce 3 novembre 2018 à Pontmain, quelle grâce j'ai reçue ! Et on prie pour ça, pour qu'on en reçoive plein, parce que la Vierge Marie est là pour nous donner plein de grâces aujourd'hui. Mais c'est quoi la grâce ? C'est des petits bienfaits pour ma petite vie à moi personnelle ? Ben non. Encore que Dieu est bon, il permet aussi qu'on ait des grâces personnelles. Hein. Mais c'est ça seulement ? Ben là, on réduit le champ de la grâce à nous. La grâce, qu'est-ce que c'est ? C'est le commencement de la vie de la gloire en nous. Saint Thomas d'Aquin. Le commencement de la vie de la gloire en nous, c'est ça la grâce. C'est déjà la vie de Dieu en nous. C'est pour ça qu'il ne faut pas demander des petites choses à Dieu. Il faut demander ce que Dieu veut nous donner. Le cœur de Dieu veut tout nous donner, c'est-à-dire son Fils et l'Esprit Saint. Ne demandez pas des petites choses rabougries. Demandez de grandes choses à Dieu. Or, nous avons été créés pour lui. Et notre cœur est sans repos tant qu'il ne repose pas en lui. Donc ça, c'est la grâce. Et dans cette grâce, il y a la vertu d'espérance, qui nous ouvre des horizons très larges, très très très larges. Il y a tout ce qu'il y a en nous de désir infini, de réussite dans la vie, tout ce qu'il y a en nous de le désir du bonheur, les jeunes disent de croquer la vie à pleines dents. Tout ça, c'est l'expression qui est en nous. Je pourrais presque dire cette nostalgie du ciel. On a besoin de ça. Vous savez que je m'occupe d'une communauté où il y a pas mal de jeunes, là. Hein. J'étais avec eux hier soir pendant le réfectoire, et je les voyais, mais plein de joie, alors que c'était le jour des morts, plein de joie, et je me disais, c'est ça, c'est un peu un prélude. Notre jeunesse aujourd'hui a besoin de cette joie. Le synode nous l'a rappelé là récemment. Hein. Respirer à plein poumon. Pas des petits trucs rabougris. Respirer à plein poumon, mais la joie de Dieu. Pas les mauvaises joies. Pas les paradis artificiels. Pas ce qui nous donne l'illusion, mais la vraie joie. Nous sommes faits pour cela. Nous avons été créés pour cela. Nous avons été créés pour voir Dieu. Il ne faut pas que je touche trop alors. Vous m'entendez bien ? Ça va ? Il va falloir que je reste assis parce que moi je peux...

il y a des gens qui vivent ici-bas déjà un paradis. Il y a des gens qui vivent ici-bas un enfer. Et il y a des gens qui vivent ici une purification. Donc toutes ces réalités qu'on va évoquer, qui sont des réalités de la foi, en fait, on en fait déjà l'expérience dans l'ici-bas de notre vie. On peut vivre ici-bas une véritable solidarité les uns avec les autres, comme on peut vivre un véritable isolement, une grande solitude. Ce sont des réalités humaines, mais ce sont aussi des réalités de la foi anthropologique. Troisième précaution méthodologique, donc toutes les réalités d'ici-bas sont déjà commencées de l'au-delà sont déjà commencées ici-bas. Et la troisième précaution, c'est que faisons attention quand on parle de ces réalités de ne pas avoir une vision trop individualiste. On est très marqué par toute une théologie, mais peut-être parfois par une piété, très marqué par un individualisme. Le Concile Vatican II, vous savez, le dernier concile, a écrit sur cette réalité-là, de l'au-delà, dans la constitution dogmatique sur l'Église. Tout le chapitre 7 parle de cette réalité. Et quand on regarde la façon dont est exprimée ces réalités de l'au-delà, on voit qu'on commence par rappeler que nous sommes dans une communion des saints, dans une solidarité. Donc, bien sûr que nous sommes des personnes individuelles, bien sûr que chacun a du prix aux yeux de Dieu, est unique aux yeux de Dieu, mais nous ne pouvons pas marcher vers Dieu tout seul. Nous sommes en cordée. Nous marchons les uns avec les autres. Les saints du ciel avec nous. Les âmes, qu'on va appeler les âmes du purgatoire, puisque je vais en parler maintenant, sont aussi en communion avec nous. Il existe dans l'unique Église, l'unique corps de l'Église, différentes personnes qui sont dans différents états. Il y a ceux qui sont déjà au ciel, il y a ceux qui sont, après la mort, dans l'épreuve de la purification, ce qu'on a appelé les âmes du purgatoire. Et puis il y a nous, qui sommes aussi habités par l'Esprit Saint, qui essayons de cheminer dans la foi. Est-ce que c'est bien clair? Mais ce n'est pas trois états hermétiques. C'est trois états de l'Église, de l'unique corps mystique. Si bien que les saints du ciel prient pour nous, nous aiment. Quand vous priez la Vierge Marie, la Vierge Marie c'est un peu particulier, vous ne parlez pas de quelqu'un qui est complètement éloigné. Au contraire, elle se montre, alors les Français, on a beaucoup de chance, elle a beaucoup visité notre terre. Vous savez qu'il y a beaucoup de pays qui nous envient. En Inde, là, je rencontrais le supérieur du séminaire de Bangalore. Il me disait, mais la France, c'est une terre privilégiée. Vous ne vous rendez pas compte la chance que vous avez d'avoir été autant visité par la Mère de Dieu. Et c'est vrai. On peut être fier. Alors là, cocorico, cocorico. Mais non. Il faut être d'autant plus humble et d'autant plus fidèle à l'Évangile. Mais elle a visité cette terre, et cette terre de la Mayenne. C'est incroyable quand même, C'est une terre bénie. Et ici, Marie, on croit qu'elle a visité ce lieu. C'est pas rien quand même. Là, le ciel a touché la terre. Sur le toit, là. Quand j'étais petit, parce que moi je suis Mayennais, donc quand j'étais petit, je venais, elle a quand même touché ce toit, j'avais envie de monter sur le toit, moi. Bah oui. Voir où... Et donc, le ciel est tout proche de la terre. Les saints du ciel, ils nous désirent, ils nous aiment comme des frères et sœurs. Je ne sais pas si vous aimez un saint ou une sainte particulièrement. Je vous invite pendant cette récollection-là, aujourd'hui, à vous dire, mais en fait, à quel saint je vais me vouer? Moi, j'ai une grande dévotion. Alors, le père vient de Malte, dans ses origines. Tout de suite, je lui ai dit, Saint Paul. Moi, je m'appelle Paul, j'ai une grande dévotion à mon saint patron. Je le prie presque tous les jours. Une prière que j'avais appris tout petit, d'ailleurs. Mais vous voyez, les saints sont avec nous. Ils nous stimulent dans notre marche ici-bas. Choisissez, ou plutôt, laissez un saint vous approcher. Il veut tisser une amitié avec vous. C'est ça la vraie foi. Donc nous sommes dans un corps, nous ne sommes pas tout seuls. La communion des saints, la foi,

catholique, dans la communion des saints, c'est l'antidote au poison du monde moderne qui est la solitude. Mère Teresa, que j'ai visitée là récemment, disait, là, au moment où elle a reçu le prix Nobel, vous savez, de la paix, elle disait à Londres, c'était en 79, elle disait, la lèpre de l'Occident, c'est la solitude. Mais nous avons une antidote, c'est la communion des saints. Donc on n'est jamais tout seul, on est toujours dans l'immense communion des saints. C'est important de nous le rappeler. Il faut vivre avec eux aussi, avec tous ces saints et ces saintes. Je vois par exemple Saint Martin qu'on va bientôt fêter. Saint Martin, il a été visité par Saint Michel, par Saint Agnès, par Sainte Thècle dans son ermitage. Et c'est ainsi qu'il a compris qu'il fallait qu'il marche. Vas-y mon vieux, va évangéliser. Donc on est dans une communion. Très important. Hein. Alors maintenant, le cœur de notre foi, c'est la résurrection de Jésus. C'est le fait que Jésus, qui est né, qui a souffert et qui est mort, n'est pas resté dans la mort. Mais Dieu a voulu qu'il soit ressuscité. Donc aujourd'hui, Jésus, le Fils de Dieu fait homme, est au ciel, glorieux, assis à la droite du Père, en son âme et en son corps glorifié. C'est-à-dire que le corps humain a été assumé par la deuxième personne de la Trinité, le Verbe, et cette humanité de Jésus est glorifiée dans la Trinité. Oh. Non mais là vous devriez tous dire « Waouh !» C'est très grand. Ce corps humain, quand on a l'impression qu'il nous pèse, on a mal au dos, on a de l'arthrose, on a mal à la tête, on a mal aux dents, on a mal partout. Mais ce corps humain, Dieu l'a comme assumé pour en faire aujourd'hui un corps glorieux. Et ce n'est pas seulement pour lui, mais c'est pour nous tous, dont la première est Marie, l'Assomption de Marie. Marie, aujourd'hui, est en son âme et en son corps dans la gloire de Dieu. Prélude, icône, avant-goût pour chacun de nous. Donc tous ici, un jour, c'est pour ça que je vous regarde bien, hein, on se retrouvera au ciel. Et il faut le désirer. Donc peut-être que pendant votre récollection aujourd'hui à Pontmain, puisque nous regardons la Vierge Marie qui venant du ciel visite la terre, nous dire des choses si simples, nous dire « Seigneur, fais-moi désirer le ciel. Apprends-moi le respect de mon corps, temple de l'Esprit Saint, dès maintenant, mais un jour appelé à la gloire. Mon corps est fait pour la gloire. » Je ne traite pas ce sujet-là maintenant, s'il fallait on le ferait peut-être tout à l'heure, parce que c'est un grand sujet, la question de la résurrection des corps. D'accord ? Maintenant, je vais aborder, j'ai fait une longue introduction, hein, très longue, exprès, parce que sinon, on risque de réduire le message catholique. Alors, maintenant, je vais aborder, alors attention, là, il faut mettre vos ceintures de sécurité, parce qu'on va faire un petit décollage. On va aborder la question du purgatoire. Cette question, elle est délicate, parce que tous les chrétiens ne partagent pas la foi des catholiques. Je dis bien la foi. Le purgatoire est une réalité qui appartient à la foi. Ce n'est pas une option. Alors, sur quoi l'Église se base-t-elle pour parler du purgatoire? Je crois que la première chose, avant de le justifier théologiquement, pratiquement dans l'Église XIIe siècle, et même on pourrait même dire XVe siècle avec Benoît XII, mais la première fois que l'Église a quand même justifié, c'est au XIIe siècle. Mais alors, entre le 1er siècle, c'est-à-dire la résurrection de Jésus, et le 12e siècle, il n'y a pas de purgatoire? Si, mais c'était une réalité tellement avérée qu'il n'avait pas besoin de la justifier théologiquement. Et en quoi on sait qu'elle était avérée? C'est qu'on retrouve des traces partout de la prière pour les défunts. À quoi ça servirait de prier pour les défunts si on pensait que nos défunts n'en avaient pas besoin? Je ne dis pas qu'on priait les défunts. Ça peut être la prière pour les saints.
On va prier Sainte Thérèse, on va prier Saint Paul, on va prier Saint Pierre, on va prier la Vierge Marie. Là, je prie un saint. Mais je dis bien la prière pour les défunts. Vous avez compris la différence ? Ça veut dire que mon défunt dans l'invisible, je pressens qu'il a besoin de l'aide de l'Église. Et ça, c'est avéré tout début de l'Église. Je vous donne un exemple probant, prouvé, incontestable. C'est au temps de saint Augustin. Alors saint Augustin, c'est un des premiers qui va en parler, hein, du le feu de l'amour qui purifie. Cette expression, elle est dans la Cité de Dieu, au chapitre 21 et 22, la Cité de Dieu. Mais je vais vous raconter une petite histoire, qui n'est pas une histoire, qui est une vérité. Augustin, donc, s'est converti. Vous savez qu'Augustin, il est le fruit de la prière de sa maman. Sa maman s'appelle Monique, tout le monde la connaît. Surtout vous les femmes, qui pleurez beaucoup pour la conversion de vos fils et de vos maris. Bon, elle a obtenu la conversion de son fils Augustin. Ça a été pour elle une grande consolation. Et puis, ce n'est pas une petite prière, puisque quand on voit ce qu'est devenu Augustin après, c'est un géant qu'elle a converti, simplement par sa prière. Vous voyez, nous nous entredevons les grâces là. Hein. Augustin n'aurait rien été s'il n'y avait pas eu sa mère. Très important de se rappeler ça. Rappelle-toi d'où tu viens, hein. Surtout. Et à la fin de sa vie, Monique, sans ses forces, l'a lâché. Elle appelle ses deux fils, Augustin et son autre fils qui n'était pas converti. Les deux pleuraient. Et ça, c'est dans le récit des Confessions de saint Augustin. La maman, avec une petite voix, c'est-à-dire le reste de souffle qu'elle avait, leur dit « Ne pleurez pas ma mort. Souvenez-vous de moi à l'autel, non, peu importe le lieu de ma sépulture, parce qu'elle était en Italie, elle n'était pas en Afrique du Nord. Donc vous savez que pour les anciens, il fallait mourir sur sa terre. Or là, elle était en Italie. Peu importe le lieu de ma sépulture, souvenez-vous de moi à l'autel du Seigneur. » Alors on apprend deux choses très belles là, très belles. Un, Elle affirme une foi qui était partagée par l'Église primitive, ce que le Concile Vatican II va appeler l'Antiquité. Depuis la plus haute Antiquité, les chrétiens prient pour leurs défunts. C'est-à-dire qu'on a des traces que dans l'Église primitive, ceux qui allaient mourir demandaient à ceux qui allaient rester la prière pour eux. Souvenez-vous de moi à l'autel du Seigneur. Et à l'autel du Seigneur, c'est la deuxième chose qu'on apprend. Ça veut dire qu'il y a un lien très fort entre la prière pour les défunts et ce qui est la prière par, saint Paul VI disait par antonomase, la prière par excellence, qui est l'autel du Seigneur, c'est l'Eucharistie. Ça veut dire que l'Eucharistie va être le lieu privilégié de la prière pour les défunts. Ça va, ça ? Vous avez d'autres témoignages, par exemple, celui de saint Cyprien. Alors, c'est le 3e siècle, à Carthage. J'étais très, très, très, très déçu. J'ai été visiter Tunis. C'était un musulman qui nous faisait visiter, un homme très cultivé. Et j'étais très déçu que toute cette partie du 3e siècle, on l'a effacée de la mémoire. Et quand on sait que Carthage, donc Tunis aujourd'hui, ce qu'a été Carthage au 3e siècle, Je pense que c'est une amnésie historique. C'est incroyable cette histoire. Alors je lui ai dit un moment, je lui ai dit, mais il n'y a pas un certain Cyprien qui a vécu ici ? Si, si. Passons à autre chose. C'est étonnant, hein, quand même. Quand on sait l'intelligence des lettres, les commentaires scripturaires de saint Cyprien, je ne sais pas si vous avez lu, eh bien saint Cyprien parle aussi de la prière pour les défunts. Saint Ambroise de Milan, celui qui va justement baptiser saint Augustin, a une très belle lettre à propos de la mort de son frère, qu'on lit d'ailleurs dans le bréviaire, nous, le 2 novembre, hier. Etc., etc. Si bien qu'on voit qu'il y a une constance, avant même d'avoir une intelligence, c'est-à-dire une expression plus écrite de la foi, sur la réalité d'une purification.
Mais alors là, il y a nos frères protestants qui nous disent, oui, d'accord, bon, on comprend, d'accord, les témoignages des pères, mais où trouves-tu dans l'Écriture une trace du purgatoire? Voilà, on balbutie. Dans sa deuxième encyclique, le pape Benoît XVI, entré dans l'espérance, Spe Salvi, entré dans l'espérance, parle de cette réalité d'une purification après la mort. Vous pouvez lire les numéros 45, 46, 47, 48 de cette encyclique. Et là, le pape, qui est très au fait, le pape Benoît XVI, qui était très au fait du dialogue œcuménique, ne va pas citer parmi les fondements bibliques du purgatoire le deuxième livre des martyrs d'Israël au chapitre 12. Qu'est-ce que c'est que ce deuxième livre des martyrs d'Israël au chapitre 12 ? C'est l'histoire de Judas Maccabée. Je ne sais pas si hier dans la messe, si vous êtes allé à la messe pour les défunts hier, vous avez peut-être entendu cette lecture. Est-ce que vous voyez de quoi il s'agit? Judas Maccabée, il va combattre les ennemis, les Amalécites, et qu'est-ce qui va se passer? Il va y avoir des morts, mais ils vont gagner, les Juifs. Mais au moment où ils vont aller rechercher les morts parmi les Israélites, qu'est-ce qu'ils découvrent sous les manteaux des Juifs? Des amulettes, ça veut dire des petites idoles. Qu'est-ce que va faire Judas Maccabée? Relisez le deuxième livre des martyrs d'Israël, chapitre 12, versets 45 et suivants. Qu'est-ce que fait Judas Maccabée? Ce qu'on fait tous les jours, tous les dimanches à la messe. La quête. Il va faire une collecte. Et à quoi va servir cette collecte? À faire un sacrifice expiatoire, c'est écrit dans le texte, pour les morts qui sont morts alors qu'ils avaient pactisé avec l'idolâtrie. Donc déjà, dans l'Ancien Testament, on voit qu'il existait, avant même Jésus-Christ, là, une prière pour les morts liée à un sacrifice expiatoire pour libérer les morts de tout le mal qu'ils avaient pu commettre pendant leur vie sur terre. Et le mal par excellence était l'idolâtrie, c'est-à-dire pactiser avec des dieux qui n'étaient pas le dieu unique d'Israël. Ça va ça? Or, dans le deuxième livre des Maccabées au chapitre 12, il est dit « Ils ont fait cela en pensant à la résurrection ». Donc déjà, on voit que l'idée de la résurrection était présente pour ceux qui ont vécu avant Jésus-Christ. C'est évident. Mais le pape Benoît XVI ne va pas utiliser ce texte, alors qu'il est utilisé dans le catéchisme par exemple. Si vous lisez les numéros 1030, 1031, 1032 du catéchisme sur le purgatoire, vous verrez cette doctrine. Mais le pape va utiliser 1 Corinthiens, chapitre 3, versets 10 à 15. Ça vous rappelle quelque chose ou pas? Oui ou non? On l'a lu tout à l'heure, donc ce n'était pas tout à fait par hasard. Pourquoi? Et là, c'est double part de dessert pour la personne qui me répond. Double part de dessert, je donne ma part. Donc je risque là. Pourquoi le pape ne cite pas d'abord 2 Maccabées 12, mais plutôt 1 Corinthiens 3 pour parler aujourd'hui devant tout le monde du purgatoire? Qu'est-ce qui a dit ça? C'est excellent. Donc je vous donne ma part de dessert. Non, mais c'est exactement ça. Le pape qui connaît bien le dialogue œcuménique sait bien que ces deux livres-là ne sont pas dans la Bible. Vous savez que la Bible des protestants et la Bible et notre Bible n'est pas la même. Donc c'est ce qu'on appelle les livres deutérocanoniques. Le père est un bibliste, il vous fera une explication sur cela. Je ne vais pas trop m'attarder. Mais il sait très bien qu'en utilisant 2 Maccabées, ce n'était pas audible par tous les chrétiens qui n'étaient pas catholiques. Donc il va utiliser un autre passage. Passage qui est aussi utilisé dans le catéchisme de l'Église catholique, qui est repris du Concile de Trente et qui était déjà dans le Concile de Florence. Donc c'est une longue tradition. Le pape Benoît XVI était un eschatologue, c'est-à-dire un théologien qui a utilisé les fins dernières, qui a beaucoup travaillé les fins dernières. Je vais le relire brièvement parce que ce texte a beaucoup, beaucoup d'importance. Selon la grâce de Dieu qui m'a été accordée tel un bon architecte, j'ai posé le fondement. Un autre bâti dessus, mais que chacun prenne garde à la façon dont il construit sa vie. T'as raison. De fondement, nul ne peut en poser d'autre que celui qui s'y trouve, Jésus-Christ. Donc là, Paul nous rappelle
qu'il n'y a pas d'autre fondement pour nous que le Christ. Si tu as construit ta vie sur le Christ ici-bas, tu n'as rien à craindre. Celui qui croit en moi a déjà passé la mort. Vous vous souvenez de cette formule, hein ? Relisez Jean 5, verset 24. A déjà passé la mort. Même la réalité du jugement est déjà derrière lui. Il n'a rien à craindre. Celui qui a posé sa vie sur le Christ n'a rien à craindre. Mais, que si sur ce fondement on bâtit avec de l'or, de l'argent, des pierres précieuses, du bois, du foin, de la paille, c'est quoi ces histoires-là ? Mais oui, mais c'est pas que ça. C'est toutes les fois où, à la fois, on veut construire sur le Christ, donc ça c'est le fondement, mais on se garde quand même quelques petits trucs, parce qu'on sait jamais. On va un peu pactiser. Vous voyez l'idée ? Donc on va quand même construire sur... Bah, c'est tout ce qui est un peu le superflu dans notre vie. Le futile. Ça peut être une rancœur. Un pardon qui n'est pas donné. Ah, ça fait 25 ans qu'on ne se parle plus avec mon voisin. Parce que mes parents, du temps de mes parents, il y avait des problèmes. Alors moi, je continue la tradition de la famille. On ne se parle plus. Donc si c'est sur ce fondement qu'on bâtit avec de l'or, de l'argent, des pierres précieuses, du bois, du foin, de la paille, l'œuvre de chacun deviendra manifeste. Alors là, on dit une chose importante en théologie, qui est très reprise dans l'encyclique sur l'espérance, c'est que le moment du purgatoire correspond au moment du jugement particulier. C'est-à-dire qu'au moment où je vais mourir, je vais rencontrer le Christ. Mais le Christ, il est lumière. Son Esprit Saint va me faire une radioscopie de ce que je suis. Ici-bas, j'ai pu jouer le petit saint, Saint Don Paul. Mais ça, je peux vous faire la comédie, hein, et vous allez me croire. Ah, oh, ce Don Paul, oh là là là là là là. Mais en fait, ce que je suis, en vérité, c'est pas ce que vous pensez de moi. On vit trop sous le regard des autres. Ce que je suis, c'est ce que Dieu pense de moi. En vérité, parce que Dieu connaît tout de ma vie. Vous voyez l'idée ? Et souvent, bah, on veut faire bonne figure devant les autres. Donc on va montrer aux autres son meilleur visage. Et Paul nous dit, attention, les masques à la mort, ils vont tomber. Tu seras, 2 Corinthiens 5:10, mis à nu. Mis à nu. T'auras plus de possibilité de te camoufler comme Adam dans le jardin d'Éden. Où es-tu, Adam ? Je me suis caché. Pourquoi ? Parce que j'étais nu. Ah. L'œuvre du péché en nous, l'art du camouflage. Je pense souvent à ça. Vous imaginez, maintenant qu'on a tous des écrans, des trucs comme ça, que à la place de notre front, Dieu ait créé un écran. Et à chaque fois que je pense quelque chose de quelqu'un, ça s'affiche. Moi qui prends beaucoup les moyens de transport, parce que je visite un peu partout là, je rentre dans le train, je dis « Oh, t'as pas l'air joyeuse, toi. » Et hop, c'est écrit sur mon front. Vous vous rendez compte ? Alors on serait là. « Bonjour, madame. »« Bonjour, monsieur. » Dieu a permis que pendant notre séjour sur terre, nos pensées secrètes restent secrètes. Mais au terme de notre vie, ça sera mis à découvert. Dans la grâce de l'Esprit-Saint. Je continue. L'œuvre de chacun deviendra manifeste. Pas seulement mes pensées, mais aussi mes œuvres. Ça veut dire que vous avez accompli beaucoup de bonnes choses dont vous avez plus la mémoire. Rappelez-vous, il y a 50 ans, pour ceux qui ont un peu plus. Bon, rappelez-vous, il y a 20 ans. Parce que vous avez tous à peu près 30 ans, là. Donc, rappelez-vous, il y a 20 ans. Le petit coup de main que vous avez donné. Personne ne l'a vu. Le petit service que vous avez fait. Le petit pardon intérieur que vous avez fait. Vous en souvenez plus, vous. Mais Dieu le sait. Et Dieu n'oublie pas. Donc, l'œuvre de chacun deviendra manifeste. C'est pas vrai que pour nos péchés. C'est vrai aussi pour les belles choses qu'on a faites et qu'on a oubliées. Tout est inscrit dans le livre de vie de Dieu. Le jour, donc ça c'est le moment du jugement,
en effet, le fera connaître, car il doit se révéler dans le feu. C'est quoi ce feu? Ce qu'on appelle le feu du purgatoire. C'est quoi ce feu? C'est l'Esprit Saint. La rencontre, c'est avec le Christ ressuscité. Et le feu, c'est l'Esprit Saint. Ce feu, parce que Dieu est un feu dévorant. Hébreux chapitre 12, verset 29. Dieu est un feu dévorant. C'est-à-dire que Dieu est amour, foyer incandescent. Ceux qui sont totalement ordonnés à l'amour, ils seront embrasés par le feu de Dieu. Mais Dieu ne change pas. Ceux qui sont attirés par le feu, mais qui ne sont pas encore totalement donnés, le feu va brûler en eux tout ce qui n'est pas conforme à Dieu. Et ceux qui ne supportent pas le feu, Dieu ne change pas. Ce feu deviendra le feu infernal. Dieu est un feu dévorant. C'est la grande révélation qui est faite à Moïse. Vous savez, au chapitre 3 de l'Exode, que Dieu est un feu dévorant. Et ce feu, eh bien, tel je suis, tel je vais le vivre. Les saints, c'est-à-dire ceux qui ont tout perdu, qui ont accepté de renoncer à tout leur égo, isme, ils vont rentrer dans la plénitude de l'amour, parce qu'ils ne seront qu'amour. Mais ceux qui veulent aimer, mais qui auront encore des attaches, des difformités de l'âme, comme dit saint Jean-Paul II. Alors, saint Jean-Paul II a fait une seule audience sur le purgatoire, le 4 août 1999. À lire, mes frères et sœurs, à lire. Très belle audience du mercredi, 4 août 1999. C'est la seule, j'ai regardé. N'allez pas vous fatiguer, par contre, elle est très belle. Il parle des difformités de l'âme. Et le feu de l'amour, le feu de l'esprit, va dévisser ces torsions de l'âme pour faire que mon âme soit une âme droite. C'est la petite Thérèse, alors elle a beaucoup parlé du purgatoire, elle a cette formule, c'est un génie cette fille. Quand je pense qu'elle est morte à 24 ans, c'est un génie. Elle a écrit ceci, « Le feu de l'amour en Dieu est plus purifiant que le feu du purgatoire. » Elle avait tout compris. Le feu de l'amour en Dieu est plus purifiant que le feu du purgatoire. Vous voyez, le purgatoire, ce n'est pas un camp de concentration dans l'au-delà dans lequel Dieu va se venger de nous. Le purgatoire, ce n'est pas là où Dieu va enfin régler ses comptes avec nous. Le purgatoire, c'est l'épiphanie de la miséricorde divine sur une âme qui a cherché à aimer, mais qui n'a pas aimé en plénitude. C'est une âme qui a vécu sur le fondement du Christ, mais qui était encore empêtrée dans le foin, la paille, l'argent et l'or. Et on va découvrir alors devant ce regard d'amour du Christ, on va découvrir devant cette rencontre incroyable avec le Christ, que j'étais un être fait pour aimer et que je n'ai pas assez aimé sur la terre. Que je me suis suffi de petits amours humains et je ne suis pas entré dans le grand amour de Dieu. C'est ça le purgatoire. Et les mystiques, comme par exemple sainte Catherine de Gênes, dans son traité sur le purgatoire, dit « C'est à la fois une très grande joie que de savoir qu'on sera sauvé, et c'est en même temps une très grande souffrance, comme aucune souffrance sur la terre, que de voir que j'étais fait pour aimer et que je n'ai pas aimé. » Qu'est-ce que c'est que le péché ? C'est un gâchis de liberté et de temps. Le péché, c'est un gâchis de liberté et de temps. J'ai utilisé mon temps pour autre chose que ce pour quoi j'ai été créé, aimer Dieu et les autres, et moi-même. Parce que quelqu'un qui n'arrive pas à aimer Dieu ne peut pas s'aimer soi-même. Je suis frappé, surtout chez les jeunes aujourd'hui, de voir la mésestime qu'ils ont d'eux-mêmes. Je ne m'aime pas. Hier encore, j'accompagnais un jeune, 25 ans, qui me disait « j'arrive pas à m'aimer. Parce que ce que j'ai fait dans ma vie, c'est pas bien. » Mais je lui dis « peut-être que ce que tu as fait n'est pas bien. Mais pourquoi tu t'enfermes dedans ? Le Seigneur te tend la main, comme à Pierre qui coule dans les eaux. Fais-lui confiance. Fais confiance que le Seigneur, c'est ton Créateur, ton Rédempteur. Mais surtout, c'est ton Sauveur. » Vous voyez ? N'attendons pas la mort et le moment de notre jugement particulier pour faire cette découverte que nous sommes aimés. Le purgatoire, qu'est-ce que c'est ?
C'est une purification de l'âme, bien sûr, vous avez raison. Alors, je vais vous donner quelques images. Un jour, à Montlignon, j'avais fait ça avec des enfants de 6e, petits, hein. Et je leur ai dit, alors maintenant que je vous ai dit tout ça, les enfants, moi, je ne sais pas bien enseigner, alors donnez-moi des images pour l'expliquer aux adultes. Donc là, je vais vous le faire. Ah oui, c'est quoi? Bah, c'est un peu comme un pressing. On apporte le linge châle, Dieu lave, et hop, on ressort tout propre. Ah, je dis, ça me plaît beaucoup. Ça me plaît beaucoup parce que pour entrer dans la salle des noces, il faut que nos robes intérieures soient purifiées, comme dans la parabole du Père miséricordieux, où qu'est-ce que fait le Père en premier? C'est qu'il va remettre une robe à son fils prodigue pour qu'il rentre dans la salle des noces. Entrer dans la salle des noces, c'est entrer au ciel. On ne peut pas y entrer avec nos habits sales. Très bien le pressing. Une fille. J'ai une autre idée. Alors c'est quoi ton idée? C'est un peu comme chez l'esthéticienne. Donc on arrive, on n'est pas très beau, et on ressort, on est... Nickel poil. Ah je dis, ça me plaît beaucoup. Parce que tu ne peux pas vivre avec Dieu sans être très beau. Alors déjà, vous êtes très beau. Oui, il faut croire à ça. La beauté, chez les théologiens et même les philosophes, c'est la synthèse de trois transcendentaux. L'unité, la vérité et la bonté. Qu'est-ce que c'est que la beauté pour quelqu'un? C'est pas simplement l'excellence des formes. Ça, c'est Miss France. Mais ça suffit plus, même pour Miss France. C'est très intéressant. On n'élit plus Miss France sur simplement les formes. C'est l'éclat de l'intelligence dans un corps parfait. Ah, c'est autre chose là. C'est qu'on intègre dans la dimension de la beauté physique la dimension spirituelle. Qu'est-ce que c'est que quelqu'un de beau? Moi, j'ai accompagné, parce que je n'ai pas connu mes grands-parents, j'étais à Mortagne, tout près de Montlignon, une dame qui avait 97 ans. Elle était dans sa chaise roulante comme ça. Et tout le personnel de santé venait la voir. Parce que de son regard sortait une telle bonté et une telle beauté que tout le monde venait pour lui confier ses problèmes. Vous voyez, vous n'êtes pas âgé au point de dire « ma vie, elle est derrière moi ». Vous avez beaucoup plus d'avenir, même si vous avez 95 ans, que de passé. Votre passé, c'est 97 ans sur Terre, mais votre avenir, c'est l'éternité. Donc c'est beaucoup plus grand. Frères et sœurs âgés, la société occidental a besoin de vous. Ne démissionnez pas votre mission. Les jeunes ont besoin de vous. Mais de vrais jeunes. Et pour avoir de vrais jeunes, on a besoin d'avoir de vraies personnes adultes et de vraies personnes âgées. Qui font autre chose que de profiter de la vie. Et donc, allez dans la profondeur de votre vocation. Qu'est-ce que c'est qu'une personne âgée pour moi? C'est une personne sage. Qui ne parle pas à tort et à travers. C'est une personne qui est habitée par l'Esprit Saint, le don de sagesse, le don de conseil, le don de force. On a besoin de personnes âgées qui crient l'espérance aujourd'hui, qui soient des défenseurs de la vie, qui soient des défenseurs de la beauté. Hein? Je ferme ma parenthèse. La beauté. Troisième image. C'est celle-là qui m'a le plus marqué. C'est une petite fille qui me l'a dit. Très beau. Alors, ce n'est pas des images théologiques, mais c'est des images que vous pourrez vous resservir. Elle m'a dit un peu, le purgatoire pour moi, c'est comme un grain de sable qui entre dans une huître. Je dis, ah bon? Le grain de sable, c'est notre petite vie. C'est rien. Quand elle entre dans l'huître, ça fait mal. Il y a un processus de transformation qui se réalise. Et qu'est-ce qui va se passer quand l'huître va s'ouvrir? Ce grain de sable va devenir une perle. Le purgatoire, c'est un peu comme la chrysalide. Sur Terre, on est des petites chenilles, on n'avance pas. On est sans beaucoup de légèreté. La chrysalide va faire en sorte que la chenille va devenir un papillon. Avec la multitude de couleurs, la beauté, mais aussi la légèreté de l'Esprit Saint. La chrysalide, c'est le purgatoire. Qu'est-ce que c'est que le purgatoire? C'est l'épreuve de l'amour par laquelle je suis transfiguré comme un autre Christ.
Je deviens pleinement moi-même parce que le Christ est totalement en moi. C'est une très belle chose qui est dite à propos du ciel dans le numéro 1025 du catéchisme, que je vous invite à le relire. Le numéro 1025 dit que ici-bas, nous sommes tous en crise d'identité parce que nous ne sommes pas pleinement donnés au Christ.

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2: Sois le berger de mes agneaux. Jean 21, 15.

Alors, ce que l'on va voir maintenant, c'est comment cette nouvelle doctrine, donc qui a été un peu semée en terre par Luther, va se développer et se répandre, et d'une façon assez vertigineuse. Voilà. Et il faut bien le dire, assez terrible. Parce qu'en quelques décennies, des pans entiers de l'Europe vont passer à la réforme. Donc concrètement, cela fait des milliers, même quelques millions, de baptisés catholiques qui vont quitter l'Église et qui vont adhérer, plus ou moins volontiers, voilà, aux principes fondamentaux posés par Luther. Voilà. Il faut savoir qu'à cette époque, lorsque le prince se convertissait, quasiment toute la population suivait. Voilà. Donc ces principes de Luther ne sont évidemment pas sans conséquences pour les âmes. Et donc il va y avoir comme cela des milliers et des milliers d'âmes qui vont être privées de bien des trésors, à commencer par celui de l'Eucharistie. Bon, frère Clément Marie nous disait tout à l'heure, Luther a gardé l'Eucharistie, mais il a gardé la célébration de la scène. Mais c'est sûr que chez les protestants, ensuite, il n'y aura pas le sacrement de l'ordination, donc il n'y aura pas de prêtre. Donc il n'y aura pas de présence réelle eucharistique. Ils vont être privés de la plupart des sacrements, des lumières du magistère, de la tradition, de la force puisée dans la prière à la Sainte Vierge, aux saints, etc., etc. Alors on peut aussi dire que Luther, et ça Luther est trop intelligent pour ne pas s'en être rendu compte, hein, en fait il n'a pas maîtrisé entièrement ensuite le mouvement spirituel dont il a été l'initiateur. Et très très vite, dès les premières années, beaucoup de prophètes vont se lever, vont profiter de la brèche qui a été ouverte par Luther, et chacun, Bible à la main, attentif à ce que lui souffle l'Esprit Saint, donc selon le principe du libre arbitre, du libre examen, va construire sa doctrine à soi et faire des émules. Donc il va y avoir des tas de communautés ecclésiales qui vont comme ça naître. Donc par exemple, il y aura Zwingli en Suisse, Thomas Münzer en Saxe, Martin Bucer à Strasbourg, Jean Agricola à Wittenberg, donc la ville même de Luther. Il y aura un autre prophète qui va se lever, et puis plus tard, qui sera très célèbre, Calvin à Genève. Or, Luther n'a rien d'un libéral, et toute sa vie, il va fulminer contre ceux qui se servent de ses principes pour aboutir à des conclusions éloignées des siennes. Luther est l'initiateur d'un mouvement, mais il n'a pas les dons d'un administrateur, d'un organisateur. Et cela, il le sait. Et du coup, il va confier, ou du moins il va le laisser faire, à un fervent disciple de la première heure, donc Philippe Melanchthon, le soin d'organiser le mouvement spirituel né de lui. Alors il dira « Je suis le grossier bûcheron qui doit préparer les voies. Le maître S.R. Philippe s'avance tout doucement et tranquillement. Il cultive, il sème, il plante, il arrose avec bonheur. » Il était assez poète à ces heures. Donc qui est Melanchthon? Donc Melanchthon, c'est un intellectuel qui a d'ailleurs pris soin de traduire son nom en grec. Voilà. En vérité, il se nomme Schwarzert. Bon, ça fait plus germanique. C'est un homme qui est naturellement doux, conciliant, qui se souviendra toute sa vie d'avoir été humaniste, grand ami d'Érasme. C'est lui qui a été le rédacteur de la Confession d'Augsbourg, donc le premier texte officiel de référence du protestantisme, et dans lequel d'ailleurs il avait fait tout son possible pour arrondir les angles et puis chercher des formules acceptables par tous. Et puis il est surtout l'auteur des Lieux communs. Donc les Lieux communs, c'est un livre où il explique la nouvelle doctrine de Luther, que Luther a beaucoup apprécié et que du coup il a fait mettre dans le canon de la réforme, on pourrait dire. Melanchthon deviendra le premier théologien du luthéranisme. Alors certains diront, non sans raison d'ailleurs, le premier théologien du mélanchtonisme, puisque de fait, il ne va pas hésiter certaines fois à s'écarter
des thèses de Luther, déjà du vivant de Luther et encore plus après. Avec l'assentiment de Luther, qui pourtant avait dit et répété qu'il fallait laisser toute liberté à la parole d'agir dans les cœurs, Melanchthon va établir une dogmatique officielle du luthéranisme, donc avec un programme hors duquel il était interdit d'enseigner la théologie dans les universités protestantes. C'est lui aussi qui va créer le consistoire, donc il y a un organe chargé du contrôle des communautés réformées. C'est lui aussi qui va organiser les paroisses, dont certaines vont élire librement leur pasteur. Alors, c'est à souligner parce que, de fait, le protestantisme, tout au long de son histoire, va toujours être très ouvert aux idées nouvelles, progressistes, pas forcément pour le meilleur d'ailleurs, et à ce moment-là, naissait tout juste un courant individualiste, et cette décision que ce sont les fidèles qui élisent leur pasteur rejoint bien ce courant naissant. À la suite de Luther, qui avait dit « l'évangile ne suffisant pas, il faut la loi et le bourreau », Melanchthon va remettre entre les mains des princes le soin d'assurer le bon fonctionnement des communautés réformées. Luther va soumettre un peu la religion au pouvoir civil. Et c'est clair que cela va contribuer à répandre le luthéranisme. Puisque la politique se mêlant facilement à la mystique, beaucoup de princes, de monarques, vont voir dans le luthéranisme un moyen de consolider leur pouvoir. Parce que de fait, lorsqu'ils devenaient luthériens, sur leur terre, ils étaient à la fois César et pape. Ça consolidait quand même beaucoup leur pouvoir. Donc il y a beaucoup de pays germaniques et scandinaves qui vont ainsi rejoindre la réforme en quelques décennies. Donc la Norvège, la Suède, la Finlande, le Danemark, la Bohême, la Silésie, la Hongrie. On voit quand même combien pour l'Église ça a été une perte considérable. S'il est un pays où le pouvoir politique va être décisif pour le passage de tout un peuple au protestantisme, c'est bien l'Angleterre. On va voir un petit peu l'anglicanisme. Les idées de Luther sont arrivées en Angleterre en 1520. Donc vous voyez, juste 3 ans après qu'il ait placardé ses fameuses thèses. Lorsqu'elles arrivent sur l'île, on peut dire qu'elles n'y trouvent pas bon accueil. Les Anglais sont profondément attachés à la foi catholique et leur roi Henri VIII va même être tellement choqué que Luther ne reconnaisse que 3 sacrements qu'il va écrire un ouvrage de théologie pour rappeler la droite doctrine à ce sujet. Et d'ailleurs, cet ouvrage lui vaudra le titre de « défenseur de la foi », un titre qui va lui être donné par le pape. Henri VIII, donc, semble très attaché à la foi de ses pères. On dit d'ailleurs qu'il entendait jusqu'à 3 messes par jour et qu'il ne se couchait jamais avant d'avoir dit « compli ». Ceci dit, c'est un roi ambitieux, violent, qui ne supporte pas la contradiction, qui est de très belle prestance. On dit qu'il avait une grande barbe flamboyante rousse, même si ensuite il est passé à la postérité sous le nom de Barbe Bleue. Voilà. Donc il aime séduire, il ne s'en prive pas, même s'il est marié devant l'Église et devant Dieu, devant les hommes, avec Catherine d'Aragon. Il a été marié 18 ans avec elle, en ayant quand même beaucoup d'autres aventures parallèles. Et en 1527... il va s'éprendre follement d'Anne Boleyn et donc il va désirer l'épouser. Ça ne lui suffit pas qu'elle soit sa maîtresse parce qu'il veut qu'elle lui donne un fils, ce dont Catherine s'est montrée incapable, et qui deviendrait l'héritier donc légitime du trône. Henri VIII est assez habile et donc il va essayer de chercher quelque chose qui va pouvoir rendre son premier mariage nul, on va dire. Donc il va remettre en cause une dispense que lui avait donnée le pape 18 ans plus tôt, très facilement, parce que de fait ce n'était pas un obstacle majeur. Il avait dû avoir une dispense pour se marier avec Catherine d'Aragon, qui était la veuve de son frère.
À ce moment-là, ça demandait une dispense, il l'avait eue. Et voici qu'il appelle Catherine, qui lui dit qu'il a la conscience tourmentée, qu'il se sent en état de péché mortel, parce que cette dispense n'est sans doute pas valide et il veut la renvoyer. Donc le Parlement a été convoqué, il se montre acquis à la cause. Le Saint-Siège essaie de faire traîner les choses. C'est déjà une période pas facile pour le pape qui voit partir des peuples et des peuples. Et puis l'archevêque de Cantorbéry, Berry, lui, en 1533, va déclarer la nouvelle union valide. Cette union avait été célébrée secrètement 5 mois plus tôt. Donc, le roi épouse Anne Boleyn. À ce moment-là, cette dernière ignore que son prince charmant va l'envoyer à l'échafaud 3 ans plus tard, pour raison, c'est assez renversant, d'adultère. Voilà. Et donc il faut rappeler qu'Henri VIII ensuite a eu encore 4 femmes, dont une autre qu'il a envoyée à l'échafaud, une autre qui est morte, une autre qu'il a renvoyée. Voilà. Donc c'est Barbe Bleue. Et Anne ne vois-tu rien venir, c'est Anne Boleyn. Voilà. Donc Rome va réagir. Le 11 juillet 1533, Henri VIII est excommunié. Et donc il va entreprendre toute une série de mesures qui sont bien dans l'air du temps, puisqu'il y a plein d'autres monarques qui le font. Il va faire de l'Église d'Angleterre une Église nationale indépendante du pape. Et donc ordre est donné au clergé d'expliquer aux fidèles ce que veut dire suprématie royale. On peut déplorer le fait que de nombreux prêtres séculiers vont assez vite entrer dans les vues royales. C'est chez les religieux qu'il y aura plus de résistance. Et d'ailleurs, on peut dire qu'il y aura une véritable résistance catholique, mais c'est un fait qui n'a pas su s'organiser. Mais il y aura un grand nombre de martyrs. 2 sont particulièrement célèbres jusque de nos jours. C'est donc l'évêque Saint John Fisher, qui était octogénaire, qui a été d'ailleurs nommé cardinal alors qu'il était en prison, ce qui a rendu Henri VIII furieux, et il a dit « il n'aura pas de tête où poser son chapeau ». Et puis le chancelier Saint Thomas More, aussi très célèbre. Il faut quand même noter que même des luthériens sont poursuivis. Henri VIII n'a pas oublié qu'il était défenseur de la foi. Et Henri VIII ne supporte pas les hérétiques. D'ailleurs, il observe bien que la réforme à peine née tend à se diviser en de multiples sectes religieuses. Et lui, pour l'unité de son royaume, il lui faut une unité de foi et il entend garder la foi catholique. Et d'ailleurs, jusqu'à sa mort, il gardera cette pensée. Il y a des négateurs de la présence réelle, par exemple, qui seront envoyés au bûcher parce qu'ils ne croient pas en la présence réelle. Dans son testament, il va demander à ce qu'on dise beaucoup de messes pour lui. C'est sûr que c'est le démon se reconnaît dans ses contradictions. Mais très vite après la mort d'Henri VIII, c'est clair que l'Église d'Angleterre va être très influencée par le luthéranisme et ensuite par le calvinisme. Alors parlons justement un peu du calvinisme. Jean Calvin, qui est un Français, qui est né en Picardie, il est né en 1509, donc l'année où Henri VIII est monté sur le trône d'Angleterre. Donc lui, il est d'une famille aisée, profondément catholique. Et très jeune, il va se montrer tel qu'il sera toute sa vie. C'est un garçon résolu, exigeant pour lui-même, pour les autres, réservé, timide, très secret, persévérant, et en mettant au service de ce qu'il entreprend une intelligence fulgurante et puis une mémoire infaillible. Donc il va mener des études sérieusement, comme tout ce qu'il fait, et puis très brillamment aussi. Et il est convaincu qu'il est né pour accomplir une grande mission. Alors quand et comment passa-t-il aux idées de Luther? C'est difficile de le dire avec précision, car Luther et Calvin sont très très différents. Luther, on a en détail tous ses états d'âme.
Calvin, c'est un homme excessivement discret. D'ailleurs, il dira « Je n'aime pas parler de moi, j'ai toujours aimé l'ombre ». Il y a quelques textes seulement qui peuvent en témoigner. Une lente évolution, donc il parle d'un désir de retrouver un christianisme plus pur, sans doute d'une dernière secousse finale, mais quand il se sera décidé, ce sera pour toujours. Ce n'est pas un homme qui revient en arrière. Et il semble qu'il n'ait pas eu tous ces débats d'âme que Luther a eu. À 27 ans, il va écrire un livre qui va avoir un retentissement incroyable, « L'institution chrétienne ». Et par ce livre, il va devenir, c'est Bossuet qui dira cela par la suite, le second patriarche de la Réforme. Donc c'est un livre qui va l'accompagner toute sa vie. Toute sa vie, il va le développer, le retoucher, l'étoffer, etc. La première édition comportait 6 chapitres, la dernière va en comporter 80. Donc au départ, c'est un résumé, à la fin, c'est un véritable manuel de théologie où pas une question n'est négligée et où il expose toute sa pensée. Calvin est quelqu'un de très, très logique, voilà, sa pensée est bien bâti. Donc à la lumière de la parole de Dieu, qui est considérée donc comme unique source de vérité, il va exposer toute sa conception du monde et puis de la destinée humaine. Donc on va y retrouver les principales thèses de Luther, mais souvent poussées beaucoup plus loin. Par exemple, il va dire que les sacrements sont des signes dénués de toute efficacité. Pour lui, il est clair que l'Eucharistie n'est qu'un symbole, alors que Luther croyait quand même à une présence spirituelle de Jésus. Et puis, là où il ira beaucoup plus loin aussi, c'est pour la doctrine de la prédestination. Pour lui, cette doctrine sera vraiment à la base de tout. Cette doctrine, de fait, c'est la conséquence logique si on pousse jusqu'au bout, de façon logique et implacable, les principes de Luther. Ceci dit, Luther n'y a jamais été tout à fait à l'aise, et puis Melanchthon l'avait même complètement écarté, et les protestants à l'heure actuelle suivent la pensée de Melanchthon à ce sujet. Alors, qu'est-ce que cette doctrine ? Puisque seule la grâce peut conduire l'homme au salut, et que, quels que soient ses efforts, l'homme ne peut mériter la grâce, il faut dire que du plus profond des temps et des mystères, Dieu a décidé de la lui accorder ou de la lui refuser. On est donc prédestiné au ciel ou à l'enfer. Donc c'est vraiment terrible. Voilà. Même Luther, il n'était pas à l'aise. Il le sentait bien que ses principes conduisaient à cela, mais Calvin va assumer complètement cette doctrine. Voilà. Pour nous catholiques, on dirait, on est tous prédestinés au ciel, puisque Dieu nous a créés pour ça, mais par nos actes concrets, on peut refuser ce salut et aller en enfer. Voilà. Mais c'est par des actes concrets. Mais avec Calvin, de toute façon, les actes concrets ne valent rien. Ceci dit, bon, déjà, pour les croyants, heureusement pour eux, Calvin dit que s'ils ont la foi, c'est le signe qu'ils sont sauvés, voilà, qu'ils ont été prédestinés au salut. Et compte tenu de cette destinée, ils sont tenus de vivre saintement. On retrouve quand même la morale. D'ailleurs, Calvin était très intransigeant. Et ensuite, lorsqu'il a gouverné Genève, il est clair que même il enseignait que tout le monde, prédestiné au ciel ou à l'enfer, tout le monde est capable d'exercer la justice civile. Et donc coupable si on ne le fait pas. Mais la justice civile ne les sauve pas. Une profonde différence entre Luther et Calvin aussi, c'est par rapport à leur conception de l'Église. Donc tous deux, surtout Luther, qui va d'ailleurs en garder toujours un peu la nostalgie, tous deux avaient d'abord rêvé d'une Église invisible. Vous voyez, une Église des saints à laquelle on appartient dès que l'Esprit Saint a semé la parole en nous. Une réalité spirituelle qui n'a que faire de l'institution. Mais tous deux se sont vite rendus compte à quelle anarchie cette conception platonicienne, pourrait-on dire, de l'Église.
Mais tandis que Luther s'est tourné vers les princes pour leur demander de faire appliquer sur leurs terres les principes de la réforme, et donc d'un certain côté a soumis la religion au pouvoir civil, et là on peut dire qu'Henri VIII avait tout à fait assimilé ce principe, mais Calvin, lui, va renverser la relation entre Église et État. Il va justifier théologiquement l'Église-institution et la charger, dans sa collaboration avec l'État, de contrôler ce dernier. Voilà. L'Église est au-dessus de l'État. Calvin va arriver à Genève en 1541, donc il a 32 ans. Genève est alors une ville impériale, on peut dire comme un petit État indépendant. Calvin y avait déjà fait une première apparition. Pendant 2 ans, il y avait été pasteur, maître de théologie, et il avait tenté de mettre au pas la ville, mais il en avait été chassé à cause de sa rigidité. Et voici que ce sont les magistrats de la ville, qui sont lassés de l'anarchie qui règne dans leur cité, qui vont le supplier de revenir. Et cette fois-ci, il y restera 23 ans jusqu'à sa mort en 1564. Lorsque Calvin arrive à Genève, il s'est marié, on peut dire par devoir. Comme il luttait beaucoup contre le célibat des prêtres, il a voulu être cohérent. Mais sa femme a été très discrète, d'ailleurs elle est décédée assez vite, elle n'a pas eu d'influence. Voilà. Elle n'a pas eu d'influence. Donc il a une énergie farouche, qui est le fruit d'un perpétuel combat contre lui-même. Donc déjà un combat contre les faiblesses de son corps. Calvin avait très souvent des migraines, des malaises, etc. Mais cela ne l'empêchait pas de fournir un travail intense, de ne dormir que quelques heures par jour. C'était un homme qui surmontait les faiblesses à la force du poignet. Et puis combat aussi contre sa timidité naturelle, pour, envers et contre tout, imposer le règne de Dieu dans sa ville. Et c'est vrai que le régime qu'il va instaurer à Genève va vite se révéler une dictature chrétienne telle que l'histoire n'en a connue aucune autre, de dictature chrétienne. Parce que Calvin entend soumettre toute la ville, de gré ou de force, car, comme il le dit, il faut procurer leurs biens, malgré qu'ils en aient, au commandement de l'Évangile, et au commandement de l'Évangile interprété par lui, bien sûr. Donc les 12 premières années vont être très difficiles, les Genevois vont pas se laisser faire comme ça, mais il y aura une répression terrible, et puis aussi il y aura un très fort apport d'étrangers, beaucoup de Français, par exemple, qui vont fuir les persécutions en France, qui seront protestants.

Donc, y compris ce que chacun fait chez soi au coin du feu. Ça, c'est vrai que tout va être réglementé. Chaque faute morale sera punie par la loi. Même le péché qu'on fait qui concerne que nous, voilà, ce sera puni par la loi. Donc, il est évidemment strictement obligatoire de participer au culte, de bien s'y tenir. Donc, pour ne donner qu'un exemple, il y a 300 personnes en une seule année qui vont être inquiétées parce qu'ils se sont mal tenus pendant que Calvin prêchait. Et puis, interdit aussi, par exemple, de réciter le Requiescat in pace sur la tombe d'un défunt, parce que le purgatoire n'existe pas pour Calvin. Donc, c'est s'avouer hérétique, voilà, de croire à l'hérésie du purgatoire. Voilà. Et puis, bon, on peut... j'ai beaucoup travaillé avec le livre de Daniel Robbs, hein, qui, vous voyez qu'il y a pas mal de pages, rien que pour la période de la Réforme. Il donne beaucoup, beaucoup d'exemples sur tout ce qui était puni par la loi, mais c'est assez impressionnant, en fait, hein. Voilà, donc des personnes, des femmes qui avaient de trop belles toilettes, une amende, des personnes, enfin, voilà. Il n'y a qu'une chose où il a dû faire marche arrière quand même, c'est qu'il voulait remplacer les cabarets par des abbayes où le seul loisir permis aurait été la lecture de la Bible. Voilà. Donc là, quand même, il a... Mais sinon, voilà, c'était... Alors, au reste, il va quand même aussi se soucier du bien-être matériel de la population. Donc, il va avoir des hôpitaux, des œuvres de bienfaisance, etc. Il va créer l'Académie de Genève, qui aura un très fort rayonnement. Et il va donner à cette Académie le célèbre Théodore de Bèze, donc, qui va d'ailleurs succéder à Calvin et qui va poursuivre son œuvre pendant 40 ans. Vous voyez, sur Genève, pendant plus de 60 ans, il y aura cette dictature chrétienne. Contrairement à Luther, qui avait laissé le luthéranisme s'enfermer dans un cadre germanique, Calvin, lui, va beaucoup désirer l'universalisme. Et d'ailleurs, il va savoir se montrer très conciliant envers les autres chefs de la Réforme pour unifier le protestantisme en vain. D'ailleurs, il dira « Il est ridicule, au-delà de tout ce que l'on peut imaginer, qu'après avoir rompu avec tout le monde, nous nous accordions si peu entre nous dès le commencement de notre Réforme. » Pour conclure, citons donc ce que dit Daniel Robbs, donc qui est membre de l'Académie française, qui est un historien, à propos de Calvin et puis de son rôle dans l'histoire du protestantisme. Ça fait une bonne conclusion. Comment ne pas observer qu'il manqua à cette personnalité hors série les deux vertus essentiellement chrétiennes que sont l'humilité véritable, non pas seulement devant Dieu, mais devant les hommes, et la bonté véritable qui sait aimer les hommes malgré leur abjection, à cause de cette abjection même. Sur son rôle, les opinions divergent. Calvin est le premier destructeur du protestantisme authentique, dit l'un. Le calvinisme sauva le luthéranisme, dit un autre. Les deux mots sont vrais simultanément. Il est certain que Calvin a écarté le protestantisme loin de ses bases et vers des buts que Luther n'avait pas souhaités. Mais les directions où le moine de Wittenberg voulait aller n'aboutissaient-elles pas à des impasses ? Le protestantisme a dû à Calvin ce visage grave, respectable, plus souvent qu'aimable, qu'on lui connaît. Il lui a dû d'être un type religieux nouveau. Mais Calvin a surtout été l'homme de la rupture décisive. Bien plus que Luther, il s'est appliqué à mettre, entre l'Église qui lui avait donné le baptême et celle qu'il voulait dresser, un mur infranchissable. Mais avec la grâce de Dieu, on veut quand même dépasser, bien sûr.

Le Fils de l'homme va venir avec ses anges dans la gloire de son Père. Alors il rendra à chacun selon sa conduite. Matthieu 16, 27.

L'évangile de ce dimanche nous rappelle donc que pour suivre Jésus, il y a des exigences. L'amour est exigeant, quelle que soit la saison. L'amour, le vrai, est absolu et n'admet pas de demi-mesure. Pour comprendre les paroles de Jésus, il faut avoir bien présent à l'esprit l'amour infini qu'il a pour nous. Il faut nous souvenir à quel prix le Seigneur nous a aimés. La seule manière de répondre à cet amour du Christ, c'est de le mettre vraiment à la première place dans notre cœur et dans notre vie. Pensons à l'être qui nous est le plus cher en ce monde. Pensons à ceux que nous aimons le plus et demandons-nous si, honnêtement, nous pouvons dire que notre amour pour Dieu est encore plus fort que cet amour-là. Il nous revient à l'esprit cette autre parole de l'Ancien Testament, reprise par Jésus, « Tu aimeras le Seigneur ton Dieu de tout ton cœur, de toute ton âme, de toutes tes forces. » Il y a là une exigence qui met en retrait les autres affections. Une exigence qui peut paraître utopique, irréalisable, au-delà des capacités humaines. N'eût-il pas été plus sage, plus raisonnable, plus réaliste, remarque le père Dagonet dans la 11e heure, plus raisonnable de dire par exemple « Tu aimeras Dieu et ton prochain autant que possible, dans la mesure où tu le pourras, tu feras pour le mieux, comme on dit. » Pourquoi cette exigence qui dépasse peut-être les possibilités humaines? Et c'est souvent qu'on trouve dans l'Évangile des paroles qui déconcertent nos esprits raisonnables. Par exemple, « Bienheureux les pauvres, les premiers seront les derniers, les courtisanes précéderont les vertueux dans le royaume des cieux. » Ou encore, « Devenez comme les petits-enfants. » Ou enfin, ce que nous avons lu tout à l'heure, « Qui veut sauver sa vie, la perdra. Qui perd sa vie à cause de moi, la sauvera. » Le père Pouget disait de son côté, « Une des raisons qui m'assure que le Christ n'a pas été inventé, c'est qu'il est bien trop dérangeant. » Et notre fondateur, le père Jean-Léon Le Prévost, affirmait quant à lui que le bon Dieu est parfois contrariant. Le fait même que nous soyons déroutés est finalement une preuve que le message évangélique vient de Dieu. Les hommes auraient certainement inventé quelque chose de plus commode, de plus facile, de plus adapté à nos faibles moyens. Mais nous savons, pour l'avoir entendu bien des fois, que les pensées de Dieu ne sont pas les nôtres. Ce qui est folie pour nous peut être sagesse pour lui, mais d'une sagesse supérieure. Et saint Paul, à son tour, avertit les Corinthiens que nul ne s'abuse. Si quelqu'un se croit sage à la manière du monde, qu'il se fasse fou pour devenir sage. Car la sagesse de ce monde est folie devant Dieu. Cette folie-là, commente le père Dagonet, est celle de l'extrême amour. Si on est
en régime chrétien au-delà du raisonnable, c'est parce que l'ambiance où le Christ nous a demandé de vivre est une ambiance d'amour. Il s'agit donc d'un amour qui passe avant tout, d'un amour qui ne connaît pas de limite. À Saint François de Sales, quelqu'un demandait un jour jusqu'où pouvait aller l'amour pour le Seigneur. Et il répondit avec un fin sourire, « La mesure pour aimer Dieu, c'est de l'aimer sans mesure. » Mais l'amour ne va pas sans souffrance. L'amour se prouve au milieu de la souffrance. Et la plus grande preuve d'amour réside dans le sacrifice même de la vie. Et de cela, le Christ a donné l'exemple en sa propre chair. Le disciple du Christ ne sera pas différent de son maître. Son amour se purifiera à travers la souffrance, et c'est pourquoi Jésus nous a dit tout à l'heure, « Celui qui ne prend pas sa croix et ne me suit pas, celui-là n'est pas digne de moi. » Quand on a compris qu'il faut faire passer Dieu en premier, on doit forcément lui sacrifier tôt ou tard quelque chose ou quelqu'un. Et de même que la mèche du cierge nourrie par la cire ne brûle qu'en se consumant, de même notre amour ne peut briller aux yeux de Dieu que s'il est alimenté par le sacrifice. Et saint Paul avait bien compris cela, lui qui disait « Je complète en ma chair ce qui manque aux souffrances du Christ ». Non pas qu'il ait vraiment manqué quelque chose aux souffrances de Jésus, évidemment, mais parce que le Seigneur a voulu que nous puissions, pour notre faible part, coopérer au salut de nos frères en unissant nos sacrifices, petits et grands, au sacrifice essentiel de la croix de Jésus. Puissent ces calvaires et ces croix plus ou moins ornées que nous rencontrons, que nous rencontrerons peut-être à la campagne, nous rappeler, même dans ces semaines de détente, qu'il n'y a de vraie joie et de vrai bonheur que dans le don de soi, dans l'oubli de soi. Si par le baptême dans sa mort, nous avons été mis au tombeau avec le Christ, c'est encore saint Paul qui parle aux Romains, c'est pour que nous menions une vie nouvelle, nous aussi. Et si nous sommes passés par la mort avec le Christ, nous croyons, nous sommes sûrs que nous vivrons aussi avec lui. N'allons pas croire cependant que les chrétiens se complaisent dans la souffrance. Évidemment non. Celle-ci ne va pas nous rendre tristes. Nous serons joyeux, frères et sœurs, pendant ces vacances, parce que celui qui aime est heureux de souffrir à l'occasion pour son ami et de lui prouver par là qu'il est payé de retour. Que la joie et l'amour du Christ soient en nous sur la voie étroite qui conduit aux vacances éternelles. Amen.

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2: Vous donc, vous serez parfaits comme votre Père Céleste est parfait. Matthieu 5, 48.

0: Bonjour Père.
1: Bonjour.
0: Quel est le thème aujourd'hui de cette conférence?
1: Eh bien écoutez, je continue les paroles de la Vierge Marie au monde, c'est-à-dire les apparitions de la Vierge Marie qui ont été reconnues par l'Église catholique dans la période 1947-2002 et qui en général sont assez peu connues. Voilà. La semaine dernière, je vous avais parlé déjà dans le passé, des apparitions de l'île Bouchard en France, des apparitions de Kibeho au Rwanda dans les années 80, et aujourd'hui je voudrais vous entretenir des apparitions d'Amsterdam qui ont eu lieu aux Pays-Bas depuis 1945 jusqu'à 1959, c'est-à-dire, vous voyez, sur une période assez longue de presque une quinzaine d'années. L'évêque actuel d'Amsterdam, Mgr Joseph Punt, le 31 mai 2002, fête de la Visitation, a publié une déclaration attestant l'authenticité des apparitions de la Vierge Marie sous le vocable de Notre-Dame de tous les peuples à une femme, une dame appartenant à la ville d'Amsterdam qui s'appelle Ida Biedermann. D'ailleurs, en 1987, l'évêque précédent, Mgr Bommers, avait donné la permission pour la vénération publique du tableau de la Dame de tous les peuples. Depuis cette date, cette dévotion à Marie a reçu l'approbation de nombreux évêques et s'est répandue à travers le monde entier, principalement grâce à l'image de la Dame de tous les peuples et à la prière qui lui est associée. Beaucoup d'expériences de guérison et de grâce ont été enregistrées et après consultation de théologiens, psychologues, évêques, Mgr Punt déclare « Je suis arrivé à la conclusion que les apparitions de la Dame de tous les peuples à Amsterdam sont d'origine surnaturelle. » Et il a créé une commission chargée d'enregistrer les témoignages et de recevoir les confirmations des grâces accordées en vue d'assurer et de promouvoir un développement correct de cette dévotion, tant du point de vue ecclésiaque que théologique. Alors, ces messages ont été donnés à Madame Biedermann entre le 25 mars 1945, pratiquement fin de la Seconde Guerre mondiale, et le 31 mai 1959. Les dates des messages sont variables, leur nombre également, 4 à 5 messages par an en moyenne, sauf pour l'année 1951 où il y a eu 13 messages. Puis ils vont en diminuant jusqu'en 1959. On peut distinguer deux séries de messages. Du 25 mars 1945 au 16 novembre 1950, la Vierge Marie, qui semble bien au courant de la vie de l'Église et du monde, donne de nombreuses consignes pour renouveler le contexte ecclésial de cette période. Elle donne des avertissements à de nombreux pays du monde. Et dans la deuxième série de messages, de 1950 à 59, la Vierge Marie se présente sous un titre nouveau, la Dame de tous les peuples. Vous voyez, c'est très beau. Et cette extension d'une forme de souveraineté de la Vierge Marie sur tous les peuples du monde. Une prière et une image sont données pour vivre ce nouveau vocable. De plus, elle enseigne à la voyante de quelle manière elle est médiatrice, avocate et co-rédemptrice, et les motifs de ces vocables pour permettre aux théologiens de comprendre ce qui doit être un nouveau dogme venant couronner les dogmes mariales précédents. En une époque assez allergique à tout dogmatisme, cette demande, bien sûr, peut déconcerter. La Vierge Marie ne cache pas que ce projet rencontrera bien des oppositions, mais qu'il se réalisera. Notons aujourd'hui, hélas, que, en 2015, cette proclamation de Marie comme co-rédemptrice n'a pas encore été faite. Par ailleurs, on rencontre dans ces messages une insistance particulière sur la valeur de la croix. Le monde ne regarde plus vers la croix du Christ. Il doit se tourner de nouveau vers elle. Les croyants doivent aussi être plus attentifs à l'action de l'Esprit-Saint qui parle par l'Église de Rome et dans leur cœur. Si les peuples sont divisés, ils doivent chercher une unité politique, notamment l'Europe, en se fondant sur une unité spirituelle plus réelle. Si les vertus morales dans la vie familiale et civique se perdent, la Dame rappelle les vertus nécessaires : l'amour, la vérité, l'équité, la justice. La voyante, tout en participant d'une manière mystérieuse et ponctuelle à la souffrance de ce monde, n'est qu'un instrument. La Dame dit : théologien, le Fils pour son œuvre recherche ce qui est petit et simple. Croyez-vous aussi à cette petitesse et à cette simplicité. Alors, parlons de la première série de messages de 1945 à 1950. Apparition du 25 mars 1945, jour de l'Annonciation, à Ida Piedermann. Voici son témoignage. Je vois quelqu'un debout à gauche au-dessus de moi. C'est une femme vêtue d'une longue robe blanche. Il me semble que c'est la Sainte Vierge. Elle me dit « Le 3 signifie le mois de mars, le 4 le mois d'avril, le 5 le mois de mai. » En disant cela, elle lève successivement 3 puis 4 puis 5 doigts. Elle montre le chapelet et dit « Cette prière doit être propagée. » Et me voici devant la vue d'une multitude de gens. Ce sont des soldats, dont beaucoup de soldats alliés. La Sainte Vierge me les montre dans une vision. Puis elle saisit la petite croix de son chapelet et m'invite à regarder Jésus crucifié. C'est comme s'il me fallait comprendre que cette croix devait devenir le soutien de la vie de ces soldats, car la voix dit « maintenant ». Ils retourneront bientôt chez eux, ces soldats. Je demande, êtes-vous Marie ? Elle sourit et dit, on m'appellera la dame, la mère. La vision s'efface. Je regarde dans ma main, une croix y est à ce moment déposée. Je dois la soulever. Je la soulève lentement. Oh, elle est si lourde. Puis tout à coup, tout disparaît et c'est la fin de l'apparition. Dans les messages suivants, on trouve beaucoup de références au pape et à l'Église de Rome, sur le rôle qu'elle doit jouer dans le monde, sur son évolution nécessaire. Ces trois papes représentent toute une époque. Il s'agit de Pie X, Pie XII et un futur pape. Le pape actuel et le nouveau sont des lutteurs. Au sein de l'Église, bien des choses devront changer. La formation des prêtres doit être modifiée. Une formation plus moderne, mieux adaptée à ce temps-ci, mais dans le bon sens et avec le bon esprit. Des vues larges, plus sociales, il faut en arriver là. Diverses tendances penchent vers la socialisation. C'est bien, mais à condition que ce soit fait sous la direction de l'Église. Beaucoup, beaucoup de choses à changer dans la formation. Je dis entre parenthèses, ne confondons pas socialisation, qui est l'intensification des échanges entre les hommes, et puis l'idéologie du socialisme. Il ne s'agit pas de la même réalité. La Vierge Marie continue, ceci est la justice. Il faut qu'on la retrouve. Sinon, le monde se perdra de nouveau. Ceci est la vérité, écoute bien. La Dame me fait voir de grands changements à venir. C'est bien, mais d'une manière plus spirituelle. Il faut que ça soit sincèrement dans la vérité, la justice et l'amour du prochain. Je vois apparaître ce mot encyclique. Et ce commentaire, voilà le bon chemin. Le message continue en disant « Mettez la foi dans votre vie et aimez votre prochain. L'amour demeure le premier des commandements. » Après vient la justice. Il faut que le peuple retourne à Dieu. Le peuple, lui, est mûr. Ce sont les dirigeants qui ne veulent pas. La dame semble très au courant des problèmes sociaux, politiques et religieux de notre temps et de la manière de les traiter d'une manière chrétienne. Elle dit que les évêques agissent donc, qu'ils commandent à leurs prêtres de se tourner en priorité vers la jeunesse afin de la préserver de l'humanisme sans Dieu, du paganisme moderne. Je parle assez clairement. Insister davantage sur les droits sociaux, sur la justice, l'amour du prochain, mais non pas seulement des paroles, des actes. Seuls les actes peuvent les mener vers la lumière que je vous ai montrée. Europe, prends garde. Unissez-vous dans le bien. Ce qui se livre n'est pas une simple lutte économique. Il y va de la corruption de l'esprit. Que cela soit compris d'en haut. C'est du haut que doit venir l'exemple, mais aussi du clergé. Il doit descendre jusqu'au moindre des miens, des baptisés. Je viens de parler du monde moderne. Pourquoi Rome ne recourt-elle pas davantage à des moyens modernes? Pourquoi ne travaille-t-il pas d'une manière plus moderne? Qu'il se saisisse donc de ses moyens pour renouveler l'esprit du monde. D'autres s'occuperont des corps. L'Église, elle, doit travailler pour l'esprit. Et voilà justement parce que l'humanité est en pleine recherche. Voilà qu'une grande chance est offerte à l'Église. Ce qui se déroule en ce moment est une guerre idéologique. Il ne s'agit plus d'un conflit entre peuple et race, mais d'un combat en esprit. La dame revient, souvient, à la croix. Elle dit que tous reviennent à la croix. Alors seulement, il pourra y avoir la paix et la tranquillité. Tu vois cette croix? C'est vers elle, de nouveau, qu'il faut conduire les hommes. Je te le demande, Ida, instamment, que les hommes dans ce monde moderne, avec sa tic-tic moderne, n'oublient pas cette simple croix. La dame parle aussi des situations politiques et religieuses de plusieurs peuples, France, Belgique, Italie, Angleterre, Allemagne, Amérique, Afrique. Elle est au courant de la division de l'Europe en deux par les accords de Yalta, de la guerre de Corée, de l'instauration de la guerre froide entre l'URSS et les États-Unis. Des conflits déjà répétés en Terre Sainte. La dame s'adresse aussi aux femmes. Savez-vous quels sont vos devoirs? Écoutez ceci, tant vaut la femme, tant vaut l'homme. Vous, femmes, donnez l'exemple. Revenez à votre condition d'être femme. Savez-vous ce que cela signifie que d'être femme? Cela signifie se sacrifier. Rejetez donc tout votre égoïsme et toute votre vanité. Et aux hommes? Et vous, hommes, j'ai une question à vous poser. Où sont les soldats du Christ? C'est tout ce que j'ai à vous dire. Hommes, c'est de vous que doit venir la force et la volonté de conduire le monde vers le seul souverain de ce monde, le Seigneur Jésus-Christ. En ce qui concerne l'écho qu'on peut avoir ces messages, notamment à Rome, on peut noter la création par le pape Pie XII de l'émetteur de Radio Vatican. La Vierge Marie demandait qu'on utilise des moyens modernes. Eh bien, c'est le matériel le plus sophistiqué, une équipe de travail nombreuse et internationale, des émissions régulières en une vingtaine de langues, une puissante émission permettant d'atteindre les points reculés de la planète. Pendant 50 ans, les minorités opprimées par des régimes totalitaires, notamment en Russie, en Chine, en Afrique, et dans bien d'autres pays, ont retrouvé réconfort et espérance dans les émissions qu'ils pouvaient capter de Radio Vatican dans leur propre langue. Et ce n'est pas fini. Le même pape a introduit la réforme liturgique, écrit de magnifiques lettres encycliques, entrepris la réforme des séminaires. Il revient au pape Jean XXIII et Paul VI d'avoir entrepris le travail gigantesque du Concile Vatican II, qui s'est tenu à Rome de 1962 à 1965. L'aggiornamento de l'Église, c'est-à-dire son renouvellement, son rajeunissement, a été conduit par les quelques 2500 évêques, cardinaux et patriarches de l'Église catholique, aidé par de nombreux experts et observateurs. On connaît aussi mieux aujourd'hui le travail de titan réalisé par le saint pape Jean-Paul II depuis son élection en 1978. 13 encycliques, 9 exhortations post-synodales, 9 constitutions apostoliques, 36 lettres apostoliques, une centaine de voyages apostoliques dans le monde entier, la réforme de très nombreuses institutions ecclésiales, des liens diplomatiques établis avec près de 120 pays du monde, alors qu'à son élection, il y en avait à peine 70. Aucun être humain dans l'histoire du monde n'a jamais parlé à autant de gens, dans des contextes culturels et religieux si variés. Aucun n'a rassemblé des foules, chiffrées à plusieurs millions. 4 millions aux Philippines en 1994, 8 millions au Mexique en juillet 2002, 3 millions en Pologne en août 2002. Il faudrait parler aussi de la tenue régulière des synodes épiscopaux, de la création des journées mondiales de la jeunesse, de la promulgation du nouveau code de droit canonique et de ce trésor qu'est le catéchisme de l'Église catholique, publié en 1994. Je vous parle maintenant de la deuxième série de messages, 1951 à 1959. Déjà dans l'apparition du 16 novembre 1950, la Vierge Marie avait dit « Mon enfant, je suis debout sur le globe terrestre, parce que je veux être appelée la Dame de tous les peuples. » C'est dans les apparitions du 11 février et du 4 mars 1951 que la Vierge Marie précisera sa pensée. « Je suis la Dame, Marie, Mère de tous les peuples. » Tu peux dire « la Dame de tous les peuples » ou « la Mère de tous les peuples » qui fut un jour Marie. Je viens aujourd'hui, en ce jour précis, c'était le 11 février, fête de Notre-Dame de Lourdes, pour te dire que je veux être cela. Un jour viendra où les hommes de tous les pays seront unis, ils ne formeront qu'un. Écoute bien, mon enfant. Déjà des changements sont survenus, d'autres sont à l'étude, mais moi je veux apporter le message du Fils. La doctrine est bonne, mais les lois peuvent et doivent être changées. Je te dis cela aujourd'hui car le monde est en proie à une grande confusion. On ne sait plus de quel côté se tourner. C'est pourquoi le Fils me charge de ce message. Que tous reviennent à la croix de mon Fils. Alors seulement, il pourra y avoir la paix et la tranquillité. Répète après moi cette prière devant la croix. Seigneur Jésus-Christ, Fils du Père, envoie à présent ton Esprit sur la terre. Fais habiter l'Esprit Saint dans les cœurs de tous les peuples, afin qu'ils soient préservés de la corruption, des calamités et de la guerre. Que la Dame de tous les peuples, la Bienheureuse Vierge Marie, soit notre avocate. Amen. Mon enfant, cette prière est si simple et si courte que chacun en sa propre langue peut la réciter devant sa propre croix, et que celui qui ne dispose pas d'un crucifix la récite dans son fort intérieur. Tel est le message que j'apporte en ce jour. C'est maintenant que je viens dire que je veux sauver les âmes. Que tous collaborent à cette grande œuvre du monde. Ah, si chaque homme voulait pour lui-même essayer d'imiter cela, surtout en ce qui concerne le premier et principal commandement, celui de l'amour. Les petits de ce monde diront alors, que pouvons-nous changer nous autres, puisque tout cela nous est imposé par les grands? Eh bien, aux petits, je réponds, si vous réalisez l'amour dans les petites choses parmi vous, les grands n'auront plus aucune prise sur vous. recourez à votre crucifix. Dites la prière que je vous ai enseignée, et le Fils vous exaucera. Mais aussi méfiez-vous des faux prophètes. Cherchez et demandez le véritable Saint-Esprit, et lui seul. Ce qui se déroule en ce moment est une guerre idéologique. Il ne s'agit plus d'un conflit contre peuple et race, mais d'un combat en esprit. Comprenez-le bien. Ce temps-ci est notre temps. Toi, mon enfant, tu es uniquement l'instrument chargé de transmettre ces choses. Tu les feras connaître. Oui, il y a des preuves suffisantes. J'en ai aujourd'hui donné de nouvelles par les paroles. Dis que je veux être la dame de tous les peuples. Tu feras faire cette image. Tu la propageras en même temps que la prière que je t'ai donnée. Tel est aujourd'hui mon désir, que la prière soit traduite en de nombreuses langues. C'est la réponse pour ton père spirituel. Pour les personnes qui voudraient noter cette prière, je les invite à prendre un papier et un crayon et je vais la redire lentement. Seigneur Jésus-Christ, Fils du Père, envoie à présent ton esprit sur la terre. Fais habiter l'Esprit Saint dans les cœurs de tous les peuples, afin qu'ils soient préservés de la corruption, des calamités et de la guerre. Que la dame de tous les peuples, la bienheureuse Vierge Marie, soit notre avocate. Amen. Au sujet du dogme nouveau dont la Vierge Marie demande la proclamation, elle s'exprime ainsi. Écoute et comprends. Je t'explique, je répète. Le Fils vint dans le monde comme rédempteur des hommes. Et l'œuvre de la rédemption, c'était la croix. Il était envoyé par le Père. Mais maintenant, le Père et le Fils veulent envoyer la Dame, l'envoyer à travers le monde entier. Car c'est elle aussi qui jadis a précédé le Fils. C'est par elle que le Fils est venu parmi nous. Et c'est elle qui l'a suivi. C'est pourquoi maintenant je suis debout sur le monde, le globe terrestre. Et la croix y est solidement fixée et plantée. Maintenant la Dame vient et se tient devant la croix, comme la mère du Fils, la mère qui, avec lui, a accompli l'œuvre de la rédemption, du salut du monde. L'image, en effet, représente la Vierge Marie, les mains ouvertes, debout sur un globe terrestre, et derrière elle, il y a une grande croix. Et tout autour de ce globe terrestre, on voit beaucoup de personnes, beaucoup de monde, représentant tous les peuples du monde. C'est pourquoi, ma fille, il faut dès maintenant porter cette image au monde, car le monde a de nouveau besoin de la croix. Et la Dame est debout devant la croix en qualité de co-rédemptrice et de médiatrice. Bien des controverses s'élèveront à ce sujet. Il ne faut pas que l'Église de Rome craigne de s'engager dans ce débat. Cela ne pourra que la rendre plus forte et plus puissante. Je le dis pour les théologiens. Je leur dis en outre, prenez cette affaire au sérieux. Je le répète, le Fils est pour son œuvre. Choisis toujours ce qui est petit et simple. Répète donc après moi, le dogme nouveau sera le dogme de la co-rédemptrice. J'insiste sur ce préfixe co, C-O. Les douleurs du Fils, tant spirituelles que corporelles, la mère les a endurées avec lui. Elle a toujours précédé. Quand le Père l'eut choisi, elle était déjà la co-rédemptrice, c'est-à-dire associée au Rédempteur, coopératrice du Rédempteur, l'homme-Dieu, venu dans le monde. J'ai déjà dit combien ce dogme susciterait des oppositions. Toutefois, l'Église de Rome, qui aura beaucoup à lutter pour cela, le promulguera enfin. Car l'Église de Rome saura faire face aux résistances. L'Église de Rome croîtra en force et en puissance dans la mesure même où elle affrontera ses résistances. Ce que je désire et ce que j'attends de toi n'est rien d'autre que de pousser l'Église et les théologiens à s'engager dans cette lutte. Car la Dame fut choisie pour donner naissance au Rédempteur du monde. Maintenant, le Père et le Fils et le Saint-Esprit veulent qu'elle revienne en ce monde en qualité de co-rédemptrice et de médiatrice. J'ai dit « ce temps-ci est notre temps ». En voici le sens. Le monde est en état de corruption. Il devient de plus en plus superficiel. Il ne sait plus de quel côté se tourner. C'est à cause de cela que le Père m'envoie en qualité d'avocate pour annoncer que le Saint-Esprit va venir. Le monde ne se sauvera pas par la violence. Le monde sera sauvé par un renouveau dans l'esprit. Ce sont surtout des idées qui gouvernent le monde. Eh bien donc, Église de Rome, sache où est ton devoir. Répands ces idées, apporte à nouveau le Christ. Le nouveau dogme, une fois promulgué, sera le dernier dogme marial. La Dame de tous les peuples, co-rédemptrice, médiatrice et avocate. Quand le dogme, le dernier dogme de l'histoire mariale, aura été promulgué, alors la Dame de tous les peuples donnera la paix au monde, la vraie paix. Mais avant cela, il faut que les peuples, en union avec l'Église, prient la prière que j'ai donnée. Alors, on peut se poser la question, le Concile Vatican II a-t-il répondu à l'appel de la Vierge Marie? Dans la Constitution dogmatique sur l'Église, Lumen Gentium, tout le chapitre 8 est consacré à la Vierge Marie. Et son titre est « La Bienheureuse Vierge Marie, Mère de Dieu, dans le mystère du Christ et de l'Église ». Nous pouvons trouver dans ces 18 paragraphes une très belle catéchèse biblique et théologique sur Marie, développée comme suit. Le rôle de la Bienheureuse Vierge Marie dans l'économie du salut. La Bienheureuse Vierge Marie et l'Église. Le culte de la Vierge Marie dans l'Église. Marie, signe d'espérance assurée et de consolation pour le peuple de Dieu en pèlerinage sur la terre. On peut lire ainsi la Bienheureuse Vierge avançant dans son pèlerinage de foi, gardant fidèlement l'union avec son Fils jusqu'à la croix, et non sans un dessein divin, était debout, souffrant cruellement avec son Fils unique, associé d'un cœur maternel à son sacrifice, donnant à l'immolation de la victime née de sa chair le consentement de son amour pour être enfin, par le même Christ Jésus mourant sur la croix, donné comme sa mère aux disciples par ces mots « Femme, voici ton fils ». Numéro 58. La Bienheureuse Vierge, la vénérable mère du divin Rédempteur, fut sur la terre généreusement associée à son œuvre à un titre absolument unique. Numéro 61. Comme l'explique lumineusement le Père Marie-Joseph Nicolas, dominicain, Marie est l'associée du Père dans le mystère de l'Incarnation, l'associée de son Fils Jésus dans le mystère de la Rédemption et dans l'œuvre de grâce du Christ ressuscité. Le Concile continue en disant, après son assomption au ciel, son rôle dans le salut ne s'interrompt pas. Par son intercession répétée, elle continue à nous offrir les dons qui assurent notre salut éternel. Son amour maternel la rend attentive aux frères de son Fils, dont le pèlerinage n'est pas achevé et qui se trouve engagé dans les périls et les épreuves jusqu'à ce qu'il parvienne à la patrie bienheureuse. C'est pourquoi la bienheureuse Vierge Marie est invoquée dans l'Église sous les titres d'avocate, d'auxiliatrice, de secourable, de médiatrice. Tout cela cependant entendu de telle sorte que nulle dérogation, nulle addition n'en résulte quant à la dignité et à l'efficacité de l'unique médiateur qui est le Christ. Vous voyez, on constate que les pères du Concile Vatican II ont voulu employer explicitement pour qualifier la Vierge Marie les vocables d'avocate et de médiatrice, mais ils n'ont pas employé le terme de co-rédemptrice. Cependant, ce vocable pourrait être facilement déduit de la théologie de ce chapitre 8 de la Constitution de l'Église, puisqu'elle dit « Marie associée à un titre spécifique et unique à son Fils pour coopérer au salut du monde ». Mais nous comprenons que dans les messages d'Amsterdam, la Vierge Marie demande une définition et une proclamation faite solennellement par le souverain pontife comme la proclamation de son Immaculée Conception et de son Assomption au ciel. Cette proclamation n'a pas encore été faite. Quelques autres recommandations de la Vierge Marie. Dans ces messages, on peut glaner consignes et avertissements divers, donnés sans ordre logique au fil des apparitions. Nous avons retenu ceci. Les hommes s'obstinent à ne point voir la gravité de la situation mondiale. Ils sont devenus si superficiels qu'ils ne peuvent comprendre combien cet état de choses est néfaste pour la foi. L'Église, Rome, a maintenant sa chance. Tous les chrétiens de ce temps-ci sont responsables devant la postérité. Dis au pape que c'est bien la dame de tous les peuples qui l'assistera. Le pape mènera tout à bonne fin. Ce pape est un lutteur. Il s'agit du pape Pie XII. Il est le Saint-Père des chrétiens du présent et de l'avenir. Les peuples de l'avenir l'honoreront. Il sera élevé auprès des nôtres. Aux chrétiens, je lance cet avertissement. Prenez donc conscience de la gravité de ce temps. Travaillez la main dans la main, dressez la croix au milieu du monde. Vous êtes tous responsables de la tâche qui vous incombe en ce temps. Ne déviez pas, ne vous laissez pas entraîner par le mauvais esprit. Priez chaque jour le Seigneur Jésus, Fils du Père. Il envoie le Saint-Esprit en ce monde et dans vos cœurs. Et la Dame de tous les peuples sera votre avocate. Attention, les puissances de l'enfer vont se déchaîner, mais elles ne vaincront pas la dame de tous les peuples. Le pape de Rome a une tâche plus écrasante que n'était celle de tous ceux qui l'ont précédé. Vous autres, hommes, aidez le Saint-Père. Faites ce qu'ils sont, ils vous donnent l'exemple. Lisez et méditez ces encycliques. Que le monde se conforme à leur enseignement. Et l'esprit d'illusion, de mensonge et de tromperie n'aura plus de prise sur lui. Allez au miracle quotidien, au sacrifice de chaque jour, c'est-à-dire la messe, l'Eucharistie. À de nombreuses reprises, la Vierge Marie met en garde contre les faux prophètes et contre les idéologies d'erreur et de mensonge. L'athéisme, l'humanisme sans Dieu, le communisme. Une vision semble importante, celle du 30 août 47. Je me vis comme transporté en un vaste appartement du Vatican. Le pape est assis. Il me semble que quelque chose de pas clair se trame. Des séances secrètes se tiennent au Vatican. À maintes reprises, des hommes se réunissent en secret et je crois comprendre qu'un délégué américain y assiste. Le pape est tenu au courant de ces complots et il sait pertinemment quelle en sera la suite. Devant lui, de nombreux papiers. Une apparente, une fallacieuse paix règne sur le monde. Mais en réalité, tout est camouflage. Plusieurs fois, la dame parle d'un mauvais esprit, l'esprit du triangle, qui qui, tel un serpent, s'insinue aussi bien dans le monde que dans l'Église. Il s'agit, très probablement, de la franc-maçonnerie qui est une contre-Église et qui, sous les dehors d'un humanisme ouvert et fraternel, a toujours travaillé depuis 3 siècles contre l'ordre naturel et chrétien. Toutes les lois contraires à cet ordre chrétien ont été votées en Europe depuis plus d'un siècle et ont été d'abord élaborées dans les loges maçonniques. La Vierge Marie dit « Peuple, soyez avertis ». Beaucoup se laissent séduire par l'esprit d'erreur, de mensonge et de tromperie. Pour conclure, terminons sur une note d'espérance, il y aura de grands changements en Russie. Le Japon se convertira ainsi que la Chine. Ma prophétie, celle du Magnificat, tous les peuples me diront bienheureuse, sera tout entière accomplie quand le dogme sera proclamé. Le dogme, donc, de Marie co-rédemptrice. On pourra lire avec profit le livre de Maurice Caillet, Du secret des loges à la lumière du Christ. C'est le témoignage d'un athée, franc-maçon, vénérable du Grand Orient, qui a découvert la lumière dans l'Église catholique. Je vous remercie de votre attention. À la semaine prochaine.

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2: Je vous aime, ô mon Dieu, et mon seul désir est de vous aimer.
3: Mon Dieu, dans la nuit, je me souviens de toi et je reste des heures à te parler. Psaume 62, 7.

vous qui nous écoutez, vous qui nous voyez, Corentin Dugas a posé ce matin une immense et une grande question. C'est la question de la réponse de Dieu. Alors, j'avais prévu un enseignement sur une autre thématique, mais je vais entre guillemets prendre du temps pour vous parler de cette question de la réponse de Dieu à notre prière. Parce que si nous ne faisons pas attention, nous allons prendre l'habitude de prier de telle manière que nous n'attendrons pas de réponse. Et je pense que beaucoup de chrétiens, beaucoup de catholiques ont appris à prier sans attendre de réponse de Dieu. On a une jolie brochette d'élèves de CM2 qui sont là. Alors, ils ont très envie de parler, les pauvres, je les maltraite pour qu'ils restent silencieux, sinon on entend tout à la radio. Mais bravo d'être là avec le frère Jean-Stéphane. On va vous apprendre, les enfants, qu'il faut toujours prier pour demander à Dieu les choses, mais très souvent, ce qu'on ne fait pas, c'est de vous apprendre à écouter quand Dieu répond. Et alors, je vais vous donner quelques tuyaux pour comprendre le langage de Dieu. Et d'abord, je vais vous expliquer que le langage de Dieu, c'est comme les langages de l'amour, il en existe plusieurs. Il existe plusieurs langages de Dieu. Dans une famille, quand on prépare des gens au mariage, par exemple, dans les sujets qu'on aborde, en général, c'est des langages de l'amour. Et moi, j'aime bien demander dans un couple, alors quel est le langage de l'amour de ton conjoint, de ta fiancée, de ton fiancé? Alors, ils réfléchissent, alors il y a plusieurs types de langages. Vous avez dans les langages de l'amour, la parole valorisante, le cadeau, le moment de qualité, le toucher, le service rendu. 5 grands langages. Et nous, on dit, je parle à Dieu, mais j'imagine que Dieu, il va me répondre comme je lui parle. Eh bien non, parce qu'il y a des langages de l'amour de Dieu. Et donc Dieu, quand il s'exprime, quand il dit les choses, il ne dit pas tout comme nous aimerions qu'il dise, mais il le dit comme lui le pense. Alors je vais commencer pour les enfants. Les enfants, vous avez un grand privilège, c'est que vous avez un cœur d'enfant. Et qu'un cœur d'enfant, il a cela de capacité incroyable, c'est que Dieu vous rend capable de l'entendre très naturellement. Moi, à 6 ans, j'ai entendu Dieu qui m'appelait à être prêtre, mais sans aucun problème, comme je vous parle là. Et votre cœur, un cœur d'enfant, ce n'est pas encore un cœur qui s'est trop abîmé avec la vie adulte et qui est capable, quand il aime vraiment de tout son cœur, d'entendre Dieu qui l'appelle, d'entendre Dieu qui demande, qui fait et qui dit les choses. Et ça, c'est vraiment quelque chose d'important, c'est que vous sachiez que Dieu veut vous répondre. Mais souvent, nous demandons à Dieu des choses qui ne sont pas les bonnes. Et oui, nous posons au Seigneur des questions qui ne sont pas les bonnes. Alors, regardez les difficultés. Il y a des langages de l'amour spécifiques aux uns et aux autres. Donc, je vais être sensible et écouter quand on me dit les choses d'une certaine manière, ou qu'on me les montre, alors que d'autres savaient autre chose. Dieu, lui aussi, il a son langage de l'amour. Donc, si on n'a pas le même, c'est embêtant. En plus de cela, si jamais je lui pose la mauvaise question, ben il ne va pas pouvoir me donner la bonne réponse. Et surtout, si j'attends de Dieu qu'il réponde à toutes mes questions, alors là, je fais de la voyance, alors que Dieu ne veut pas répondre à toutes mes questions. Il veut aussi que je découvre un certain nombre de réponses à toutes ces questions. Mais que moi, je les découvre et que ce ne soit pas lui qui me dise « 1 et 1, ça fait 2, mais qui me donne toutes les réponses aux questions. Alors, je vais vous en parler un petit peu ce matin. Vous me pardonnerez si ce matin, j'ai un petit peu moins de peps, je sens que le cheval sent que l'écurie arrive et que la retraite touche à son terme ce soir. Il y a un petit peu moins de jus, mais ça passera avec de l'alcool et des amphétamines. Je plaisante, un simple café suffira. Au revoir les enfants, allez faire du bruit dehors. Oui, les grands-enfants aussi, 80 ans. Voilà, vous avez la joie de vivre une retraite dans une paroisse, donc c'est vivant, c'est bruyant, c'est sympa, c'est comme une maison normale. Alors permettez-moi de reprendre les points que je vous ai donnés, les langages de l'amour de Dieu. Vous avez des bons ouvrages qui sont écrits là-dessus, sur les langages de l'amour de Dieu, mais il y a des choses essentielles. D'abord, la première chose, c'est que Dieu va utiliser l'ensemble de sa création pour parler.
Avez-vous remarqué que quand on est face à une voûte céleste étoilée, que quand on est face à une montagne magnifique, face à un paysage, face à la vie, on voit Dieu quelque part? Ben, la première chose, c'est que le langage de Dieu, c'est sa création. Dieu nous dit des choses à travers la création. Il est constamment en train de nous parler, de nous dire son amour. Et dans cette création, vous avez la création dans l'ordre de la nature, mais vous

Alors, ça m'a énervé et je vous raconte une histoire qui est absolument juste et vraie et bonne. Quand les frères nous sommes arrivés à Avignon il y a une quinzaine d'années, nous avons eu un petit problème, c'est qu'on est arrivé, la maison était quasiment vide et il fallait qu'on trouve des matelas. Alors nous sommes partis avec un frère, une voiture et une remorque et on est allé chez un magasin Butte pour acheter des matelas un peu premier prix parce qu'il fallait qu'on puisse loger du monde pas cher. Alors on a acheté des matelas mousse. Les matelas mousse, on les colle dans la remorque verticalement, enfin allongés et sur la tranche. Et nous voilà en train de prendre la route. Et à Avignon, il y a une très belle... Quand on rentre du Pontet, on longe le Rhône, c'est très très beau, donc on roule. Et tout à coup, on voit une voiture qui nous dépasse à fond et qui klaxonne, nous montrant qu'il y a quelque chose qui ne va pas. Alors je regarde dans le rétroviseur, et dans le rétroviseur, qu'est-ce que je vois? Je vois mes matelas qui volent sur la 4 voies. Vent de panique, évidemment. Nous nous arrêtons, je m'arrête sur le bas-côté, j'essaie de récupérer les matelas. Il y a une voiture qui part avec un matelas dans la roue, donc le matelas part avec la voiture. Et moi, je suis très embêté, on risque un accident, etc., etc. S'arrête devant nous une petite Twingo bleue, assez moche du reste, qui se met en, avec les warnings, là, les feux de détresse, et sort de là, mort de rire, et mort de rire, un prêtre du diocèse qui n'était autre que le père Pierre-Joseph Villette, vicaire général. Et il nous dit, mais vraiment mort de rire, moi j'étais pas du tout en train d'être mort de rire, qui nous dit simplement, je vais vous accompagner jusqu'à la maison tout en riant et on ne comprend pas. Donc il nous raccompagne à la maison et en plus on va même au commissariat de police pour dire voilà ce qui s'est passé sur la route. Si jamais il y a un accident, ben, sachez que c'est de notre faute. Alors les policiers n'en reviennent pas et disent mais pourquoi vous nous le dites? Je lui dis ben, je ne sais pas, par honnêteté, il y a une bagnole qui s'est barrée avec un matelas dans la roue, il a peut-être eu un accident, il ne s'en est pas rendu compte. Pour l'anecdote, le policier a dit « Oh, vous savez, s'il ne s'est pas arrêté devant vous, le monsieur, c'est qu'il ne devait pas vouloir que sa femme sache qu'il était là. » C'est véridique. Et ils n'en revenaient pas que nous, on allait se dénoncer, qu'on dise « Voilà, il s'est passé ça, s'il y a un problème, ben, vous nous contactez. » Il n'a même pas pris l'adresse, il dit « Dégagez, il n'y a rien à voir, bon, ben, très bien. » Et donc, on revient à ce père mort de rire, on l'invite à boire un verre d'eau à la maison, il dit « Allez, je vous raconte. » Il est parti faire ses courses dans un grand supermarché Auchan, dont il ne faut pas donner la marque. Et vraiment, c'était le truc qui ça le passionnait pas d'aller faire ses courses. Il remplit son caddie pour le mois. Donc le caddie, il est bien plein comme il faut. Il arrive à la caisse, il y a des congelés, il y a des surgelés, il y a tout ce qu'il faut. Pas d'argent, pas de portefeuille. Et là, l'homme, tout spirituel qu'il fut, se met en colère contre Dieu et dit « Non mais ça va, là, c'est bon, là. Hein, moi, je viens de me taper 2 heures de course, les queues, les machins, les bouchons, etc. Et là, il n'y a rien, ça suffit. » Et il dit « Seigneur, tu te débrouilles, mais vraiment, il faut que ça serve à quelque chose. » Alors, il laisse le chariot, il va remettre les surgelés, il perd encore du temps. Il prend sa bagnole et il rentre sur Avignon. Et sur Avignon, devant lui, qu'est-ce qu'il voit? Des matelas qui volent. Et des frères tout apeurés sur une 4 voies et lui dire « Ok, ça va Seigneur, j'ai compris. Fallait que j'aille les aider. » Et lui nous a aidés. Et il a compris en fait ce langage de Dieu. Le langage de Dieu n'est pas un langage comme le vôtre ou le mien. Le langage passe par les choses. C'est-à-dire que le hasard n'existe pas, c'est Dieu qui se cache, ça vous l'avez déjà entendu. Mais je crois profondément que Dieu aime à nous parler à travers tous les événements qui se passent dans notre vie. Dieu est présent. Vous savez, nous imaginons que de temps en temps, Dieu va agiter un petit truc pour faire bouger. C'est ce qu'on appelle l'effet papillon. Le battement d'un aile de papillon dans un coin du monde va changer quelque chose de l'autre côté. Écoutez, Dieu est en permanence présent avec nous. Il est là avec vous ce matin. Moi qui ne suis pas très réveillé, j'ai mon téléphone qui sonne depuis tout à l'heure, j'ai le truc. Il n'y a rien qui va ce matin. Quelle importance! Quelle importance, puisque Dieu est présent partout à nous, à moi, à vous, là en ce moment. Il sait que ce matin, je suis un peu plus fatigué. Il sait que vous aussi, vous avez fait un effort, c'est le dernier jour, on y va. Il sait qu'il y en a qui hier ont été ravis de la veiller, nous avec. Il sait tout ça et il vit les choses avec nous. Et nous, nous vivons encore comme s'il n'était pas là.

0: Alors qu'en fait, vivre du Seigneur tous les jours, c'est vivre avec lui et dire, Seigneur, dans cet instant, tu es ici. Et nous, dans les langages de la communication avec Dieu, nous considérons la plupart du temps qu'il faut qu'il nous réponde par oui ou non. Cartésiens que nous sommes. Mais que c'est petit! Mais on est des minuscules ridicules, on est moche de bêtises devant Dieu. Dieu, il vous répond en alexandrin. Dieu, il vous répond par un paysage. Il vous répond par une femme magnifique. Il vous répond par un plat de nouilles. Enfin, il vous répond, mais il vous répond large, Dieu. Il ne répond pas petit. Si vous voulez vivre petit, penser petit, réfléchir petit, demander petit, vous aurez des résultats petits. Vous voyez ? Ça, c'est un truc important. Si chez vous, vous voulez vivre petit, vous vivrez petit. Si vous voulez vivre grand, vous vivrez grand. On faisait un bilan de la paroisse avec des personnes, là, il y a quelques jours, on disait, mais en fait, en 6 ans, on a à peu près retapé toute la paroisse. On a tout retapé, on a tout rénové. Tu dis, mais Seigneur, c'est incroyable, tu es capable, pour montrer à ton église que tu es là, tu t'occupes d'elle, tu gères, tu fais ce qu'il faut, comme il faut. Et nous, on est là, ah, j'ai pas ma réponse, qu'est-ce que Dieu attend de moi dans ma vie ? Mais commence par vivre, commence à vivre avec lui et tu verras qu'en fait, en prenant l'habitude, le Seigneur t'emmène quelque part, oui, il t'emmène quelque chose à vivre avec lui. Vous voyez, c'est pas, je vais vous prendre un exemple. C'est pas en prenant ma voiture, en allant chez Auchan et que je dis, Seigneur, qu'est-ce que je dois acheter pour mes courses que Dieu va vous répondre. Vous voyez, là, c'est de l'ordre de votre liberté, de votre intelligence, de vous-même. Il y a des moments où on est paumé, on fait, ah, ben maintenant, on va demander au Seigneur de venir. Ben c'est super de faire ça, mais écoutez, le Seigneur, il attend depuis longtemps. Il fallait peut-être lui demander avant ce qu'il en était. Seigneur, est-ce que c'est... Qu'est-ce que tu penses? Est-ce que c'est ça qu'il faut faire? Est-ce que c'est vers là qu'il faudrait aller? Est-ce que je réagis bien avec un tel? Ça, c'est une question qu'on n'aime pas qu'on nous pose. Est-ce que je réagis bien avec un tel? Est-ce que c'est une bonne manière de faire? C'est ces questions qui peuvent impliquer que peut-être Dieu va nous dire qu'on ne fait pas exactement ce qu'il faudrait qu'on fasse comme on devrait le faire, ou pas comme lui, il voudrait. Ce sont des questions qu'on n'aime pas poser à Dieu. Donc nous, ce qu'on aime, c'est le langage positif et affirmatif de Dieu qui me dit que j'ai raison. Ça, c'est ce qu'on aime chez Dieu. Mais le langage de Dieu qui nous dit que, en fait, j'aimerais bien que tu ailles faire ça, on n'aime pas beaucoup. Et pourtant, ça devient un sport génial. Quand on vit avec le Saint-Esprit au quotidien, et qu'on dit, Esprit Saint, qu'est-ce que t'en penses ? Vous savez, par exemple, on joue tous un peu la comédie. Vous avez remarqué, hier j'ai passé 2 heures avec une journaliste pour parler de Pâques. Et on arrive à un moment et on se dit, mais en fait, on a tous besoin d'être aimés. Et comme on a besoin d'être aimés, on fait ce qu'il faut pour être aimés. Donc on peut être dans la séduction. Toute relation est une séduction, vous voyez, au sens positif, pas négatif. On n'est pas en train de séduire, d'allumer, de chauffer l'autre en face, mais on a envie de rentrer en contact, on parle comme il faut, on séduit naturellement. Mais prenez le mot au niveau vraiment positif. Et en fait, parfois, on en fait un peu plus, on en fait des caisses, on fait d'autres choses parce qu'on a envie que ça marche. Et donc, ça prend de l'énergie, tout ça. Et ça peut même réussir à nous fatiguer, cette histoire, parce que on peut essayer constamment, tout le temps, d'être à la hauteur, de faire ce qu'il faut, et on peut même jouer un petit peu, et pas être toujours dans la vérité, pour être sûr d'obtenir ce qu'on veut, etc. Mais voyez, avec l'Esprit Saint, il faut se placer devant lui en lui disant, voilà ce que je suis comme je suis, qu'est-ce que toi tu penses qu'il faut que je fasse? Où est-ce que je dois aller? Et si vous le lui demandez, en vérité, avec une vraie envie de le suivre, il va pouvoir vous répondre. Mais si vous lui demandez sans envie de le suivre, il ne va pas pouvoir vous répondre, parce que Dieu connaît le fond de votre cœur. Et nous, parfois, on est désespérés des soucis qu'on a. On a des vrais problèmes. Mais qu'est-ce qui se passe? Il se passe que on dit, Dieu, pourquoi est-ce qu'on a un problème maintenant? Ben, assez souvent, en fait, on n'a pas été conduit par Dieu en amont. Et alors, on lui dit, viens en aval pour résoudre le problème. Et avez-vous remarqué que ça nous arrive souvent? Et donc, on demande à Dieu des solutions à un problème qu'il ne va pas visiblement résoudre aussi facilement que ça. Et bien, c'est très souvent parce que nous n'avons pas mis Dieu bien en amont dans notre vie et dans cette démarche-là. Vous allez recevoir, qui sait, vos petits-enfants chez vous. Ben, commencez par dire une dizaine de chapelets pour chacun de vos petits-enfants, pour chacun des repas que vous allez passer avec eux, pour chaque sortie que vous allez faire. Et vous mettez le Seigneur là-dedans dès le début, tout le temps, tout de suite, en arrêtant de demander à vos petits-enfants d'espérer qu'ils seront comme vous pensez qu'ils doivent être. En demandant aux gens autre chose que « j'aimerais que tu sois comme je voudrais que tu sois ». Parce qu'on est aussi toujours déçu par les autres. Mais voyez, le langage de l'amour de Dieu va être de nous répondre en accompagnant les choses que nous vivons, en le faisant avec nous parce qu'on l'aura intégré. Et au lieu d'avoir des réponses auxquelles on aura des questions, il y aura des évidences qui vont s'imposer à nous. Et ça, c'est vraiment important. De même que la nature est signe de Dieu, l'évidence peut s'imposer à nous comme une nécessité, une obligation. On n'a pas le choix, on y va, allez, on n'est pas seul. Alors ça n'empêche pas ce genre de réponse de Dieu, voyez, par le milieu. Donc si je vous le reformalisais en une phrase, je vous dirais, si vous mettez Dieu dans toute votre vie et que vous acceptez qu'il vous réponde par tout ce qu'il y a autour de vous, alors il va pouvoir le faire. L'inconvénient d'en rester à ce langage de Dieu, c'est que vous avez des gens qui considèrent que tout est indice, tout est signe de Dieu. Oh, j'ai rencontré quelqu'un ce matin, c'était signe de Dieu. C'est les discussions improbables. Peut-être quel mois, septembre, du 9, et moi du 10, c'est fou. Vous voyez, on s'en fout. Ça n'a aucune espèce d'importance, mais on voit des signes partout. Des balances, ouais, moi je suis castor, c'est incroyable. On est fait pour s'entendre. Vous voyez, c'est une sorte de providentialisation de tout. Je me suis super bien entendu avec cette personne, tout de suite, ok, ça va. Tout n'est pas signe de Dieu. Vous voyez, de temps en temps, on entend ça, et là, je me permets de le dire, je suis tombé amoureux de Jacqueline, Dieu m'attend là. Tu fais, non, non, Dieu, non, tes hormones, oui. Et c'est important de faire la différence. Peut-être qu'ensuite, ça va conduire à quelque chose où le Seigneur va venir dans votre relation, mais voyez, c'était beau, la semaine dernière, on a un membre du conseil pastoral qui vient au conseil et qui dit, est-ce que je peux amener avec moi la femme que Dieu m'a donnée? Moi, je trouvais ça très beau, c'est très mignon en plus. Mais c'est le fruit de toute une maturité. Oui, mais Dieu, la providence a fait que, ben je ne sais pas, c'est pas la providence qui fait que tu as eu un accident, c'est que tu as conduit comme une patate. Oui, notre responsabilité et la présence de Dieu sont deux choses qu'il faut vivre véritablement ensemble. Et Dieu passe aussi par notre responsabilité, notre intelligence. Et c'est à nous vraiment de prendre nos bonnes décisions et de faire les bonnes choses. Donc si on en reste juste dans le signe, on a un problème. Et donc, il y a une autre page qu'il faut ouvrir, c'est la relation personnelle du cœur à cœur avec Dieu pour écouter le langage du Saint-Esprit. Et là, on rejoint Pauline Jaricot. Pauline Jaricot, comme nous l'expliquait Corentin Dugat des œuvres pontificales missionnaires de Lyon, du pape du ciel et de l'éternité, en partenariat avec Magnificat, c'était assez rigolo de faire ça, comme Corentin nous le disait ce matin, avec son sérieux, sa précision qu'on lui connaît, c'est que Pauline Jaricot, oui, je me moque de vous, avec joie, Pauline Jaricot écrivait, c'est ça, les questions qu'elle posait à Dieu et les réponses qu'elle recevait. Alors, comment est-ce qu'on peut, quand je vois vos têtes, c'est drôle, ça fronce un peu, comment ça, les réponses? Oui, les réponses. Parce que c'est important de savoir que Dieu répond dans la prière. Si depuis des générations, on vous dit « prie et écoute » et que vous n'avez pas de réponse, ça ne veut pas dire que vous priez mal ou qu'on vous manipule depuis le début. Ça peut vouloir dire aussi que dans la manière de prier, il faut que vous appreniez à écouter la voix du Seigneur. Les enfants qu'on a vus tout à l'heure, eux l'entendent naturellement. Mais j'aimerais que vous écoutiez une voix en sachant que c'est une voix qui passe par notre conscience, par notre intelligence, par notre bon sens, et que quand on apprend cette voix, on va prendre souvent c'est un mot, une idée. Par exemple, je demande au Seigneur, Seigneur, de quelle manière je pourrais aimer plus telle personne? On ne lui demande pas trop ça dans la prière en général. Hein. C'est comment on va trouver 10 000 balles pour payer le crédit. Hein. Comment on va faire avec la belle-sœur, avec la belle-fille, avec le gendre, etc. Mais prenons cette question-là. Seigneur, comment je peux faire pour aimer? Souvent, ce qui se passe, c'est que le Seigneur vient répondre comme pour la prophétie, en fait. Dans notre prière, on lui adresse une demande en disant « Père, dans le nom de Jésus, pardonnez-moi de bailler, Père, dans le nom de Jésus, je te demande quelle est la solution à ça, qu'est-ce que je dois faire, qu'est-ce que je dois dire, qu'est-ce que je dois penser de cette situation ?» Et vous avez vu que dans cette question, quand je la pose comme ça, c'est-à-dire que je remets ma volonté en Dieu, j'accepte de faire ce qu'il va me demander de faire. Vous voyez, Dieu, je ne lui demande pas un conseil. Seigneur, est-ce que tu ne penses pas que j'ai raison? Vous voyez, ça ne marche pas. Mais Seigneur, est-ce que tu ne penses pas que vraiment c'est génial mon idée? Non plus, ça ne marche pas. Mais Seigneur, moi je suis prêt à faire tout ce qu'il faut pour que la relation avec un tel s'améliore. À ton avis, il faut que je fasse quoi? Et je te dis oui d'avance. Et là, vous vous adressez au Père et vous réfléchissez quelques instants. Vous écoutez ce que vous dit votre intelligence. Vous écoutez ce que vous dit aussi votre imagination. Vous laissez parler. Et vous allez voir assez rapidement que risque d'arriver en vous comme des lumières, des évidences, comme quelque chose qui s'impose à vous de ce qu'il faut faire. Et ça, c'est le langage de Dieu. Alors évidemment, vous allez dire, oui, mais ça, c'est peut-être mon imaginaire, ma culpabilité à moi qui va me dire de faire ça. Faites un premier discernement. Le premier discernement, c'est est-ce que ça va contre les mœurs et la foi? Si, quand vous priez, la réponse est « va te jeter par la fenêtre », oui, c'est pas de Dieu, ça, c'est sûr. Vous voyez? C'est « va casser la gueule à l'autre en face », non, c'est pas du Dieu. Ça peut être du démon, ça peut être de vous tout seul, hein. Le démon a bon dos. Le démon me parle dans ma prière, fait « non, non, c'est ton imagination à toi, c'est toi qui as du mal dedans, et on a tout ça ». Mais quand on entend ce que peut nous dire l'intelligence et la voix du Seigneur, qu'est-ce qui se passe? Il se passe que on réfléchit, on se dit « mais est-ce que c'est bon ça ?» Et en fait, on envisage des idées qu'on n'avait pas envisagées, qu'on n'avait pas voulu envisager, qui s'imposent à nous comme « c'est ça qu'il faudrait faire ». Et faites cet exercice-là. Mais voyez, tout dépend de votre posture personnelle. « Seigneur, je veux un conseil, je veux un avis. » Non. « Seigneur, moi je pense qu'il faut faire ça, voilà tout ce qu'il y a devant moi. » Seigneur, qu'est-ce que toi tu me demandes de faire? Où est-ce que je dois aller? Est-ce que je dois y aller? Et soyez capable d'entendre un oui, un non, un fonce, un je suis avec toi. Apprenez à entendre ça. Et vous verrez que cette réponse est donnée. Et quand Pauline Jéricho prend son cahier et écrit, eh bien, elle écrit ce qui jaillit de son cœur comme une évidence. Et quand on relit ça après coup, on dit « ouais, c'est d'une sagesse incroyable, c'est bien inspiré cette histoire ». Mais il faut noter que la sagesse de Dieu va passer par nous en passant par notre psyché, notre psychologie, notre cœur, notre corps, ce que nous sommes. Dieu passe par là. Et donc oui, ça va être empreint d'imperfection. Je ne peux pas dire « voilà, le mot que Pauline Jéricho a reçu de Dieu, a écrit, c'est la suite de la Bible. Ce n'est pas la parole de Dieu de la même manière ». C'est une inspiration de Dieu. Et c'est bien de les écrire, comme vous le disiez tout à l'heure, Corentin, parce que ce qui permet de relire, de revoir ça, avoir des notes sur sa relation avec Dieu, sur les questions dans notre vie, sur les moments qu'on a eus, ça c'est quelque chose qui est très beau et qui peut être très important, parce que ça peut nous aider profondément dans la longueur à tenir bon et à être capable de relire les passages de notre vie. Pour voir que Dieu parlait, que Dieu était là. Autre langage de l'amour de Dieu, l'obéissance. Ça, c'est un langage formel. Seigneur, est-ce que je dois avorter? La réponse est non. Parce que tu ne tueras point. Seigneur, est-ce que je peux euthanasier mon père? La réponse est non. Non, mais madame, c'est vrai, ça vous fait sourire, sauf que si vous saviez le nombre de personnes qui sont devant cette question... Mais vous voyez, L'euthanasie des enfants in utero, c'est quelque chose d'incroyable quand même, c'est quelque chose de fou. De voir aujourd'hui, quand vous avez des mamans qui sont enceintes, que l'enfant présente un signe, une difficulté, etc., on dit « bon, ben, faut interrompre tout de suite, et la liberté n'est pas là ». Sauf que l'Évangile, il est clair, il dit « non, tu ne tueras pas ». Nous avons oublié qu'il existe 10 commandements. On va commencer par les 10 commandements. Hein. Qu'est-ce qui va vous rendre libre? Je fais le point avec le sujet que nous devions aborder ce matin. Qu'est-ce qui va nous rendre libre profondément? C'est d'être capable de choisir. Je choisis parce que je prie et je demande à Dieu de me répondre et je vais regarder ses vraies réponses. Si jamais Dieu vous répond quelque chose qui va contre les 10 commandements, vous savez quoi? C'est pas Dieu qui parle. Et quand Dieu dit « tu ne tueras point, tu aimeras ton père et ta mère », si jamais tu as de la haine pour tes parents, c'est qu'il y a quelque chose qui ne va pas. Peut-être l'ont-ils cherché, peut-être n'ont-ils fait ce qu'il faut, mais non, ce n'est pas ça que le Seigneur... Tu ne parles plus à tes parents et tu ne les honores pas, alors tu as le droit de ne pas leur parler, ça tu peux si tu veux, mais tu honores tes parents, tu honores ton père et ta mère. Tu ne voleras pas, tu ne convoiteras pas la femme de ton prochain. Ça marche aussi avec l'homme. Hein. Vous voyez, les 10 commandements, c'est là où Dieu parle. Et puis tout cela trouve dans l'Évangile un véritable accomplissement. Un papa me disait hier qu'avec ses enfants, dans la semaine, une ou deux fois, ils lisent ensemble l'Évangile. Et ils commentent l'Évangile, on explique, et voilà, et ça dit que, etc. Mais petit à petit, figurez-vous qu'on apprend à connaître le langage de Dieu puisqu'on l'entend parler. Si c'est la parole de Dieu ce qu'il y a dans la Bible, eh bien, on apprend le langage de Dieu. Si vous voulez entendre Dieu dans votre prière, eh bien, lisez la Bible, vous verrez qu'au fur et à mesure, au moment où Dieu va vous inspirer des choses, vous aurez des versets, vous aurez des histoires, vous aurez des situations, vous aurez des choses comme ça qui vont venir. L'écoute du Saint-Esprit se nourrit de la Bible. Le langage du Saint-Esprit, c'est la Bible. Il y a quelques semaines, comme je vous le disais, dans une prédication internationale, en Côte d'Ivoire, j'étais en train de faire une... Je prêchais aux personnes qui étaient là. Et je demande au Seigneur, mais qu'est-ce qui est en train de se passer au moment où on priait justement, je racontais hier, pour l'effusion de l'Esprit Saint. Qu'est-ce qui est en train de se passer là? Je ne comprends pas. Et tout de suite, je vois Moïse qui enlève ses sandales devant le buisson ardent. Enlève tes sandales, c'est une terre sacrée. Ah ok, j'avais pas vu, j'avais pas compris. Mais quand en fait on apprend la parole de Dieu, qu'on connaît la parole de Dieu, et qu'on dit, Seigneur, est-ce qu'il y a un endroit dans la parole de Dieu où tu vas me parler ou qui parle de cette situation, alors oui, le Seigneur va vous inspirer, va ouvrir ta Bible. Alors vous avez des bibliomanciens, vous savez ce que c'est la cartomancie, c'est quand on lit l'avenir dans les cartes. Vous avez aussi des... J'ai plus de piles. J'ai plus de piles, ça y est, ça revient. Il vient de se passer un incident très grave. J'ai plus de piles. Je vais prendre votre micro, oui, très bien. Ça sent la fin de la semaine. Il n'y a plus de piles, il n'y a plus de pizza. Au moment où je disais ça, j'ai besoin que vous m'aidiez, j'étais sûr... La bibliomancie, merci. Alors la bibliomancie, ça c'est vachement important chez les cathos parce que c'est un grand défaut qui peut être même parfois culturel. De fait, si vous ouvrez la Bible et que vous tombez sur une virgule et que vous dites oh, « Dieu te dit virgule », comment vous dire? C'est pas sûr. Hein? C'est pas parce que tu ouvres la Bible et que tu tombes sur un passage, vous connaissez l'histoire, c'est un homme qui veut se flinguer. Et il va voir son prêtre et il lui dit « Oh vraiment mon père, je ne sais pas comment faire, qu'est-ce que je vais faire? Ouvre la Bible !» Et là il ouvre la Bible et il y a marqué « Repens-toi ». Alors il ne s'est pas pendu heureusement, mais c'est pas parce que j'ouvre la Bible que Dieu me dit que. Donc de temps en temps quand vous priez avec des gens, ils ont une Bible avec du stabilo partout. Et donc, Dieu te dit, de toutes les nations, faites des disciples. Oh oui, c'est un appel à être missionnaire. Oui, non, mais ça marche avec nous tous, vous voyez. Alors, la bibliomancie qui consiste à ouvrir la Bible et dire, Dieu va me parler, je vais ouvrir n'importe où et ça va me parler. Franchement, c'est plus que rare. C'est extraordinaire, c'est rare, mais ça peut être du Seigneur. Mais en faire une sorte d'habitude, c'est quasiment de faire de la voyance. Vous savez, on utilise Dieu pour faire de l'ésotérisme. Donc attention, les cathos, à pas devenir des ésotériques de l'utilisation de la Bible. En revanche, il existe un vrai charisme de Bible. J'ai déjà cité à ce micro, peut-être pas à cette antenne, mais paroissienne, vous lui demandez l'heure, elle ouvre la Bible, elle tombe sur l'heure. Un jour, ils nous ont témoigné, ce couple. On avait un groupe de prière qui s'appelait Bethel à la paroisse. Et il y avait une grande journée de Pentecôte. Et ils devaient savoir, et on leur avait proposé aussi une mission pour aller dans le sud, dans le sud-ouest. Et ils se disent, bon, ben, qu'est-ce qu'on va faire? On va peut-être se séparer. On prie. Ils disent, Seigneur, éclaire-nous. Puis ils ouvrent la Bible et ils tombent sur un texte qui dit, les deux prophètes choisirent de rester ensemble et d'aller à Bethel. Bon, ils se sont dit, ben, peut-être qu'on va rester ensemble et qu'on va aller à Bethel. Hein. Donc ils ont compris, vous voyez, le Seigneur, il fait ça. C'est un charisme à part entière. Mais ne pensez pas que la Bible est réponse stricto sensu. En revanche, sachez que la parole de Dieu répond. D'abord dans l'obéissance à la loi qu'elle donne, et puis parce que Dieu, si vous lui demandez les chiffres du loto, il ne vous les donnera pas, mais si vous lui demandez son avis sur ce que vous êtes en train de vivre, sur comment il faut réagir, ben il va vous donner des textes qui parlent de cette situation. Je peux vous garantir que il y a un film qui... J'aime beaucoup Michel Sardou, je suis un sardouiste. Comme disait un film, la famille Bélier, Michel Sardou est à la variété française, ce que Mozart est à la musique classique, à savoir intemporelle. Il y a une chanson pour tout. Alors on trouve ça très beau quand on parle de Sardou, mais à côté de la Bible, c'est de la gnognotte. La Bible est capable de vous éclairer sur tous les moments de votre vie. Si vous la lisez jamais, vous le saurez jamais. Il faut faire l'expérience quand on dit que la parole de Dieu, elle est vivante. C'est pas qu'elle a des petites papates et qu'elle se balade dans votre bureau. C'est qu'un jour, vous lisez un texte que vous avez déjà entendu 10 fois, et tout à coup, vous dites, mais, oh purée, j'avais pas vu ça. Oh, le Père, il a parlé de ça, mais c'est pas le Père, c'est que la parole, elle est vivante. Et en fait, elle nous éclaire. Et donc, quand ça va pas, ouvre ta Bible. Quand ça va, ouvre ta Bible, et quand c'est entre les deux, ouvre ta Bible. Voyez, c'est une manière, je pense, qui est bonne de faire. Parce que Dieu va vous inspirer par des passages de la Bible. Dieu va vous montrer des choses par des passages de la Bible. Et quand on le fait, eh bien, c'est tout à fait libérant. Alors, évidemment, l'usage de la Bible pour connaître la volonté de Dieu, voyez, il faut le faire avec intelligence. Si vous ouvrez l'Ancien Testament et parce que vous avez envie de buter votre mari qui a écrit, tu écraseras la tête de ton ennemi, bon, ça rentre en conflit avec les 10 commandements. Donc, faut un peu d'intelligence et lire la Bible avec votre cerveau. Oui, il n'y a pas les vrais qui, eux, font ce qui est marqué dans la Bible et les faux qui interprètent. Non. Nous ne sommes pas musulmans, nous sommes catholiques. Et pour nous, la parole de Dieu, c'est la Bible lue dans le magistère et la tradition de l'Église, ainsi que le magistère et la tradition de l'Église, la parole de Dieu au sens large. Alors, quand on obéit à la parole de Dieu, il se passe que ça nous rend libre. Le seul problème, c'est que ça nous rend aussi vulnérables. Parce qu'il y a des choses que quand on les dit et qu'on s'appuie sur la parole de Dieu, on va aller contre des gens qui, eux, s'appuient sur de la sociologie théologique, par exemple. Moi, il y a quelques années, j'expliquais à tout le monde que la vie charismatique et la vie dans l'Esprit Saint, c'était pour les gens qui avaient des problèmes psychiques. Dieu merci, il est venu m'expliquer que non. Mais surtout, si on va contre la parole, si on dit ça, on va contre la parole de Dieu. Il y a beaucoup de choses qu'on dit dans la vie. Vous voyez, aujourd'hui, par exemple, sur les questions de mœurs, je vais vous dire la même chose. Alors ça, c'est un truc qu'on fait. On dit toujours la même chose que disent les juifs et les musulmans. On se fait moins attaquer en justice. Mais sur la question, par exemple, de l'homosexualité, les gens vivent ce qu'ils veulent et ce qu'ils vivent. J'ai pas de jugement sur eux. J'ai pas à condamner. Mais le Seigneur, il est très clair. Sauf que dans le monde d'aujourd'hui, dire ça, oui, je ne juge pas les gens, je fais comme le pape François, qui suis-je pour juger? Mais je peux dire que je suis pas d'accord. Et que c'est pas le plan de Dieu. Et qu'un enfant a besoin et d'un papa et d'une maman. Et que tout ne se vaut pas. Non, tout l'amour ne se vaut pas. Tout amour ne se vaut pas, point. Parce que Dieu est amour et la mesure de l'amour, c'est Dieu, c'est pas notre vécu, c'est pas notre ressenti. Alors c'est vrai que quand vous commencez à prier Dieu et que vous cherchez des réponses sur les questions éthiques actuelles et que c'est la parole de Dieu qui vous répond, oui, vous allez avoir des ennuis avec des gens. Mais la vérité vous rendra libre. Et oui, vous serez devant cette question qui va se poser à vous. Est-ce que vous êtes ici pour être en vue du bonheur sur terre ou est-ce que vous êtes en vue du ciel? Ça pose des questions éducatives vis-à-vis des enfants. Ça pose des questions par rapport à ses amis. Ça pose des questions par rapport à beaucoup de choses. Et Jésus, il allait voir tous les pécheurs, il allait voir tous les gens. Et nous ne sommes pas là pour dire, vous êtes plus pécheur que moi, on sait ce que ça fait. Soyez lucide sur votre péché, vous accueillerez celui des autres autrement. Et on se rendra compte que le monde n'est pas dirigé vraiment, est plus dirigé par le prince de ce monde que par la parole de Dieu. Mais la réponse du langage de Dieu à notre prière, elle est dans sa parole. Et c'est tellement important. De temps en temps, quand on a des questions, on a des débats dans l'Église avec des prêtres, des évêques, des laïcs, qui sont des débats d'idées très bonnes, très intello. Et ça réfléchit, ça cogite, c'est très très bien. Mais il y a un truc qu'on évite de faire, c'est de regarder ce que dit la tradition, la théologie, la parole de Dieu. Sauf chez certains. Alors ça, je vous redis, quand vous allez chez des évangéliques, des protestants, quand vous citez la parole de Dieu, ils vous prennent vraiment au sérieux. Parce que c'est la Bible, quoi. Quand vous citez la Bible aux cathos, ils disent oui, pourquoi pas. Mais bon, attention, il faut le lire avec prudence, discernement, sagesse et tout. Donc, en revanche, si vous citez Jean-Paul II ou Benoît XVI, alors là, les gens font « Ya, ça c'est vrai ». Bon, si vous citez Benoît XVI ou Jean-Paul II aux protestants, ça va moins les marquer, ça c'est sûr. Mais nous, les cathos, nous avons un vrai problème parce que nous avons oublié que Dieu a mis une autorité dans sa parole et qu'elle a un poids, la parole de Dieu. Il y a le poids de la parole de Dieu qui dit à un moment donné, écoute, quand tu fais tel acte, c'est un acte mauvais. Quand tu fais tel acte, c'est un acte bon. Que ça me plaise ou non. On serait quand même tous beaucoup mieux à dire aux gens, écoutez, vivez ce que vous avez à vivre et puis voilà. Oui, de temps en temps, ça arrive de dire à des gens qui ne savent pas vivre autrement que dans une situation qui n'est pas selon l'évangile, leur dire, ben, vous êtes libre. Désolé que je vous le dise. Vivez ce que vous pouvez, mais battez-vous parce que voilà une lumière qui vous est vraiment donnée. Et je pense que quand on est dans des situations difficiles et douloureuses, on attend de Dieu qu'il nous donne des réponses à notre situation douloureuse. Alors que Dieu va nous donner des réponses à notre difficulté à vivre la situation. Et si vous lui demandez, Seigneur, qu'est-ce que tu en penses? Il va peut-être vous dire, ben, je pense que tu pries pas assez. Parce que si tu priais plus, je pourrais en faire plus et vous aider dans la situation. Je pense que tu pries pas assez pour ton ennemi. Vous voyez, nous, on aimerait que Dieu, on raisonne en Dieu qui agit contre le mal dans notre vie. Mais non, Dieu va agir pour nous permettre à nous, si on lui demande, de changer nous-mêmes de manière à ce que lui puisse faire les changements qu'il faut. Je vous le refais. Au lieu que Dieu agisse pour changer la situation extérieure qui nous abîme, qui nous agace, Dieu dit, prie-moi, passe du temps avec moi, comme ça, moi, je vais te changer, et tu me demanderas la bonne chose, et je pourrai faire la bonne chose. Vous voyez la démarche? C'est pas la même chose que, ah, Seigneur, pourquoi ça se passe mal avec mon mari, pourtant ça fait 50 ans que je prie. Oui, mais tu pries pour que ton mari change. Et il a besoin de changer, c'est évident, mais toi, t'en es où? Comment ça se passe, le changement? Vous voyez? Je vais terminer là pour ce matin, pour vous donner, avant qu'on ait les questions, de manière à ce que nous puissions réfléchir dans cette journée. Et ce soir, on va parler de la mission, justement. Vous verrez comment nous sommes tous envoyés en mission avec l'Esprit Saint au quotidien. Et comment le Seigneur, si on apprend à comprendre sa parole et à l'écouter, non seulement on devient libre, mais en plus, ça devient quelque chose de quotidien. On peut discuter avec lui, dialoguer avec lui et le manifester aux autres. Parce que si la mission consiste juste à dire que Jésus est vivant, c'est bien, mais c'est un peu léger. Alors voyez, je termine donc en vous disant que Dieu répond. Mais si vous dites, si Dieu est au bout du fil, il faut décrocher le téléphone. Il faut prendre l'écouteur, je dis ça pour les vieux. C'est vraiment important de se positionner correctement, Et de ne pas les demander à Dieu de parler là où il ne parle pas. Dieu ne vous répondra peut-être pas par une émission de Cyril Hanouna. Mais il vous répondra peut-être dans sa parole. Dieu ne vous répondra pas uniquement dans votre senti. Je le sens, je le fais parce que je le sens, je ne le fais pas parce que je ne le sens pas. C'est rare que Dieu passe là-dedans. Hein. En revanche, c'est par votre intelligence, il risque de vous éclairer l'intelligence. Par les conseils de ceux qui sont autour de vous. Par la création, par tous les gens que vous rencontrerez. Par l'Église, en suivant la vérité de l'Évangile. Par vos frères et sœurs qui font, c'est quoi cette idée? Un jour, quand j'étais tenté au noviciat, pendant toute une nuit, je me vois dans la grande chartreuse comme à Chartreux. Et j'arrive le matin à 6h du mat à la sortie de la chambre de mon père. Je dis, mon père, toute la nuit, le Seigneur m'a dit que je devais rentrer à la chartreuse. Et le mec, il éclate de rire en disant, tu vas te recoucher, c'est bon. Laisse tomber, t'es pas fait pour ça, dégage. Problème résolu. Vous voyez, il fallait aller voir un chef pour qu'il nous donne la bonne lumière.
1: Père, j'ai une question importante. Est-ce qu'il faut...
0: Vous n'avez pas l'air très déterminé. On sent la fin de la retraite.
1: On sent la fin de la retraite, là.
2: On a une question qui pourrait être importante.
0: Allez-y.
1: Est-ce qu'il faut... Enfin, on a une question, c'est j'hésite à prendre un accompagnateur spirituel. Est-ce que c'est optionnel dans notre vie spirituelle?
0: L'accompagnement spirituel.
1: L'accompagnement spirituel, voilà.
0: Alors, tout dépend ce qu'on entend par accompagnement spirituel. Je vais vous dire que moi, j'ai été bien refroidi dans certaines communautés au comportement sectaire sur l'accompagnement spirituel, qui de temps en temps se finissait dans un placard ou sur un pieu, et il faut appeler un chat un chat. On a vécu un certain nombre d'années avec des abus importants. L'accompagnement spirituel, c'est quelque chose d'assez simple. Accompagner une personne dans sa vie spirituelle, c'est aider quelqu'un, par son positionnement personnel, à essayer qu'elle discerne et qu'elle prenne ses propres décisions sur ce qu'elle va faire de sa vie et comment elle vit les choses. Et ça, c'est la clé fondamentale. Un père spirituel, un accompagnateur spirituel, une mère spirituelle, quelqu'un qui vous accompagne, n'est pas quelqu'un qui décide pour vous d'une quelconque manière. C'est quelqu'un qui va avoir une sorte de coach, qui va être une sorte de coach pour la vie spirituelle. La vie spirituelle, c'est ma relation à moi, à l'autre, à Dieu, avec tout ce que ça implique. Et le fait d'avoir une personne qui, dans votre vie, va vous aider à faire des discernements. Tiens, t'es-tu posé la question? Est-ce que tu as réfléchi comme ça? Si jamais vous attendez la permission d'un père spirituel pour faire quelque chose, c'est que c'est plus un père spirituel, c'est un gourou.

0: les sans et les humbles de cœur, bénissez le Seigneur. Daniel 3, 87.
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On va commencer par l'Apocalypse, parce qu'il y a quelque chose de la bête, d'une des bêtes de l'Apocalypse au chapitre 13. J'ai vu monter, dit donc l'apôtre Jean, une bête ayant 10 cornes et 7 têtes. 10 cornes et 7 têtes. Donc déjà, on va nous dire que c'est compliqué. Hein, 10 cornes, 7 têtes, c'est même indescriptible, c'est confus, vous allez voir. Hein. On peut même pas le dessiner tout à fait. Avec un diadème sur chacune des 10 cornes. Et sur les têtes, des noms blasphématoires. Et la bête que j'ai vue ressemblait à une panthère, ses pattes étaient comme celles d'un ours, et sa gueule comme celle d'un lion. Vous voyez, un monstre avec un mélange de bêtes féroces et de bêtes sauvages. Le dragon lui donna sa puissance et son trône et un grand pouvoir. Donc on s'aperçoit qu'il y a là quelque chose qu'il y a une autorité supérieure. Il va recevoir un pouvoir subalterne mais très étendu. L'une de ses têtes était comme blessée à mort, mais sa plaie mortelle fut guérie. Émerveillée, la terre entière suivit la bête. Alors vous voyez, ce sort de miracle, la tête, l'une des 7 têtes est blessée, elle est guérie. Alors le monde qui recherche du soulagement, de la guérison, l'humanité va être dupée par cette guérison extraordinaire, par cette merveille en fait. Elle ouvrit la bouche alors pour proférer des blasphèmes contre Dieu. Hein, comme on dit chez nous en Martinique, la terre n'a pas capoté. Ça y est, elle a fait un miracle, donc elle est plus grande que Dieu. Hein. Et donc elle en profite de cette adoration du monde, de cet émerveillement. Hein, ça y est, elle ouvrit la bouche pour blasphémer contre Dieu, pour blasphémer contre son nom et sa demeure, et contre ceux qui demeurent au ciel. Donc vous voyez, ceux qui demeurent au ciel. Donc cette solution alternative à Dieu, une solution de facilité, va être proposée aux hommes qui vont se jeter dedans, mais à quel prix ? Hein, au prix du renoncement et de l'apostasie. Verset 7, chapitre 13 d'Apocalypse, toujours, « Il lui fut donné de faire la guerre aux saints et de les vaincre. » Donc il y a une haine de l'Église, nous sommes prévenus. « Il lui fut donné pouvoir sur toute tribu, peuple, langue et nation. » Donc toujours l'extension. « Ils se prosterneront devant elle et tous ceux qui habitent sur la terre et dont le nom n'est pas inscrit dans le livre de vie de l'agneau depuis la fondation du monde. » Si quelqu'un a des oreilles pour entendre, qu'il entend. Donc on voit bien que c'est compliqué. Alors, à travers cette description apocalyptique, j'aimerais vous parler de ce que les pères de l'Église ont appelé l'acédie. J'en parle assez souvent dans mes catéchèses, parce que je crois vraiment que c'est le démon, le vieux démon, le grand démon de ce monde, l'acédie. On connaît peu le terme. Quand on récite les 7 péchés capitaux, on parle de paresse. Alors on a l'impression que c'est de laisser traîner ses chaussettes sales par terre. On voit pas, ce serait un péché capital. Bon, c'est pas bien, mais c'est pas un péché capital. L'acédie, c'est beaucoup plus compliqué. Ce n'est pas non plus uniquement, même si ça peut faire partie, ça part d'une sorte de chagrin. Le chagrin, c'est psychologique. On ne choisit pas d'avoir du chagrin. Jésus a eu du chagrin quand son ami Lazare est mort, ou devant le mal, on a du chagrin. On peut être abattu. Quoique, justement, cet abattement, lorsqu'il se prolonge, lorsqu'on ne lutte pas contre l'abattement, contre l'anxiété psychologique, eh bien, c'est déjà une façon de se laisser aller. Au sens propre, on se laisse aller dans une sorte de courant de tristesse. D'où ce qu'on entend notamment en avant, hein, quitte ta robe de tristesse. Si tu ne quittes pas ta robe de tristesse, bon, que tu l'aies revêtue cette robe de tristesse, qu'elle te soit imposée par les circonstances, par ta vie, par des blessures, par les conditions, ok, tu as une robe de tristesse, ok, mais à un moment donné, il faut que tu rayes, il faut l'enlever, cette robe de tristesse, il faut l'enlever. Alors, voilà. Et le péché qui advient, c'est l'aigreur. Hein. Et les 3 termes sont dans la Bible. Alors, je me suis amusé à regarder quelles sont les 7 têtes, parce que ce démon de la sédie est extrêmement complexe. En même temps, il est très simple, on va voir tout à l'heure, mais en même temps, il a des effets complexes dans la vie de quelqu'un, parfois opposés. On verra qu'il y a à la fois l'activisme pour certains, et de l'autre côté, la paresse pour d'autres. Et c'est le même démon, et qui aura le même effet. Alors c'est celui qu'on appelle aussi le démon de midi, hein, c'est le mal de notre époque. Hein. Et d'ailleurs, les membres de l'Église ne sont pas imperméables à ce mal. Hein. On est inquiet. Parfois on croit qu'être chrétien, plus on est chrétien, plus on doit critiquer le monde, plus on doit être abattu par le mal dans le monde. Alors que c'est l'inverse. Plus on est chrétien, plus on doit affronter le mal du monde, les blessures, les notes, les autres, même notre propre péché avec de la joie. Avec de la joie, de la confiance et de l'espérance. Mais au contraire, on a l'impression qu'il faut qu'on est triste. Alors, un chrétien, c'est un triste saint, c'est un triste. Hein. Alors, le premier, donc ce démon de midi, c'est cette déconnexion avec Dieu. On va se déconnecter. Vous savez, vers midi, le moine priait, puis il prie depuis le lever du soleil, même avant.
Et puis il prie toute la matinée. Et puis quand le soleil monte, le soleil n'a qu'à monter, la chaleur monte. Et vers midi, il commence à être las. C'est la lassitude. Alors il se déconnecte de Dieu. Voilà le début de ce démon. Alors solitude de l'âme, fuite de Dieu, incrédulité, apostasie. Je finis par renoncer à Dieu, par l'oublier en fait dans ma vie, de façon pratique ou volontaire. Ingratitude envers Dieu qui m'a tout donné. Voilà. Donc première tête, la déconnexion avec Dieu. Deuxième tête, c'est la suite, la tiédeur. Tu es tiède, dit l'Apocalypse, je vais te vomir de ma bouche. La défaillance dans l'esprit, le relâchement, l'aridité spirituelle. J'ai plus envie. Voilà. Il y a plus d'ardeur. Comme un bien-aimé, un époux qui n'aime plus sa femme, une femme qui n'aime plus son mari. Voilà, j'aime plus. Comme dit Alain Souchon, j'aime plus sa vie, ses jeux, sa maman. Carrément méchant, jamais content. Dit la chanson. Vous vous souvenez, les plus anciens, ceux de mon âge. Voilà. Troisième tête, la tristesse. La tristesse, l'ennui, la perte de vigilance. Vous voyez, tout ça s'emboîte logiquement. Le non-désir du bien. J'ai plus envie de faire le bien. Je ne recherche plus le bien, alors du coup, je vais me tourner. Et c'est là qu'il est très dangereux. C'est le premier tournant de cette bête de l'Apocalypse, de ce démon. C'est qu'il me dit, retourne à tes désirs anciens, à tes désirs inférieurs. Tu as vaincu la gourmandise, tu as vaincu la luxure, tu as vaincu l'avarice, tu as vaincu la colère, la jalousie. Mais finalement, retourne à tout ça. Retourne à tous ces plaisirs, parce que ta vie est vide de toutes les façons. Donc devant toi, il y a un grand vide. Alors retourne à ce qui t'a déçu jadis, mais qui finalement il y a rien d'autre. Donc c'est même pas par goût du plaisir que celui qui est atteint de ce démon, et c'est le cas de notre monde. Notre monde est allé au bout des plaisirs, au bout des débauches, au bout de du libertarisme. Mais finalement il y revient, non pas parce qu'il recherche plaisir, parce qu'il sait que c'est décevant, mais parce que il semble, pour lui, il y a plus rien. Il a renoncé à la présence de Dieu. Alors du coup, comme il n'y a plus rien devant toi, qu'est-ce que tu fais? Mangeons et buvons, car demain nous mourrons. On ne mange pas et boire parce que le boire et le manger est bon. Ça, c'est un péché, mais c'est bien. C'est bien, si on mange trop et si on boit trop, évidemment. Bon, c'est normalement, voilà. Ouais. Bon. Mais par contre, mangeons et buvons parce qu'on ne croit pas en Dieu. Voilà ce que nous fait la quatrième tête. L'oisiveté, la paresse, si vous préférez, mais l'oisiveté, mère de tous les vices, justement. Nonchalance, torpeur, somnolence, langueur, voilà, bof. On ne se lève pas le matin. On reste dans sa paresse. Et on sait ce qui se passe. Et on sait que c'est concret pour certains, pour toute une jeunesse, pour des générations entières, de rester dans l'oisiveté, de ne rien faire, finalement, et de chercher un argent facile. Cinquième tête de cette bête, la distraction. J'y reviens, donc le vagabondage, la distraction intérieure, une sorte d'instabilité, de bavardage, de curiosité, de macrillage, qu'on dit chez nous. On cherche partout, on cherche à se distraire, on fuit intérieurement. Les drogues, les addictions, l'activisme. Et paradoxalement, tout à l'heure on parlait d'oisiveté, mais là, on va chercher partout, on est sur de boulimie de toutes sortes de choses pour remplir sa vie, parce qu'elle est vide. Parce qu'on a refusé de la remplir de Dieu. Enfin, sixième tête, l'aigreur, l'élevé fâché, je suis pas bien, j'ai envie de me... Voilà, la présomption aussi, l'insatisfaction, je suis pas content, je suis acariâtre, la rancune, la pusillanimité, je vois les choses, voilà, j'essaie de me venger, etc., la haine de la vie. Qui conduit chez nous à l'avortement, au crime dans les rues, etc., etc. J'y reviendrai tout à l'heure. Et puis, la septième tête, le désespoir, l'inquiétude, l'affolement, le désespoir. Là, il y a là l'effondrement intérieur, le collapse, on collapse intérieurement, la panique aussi. Alors, saint Thomas d'Aquin va décrire d'une autre façon ce démon de la sédie, cette tristesse qui est dans ce monde. Même si je pense qu'au XXe et XXIe siècle, il a atteint un paroxysme, ce démon de la sédie. Je pense que c'est le démon de notre siècle. Au temps de Saint Dominique et Saint François, n'est-ce pas mon père, le grand démon, c'était celui de la richesse, de l'avarice. C'est pour ça que Saint François et Saint Dominique, et qui perdaient des âmes, et notamment des âmes de clercs, de membres du clergé, et Saint François et Saint Dominique vont choisir la pauvreté radicale. Même la mendicité. Dans l'Église, il y a plein de groupes comme ça, même qui vont choisir ça. Mais aujourd'hui, c'est la tristesse.
Ce démon qui fait retourner à plein de choses, on verra les effets. Alors je reviens à saint Thomas d'Aquin qui dit que la sédie, c'est une tristesse par rapport au bien divin. C'est-à-dire ça touche Dieu. C'est d'ailleurs, dans l'échelle des péchés capitaux, c'est l'avant-dernier. Le dernier, c'est l'orgueil. Là, c'est regarder Dieu dans les yeux puis lui dire, voilà, je suis à ta place. Mais ça, nous, on n'en est pas capable tout à fait. L'orgueil, enfin, l'orgueil, il est partout dans tous les péchés. Mais de façon consciente, de faire un acte d'orgueil devant Dieu, ça arrive, hein, ça arrive à beaucoup d'hommes et de certaines sociétés dont je ne parlais pas. Mais, enfin, nous, chrétiens, globalement, on peut être vaniteux. Vaniteux, c'est se croire mieux que les autres. Mais l'orgueil, c'est se croire mieux que Dieu. Nous, chrétiens, on est plutôt protégés. Mais en fait, l'orgueil est très subtil chez nous. Parce qu'un acte de gourmandise est déjà un acte d'orgueil, quand même. Parce que je dis à Dieu, écoute, Seigneur, je sais que c'est pas bien de faire tel acte, mais je le fais quand même. Je vais te demander pardon après, bon. Alors, c'est une tristesse, je reviens à la sédie, par rapport au bien, par rapport au bonheur que Dieu veut nous donner. C'est-à-dire, j'ai pas envie, je n'y crois plus. C'est le démon, à quoi bon? Voilà les racines. La racine de la sédie, c'est, à quoi bon? À quoi bon? Je ne crois plus à ce bien. Je ne crois plus à ce bonheur éternel. Le désespoir, ouais, on en a parlé. Je reviendrai dans quelques instants, hein. Je n'y crois plus. Et il y a une auto-malédiction. Et donc voilà, donc c'est un péché contre l'espérance. Voilà. Et puis, il y a le démon, tant pis. Alors si le démon, à quoi bon, c'est par rapport à la fin, le bonheur, le démon, tant pis, c'est par rapport aux moyens. Parce que pour aller à la vie éternelle, je prends des moyens. Je prie, j'aime les autres, je rends service, je loue, je chante, etc. Mais du coup, tant pis. Tant pis, mais ça, voilà, c'est un dégoût dans l'action. Il y a la tristesse par rapport au bien final, et puis dans les moyens, ben, j'ai plus envie. Je crois plus. Si le bonheur, c'est d'aller, je sais pas, au Morne-Rouge, hein, qui est une commune de Martinique, je crois plus que le monde rouge existe, et puis finalement, j'ai plus envie de prendre ma voiture non plus. Donc ouais, c'est un peu le même résultat. Hein. Donc c'est une paralysie, une paresse, une inaction, on a dit, ça sert à rien. Et donc les fruits mauvais, amers de la sédie, c'est l'inverse de l'enthousiasme. L'enthousiasme, ça veut dire entheos, Dieu en moi, on y va, allez, etc. Dieu qui nous pousse en mission à partir, à témoigner, à être des martyrs, à prier, à donner du temps pour lui. Eh bien, inversement, la sédie, elle va nous dire, ah, tu arrêtes avec tout ça. C'est l'inverse de l'enthousiasme. Je ne sais pas comment l'appeler. Le désenthousiasme. Hein, le extousiasme. Un Dieu en dehors de moi. Je ne veux pas qu'il soit en moi. Vous voyez. Et puis l'autre fruit, ben, c'est la malice. La volonté de faire le mal. Au bout d'un moment, ben, je fais le mal par volonté de faire. Ça, c'est le pire. Hein. C'est le fin du fin. C'est le sommet, hein, du mal. Parce qu'on peut faire le mal par misère. On est pauvre, vous savez, moi, vous me mettez devant un bon pâté cannelle. C'est pas que j'ai envie de faire le mal, mais enfin c'est pas un péché le pâté cannelle, rassurons-nous, hein. Bon, je donne cet exemple. Bon, c'est pas que j'ai envie de faire le mal, mais j'ai envie de le manger. Par contre, les bons, oui, c'est de la misère, c'est ma pauvreté, ok. Mais par contre, quand on fait le mal pour faire le mal, oui. Si quelqu'un vous offense, elle peut vous offenser parce que ce jour-là, la personne a bu, la personne ne va pas bien. Allez, c'est pas misère. Elle vous dit quelque chose, mais elle va pas bien. Je dis, mais non, il va pas bien. Mais cette personne est en toute possession de ses facultés et veut vous faire du mal, c'est de la malice, vous voyez. C'est la volonté de faire le mal, c'est pas la misère. Bon. Et là, c'est dit, a comme fruit la malice. Vatican II a très très bien décrit dans Gaudium et Spes, on dit toujours que Vatican II est un concile un peu naïf, etc. Pas du tout. Il a très très bien décrit, avec des pages entières dans Gaudium et Spes, ce péché. Hein? En disant, on est foutu parce qu'on a enlevé l'église au milieu du village, et on a remplacé l'église par un commerce. Et ce commerce rend tout le monde malheureux. Parce qu'il y a ceux qui croient que le commerce, c'est le bon Dieu, donc qui ont les moyens, et qui vont acheter, qui vont tuer père et mère pour acheter dans ce commerce, puis il y a ceux qui n'ont pas les moyens et qui sont exclus du bonheur. Alors que l'église, elle était ouverte pour tous. Voilà ce que dit Vatican II, refusant de reconnaître Dieu comme son principe, l'homme a brisé l'ordre qui l'orientait vers sa fin. À partir du moment où Dieu n'est plus le principe, c'est fini. Tu as brisé quelque chose. Il a rompu toute harmonie, soit par rapport à lui-même, soit par rapport aux autres hommes, soit par rapport à toute la création. L'homme se découvre incapable par lui-même de vaincre effectivement le mal. Et il se sent comme chargé de chaînes. Voilà comment décrit. Et c'est tout à fait, ça a 60 ans, et ça n'a pas pris une ride. Au contraire, on dirait que c'est encore plus lumineux aujourd'hui qu'il y a 60 ans, ce texte. Hein? L'homme est chargé de chaînes. Et on ne parle pas. Vous voyez, c'est comme les gens, ils ont tous les moyens de bonheur. On a des moyens aujourd'hui que nos grands-pères n'avaient pas. Ou même nos pères. Ou même nous, dans notre enfance. D'être heureux. Et pourtant, il y a plus de gens malheureux. Plus de gens malheureux.
Alors voilà les 10 cornes. Je me suis amusé à trouver les 10 cornes de cette bête. La première corne est le mensonge. Le mensonge, le révisionnisme. On révise l'histoire, on est dans l'illusion, le sophisme, dans l'utopie, l'impérialisme aussi mondialiste. C'est-à-dire qu'il y a une culture qui envahit le monde entier, la culture occidentale avec la consommation, etc., et qui vient détruire, on le voit bien aux Antilles, en Afrique, on vient détruire la culture de ce monde, les autres cultures du monde. Deuxième corne, l'égolatrisme. J'ai forgé, ça vient pas de moi, mais j'aime bien ce néologisme, donc je le reforge. L'égoïsme et l'idolâtrie. C'est-à-dire que je deviens un petit dieu. Je deviens un petit dieu. Hein, c'est à la fois de l'individualisme, mais aussi ce qui va me pousser à gaspiller. Le gaspillage. Je vais gaspiller, parce que je pense qu'à moi, je pense pas aux générations futures. Hein, Laudato aussi du pape François. Hein. Troisième corne, le libertarisme. C'est le cancer de la liberté, hein, le libertinage, la débauche, les drogues, chacun fait ce qui lui plaît, chacun fait ce qu'il veut. Hein, mais c'est érigé, les cornes se ressemblent. Hein. Et puis, il y a le matérialisme. Alors, j'ai repris aussi le texte du cardinal Ratzinger dans la messe, juste avant qu'il soit élu pape comme Benoît XVI, enfin, avec le nom de Benoît XVI, il avait fait une messe où il décrivait ce monde. Et notamment dans un passage qui est devenu très très célèbre et même historique. Et donc il parle du matérialisme, le mercantilisme, tout s'achète, tout se vend, même l'être humain, hein, le marxisme, etc. Et puis la violence, la loi du plus fort, autre corne, l'anarchie, les dictatures, les conflits, on les voit naître. Autre corne de cette bête, c'est toujours la CEDI, hein, qui sont à la fois des fouilles et des conséquences, hein, de cette tristesse, de ce refus de Dieu. Eh ben, qu'est-ce qu'on fait quand on refuse Dieu? On met l'homme au centre. Et cet humanisme conduit au contraire à une négation. L'homme a tout échoué. Depuis qu'il n'a plus mis Dieu au centre, il a échoué la vie des hommes entre eux, il a échoué par son lien avec la nature qu'il a détruit, tout s'effondre en fait, comme un enfant qui casse son jouet. On lui offre un jouet à Noël, tout content, il fait pam pam, il le casse. C'est cassé. Il a cassé l'homme. Alors, il y a un déshumanisme, du coup, une détestation de l'homme. On entre dans l'eugénisme, les discriminations, l'avortement, l'euthanasie, le suicide, le sexisme, le racisme, le gender, etc. On va commencer l'homme essaie de se reconstruire par lui-même, et puis finalement, eh ben, il n'y arrive pas, il est triste. Ensuite, la domination, l'esclavage, la soumission, la gouroutisation. Le collectivisme, c'est-à-dire qu'on oblige tout le monde à être pareil. Donc, on essaie de dominer, la domination les uns sur les autres. On arrive aux avant-derniers, la culpabilité, l'auto-malédiction, l'auto-destruction, hein, les hommes qui méprisent l'être humain. On déteste la vie, finalement. En Martinique, cette année, 36 meurtres, 200 tentatives de meurtre. C'est énorme. C'est énorme. Ça veut dire qu'il y a 240 personnes qui ont attenté à la vie de quelqu'un d'autre. Vous voulez tuer quelqu'un? C'est une fois par jour à peu près. Enfin, où est-ce qu'on est? Et c'est dans le monde entier que cette violence augmente. Donc on déteste la vie, la culpabilité, le relativisme, enfin. Le relativisme, c'est le fait de... voilà, notamment dans les affaires religieuses, hein, les gens sont des agnostiques, ils croient, ils ne croient pas. Il y a le syncrétisme, il y a une sorte de mysticisme vague. On croit un peu à tout ce qui passe. Hein, comme des virus qui passent, on chope toutes les croyances. Et puis, évidemment, le satanisme, vous savez qu'à la fin de ce chapitre 13, c'est là qu'on donne le chiffre de la bête, etc. Donc l'athéisme politique, la persécution des chrétiens, le paganisme, etc. Et on voit bien, je l'ai dit dans mes autres catéchèses, les autres années, j'ai regardé en 2019, en 2021, 2022, j'avais un tout petit peu parlé de la CEDI, comme étant le grand vice satanique qui s'oppose aux vertus théologales de la foi, de l'espérance et de la charité. Hein. C'est une absurdité qui finit par détester l'homme et détester Dieu. Ouais, c'est la fin de cette grande assurance qu'on avait promis le bonheur à l'homme, et puis on chante comme le chanteur, là, il est où le bonheur, il est où, hein, il est où le bonheur? On m'a promis, où est-ce qu'il est? Et finalement, on se déteste soi-même, parce qu'on a rejeté, on a enlevé Dieu du milieu du village. Hein, voilà. Alors, quelle est la réponse? Il reste quelques minutes quand même. D'abord, c'est catéchèse, c'est pour la lumière du Christ. Ça va, vous allez bien? Bon, j'espère. Parce que la grande réponse, elle est là. Elle a toujours été là. C'est l'Église. C'est le prince de la paix. Le message de Jésus, c'est le prince de la paix. C'est comme ça que c'est sous ce nom, c'est l'un des noms, hein, conseiller merveilleux, grand Dieu, prince de la paix. C'est comme ça qu'on va l'accueillir à Noël. Le prince de la paix, celui qui règne. Par rapport au règne bestial de la CEDI,
il y a l'enfant mâle, celui de la femme, donc c'est Apocalypse 12, hein, qui va régner, qui a un sceptre en main, qui va régner sur toutes les nations. Il est le prince de la paix. Et lui, il nous place, d'abord il donne sa grâce. La grâce étant comme en nous, hein, une force, enfin pas comme, est une force que Dieu nous donne. Comme ces vertus théologales de foi, d'espérance et de charité qu'il va infuser en nous. Vous savez, vous infusez de la citronnelle, vous prenez la citronnelle, mettez dans l'eau chaude, et vous voyez que l'eau chaude prend l'odeur, la couleur et les vertus de la citronnelle. Et bien, Dieu va infuser en nous une connaissance, un amour et une joie vers l'avenir. Donc il va venir vaincre en nous. Donc le baptisé, celui qui n'est pas un enfant roi,

0: et par amour. Celui qui a reçu la grâce, dans l'Église, c'est toujours l'Église qui nous confère tout ça, et dans la tradition. Hein, il reçoit quelque chose qui lui est transmis, et n'est pas non plus dans la rupture de ce monde qui veut toujours être dans la révolution, la rupture. Il va être dans la communauté de frères et de sœurs, et non pas dans la masse. C'est quelque chose que je reproche parfois à notre Église, que je reproche parfois ici en Martinique aussi. On a l'impression d'être dans une masse à l'Église, alors qu'il faut qu'on soit dans une communauté avec des frères et sœurs, pas des personnes qu'on appelle des gens, mais des frères et sœurs que l'on connaît et en qui on a confiance. C'est pas gagné, mais on y arrivera. Et donc voilà les éléments que le Seigneur nous donne. La grâce, donc le don de Dieu, la communauté, notamment dans laquelle je peux servir, rencontrer des pauvres, être accueilli moi-même comme pauvre, recevoir le pardon, pouvoir dire s'il te plaît, merci, rendre grâce. Ensuite, spirituellement, il y a l'espérance. L'espérance, c'est le que nous donne l'Église. Pourquoi? C'est une image que nous donne le père Timothy Ratcliffe. Il dit, quand vous allez prendre le bus, ça m'est arrivé dernièrement, je prenais le bus à Lourdes pour aller à Bordeaux. Il était 4 heures du matin. Par contre, je ne connais pas le pays de la personne. Donc je ne suis pas sûr que le bus va arriver. J'ai pris mon billet sur Internet. Mais quand je suis arrivé à l'abribus, il y avait quatre personnes qui attendaient le bus. Et là, tu es rassuré. Et il dit, vous les catholiques, vous les chrétiens, vous êtes sur l'abribus, en fait. Vous, les chrétiens, vous êtes l'abribus, vous êtes les personnes qui sont à l'abribus, et les autres personnes vous voient en train d'espérer, d'attendre. Ils se disent, mais ça veut dire que le bus va passer. Le bus, c'est le Christ, c'est la venue du Christ. Et donc, l'Église me donne l'espérance. Quand j'arrive, je dis, ah, je suis pas le seul. J'arrive, j'étais à Fatima, là. Je dis, ou à Lourdes, ou à Rome. Je me dis, ah ben, il y en a d'autres. Je ne suis pas le seul à croire. Ou à Medjugorje, frère. Je ne suis pas le seul à croire. J'ai des frères et sœurs. Oui, l'Église me donne cette espérance. La miséricorde, bien sûr, où l'Église me conduit vers la miséricorde. La grâce, j'en ai déjà parlé, c'est-à-dire les vertus, hein, notamment celle du pardon. La grâce, c'est, vous voyez, le culbuto, j'aime bien cette image depuis quelque temps. C'est ces jeux qu'on offre aux enfants, glum, glum, glum, glum, glum, glum, et qui revient tout droit, même quand il tombe, il revient droit. Parce que c'est à l'intérieur de l'objet qu'il a l'équilibre. Mais la grâce que Dieu nous donne, c'est ça. C'est à l'intérieur de nous qu'on revient à l'équilibre. Et puis il y a la liturgie de l'Église qui nous fait goûter le ciel. Hein, mon petit chien Nougat, mon Labrador, le matin, il n'a pas le droit d'entrer dans ma chambre, mais il ouvre avec son nez, il ouvre la baie vitrée, puis il met une patte comme ça. Il n'a pas le droit d'entrer, mais il met une patte et puis il me regarde, il me fait comme ça. Et ça, c'est impressionnant, parce que du coup, il n'a pas le droit. Mais qu'est-ce que je fais moi? Du coup, je me lève et je vais lui faire une caresse. Mais la liturgie, c'est un peu ça. On met la patte dans le ciel. On n'a pas le droit d'entrer au ciel, on verra après, mais pour l'instant. Mais c'est déjà un moment d'être au ciel. Et puis, l'Église nous apprend le silence. C'est exactement l'inverse du bavardage qui est nourri par la bête de la Cédille, hein. Le silence, l'oraison, le moment où on fait l'expérience de la présence de Dieu. Ça, c'est une victoire. C'est une manifestation énorme de la grâce. Enfin, l'évangélisation, la mission. Donc le témoignage prophétique, le service des pauvres, j'y reviens, être fou, joyeux pour le Seigneur, tout ça c'est l'Église, c'est la réponse de Dieu, ça c'est la lumière du Christ face à cette ténèbre de la Cédille. Le fait d'être l'icône, une icône, vous voyez, ça montre pas, ça montre Jésus, voilà, ça montre Jésus. Mais c'est pas parfait, c'est pas une photo, c'est imparfait, c'est un peu naïf. Et en même temps, l'icône, elle montre le Seigneur. Quand on la regarde, soudain on est saisi par sa naïveté, justement. Parce que ce n'est pas une image parfaite, mais c'est une image qui monte du doigt. Et donc l'Église, elle est cette icône du Christ, et qui, lorsqu'on a perdu le chemin, et que la Cédille nous fait, c'est le brouillard, c'est le démon de midi, on voit plus rien, la lumière du monde nous éblouit et nous transforme, et nous transfère dans un monde où il n'y a plus Dieu, à ce moment-là, hop, l'Église nous ramène. Malgré la pauvreté de ses membres, mais la tradition, ce qu'elle a reçu de Dieu, elle nous ramène devant le Seigneur. Notre secours est dans le nom du Seigneur,
1: qui a fait le ciel et la terre.

0: Lumière du Christ dans ce monde qui passe, on reprend notre catéchèse. Alors cette fois, c'est la partie question avec ceux qui ont suivi la catéchèse sur la tristesse ou le règne bestial de l'acédie, la tristesse dans ce monde. Et donc, ben c'est parti pour la première question. Go.
1: Monseigneur, tu as parlé de l'orgueil et de l'acédie. Est-ce que tu peux nous préciser le lien qu'il y a entre les deux?
0: D'accord. Alors en fait, les péchés capitaux sont connexes. Sont connexes dans l'impureté par rapport à Dieu. Alors, les péchés capitaux sont d'abord des vices, en fait. Nous acquérons des mauvaises façons d'agir au fur et à mesure. Une vertu, c'est savoir marcher, savoir parler, savoir dire de bonnes choses. Un vice, c'est injurier. C'est la même chose qu'une vertu. Voilà, c'est un habitus qu'on acquiert au fur et à mesure de poser des actes. Finalement, ça devient, j'exagère un peu, quasiment une seconde nature. Et donc les sept péchés capitaux, en fait, on parle aussi des sept démons. Et même au départ, il y avait huit démons. Bon, on a mélangé, fait la vanité et l'orgueil. C'est à peu près qui part du même principe. Donc, en effet, et puis elles sont liées les unes aux autres. C'est-à-dire que bon, la gourmandise, c'est d'abord la question de nourriture, de vendre, etc. Ensuite vient la question de la luxure, c'est pas compliqué. Après la luxure, l'avarice. On se tourne déjà vers les biens extérieurs. La jalousie par rapport à mon frère, la colère par rapport à mes frères. Mais le lien entre l'orgueil et la cédille, c'est que là, c'est par rapport à Dieu lui-même. Donc ce sont les péchés les plus graves, qu'on appelle la paresse. Justement, j'aime pas trop qu'on appelle la paresse, parce que ça fait, on ne voit pas, dans la paresse, on voit pas très bien cette dimension qui existe aussi. Je l'ai dit, c'est l'une des têtes du dragon, du démon, de la bête. C'est une façon de se tourner, de se détourner de Dieu. Alors, tous les péchés sont des détournements de Dieu, mais là, c'est directement Dieu. Dans la gourmandise, on se tourne vers Dieu pour des questions de nourriture, de boisson, de drogue. La drogue, par exemple, c'est la gourmandise, hein. Donc ça fait, quand il s'agit de manger un petit pâté en plus, c'est mignon, la gourmandise. Le péché mignon. Mais quand il s'agit de voir tous ces jeunes qui meurent et ces familles détruites, là, on rigole bien moins. C'est le fait d'ingurgiter des choses pour nous, voilà. Donc tout ça, tous ces péchés mènent à la mort. La cédille, c'est la première marche d'un péché contre Dieu. Refuser l'amour de Dieu, en fait. Hein. Comme un petit enfant mal élevé, ou une épouse qui refuse, ou un époux qui refuse l'amour de son bien-aimé. Elle veut plus être aimée. Voilà. Et c'est pour ça que j'ai cité Alain Souchon, carrément méchant, jamais content. Hein. Elle me dit que je pleure tout le temps, que je suis comme un tout petit enfant qui aime plus ses jeux, sa vie, sa maman, voilà, qui a plus envie d'aimer personne. Voilà. Carrément méchant. C'est exactement ça, la définition de la cédille, d'une certaine façon. Et le lien avec l'orgueil, c'est que l'orgueil, pour le coup, c'est vraiment contre Dieu lui-même. C'est le fait de se prétendre plus que Dieu, plus fort que Dieu. De fait, tous les péchés sont de l'orgueil. Il était partout. Mais quand il est pur, à l'état pur, si j'ose dire, là, il est très fort, parce que c'est vouloir être comme Dieu et dire à Dieu, je veux plus te servir.
1: Oui, j'ai une question, vous y avez déjà partiellement répondu, Monseigneur, simplement, est-ce que, ça pourrait aider nos amis auditeurs, est-ce que les péchés capitaux sont forcément les péchés les plus graves? Est-ce qu'il n'y a pas des péchés mortels qui pourraient être entre guillemets plus graves? Quelquefois, c'est pas très clair. Justement, quand on reçoit, je suis prêtre, donc quand on reçoit les gens en confession, des fois, c'est pas clair. Alors, si vous pouvez nous donner un petit éclaircissement, merci.
0: Merci. Évidemment, très bonne question. C'est un plaisir d'avoir un prêtre comme auditeur. Oui, on s'est dit, mais pourquoi il n'y a pas le meurtre? Non, il n'y a pas le meurtre, il n'y a pas le blasphème, qui sont des péchés extrêmement graves. En fait, les péchés graves, ce qu'on appelle les péchés graves, c'est les 10 commandements. Ce sont des péchés. Alors que les péchés capitaux, ce sont les résonances du péché en nous. C'est-à-dire, c'est les raisons pour lesquelles on va commettre un péché. On va commettre un meurtre par gourmandise, ou par colère, ou par luxure, ou par avarice, ou par... Vous voyez? Donc ce sont en nous les racines profondes. Ce n'est pas les actes eux-mêmes. Les actes sont... Enfin, les actes aussi, il y a des actes de gourmandise, des actes d'orgueil. Mais il y a des péchés, les péchés graves, qui sont, qu'on appelle les péchés mortels, ce sont les 10 commandements. Donc l'adultère, le vol, le meurtre, déshonorer son père et sa mère, et blasphémer contre Dieu, comme la bête de l'Apocalypse qu'on a vu dans la catéchèse. Et donc, c'est là la différence. Et ce qu'on confesse, ce ne sont pas des tendances, ce sont des actes. on raconte l'histoire du Saint-Curé d'Ars, vous la connaissez peut-être, mon père, hein. Il y a le Saint-Curé d'Ars qui est, quelqu'un arrive, il dit, je suis gourmand. Le Saint-Curé d'Ars dit, moi aussi. Je suis avaricieux, ben moi aussi. Je suis orgueilleux, moi aussi, on est tous, tout ça. Mais est-ce que tu as commis un acte d'orgueil, un acte de gourmandise, un acte, vous voyez? Et celui qui résiste à la tentation, parce qu'on est tous... d'ailleurs, au départ, ce sont plus ou moins, quand on analyse bien, les sept péchés capitaux, ça part de, je veux dire, de bons sentiments, enfin, d'une certaine façon. Si vous êtes en colère parce que quelqu'un a pris vos affaires ou a commis une injustice, ben, c'est un petit peu normal. Mais c'est lorsqu'on se livre et puis on finit par ne réagir que comme ça. Et là, le vice prend en nous, comme une mayonnaise, quoi. Vise de gourmandise, etc. Donc ces choses qui sont liées à notre corps, à notre chair, à nos passions, à notre psycho-affectivité et même à notre spiritualité. Lorsque je suis un être humain, je suis un fils de Dieu, j'ai été créé libre et à l'image de Dieu. Donc c'est normal que j'ai un petit quant à moi. Mais quand ce quant à moi est plus fort que que Dieu dans ma vie, eh bien à ce moment-là ça devient de l'orgueil. Vous voyez. Donc tout ça, ce sont des choses qui sont, entre guillemets, naturelles, mais qui vont être perverties par le péché en nous. Et donc, on a tous à lutter contre ces choses-là, et puis quand on lâche, on commet des actes, et notamment des péchés graves, et des actes. Et c'est les actes qu'on confesse, pas les tendances. Next, question suivante.
2: Monseigneur, contre toutes ces malédictions qu'on reçoit contre le démon, quel est le rôle du chrétien? Qu'est-ce qu'on peut faire? Alors, et ne pas faire?
0: C'est tout à fait le thème de cette catéchèse, même de toutes les catéchèses, lumière du Christ dans ce monde qui passe. Hein. On a vu plusieurs thèmes, etc. On verra d'autres sur les divisions, les conflits, les guerres, le clanisme. On a vu le racisme, les racismes, etc. On a vu toutes ces mauvaises choses qui existent, qui traversent ce monde et qui nous inquiètent et qui nous affolent. D'ailleurs, c'est l'un des jeux du démon d'être l'accusateur de nos frères, donc de nous faire accuser les autres. Certains chrétiens pensent qu'ils sont meilleurs chrétiens lorsqu'ils auront été plus offusqués, scandalisés, et qu'ils auront bien houspété contre les pécheurs. C'est pas vrai. Un bon chrétien, c'est quelqu'un, justement, c'est ce que j'ai essayé de faire à la fin de la catéchèse, mais je veux bien le répéter là, parce que ça vaut la peine, rester dans l'espérance, savoir que je suis un témoin d'une espérance, et même quand je regarde l'être humain le plus versé dans le péché, là, c'est peut-être le miroir que je regarde, faire attention, mais... Quand je vois quelque chose qui me choque, de garder l'espérance, c'est justement ça mon rôle. De dire, mais le Christ est plus fort que tout ça, c'est pas un scoop de savoir que des personnes font le mal et aillent très loin. Alors, parfois on découvre des choses. Je me rappelle quand j'ai été nommé exorciste, mon père spirituel m'avait dit, David, tu verras ce que c'est que les pauvres pécheurs. Vous croyez que vous êtes des pauvres pécheurs, vous êtes des rigolos les enfants. Sincèrement, c'est des rigolos avec vos gourmandises de regarder des bêtises sur internet, vous avez dit du mal de votre belle-sœur, tout ça mène à la mort, hein, des péchés, il n'y a pas de petits péchés. Bon, mais les pauvres, les vrais, ceux qui sont allés très très loin, très très bas, que le diable a tiré vers le bas dans des bassesses et des basseurs, je ne sais pas si ça se dit, mais inimaginables. Voilà. Et face à cela, dans les moments d'exorcisme les plus terribles entre guillemets, le conseil que je donne, aux exorcistes, c'est de garder le sourire, de garder la confiance énorme, de ne pas se laisser avoir par les gesticulations de toute manifestation diabolique dans le monde, et notamment par rapport aux chrétiens. D'ailleurs, même le martyr, en fait, finalement, le martyr, c'est cela. Le martyr, celui qui affronte même la mort, qu'on va lui donner de façon terrible parfois, de façon sereine et dans la confiance et dans l'espérance. Donc, je parlais de la miséricorde, la grâce, bien sûr, la liturgie, le silence, la mission. Voilà des éléments par lesquels, moi, chrétien, je me rappelle une sœur, une fois, qui, une petite sœur, une petite religieuse, simple et gentille, on lui avait demandé, mais qu'est-ce que vous faites pour la justice et la paix dans le monde? Alors, le gars qui posait la question, c'était un prêtre un peu 68 ans et tout, et qui avait envie que la sœur réponde, ouais, je fais la grève de la faim, je manifeste, je fais des panneaux, je m'enchaîne devant les tribunaux, etc. La sœur a dit, ben moi, je dis mon chapelet, je fais oraison, je fais le catéchisme aux enfants et je visite les personnes âgées. Mais c'est elle qui avait raison. Mais c'est comme ça qu'on détruit le mal dans le monde. C'est pas en posant des machins, etc. Aujourd'hui, être saint, finalement, c'est assez simple. Avant, pour être saint, comme Saint-François, Saint-Dominique, etc., il fallait mourir martyr, empalé dans un truc, il fallait fonder un ordre, il fallait avoir une vie mystique avec des lévitations et des... Aujourd'hui, être une maman chrétienne? Aujourd'hui, être un homme qui résiste aux tentations de son mieux, qui se confesse régulièrement, qui chute et qui se relève? Mais ça suffit pour entrer au ciel, hein. Bon, il faut aussi des grands saints, mais bon, si on ne donne pas cette grâce-là, c'est pas mal d'être un petit saint, parce qu'un petit saint, c'est déjà une grande, grande chose, et une grande et belle chose. Donc finalement, vous voyez, quand on a tous ici, sauf notre petit saint, nous sommes nés avant les réseaux, enfin, qui ont envahi le monde, et qui fait que l'information, mais on avait déjà la radio, la télé, le cinéma, etc., mais une information, n'importe laquelle, même mineure et idiote, traverse le monde entier, tout le monde est au courant, voilà. Eh bien, ça peut nous faire peur, parce que et puis surtout qu'on ne voit que le mal, et le mal se débrouille pour qu'on ne voit que lui, vous voyez ? Donc, s'il y a aujourd'hui un Palestinien qui assassine un Israélien ou l'inverse, on va nous dire ça dans toute la planète, ça va circuler. Mais si aujourd'hui un Palestinien a offert un verre d'eau à un Israélien ou l'inverse, personne ne le saura. Et peut-être qu'il y en a 10 qui l'auront fait. Et donc, le mal envahit, et de fait, le mal, il nous fascine à un moment donné, on le regarde. Et il faut à un moment donné se détacher de nos chaînes de télé et machin, parce qu'il nous envahit au fur et à mesure. Et finalement, on finit par s'habituer. Et quand on a fini de s'habituer, d'abord, il nous offusque, hein, on est scandalisé, mais on regarde, mais comme ça, et puis à la fin, on regarde, et à la fin, on finit par l'adorer. On finit par s'y habituer. On finit par le trouver normal. Et c'est ce qu'il veut. C'est ce qu'il veut au bout d'un moment. Donc nous, comme résistants, nous sommes des résistants par notre prière, en allant faire oraison et dire notre chapelet. Nous résistons. Nous, debout, nous tenons, dit la parole de Dieu. Debout, nous tenons. C'est pas simple, hein. C'est pas simple, hein. Je vois dans ma vie, quand j'étais dans la vie religieuse au couvent, c'était tellement simple, là, la cloche qui sonnait, tu vas faire raison avec les frères. Bon, aujourd'hui, enfin, j'ai des sœurs, ça va. Mais inversement, lorsqu'on est seul, lorsqu'on est apôtre aussi, on a envie de se renseigner sur savoir ce qui se passe dans le monde, ben, quand on est père de famille, mère de famille, enfin, il faut résister. Heureusement que l'Église nous propose des temps de silence, des lieux de prière, des lieux de pèlerinage, etc. Question suivante.
3: Alors, Monseigneur, tu as parlé de la CEDI et tu as donné parmi les réponses que la communauté et de frères, précisément, serait une réponse. Devant la réalité que nous vivons, on voit que tout le monde fait l'amalgame avec le communautarisme, puisqu'il y a des crises identitaires. Et est-ce que tu pourrais apporter un éclairage et donner le sens véritable et de faire Église en étant communauté comme une réponse?
0: Ta question est géniale et très complexe et enfin, m'invite à beaucoup, beaucoup de réflexions. Je vais essayer d'être un peu, limite, la communauté. Bon, d'abord, c'est acte 2, 42. La multitude des apôtres n'avait qu'un cœur et qu'une âme. Hein, qu'on retrouve en acte 4, 31, etc. Donc, on voit qu'au début, avec ce qu'on appelle, maintenant les cinq essentiels, qu'on retrouve dans une vraie communauté chrétienne. Alors ça va d'un couple, hein, d'une famille, jusqu'à une communauté paroissiale de 5000 personnes, etc. Il faut qu'il y ait la vie commune fraternelle, pas simplement d'être ensemble. Vous savez, des gens qui sont dans un bus, comme dit Timothy Ratcliffe aussi, ils sont ensemble, hein, ils partagent un espace, ils vont dans une même direction, mais ils sont pas une communauté. Parce qu'au moment où le bus quitte ma direction, je dis déposer à l'arrêt, et je descends. Alors que la communauté, c'est, on est tous ensemble, donc une communauté fraternelle, on se connaît, etc. Deuxièmement, la prière, bien entendu, la prière commune, le service, notamment le service des pauvres, le service des uns des autres, le partage des biens dans la communauté aussi, hein, ça fait partie, l'évangélisation et la formation. Voilà, ça, c'est les cinq essentiels qui font l'Église, qui font une communauté, aussi bien, ça va du couple à une communauté de 10 000 personnes. L'idéal, ce serait d'ailleurs des communautés d'une vingtaine, 30 personnes, où on a le temps de se connaître. C'est pour ça que nos paroisses, aujourd'hui, ont cette difficulté, et que, surtout nous, aux Antilles, on croit qu'on est encore majoritaire, les catholiques, tout le monde est catholique dans notre esprit. Je regarde à chaque fois les jeunes que je reçois chaque semaine une centaine de jeunes, et qui sont ensemble depuis 8 ans au catéchisme. Je leur demande, est-ce que tu connais un tel? Ah ben non. Et parfois, c'est des groupes de 30 jeunes, hein. Ah, il y en a 3 dans la salle, donc je prends des gens qui sont dans la même paroisse. Ils se connaissent pas. Ils sont pas devenus frères. Et nous, on n'a pas pris cette habitude-là, parce qu'on a l'impression que tout le monde était catholique, donc tout le monde était censé être frère. On va dire mon œil, quoi. Ça marche plus. Et tant mieux, parce qu'on va devoir, vraiment. Donc là, ça, c'est un acte de résistance. Et c'est vrai aussi de ceux qui sont pas dans l'Église. Je suis allé visiter le Stade Toulousain et les rugbyman il n'y a pas longtemps. Eh bien, il y a un esprit de famille avec le nom des héros, machin, de ceux qui sont morts. On a plus un temps de prière pour ceux qui sont morts dans le club, etc. Enfin, vrai, c'est il y a cet esprit, les plus jeunes, les enfants, qui sont avec les champions, qui ont été champions du monde, etc., qui s'entraînent sur le même terrain. Enfin, il y a un esprit. Bon, ben, c'est pas un scoop non plus, quoi, que l'être humain a besoin de ça. Eh bien, en Église, on a intérêt à le faire. En plus, on attend que ça, et l'Esprit Saint nous le demande. Bon. Maintenant, tu parlais du communautarisme, c'est vrai. Donc, c'est vrai aussi qu'il y a des cancers de l'esprit communautaire. Par exemple, le sectarisme, se renfermer, ou au contraire, prétendre à la mondialisation, on va mélanger tout le monde. Mélanger tout le monde, c'est pas simple, on en reparlera dans la mondialisation, dans les catéchèses. Hein. On va mélanger tout le monde, toutes les cultures, finalement, on va faire une grosse bouillabaisse, on va tout mélanger, ça s'appelle le gloubi-boulga. Je pense que les plus anciens ont connu Casimir. Hein, ils mélangent tout, du chocolat, des anchois, des chips, des pois blancs, des pois rouges, etc. Tout est mélangé, et on fait un grand repas. C'est pas bon. Et donc, Dieu aime quand les peuples se rencontrent, mais chaque peuple a son identité. Et sa terre. Qu'est-ce que ça veut dire pour nous que tous nos jeunes s'en vont, nos jeunes d'Afrique qui partent, qui quittent leur terre, parce qu'ils sont phagocytés par ce que le pape François a appelé l'impérialisme idéologique d'une Europe ou de l'Occident qui leur propose d'avoir des Nike aux pieds, de vivre, etc., etc., plutôt que de s'occuper du troupeau de chèvres ou de la plantation de manioc, ou ici de planter ou de rester auprès de père et mère. Non, on part en France parce que là, on a l'espoir d'une vie meilleure. Et ça aussi, c'est un problème. C'est une certaine mondialisation qui a des grandes idées, etc., très ouvertes, et qui en réalité n'est pas conforme à ce que Dieu veut pour l'humanité. Dieu veut que les peuples se rencontrent, ne soient pas seulement fermés, l'esprit de clocher, ou encore moins ennemis, mais Dieu veut que chaque peuple, parce que chaque peuple dans sa culture, et nous Antillais en particulier, on a quelque chose à apporter au monde. Et si on perd ce que nous sommes, c'est le monde entier qui va perdre. Oui, c'est le monde entier qui va perdre une partie de lui-même. Donc ça, c'est important. Et l'Église a toujours respecté les cultures. La foi chrétienne, ça c'est important à le dire, parce que certains pensent que l'Église est forcément européenne. Mais c'est faux. D'abord, c'est une religion qui vient de la ce qu'on appelle la Terre Sainte, donc Moyen-Orient, puis finalement qui est au milieu entre l'Asie, l'Afrique et l'Europe. Donc voyez, on voit bien que cette religion est passée par l'Europe. Et historiquement, nous aux Antilles, on l'a reçue par les Européens, mais aujourd'hui, ce sont des Africains qui viennent nous apporter la foi, et réciproquement, etc. Donc c'est une religion. Le Christ a toujours c'est toujours intégré dans toutes les cultures, mais en respectant les cultures, pas en les détruisant. En faisant jaillir de chaque culture, on parle du sel de la terre, c'est ça le sel, on met du sel dans le repas, il va faire jaillir dans chaque mets la saveur particulière de ce mets. Ouais. Et donc c'est cela, le christianisme, le sel de la terre, vient faire jaillir ce qu'il y a de plus beau en chaque peuple et en chaque homme. Et c'est cela que... Voilà. Et donc la communauté est essentielle pour préserver cela, Dieu le veut immensément. Il y a encore des questions?
1: Oui.
0: Next.
1: Alors, la question, c'est que pourquoi ce manque d'enthousiasme dans l'Église aujourd'hui?
0: Alors, manque d'enthousiasme dans l'Église, pourquoi? Parce que nous ne sommes pas indemnes de tout ce que je viens de dire. Et le risque de ma catéchèse de cette année, hein, de cette catéchèse Lumière du Christ dans ce monde qui passe, c'est de penser qu'il y a les cathos d'un côté qui sont de pure blanches colombes qui s'envolent au-dessus de la gadoue et de la boue de ce monde, et puis qu'il y a la boue de ce monde. Non, ben non, on n'est pas indemnes, mais on se laisse avoir. On se laisse avoir. Le pape Paul VI a été assez violent dans un texte. Il a dit que les fumées de Satan étaient rentrées dans l'Église. qu'il y a des fumées de Satan dans l'Église. Notamment cette tristesse du monde dans lequel on qui rentre. Alors, elle rentre pas directement. Elle rentre d'abord parce qu'on n'est pas, on a un petit esprit aussi 68A. Alors, mai 68, c'est une révolution internationale dans ce monde. Et c'est une révolution qui a fait que on ne respecte plus l'autorité. Il y a plus d'autorité. Et donc, dans l'Église aujourd'hui, lorsqu'un évêque ou un prêtre ou un pape, par exemple, quand il y a un nouveau pape, on est venu me voir pour me demander qu'est-ce que je pense du nouveau pape. J'ai le droit de juger mon père? C'est le pape. Je peux dire, je l'aime bien, celui-là. Il est mieux que celui d'avant. Il est moins bien que celui d'avant. Mais c'est quoi, ça? Ou quand le pape, hier encore, je discutais avec quelqu'un qui me dit, alors le pape a pris une décision, il dit, oui, non, mais la décision qu'il a prise, il n'était pas au courant, parce que ça, en fait, c'est une décision qui a été prise par des gens qui sont contre ça, etc. Je dis, attends, mais ça vient du pape? Ah non, mais c'est un gars qui s'est converti il y a 4 ans. Il y a 4 ans, tu n'étais même pas chrétien, mais aujourd'hui, tu en es le sûr en tout le monde, quoi, même au pape. Et ça, c'est aussi, c'est entrer aujourd'hui un évêque, je s'en suis un, ou un pasteur, un curé dans sa paroisse, lorsqu'il va prendre une décision, il y a la moitié des paroissiens qui vont dire, ah, ouais, mais non, etc. Alors, ça peut être qu'il faut être béni, oui. La synodalité, justement, que le pape François a voulu, c'est que tout le monde soit écouté, mais ça veut pas dire que c'est une démocratie et qu'on va voter avec 50% qui sont d'accord et puis 49% qui sont pas d'accord, 51, 49. L'idée, c'est que on va tous, mais à un moment donné, il y a un pasteur. Comme dans une famille, il faut bien qu'il y ait quelqu'un, les parents, qui prennent la décision et on s'y plie. Peut-être que un des enfants qui voulait aller à la plage et l'autre voulait aller à la montagne, et puis, etc. Et les parents disent, bon, écoutez, compte tenu de nos moyens, compte tenu de telle disposition, nous, on a décidé d'aller là pour le bien de tout le monde. On pense que le mieux, c'est ça. Ou il y en a un qui veut manger à 19h, l'autre veut manger à 23h parce qu'il a besoin de sortir avec ses copains. Les parents disent, on mange à telle heure. Et dans l'Église, l'une de nos tristesses, c'est cela. Il y a une autre tristesse, c'est que c'est la même que la première, on a un regard politique sur le monde. Alors, c'est pas un regard politique. Politiquement, on va échouer. Le Christ a échoué politiquement. Il a réussi le jour des rameaux. Il a tenu la ville, là. Le vrai dimanche des chrétiens, c'est pas les rameaux, c'est Pâques. Et là, il a échoué politiquement. Il est sur la croix entre les deux. Donc il a perdu, la foule qui criait Hosanna a crié crucifie-le. Donc là, les élections, c'est perdu. Donc les chrétiens sont, les disciples sont bouleversés. Or, notre regard sur l'échec, on en a parlé un petit peu déjà, c'est un regard prophétique en fait. C'est un regard comme celui de la croix, c'est une victoire. Donc quand les chrétiens ont compris que c'est le dimanche des rameaux, de Pâques qui compte, et pas le dimanche des rameaux, c'est-à-dire de voir notre Église dans ce regard, et le pape François a beaucoup insisté là-dessus, il n'est pas le seul, le pape Benoît aussi, de regarder les germes de vie. Là, moi, je suis émerveillé, par exemple, l'Église de France, je suis émerveillé de la puissance, on dit qu'elle est en train de mourir, etc. C'est pas vrai du tout, hein. Il y a plein de jeunes, de gens qui veulent donner leur vie à Jésus, malgré tout, on n'est plus l'Église rayonnante qui domine tout le monde, mais... Et en Martinique, ça va nous arriver aussi, et tant mieux. Il y aura des fidèles qui vont donner leur vie au Christ, vraiment. Et non pas par habitude, pour suivre tout le monde. Et ça, c'est un signe de la victoire de notre Dieu. Et ça, ça nous donnera beaucoup de joie. Et il y en a déjà, d'ailleurs, si on regarde bien, si on regarde avec un regard prophétique. Encore une question? Oui?
4: Alors, une petite question. Est-ce que le fait de se confesser souvent protège de l'orgueil, de la sédie.
0: Bien sûr.
4: De confesser, ouais. Mais plus largement, de recevoir les sacrements.
0: Tout à fait. Ouais. J'enseigne souvent, en tant qu'ancien exorciste, et puis exorciste toujours, parce que l'évêque est aussi un exorciste, que les fidèles ne se rendent pas compte à quel point la vie chrétienne est en fait, la vie chrétienne normale est un grand exorcisme normal, le courant de notre vie. Vous voyez. Comme quand tu mènes une vie saine, eh ben des problèmes de santé, tu en as moins, c'est tout. Par contre, si tu mènes une vie dangereuse et tu manges, tu bois n'importe quoi, tu fais n'importe quoi, ben dans ce cas-là, tu es en dehors du voilà. Alors à ce moment-là, tu retournes chez le médecin et tu vas à la clinique pour être soigné. Bon, ben, la vie chrétienne nous protège énormément. L'Église, c'est ça la réponse d'ailleurs devant ce règne bestial de la sédie, de la tristesse, ce démon de ce monde, en fait, de notre époque. C'est la vie chrétienne. malgré les faiblesses, malgré le péché des membres, des prêtres, de l'évêque, des évêques, de madame une telle, de monsieur un tel responsable de ceci, de cela, on a plein de gens boiteux, il n'y en a que ça d'ailleurs, Dieu merci, dans le troupeau du Seigneur, mais le troupeau est saint. Et la vie sacramentelle, c'est précisément une véritable libération, délivrance et guérison des esprits mauvais qui nous envahissent et des pensées mauvaises qui nous détournent de notre Dieu. Et donc, c'est le chemin normal que le Seigneur nous donne. Ça, je l'enseigne très souvent dans mes enseignements sur le mal, sur le bien, etc. C'est pas tellement notre effort pour faire le bien qui compte. C'est la grâce. C'est de recevoir la grâce. De dire merci Seigneur. Notre secours est dans le nom du Seigneur. Merci à tous.

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Voilà que nous sommes dans ce temps du carême, dans cette parole de Jésus qui est tellement au centre de toute la vie chrétienne. Et c'est vraiment le cœur et les yeux qui regardent Jésus et demandant aussi son aide pour accomplir le précepte de la charité, accueillir pour donner. Et demandons au Seigneur de vraiment reconnaître en tous nos frères, les plus petits, Jésus lui-même. L'amour de Dieu est intimement uni à l'amour du prochain, comme les deux bras de la croix, hein, le bras vertical pour nous unir à cet amour de Dieu, et au cœur, il y a l'amour du Christ, le cœur de Jésus pour aimer nos frères en vérité. Lui qui a donné sa vie pour son troupeau, Jésus, nous le suivons pendant ce carême. Et avec notre Mère Marie, nous venons puiser à son cœur eucharistique pour recevoir, pour donner. Et aussi pour apprendre à aimer, notamment par la prière, notamment dans l'oraison silencieuse. Nous pouvons aussi écouter le Seigneur qui va nous donner de quoi donner aux autres. Ce que Jésus a réalisé parfaitement sur la croix, il nous demande de le réaliser dans nos actes quotidiens, être attentif aux autres et les aider là où ils sont, en essayant de les rapprocher aussi de Dieu. Le Seigneur nous donne la force d'aimer, de continuer à aimer, même si l'épreuve ou la persécution, la contrariété arrive. Les appels de Jésus continuent de retentir au cœur de notre vie. Nos frères et sœurs ont soif, non seulement de nourriture matérielle, mais aussi de connaître, d'aimer Dieu au plus profond, car il est la source du vrai bonheur. J'ai faim, j'ai soif. Nous savons que la deuxième vocation de Mère Teresa, cœur de... Déjà, elle était déjà religieuse. Eh bien, c'est un pauvre voilà, qui l'appelle. Les plus pauvres ne doivent pas être délaissés par l'Église. Il faut aller à leur devant. Il faut les secourir. Et en les secourant, les pauvres reconnaîtront eux-mêmes Jésus présent dans cet acte. Demandons au Seigneur, à Marie, d'être attentif à ceux que nous rencontrons, car en chacun d'eux, Jésus est présent.

C'est une grande grâce d'être dans ce lieu marial, dans ce lieu béni de la Sainte Vierge, non seulement béni parce que la Sainte Vierge est apparue, Lourdes a été une des premières apparitions et des premières manifestations de la Sainte Vierge, mais aussi béni de toute la piété du peuple de Dieu, béni de toutes les prières. C'est bouleversant quand on arrive à Lourdes de sentir combien tous les cœurs sont fascinés, sont attirés vers la grotte, et tous les cœurs sont saisis dans la prière et dans la présence du royaume de Dieu. Et c'est vrai que, vous voyez, aujourd'hui, en priant pour ce moment que nous allions passer ensemble, mon cœur était vraiment rempli d'actions de grâce, de jubilation à cause de ce que le Seigneur fait. Et je crois qu'il faut que nous prenions conscience de cette grâce dans laquelle Dieu nous plonge. Comme dit Jésus, il dit « Beaucoup de rois et de prophètes ont désiré voir ce que vous voyez et ne l'ont pas vu, entendre ce que vous entendez et ne l'ont pas entendu. » Il nous dit « Mais à vous, il a été donné de connaître les mystères du royaume de Dieu. » Frères et sœurs, avez-vous conscience de cette grâce qui nous est faite aujourd'hui, en ces temps qui, quand on regarde, effectivement, ça dépend si on écoute le prince de ce monde, si on écoute la radio, si on regarde des nouvelles à la télévision, où on a toutes les raisons de désespérer, mais si on écoute le Saint-Esprit, si on écoute la voix de l'Esprit aussi à travers l'Église, si on est attentif aux signes, alors on est émerveillé de ce que Dieu fait aujourd'hui. Et de cette surabondance de grâce qui nous est donnée, et je dirais qui nous est donnée aussi par Marie. C'est vrai que Marie n'a jamais été aussi présente qu'aujourd'hui. Bon, c'est quand même étonnant que sur 2000 ans de christianisme, sur les 2000 ans de la révélation, Marie est restée dans le silence pendant très longtemps. Et bien sûr, elle a toujours parlé au cœur des amis de Dieu, au cœur des saints, au cœur de tous ceux qui se sont tournés vers Dieu. Mais aujourd'hui, elle nous est donnée d'une manière particulière, elle nous est donnée d'une manière extraordinaire, elle nous est donnée d'une manière très simple. Et je crois que ce que Marie nous dit, elle nous dit, mais c'est tout simple. Cette splendeur du royaume de Dieu, elle est pour vous, elle est pour nous. Tous ces mystères, quand Jésus dit, je vais vous révéler des choses cachées depuis la fondation du monde. Eh bien, nous sommes dans ce temps de la révélation des mystères de Dieu, de la révélation des mystères du royaume. Et c'est tout simple. Et c'est comme il est doux, comme il est bon, comme de se laisser, de rentrer dans cette famille de Dieu, de rentrer dans les secrets de famille, hein, pas les secrets qu'on cache parce qu'on a honte, mais dans ces trésors qui nous sont communiqués petit à petit. Et tout ça, c'est pour nous. Tout ça, c'est pour les pauvres et les petits. Et c'est vrai que nous pouvons vraiment rendre grâce pour le Saint-Père que Dieu nous a donné. Parce qu'à la fois, je dirais, c'est un très grand théologien. Je crois que déjà, il y a des saints comme ça, comme Saint-François, qui ont été déjà canonisés de leur vivant. Le jour de leur mort, ou Sainte Rose de Lima, par exemple, ben, les saints étaient canonisés de leur vivant. Et je dirais que Jean-Paul II est un saint. Et c'est un cadeau extraordinaire pour notre Église. Et plus on le connaît, je crois que plus on va découvrir tous ses écrits, tout ce qu'il nous a enseigné, plus on va être dans l'émerveillement de ce qu'il a transmis à l'Église. Et ce qui est très beau dans Jean-Paul II, c'est que à la fois, c'est donc un théologien très, très puissant, hein, et quand on essaie de lire certains de ses écrits, il faut s'y reprendre à deux fois et même avec un dictionnaire, tellement c'est profond, tellement c'est subtil. Mais donc il est à la fois, il est de ces sages et
de ces intelligents. Il a cette intelligence de Dieu, mais aussi Jean-Paul II est un tout petit. Et avec la Vierge Marie, il est comme un tout petit. Et dans sa relation avec Marie, il est vraiment ce tout petit. Et ça, vous voyez, nous avons à recevoir de lui, à apprendre à être ces tout petits. Et Jésus s'exclame, et c'est très beau, on voit dans l'Évangile, Jésus tressaille de joie. Il est soudain saisi par une joie intérieure, une joie extraordinaire qui le fait tressaillir. Et il s'écrie. Tout d'un coup, il y a une puissance de l'Esprit-Saint qui le traverse. Il dit, Père, je te bénis d'avoir caché cela aux sages et aux intelligents et de l'avoir révélé aux tout petits. Alors, vous voyez, ça n'est pas... il ne faut pas mettre les théologiens. Nous avons besoin des théologiens. Nous avons besoin de la saine doctrine. Nous avons besoin d'étudier la parole de Dieu. Nous avons besoin d'étudier les écrits de l'Église. Nous sommes dans un temps de confusion, de grande confusion, et plus que jamais, c'est très important, de creuser la sainte doctrine. Mais en même temps, nous avons besoin d'être ces tout petits qui comme Jean-Paul II, disent « Totus tuus »,« Je suis tout à toi, Marie ». Et je dirais, Jean-Paul II, c'est le fils de Marie. Et on le voit dans tous ceux qui vivent, on voit cette fraternité qui naît de tous ceux qui sont les fils et les filles de la Sainte Vierge, tous ceux qui sont ces tout petits, qui n'attendent pas de tout savoir, de tout comprendre, mais qui sont les tout petits et qui se laissent enseigner par la Vierge. Et vous voyez, l'Église nous a toujours donné... le chemin. L'Église nous a aussi en reconnaissant certaines révélations. Vous savez que le rosaire a été donné à Saint Dominique et que le rosaire, maintenant, la prière du chapelet qui est qu'on reçoit quand on rentre, même quand on ne dit pas son chapelet régulièrement, quand on franchit la porte du sanctuaire, tout d'un coup, on sent que ça se met à couler. Comme dit la parole, celui qui croit en moi, des fleuves d'eau vive couleront de son sein. Et bien ici à Lourdes, il y a l'eau de la source qui coule, il y a le gave qui coule, mais il y a aussi dans nos cœurs comme une source, qui cette prière du chapelet qui coule et qui unit tous les cœurs. Et c'est vrai qu'on fait vraiment une expérience très très très belle et très très forte. On fait cette expérience du royaume de Dieu quand on est à Lourdes. Et donc, quand l'Église, à travers la voix des saints, et aussi, je dirais, à travers toutes les apparitions, vous savez qu'on n'est pas obligé de croire aux apparitions. Mais je dirais, ça c'est un cadeau du ciel. On n'est pas obligé, pour être catholique, de croire aux apparitions. On peut très bien... Et l'Église met beaucoup de temps pour reconnaître les apparitions. Mais je dirais, ça, c'est pas ce qui est important, c'est ce renouvellement de notre dévotion. C'est de nous laisser aspirer par Marie pour rentrer dans cette plénitude que Dieu veut nous donner. Et donc, l'Église nous demande de méditer les mystères du rosaire. Qu'est-ce que ça signifie? Est-ce que ça veut dire « Je vous salue Marie, pleine de grâce »,« Je vous salue Marie, pleine de grâce »,« Je vous salue Marie » simplement comme ça, comme un moulin à prière, on tourne et puis il y a un petit moulin à musique là dans la rue, on tourne une petite manivelle et puis ça chante, c'est très joli d'ailleurs. Mais je dirais qu'il nous faut rentrer dans la méditation des mystères. Et donc, vous voyez, nous devons, par la prière du rosaire, en nous mettant en présence de Marie, nous devons rentrer, dans cette méditation et dans cette plénitude de la présence de Dieu. Et donc, vous voyez, pourquoi
Marie et la Trinité, eh bien parce que, je dirais, toute la vie de Marie est relative à la Trinité. Et la vie de Marie, elle se situe entre ces deux mystères de l'Annonciation et du couronnement dans le ciel par la Trinité. Et je dirais que toute notre vie se situe également entre ces deux pôles, hein, de l'Annonciation, où nous allons, comme Marie, accueillir toutes les promesses de Dieu, et par le don de la foi, tout au long de notre vie, au fur et à mesure, nous entrerons dans cette intimité profonde avec le cœur de Marie. Quand on est avec le cœur de Marie, on est avec le cœur de Jésus, on est avec le cœur du Père, on est dans cette présence du Saint-Esprit, hein, qui tout au long de notre vie, à travers les mystères joyeux, douloureux et glorieux de notre vie, eh bien, nous allons être conduits jusqu'au sommet de notre vie, qui est ce couronnement dans le ciel, hein, où alors toutes nos souffrances seront transformées en joie. Comme dit saint Paul, les souffrances du temps présent ne sont rien par rapport à la gloire qui doit se révéler dans le monde à venir. C'est-à-dire que nous sommes sur cette terre de passage. Et c'est aussi le message de la Sainte Vierge à Lourdes. Parce qu'elle dit à Bernadette, « Je ne te promets pas le bonheur de ce monde, mais de l'autre. » Alors malheureusement, le démon, qui est vraiment très subtil et maître dans l'art de transformer la parole de Dieu, de transformer les messages de vie en messages de mort, hein, comme à la Genèse, je reviens toujours sur cette parole, quand il dit à Adam, tu peux manger de tous les arbres du jardin. Et le démon transforme cette parole, dit, alors, vous ne pouvez pas manger de tous les arbres du jardin? Et je dirais que le message de Lourdes, il a été aussi d'une certaine manière falsifié, hein, dans le fait que la Sainte Vierge a dit « Je ne te promets pas le bonheur de ce monde, mais de l'autre » et la traduction qu'on a dit « Je ne te promets pas le bonheur dans ce monde, mais dans l'autre » ce qui change complètement les choses. Ça veut dire « Il faut que nous attendions la mort pour être heureux. » Est-ce que vous croyez ça? Bon, moi, je veux être heureuse dès cette vie. Le bonheur, il est dès cette vie. C'est-à-dire que c'est pas le bonheur de ce monde. C'est vrai que ce monde, nous en avons tous fait l'expérience. C'est un monde qui passe. Avec ce monde, avec ses convoitises, avec, vous voyez, ses fausses richesses, ses faux bonheurs, ses faux plaisirs, tout ça. On peut avoir des joies, mais ces joies, elles sont vite perdues. Mais cette joie du jubilé que Jésus nous promet, c'est cette joie que nul ne vous enlèvera. Et Jésus est venu nous dire ça. Il est venu nous dire, je suis venu pour vous donner la paix qui surpasse toute intelligence, et je suis venu pour vous donner la joie, et cette joie, nul ne vous l'enlèvera. Donc, le message de Lourdes, le message de la Sainte Vierge à Sainte Bernadette, c'est je te promets le bonheur de l'autre monde. Je te promets le bonheur du royaume. Mais le royaume de Dieu, il est au milieu de nous. Et je dirais que plus que jamais, nous faisons l'expérience que le royaume de Dieu est au milieu de nous. Je crois que, si vous voulez, dans ces temps qui sont les derniers, non pas, ça n'est pas un message catastrophiste qui dit l'Apocalypse est pour demain, hein, mais nous sentons bien qu'il y a toute une évolution de la révélation, et nous attendons un monde nouveau, nous attendons la Pentecôte d'amour, nous attendons ce temps de paix, nous attendons le triomphe du cœur immaculé de Marie que nous a promis la Sainte Vierge aussi à Fatima. Donc, dans ces temps que nous sentons bien que ce sont des temps très très importants, eh bien, nous sentons, nous pressentons que le royaume des cieux s'est approché de nous, bon, depuis Jésus, mais peut-être encore n'avons-nous pas réussi à vivre l'Évangile, et peut-être que aujourd'hui nous,
nous sommes, je dirais, interpellés à vivre l'Évangile. Peut-être, et je suis persuadée que nous n'avons encore rien compris de la splendeur du message de l'Évangile dans les domaines très très quotidiens de toute notre vie. Et nous avons à découvrir ce royaume de Dieu, nous avons à en vivre. Et Marie est là pour nous y introduire. Je me souviens quand nous avons rencontré Marthe Robin avec Éphraïm, elle a dit à Éphraïm, bon, parce que c'était quand Éphraïm lui a partagé comment il est passé donc de sa foi protestante à la plénitude de la foi catholique et comment la Sainte Vierge vraiment s'est révélée à lui, hein, et comment elle a été cette présence à côté de lui qui ne l'a plus quitté. Et alors Marthe lui a dit, mais elle vous poursuit. Elle dit non, elle vous presse dans le sang. Et c'est vrai que je crois que Marie aujourd'hui nous presse. Et elle nous presse contre son cœur. Et elle est là vraiment comme une mère. Et je crois que, vous voyez, les trésors du royaume de Dieu nous sont donnés. Il nous appartient de nous approprier de notre héritage. Et vous voyez, la seule œuvre que nous ayons à faire, quand les disciples viennent voir Jésus, ils lui disent, mais maître, que faut-il faire? On est là toujours, on a découvert le Seigneur, alors on se dit, mais qu'est-ce qu'on va faire pour faire la volonté de Dieu? Et Jésus dit, la volonté de Dieu, c'est que vous croyez en celui qui m'a envoyé. Qu'est-ce que ça veut dire? La volonté de Dieu, c'est que vous accueillez le Père, c'est que vous croyez en la parole, que je suis la parole du Père, que vous croyez que toutes mes paroles sont des promesses de vie pour vous. Et Marie, elle est celle qui, en plénitude, a accueilli la parole de Dieu. Et quand s'élève dans la foule une voix qui dit « Bienheureuses les mamelles qui t'ont allaité », Jésus dit « Bienheureux plutôt ceux qui écoutent la parole de Dieu et qui la mettent en pratique ». Et là, il montre la vraie, je dirais, béatitude de Marie, qui est cette béatitude de la foi, qui est cette béatitude de celle qui a cru. Bienheureuse celle qui a cru. Puissions-nous tous recevoir cette bénédiction de Dieu qui nous dit, comme il a dit, comme le Saint-Esprit a dit par la bouche d'Élisabeth quand elle a au mystère de la visitation, il lui a dit, bienheureuse celle qui a cru ce qui lui a été dit de la part du Seigneur. Alors frères et sœurs, je voudrais vous poser une question. Quelle est la parole en qui vous croyez? Quelle est la parole que vous croyez? Est-ce que vous croyez à la parole de Dieu? Est-ce que vous croyez à cette bénédiction de Dieu qui vous dit tout son amour? Ou est-ce que vous croyez à toutes les paroles que vous avez entendues depuis que vous êtes petit? Que vous êtes nul, que vous êtes médiocre, que vous pouvez mieux faire, que finalement vous n'êtes pas digne d'être aimé, que... Alors, vous voyez là, nous avons une responsabilité. Si nous croyons que nous sommes méprisables, nous engendrons le mépris. Si nous croyons que nous sommes de trop, eh bien, nous nous faisons rejeter. Mais si nous croyons la parole de Dieu, si nous croyons que nous sommes les fils et les filles bien-aimés de Dieu, si nous croyons qu'il nous dit, mais tu es mon fils bien-aimé, tu es ma fille bien-aimée, tu as du prix à mes yeux, je t'aime. Si nous croyons toutes ces promesses qui sont dans la Bible, dans cette parole de vie, alors Dieu pourra nous dire, bienheureux es-tu. Et nos frères pourront nous dire, mais bienheureux es-tu, toi qui as cru la parole de Dieu. Alors je vais vous inviter à faire un petit exercice ce soir, c'est-à-dire
à vous mettre vraiment devant le Seigneur, en toute honnêteté, et à laisser monter en vous, à vous interroger sur quelle est la parole que je crois. Quelle est la parole que je crois? Et de voir, il y a des tas de choses que je crois et qui sont, je dirais, qui sont la parole du démon, qui ne sont pas la parole de Dieu. Et je dirais, là, je dois me confesser. C'est un péché. C'est ça le péché. Le péché, on s'imagine toujours que, bon, bien sûr, il ne faut pas être trop gourmand, il faut garder sa bouche, mais je dirais, il y a un péché très, très profond qui fait que nous accueillons la parole du démon, que nous accueillons les paroles des hommes, du prince de ce monde, et que nous n'accueillons pas la parole de Dieu. Et là, mais seulement, nous n'en avons pas conscience, parce que c'est ça tout le jeu de l'ennemi, c'est de nous mettre dans l'inconscience, dans l'ignorance, et que nous nous perdons par ignorance, alors que nous sommes faits pour le bonheur, et que nous devons rentrer dans cette foi, en cette parole de vie, en cette parole de Dieu. Alors, donc, vous allez faire ce travail. Vous allez écrire sur un petit bout de papier les paroles. Par exemple, je ne sais pas faire la cuisine. Moi, ça fait 25 ans que je n'ai pas fait la cuisine. Et quand je fais la cuisine, je brûle un peu les choses. Mais je continue de dire, je sais que je sais faire la cuisine. Et c'est-à-dire que je reste ouverte, hein, à la toute-puissance de Dieu agissant.

des trésors de croire la parole de Dieu. Et donc ça, c'est cette béatitude de Marie qui est donnée à l'Annonciation. Et donc, à l'Annonciation, Marie va être plongée totalement dans la Trinité. C'est-à-dire que Marie est totalement tournée vers le Père. Comment rentrer en relation avec chacune des personnes de la Trinité? Eh bien, par Marie, en regardant Marie, en la regardant non pas dans les statues de plâtre, mais en la regardant bouger, en la regardant sourire, en la regardant respirer, en regardant comment elle lève son regard vers Dieu, comment est son corps. Hein. Marie, elle est vivante, ce n'est pas une statue de plâtre, ce n'est pas une idole. Je dirais la statue, elle est faite pour nous attirer et pour nous faire pressentir que tout d'un coup, elle va s'animer. Marie, dans nos vies, elle n'est pas immobile. Et nous devons rentrer dans sa présence. C'est ça, prier, méditer le rosaire, c'est rentrer dans la présence de Marie. Et donc, voyez, quand on entre dans Marie, on est totalement tourné vers le Père. En fait, je dirais, la Sainte Vierge, elle n'avait pas, comme dit la petite Thérèse, j'ai plus de chance que la Sainte Vierge, parce qu'elle, elle n'avait pas de Sainte Vierge à aimer. Et je dirais que, si vous voulez, avant l'Annonciation, Marie était, depuis l'Immaculée Conception, elle était toute tournée vers le Père. Et quand on rentre dans ce mystère, quand on rentre dans cette contemplation de la relation de Marie avec le Père, on est émerveillé. Mais il ne faut pas simplement le regarder comme une idole. Marie n'est pas une idole qu'on regarde de l'extérieur, quelqu'un qui a tout, et nous on est là, on n'a rien. Marie, c'est une mère. Et comme dit la petite Thérèse, le trésor de la mère appartient à l'enfant. C'est-à-dire, tout ce qui est à Marie est à moi. Tout ce qui est à Marie est à vous. Et il nous appartient de devenir ses fils et ses filles de Marie, ses fils et ses filles de Dieu. Et donc, la relation de Marie avec le Père, elle est à moi. Et si je veux découvrir le Père, alors je rentre en Marie, je me cache en Marie, comme dit Grignon de Montfort, je me rentre dans le sanctuaire intérieur, et là, je laisse le Père me regarder en Marie. Et vous voyez alors toutes les grâces que nous pouvons recevoir. Et ça, vous voyez, une des premières paroles de l'Évangile du Nouveau Testament, c'est cette parole qui nous vient du ciel, qui dit « Je vous annonce des anges au berger », qui dit « Je vous annonce une grande joie ». Et cette grande joie, c'est qu'un Sauveur nous est né, un Fils nous est donné. Mais pour que nous devenions des fils, pour que nous devenions des fils et des filles de Dieu, des fils et des filles de Marie. Et c'est ça que nous avons à vivre, mais très très concrètement. Vous voyez, pas toujours comme quelque chose d'extérieur. Nous avons le royaume de Dieu est au milieu de nous, c'est-à-dire, comme dit saint Paul, nous devons vivre comme si nous voyions l'invisible. Alors c'est sûr que Dieu, nul ne l'a vu. Quand on ferme les yeux, parfois on peut voir toutes sortes de choses, mais on peut le pressentir. Et Jésus nous dit « Qui m'a vu a vu le Père ». Nous savons que le Père ressemble à Jésus et que nous pouvons le contempler avec les yeux du cœur et nous laisser regarder par le Père, rentrer dans cette communion, nous laisser recréer par le Père. Et voyez, le regard du Père, enfin chacune donc des personnes de la Trinité va nous recréer, hein, va nous faire entrer dans cette plénitude, dans une plénitude de plus en plus grande. Le regard du Père, eh bien notre Père, c'est notre Père créateur. C'est celui qui nous a créés et c'est celui qui ne cesse de nous recréer.

Et plus nous allons entrer dans ce regard, plus nous allons nous laisser baigner par ce regard, hein, je dirais dans tout notre corps, dans tout notre être, hein, jusqu'aux racines de notre être, vraiment laisser pénétrer ce regard du Père en nous, hein, plus nous allons devenir des fils et des filles bien-aimés, plus nous allons nous approprier de ces trésors du royaume qui sont pour nous. Et moi, j'entends toujours ce cri du Père qui résonne dans l'Ancien Testament et qui dit, mais ah, si mon peuple pouvait m'écouter, s'il pouvait garder ma loi, pratiquer mes commandements, alors il serait heureux. Et je dirais, ce cri du Père, il résonne encore aujourd'hui. Et nous sommes impardonnables. Nous devrions jubiler de joie à chaque instant. Quand on sait, mais tous les trésors qui nous sont donnés, mais à chaque instant, et dont nous devons nous approprier de plus en plus. Nous devons rentrer dans une joie de plus en plus grande. C'est ça, être chrétien. Être chrétien, c'est être rempli de paix, c'est rayonner de paix, c'est rayonner de joie et de bonheur. Quel que soit ce que nous avons à vivre dans l'ordre de ce monde qui passe. Mais voyez, plus nous allons nous rendre présents à la présence du monde à venir, à la présence du royaume de Dieu, plus ce monde qui passe va nous allons avoir de la distance par rapport à ce qui nous arrive, par rapport aux événements de notre vie. Nous allons être fascinés par le royaume de Dieu et vivre cette intensité de vie. Comme dit Jésus, il a dit « Je suis venu pour qu'ils aient la vie et qu'ils l'aient en abondance. » Et tout ça, c'est pour nous. Frères et sœurs, si des fleuves d'eau vive ne coulent pas de votre cœur, il y a quelque chose qui ne va pas. Il va falloir faire comme Sainte Bernadette, il va falloir gratter dans la boue jusqu'à ce que ça jaillisse. Mais il ne faut pas se résoudre. Il ne faut pas se résoudre à la tristesse. Il ne faut pas se résoudre au stress, il ne faut pas se résoudre au malheur. Il faut choisir ce bonheur. Donc vous voyez, dans l'Annonciation, rentrant dans l'Annonciation pour rentrer dans cette plénitude de la bénédiction du Père. Dans ce mystère de l'Annonciation, nous rentrons dans la bénédiction du Père. Et la parole de l'ange à Marie est vraiment extraordinaire parce que, bon, il lui annonce, Marie, bien sûr, fille d'Israël, elle attendait le Messie. Tout le peuple d'Israël a toujours attendu le Messie qui a été promis au peuple d'Israël, un sauveur. Hein. Ce sauveur, il savait c'est pourquoi aussi, dans le peuple juif, il y avait une telle... On vénérait toute femme. Toute femme, parce que toute femme est en puissance la mère du Messie. Toute femme est... alors c'est très fort, hein, parce que je dirais que ça va plus loin. Toute femme pouvait aussi avoir cette grâce d'être la mère du Messie, mais je crois que bon, pour nous, mes sœurs, nous avons aussi, hein, nous pouvons être la mère du Messie, c'est-à-dire que nous pouvons enfanter le royaume de Dieu, nous pouvons enfanter Jésus aujourd'hui par notre foi, comme par Marie, hein, en accueillant la parole de Dieu, en accueillant le regard du Père, en accueillant cette habitation du Saint-Esprit. Et donc, vous voyez, moi personnellement, je n'arrive pas à quitter ce mystère de l'Annonciation. Ça fait des années que j'y suis et que... Je suis dans l'émerveillement de cette découverte, de cette plénitude qui nous est, de Dieu qui nous est donné dans le mystère de l'Annonciation. Et tout est donné dans la parole de Dieu. Et la Vierge, quand l'ange lui dit « Réjouis-toi, le Seigneur est avec toi, sois sans crainte », eh bien, Marie...
Marie se dit, mais comment cela se fera-t-il? Quand il lui annonce qu'elle va être la mère du Sauveur, elle dit, comment cela se fera-t-il? Et là, je dirais, voyez là, je vais vous donner une parole de Dieu que vous pouvez, une bénédiction que vous pouvez accueillir pour toute votre vie. Et si vous voulez qu'un jour, le Père vous dise, bienheureux es-tu, toi qui as cru en l'accomplissement de ce qui t'a été dit de la part du Seigneur. Que lui dit l'ange? Il lui dit, l'Esprit Saint viendra sur toi et la puissance du Très-Haut te couvrira de son ombre. Eh bien, je dirais, c'est notre lieu. Vous voyez, quand nous avons trouvé ce lieu, nous avons tout trouvé.

Et c'est Marie qui nous attire dans ce lieu. C'est-à-dire, où est notre place? Dans la vie, on cherche toujours sa place. Il y a toujours quelqu'un d'autre qui nous prend notre place. Mais là, je vous donne une place que personne ne pourra vous prendre. C'est votre place. Notre place, elle est de nous mettre dans l'ombre du Saint-Esprit et de nous laisser recouvrir par la puissance du Très-Haut. Et donc, ce qui se passe à l'Annonciation, c'est que Marie vit cette expérience de la Trinité. À la fois, il y a ce regard du Père, la toute-puissance de Dieu, parce que notre Père est tout-puissant. Donc, cette puissance du Père qui est en train d'accomplir en elle, comme dit l'apôtre Saint Paul dans Éphésiens 3:20, infiniment au-delà de tout ce qu'elle pouvait imaginer ou concevoir. Et est-ce que vous croyez que Dieu est capable de faire en vous infiniment au-delà de tout ce que vous pouvez imaginer ou concevoir? C'est vrai? Mais c'est merveilleux. Alors, non seulement il faut en vivre, mais il faut le communiquer. Et plus on va le communiquer, plus la grâce va se fortifier. Et donc, nous devons nous mettre dans l'ombre du Saint-Esprit. Je peux vous dire que c'est très, très agréable. L'Esprit Saint, il nous rafraîchit. C'est merveilleux. Quand on est dans l'ombre du Saint-Esprit, il nous réchauffe quand on a froid. Il rafraîchit ce qui est chaud. Il redresse ce qui est tordu. Vous voyez ? C'est merveilleux. Être dans l'ombre du Saint-Esprit, mais c'est une expérience extraordinaire. Donc, quand nous prions, eh bien, je vous ferai faire un petit exercice. Tout ça, c'est une préparation, parce que ça ne suffit pas que je vous dise, il faut que nous fassions l'expérience. Ce qui est merveilleux avec Dieu, ce n'est pas une idéologie, c'est de la vie. Je dirais la grâce de notre religion chrétienne, catholique, c'est ce mystère de l'incarnation, où je dirais Dieu se fait chair, et il doit se faire chair dans notre vie, dans notre corps, hein, dans notre cœur, dans nos mains, dans tout notre être. Et donc cette expérience de Dieu, nous devons vraiment, comme Marie, la faire en plénitude. Et donc, à ce moment-là, si vous voulez, au moment d'Annonciation, le Verbe se fait chair. Et Marie accueille la parole de Dieu. Et donc, à la fois, le verbe se fait chair, on ne peut pas comprendre. Hein. Je dirais, quand on commence à contempler ces mystères, on n'a plus de mots. Hein. On est dans l'adoration, dans l'émerveillement de ces mystères du royaume, et qui, comme dit Jésus, qui nous révèle. À vous, il est donné de comprendre les mystères du royaume de Dieu. Et donc, nous devons avoir ce désir, ce grand désir, et de plus en plus grandir dans ce désir de Dieu par Marie. Alors, si vous voulez, on va rester assis, parce que comme la chaleur est... Est-ce que Marie était debout? Est-ce qu'elle était assise? Je pense que Dieu peut nous visiter dans n'importe quelle position. Mais je crois que c'est un foyer pour nous. Nous pouvons donc, la seule manière de rencontrer Dieu, c'est la prière. Et souvent, nous disons, mais nous sommes comme les disciples qui disent à Jésus, mais Seigneur, apprends-nous à prier. Alors Jésus nous donne deux moyens. Il nous dit, quand vous priez, dites... Notre Père qui es aux cieux. Alors, il nous dit que le Père est aux cieux et il nous dit autre chose. Où est-ce qu'il est le Père? Il est dans le secret. Notre Père est dans le secret. C'est-à-dire que Jésus nous donne ces deux dimensions de Dieu. C'est-à-dire que Dieu, c'est le trois fois saint. Notre Père, c'est le créateur du ciel et de la terre et nous devons avoir le sens
de l'adoration, de la vénération de Dieu, le sens de la transcendance de Dieu. Et c'est vrai que même c'est cette crainte de Dieu qui n'est pas la peur, mais qui est vraiment la vénération du Dieu trois fois saint, de cette splendeur de notre Dieu, de la gloire de Dieu qui se manifeste à nous dans sa gloire. Comme il est dit, quand il s'est transfiguré devant les disciples, on dit « Tu t'es transfiguré au Christ notre Dieu, montrant à tes disciples ta gloire autant qu'il leur était possible de la voir. » Et donc nous devons, quand nous nous tournons vers Dieu, nous devons avoir ce sens de la transcendance de Dieu, de cette gloire de Dieu. Ce sens que c'est lui le maître, c'est lui le maître de l'univers, c'est lui le Dieu trois fois saint, c'est lui le créateur du ciel et de la terre. Mais en même temps, Jésus dit pour toi quand tu pries, entre dans ta chambre, ferme la porte, et là, prie ton Père qui te voit dans le secret. Alors moi, je trouve ça extraordinaire, parce que, vous voyez cette petite phrase, ton Père qui te prie, ton Père qui te voit dans le secret, parce que quand on dit, mettez-vous sous le regard du Père, parfois on est un petit peu, on ne sait pas trop comment faire, hein, où est-ce qu'il est le regard du Père. Eh bien, le regard du Père, c'est Jésus qui nous dit. Le regard du Père, il est, bon, à la fois quand on se tourne vers lui et quand on sent que son regard est posé sur nous de l'extérieur, mais quand on se tourne à l'intérieur de nous-mêmes, à ce moment, et qu'on descend dans le sanctuaire intérieur, dans ce lieu trois fois saint, dans ce saint des saints qui est en nous, alors à ce moment-là, on trouve cette présence du Père qui nous voit dans le secret. Et ça, c'est merveilleux. Je peux vous dire que c'est un lieu de repos extraordinaire. Nous passons toute notre vie à l'extérieur de nous-mêmes. Comme dit Saint Augustin, je t'ai cherché longtemps, beauté si ancienne, etc. Je te cherchais à l'extérieur de moi, je te cherchais dans la beauté des créatures, et je ne savais pas que tu étais en moi. Alors il a un très très beau texte, je ne saurais pas vous le citer, hein, mais quand Saint Augustin a vu tout d'un coup la splendeur de Dieu, et que ce Dieu trois fois saint, eh bien il était en lui, comme nous a le dernier message de Marthe Robin, que je ne cesse de répéter chaque fois, qui nous a dit, mais c'est nous les tabernacles du Dieu vivant. C'est la dernière parole que, quand avec Ephraïm, nous avons été la visiter, c'est la dernière parole qu'elle nous a criée trois fois. Mais c'est nous les tabernacles du Dieu vivant. Mes frères et sœurs, avons-nous conscience que nous sommes ces tabernacles du Dieu vivant? C'est-à-dire que nous pouvons rentrer dans cette présence de Dieu, et là, nous laisser regarder par le Père. Donc, vous ne pourrez guérir de tous les regards qui pèsent sur vous. Vous ne pourrez entrer dans la véritable liberté, dans cette glorieuse liberté des enfants de Dieu, que si vous rentrez à l'intérieur du sanctuaire, que si vous rentrez dans la chambre intérieure, que si vous rentrez dans le secret, parce que c'est là que le Père vous voit. Et quand le Père nous voit dans le secret, rassurez-vous, il ne voit pas toute notre turpitude, ce n'est pas ça qu'il voit. Le Père, il sait de quoi nous sommes façonnés. Il se souvient que poussière nous sommes. Il sait que nous faisons tout ce que nous pouvons et puis que nous sommes des pauvres petites choses, mais en même temps des pauvres petites choses qui portant des trésors dans des vases d'argile. Et ce que le Père voit dans le secret, c'est l'image de Dieu qui est en nous, qu'il a déposé en nous. Et plus nous allons nous laisser regarder par le Père, plus cette image va être révélée, plus nous allons avoir la révélation de ce que nous sommes, de notre identité, de notre vocation, de notre mission. Plus nous allons vivre de ce bonheur extraordinaire d'être aimé, d'être unique.
on a besoin d'être aimé infiniment. Et ce regard du Père dans le secret, mais c'est merveilleux. Alors, pour accueillir le Père, pour descendre dans le sanctuaire, il faut aussi préparer notre corps. C'est-à-dire que quand on va voir son bien-aimé, on ne garde pas ses rouleaux sur la tête. On fait bien sa mise en pli, on se coiffe bien, on s'habille bien, on se met un peu de parfum. Donc quand on va voir Dieu, il faut aussi s'habiller l'âme. Et c'est vrai qu'on sent bien que quand on approche de Dieu, il y a aussi tout un temps de purification. Il y a des choses que nous ne pouvons pas. Si nous voulons rentrer dans le sanctuaire intérieur, il n'y a pas de place dans notre sanctuaire pour le démon et pour le bon Dieu. Donc il faut chasser toutes ces paroles de mort qui sont en nous. Comment pouvons-nous rencontrer l'amour du Père si nous avons accueilli toutes ces paroles de malédiction, tous ces mensonges du Père du mensonge qui nous persuade que de toute façon, pour nous, c'est raté dès le départ. Il y avait un petit dérèglement dans la machine qui nous a fabriqué et que de toute façon, jusqu'à notre mort, il va bien falloir se supporter comme ça. Bon, c'est pas comme ça que Dieu nous voit. Donc, quand nous approchons de Dieu, d'abord, il faut fermer ses oreilles au bruit du monde. Et ça va être à travers aussi tous nos sens. Et si Marie a pu écouter la parole du Seigneur, c'est qu'elle était dans son cœur. Et pour nous, voyez, nous devons rentrer dans ce cœur de Marie. Nous devons fermer nos oreilles au bruit du monde, pour entrer dans cette écoute intérieure, pour entrer dans le silence. Alors, il y a beaucoup de gens qui disent, oui, mais moi, le bon Dieu ne me parle pas. Quand je prie, il ne me parle pas. J'allais dire, ça, il ne nous parle pas à la manière humaine. Dieu peut parler dans son silence. Et je dirais qu'il faut nous apprendre à entrer dans cette subtilité du langage de Dieu qui nous parle au-delà des... Oui, donc, Dieu nous parle aussi dans le silence. Et j'ai dit, il ne faut pas s'effrayer du silence de Dieu. Quand on rentre dans le sanctuaire, eh bien, on rentre dans la présence. Et quand on aime quelqu'un, on n'a pas forcément besoin de lui parler. Parfois, bien sûr, il y a des moments où il est vraiment nécessaire, et puis ça nous brûle de dire « je t'aime ». Mais avant qu'on dise « je t'aime », si on dit « je t'aime », c'est parce qu'on a accueilli un regard. C'est qu'un regard a été posé sur nous. C'est que nous avons rencontré un regard. Et c'est qu'il y a eu un échange, et soudain va jaillir en nous l'expression de l'amour et le « je t'aime ». Mais vous voulez dire « je t'aime » avant d'avoir été regardé. Alors, acceptez de rentrer dans ce regard, de rentrer dans le silence de la présence et d'être là tout simplement, et de pouvoir dire au Seigneur, Seigneur, je ne te vois pas, je ne t'entends pas, je ne te sens pas, mais je suis là et je crois en toi, j'espère en toi et je t'aime. Et même si je ne sens pas que je t'aime, je sais que je t'aime et je veux t'aimer. Vous voyez, il y a un moyen aussi de parler. Il faut partir de la réalité de nos sentiments pour rejoindre Dieu à partir de ce qu'on est. On n'a pas toujours des extases où tout d'un coup, on est saisi par l'amour de Dieu. Très souvent, on fait l'expérience de la sécheresse, mais c'est à partir de cette sécheresse qu'on doit commencer ce dialogue avec Dieu. Et rentrer dans cette présence qui est une présence de foi. Quand je descends dans le sanctuaire intérieur, parfois, je ne sens rien, mais je commence par faire un acte de foi et par dire à Seigneur, je sais que tu es là. Et je sais que chaque fois que je descends, je sais qu'il est là. Je sais en qui j'ai cru.
Je crois en Dieu. Il ne suffit pas de dire je crois en Dieu, le Père Tout-Puissant, Créateur du ciel et de la terre. Je crois que Dieu est en moi. Je crois que le Père me voit dans le secret. Et je vais laisser faire les choses. Et petit à petit, mon cœur va s'éveiller à cette présence. Je vais m'apprivoiser. Et parfois, je vais venir pendant plusieurs jours sans rien sentir, en chassant toutes les pensées de la tête. Et c'est terrible parce que chaque fois qu'on veut se tourner vers Dieu, d'abord on a une multitude de choses à faire. Et puis, une multitude, on n'avait jamais imaginé qu'il y avait un tel bruit dans notre tête, une multitude de pensées. Bon, c'est vrai que parfois, pendant plusieurs jours, on va devoir lutter contre ça, faire cette expérience. Mais ça ne fait rien. Même si ça s'agite, nous savons qu'au plus profond, et nous devons dire au Seigneur, être présent à Dieu dans le plus profond de nous-mêmes, même si tout s'agite autour de nous. Alors, on va d'abord, vous allez mettre bien vos pieds par terre. Parce que, vous voyez, quand on va vers Dieu, c'est très important d'avoir les pieds sur terre. D'être bien enraciné dans la réalité. Et Dieu a béni la terre. Nous avons, je dirais, nos pieds sur la terre, c'est aussi le signe de notre royauté, de notre domination sur la terre. Et nous sommes de cette terre, qui est la terre que Dieu nous a donnée pour que nous y soyons heureux. Vous voyez, le Saint-Père, quand il arrive dans un pays, il baise la terre. Alors, bénissons Dieu pour ce don de la vie qui fait que nous pouvons mettre nos pieds sur terre. Ça va, vous sentez bien le contact des pieds? Vous êtes bien vivant. Bravo. Des orteils jusqu'aux cheveux. Alors ensuite, ce qui est aussi, vous voyez, nous devons rentrer dans notre corps est marqué par la croix du Christ. La croix du Christ avec donc ces dimensions, cette verticale, c'est notre dignité de fils et de fille de Dieu qui est marquée, enfin, qui est debout. La différence de l'homme avec les animaux, c'est qu'il est debout. Donc quand nous prions, que nous mettons debout, faites l'expérience. Bon là, vous êtes fatigué, il fait très chaud, mais quand vous êtes chez vous, dans votre chambre, que vous avez fermé déjà la porte de votre chambre à clé ou de votre petit oratoire, eh bien, mettez-vous debout devant Dieu. Et mettez-vous dans cette verticale qui est le signe de que nous sommes, comme dit Saint Paul, aspirés vers les réalités d'en haut. Nous sommes tout tendus vers Dieu, tout tendus vers le Père dans cette verticale. Et le signe de la croix, c'est ce signe de la bénédiction du Père qui vient en nous et qui fait en nous des fils. Le Père qui s'est incarné dans le Fils et ce regard du Père qui nous recrée. Et je dirais la verticale, c'est notre humanité. C'est Jésus qui a donné sa vie pour nous, pour les hommes, et c'est toute cette la dimension de notre humanité. Et quand on est devant Dieu, il faut aussi prendre toute notre place. Dans la profondeur, dans la hauteur, et dans la longueur et la largeur. Et je dirais, notre corps doit prendre toute sa place et notre corps doit s'ouvrir à Dieu. Dans le corps de Marie, il n'y a aucune tension, il n'y a aucune fermeture. Il n'y a qu'une ouverture. Et quand on la voit dans toutes les statues, on voit comme ses mains sont ouvertes. Et quand on peut prier aussi, les gestes, la prière nous aident beaucoup. Regardez les statues de Marie quand elle prie. Elle se met devant Dieu. Et quand elle ouvre ses mains, alors c'est tout son cœur, tout son corps qui est ouvert pour accueillir Dieu.

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2: Je vous aime, ô mon Dieu, et mon seul désir est de vous aimer.
3: L'homme de bien ne craint pas l'annonce d'un malheur. Le cœur ferme, il s'appuie sur le Seigneur. Psaume 111, 7.

Avec le fidélo de ce matin, je pense que cela m'évite de parler de la retraite au sens... tout est dit dans les Laudes, où on se met disponible dans la prière et on vient comme on est. Alors, nous sommes un peuple, nous ne sommes pas un troupeau en marche, mais il faut, comme dans la montagne ou ailleurs, quand on n'est pas en groupe, il faut s'attendre, il faut avancer. Il y en a qui vont vite, il y en a qui vont moins vite, il y en a qui se traînent, il y en a qui sont devant. Alors, il faut marcher ensemble. Vous savez, dans les retraites, il y a les vieux routiers des retraites, hein, ou les vieilles routières des retraites. Hein. Les retraites tous les ans depuis 45 ans, alors, très à l'aise. Bon, avec le danger, évidemment, vous savez, comme disent les religieuses, puisque je n'attaque pas, parce que je les aime bien, c'est nos sœurs. Je fais ma retraite, oui, ça fait partie de la vie. Je fais ma retraite, quoi. Je veux dire, tous les ans, je fais ma retraite. Bon. Puis il y a aussi la personne qui vient pour la première fois, complètement paumée, qui dit, qu'est-ce que je fais ici de temps en temps, complètement aberrant, je ferais mieux d'être sur la plage en ce moment, alors qu'il fait si beau. Hein. Il y a tout ce monde-là, dans le peuple de Dieu. Hein. Et donc, là aussi, il faut s'attendre les uns des autres. Et je crois que chaque fois que le jour commence, il faut faire cet acte de foi que nous faisions à l'aude, quels que soient nos sentiments intérieurs. Il y en a qui sont en pleine forme, il y en a qui n'ont pas dormi parce qu'il y a des moustiques, il y en a d'autres qui la chaleur écrase, etc. Alors, il faut aller au-delà de nos sentiments. Hein. C'est un des principes béaba de la vie spirituelle, aller au-delà de nos sentiments. C'est comme dans l'amour. Hein. J'ai aucune expérience, mais enfin quand même, j'imagine dans un couple, madame n'est pas toujours pimpante à 8h du matin, etc. Elle est quand même, c'est quand même ma femme et je l'aime beaucoup, même quand elle est fort désagréable. Et inversement, non mais inversement, hein, jusqu'à maintenant il y a encore de sexe, bon. Donc, c'est pas seulement les sentiments superficiels. Avec le Seigneur, c'est pareil. Hein. Sauf que le Seigneur est toujours aimable, seulement lui, on ne le voit pas. Alors évidemment, c'est... Donc un acte de foi. Et puis on part. Alors j'ai deux questions là, mais... Pouvez-vous nous parler de Mère Marie Gonzague? Personnalité, influence sur Thérèse? Ben, j'ai presque envie de dire non. Non, on va la rencontrer au passage. Mais si vous saviez tout ce que je pourrais vous dire sous Thérèse, et que je ne vous dirais pas... pendant 4 jours. Hein. Sur Marie Gonzague, il y a un livre à faire. Bon. Alors, au passage, on la rencontrera. Je peux déjà résumer en disant que Marie Gonzague, contrairement à l'image mythique et des livres ou de certains... Enfin, les idées qu'on en a, ce n'est pas un monstre. Marie Gonzague, prieure du Carmel de Lisieux, fort longtemps, plusieurs fois, morte en 1905 d'un cancer de la langue. Mère Marie Gonzague n'est pas un monstre, c'est une femme avec des qualités et des défauts. Et avec Thérèse, il y a toute l'histoire de ses rapports avec Thérèse qui serait très intéressant à étudier. Je vous rappelle simplement que Thérèse lui a dédié, enfin, lui a écrit le manuscrit C, le petit cahier noir, c'est à Mère Marie Gonzague, et qu'elle l'aimait beaucoup, même si c'était parfois dans la difficulté, et qu'à la fin de sa vie, Marie Gonzague faisait grande confiance à Thérèse puisqu'elle lui a confié le noviciat. Alors qu'elle était pourtant de la famille Martin. Parce que de temps en temps, Marie Gonzague, elle avait un peu ras-le-bol des 5 Martins ou 4 plus 1 qui étaient dans la communauté. Bon, alors, les rapports entre Mère Agnès, les deux prières, Pauline et Marie Gonzague, n'ont pas toujours été faciles. Hein, comme dans toutes les communautés. Hein, dans toutes les communautés. Hein, donc, ne dramatisons pas. Et je ne cherche pas plus à réhabiliter Marie Gonzague qu'à l'enfoncer. Hein, c'est très difficile de ne pas juger les gens. Mais je dis tout de suite, ce n'est pas un effroyable drame, monstre chargé de sanctifier Thérèse en la faisant souffrir. Bon. Deuxième question, le fait d'être un intellectuel n'est-il pas un obstacle rédhibitoire à la pratique de la petite voie? Sainte Thérèse peut-elle obtenir cette grâce à l'intellectuel qui la sollicite? Oh oui! Les milliers d'intellectuels qui ont, je ne sais pas s'ils ont sollicité la grâce, mais qui au moins qui l'ont reçue. Hein, et je pourrais citer des listes et des listes, rien que des écrivains français ou d'autres, je ne les ai pas tellement dans la tête, j'ai cité Bernanos, Claudel, Cesbron, Marcel Schwab, Julien Green,
Clavel, à la fin de sa vie, et des étrangers, et tout ça, hein, et des savants, et tout à l'heure, je vais citer le père Mersch, un grand théologien, et d'innombrables. Hein. Je dirais presque que la petite voix, elle est d'abord pour les intellectuels. Hein. Qu'est-ce que c'est un intellectuel, alors ? Qu'est-ce que c'est un intellectuel ? Je me lancerai pas là-dedans, mais je dirais qu'on en a d'autant plus besoin si c'est quelqu'un qui possède une science ou qui... peut réfléchir, qui Dieu a donné des dons d'intelligence pour les mettre au service de ses frères, eh bien, c'est comme si on disait, est-ce qu'un intellectuel a besoin de l'Évangile ? Ou est-ce qu'un intellectuel... on pourrait aussi dire, est-ce que le renouveau, c'est aussi pour les intellectuels ? On pourrait aussi dire, d'une certaine manière, est-ce que la grâce de l'Esprit est aussi pour les intellectuels ? Bien sûr, les intellectuels font partie de la famille humaine. Alors, si vous sentez que vous êtes intellectuel et que vous avez besoin d'une grâce, demandez-la et ça ne pourra que renforcer votre intelligence et votre cœur. Ce matin, nous allons peut-être enfin aborder le thème qui était marqué sur les feuilles que vous avez pu recevoir. Vie filiale de Jésus, virgule ou égale, voix d'enfance de Thérèse. Non pas que Thérèse soit au même plan que Jésus, c'est pas ça, mais je voudrais, à partir d'un texte de Jean-Paul II, qui est venu à Lisieux, qui a choisi de venir à Lisieux le 2 juin 1980, où nous étions quelques cent mille à l'accueillir. Il a fait un discours, et il a dit des choses très importantes, sur lesquelles je veux revenir. Au passage, je signale que depuis Thérèse, depuis Léon XIII, ce bon pape et si vieux qu'on dirait qu'il est mort, depuis Léon XIII, tous les papes ont été thérésiens. Il y a bien quand même quelques intellectuels dans ces papes. Tous les papes ne sont pas des intellectuels, mais il y a quand même des intellectuels dans ces papes. Léon XIII, il a eu en main l'histoire d'une âme. S'est-il souvenu que c'était la petite qui avait fait un scandale à une certaine audience en 87? C'est pas sûr du tout. Bon, parce que quand même, les papes, ils voient beaucoup de monde. Ensuite, il y a eu Benoît XV. Benoît XV est celui qui a facilité les démarches. Il a annulé tous les décrets de ses prédécesseurs qui disaient qu'il faut beaucoup de temps, etc. Il a dit dépêchons-nous, hâtons-nous. Bon. Ensuite, il y a eu Saint Pie X. Alors, c'est lui qui a dit, et non pas Pie XI, cette petite est la plus grande sainte des temps modernes. Un évêque missionnaire, c'est lui qui a dit ça. Bon, il aimait beaucoup Thérèse. Mais alors après, il y a surtout eu Pie XI, le pape des missions. Pie XI, alors, il avait fait de Thérèse l'étoile de son pontificat. Il avait ses reliques sur son bureau, il la priait beaucoup, il correspondait beaucoup avec Mère Agnès. D'ailleurs, le Carmen de Lisieux a correspondu avec tous les papes à ce moment-là. Bon. Et depuis, Pie XI, c'est sa première canonisée en 1925, enfin Pie XI était... Et c'est pourtant lui qui n'a pas voulu qu'elle soit docteur de l'Église en 32. On pourra reparler de ça, enfin, on n'aura pas le temps. Mais bon. Parce qu'il trouvait que c'était très prématuré et puis c'était peut-être pas pensable que cette petite arrivée la dernière devienne docteur de l'Église avant toutes les grandes avant elle. Bon. Donc on a commencé en 70 par Thérèse d'Avila et Catherine de Sienne. Enfin, ça va venir, j'espère bien que ça va venir. Ce jour-là, je débouche le champagne. On fait tout ce qu'on peut. Et on pousse un peu Jean-Paul II, mais il a l'air de penser à autre chose en ce moment. Après Pie XI, bah Pie XII. Pie XII était venu à Lisieux, au sens que c'était d'abord le cardinal légat de Pie XI. Il est venu inaugurer la basilique en 1937. Les plus anciens peuvent s'en souvenir. Et il était à ce moment-là le cardinal Pacelli. Il a fait un grand discours, très long d'ailleurs. À Lisieux, et puis il est entré au Carmel. Céline s'est mise à genoux devant lui en disant « Je baise la main du futur pape ». Il n'a rien dit. Il n'a rien dit, il l'était quelques mois après. Parce que... ensuite, eh bien, c'est Jean XXIII. Jean XXIII qui, comme nonce en France, est allé souvent à Lisieux. Et il avait la statue de Thérèse dans sa nonciature là-bas en Turquie, si je ne me trompe. Il aimait beaucoup Thérèse. Il n'est pas revenu comme pape. Ensuite, eh bien, c'est Paul VI. Paul VI, lui, avait pensé, le premier pape qui est sorti du Vatican, qui s'est mis à voyager, il avait pensé venir en 73 pour le centenaire de la naissance. Mais son arthrose et tous ces maux l'ont empêché. Et enfin,
Alors bon, Jean-Paul Ier, 33 jours, mais c'était un Thérésien, il avait écrit dans ses lettres, voire humblement vôtre, une très belle lettre à la petite Thérèse, en disant, il écrivait à tous les saints, vous savez, elle écrivait à tout le monde, et il avait écrit une lettre à Thérèse en disant, ah, quand j'étais séminariste, j'avais cru que tu étais une petite de rien du tout, puis j'ai découvert que tu avais un tempérament d'acier, que tu étais formidable, etc. Là-dessus, ben, il est mort. Et puis, Jean-Paul II. Alors, Jean-Paul II, le cardinal Wojtyla, était à Lisieux plusieurs fois. Hein. Et quand il est venu en France, il a bien connu la France avant, il est allé à Lisieux plusieurs fois. Et c'est le premier pape qui est venu faire son pèlerinage à Thérèse. Et quand Monseigneur Badret l'a accueilli sur la basilique, devant la basilique, il lui a dit, Très Saint-Père, la petite Thérèse s'est déplacée pour aller voir le pape. Cette fois, le pape se déplace pour aller voir la petite Thérèse. Et il dit, quand Thérèse avait vu le pape, ça avait été un fiasco. J'espère qu'aujourd'hui, c'est la grande fête. Alors le pape a dit la messe, a dit les paroles que je vais citer, et puis il est allé entrer au Carmel, il est allé à l'infirmerie, il n'est pas monté à la cellule, il était encore trop pressé, comme d'habitude. Il est allé à l'infirmerie, il a prié à l'infirmerie, là où Thérèse est morte. Il a lu quelques passages des derniers entretiens. J'avais dit à la prière, vous avez une occasion unique, hein, puisque le pape vient chez vous, vous vous jetez à ses pieds et vous lui dites, Très Saint-Père, j'ai une grande grâce à vous demander. Que la petite Thérèse soit docteur de l'Église. Alors la prière ne l'a pas fait, mais une sœur l'a fait. Alors le pape l'a regardé, il a dit, Ouh, l'ambitieuse! Vous en avez déjà une! Thérèse d'Avila. Alors on lui a refilé le paquet l'édition du centenaire pour qu'il lise un peu, qu'il s'informe quand même. Et puis alors, plus récemment, la supérieure de l'Institut Notre-Dame de Vie, Mademoiselle Labrosse, qui est très thérésienne, comme tout l'Institut, a eu une audience privée avec le pape et elle a relancé. Le pape est très Saint-Père, il est en train de partir. À quand le doctorat de la petite Thérèse? Et il répond, tout de suite! Alors, il y a eu un. Et puis, il s'en va, il fait quatre pas, il se retourne, ou dans 4 siècles? Thérèse a dit, je voudrais être missionnaire à travers les temps, je voudrais toujours l'avoir été, je voudrais être docteur, etc. Au sens, bon, c'est pas par ambition, mais attends. Elle l'est, hein, elle l'est. Une des définitions de docteur de l'Église s'applique parfaitement à elle, puisqu'elle enseigne le monde entier. Bon. Mais enfin, le jour où on le fait, c'est là où on fait la bamboula, ça, quand même. Au moins les Thérésiens. Donc Jean-Paul II à Lisieux. Il commence par dire, et c'est très beau ce passage, je ne lirai pas, il commence par dire que les saints ne vieillissent jamais. Les saints ne vieillissent jamais. Les saints sont toujours en avance. Les saints sont. Ils ne tombent jamais dans la prescription, il dit. Ils ne sont jamais les personnages du passé. Ce sont des femmes et les hommes de lendemain. Les hommes de l'avenir évangélique de l'homme et de l'Église, les témoins du monde futur. Bon, mettons-nous bien ça dans la tête. Les saints ne sont pas des vieilles choses racornies dans les coins. Ils sont. Les hommes de l'avenir et les femmes de l'avenir, bien entendu, comme la Vierge Marie, qui est la figure de proue de l'Église, hein, qui est ce vers quoi nous allons. Elle est déjà ressuscitée dans son Assomption. Donc, c'est là que nous allons. Quel est le destin de l'homme, de la femme? C'est d'être ce qu'est la Vierge Marie en tant que créature dans la gloire de Dieu. Hein, c'est ça la résurrection de tous. Bon. Les saints sont dans ce sens-là, dans cette route-là. Alors, voilà le passage que je veux dire, que je veux lire, parce que justement, il va identifier la vie filiale et la vie de Jésus et la petite voie. Je veux bien vous montrer que si on parle de Thérèse de Lisieux, ce n'est pas une dévotion, c'est pas, je ne prêche pas pour mon saint. D'abord, je veux dire, vous voyez, parce que je suis calme, non, d'abord, je viens de passer 8 jours, quelques jours chez les missionnaires de la Plaine, qui ont été fondés par le Père Martin en Vendée. Lui aussi, il a reçu un coup sur la tête de Thérèse de Lisieux. Elle est leur fondatrice, et voilà des hommes qui ne sont pas carmes du tout. Leur fondatrice, c'est Thérèse de Lisieux. Il y a 50 congrégations comme ça dans le monde. Ça m'a beaucoup étonné, moi, comme carme. Je voyais toujours Thérèse comme carmélite d'abord. Mais elle appartient à tout le monde, elle est universelle. Et elle est fondatrice de 50 ordres religieux qui n'en ont rien à faire qu'elle soit dans son Carmel, vous voyez? Il y a aussi des laïcs qui ont sa spiritualité, bien entendu. Alors, il va parler, donc je veux
montrer que quand un pape vient à Lisieux et nous dit ça, c'est important. Voici ce qu'il dit à propos de Thérèse. Il va se poser une question, il va dire une bonne question. Il va dire, je viens ici, quel est l'essentiel du message de Thérèse? Et il va répondre, l'essentiel du message de Thérèse, c'est l'essentiel de l'évangile. Rien que ça. Alors, qu'est-ce que c'est l'essentiel de l'évangile? En effet, tous ceux qui animent l'Esprit de Dieu sont fils de Dieu. Aussi bien n'avez-vous pas reçu un esprit d'esclave pour retomber dans la crainte. Vous avez reçu un esprit de fils adoptif qui nous fait nous écrier « Abba, Père ». Romains 8, 14, 15. Romains 8, 14, 15. Il serait peut-être difficile de trouver paroles plus synthétiques et en même temps plus saisissantes pour caractériser le charisme particulier de Thérèse Martin. C'est-à-dire ce qui constitue le don tout à fait spécial de son cœur et qui est devenu par son cœur un don particulier pour l'Église. Le don merveilleux dans sa simplicité, universel et en même temps unique. De Thérèse de Lisieux, on peut dire avec conviction que l'Esprit de Dieu a permis à son cœur de révéler directement aux hommes de notre temps le mystère fondamental, souligné. La plus fondamentale réalité de l'Évangile, souligné. Et qu'est-ce que c'est la réalité la plus fondamentale de l'Évangile? Le fait d'avoir reçu réellement un esprit de fils adoptif qui nous fait nous écrier « Abba, Père ». La petite voix est la voix de la Sainte Enfance. Dans cette voix, il y a en même temps la confirmation et le renouvellement de la vérité la plus fondamentale et la plus universelle. Quelle vérité du message évangélique est en effet plus fondamentale et plus universelle que celle-ci? Dieu est notre Père et nous sommes ses enfants. Ça, c'est très très dense, très fort. Voilà le charisme particulier de Thérèse. Rappeler au monde le message essentiel de l'Évangile pour le XXe siècle et sans doute les siècles à venir, que Dieu est notre Père et nous sommes ses enfants. Vous avez peut-être envie de dire, c'est pas la peine de se déplacer de Rome pour dire une chose pareille. C'est tellement évident. Ouais. Ouais. Je vous ai donné la réponse que dit le pape, mais si on vous avait demandé quel est l'essentiel de l'Évangile, si vous fallait résumer l'Évangile sur un timbre poste, comme disait Père Leuve, qu'est-ce que vous auriez mis? Est-ce que vous auriez dit ça, que Dieu est notre Père, Abba, bien sûr, et nous sommes ses enfants. Voilà. Et tout le reste va en découler. Tout le reste va en découler. Et dans ceci, il y a déjà le Christ et l'Esprit Saint aussi. Hein, parce que vous direz, ben, il n'y a peut-être pas la Trinité. Si, elle y est. Parce que si nous sommes ses enfants, justement, nous le sommes par le Fils. Dans le Fils, avec le Fils. Hein, sinon, nous ne sommes pas fils, comme dans l'Ancien Testament, on pensait qu'on était fils de Dieu. C'est déjà dit dans l'Ancien Testament. Mais maintenant, nous le sommes d'une manière très particulière. C'est pourquoi ce matin, nous allons commencer par une contemplation rapide, enfin, du Christ en tant que fils, la vie filiale de Jésus. Je vais donner un résumé, un peu rapide, mais de ce qu'on peut trouver dans l'évangile de Saint Jean. Cette réalité essentielle, vous voyez, je pense, j'ai trouvé ça un laïc qui a résumé ça bien, général de la Bollardière, qui est mort récemment. Le Christ ne nous dit pas des choses très compliquées, dit le général. Le monde a évolué. Hein. Mon général, il faisait pas beaucoup de théologie quand j'étais à l'armée, moi. Bon. C'est qu'une parenthèse. Le Christ ne nous a pas dit des choses très compliquées. Il nous a fait comprendre qu'il était le Fils de Dieu et que nous étions ses frères, fils de Dieu par lui et frères entre nous par cette filiation commune. L'homme devient un être dont le prix est indicible. Le monde ne peut être construit que sur cette donnée. Si Jean-Paul II se bat aussi pour les droits de l'homme, c'est parce que l'homme est ceci. Alors j'ai fait pour moi un petit travail tout simple. Hein. J'ai pris l'évangile de Saint Jean, je l'ai lu intégralement. Et puis sur mon cahier, j'ai tout classé en fonction du Fils et du Père. Vous pouvez faire ça, ça peut être utile pour vous. J'ai lu l'évangile de Jean et puis j'ai classé les choses. Bon. Je vais simplement vous en donner un résumé. Il y a de quoi faire une retraite de 8 jours. Alors, vous voyez,
On va pas s'arrêter là. Alors, de cette réalité, là, je tire cinq vérités qui découlent de cette affirmation que dit le pape. Encore une fois, des grosses banalités, mais vous savez, les banalités, c'est ça le réel. Les banalités, c'est les choses qui font vivre. Je ne dis pas les lieux communs. Je dis ce qui est banal. Un four banal, au ménage, on venait cuire son pain. Tout le monde venait faire cuire son pain au four banal. Et le pain, c'est la nourriture de base. Donc, c'était banal d'aller faire cuire son pain, mais c'est là qu'on trouve la vie. Bon. Donc, les banalités, c'est ce qui nous fait vivre vraiment. C'est les vérités de fond. Eh bien, j'en trouve deux sur Dieu, deux sur nous, et une sur Dieu et nous. Deux sur Dieu, eh bien, le Dieu des chrétiens, révélé par Jésus-Christ, il est Père et Abba. Il est Père Abba. Deuxièmement, Jésus est le Fils unique de cet Abba. Ça, c'est sur Dieu. Sur nous, le Fils, lui, il est Fils unique dans sa réalité la plus profonde, par ce qu'il est. Mais nous, nous sommes Fils dans le Fils, comme en la formule de ce théologien, le Père Merche, qui est mort maintenant. Nous sommes fils par adoption. Et donc nous sommes frères du Christ. Et frères entre nous, bien sûr. Il n'y a pas de relation père sans... Enfin, il y a relation père, mais relation entre frères. Tous les hommes sont fils dans le sang et frères. Et la vérité sur Dieu et nous, ce mystère d'adoption filiale se réalise par l'action du Saint-Esprit. C'est le Saint-Esprit à l'œuvre dans le monde qui fait cette relation filiale entre nous. Une fois qu'on a dit ça, on a dit l'essentiel, tout le reste vient. Alors, nous allons passer quelques instants à contempler Jésus en tant qu'il est le Fils. Dimanche dernier, on nous disait, une fois de plus dans l'Évangile, pour vous qui est Jésus-Christ. Alors, on a fait ça, on continue à le faire, c'est une question fondamentale. Moi, j'étais avec un groupe de gens, et puis on s'est demandé, chacun, il y avait là des chrétiens, des non-chrétiens. Chacun répondait, pour lui qui est Jésus-Christ. Eh bien, ça a été fait, ça, on balade son micro dans les rues. Fête et Saison a fait deux numéros, on en a fait un livre. Alors, on va demander, en général, à des gens dans la rue, à Léon Zitrone, à Mourouzi, à Le Prince Ringuet, enfin, toutes nos grandes vedettes, quoi. Et alors, on leur demande. Bon. Le résultat est intéressant et des fois étonnant. Mais alors, ce qui est vraiment étonnant, c'est que sur 200 réponses, je ne sais pas s'il n'y en a pas une seule, qui dit « Jésus est le Fils unique du Père ». Il y en a qui disent « Fils de Dieu », bien sûr. « Il est le Fils de Dieu ». Bon, ça peut avoir bien des sens, mais enfin, « Il est le Fils de Dieu », c'est « Vrai Dieu, vrai homme », vous savez, le bon chrétien qui sait son credo. Bon, c'est bon de savoir son credo. Bon, ben, il est le Fils de Dieu. Bon, il est le Fils de Dieu, il est vrai Dieu. Voilà. Bon, mais le Fils, au sens que je disais là tout à l'heure, il est le Fils unique. Il y a, je crois, un seul qui a répondu. Or, je crois bien, enfin, je suis même sûr, c'est la réponse de Jésus. Si on avait demandé à Jésus sa carte d'identité, enfin, si je puis dire, vous voyez, alors il se dit fils de l'homme, bien sûr. Il se dit fils de l'homme et tout ce que ça connote, bon, voir l'exégèse de l'Ancien Testament. Mais, nous allons voir qu'est-ce qu'il est, Jésus. Il est le Fils du Père. Or, c'est bon quand même que nous prenions conscience de ce que Jésus dit de lui-même, de ce qu'il est vraiment pour nous. Car, c'est vrai dans les synoptiques, bien sûr, hein, dans Marc, Luc, Matthieu, mais dans Saint Jean, c'est frappant, c'est à chaque page. Pensons que la vie de Jésus s'encadre dans l'Évangile entre deux paroles, au temple à 12 ans, la première fois où on l'entend ouvrir la bouche, il a parlé avant, la première fois où une parole de Jésus, « Ne savez-vous pas que je dois être aux affaires de mon Père ?» Ses parents ne comprennent rien, d'ailleurs. Luc 2, 49. Et la dernière parole sur la croix au moment de mourir, « Père, entre tes mains, je remets mon esprit. » Luc 23, 46. Voilà les deux paroles dans lesquelles s'encadre toute la vie de Jésus. Dans l'évangile de Saint Jean, si je ne me suis pas trompé, on trouve 118 fois le mot « Père ». Dans les synoptiques, on le trouve 33 fois. Il y a un exégète qui dit
le rapport de Jésus à son Père est le thème principal de l'évangile de Jean. Alors regardons un instant Jésus, écoutons ses paroles et regardons ses actions. Jésus se considère essentiellement comme l'envoyé du Père. 38 citations, Saint Jean. L'envoyé, il est l'envoyé. Qui est Jésus? Il est un envoyé. Il ne vient pas de lui-même. Le Père l'a envoyé. Il répète tout le temps. Que dit Jésus? Les paroles de Jésus. Jésus ne dit rien de lui-même. Tout ce qu'il dit vient du Père. Je ne vais pas vous donner les citations, on n'en sortirait plus. J'en donne une ou deux chaque fois. Ma doctrine n'est pas de moi, mais de celui qui m'a envoyé. 7,16, etc. Tout ce que dit Jésus, ça vient du Père. Il n'invente rien, si je puis dire. Au point de vue des actions de Jésus, il n'agit que pour faire la volonté du Père. Il ne fait que les œuvres du Père. Je ne puis rien faire de moi-même. 5,30, 8,28. Le Fils ne peut rien faire de lui-même qu'il ne voit faire au Père. Troisièmement, le Fils est chemin vers le Père. Père Lustiger, dans un sermon, disait nous nous disons tel Père, tel Fils. Avec Jésus, il faut dire tel Fils, tel Père. Je suis le chemin, la vérité, la vie. Nul ne vient au Père que par moi. 14,6. La vie du Fils dépend du Père. Le Fils vit par le Père. De même que le Père qui est vivant m'a envoyé, je vis par le Père. 6,57. Et puis une phrase importante pour nos solitudes. Je ne suis pas seul. Le Père est avec moi. 16,32. Quatrièmement, je sais plutôt où j'en suis. Le but de la vie du Fils est de retourner au Père. Il ne fait que passer. Ce qui ne veut pas dire qu'il

du Fils avec le Père. D'abord, c'est une connaissance mutuelle très intime. Moi, je connais le Père parce que je viens d'auprès de lui. 7,29. Vous ne le connaissez pas. Moi, je le connais. 8,55. Deuxièmement, il y a entre eux une réciprocité rigoureuse. Tout ce qui touche le Père touche le Fils, et réciproquement. Qui n'honore pas le Fils n'honore pas le Père qui l'a envoyé. 5,23. Nul ne peut venir à moi si le Père qui m'a envoyé ne l'attire. 6,44. Qui m'accueille accueille celui qui m'a envoyé. 13,20. Et quel est le secret, troisièmement, de cet échange entre le Père et le Fils? C'est l'amour mutuel. Le Père aime le Fils et a tout remis en sa main. 3,35. Le Père aime le Fils et lui montre tout ce qu'il fait. 5,20. Il faut que le monde reconnaisse que j'aime le Père. 14,31. Je demeure en son amour. Je pense au synoptique, baptême et transfiguration. La voix du Père, celui-ci est mon bien-aimé, etc. Quatrièmement, cette union est unique et mystérieuse et elle va être scandaleuse pour les Juifs et pour les Grecs. De manière différente. Scandaleuse pour les Juifs parce que la notion de Dieu qu'ils ont, ils disent, tu te fais, toi un homme, tu te fais Dieu. Et les Grecs parce qu'ils pensent, eux c'est plutôt de la folie, c'est pas de... Du scandale, c'est plutôt de la folie. Moi et le Père, nous sommes un. 10,30. Le Père est en moi et moi dans le Père. 10,38. Qui m'a vu, a vu le Père. 14,9. Évidemment, dans cette présence, cette intimité, il y a l'Esprit Saint. Je ne vais pas développer tous les textes de Jean sur l'Esprit Saint. Le paraclet que le Père enverra en mon nom. Je vous enverrai, il est très présent. Cinquièmement, de là les dons que le Père fait au Fils. Il lui a remis le jugement. Le Père a donné au Fils le jugement tout entier. 5,22. Le Père lui a tout remis entre les mains. Et aussi le don qu'il lui fait, c'est-à-dire la coupe que le Père m'a donnée, je ne la boirai pas. S'interroge Jésus. 18,11. De là, sixièmement, la gloire commune entre le Père et le Fils. C'est mon Père qui me glorifie. 8,53. Le Fils doit venir dans la gloire de son Père. Là, c'est Matthieu 16,27. Et alors, c'est là où nous apparaissons, nous les hommes. Troisième aspect, cet amour du Père et du Fils rejaillit sur nous, car nous sommes présents dans le Fils, dans cette réalité trinitaire. Comme le Père, ça c'est le mot comme, vous savez la liaison comme. Comme le Père m'a aimé, moi aussi je vous ai aimé. 15,9. Si vous observez mes commandements, vous demeurerez dans mon amour, comme en observant les commandements de mon Père, je demeure en son amour. 15,10. Le Père lui-même vous aime parce que vous m'aimez. Et aussi je connais mes brebis me connaissent comme le Père me connaît et que je connais le Père. Et il faudrait, mais je ne vais pas le faire, parler de la prière du Fils. La prière du Fils, la prière de Jésus. C'est capital parce que c'est notre prière chrétienne, c'est d'entrer dans la prière de Jésus. Donc quand on parle de la prière chrétienne, première chose qu'il faut dire, c'est de dire qu'il ne s'agit pas de nous interroger, nous, sur notre prière. C'est très bien les questions, comment va-t-on prier, comment il faut faire pour prier mon Père, etc. etc. Bon, mais si on, la première chose, c'est... Si on est chrétien, baptisé, membre du corps du Christ, c'est de prier comme Jésus nous apprend à prier. Donc tout de suite, on est, comme par hasard, au Notre Père. Car sa prière au Père, sa prière à Abba, il va nous la donner. Dites Notre Père, nous osons dire Notre Père. Et alors nous avons entré dans la prière du Christ. Et là je dis souvent, mais c'est pas pour provoquer, mais je dis la prière chrétienne, elle n'est pas très difficile. Moi je ne suis pas bouddhiste, je ne suis pas ceci, cela, c'est peut-être très dur. D'entrer dans le nirvana, de se mettre les pieds derrière le tour du cou, de se mettre à plat ventre.
Voilà, moi, ça m'impressionne toujours avec mon arthrose, là, de voir tous ces gens en méditation.

Bon, je respecte très bien et ça peut être fort utile, mais nous, le chemin est tracé, n'est-ce pas? Le chemin est tracé, je suis le chemin. Hein? Si je suis Jésus, je vais vers le Père, je rencontre le Père. Donc, j'entre dans la prière du Christ. Hein? Donc, c'est déjà bien balisé, vous voyez, en ce sens-là, c'est pas trop difficile. Hein? Parce que c'est. Bon, je veux dire, il y a des gens qui partent sur la prière, bon, il y a la divinité, il y a Dieu, puis il y a moi, comment je vais faire pour la rencontrer? C'est un sacré problème, mais je ne sais jamais si je vais vraiment la rencontrer. En christianisme, il y a un chemin. Je suis le chemin. Alors il faut y croire, mais le chemin est fait. Il faut prendre la main de Jésus, le suivre, suivre Jésus. Si on suit Jésus, on arrivera au Père. Bon. Alors il y a au moins ça qui n'est pas trop trop difficile. Après le reste, bien sûr, on est comme tout le monde, on a des distractions, on a mal à l'estomac, etc. etc. Bon, enfin, ça n'empêche pas de prier, hein. Ni les distractions, ni mal à l'estomac. Parce que, comme dit Thérèse sur son lit de mort, je ne peux plus prier. Comment priez-vous? Je ne peux plus prier, je souffre. Qu'est-ce que vous dites à Jésus? Rien, je l'aime. Bon. C'est le comble de la prière, ça. Car la prière, ce n'est pas forcément dire des mots, dire des chants, tout ça. Hein. La prière aboutit aussi au grand silence de l'offrande de soi. Hein, et la plus grande prière, c'est aussi la mort. Hein. C'est-à-dire, je me livre à Dieu dans ma mort, je ne dis plus rien. Bon. Donc, la prière du Fils, hein, sur cette prière qu'on a. Sept prières explicites rapportées dans les évangiles, six sont adressées directement au Père. Bon, je m'arrête là, c'était... Je voulais simplement faire remarquer que si nous essayons un tout petit peu d'écouter les théologiens, les gens qui ont fait marcher leur ménage sur ces données de la révélation, ils nous disent des choses variées, enfin ils nous disent la même chose sous des formes variées, et là c'est peut-être un petit peu difficile, je m'en excuse, mais enfin, ça peut... peut-être nous éclairer sur l'être même de Jésus. Nous balbutions, bien sûr. Mais enfin, il faut bien essayer de dire quelque chose. Ce qui nous apparaît, c'est que l'être de Jésus est comme tout tourné vers le Père. On dirait presque que Jésus, quand il dit « je ne fais rien de moi-même », on est en train de dire « mais enfin, qui es-tu, Jésus ? Puisque tu es tout tourné vers le Père, est-ce que tu as encore de la personnalité ?» Voici ce que nous dit un théologien comme Casper, par exemple. Cette obéissance est l'essence même du Fils. Le Fils est celui qui, dans l'obéissance, laisse toute la place à Dieu le Père. Il est ainsi pleinement transparent pour Dieu. C'est la manifestation de la filiation divine. Le mot obéissance, nous ne l'aimons pas dans les jeunes générations. Je parle des anciennes, nous ne l'aimons pas. Parce qu'obéissance, on en a fait aliénation, on en a fait écrasement par l'autre. Obéir à son papa, à sa maman, ras-le-bol, obéir à monsieur le curé, il y a longtemps que c'est fini, obéir à son instituteur, il y a eu mai 68, obéir, etc. Évidemment, si, et même l'obéissance religieuse, faut-il redire que l'obéissance religieuse, c'est le don de sa liberté, hein? Moi, alors, je ne veux pas offenser des militaires qui sont là. S'il y en a, mon Dieu, je ne veux offenser personne. N'empêche que, à l'armée, j'avais un commandant, mais mon prieur ou mon provincial, ce n'est pas mon commandant. Du tout. Je ne peux pas les confondre. Mon commandant, j'avais été appelé à l'armée avec un papier, comme disait Fernand Reynaud, si j'y allais pas, j'allais en tôle. Hein? Bon, j'étais pas tellement libre. Hein? Bon, quand je suis entré au couvent, j'espère que j'étais au moins un peu libre. J'étais pas convoqué avec un papier, sinon j'allais en tôle. Bon, je confonds pas mon commandant avec mon prieur. Mon prieur, c'est mon frère en Jésus-Christ. Il est même à mon service, il est au service de l'Église. Hein? Et quand il me demande d'obéir, c'est librement que j'obéis. Ça peut me faire mal parce que il y a mon péché et tout ça. Mais on est libre dans la vie religieuse. On est libre. D'abord, la porte est toujours ouverte. Hein? Je veux dire, une fois, je vois une religieuse comme ça, elle a quitté depuis. Bon, elle avait été écrabouillée par l'obéissance religieuse. Complètement écrabouillée. Il y avait quelque chose qui ne fonctionnait pas. Hein? Parce que la liberté des enfants de Dieu, c'est que... Mais nous sommes tous frères. Si vous avez quelque chose à dire à Jean-Paul II, écrivez-lui. Je connais une dame, l'autre jour, elle a écrit à Jean-Paul II. Et il a répondu. Hein? Elle lui a dit, mon frère, en Jésus-Christ, voilà, j'ai quelque chose à te dire. Bon,
Et ça n'empêche pas qu'elle peut obéir au pape, parce que, comprenez, on n'est pas au même niveau. Nous, l'obéissance de la société civile n'est pas forcément, n'est pas du tout la même que l'obéissance chrétienne, qui est de donner librement ma liberté par amour. Que ça me fasse souffrir, parce que la vie commune, bien sûr, mais profondément, et la preuve, c'est que nos supérieurs, ils changent. Aujourd'hui, nous, tous les 3 ans, hein. Aujourd'hui, je suis là et demain, je peux être prieur. Et en fait, j'y suis d'ailleurs, je crois. Bon. Oui, oui, j'y suis pas 2 mois parce que... Bon. Bon, ben, je suis au service de mes frères. Hein. Si, et on se met ensemble devant Dieu pour chercher. Et puis après, bon, voilà. Et puis, ça peut être un ordre, oui, à la limite, ça peut être un ordre. Mais, bon... Toujours dans l'esprit de Jésus-Christ. Donc l'obéissance du Fils, c'est pas le Fils qui dit oui papa, repos, allez, va sur la terre, va t'incarner, hein, puis marche. Pas ça. La Trinité fonctionne pas comme ça. Elle fonctionne dans une liberté d'amour. Et justement, c'est l'amour qui fait que j'obéis à l'autre. Obéir au sens où je cherche ensemble, mais ensemble, aussi le Christ il va s'incarner, il va souffrir, mais je dirais le Père aussi va souffrir de l'incarnation. La douleur de Dieu, la douleur du Père, dit Jean-Paul II dans l'encyclique sur le Saint-Esprit. Bon. Alors, maintenant j'en lis un autre. Je lis Martelet. Le Christ nous livre la signification toujours présente du mystère éternel de Dieu. Mais il n'est tout cela qu'en raison de la décentration qui le définit tout entier. Or, Dieu n'existe, le Christ en est la preuve, qu'en étant l'amour même, c'est-à-dire la décentration trinitaire de soi. Le Fils n'est lui-même qu'en acceptant d'être éternellement engendré, sans le moindre désir de se prendre pour sa propre origine. Au contraire, son décentrement éternel sur le Père fait de lui le Fils par excellence. Maurice Zundel, un théologien spirituel, il y a eu un colloque à la Cato là, il y a 15 jours. L'humanité de Jésus n'est radicalement désappropriée de soi, incapable de dire « je » pour son compte, en référence à soi et en s'enfermant en soi. Elle est pure ouverture à l'autre divin. Elle subsiste en lui, elle est personnalisée par lui. Elle ne témoigne que de lui. Elle est assumée par la personnalité du Fils éternel qui demeure, comme dit Jean, dans le sein du Père. Le Fils nous révèle, dit toujours Zundel, et nous montre que la plus haute forme d'existence est dépouillement, désappropriation oblative, que la seule liberté efficace est générosité, amour, don de soi, et que l'on se trouve en se quittant, et que toute réalité se transfigure dans l'offrande qu'il assume sans se l'approprier. Ça, ça nous fait réfléchir beaucoup sur notre être et sur Dieu, parce que nous, qu'est-ce que nous cherchons? Et c'est bon. Nous sommes créatures, nous cherchons à devenir autonomes, nous cherchons à ce que notre liberté se fasse, et il faut bien que l'enfant grandisse, il faut bien que l'enfant quitte ses parents, il faut bien que l'enfant crée la différence et que ça va faire peut-être souffrir son père et sa mère, mais pour qu'il devienne ce qu'il est. Les enfants nous sont donnés pour que nous les aidions à trouver leur liberté. Le père charnel, il est aussi père spirituel, et le père spirituel qui n'engendre pas, il est éducateur de la liberté. Un directeur de conscience, c'est pas quelqu'un qui dirige les consciences. C'est quelqu'un qui les oriente. C'est quelqu'un, ben non, même pas qui les oriente, qui les fait écouter l'appel de l'esprit. Le propre de l'accompagnateur spirituel, c'est de disparaître. C'est que vous trouviez votre autonomie. Quand on a tel âge, on va voir son directeur spirituel, si on en a un, tous les mois, parce qu'on a peut-être beaucoup de problèmes, ou même tous les 8 jours. Mais plus on grandit, je dirais en un sens, moins on en a besoin, on va le voir de temps en temps, on n'a pas toujours d'énormes problèmes. Bon, il faut trouver sa liberté profonde, il va nous aider à la trouver. Bon, eh bien, nous cherchons notre autonomie, et souvent notre liberté se dévie, nous disons, ah, enfin je suis libre, crac, maintenant, à liberté, je fais ce que je veux. Et j'en vois tout balader, la déviation et la liberté. Bon. Et notre liberté, notre être profond, ça c'est tout à fait. La liberté suprême, l'amour suprême du Fils et du Père, eux, c'est dans l'amour. C'est pour ça que Dieu est amour et Dieu est Trinité, c'est inséparable. S'il y a amour, c'est parce que justement, ils sont trois qui ne vivent que pour l'autre. Être décentré de soi, ce n'est pas devenir une nouille. Être décentré de soi, c'est vivre cet amour.
Vous avez su, sur les couples, hein, il y aurait beaucoup à dire, mais toute communauté, dans la communauté religieuse, communauté conjugale, communauté d'amitié, hein, communauté, chercher le bien de l'autre, mais qui est mon bien? Nous venons de le voir. Perdre sa vie pour la trouver. Alors je dis au passage, hein, que c'est ça le secret de la vie et du bonheur. Redisons une bonne fois, il faut bien qu'on l'entende, le christianisme est pour la vie et le bonheur. Pour la vie et le bonheur, il est pour l'épanouissement total de l'homme, pour sa résurrection, même son corps, même son corps. Vous savez, la grosse résistance qu'il y a chez beaucoup de gens sur la résurrection des corps. Mais mon père, alors s'il faut que je traîne mes rhumatismes pendant l'éternité, mais non. Je ne sais pas comment je serai dans l'éternité, mais je n'aurai pas de rhumatisme. Bon. Hein, le corps est souvent... pas faire des descriptions l'éternel, bon, c'est la totalité de l'être. Ça, il faut le dire. Le Christ est pour cette vie. Bon. Alors nous, le but de notre vie aussi, c'est d'entrer dans cette liberté trinitaire, d'entrer de... Et alors toute cette obéissance, tout de même, toute cette ascèse qui va nous purifier, c'est pour trouver notre liberté. Et cet amour de communion qui fait notre bonheur. Bon, dit, les chrétiens ne parlent que d'amour, que d'amour, que d'amour. Bon. C'est vrai, on a trop facilement le mot à la bouche peut-être, parce qu'on ne vit pas assez. Bon. N'empêche que je vois le 39e festival de Cannes, hein, tout ce que je vous raconte est mis au cœur d'actualité. Hein. Il y avait 3 ou 4 films, hein, à cause des chastes aux oreilles qui sont ici, je ne vais pas tous les résumer. Bon, mais que ça soit Max Mon Amour, I Love You, ou Tenue de Soirée, bon. Et puis en face, il y avait Thérèse, Le Sacrifice et La Mission. Bon, et ben, les journalistes les plus athées ont dit quand même... C'est deux manières d'aimer. Ils disent, tous les films disent, l'important c'est d'aimer. Hein? Type, il est amoureux d'un porte-clé. Alors c'est une belle figure de femme aux lèvres rouges. Alors il siffle et elle dit, I love you. Bon, il siffle, elle dit, I love you. Puis il a un accident de bagnole, il se casse une dent, il ne peut plus siffler. Du coup, le porte-clé ne parle plus. Bon, ça va pas loin, hein. L'autre, c'est le fameux ménage à trois, éternel depuis le théâtre de boulevard. Le troisième, c'est un chimpanzé. Max Mon Amour. Hein? Alors je dis, le festival de Cannes a tout raté. Il fallait donner le prix d'interprétation masculine au chimpanzé et le prix d'interprétation féminine au porte-clés. L'animal ou la chose. Voilà à quoi aboutit l'homme. Et en face, Thérèse. Et toute la salle debout pour applaudir Thérèse. Il doit y avoir une différence. Il disait un critique, qu'est-ce que c'est de... Il disait, tous les films disent l'important c'est d'aimer, mais qui et comment? Hein? Moi, ce festival, je suis prêt à en faire comment dire, un grand colloque, vous voyez, un grand colloque, toute la critique. Qu'est-ce que c'est d'aimer aujourd'hui au XXe siècle? Quoi peut aboutir? Sans récupération, hein, parce que les films qui ont été là ne sont pas des films pieux, ce ne pas des films Saint-Sulpice. Hein, du tout, justement, c'est un signe. Ce n'est pas des films Saint-Sulpice. C'est une nouvelle culture qui voit les choses autrement. Thérèse vit autrement. Le film va décevoir ceux qui rêvent d'une petite Thérèse, etc. etc. Bon. Mais, peut-être que ces cinéastes sont les hommes d'aujourd'hui qui ont quelque chose à dire. Bon. Alors, passons à Thérèse, puisque nous voyons que... Notre vie, pour qu'elle trouve sa plénitude, c'est la vie filiale, la fille filiale, fils dans le fils, de ce père Mersch, qui a été que les anciens connaissent, un grand théologien. Et j'ai appris, en trouvant une feuille ancienne de la Nouvelle Revue de 1938, que ce père Mersch, vous savez, le Seigneur est étonnant, qui était un grand théologien, était un thérésien, vous allez voir la citation, et il est mort dans les bombardements le 23 mai 1940, en la fête du corps du Christ. Or, il était le grand théologien du corps mystique. Ah, c'est Père Mersch est mort dans un bombardement en la fête du corps du Christ. Voici ce qu'il dit le Père Mersch dans cet article. Le fils, ça s'appelle en latin filii in filio, c'est-à-dire fils dans le fils. Filiation adoptive. Être enfant de Dieu n'est donc pas une simple attitude psychologique, une simple disposition pieuse de confiance, d'humilité et d'amour. C'est une réalité ontologique, c'est-à-dire une réalité qui touche l'être profond, si grande qu'elle est d'un autre ordre que toute grandeur créée,
qu'elle déborde nos cadres intellectuels, qu'elle est vraiment mystérieuse, qu'elle ne se définit bien telle qu'elle est en elle-même, que par ce qui définit Dieu tel qu'il est en lui-même. Se conduire en fils adoptif de Dieu, alors la spiritualité de l'évangile et du pater, la petite voix de l'enfant spirituel de Thérèse de Lisieux. Oui, ces choses qui peuvent paraître enfantillage au docte, se conduire en fils adoptif de Dieu a une portée théologique profonde et en un certain sens une valeur révélatrice transcendante, et ceci a été révélé aux petits. Citation de Matthieu 11, 25. C'est en effet l'expression sur le plan de l'action de ce qu'est dans l'ordre de l'être la liaison avec Dieu Trinité dans le Christ. C'est une introduction à la connaissance vécue du Fils unique. Bon. Ça a été une petite merveille pour moi de me rendre compte que le grand théologien du corps mystique était thérésien, et je sais, il allait beaucoup à Lisieux, etc. Donc vous voyez, on n'est pas les premiers à dire tout ça. Alors Thérèse, hier je vous disais les conséquences de la petite voix dans sa vie concrète. Hier j'ai évoqué à propos du péché, et que cette petite voix est aussi pour, bon, oh, on aurait dit au Carmel de Lisieux ou au 19e siècle, le grand pécheur, vous savez, parce qu'il y a les grands pécheurs, c'est évidemment pas nous, c'est les autres. Bon. Enfin, quand même, quoi, le type qui a descendu à la mitraillette, 12 gars, bon, tout ça, suffire d'ouvrir son journal. Bon. Nous verrons dans l'épreuve de la foi, sans doute demain, que Thérèse, devant ses grands pécheurs, a changé d'attitude. À partir d'un moment, elle s'est sentie solidaire en profondeur. Hein. Et elle s'est dit, entre moi, carmélite, et un assassin, quelle différence il y a au fond, non pas dans les faits, mais dans notre histoire, hein. Est-ce que moi j'aurais pas pu être aussi cela, est-ce que j'aurais pas pu être un démon, bon, est-ce que le Seigneur m'a pas prévenu, etc. Bon, nous y reviendrons. Bon, mais ce qu'elle nous apprend, ce n'est pas du tout à négliger le péché, oh non, parce qu'elle a été assez scrupuleuse là-dessus, mais à le prendre d'une autre manière, c'est-à-dire de ne pas vivre notre vie en fonction du péché, mais en fonction de l'amour miséricordieux. Et je vais vous donner un exemple, c'est cette fameuse lettre 230, comme ça on va écouter Thérèse. C'est un petit incident qui se situe le 28 mai 1897. Nous sommes, Thérèse est déjà bien malade, elle n'est pas encore alitée, mais elle n'est plus dans la vie communautaire, elle ne va plus au réfectoire, elle ne va plus à la chapelle, elle n'a plus d'emploi, de travail, bon, elle est soit dans sa cellule, soit au jardin, il fait aussi beau que maintenant, c'est l'été 97, bon. Et alors, il y a Sœur Saint-Jean-Baptiste qui lui demande un petit service devant Agnès, qui n'est pas prieure à ce moment-là. Et Thérèse a une réaction de nature, comme on dit, c'est-à-dire, elle est très malade, elle a sûrement la fièvre, on ne lui a jamais pris la fièvre, et l'autre lui demande un service, bon, peut-être même pas très utile ou quoi. Thérèse a dû faire un geste d'épuisement, et Mère Agnès, c'était là, il l'a vu. Voilà. C'est rien, hein, vous me direz, c'est rien. C'est rien, mais c'est beaucoup. C'est-à-dire que, bon, Thérèse. Alors voici la lettre que Thérèse écrit à Agnès. Petite mère chérie, votre petite fille a encore versé de douces larmes tout à l'heure, des larmes de repentir, mais encore plus de reconnaissance et d'amour. Ah, ce soir, je vous ai montré ma vertu, mes trésors de patience, elle a souligné. Et moi qui prêche si bien les autres. Et là, il y a une douzaine de points d'exclamation. Moi qui prêche si bien les autres. Moi qui enseigne la petite voix à mes novices, aux novices, moi qui prêche si bien. Je suis contente que vous ayez vu mon imperfection. Ah, que cela me fait de bien d'avoir été méchante. Phrase étonnante. Que cela me fait de bien d'avoir été méchante. Vous n'avez pas grondé votre petite fille, cependant elle le méritait. Mais à cela, la petite fille est habituée, votre douceur lui en dit plus long que des paroles sévères. Vous êtes pour elle l'image de la miséricorde du bon Dieu. Oui, mais
Ça, c'est un petit truc entre elles. Hein. Thérèse a cette petite... Elles ont des petits trucs entre elles. Oui, mais... C'est une formule qu'elles emploient souvent. Oui, mais... Ça n'a rien à voir avec Giscard ou... Oui, mais... Sœur Saint-Jean-Baptiste est ordinairement l'image de la sévérité du bon Dieu. Et ça, c'est vrai, parce que Saint-Jean-Baptiste, elle n'est pas du tout pour Thérèse. Eh bien, je viens de la rencontrer. Au lieu de passer froidement à côté de moi, elle m'a embrassé en me disant, absolument comme si j'avais été la plus mignonne petite fille du monde, « Pauvre petite sœur, vous m'avez fait pitié, je ne veux pas vous fatiguer, j'ai eu tort, etc. etc. » Moi qui sentais en mon cœur la contrition parfaite, je n'en revenais pas qu'elle ne me fasse aucun reproche. Alors ça, c'est très fort. Je sais bien que dans le fond, elle doit me trouver imparfaite. C'est parce qu'elle croit que je vais mourir qu'elle m'a ainsi parlé. Mais n'importe. Je n'ai entendu que des paroles douces et tendres sortir de sa bouche, alors je l'ai trouvée bien bonne et moi bien méchante. En rentrant dans notre cellule, je me demandais ce que Jésus pensait de moi. C'est très important pour Thérèse. Aussitôt, je me suis rappelé ces paroles qu'il adressa un jour à la femme adultère. Quelqu'un t'a-t-il condamné? Et moi, les larmes aux yeux, je lui ai répondu, personne, Seigneur. Ni ma petite mère, image de votre tendresse, ni ma sœur Saint-Jean-Baptiste, image de votre justice. Je sens bien que je puis aller en paix, car vous ne me condamnez pas non plus. On est là au cœur d'ailleurs de tout ce rapport justice et miséricorde, hein, que nous reverrons dans l'offrande à l'amour miséricordieux. Petite mère, pourquoi donc le bon Dieu est-il si doux envers moi? Pourquoi ne me gronde-t-il jamais? Ah vraiment, il y a de quoi mourir de reconnaissance et d'amour. Je suis bien plus heureuse d'avoir été imparfaite que si soutenue par la grâce, j'avais été un modèle de douceur. Cela me fait tant de bien de voir que Jésus est toujours aussi doux et aussi tendre envers moi. Ah, dès à présent, je le reconnais, oui, toutes mes espérances seront comblées. Oui, le Seigneur fera pour nous des merveilles qui surpasseront infiniment nos immenses désirs. Dieu dépasse toujours nos immenses désirs. Petite mère, Jésus fait bien de se cacher, de ne me parler que de temps en temps et encore à travers les barreaux, cantique des cantiques. Car je sens bien que je ne pourrais pas en supporter davantage, mon cœur se briserait, étant impuissant à contenir tant de bonheur. Ah, vous, le doux écho de mon âme, vous comprendrez que ce soir, le vase de la miséricorde divine a débordé pour moi. Vous comprendrez que vous avez été et que vous serez toujours l'ange chargé de me conduire et de m'annoncer les miséricordes du Seigneur. Votre toute petite fille, soulignée, Thérèse de l'Enfant Jésus de la Sainte Face. Eh bien, voilà, lorsque nous sommes imparfaits, lorsque nous sommes pécheurs, et comme Thérèse, hein, c'est pas la perfection, elle transforme, hein, ça devient l'heureuse faute de l'exultet de la nuit de Pâques, l'heureuse faute qui va permettre de la révélation de la miséricorde. Ce qui ne veut pas dire péchons fortement pour faire n'importe quoi, bien sûr que non, mais ce qui veut dire qu'au-delà de tout péché, de toute imperfection, le péché peut être aussi, hein, dire un jour, tout est grâce, hein, même le péché, même ce qui m'est arrivé, tout ça peut être grâce, parce que c'est la révélation de l'amour qui est au-delà de tout. Là, vous avez un exemple pris sur le vif, non pas, ça qui est très fort, un enseignement de Thérèse, mais un fait de vie de Thérèse. Comment elle se débrouille? La lettre 230 du 28 mai 1897.

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2: Oui, il y a des derniers qui seront premiers et des premiers qui seront derniers. Luc 13, 30.

Et nous poursuivons sur le mystère de la charité envers le prochain, charité fraternelle, comme on a coutume de l'appeler. Je reviens sur une question qu'on m'a posée donc par rapport à l'enseignement de ce matin. On m'a demandé de revenir sur cette différence entre les formes d'amour, l'amour passion, l'amour d'amitié et l'agapé, la charité proprement dite. Alors oui, effectivement, donc cette distinction elle est capitale aussi pour bien comprendre voilà de quoi on parle, puisque comme j'ai dit, donc en tout cas pour nous dans notre langue française, quand on parle d'amour, hein, nous parlons de l'amour pour le prochain, comme nous parlons aussi de l'amour de voilà du chocolat ou l'amour d'une denrée quelconque, d'un plat que nous aimons. Nous parlons de l'amour aussi voilà de nos proches, nous parlons de l'amour de nos enfants, l'amour de nos parents. Bref, nous mettons le mot amour, j'allais dire indifféremment hein, à différents aussi personnes ou attributs. Donc la philosophie grecque, elle, dans la langue grecque en tout cas, il y a ces trois distinctions de l'éros, pour distinguer l'amour passion, la philia, donc amour d'amitié, l'amour qui nous lie donc à une personne, et puis l'amour proprement divin qu'on appelle agapé, ou qui a donné le nom à charité, caritas en latin. Alors nous avons vu ce matin que l'éros, la passion, ben ça fait partie justement de nos appels instinctifs, on peut dire. Nous avons en nous des appels aussi envers le bien, un bien sensible extérieur qui m'attire et dont je désire aussi posséder d'une certaine manière. Et je ne suis assouvi dans ce désir qu'à partir du moment où je le possède. Donc où l'appétit eh bien a son bien, où il y a cette récompense sensible. Donc c'est toute la place aussi voilà de la sensibilité, de la jouissance dans l'amour, dans l'objet aimé. Il y a un amour donc un peu plus, on va dire plus spirituel, qui est justement l'amour d'amitié, où l'autre qui se porte justement sur une personne et non plus sur un bien ou sur un objet, sur un bien que je désire posséder, mais sur une personne qui m'attire. Et donc c'est ce qu'on appelle la philia, l'amour d'amitié. Et on voit déjà naître une forme de gratuité. J'aime l'autre pour lui-même, je l'aime parce qu'il est l'autre, justement, parce qu'il est l'autre qui m'attire, par sa personne, par ce qu'il est, et je l'aime gratuitement, c'est-à-dire sans forcément vouloir recevoir en retour une récompense de cet amour, une satisfaction de cet amour. Donc il y a quelque chose déjà de gratuit et de noble dans cette dimension, on peut dire plus spirituelle, de cette capacité, cet exercice de l'amour. Et puis la charité, comme on l'a dit, donc la charité elle vient de Dieu directement, c'est l'amour de Dieu qui vient comme transcender, on peut dire, notre capacité d'aimer pour nous faire aller plus loin. Par exemple, l'amour d'amitié, ben justement, j'aime mon ami, j'aime celui que j'ai choisi, hein, et je cherche, de vivre des choses avec lui, de partager une certaine communion avec celui que j'ai choisi et que j'aime. Mais la charité, elle va me porter aussi vers d'autres personnes que je n'ai pas choisies, et jusqu'aux ennemis. Hein. Le Christ nous demande aussi d'aimer notre prochain et même d'aimer nos ennemis, de prier pour ceux qui nous persécutent. Alors là, on est proprement justement dans l'exercice de la charité pure, hein, parce que ce n'est pas, même du point de vue purement humain, ça ne convient pas. On n'a pas à chercher à aimer nos ennemis, au contraire, on fuit ceux qui nous veulent du mal, et au contraire, on est attiré et on va à la rencontre de ceux qui nous veulent du bien. Et le principe de la charité, qui est le principe de l'amour de Dieu qui circule en nous, dans nos cœurs et entre nous, eh bien, il nous pousse aussi à être des instruments d'amour, même envers ceux qui nous font du mal. Alors, ça c'est le propre justement de la charité, qu'on appelle aussi la charité chrétienne, mais qui va bien plus loin encore que les autres formes d'amour et d'amitié.
mais qui nous lie justement cet amour de Dieu qui est répandu dans nos cœurs et qui se répand dans le cœur de tout homme. Dieu est amour, Dieu est charité. Nous en avons longuement parlé ce matin. Et de ce fondement, j'allais dire, de l'amour de Dieu pour nous, eh bien, naît aussi cette dimension du rayonnement de l'amour du prochain. Alors, nous continuons à nous appuyer sur la lettre du pape Benoît XVI, Deus Caritas Est, Dieu est amour. Première lettre encyclique du pape Benoît XVI, donnée à Rome le 25 décembre 2005. Donc, la première encyclique du pontificat de Benoît XVI, et qui nous est donné justement, il a choisi la date de publication à Noël 2005. Donc Noël, bien sûr, parce que c'est là où nous accueillons justement le mystère de l'amour. Dieu a tellement aimé les hommes qu'il a donné son Fils pour que par son Fils nous soyons sauvés. Donc le mystère de Noël, il nous rappelle bien sûr cet amour de Dieu pour nous, pour l'humanité tout entière, pour les hommes de tout temps, de toute époque, de toute nation, et cet amour inconditionnel de Dieu qui se donne. Il se donne à travers son Fils. C'est le propre de l'amour justement et de la charité de n'être que don. Dieu se donne, un point c'est tout. Il se donne d'une façon magnifique donc dans le mystère de l'incarnation, que nous célébrerons nous aussi bien sûr à Noël. Nous nous y préparons dans ce temps de l'Avent. Alors, je vous lis ces extraits de cette lettre du pape Benoît XVI, en particulier dans la deuxième partie de la lettre qu'il dédie aussi à l'amour du prochain. L'exercice de l'amour de la part de l'Église en tant que communauté d'amour. La charité de l'Église, dit le pape Benoît XVI, est comme une manifestation de l'amour trinitaire. Pour reprendre la citation de saint Augustin, « Tu vois la Trinité, tu vois la charité », écrivait saint Augustin. Dans les réflexions qui précèdent, nous avons pu fixer notre regard sur celui qui a été transpercé, reconnaissant le dessein du Père qui, mû par l'amour, a envoyé son Fils unique dans le monde pour racheter les hommes, mourant sur la croix. Jésus, comme le soulignent les évangélistes, au soir de sa vie, il remit son esprit à son Père. Et par là, il nous donne aussi son esprit, il nous donne l'Esprit Saint, prélude aussi donc de ce don de l'Esprit Saint qui aura lieu d'une façon charismatique, on peut dire à la Pentecôte, et aussi après sa résurrection où le Christ soufflera sur ses apôtres en leur disant « Recevez l'Esprit Saint ». Et cet Esprit, à la croix, donc, il est remis dans les mains du Père. Se réaliserait ainsi la promesse des fleuves d'eau vive qui, grâce à l'effusion de l'Esprit Saint, jailliraient du cœur des croyants. En effet, l'Esprit est la puissance intérieure qui met leur cœur au diapason du cœur du Christ, et qui les pousse à aimer leurs frères comme lui les a aimés, quand il s'est penché pour laver les pieds de ses disciples, et surtout quand il a donné sa vie pour tous. Donc on voit que le modèle, bien sûr pour nous, de la charité envers le prochain, c'est toujours le modèle du Christ qui se donne, qui a donné sa vie pour chacun d'entre nous, et qui s'est penché sur toute misère qu'il a rencontrée durant sa vie, et d'une façon aussi en plénitude par le mystère de la croix, où il a donné sa propre vie pour que nous ayons la vie. L'Esprit est aussi la force qui transforme le cœur de la communauté ecclésiale, afin qu'elle soit dans le monde témoin de l'amour du Père, qui veut faire de l'humanité dans son Fils une unique famille. Toute l'activité de l'Église est l'expression d'un amour qui cherche le bien intégral de l'homme. Elle cherche son évangélisation par la parole et par les sacrements
entreprise bien souvent héroïque dans ses réalisations historiques. Elle cherche sa promotion dans les différents domaines de la vie et de l'activité humaine. L'amour est donc le service que l'Église réalise pour aller constamment au-devant des souffrances et des besoins même matériels des hommes. L'amour du prochain, enraciné dans l'amour de Dieu, est avant tout une tâche pour chaque fidèle, mais il est aussi une tâche pour la communauté ecclésiale entière. C'est à cela, à tous les niveaux, que répond aussi la vocation de l'Église comme communauté. L'Église n'est pas seulement un rassemblement, elle est une communauté de fidèles. Donc qui dit communauté dit aussi un acte commun. Cet acte commun, eh bien, il s'enracine, dit le pape Benoît XVI, dans l'exercice de l'amour de Dieu. On voit dans les actes des apôtres déjà naître ces premiers exercices, on peut dire, de la charité fraternelle ou communautaire. On parle de cette communauté aussi des premiers chrétiens qui n'avaient qu'un seul cœur et qu'une seule âme, qui mettaient tout en commun. Si quelqu'un possédait des biens, eh bien il les vendait, il venait déposer le prix de leur vente aux apôtres, aux pieds des apôtres, et ceux-ci servaient de cette somme aussi pour venir en particulier au secours des plus pauvres. Donc il y a une solidarité fraternelle, communautaire, qui naît aussi de la première expérience chrétienne. Et la première de toutes, nous la voyons aussi incarnée dans la Vierge Marie, dans l'épisode de la Visitation. Après l'Annonciation, Marie donc qui reçoit ce grand mystère de sa maternité divine, où elle apprend qu'elle va être la mère du Fils du Très-Haut. Elle aurait très bien pu rester dans cette extase, rester dans cet état aussi, voilà, de méditation, de contemplation, on peut dire. Mais non, elle reçoit aussi un autre message, celle que sa cousine aussi est enceinte. Elle en est à son 6e mois. Donc elle sait que sa cousine est déjà avancée en âge, elle sait qu'elle est avancée dans sa grossesse, elle en est au 6e mois. Et donc naît dans son cœur cet élan, ce désir de se porter auprès de sa cousine. Et l'Église a retenu justement cet épisode de la Visitation de la Vierge Marie à sa cousine Élisabeth comme, eh bien, la première incarnation de la charité fraternelle. Cet amour que désormais la Vierge Marie donc porte dans son sein, même si c'est à l'état de tout petit embryon à peine fécondé, eh bien, va déjà produire son fruit, on peut dire son fruit d'expression auprès justement de ce service, auprès de sa cousine Élisabeth. Et on connaît la scène, donc dès que Marie approche de sa cousine Élisabeth, eh bien Élisabeth tressaille, plutôt Jean-Baptiste tressaille dans le sein d'Élisabeth, et Élisabeth exulte de joie. Comment m'est-il donné que la mère de mon Seigneur vienne jusqu'à moi? Donc Jean-Baptiste tressaille aussi dans le sein de sa mère, à la présence de Marie et à la présence de Jésus qui est là aussi déjà présent dans le sein de sa mère. Donc nous voyons entre ces deux femmes, entre ces deux embryons, on peut dire, dans le sein de leur mère, eh bien, déjà, cette éclosion de la charité, de l'amour qui est appelé à rayonner, qu'on ne peut pas garder pour soi, qui doit être diffusé, qui doit être annoncé. Et puis, cet amour, c'est pas seulement un amour abstrait, c'est un amour qui s'enracine aussi dans un service. Marie va rester au service d'Élisabeth pendant 3 mois, donc jusqu'à la naissance de Jean-Baptiste. Donc, à travers cet épisode de la vie de la Vierge Marie, nous voyons la naissance aussi, ben voilà, de la dimension du service, de la charité, de cet amour qui vient gratuitement au service de l'autre. D'une façon plus concrète, dans sa dimension communautaire, on peut dire, on voit un épisode important dans l'histoire aussi de l'Église rapporté dans les actes des apôtres. Au moment
de l'élection des diacres. Vous savez que donc les apôtres commencent leur mission apostolique et très vite ils sont un peu comme surmenés par leurs tâches, hein, et ils n'arrivent pas aussi voilà à pouvoir être disponibles à toutes les demandes. Alors sous l'inspiration de l'Esprit Saint, ils vont donc choisir parmi le groupe des fidèles, des disciples, sept hommes qu'ils vont ordonner pour le service des tables. Le pape Benoît XVI, donc, dans cette partie de son encyclique, revient sur cet épisode pour montrer que, bien, c'est le fondement de l'engagement social de la communauté d'Église, de l'Église comme communauté. La conscience de cette tâche a eu un caractère constitutif dans l'Église depuis ses origines. Tous ceux qui étaient devenus croyants vivaient ensemble et ils mettaient tout en commun. Ils vendaient leurs propriétés et leurs biens pour en partager le prix entre tous selon les besoins de chacun. Saint Luc nous raconte cela en relation avec une sorte de définition de l'Église, dont il énumère quelques éléments constitutifs parmi lesquels l'adhésion à l'enseignement des apôtres, à la communion, on appelle en grec koinonia, à la fraction du pain et à la prière. Donc les trois éléments constitutifs de la communauté ecclésiale, l'enseignement des apôtres, la communion, c'est-à-dire la communion fraternelle, la fraction du pain, l'Eucharistie, et la prière. On voit que dans les actes des apôtres, chaque fois qu'on parle de la communauté ecclésiale, eh bien on revient sur ces quatre dimensions. Suivre donc les enseignements des apôtres, la communion fraternelle, la fraction du pain et la prière. Une étape décisive dans la difficile recherche des solutions pour réaliser ce principe ecclésial fondamental nous devient visible dans le choix des sept hommes, ce qui fut le commencement du ministère diaconal. Dans l'Église des origines, en effet, s'était créé dans la distribution quotidienne aux veuves une disparité entre les groupes de langue hébraïque et celle de langue grecque. Les apôtres, auxquels avant tout avait été confiée la prière, l'Eucharistie et liturgie, et le service de la parole, se sentirent pris de manière excessive par le service des tables. Ils décident donc de se réserver le ministère principal et de créer pour l'autre tâche, tout aussi nécessaire dans l'Église, un groupe de sept personnes. Cependant, même ce groupe ne devait pas accomplir un service simplement technique de distribution. Ce devait être des hommes remplis d'Esprit Saint et de sagesse, nous dit les Actes des Apôtres, chapitre 6. Cela signifie que le service social qu'ils devaient effectuer était tout à fait concret, mais en même temps, c'était aussi, sans aucun doute, un service spirituel. C'était donc pour eux un véritable ministère spirituel qui réalisait une tâche essentielle de l'Église, celle de l'amour bien ordonné au prochain. Avec la formation de ce groupe de sept, le service de l'amour du prochain exercé d'une manière communautaire est ordonné. C'était désormais donc restauré dans la structure fondamentale de l'Église elle-même, le service communautaire de la charité. Les années passant, avec l'expansion progressive de l'Église et l'exercice de la charité, s'est affirmé comme l'un des secteurs essentiels avec l'administration aussi des sacrements et l'annonce de la parole. Pratiquer l'amour envers les veuves et les orphelins, envers les prisonniers, les malades et toutes les personnes qui, de quelque manière, sont dans le besoin. Cela appartient à son essence, au même titre que le service des sacrements et l'annonce de l'Évangile. L'Église ne peut pas négliger ce service de la charité, de même qu'elle ne peut pas négliger les sacrements ni la parole.
Quelques références suffisent à le démontrer. Le martyre de Saint Justin en 155 décrit aussi, dans le contexte de la célébration dominicale des chrétiens, leur activité caritative reliée à l'Eucharistie, comme telle. Les personnes aisées font des offrandes dans la mesure de leurs possibilités, chacune donnant ce qu'elle veut. L'évêque s'en sert alors pour soutenir les orphelins et les veuves et les personnes qui, à cause de la maladie ou d'autres motifs, se trouvent dans le besoin, de même que les prisonniers et les étrangers. Le grand auteur chrétien Tertullien raconte comment l'attention des chrétiens envers toutes les personnes dans le besoin suscitait l'émerveillement chez les païens. Saint Ignace d'Antioche, vers 117, qualifie l'Église de Rome comme celle qui préside à la charité. On peut considérer que par cette définition, il entendait aussi en exprimer d'une certaine manière l'activité caritative concrète. Donc ici, le pape Benoît XVI renvoie cette expérience de l'exercice de la charité au niveau communautaire. C'est pas seulement un service personnel, on répond à une vocation ou à un appel personnel, mais cette communauté, cette dimension communautaire de l'Église qui se met au service du prochain. Il rappelle bien que c'est un domaine essentiel pour l'Église, qu'elle ne peut pas négliger ce service envers le prochain et en particulier envers les pauvres. Au même titre qu'elle doit administrer les sacrements et instruire la parole, elle doit aussi soutenir les plus faibles. Et c'est ce que, dans toute l'histoire de l'Église aussi, l'Église mettra en pratique à travers toutes les œuvres de charité, qu'on a appelées aussi les œuvres de miséricorde. Dans ce contexte, il peut aussi être utile, dit le pape, de faire référence aux structures juridiques primitives concernant ce service de la charité. Vers le milieu du IVe siècle, prend forme en Égypte ce qu'on appelle la diaconie. Dans chaque monastère, elle constitue l'institution responsable de l'ensemble des activités d'assistance, précisément du service de la charité. Depuis les origines jusqu'à la fin du VIe siècle, se développe aussi une coopération avec une pleine capacité juridique à laquelle les autorités civiles confient même une partie du blé pour les distributions publiques. En Égypte, non seulement chaque monastère, mais aussi chaque diocèse finit par avoir sa diaconie, institution qui se développera ensuite en Orient comme en Occident. C'est la rencontre aussi entre le spirituel et le temporel. Et on l'a vécu aussi, bien sûr, dans nos civilisations d'Europe, où l'Église a pris soin non seulement des pauvres, mais même de l'instruction de tous. Rappelons que, en Europe, évidemment, à travers la culture monastique, il y a eu aussi ce service aussi de l'enseignement de la foi à travers la transcription de la Sainte Écriture, des Bibles, par exemple. Et puis aussi à travers des services d'une manière concrète aux prochains qui vont naître progressivement jusque pour exploser, on pourrait dire, au 18e, 19e siècle. Mais donc tout cela part justement de cette charité qui vit dans le cœur du croyant et qui est appelée aussi à rayonner dans le monde entier. Alors nous allons revenir un peu sur ce qu'on appelle les œuvres de miséricorde. C'est cette œuvre de miséricorde corporelle et cette œuvre de miséricorde spirituelle. Donc vous savez qu'on a vécu il n'y a pas très longtemps le jubilé de la miséricorde, où le pape François est revenu sur ses œuvres de miséricorde, et où il les a comme redonnées en modèle, on peut dire, à la vie des chrétiens. Voilà, vous êtes bien sur les antennes de Radio Espérance pour cet enseignement sur la charité fraternelle, la charité en acte aussi. Et nous allons parler maintenant donc de comment exercer cette charité, cet amour qui est pour nous un commandement. Nous rappelons le Christ qui nous,
nous le demande, hein, aimez-vous les uns les autres comme je vous ai aimé, et nous le demande au soir du jeudi saint, alors même qu'il est prêt à subir sa passion, eh bien, il fait ce dernier acte, hein, du lavement des pieds, et il nous dit, heureux êtes-vous si vous le faites. Donc, cet acte du lavement des pieds, il signifie aussi le service que, bien, l'enfant de Dieu, le chrétien, bien, doit rendre aussi envers son prochain. Et il y a d'autres passages, bien sûr, on pense aussi à la parabole du bon samaritain, hein, que Jésus aussi met en lumière pour nous faire comprendre justement cette nécessité de ne pas rester indifférent, hein, aux besoins du frère qui est sur notre route. Hein. Peu importe son origine, peu importe aussi la classe sociale ou religieuse à laquelle il appartient, eh bien, voilà, nous devons considérer l'autre comme étant un appel du Christ pour nous. Et le mystère dans lequel aussi se cache le Christ. Ça aussi, le service de la miséricorde, c'est aussi servir le Christ dans les pauvres. C'est pas seulement être généreux dans un service envers le prochain, envers la personne de l'autre, dans son besoin, dans toutes ses nécessités. Mais c'est une expérience aussi spirituelle. Parce que nous nous mettons au service du Christ. C'est ce que rappelait très bien aussi Mère Teresa à ses sœurs. Et elle demandait justement à ses sœurs de s'enraciner vraiment dans la prière, avant tout, dans le cœur à cœur avec le Seigneur, pour avoir justement cette force, pour pouvoir, j'allais dire, dépasser l'aspect extérieur de la personne de l'autre pour rejoindre le mystère du Christ pauvre, nu, malade, souffrant, dans celui et celle qui elles étaient amenées à rencontrer. Et donc, pour nous, voilà, ça nous demande aussi, bien sûr, un acte de volonté déjà, mais aussi un acte de foi, hein, reconnaître aussi dans le frère, eh bien, le Christ, le visage du Christ. On rappelle cette anecdote aussi de Sainte Thérèse aussi d'Avila, qui rappelle aussi justement que ce mystère de la charité, eh bien, justement, c'est un acte des fois qu'on fait dans la foi pure, c'est-à-dire sans avoir vraiment, hein, la compensation ou la récompense attendue. Et nous disait aussi justement que bien le Christ se cachait dans les pauvres et quelquefois il se cachait très bien, hein, au tel point que c'était difficile de le reconnaître. Mais c'est important pour nous, bien sûr, de le relier à cette dimension aussi spirituelle, pour suivre le Christ jusqu'au bout. Nous parlons donc de ces œuvres de miséricorde, qui sont les moyens par lesquels nous mettons la charité en pratique dans notre vie. Il y a donc, traditionnellement dans l'Église, 14 œuvres de miséricorde, 7 donc qui sont des miséricordes corporelles, dont les 6 premières œuvres de miséricorde sont énumérées dans l'évangile de Matthieu, dans la parabole du jour du jugement. Nourrir la famée, abreuver la soifée, accueillir l'étranger, vêtir les malheureux, soigner les malades et visiter les prisonniers. Ensevelir les morts apparaît au cours du XIIe siècle et a été aussi, donc, on pourrait dire, ratifié en 1220 par la collection canonique aussi, hein, au nombre des œuvres de miséricorde corporelle. Donc, 7 œuvres de miséricorde corporelle, donner à manger aux affamés, donner à boire à ceux qui ont soif, vêtir ceux qui sont nus, accueillir les pèlerins, assister les malades, visiter les prisonniers et ensevelir les morts. Au cours de l'histoire de l'Église, bien sûr, de nombreuses congrégations sont nées autour de ces œuvres de miséricorde, comme des services spécialisés, on peut dire, à telle ou telle œuvre de miséricorde. Il y a eu des congrégations qui ont été justement auprès des pauvres, des SDF, comme on les appellerait aujourd'hui, hein, dans la rue, affamés, assoiffés. Donc, on pense par exemple aussi aux œuvres de l'abbé Pierre, hein, qui a mis en place cette fameuse cette soupe populaire, hein, qui permettait aux

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Les premiers pèlerins donc de Saint-Jacques de Compostelle, surtout, et puis ensuite dans les différents lieux de pèlerinage. Une foule, on pourrait dire, de congrégations et d'activités aussi qui se sont mis au service des malades, assister les malades. N'oublions pas que, bien voilà, les hôpitaux sont nés quand même de l'expérience chrétienne, justement, de la charité, en particulier avec la fondation des hôpitaux de l'hôpital Dieu, des hôpitaux Dieu, donc par Saint-Louis, et qui voulait justement aussi porter une assistance toute particulière aux nécessiteux, et en particulier à ceux qui souffraient dans leur corps. Et donc, c'était le premier à créer les hôpitaux, dans lesquels aussi bien de nombreuses congrégations se sont données à ce service. Et encore aujourd'hui, nous voyons justement bien des religieux, des religieuses qui exercent, on peut dire, d'une manière particulière ce service de charité auprès des malades. Visiter les prisonniers, ensevelir les morts. Et donc, bien, tout ça fait partie aussi, voilà, de l'exercice de la charité envers le prochain, on pourrait dire d'une manière concrète, dans des actes concrets, corporels. Et la communauté chrétienne, justement, favorise et doit continuer à favoriser l'exercice de chacune de ses œuvres. Parce que, encore une fois, comme le dit le pape Benoît XVI, c'est pas facultatif à la mission de l'Église. L'Église ne peut pas négliger ce service de la charité, dit le pape Benoît XVI. De même qu'elle ne peut pas non plus négliger le service des sacrements. On ne peut pas ramener l'Église, comme certains le voudraient peut-être, aujourd'hui, seraient tentés en tout cas, de voir l'Église comme simplement voilà, ce lieu, un lieu de culte, au fond. Ramener l'exercice chrétien à l'exercice du culte des sacrements ou du culte de la prière. Non, il y a nécessité aussi, comme chrétien, d'être engagé concrètement au cœur de ce monde. Alors plus tard aussi sont nés, ou plutôt ont été mis en relief, d'autres œuvres de miséricorde, plus spirituelles celles-ci. La tradition des œuvres de miséricorde spirituelles remonte au Père du désert. Elles sont aussi énumérées par saint Thomas d'Aquin. Elles sont au nombre aussi de 7, conseiller ceux qui sont dans le doute, enseigner les ignorants, avertir les pécheurs, consoler les affligés, pardonner les offenses, supporter patiemment les personnes ennuyeuses et prier pour les vivants et pour les morts. Donc, là aussi, des spécificités de congrégation sont nées aussi autour de ces œuvres spirituelles, en particulier toutes les congrégations avec des œuvres d'enseignement, comme l'ont été aussi les jésuites, comme ont été aussi les frères prêcheurs, les franciscains aussi à leur époque. Donc ce rôle aussi bien d'enseigner la doctrine, d'enseigner la morale chrétienne, d'enseigner aussi bien voilà toutes les valeurs chrétiennes et la culture aussi à la fois humaine et chrétienne. Tout comme les hôpitaux, l'Église a aussi suscité ces instituts, on peut dire, d'éducation et d'enseignement. Avertir les pécheurs, donc voilà, ça c'est plus aussi voilà les ordres qui sont tournés vers des actions envers le service de la confession et envers le service aussi de l'accueil des pénitents. Nous voyons donc aussi à travers ces œuvres bien émerger des images de sainteté. Je suis sûr que voilà, quand vous énumérez ces œuvres, vous avez à l'esprit aussi certains visages de sainteté. Quand on parle de la charité, bien
Voilà, nous pensons à Saint Vincent de Paul. Hein,

Ici, il y a encore les frères de Saint-Vincent de Paul qui sont actifs ici à Saint-Étienne. Et donc aussi les sœurs de la charité de Saint-Vincent de Paul, etc. Et puis, bien sûr, plus près de nous aussi, Mère Teresa, hein, les missionnaires de la charité, et tant d'autres congrégations qui se sont données aussi à ces œuvres, à cette œuvre de miséricorde corporelle. Et puis, dans les œuvres spirituelles aussi, nous voyons des visages de sainteté. Et tout l'aspect justement de l'enseignement. Nous pensons aussi aux grands saints, aux docteurs de l'Église, saint Thomas d'Aquin, saint Bonaventure, tous les saints confesseurs aussi, qui se sont mis au service de la miséricorde envers les pécheurs. Donc, nous voyons que, voilà, ces œuvres de miséricorde, eh bien, ce sont les moyens aussi pour grandir dans cette vertu de la charité. Et au fond, pour résumer un peu cet enseignement et celui de ce matin, quand nous contemplons le mystère de la charité, nous contemplons le mystère du Christ, parce que nous voyons que tout cela, bien, prend sa source aussi et son expression pour nous dans la personne du Christ. Le Christ est celui qui nous aime, qui s'est mis au service de ceux et celles à qui il a été envoyé, s'est penché sur la misère des hommes, il s'est penché sur notre misère spirituelle, bien sûr, pour nous délivrer du péché, mais aussi sur les misères corporelles. Pensons à toutes les guérisons, à toute l'attention qu'il a montrée aussi aux malades. Alors on voit dans les évangiles quelques épisodes, hein, des œuvres que le Christ a accomplies, mais les évangélistes aussi parlent de foules entières qui ont été guéries. Et saint Jean dira à la fin de son évangile que le Christ a accompli encore bien plus d'œuvres qui n'ont pas été mises par écrit. Mais celles-là, dit saint Jean, ont été mises par écrit afin que vous croyiez. Donc, pour nous, bien sûr, contempler le Christ, hein, c'est contempler cet amour de Dieu qui se donne à nous et en même temps qui nous engage aussi. Nous ne pouvons pas faire que recevoir, nous devons aussi donner. C'est pourquoi saint Jean, dans sa première lettre, est très radical, hein. Il parle de la charité fraternelle comme une nécessité. Et il dit, voilà, je ne peux pas aimer Dieu que je ne vois pas, hein, si je n'aime pas le prochain que je vois. Celui qui dit qu'il aime Dieu et qui a de la haine contre son frère est un menteur. La vérité n'est pas en lui. Donc saint Jean insiste beaucoup dans sa première lettre en particulier, hein, sur cette nécessité de la charité fraternelle. Et pour nous, ce mystère de la charité, il se concentre, on peut dire, dans le mystère de la croix. Lorsque nous regardons la croix, bien sûr, nous voyons le Christ, hein, qui s'offre, qui se donne totalement, qui est donné. Mais nous voyons aussi, à travers le symbole même de la croix, hein, le symbole aussi de ce mystère de la charité, à travers ces deux axes que forme la croix. L'axe vertical, dont on a parlé aussi peut-être ce matin, plus l'amour de Dieu pour nous, l'amour que nous devons aussi à Dieu, donc cet axe vertical, et cet axe horizontal qui est l'acte, voilà, de la charité fraternelle, de l'amour aussi qui rayonne. Et c'est ces deux axes qui forment la croix. Et les deux sont importants. Pour qu'il y ait une croix, il faut qu'il y ait les deux. Et des deux, le plus fondamental, bien sûr, c'est l'axe vertical, hein, parce que l'horizontal ne peut pas tenir s'il n'y a pas le vertical. Oui, le vertical. Donc, nous voyons que dans le signe même de la croix, nous pouvons regarder et voilà, prendre conscience, contempler ce mystère de la charité, qui est cet amour qui descend de Dieu, que nous essayons aussi de faire remonter vers lui. Et puis qui s'étend, hein, d'est en ouest, on pourrait dire, à l'infini, à travers tous ceux et celles à qui nous sommes envoyés. Et au centre de la croix, celui qui unit tout, c'est le Christ. Le Christ est à la fois fixé sur le poteau
vertical et ses bras aussi sur l'horizontal. Donc, voilà, contemplons ce mystère du Christ qui se donne à nous, et puis essayons à notre mesure, comme nous le pouvons, bien de mettre en acte cette charité qui est pour nous, voilà, le sommet de toute la vie chrétienne. Encore une fois, la vie chrétienne n'est pas seulement recevoir des enseignements, recevoir des sacrements, mais c'est une vie aussi qui nous appelle à vivre une véritable relation avec une personne qui est le Seigneur, qui est Dieu lui-même, mais aussi les personnes que le Seigneur met sur notre route. Donc, je vous souhaite une bonne continuation, une bonne avancée dans votre chemin spirituel. Nous rendons grâce aussi pour les moyens de la radio, hein, qui sont là pour nous soutenir, pour nous donner aussi de la bonne nourriture nécessaire à notre foi, nécessaire aussi à nos actions, aussi pour nous remettre aussi en question, pour nous aider aussi à avancer.

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Homélie du pape François, lors de la visite pastorale à la paroisse romaine Sainte-Marie de l'Oraison, le dimanche 16 mai 2014. Dans l'Oraison, au début de la messe, nous avons demandé au Seigneur deux grâces. Écoutez ton Fils bien-aimé, pour que notre foi soit nourrie de la parole de Dieu, et l'autre grâce, purifier les yeux de notre esprit, pour que nous puissions jouir un jour de la vision de la gloire. Écoutez. La grâce d'écouter et la grâce de purifier nos yeux. Cela est justement en lien avec l'évangile que nous venons d'entendre. Lorsque le Seigneur se transfigure devant Pierre, Jacques et Jean, ils entendent la voix du Père qui dit « Celui-ci est mon Fils, écoutez-le ». La grâce d'écouter Jésus. Pourquoi ? Pour nourrir notre foi avec la parole de Dieu. Et cela est la tâche du chrétien. Quelles sont les tâches du chrétien ? Peut-être me direz-vous aller à la messe le dimanche, faire jeûne et abstinence pendant la semaine sainte, faire ceci. Mais la première tâche du chrétien est d'écouter la parole de Dieu, écouter Jésus, parce qu'il nous parle et il nous sauve avec sa parole. Et avec cette parole, il rend aussi notre foi plus robuste, plus forte. Écoutez Jésus. Mais mon père, moi j'écoute Jésus, je l'écoute beaucoup. Oui, et qu'écoutes-tu ? J'écoute la radio, j'écoute la télévision, j'écoute les commérages des personnes. Nous écoutons beaucoup de choses pendant la journée, beaucoup de choses. Mais je vous pose une question, prenons-nous un peu de temps chaque jour pour écouter Jésus, pour écouter la parole de Jésus. À la maison, avons-nous l'évangile ? Et chaque jour, écoutons-nous Jésus dans l'évangile ? Lisons-nous un passage de l'évangile ? Ou bien, nous n'en avons pas l'habitude. Écoutez la parole de Jésus pour nous nourrir. Cela signifie que la parole de Jésus est le repas le meilleur pour l'âme. Il nourrit notre âme, il nourrit notre foi. Moi, je vous suggère aussi d'avoir un petit évangile, tout petit, à porter dans votre poche, votre sac, et quand nous avons un peu de temps dans le bus, peut-être, quand c'est possible dans le bus, parce que souvent dans le bus, nous sommes un peu obligés de garder l'équilibre, et aussi de défendre nos poches. Mais quand tu es assis, ici ou là, tu peux lire, même pendant la journée, prendre l'évangile et lire deux petits mots. L'évangile toujours avec nous. De certains martyrs des premiers temps, on disait, Sainte Cécile par exemple, qu'ils emportaient toujours l'évangile avec eux. Ils emportaient l'évangile. Elle, Cécile, emportait l'évangile. Parce que c'est vraiment notre premier repas, c'est la parole de Jésus, c'est celle qui nourrit notre foi. Et puis la deuxième grâce que nous avons demandée, est la grâce de la purification des yeux de notre esprit, pour préparer les yeux de l'esprit à la vie éternelle. Purifiez nos yeux. Je suis invité à écouter Jésus, et Jésus se manifeste, et avec sa transfiguration, il nous invite à le regarder. Et regarder Jésus purifie nos yeux, et les prépare à la vie éternelle, à la vision du ciel. Peut-être nos yeux sont-ils un peu malades, parce que nous voyons tant de choses qui ne sont pas de Jésus, qui sont même contre Jésus, des choses du monde, des choses qui ne font pas de bien à la lumière de l'âme. Et ainsi cette lumière s'éteint lentement, et sans le savoir, nous finissons dans l'obscurité intérieure, dans l'obscurité spirituelle, dans l'obscurité de la foi, une obscurité parce que nous ne sommes pas habitués à regarder, à imaginer les choses de Jésus. Voilà ce que nous avons demandé aujourd'hui au Père, qu'il nous enseigne à écouter Jésus et à regarder Jésus. Écoutez sa parole et pensez à ce que je vous disais de l'Évangile, c'est très important. Et regardez. Quand je lis l'Évangile, imaginez et regardez comment était Jésus, comment il faisait les choses. Et ainsi notre intelligence, notre cœur progresse sur le chemin de l'espérance où le Seigneur nous place, comme nous avons entendu qu'il a fait avec notre père Abraham. Rappelez-vous toujours, écoutez Jésus, pour rendre notre foi plus forte, regardez Jésus, pour préparer nos yeux à la belle vision de son visage, où nous tous, puisse le Seigneur nous en donner la grâce, nous nous retrouverons pour une messe sans fin.

homélie du pape François lors du pèlerinage en Terre Sainte à l'occasion du 50e anniversaire de la rencontre à Jérusalem entre le pape Paul VI et le patriarche Athénagoras au cours de la messe sur l'International Stadium à Amman le samedi 24 mai 2014. Dans l'Évangile, nous avons entendu la promesse de Jésus aux disciples « Je prierai le Père » et il vous donnera un autre paraclet pour qu'il soit avec vous à jamais. Le premier paraclet est Jésus lui-même, l'autre est l'Esprit Saint. Nous nous trouvons ici, non loin du lieu, où l'Esprit Saint est descendu avec puissance sur Jésus de Nazareth, après que Jean l'ait baptisé dans le Jourdain. Et je vais m'y rendre aujourd'hui. L'évangile de ce dimanche, ainsi que ce lieu, dans lequel, par la grâce de Dieu, je suis en pèlerinage, nous invite à méditer sur l'Esprit Saint, sur ce qu'il accomplit dans le Christ et en nous, et que nous pouvons résumer ainsi, l'Esprit Saint accomplit trois actions, il prépare, il oint, il envoie. Au moment du baptême, l'Esprit se pose sur Jésus pour le préparer à sa mission de salut. Mission caractérisée par le style du serviteur humble et doux, prêt au partage et au don total de soi. Mais l'Esprit Saint, présent dès le début de l'histoire du salut, avait déjà opéré en Jésus au moment de sa conception dans le sein virginal de Marie de Nazareth, réalisant l'événement admirable de l'incarnation. « L'Esprit Saint viendra sur toi, il te couvrira de son ombre, dit l'ange à Marie, et tu enfanteras un fils auquel tu donneras le nom de Jésus. » Ensuite, l'Esprit Saint avait agi en Siméon et Anne le jour de la présentation de Jésus au temple. Tous deux dans l'attente du Messie, tous deux inspirés par l'Esprit Saint, Siméon et Anne ont eu l'intuition, à la vue de l'enfant, qu'il est vraiment celui qui est attendu par tout le peuple. Dans l'attitude prophétique des deux vieillards s'exprime la joie de la rencontre avec le Rédempteur et, dans un certain sens, une préparation de la rencontre entre le Messie et le peuple a lieu. Les diverses interventions de l'Esprit Saint font partie d'une action harmonique, d'un unique projet divin d'amour. La mission de l'Esprit Saint, en effet, est de générer l'harmonie, lui-même est harmonie, et de faire la paix dans les différents contextes et entre les sujets divers. La diversité de personnes et de pensées ne doit pas provoquer refus et obstacles, parce que la variété est toujours un enrichissement. Par conséquent, aujourd'hui, invoquons avec un cœur ardent l'Esprit Saint en lui demandant de préparer la route de la paix et de l'unité. En deuxième lieu, l'Esprit Saint oint. Il a oint intérieurement Jésus et il oint les disciples pour qu'ils aient les mêmes sentiments que Jésus et puissent ainsi assumer dans leur vie des attitudes qui favorisent la paix et la communion. Avec l'onction de l'Esprit Saint, notre humanité est marquée de la sainteté de Jésus-Christ. Et cette onction nous rend capables d'aimer nos frères avec l'amour même dont Dieu nous aime. Par conséquent, il est nécessaire de poser des gestes d'humilité, de fraternité, de pardon, de réconciliation. Ces gestes sont les prémices et la condition pour une paix vraie, solide et durable. Demandons au Père de nous oindre, afin que nous devenions pleinement ses enfants, toujours plus conformes au Christ, pour nous sentir tous frères, et ainsi éloigner de nous rancunes et divisions, et pouvoir nous aimer fraternellement. C'est ce que Jésus nous a demandé dans l'Évangile. « Si vous m'aimez, vous garderez mes commandements, et je prierai le Père, et il vous donnera un autre paraclet, pour qu'il soit avec vous à jamais. » Et enfin, l'Esprit Saint envoie. Jésus est l'envoyé, rempli de l'Esprit Saint du Père. Oint du même esprit, nous sommes aussi envoyés comme messagers et témoins de paix. Combien le monde a besoin de nous comme messagers de paix, comme témoins de la paix. C'est une nécessité qu'a le monde. Alors, le monde nous demande de faire ceci, porter la paix, témoigner de la paix. La paix ne peut s'acheter, elle ne se vend pas. La paix est un don à rechercher avec patience et à construire artisanalement par des petits et des grands gestes qui impliquent notre vie quotidienne. Le chemin de la paix se consolide si nous reconnaissons que nous avons tous le même sang et faisons partie du genre humain, si nous n'oublions pas que nous avons un unique Père dans le ciel et que nous sommes tous ses enfants, faits à son image et à sa ressemblance. Dans cet esprit, je vous embrasse tous,
le patriarche, mes frères évêques, les prêtres, les personnes consacrées, les fidèles laïcs, les nombreux enfants qui aujourd'hui reçoivent la première communion, ainsi que leurs parents. Mon cœur s'adresse aussi aux nombreux réfugiés chrétiens, et nous tous également, avec notre cœur, adressons-nous à eux, aux nombreux réfugiés chrétiens provenant de la Palestine, de la Syrie et de l'Irak. Portez à vos familles et à vos communautés mon salut et ma proximité. Chers amis, chers frères, l'Esprit Saint est descendu sur Jésus près du Jourdain et a commencé son œuvre de rédemption pour libérer le monde du péché et de la mort. Demandons-lui de préparer nos cœurs à la rencontre avec nos frères, au-delà des différences d'idées, de langues, de cultures, de religions. Demandons-lui d'oindre tout notre être de l'huile de sa miséricorde qui guérit les blessures des erreurs, des incompréhensions, des controverses. Demandons-lui la grâce de nous envoyer avec humilité et douceur sur les sentiers exigeants mais féconds de la recherche de la paix.

Homélie du pape François lors du pèlerinage en Terre Sainte à l'occasion du 50e anniversaire de la rencontre à Jérusalem entre le pape Paul VI et le patriarche Athénagoras, au cours de la messe place de la Mangeoire à Bethléem, le dimanche 25 mai 2014. Et voici le signe qui vous est donné. Vous trouverez un enfant emmailloté et couché dans une mangeoire. Quelle grande grâce de célébrer l'Eucharistie en ce lieu où est né Jésus. Je remercie Dieu et je vous remercie, vous qui m'avez accueilli pendant mon pèlerinage, le président Mahmoud Abbas et les autres autorités, le patriarche Fouad Toile, les autres évêques et les ordinaires de Terre Sainte, les prêtres, les bons franciscains, les personnes consacrées et tous ceux qui œuvrent pour tenir vive la foi, l'espérance et la charité en ces territoires. Les représentations de fidèles provenant de Gaza, de la Galilée, les migrants de l'Asie et de l'Afrique, merci de votre accueil. L'enfant Jésus, né à Bethléem, est le signe donné par Dieu à qui attendait le salut. Et il reste pour toujours le signe de la tendresse de Dieu et de sa présence dans le monde. L'ange dit au berger, « Voici le signe qui vous est donné, vous trouverez un enfant. » Aujourd'hui également, les enfants sont un signe, signe d'espérance, signe de vie, mais aussi signe diagnostique pour comprendre l'état de santé d'une famille, d'une société, du monde entier. Quand les enfants sont accueillis, aimés, défendus, protégés dans leurs droits, la famille est saine, la société est meilleure, le monde est plus humain. Pensons à l'œuvre que réalise l'Institut FETA Paul VI en faveur des enfants palestiniens sourds-muets. C'est un signe concret de la bonté de Dieu, c'est un signe concret que la société s'améliore. Dieu aujourd'hui nous répète à nous aussi, hommes et femmes du XXIe siècle, voici le signe qui vous est donné, cherchez l'enfant. L'enfant de Bethléem est fragile, comme tous les nouveau-nés. Il ne sait pas parler, et pourtant, il est la parole qui s'est faite chair, venue changer le cœur et la vie des hommes. Cet enfant, comme tout enfant, est faible et a besoin d'être protégé. Aujourd'hui également, les enfants ont besoin d'être accueillis et défendus depuis le sein maternel. Malheureusement, dans ce monde qui a développé les technologies les plus sophistiquées, il y a encore de nombreux enfants dans des conditions inhumaines qui vivent en marge de la société, dans les périphéries des grandes villes ou dans les zones rurales. De nombreux enfants aujourd'hui sont encore exploités, maltraités, tenus en esclavage, objets de violences et de trafics illicites. De nombreux enfants sont aujourd'hui déracinés, réfugiés, parfois noyés dans les mers, spécialement dans les eaux de la Méditerranée. De tout cela, nous avons honte aujourd'hui devant Dieu, ce Dieu qui s'est fait enfant. Et nous nous demandons, qui sommes-nous devant l'enfant Jésus? Qui sommes-nous devant les enfants d'aujourd'hui? Sommes-nous comme Marie et Joseph, qui accueillent Jésus et en prennent soin avec amour maternel et paternel? Ou bien sommes-nous comme Hérode, qui veut l'éliminer? Sommes-nous comme les bergers, qui vont en toute hâte, s'agenouillent pour l'adorer et offrent leurs humbles présents? Ou sommes-nous indifférents? Sommes-nous peut-être des rhéteurs et des piétistes, des personnes qui exploitent les images des enfants pauvres à des fins lucratives? Sommes-nous capables de nous tenir à côté d'eux, de perdre du temps avec eux? Savons-nous les écouter, les défendre, prier pour eux et avec eux? Ou bien les négligeons-nous pour nous occuper de nos intérêts? Voici le signe qui nous est donné, vous trouverez un enfant. Peut-être cet enfant pleure-t-il, il pleure parce qu'il a faim, parce qu'il a froid, parce qu'il veut rester dans les bras. Aujourd'hui également les enfants pleurent, ils pleurent beaucoup, et leurs pleurs nous interpellent. Dans un monde qui met au rebut chaque jour des tonnes de nourritures et de médicaments, il y a des enfants qui pleurent en vain de faim et de maladies facilement curables. En un temps qui proclame la sauvegarde des mineurs, se commercialisent les armes qui finissent dans les mains d'enfants soldats, se commercialisent des produits confectionnés par de petits travailleurs esclaves, leurs pleurs sont étouffés, les pleurs de ces enfants sont étouffés. Ils doivent combattre, ils doivent travailler, ils ne peuvent pas pleurer. Mais leur mère, Rachel d'aujourd'hui, pleure pour eux, elle pleure leurs enfants et ne veulent pas être consolés. Voici le signe qui vous est donné, vous trouverez un enfant.
L'enfant Jésus né à Bethléem, chaque enfant qui naît et qui grandit en chaque partie du monde est un signe diagnostique qui nous permet de vérifier l'état de santé de notre famille, de notre communauté, de notre nation. De ce diagnostic franc et honnête peut jaillir un nouveau style de vie où les relations ne soient plus de conflits, d'oppression, de consommation, mais soient des relations de fraternité, de pardon et de réconciliation, de partage et d'amour. Ô Marie, Mère de Jésus, toi qui as accueilli, enseigne-nous à accueillir. Toi qui as adoré, enseigne-nous à adorer. Toi qui as suivi, enseigne-nous à suivre.

pape François lors du pèlerinage en Terre Sainte à l'occasion du 50e anniversaire de la rencontre à Jérusalem entre le pape Paul VI et le patriarche Athénagoras. Au cours de la messe avec les ordinaires de Terre Sainte et avec la suite papale, dans la salle du Cénacle à Jérusalem, le lundi 26 mai 2014. C'est un grand don que le Seigneur nous fait de nous réunir ici au Cénacle pour célébrer l'Eucharistie. Alors que je vous salue avec une joie fraternelle, je désire adresser une pensée affectueuse aux patriarches catholiques orientaux qui ont pris part ces jours-ci à mon pèlerinage. Je désire les remercier pour leur présence significative, pour moi particulièrement précieuse, et je les assure qu'ils ont une place spéciale dans mon cœur et dans ma prière. Ici, en ce lieu où Jésus consomma la dernière scène avec ses apôtres, où, ressuscité, il apparut au milieu d'eux, où l'Esprit Saint descendit avec puissance sur Marie et sur les disciples. Ici est née l'Église, et elle est née en sortie. D'ici, elle est partie, avec le pain rompu entre les mains, les plaies de Jésus dans les yeux et l'Esprit d'amour dans le cœur. Au Cénacle, Jésus ressuscité, envoyé du Père, communiqua aux apôtres son Esprit Saint, et avec sa force, il les envoya renouveler la face de la terre. Sortir, partir, ne veut pas dire oublier. L'Église en sortie garde la mémoire de ce qui est arrivé ici. L'Esprit Paraclet lui rappelle chaque parole, chaque geste, et en révèle le sens. Le Cénacle nous rappelle le service, le lavement des pieds que Jésus a accompli, comme exemple pour ses disciples. Se laver les pieds les uns les autres signifie s'accueillir, s'accepter, s'aimer, se servir réciproquement. Cela veut dire servir le pauvre, le malade, l'exclu, celui qui ne m'est pas sympathique, celui qui me gêne. Le Cénacle nous rappelle avec l'Eucharistie le sacrifice. Dans chaque célébration eucharistique, Jésus s'offre pour nous au Père, pour que nous aussi, nous puissions nous unir à lui en offrant à Dieu notre vie, notre travail, nos joies et nos peines, tout offrir en sacrifice spirituel. Le Cénacle nous rappelle aussi l'amitié. « Je ne vous appelle plus serviteur, dit Jésus aux 12, je vous appelle mes amis. » Le Seigneur fait de nous ses amis. Il nous confie la volonté du Père et se donne lui-même à nous. C'est cela l'expérience la plus belle du chrétien, et d'une façon particulière, du prêtre, devenir l'ami du Seigneur Jésus et découvrir dans son cœur qu'il est un ami. Le Cénacle nous rappelle le départ du Maître et la promesse de se retrouver avec ses amis. « Quand je serai parti, je reviendrai et je vous emmènerai auprès de moi afin que là où je suis, vous soyez vous aussi. » Jésus ne nous laisse pas, il ne nous abandonne jamais. Il nous précède dans la maison du Père, et là, il veut nous emmener avec lui. Mais le Cénacle rappelle aussi la bassesse, la curiosité, qui est celui qui trahit, la trahison. Et cela peut être chacun de nous, pas seulement et toujours les autres, qui revit ses attitudes quand nous regardons avec suffisance le frère, quand nous le jugeons, quand nous trahissons Jésus par nos péchés. Le Cénacle nous rappelle le partage, la fraternité, l'harmonie, la paix entre nous. Que d'amour, que de bien jaillit du Cénacle, que de charité est sorti d'ici, comme un fleuve de sa source qui au début est un ruisseau, puis s'élargit et devient grand. Tous les saints ont puisé ici. Le grand fleuve de la sainteté de l'Église prend toujours son origine ici, toujours de nouveau du cœur du Christ, de l'Eucharistie, de son Esprit Saint. Le Cénacle, enfin, nous rappelle la naissance de la nouvelle famille, l'Église, notre Sainte Mère, l'Église hiérarchique, constituée par Jésus ressuscité. Une famille qui a une mère, la Vierge Marie. Les familles chrétiennes appartiennent à cette grande famille et trouvent en elle la lumière et la force pour marcher et se renouveler à travers les peines et les épreuves de la vie. Tous les enfants de Dieu de tout peuple et de toute langue, tous frères et enfants de l'unique Père qui est dans les cieux, sont invités et appelés à faire partie de cette grande famille. C'est l'horizon du Cénacle, l'horizon du ressuscité et de l'Église. D'ici, par l'Église en sortie, animée par le souffle vital de l'Esprit, recueillie en prière avec la Mère de Jésus, elle revit toujours l'attente d'une effusion nouvelle de l'Esprit Saint. Que descende de ton esprit, Seigneur, qu'il renouvelle la face de la terre. Amen.

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2: Tu aimeras ton prochain comme toi-même. Marc 12, 31.

Puisque Jean-Luc Mounz, tout à l'heure, disait que l'humour était un mot très important, qui commence comme humilité et se termine par amour, je vous donnerai un mot d'enfant dès le début que j'aime énormément et que je viens d'apprendre à la Flatière en y prêchant une retraite. Un prêtre suisse me racontait l'anecdote suivante. Un petit bonhomme... Ah, faut que j'aille doucement pour les traducteurs, c'est vrai. Un petit bonhomme interviewé par son évêque après une séance de confirmation. « Je vais te donner une orange si tu me dis où Dieu est. » Et le petit bonhomme fixe droit l'évêque dans les yeux et lui répond « Moi, je te donne deux oranges si tu me dis où il n'est pas. » « Éclatez-vous !» Ce sont les pneus qui éclatent quand ils sont de mauvaise qualité ou qu'ils roulent sur un objet particulièrement tranchant et ça provoque un terrible accident sur l'autoroute. Ce sont les foyers qui éclatent quand mari et femme n'arrivent plus à vivre ensemble et ça provoque de bien profondes blessures dans le cœur des époux et dans celui des enfants. Ce sont les communautés qui éclatent quand leurs membres n'arrivent plus à s'entendre, n'acceptent plus leurs différences ou ne sont plus du tout d'accord sur les objectifs qui les avaient rassemblés au départ. Malgré la fortune de l'expression « s'éclater », je vais donc vous montrer que nous ne sommes pas faits pour nous éclater, mais pour nous unifier, aussi bien à l'intérieur de nous-mêmes qu'à l'intérieur des différentes communautés auxquelles nous appartenons. Nous serons d'autant meilleurs serviteurs de l'évangélisation que nous aurons trouvé dans le Christ Jésus et par lui la possibilité de nous unifier. Ça va? Ce n'est pas trop vite? Trois petites parties dans mon exposé. Nous allons d'abord faire le diagnostic. Nous allons voir que trop souvent, nous sommes éclatés. La deuxième partie plus importante essaiera de montrer comment Jésus peut nous aider à nous unifier en nous donnant l'Esprit Saint, que nous soyons rassemblés en un seul corps, pas seulement entre nous, mais à l'intérieur de nous-mêmes. Et puis, dans une dernière partie plus rapide, je vous donnerai quelques pistes, quelques conseils pratiques pour réaliser cette unification. Ça va? On entend bien? Vive la sono. Diagnostic. Osons regarder la réalité en face. Quelques flashs sur ce manque d'unité dans notre vie. Tout d'abord, nous avons beaucoup de mal à vivre intensément l'instant présent. L'un des grands secrets de la joie chrétienne, c'est de vivre aujourd'hui l'aujourd'hui de Dieu, suivant la belle expression du frère Roger, prieur de Thésée. Avez-vous remarqué que la plupart de nos défauts viennent du fait que nous ne vivons pas bien l'instant présent? Ou bien nous sommes obsédés par notre passé, ou bien nous sommes trop inquiétés par les perspectives d'avenir. Nous n'en finissons pas. Le regret, par exemple. Quel dommage qu'on ne soit plus au début des vacances. On est déjà au mois d'août. Quel dommage. Et puis, sans doute que le beau temps, ça ne va pas durer. La rancune, on n'en finit pas d'en vouloir à quelqu'un qui nous a fait un mauvais coup. L'orgueil, on n'en finit pas de se glorifier intérieurement d'avoir réussi un diplôme difficile à décrocher. La vanité, on n'en finit pas de se représenter sur les planches en train d'être applaudi ou en train de raconter une bonne histoire qui a fait rire tout le monde. Ou bien on a tellement peur d'arriver en retard à un enterrement sur la route qu'on provoque un autre enterrement. C'est arrivé à un prêtre de mon diocèse. Il avait tellement peur d'arriver en retard à un enterrement qu'il a provoqué le sien et celui de la personne qu'il a tué dans l'accident. Nous verrons tout à l'heure comment réagir. Pour l'instant, contentons-nous du diagnostic. Deuxième flash, nous ne sommes pas fidèles à nos engagements.
Nous avons promis d'être fidèles à notre épouse, à notre époux, et nous nous laissons distraire, nous nous laissons séduire par une personne que nous rencontrons. Et même si nous ne commettons pas l'adultère avec elle, avec cette personne, nous risquons, comme dit Jésus, de la désirer trop des yeux et de commettre l'adultère de désir. Combien d'aveux les prêtres entendent-ils là-dessus, même chez, dans des foyers où l'on s'entend apparemment assez bien, mais devant des réclames de publicité à la télévision, on se laisse aller à désirer le corps des femmes ou des hommes qui nous sont présentés en très petite tenue et qui risquent d'abîmer la pureté de notre regard et d'empêcher notre cœur d'être tout entier polarisé par celui ou celle à qui l'on a promis une fidélité éternelle. Ou bien on a promis de consacrer tout un week-end à s'occuper des autres, à faire quelque chose, et puis au dernier moment, on vient nous proposer autre chose et l'on téléphone rapidement qu'on ne peut pas participer à ce week-end, on n'est pas fidèle à ses engagements. Nous risquons de nous laisser séduire par la civilisation du zapping, de même qu'on passe rapidement d'une chaîne à l'autre de la télévision, on passe trop facilement d'un engagement à un autre, d'une femme à une autre. Nous verrons tout à l'heure comment réagir. J'aime autant vous bombarder tout de suite de tous ces flashs qui nous montrent que nous ne sommes pas forcément unifiés. Ou bien nous venons avec enthousiasme à Paray le Monial depuis plusieurs années, nous sommes heureux d'y prier, d'y chanter, nous y prenons en nous confessant dans la prairie la résolution de prier et nous sommes obligés de constater que nous ne sommes pas fidèles à ces rendez-vous à la prière, que nous avons toutes sortes d'excuses pour ne pas prier, prétextant que ce n'est pas pour nous, que nous ne sommes pas des contemplatifs, que nous n'en avons pas le temps et puis que de toute façon, on ne rencontre que soi lorsqu'on prie. Nous nous laissons manger aussi par nos lectures ou nos bavardages inutiles. Nous prétendons ne pas avoir le temps de lire la bonne nouvelle de l'Évangile et nous passons au moins 35 minutes tous les jours devant le journal télévisé du soir. C'est devenu pour certains Français et sans doute pour certains Belges, Allemands ou Roumains la prière du soir. À l'intérieur de nous-mêmes, nous sentons aussi que nous ne faisons pas le bien que nous voudrions faire, comme dit saint Paul. Saint Paul a magnifiquement exprimé dans l'Épître aux Romains cette division de l'être. Je fais le mal que je ne voudrais pas faire et je ne fais pas le bien que je voudrais faire. Le courage me lâche. Nous ne sommes pas fidèles aux résolutions que nous avions prises pour l'hygiène de notre vie. Nous cédons à la gourmandise, par exemple. Nous n'arrivons pas à résister à cette tentation de prendre trop de chocolat sous prétexte qu'il y a du magnésium et que cela contribue à la bonne humeur. Et du coup, nous sommes trop lourds. Nous n'arrivons pas à nous envoler. Il y en a qui se sentent visés. Je rencontrais au mois de juillet un médecin fort compétent et qui me dit que régulièrement, c'est ça, il prend trop de chocolat. Ça. Son épouse est d'ailleurs d'accord. Je ne sais pas s'il donne des ordonnances à ses clients, mais lui-même a conscience qu'il doit reperdre régulièrement 5 kilos. Bon. Pire encore, nous sommes esclaves de notre moi. Nous le sommes tous, plus ou moins. Quel est celui d'entre nous qui peut dire qu'il n'est pas orgueilleux? La petite Thérèse que j'aime tant est une orgueilleuse qui n'en finit pas de se convertir. Je dis cela parce qu'on fait beaucoup d'erreurs sur elle, comme sur les autres. Thérèse savait très bien que son père spirituel avait raison de lui dire lorsqu'elle avait 14 ans, qu'elle avait juste 15 ans, « Oh, remercie bien le bon Dieu, c'est vrai que vous n'avez pas fait de péché mortel, mais s'il vous abandonnait, vous seriez un véritable petit démon. » Et Thérèse
a toujours ratifié la pensée de son père spirituel. Elle avait un amour propre terrible. Elle n'était pas l'Immaculée Conception. Les saints, on en reparlera peut-être tout à l'heure, savent qu'ils sont terriblement en danger d'orgueil. Et c'est pour ça qu'ils deviennent humbles. On devient humble à force d'être orgueilleux. On en reparlera. Non. Et alors, quand on est orgueilleux, bien, on est divisé. Samedi dernier, la liturgie nous faisait écouter ce grand texte du Deutéronome. Écoute, Israël, Shema, Israël, Adonai, Elokeinu, Adonai, Ekrat. Le Seigneur est un. Tu l'aimeras de tout ton cœur. Je hais les cœurs divisés. Je n'aime pas les cœurs divisés, dit la Bible, dit le Seigneur. Et nous, nous louchons. Nous disons que nous aimons le Seigneur de tout notre cœur, mais nous aimons surtout notre petite personne. Hein? Moi-même. Bon, notez que c'est vrai que pour qu'un enseignement soit écouté, il faut que le prédicateur n'oublie pas de remettre ses cheveux en ordre, voyez. Sinon, on ne l'écoute plus. Bon. Surtout s'il est un peu sinistré de la toiture, comme moi. Donc, je ne pense pas que c'est de la vanité, c'est tout simplement de la pédagogie, ça. Pour être un bon prof, n'est-ce pas Bruno, il faut faire un peu le clown de temps en temps devant ses élèves, sinon l'enseignement ne passe pas. Et saint Paul lui-même, dans un célèbre passage de la deuxième aux Corinthiens, fait son éloge, son propre éloge, pour retrouver l'affection de ses Corinthiens. Donc, attention de ne pas confondre orgueil, vanité, et puis juste appréciation des choses. Bon, mais nous sentons très bien que nous pouvons manquer d'unité parce que Dieu n'est pas le pôle de notre vie. Nous sommes divisés. Ou bien, ce qui n'est pas mieux, nous manquons de confiance en nous-mêmes. Ce n'est pas mieux que l'orgueil. C'est un autre défaut. Dieu veut que nous soyons des hommes et des femmes bien dans nos baskets, comme on dit. Que nous ne soyons pas trop timides, que nous n'ayons pas toujours peur des autres, que nous nous réconcilions avec notre corps. Vous avez, j'ai fait cours, c'est vrai, à beaucoup de garçons et de filles, de grands adolescents. Il y a des filles qui se trouvent trop grandes, trop grosses, trop petites. Je pense tout d'un coup à une collègue, celle-là, qui pensait qu'elle avait un nez qui ne plairait jamais à personne. Parce qu'un jour, son papa avait eu la maladresse de lui dire « Toi, ma fille, avec un nez comme ça, tu ne te marieras jamais. » Elle aurait dû répondre du tac au tac à son père « C'est pas de ma faute, c'est toi qui m'as fait, quoi. » Bon, l'amusement, c'est qu'elle a épousé, elle s'est mariée avant toutes ses frangines. Je pense à une autre à qui j'avais prêché une retraite à Lisieux et qui me disait « Moi, je suis trop grande, je ne me marierai jamais. » Et effectivement, elle a eu du mal à trouver une chaussure à son pied. Bon, excusez-moi, messieurs, si je vous compare à une chaussure. Bon. Et elle a épousé un agriculteur qui a 20 cm de plus qu'elle. Je ne vous dis pas la taille du lit conjugal. Authentique, je peux vous donner l'adresse. Bon. Manque d'unité, voyez, on n'est pas bien avec son corps. On désirait être autre que l'on est. Alors que si le Seigneur vous a donné un corps petit ou grand, eh bien, vous pouvez réussir votre vie et devenir des saints comme cela. Je regarde ma montre. Il faut quand même passer au deuxième point. Écoutons le Seigneur nous dire « Je suis ton sauveur. Je viens t'aider à t'unifier. » Parce que je répands l'Esprit dans ton cœur. Et l'Esprit est source d'unité. C'est lui qui rassemble le Père et le Fils dans l'unité du Saint-Esprit, dans son unité, pour qu'il ne fasse qu'un seul Dieu, un seul Dieu, un seul Seigneur. Et donc, le Christ, celui qui est pleinement un, vous savez que c'est la signification du mot Christos en grec, et Mashiach, Messie en hébreu, celui qui est totalement imprégné de l'Esprit-Saint pour le répandre dans le cœur de ceux qui s'approchent de lui avec confiance et amour. J'aime beaucoup ce verset de psaume « Unifie mon cœur pour qu'il craigne ton nom ».
Il s'agit de la crainte de Dieu au sens biblique et non pas de la frousse. Dieu étant infiniment bon, nous n'avons pas à avoir peur de lui, nous avons à avoir peur du diable, comme dit Jésus. Celui-là, craignez-le hardiment, mais le Père, il ne faut pas le craindre. Sinon, au sens où Moïse défait ses sandales au Sinaï, par respect pour Dieu. Le sens de Dieu, c'est qu'on ne traite pas Dieu comme un camarade, qu'on y met le ton quand on s'adresse à lui. Il y a une façon de parler à Dieu qui n'est pas correcte. Et souvent, si Dieu ne nous exauce pas tout de suite, c'est que nous parlons à lui comme un PDG ou comme un camarade. Et il te dit, mon petit bonhomme, mets le ton. Je suis ton Dieu. Ne me parle pas comme ça. Je suis ton Père, mais je suis ton Dieu. Ne réclame rien. Tu ne mérites rien. Non. Lorsque nous serons nourris de son corps et de son sang, disons-nous dans l'Eucharistie, en nous adressant au Père, que nous soyons rassemblés par l'Esprit en un seul corps. Alors, je vais vous montrer par un petit schéma tout simple que le Père Caffarel, fondateur des équipes Notre-Dame, a beaucoup utilisé dans son école de Troussure pour faire comprendre aux chrétiens ce que n'était pas et ce qu'était la prière. Ce schéma est forcément faux puisqu'il est schématique, comme tout schéma. Il a l'avantage à bien montrer la distinction qui existe en nous entre le cœur au sens affectif du mot et le cœur au sens biblique du mot. Bon, vous avez des zones concentriques. Il y a la zone corporelle, plus extérieure, la zone affective, qu'on appelle aussi le cœur en français, courrier du cœur, peine de cœur, j'en ai gros sur le cœur. La zone mentale, intellectuelle, l'esprit, et puis ce que la Bible appelle le cœur profond. Donne-moi un cœur nouveau. Et je, que j'ai représenté par un petit carré noir, je peux vivre à l'extérieur. Quand vous êtes sur la chaise du chirurgien-dentiste, vous ne pouvez pas ne pas penser à la molaire qu'on est en train de traiter. C'est normal. Lorsque vous souffrez beaucoup, vous pensez à la zone corporelle qui vous fait souffrir. Vous pouvez vivre au niveau de votre affectivité. Je suis en forme. J'ai de l'antipathie pour quelqu'un. Je ne regarde personne, bien sûr, en disant cela. Bon. Je suis triste. Je suis amoureux. Bon. La zone intellectuelle, la zone de l'esprit, je vous fais vivre à ce niveau-là, parce que j'ai l'impression que vous réfléchissez avec moi en ce moment, donc votre esprit est en train d'agir, vous vivez à ce niveau-là. Et puis vous pouvez vivre au niveau du cœur. C'est-à-dire que même si vous êtes triste, à un certain niveau, vous vous obligez à être heureux. Et c'est la grande idée que je vais faire passer ce matin. Si vous voulez être heureux, si vous voulez être unifié, il faut vous habituer à descendre au niveau du cœur. C'est là que se noue l'unité de votre être. Il y a un petit bonhomme que je connais bien et qui disait un jour à sa maman, « Maman, qu'est-ce que tu dirais si je devenais prêtre ?»« Et pourquoi, Jean-Baptiste, tu désires devenir prêtre ?»« Au moment, c'est pour apprendre les gens à voyager. » Et qu'est-ce que tu veux dire ?« Eh bien oui, maman, on peut descendre de plus en plus dans le fond de son cœur. » Ce petit bonhomme de 6 ans avait déjà compris qu'on peut descendre dans le fond de son cœur pour y goûter Dieu. Ô toi qui es chez toi dans le fond de mon cœur, fais-moi goûter ta joie dans le fond de mon cœur. Au lieu d'être sans cesse écartelé par les différentes zones de mon cœur et par les différents sentiments qui s'y trouvent, je m'oblige à descendre dans le fond de mon cœur où Dieu réside. Et nous allons voir combien cela résout les difficultés énoncées tout à l'heure. Premièrement, tu as du mal à vivre dans l'instant présent. Descends dans le fond de ton cœur pour y goûter Dieu. Comme dit Thérèse d'Avila, qui a l'instant présent à Dieu, qui a Dieu à tout. Quand j'étais jeune, je m'étais fait une petite devise, être présent à Dieu, présent dans l'instant présent. Ce n'est pas le moment de t'inquiéter pour demain.
Ce n'est pas le moment de compter le nombre de copies que tu as encore à corriger sur ta table. Corrige calmement la copie que tu as là devant toi. Tu iras plus vite d'ailleurs pour faire le reste. Ce n'est pas le moment de repenser à la prédication que tu as faite hier. Il y a un bruit de fond qui nous rappelle que je ne dois pas me laisser distraire par les choses extérieures. Ce n'est pas le moment de penser à la prédication que tu as faite hier et où tu as peut-être fait des gaffes. Non, sois entièrement présent à ta prédication d'aujourd'hui. C'est là un des grands secrets. Hein? Retrouver sans cesse Dieu qui est là et s'obliger à y goûter la joie que Dieu nous propose. Aller dans la paix du Christ, dit le prêtre à la fin de la liturgie. Il pourrait dire aller dans la joie du Christ, puisque saint Paul nous dit d'être toujours joyeux. Mais la joie à laquelle nous sommes appelés, c'est une joie dans les profondeurs de notre être qui est compatible avec la tristesse. Quand la petite Thérèse apprend que son papa vient d'être interné comme fou dangereux à l'asile,

cœur. Et du coup, au lieu de nous inquiéter de ce qui va nous arriver, le Seigneur est mon berger, rien ne saurait manquer où il me conduit. Je suis là. Mais ce n'est pas du jour au lendemain qu'on y arrive, on y reviendra. Il faut prendre des résolutions. Tu es tenté de te laisser séduire par une autre personne que ton mari ou ta femme? Seigneur, il y a plus profond que ce coup de foudre que je viens d'avoir pour une personne que j'ai rencontrée dans mon activité professionnelle ou dans mes déplacements. À la limite, ce n'est pas un péché. Si j'ai tout à coup terriblement envie de telle personne, ce n'est pas un péché, c'est une terrible tentation. Je ne vais pas m'inquiéter outre mesure, mais je mets ma zone corporelle, mon agenda, ma conduite, mes sourires en accord avec le désir profond que j'ai d'être fidèle à mon époux ou à mon épouse et non pas avec cette impression qui vient de naître en moi au contact, à la rencontre de telle personne. Je crois que c'est très important. Il faut s'habituer à maîtriser ces sentiments. Vous le faites tous d'ailleurs, avec vos enfants, avec vos élèves, avec les jeunes dont vous vous occupez. Vous vous obligez à ne pas manifester les antipathies qui peuvent naître dans votre affectivité à un certain moment. Vous mettez votre conduite, les notes que vous donnez quand vous corrigez des copies, en accord avec votre cœur profond et non pas avec vos impressions. Combien de chrétiens d'ailleurs ne prient plus à cause de leurs impressions? J'ai l'impression que ma prière ne sert à rien. J'ai l'impression que Dieu n'écoute pas ma prière. J'ai l'impression de ne pas bonifier au fur et à mesure que je fais oraison. Quand est-ce que vous allez comprendre que vos impressions, il faut en tenir le compte le moins possible? Pourquoi je vais prier? Pour lui faire plaisir, pour faire plaisir à Dieu. Je pense à ce père de famille qui expliquait au cours d'une réunion d'équipe Notre-Dame, qui expliquait à tout un groupe de couples qui se trouvaient là ce qu'il avait amené à faire régulièrement oraison, tous les jours. Une réflexion de sa grand-mère. Quand il était petit, il allait voir toutes les semaines sa grand-mère, qui lui disait, Jean-Paul, ça ne doit pas être drôle de venir voir ta grand-mère comme ça toutes les semaines. Ce n'est pas très intéressant, ma conversation. Je n'ai pas de choses intéressantes à te rencontrer, à te raconter. Mais tu sais, Jean-Paul, ça me fait bien plaisir que tu viennes me voir. Et alors, il a appliqué cela à sa rencontre avec Dieu. Seigneur, je m'ennuie avec toi. Je suis peu mystique, mais puisque ça te fait plaisir, me voilà. Vos enfants se précipiteraient tous à l'Eucharistie du dimanche s'ils étaient persuadés de cette vérité. À quoi ça sert d'aller à la messe? Ça sert à rien, mais c'est pour lui faire plaisir. Et c'est une des grandes vérités de la Bible. Alors vous touchez du doigt que pour vivre comme cela, il faut faire intervenir aussi sa zone mentale, son esprit. Il faut être convaincu que je fais plaisir à Dieu. Or moi, quand je vais à la messe, je ne sens pas que je fais plaisir à Dieu, mais j'y crois sur sa parole. On pourrait terminer toutes les prédications par ce cri célèbre en France, « Incroyable, mais vrai !» Seulement, on me prendrait pour Jacques Martin et ça ne me plairait pas. Je rêve d'un collège qui serait tellement catholique que tous les professeurs et tous les élèves croiraient à cela. Qu'est-ce que tu as fait aujourd'hui? J'ai fait des maths, le professeur a rendu les copies, j'ai une bulle. Et toi, dirait la femme à son mari, ben, j'ai enseigné l'anglais, j'ai participé à un conseil de classe, j'ai corrigé des copies. Et qu'est-ce que tu as encore fait? Oh, écoute chérie, si tu veux le savoir, j'ai fait plaisir à Dieu. Vous faites plaisir à Dieu lorsque vous faites sa volonté. Vous faites plaisir à Dieu lorsque vous essayez de le chercher dans la prière. Faire plaisir à Dieu. C'est dingue. Je peux intéresser l'absolu. Alors ça, c'est évident que ce n'est pas évident.
Quand vous vous regardez dans la glace, vous n'avez

pas l'impression que vous faites plaisir à Dieu. Mais j'y crois. Comme un jeune homme épouse une jeune fille, ainsi ton Dieu t'épousera. Comme un mari tire joie de son épouse, ainsi ton Dieu prendra plaisir en toi. Que cela donne de l'unité à ma vie. Qu'est-ce que je vais faire en cette nouvelle journée du mois d'août? Je vais faire plaisir à Dieu. Et vous avez les gens qui cherchent sans cesse des impressions. Ah, j'espère que je vais avoir de bonnes émotions aujourd'hui à part le monial. Vous avez des gens qui n'écoutent que leurs impressions. Tiens, aujourd'hui, je crois que j'ai envie d'aller à la messe. Aujourd'hui, je crois que j'ai envie de faire des sourires à mon mari. Non, j'ai compris une bonne fois que ça fait plaisir à Dieu de le prier, de faire plaisir aux autres, de faire mon devoir d'État, et j'y vais. Vous voyez, ça, on perd beaucoup moins de temps à se demander si on va faire ceci ou cela. Vous avez des gens qui se demandent, est-ce que j'ai envie de me confesser aujourd'hui? Est-ce que j'ai envie de me confesser? Vous iriez tous, si vous étiez persuadés, que ça fait plaisir à Dieu. Quand vous allez vous confesser au cours de cette session, il a un plaisir, le Seigneur. Le plus intéressé dans une confession, ce n'est pas celui qui se confesse. Ce n'est pas le prêtre qui confesse, c'est Jésus. Vous savez qu'il a un plaisir fou, un plaisir divin à confesser. Viens ici, ma petite mère, que je te refasse une beauté. C'est vrai aussi pour les petits pères, hein, bien sûr. Bon, c'est-à-dire que Jésus, c'est un médecin qui n'est jamais au chômage, voyez, qui n'est jamais en grève plutôt, mais vous pouvez le mettre au chômage technique si vous n'allez pas le voir. Voyez. Moi, j'ai compris cela définitivement en assistant pendant toute une matinée à des opérations dans un bloc opératoire. J'ai vu les chirurgiens opérer. Qu'est-ce qu'ils ont du plaisir? Et je te coupe, et je te recoupe, vous voyez. Eh bien, quand vous verrez ces jours-ci des sessionnistes se confesser dans la prairie, vous penserez à cela, vous penserez à Jésus, qui a un plaisir. Oh là là, viens ici, tcha tcha. Tout cela pour dire que nous ne devons pas nous laisser trop impressionner par nos impressions. Oh, si le Seigneur vous donne, au cours de l'Eucharistie qui va suivre, une très grande joie, ne crachez pas dessus, voyez, hein. Mais ce n'est pas l'essentiel. Quand vous allez à un linge de mariage le samedi après-midi, en général, il y a des petits fours sur le buffet et une coupe de champagne ou de mousseux, et vous ne crachez pas dessus. Mais j'espère que vous y allez surtout pour faire plaisir aux jeunes mariés qui viennent de contracter alliance nuptiale. Eh bien, vous prierez définitivement, régulièrement, lorsque vous comprendrez que vous y allez pour lui faire plaisir, comme dans un rendez-vous d'amour. Un prêtre auquel je prêchais une retraite la semaine dernière dans le milieu d'un grand groupe a dit samedi soir qu'il avait mieux compris qu'il devait faire oraison d'une façon gratuite. Non pas pour mieux faire son homélie, non pas pour mieux faire sa catéchèse, mais pour lui. Car, mes chers amis, si vous priez pour mieux faire votre évangélisation, je n'oublie pas que nous sommes dans une session sur la mission, c'est affreux. C'est affreux si vous ne priez que pour cela. Vous ressemblez au journaliste qui doit faire un papier sur l'amour. Alors il dit, comment je vais faire mon papier sur l'amour? Ah, j'ai une idée, je vais aller voir ma fiancée, comme ça, ça me donnera des idées. C'est gentil pour la fiancée, ça, hein? La rencontre avec la fiancée est prétexte à avoir des idées pour faire son papier sur l'amour. Quand les prêtres, quand les apôtres ne font plus oraison que pour mieux faire leur travail, c'est affreux. Ils oublient qu'ils sont d'abord des amis de Jésus, et non pas des mercenaires. Toi, je ne t'aime que dans la mesure où tu es un bon ouvrier. Tu fais beaucoup de bouquins, tu fais beaucoup de prédications, donc je t'aime. C'est affreux, ça. C'est une mentalité de mercenaire. Si je n'étais pas en train de prêcher, le Seigneur m'aimerait autant. Vous êtes d'accord, hein? Et si je m'amuse à prêcher, il faut bien faire quelque chose de sa vie, voyez. Mais ce n'est pas pour ça que le Seigneur m'aime plus. Celui qui est incapable de faire une phrase pour parler d'évangélisation, mais qui aime le Seigneur du fond de son cœur, il est tout aussi utile aux autres. Et cela tue à la base
supprime à la base cette terrible tentation de jalousie. Et une autre façon de ne pas être unifié, il y en a peut-être en ce moment qui me jalousent parce que depuis quelques années, le Seigneur me donne le charisme de parler facilement devant un micro, alors que mes amis d'enfance savent très bien que je suis devenu prêtre malgré ma timidité. Et c'est vrai. Et toute ma famille a prié pour que le petit Pierre arrive quand même à s'en sortir, quoi. Et si vous me jalousez parce que j'arrive à sortir deux phrases correctement, vous dites dans votre prochaine confession, mon père, j'ai été bête. La jalousie, c'est pas un manque de charité, c'est un manque de jugeote. Parce que vous vous estimez inférieur à moi parce que vous êtes quelques mètres en dessous, alors que c'est absolument faux. Là encore, qu'est-ce qui compte? Ce n'est pas la beauté du corps, ce n'est pas la brillance de l'esprit, ce n'est pas la joie de mon affectivité, c'est le cœur. Et celui ou celle qui réussit le mieux sa journée et sa vie dans cette assemblée, ce n'est pas celle qui est le plus applaudie, qui est le plus remarquée, c'est celle qui a un cœur capable d'aimer. J'aime beaucoup cette réflexion d'un petit bonhomme de 6 ans qui va mourir aveugle et paralysé. Et il entend sa maman pleurer près de son lit d'infirme. « Maman, pourquoi pleures-tu ? J'ai encore un cœur pour aimer ma maman. » Et ce petit bonhomme de 6 ans avait déjà compris ce que nous ne comprenons parfois que beaucoup plus tard. Ce qui compte, c'est d'aimer. C'est le cœur. C'est cela qui est important. Et bien sûr qu'il faut désirer développer ses charismes pour les autres. Si vous êtes maîtresse de maison, j'espère que vous savez faire quand même quelques gâteaux, ne serait-ce que pour les anniversaires de vos enfants. Mais ce qui compte, c'est l'amour avec lequel on fait tout cela. Il suffit d'aimer, comme dit la petite Bernadette. Donc la jalousie, c'est une idiotie. Parce que lorsque vous louchez vers les talents d'autrui que vous n'avez pas, eh bien, dites-vous que ce n'est pas le plus important. D'ailleurs, dans quelques années, moi, j'attrape peut-être une maladie de Parkinson, je tremblerai, ou bien j'aurai la maladie d'Alzheimer, ou bien j'aurai simplement un infarctus qui m'empêchera de prêcher. Je serai aussi valable aux yeux de Dieu, sinon plus. Comme vous êtes bêtes, comme nous sommes bêtes, lorsque nous jalousons les autres pour quelques talents que nous n'avons pas. Et si vous les jalousez pour une richesse importante, mettons, si vous vous trouviez, si c'était Jean Vanier qui était en train de vous parler, ou Mère Teresa de Calcutta, vous seriez comme moi, bien conscient de votre pauvreté devant ces personnes qui dégoulinent de charité. Mais vous seriez encore tort de les jalouser, puisque la charité d'un Jean Vanier ou d'une Mère Teresa, c'est un bien de famille. Vous pouvez l'offrir à Dieu. Est-ce que vous pensez suffisamment, lorsque vous célébrez l'Eucharistie, qu'au moment de la petite élévation, vous offrez à Dieu toute la générosité du monde ? Par Jésus, avec lui et en lui, c'est le monde tout entier que vous offrez. Nous devrions ressembler plus souvent à ce ravi de la pastorale des Cent Ans de Provence. Vous savez, le gars qui ne fait pas grande chose, mais qui admire ce que font les autres. Mon Dieu que c'est beau, le meunier qui se met à travailler. Un sac de farine sur la tête, un sac de farine sous le bras droit, un sac de farine sous le bras gauche. Il ne fait pas grande chose, mais il admire ce que font les autres. Il y a quelque chose de vrai là-dedans. Hein? Et du coup, je salue très spécialement tous ceux qui habitent un petit peu plus au sud que moi et qui, je l'espère, payent davantage d'impôts car ils profitent davantage du soleil. Bon. Je peux admirer. Et Dieu est heureux de voir que son petit bonhomme admire ce que font les autres. Et vous n'êtes pas, peut-être que le petit bonhomme qui a beaucoup de mal à aimer, parce que dans sa jeunesse, il n'a pas bénéficié d'un papa et d'une maman comme Jean Vanier, qui a eu des saints comme parents, l'amiral Georges Vanier, gouverneur général du Canada, qui était un saint, ainsi que son épouse. Eh bien, lui, il a peut-être beaucoup de mal à aimer, beaucoup de mal à pardonner, mais s'il admire la générosité de Jean Vanier, il y participe. Saint Augustin nous dit, lorsque tu admires ce que font les autres,
dans l'unité du corps mystique, participent à leur mérite. Voilà quelques flashs. Je regarde ma montre, oh là là, il va être temps que je m'arrête, je n'ai pas dit là. Bon, et puis lorsque vous avez un mal fou, avoir du courage, lorsque vous avez l'impression que le moteur n'arrive pas à entraîner tout votre organisme, ce n'est pas grave. Vous avez des gens qui s'imaginent, oh, j'ai pas de courage. Vous savez, le courage, on peut en manquer. Jésus, à Gethsémani, n'a pas eu de courage. Il avait désiré toute sa vie en arriver à cette heure. Et quand il est au pied du mur, il dit à son père, « Père, si c'est possible, que ce calice s'éloigne loin de moi. » Combien de chrétiens seraient plus heureux, plus unifiés, s'ils comprenaient que Jésus ne vient pas forcément donner du courage à votre zone affective ? En général, quand on n'a pas bonne santé, on n'a pas beaucoup de courage. Moi, en ce moment, vous sentez, je suis en forme. Pourquoi ? Je suis en très bonne santé. Eh ? Alors, quand on a très bonne santé, on a beaucoup de courage. Mais quand on est malade depuis des semaines, il y en a peut-être qui relèvent d'une longue maladie. Ils n'avaient pas de courage. Ce n'est pas un péché, c'est une croix. Eh ? C'est vrai qu'il y a des saints qui sont morts avec humour. Quand on est Thomas More, par exemple, chancelier du roi britannique Henri VIII, condamné à être décapité, on lui dit, quand il monte à l'échafaud, « Voulez-vous qu'on vous aide pour monter sur l'échafaud ?» Oh, il dit, « Je veux bien, parce que pour descendre, je me débrouillerai tout seul, qui fait. » Authentique. Ça, c'est de l'humour britannique, hein ? Et ensuite, il dit à son bourreau, « Fais attention de ne pas abîmer ma barbe, elle n'a pas démérité de la couronne britannique. Il y va de ton honneur, bourreau. » Mais c'est pas la sainteté. C'est pas la sainteté. D'ailleurs, dans sa prison, dans sa tour de Londres, Thomas More a connu une terrible agonie. Et il a même écrit tout un texte sur la tristesse du Christ à Gethsémani. Tâchez de bien comprendre cela. Et quand la petite Thérèse, dans la seconde quinzaine du mois d'août 97, il y a juste 100 ans, souffre terriblement des intestins car la tuberculose a atteint l'intestin et elle est en danger d'occlusion intestinale, elle ne dit même pas le « Je vous salue Marie » sur son lit d'infirmerie. « Je souffre, je souffre. » Qu'est-ce que c'est que votre vie spirituelle de malade ? C'est de souffrir qu'elle fait. Oh mes chers amis, ne vous étonnez pas de manquer de courage. Mais ne priez, à la limite, ne priez pas pour avoir de courage. Si le Seigneur vous en donne, c'est en prime, très bien. Mais s'il ne vous en donne pas, ce n'est pas grave. C'est au fond de vous-même que vous dites, Seigneur, je me réjouis de mes faiblesses pour qu'habite en moi la force du Christ. Ne retenez que cela, peut-être, de mon enseignement. Ce qui fait l'unité de notre vie, c'est d'être persuadé qu'au fond de nous-mêmes, Jésus est là et qu'il nous porte. J'aime beaucoup ce mot de saint François de Sales, répercutant un verset d'Isaïe. Si tu te crois une brebis solide, le Seigneur t'accompagnera sur le chemin. Mais si tu reconnais que tu es un agneau fragile, il te portera dans ses bras. Choisissez bien. Ne vous imaginez pas que vous êtes une brebis solide. Acceptez d'être un agneau fragile. Et vous aurez le droit à un traitement de choix. Vous serez dans les bras de Jésus. Nous y sommes toujours, mais nous n'y pensons pas. Si vous manquez de courage, si vous avez un mal fou à vous maîtriser dans vos agacements, si vous avez du mal à être pur dans votre regard sur autrui, demandez à Jésus de vous prendre, de vous saisir. Là, on est bien, vous savez, les bras de Jésus. C'était la grande idée de la petite Thérèse. J'en parlerai à ceux qui voudront s'y intéresser cet après. Les bras de Jésus. L'ascenseur qui doit me conduire jusqu'au ciel, ce sont vos bras, ô Jésus. Et puis Jésus, il a vraiment des bras. Je crois que beaucoup d'entre vous communient sans penser que c'est Jésus qui les prend. Celui qui mange ma chair et boit mon sang demeure en moi. C'est vous qui tenez le corps de Jésus dans votre main. Mais Jésus, il a un visage
de ressusciter et des mains de ressusciter. Et chaque fois que je viens de communier et que je retourne à ma chaise célébrant, je me laisse tomber dans les mains de Jésus. C'est lui qui fait mon unité. C'est en lui. Et en lui, c'est Jésus, c'est pas devenu un nuage, n'est pas un ange. Je confonds pas les nuages et les anges, hein, bien sûr. Hein. Jésus, il a des mains de ressuscité. Et c'est pour cela que la grande icône du Sacré-Cœur, c'est celle qui se trouve sur le bas-relief qui se trouve à l'entrée de la Visitation, Marguerite Marie le connaissait bien, où Saint Jean repose sur le cœur de Jésus. C'est l'icône traditionnelle du Sacré-Cœur. Entre ses bras divins, je ne crains pas l'orage, le total abandon, voilà ma seule loi, sommeiller sur son cœur, tout près de son visage, voilà mon ciel à moi. Nous sommes faits pour demeurer dans le Christ. Saint Paul emploie plus de 150 fois l'expression « nous sommes en Christo Jésus », dans le Christ Jésus. Qu'est-ce que ça veut dire, sinon qu'on est dans les mains de notre Seigneur Jésus-Christ? La vie est transformée et unifiée quand on sait que c'est lui qui fait notre unité, qui nous rassemble. Et même de temps en temps, dans notre prière, nous avons l'impression, la sensation, la certitude, dit Thérèse d'Avila, que Jésus nous recueille. C'est l'oraison de recueillement. Elle n'est pas forcément meilleure qu'une autre. Mais, dit Thérèse d'Avila, on a la sensation que Jésus donne un grand coup de sifflet et qu'il rassemble toutes les puissances de notre être pour que nous soyons tout entiers attentifs à lui. Mais même lorsque la prière ou le courage où la pureté nous est plus difficile, c'est toujours Jésus qui nous reprend dans ses mains. Et alors, peuvent venir les tempêtes de l'existence, la petite flamme de l'amour reste toujours là. Je vais vous le montrer par une petite expérience toute simple que vous pouvez faire avec vos enfants. Voyez la petite flamme qui brûle là. Ça symbolise votre foi, votre attention à Dieu, votre amour. Et de temps en temps, vous avez l'impression qu'elle n'existe plus parce que la tempête, les circonstances, les ennuis, les inquiétudes viennent tout éteindre. Mais ça repart.

Ah, évidemment, si vous vous laissez noyer dans l'inquiétude et le désespoir, alors ça ne repartira pas. Bien, c'était simplement pour vous dire que vous ne devez pas vous laisser chahuter et éteindre par les circonstances de votre vie. J'en arrive et je termine par les résolutions pratiques. N'ayez pas peur de reprendre, à l'occasion de cette session, de reprendre régulièrement dans votre vie des petites résolutions. Vous savez, quand on prend une résolution, quand on se confesse par exemple, ne dites jamais quand vous vous confessez, mon père, je prends la résolution de ne plus jamais me confesser, parce que je suis sûr de ne pas recommencer. Je dis ça parce qu'il y a des gens qui ne se confessent plus sous prétexte qu'ils font toujours la même chose. Je ne me confesse plus, mon père, parce que je dis toujours la même chose dans mes confessions. Moi, j'ai une réponse toute simple, c'est que le bon Dieu ne vous demande pas de faire des péchés nouveaux. Mais je prévois qu'étant... Je prends une ferme résolution, mais je prévois qu'étant donné ma fragilité, je risque de retomber dans l'ornière où je tombe de temps en temps. Il n'empêche que je remets ma résolution entre les mains de Jésus. On me rappelle qu'il faut que je sois rapide. Bon, je vais rapide. Bon. Donc, je remets ma résolution entre les mains de Jésus, tout en sachant que je risque de retomber. Deuxièmement, faire souvent des plongées spirituelles au cœur de vous-même. Le frère Laurent de la Résurrection, ce petit Carme cuisinier qui vivait dans le couvent des Carmes, là où se trouve actuellement le séminaire universitaire de Paris, était interviewé par toute l'aristocratie de la capitale qui lui demandait des conseils. Et sans cesse, il disait « Descendez au cœur de vous-même pour y retrouver Dieu. C'est là que se fera l'unité de votre vie. Ô toi qui es chez toi, dans le fond de mon cœur, fais-moi vivre avec toi dans le fond de mon cœur. » Ô toi qui es chez toi dans le fond de mon cœur, fais-moi goûter ta joie dans le fond de mon cœur. Fais-moi aimer les autres dans le fond de mon cœur. Fais-moi accepter les autres dans le fond de mon cœur. Fais-moi être fidèle à la prière dans le fond de mon cœur. Fais-moi ne pas succomber à la jalousie dans le fond de mon cœur. Fais-moi accepter toutes les exigences de Dieu dans le fond de mon cœur. C'est un grand secret. Troisième petit conseil, ne vous laissez pas non plus tenter par toutes les formes d'ésotérisme qui risquent de vous séduire aujourd'hui. Combien on en rencontre qui s'imaginent qu'ils peuvent à la fois être fidèles à Jésus-Christ et aller voir je ne sais quelle cartomancienne. C'est ridicule et c'est mauvais. Non, ridicule, j'aime pas parce qu'ils sont peut-être très intelligents. Il y a des gens très intelligents qui vont voir ces personnes-là en croyant bien faire ou bien l'astrologie. Non. Le Seigneur est mon maître de vérité, je n'ai pas besoin. Et tout ce que le Seigneur ne me dit pas dans l'Évangile, je n'ai pas besoin d'aller consulter je ne sais qui pour savoir mon avenir. Sans compter que ça risque de troubler profondément la psychologie des gens. Vous connaissez comme moi de ces gens qui tombent dans l'accident qui leur a été annoncé, ou bien qui divorcent parce que la cartomancienne leur a dit qu'ils allaient divorcer. C'est terrible. Et puis... obligez-vous à sourire le plus possible. C'est quelque chose qui met beaucoup d'unité dans la vie. Obligez-vous à mettre votre zone extérieure, votre zone corporelle, votre visage en unité avec la foi profonde dans l'amour que Dieu a pour vous. Faites l'unité entre votre visage et votre cœur. Quand vous avez envie de ne pas, quand vous avez envie d'être triste, d'envoyer promener les autres, d'être de mauvaise humeur, sous prétexte qu'il y a une impression de mauvaise humeur dans votre affectivité, et elle est vraie, n'en tenez pas trop compte. Et mettez votre conduite, votre visage, votre sourire en accord avec votre désir profond de répondre au sourire que Jésus a envers vous. Car, mes chers amis, Jésus est en train de vous sourire en ce moment. Il est ici, comme il l'a promis. Je suis avec vous tous les jours jusqu'à la fin des temps. Ce n'est pas une parole qui concerne l'Eucharistie. Jésus vous regarde. Moi, si je regarde à droite, je ne peux pas regarder à gauche.
Mais Jésus sourit à chacun d'entre vous, même si vous avez l'impression d'être là-bas caché derrière quelqu'un d'autre. Alors, ne soyez pas incohérents. Si Jésus vous sourit, faites pas la gueule, quoi. Hein? Moi, quand je prêche une retraite, je demande de faire au moins 4 sourires la première matinée, voyez. Et puis après, on augmente un peu la dose, voyez. Et ça, ça coûte pas cher. C'est pas remboursé par la sécurité sociale, mais ça coûte pas cher du tout. Et ça amène l'unité dans votre vie. Qu'est-ce que tu fais aujourd'hui? Je fais des sourires à Jésus. À quoi ça sert de faire une nouvelle journée? Pourquoi Dieu me donne une nouvelle journée? Pour grandir dans la foi, l'espérance et le sourire. Et que chaque minute m'emporte plus avant dans l'océan de votre joie. On ne prêche pas assez la joie de Dieu. Nous sommes enveloppés dans un océan de joie. Dieu est infiniment compatissant à toutes nos épreuves, mais il est d'une joie inoxydable. Vous ne pouvez pas abîmer la joie de Dieu. Et le Christ ressuscité, entré dans sa gloire, il est joyeux à jamais. Et le jour de ma mort, il me dira, je l'espère, entre dans la joie de ton maître. Cela ne l'empêche pas d'être en agonie jusqu'à la fin du monde. Marthe Robin disait d'une façon excellente, avec une justesse théologique magnifique, c'est Jésus qui souffre en moi, faisant allusion à ses stigmates. C'est Jésus qui souffre en moi, mais Jésus dans sa gloire. Comme c'est beau, comme c'est juste. Jésus, il est en moi, et donc il est infiniment heureux. Il souffre, c'est Jésus qui souffre en moi, mais Jésus dans sa gloire. Et dernier point, mais alors c'est vraiment le dernier, laissez-vous tomber dans les mains de Jésus. Laissez-vous tomber dans les mains de Jésus, de plus en plus. Et pour vous le faire comprendre, voici une petite marionnette qui résumera tout ce que j'ai eu envie de vous dire. Vous avez des gens qui disent, « Mon Père, je prends des résolutions, à part Elmonial ou ailleurs, pour être fort, courageux, et puis quand je retourne chez moi, je tombe de nouveau. Et je prie avant la tentation pour être fort dans la tentation, et après la tentation pour demander pardon d'avoir succombé à la tentation. Et parce qu'ils font une grave erreur sur le courage. Le courage n'est pas une espèce de super vitamine spirituelle qui me rendrait plus fort que les autres. On irait prier à part Elmonial pour avoir des réserves de courage, de dynamisme, d'enthousiasme. Et au retour chez nous, on serait plus fortiche que les autres. Un peu orgueilleux, non? Non. Vous comprendrez avec Thérèse de l'enfant Jésus, avec saint Paul, avec tutti quanti, que vous resterez toujours des enfants faibles, fragiles. Et loin de vous en accabler et de vous en attrister, vous vous en réjouirez. Jésus serait toujours un petit bonhomme, pas fort. Mais au moment de l'oraison, au moment de l'Eucharistie, je tombe un petit peu plus dans les mains de Jésus. Et là, j'acquiers force et souplesse. Je resterai toujours comme ça, mais dans les mains de Jésus, qu'est-ce que je suis fort, qu'est-ce que je suis souple. Voyez, oh, pas complètement, parce que ça c'est la sainteté, mais d'oraison en oraison, je tombe un petit peu plus dans les mains de Jésus. Et alors, au moment de la tentation, lorsque ça vient, je retombe dans les mains de Jésus, voyez. Autrement dit, au lieu de m'attrister d'être un pauvre petit bonhomme, je m'en réjouis. Voilà, je crois que vous avez compris.

Ne crois pas que Dieu soit sérieux, il valse avec les bienheureux. Hein? Saute au plafond pour tout de bon, car Dieu est Dieu, et c'est tant mieux.

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2: Jésus lui demanda : « Que veux-tu que je fasse pour toi ?» Luc 18, 40-41.

La Bible peut-elle se tromper? Comme nous venons de le rappeler, la parole de Dieu s'est révélée à nous dans la personne de Jésus. Sur elle, nous pouvons fonder notre vie, car cette parole est tout entière vérité. À une époque où le mensonge est malheureusement devenu monnaie courante, il nous est bon de rappeler que la parole de Dieu ne peut ni se tromper, ni nous tromper. La parole de Dieu est véridique. Dans le flux incessant des opinions contradictoires, Dieu vérité est, comme le disent les psaumes, notre rocher, notre citadelle, la lumière qui éclaire nos pas. Se dresse pourtant ici une difficulté assez sérieuse. En effet, la Bible, qui est l'un des deux canaux de la révélation de la parole de Dieu, ne semble pas exempte d'erreurs littéraires, scientifiques ou historiques. Autrement dit, la vérité de la Bible n'est peut-être pas si éclatante que cela. Est-ce à dire qu'elle n'est pas vraiment la parole de Dieu, ou que la parole de Dieu puisse se tromper? Pour tout dire, il semble exister un décalage entre la foi chrétienne, qui affirme depuis toujours que la Bible est tout entière véridique, parce qu'inspirée par Dieu, et la réalité des faits qui, quant à elle, paraît bien différente. D'où cette question qui surgit inévitablement dans l'esprit du lecteur de l'Écriture sainte. Au juste, la Bible peut-elle se tromper? Si oui, l'Écriture sainte est-elle vraiment un témoin fiable de la vérité divine? Puis-je vraiment rencontrer Dieu vérité dans un texte qui se tromperait? Pour répondre à ces questions, nous nous arrêterons tout d'abord sur cette opposition apparemment irréductible entre la foi chrétienne en la vérité de la Bible et la pensée dominante qui, au contraire, ne manque pas de souligner ce qui semble bien être les erreurs contenues dans l'Écriture sainte. Une fois rappelée cette opposition, nous présenterons la manière dont l'Église a compris la vérité de l'Écriture sainte, et ce en s'appuyant sur la foi sans pour autant négliger les exigences de la raison et de la science. Au terme de nos réflexions, nous comprendrons mieux la manière dont Dieu manifeste sa vérité à travers l'Écriture sainte, qui est tout à la fois une parole venue de Dieu et un texte rédigé par des hommes. Essayons tout d'abord de mieux comprendre la manière dont on envisage communément aujourd'hui la question de la vérité de la Bible. Trop souvent, cette question est exprimée sous la forme d'une alternative qui, schématisée à l'extrême, prend la forme suivante. Si la Bible se trompe, Dieu n'en est pas l'auteur car Dieu, s'il existe, ne peut pas se tromper. Ou bien au contraire, si l'on tient absolument à dire que l'auteur de la Bible est Dieu, on devrait alors affirmer que la Bible ne se trompe d'aucune manière, affirmation qui, quant à elle, semble dénuée de bon sens. En effet, outre certaines maladresses de style et des fautes de grammaire, le texte de la Bible semblerait bien comporter des affirmations inexactes. Je prends quelques exemples parmi ceux que l'on peut retrouver dans les médias, dans la littérature de vulgarisation. Ces affirmations inexactes, en biologie par exemple, Lévitique 11.6, il est affirmé que le lièvre rumine. Il semblerait que le contraire soit vrai. En physique, une erreur de la Bible. 2 Pierre 3.5. Il existait il y a très longtemps des cieux et une terre tirant origine de l'eau et gardant cohésion par l'eau grâce à la parole de Dieu. En histoire, Daniel 1.1. En l'an 3 du roi du règne de Joachim, roi de Juda, Nabuchodonosor, roi de Babylone, vint vers Jérusalem et l'assiégea. Ce qui signifie en 606 avant Jésus-Christ, au lieu de 610 en réalité. Toujours au sujet de Nabuchodonosor, le livre de Judith soutient qu'il régnait sur les Assyriens à Ninive. Judith 1.1. Alors que le livre de Daniel affirmait, quant à lui, qu'il était roi des Chaldéens à Babylone. Mais ce n'est pas tout. La Bible présente indubitablement des citations inexactes. Matthieu 27, 9, 10, qui affirme qu'il cite le prophète Jérémie, quand en fait il cite une combinaison de Zacharie 11, 12, 13, avec des éléments empruntés à Jérémie. Mais il existe aussi des inexactitudes, semble-t-il, qui apparaissent selon les divergences entre les livres, par exemple au sujet de la transmission d'un même récit ou d'une même parole, dans les évangiles par exemple. Matthieu 6, 8, Jésus leur ordonna de ne rien prendre pour la route, sauf un bâton. Tandis qu'en Luc 9, 3, Jésus dit, ne prenez rien pour la route, ni bâton, ni sac. Et enfin, dans l'Ancien Testament, il semble qu'il y ait des affirmations théologiquement fausses. Par exemple,
Psaume 87, je cite, « Nul ne peut louer Dieu après la mort ». Nous pourrions ici allonger cette liste d'inexactitudes au moins apparentes que contient la Bible. Cela étant, le discours de l'Église sur l'absence d'erreur dans la Bible semblerait entrer en décalage avec la réalité des faits. Par exemple, saint Thomas d'Aquin affirme que tout ce que contient la Sainte Écriture est vrai. Et cette affirmation est loin d'être isolée, mais exprime plutôt la foi catholique constamment tenue dans l'Église. Par exemple, Léon XIII soutient que ceux qui pensent que dans les passages authentiques des livres saints peut être renfermée quelque idée fausse détruisent la notion catholique de l'inspiration divine ou font de Dieu lui-même l'auteur d'une erreur. Le décret Lamentabili 1907 a quant à lui condamné la proposition selon laquelle l'inspiration divine ne s'étend pas à toute l'écriture sainte de manière à prémunir contre toute erreur, toute et chacune de ses parties. Plus proche de nous, en 1964, la Commission pontificale pour les études bibliques déclarait que les auteurs de l'Évangile ont été préservés de toute erreur. Enfin, héritant l'héritage du Concile Vatican II, le catéchisme de l'Église catholique a rappelé que les livres inspirés, je cite, « enseignent la vérité ». Alors ces citations du magistère accolées les unes aux autres et opposées à la liste des erreurs apparemment contenues dans la Bible sembleraient bien confirmer l'opinion commune que nos contemporains ont de la foi chrétienne, à savoir, les chrétiens, s'arc-boutant sur leur foi d'un autre âge, refuseraient de voir la réalité en face. Et pourtant, la Bible se trompe bel et bien. Elle est donc un écrit humain comme les autres et non pas une parole de Dieu. En refusant d'admettre ces évidences, l'institution Église aurait manqué sa rencontre avec la modernité au nom de ses croyances pré-scientifiques. Tout chrétien serait nécessairement fondamentaliste. L'opposition semblerait donc absolue entre d'un côté la foi chrétienne en la vérité de l'Écriture sainte et de l'autre la raison qui en remarquerait nécessairement les erreurs. En réalité, il existe plusieurs manières de surmonter cette opposition. Une première solution, celle du fondamentalisme biblique, consiste à ne concevoir dans la Bible aucune erreur, dans quelque domaine et sous quelque forme que ce soit. Dans cette perspective, les obscurités de la Bible devraient toujours être éclairées de manière à prouver que l'erreur ne vient pas de la Bible, mais de l'interprétation que les hommes se font de celle-ci. Une telle interprétation, nous le savons, n'a pas été retenue par l'Église. Le fondamentalisme n'est pas catholique. À l'inverse, et il s'agit là d'une attitude assez répandue aujourd'hui, on soutient facilement que les auteurs humains ont pu faire des erreurs dans tous les domaines. Dès lors, la foi de l'Église en l'inhérence des Écritures, soit l'idée selon laquelle la Bible n'enseigne aucune erreur, devrait être réformée en tenant compte des découvertes de la science. Pour le dire en un mot, l'affirmation traditionnelle selon laquelle Dieu a prémuni les auteurs sacrés de toute erreur devrait être abandonnée. Or, cette deuxième solution remet tout simplement en cause la foi de l'Église, selon laquelle l'inspiration de Dieu dans la Bible n'est pas partielle, mais s'étend à tous les passages de la Bible et à toutes ses dimensions. Cette deuxième solution ne peut donc être acceptée comme une solution vraiment satisfaisante. Vient enfin la solution proposée par l'Église catholique. Celle-ci s'avère très cohérente, présentons-la brièvement. Tout d'abord, l'Église nous invite à adopter une certaine prudence. En effet, certaines erreurs du texte biblique peuvent s'expliquer par des erreurs de traduction ou de copie, notamment concernant l'altération de certains noms, de chiffres, de dates. La chose est d'autant plus probable que nous n'avons aucun texte biblique original au sens strict, c'est-à-dire qu'il soit écrit par l'auteur même ou par son secrétaire. Partant, certaines erreurs ne proviendraient pas du texte inspiré lui-même, mais de ses courroies de transmission que sont ses copistes ou ses traducteurs. D'autre part, au sujet des paroles consignées différemment selon les évangiles, notre Seigneur a pu répéter plusieurs fois les mêmes choses de manière différente, ce qui explique souvent d'une manière très plausible les divergences entre les évangiles concernant des paroles ou des événements similaires. Cette dernière remarque nous introduit à une considération importante avancée dans la constitution Dei Verbum du Concile Vatican II. Nous lisons au numéro 12 de ce texte, je cite, « C'est de façon bien différente que la vérité se propose et s'exprime en des textes diversement historiques, en des textes
ou prophétique, ou poétique, ou même en d'autres genres d'expression. Fin de citation. Autrement dit, la vérité du texte biblique ne doit pas être mesurée à l'aune de nos catégories contemporaines. En effet, une vérité peut se transmettre de différentes manières, à travers des genres d'expression, des formes littéraires différentes. La chose est d'ailleurs aisément compréhensible. Qui taxerait d'erreur un poète qui décrirait une situation historique en usant de symboles ou de métaphores? Le symbole, la métaphore, sont pour le poète une manière de dire ce qui est, et ce, sans utiliser le langage rigoureusement univoque de l'historien. Un mot ne prend sens que dans une phrase, et la phrase ne prend sens que dans un contexte. Ainsi, le mot « se lever » a un sens différent selon qu'il désigne le ciel, le soleil, pardon, ou qu'il désigne Napoléon le matin de la bataille d'Austerlitz. Deux mots, identiques, mais bien différents selon le contexte dans lequel ils sont envisagés. Ainsi, pour apprécier la vérité de l'Écriture sainte à sa juste valeur, il convient que les exégètes s'efforcent de comprendre la manière dont son auteur humain s'y est exprimé et son intention profonde. En effet, pour vraiment découvrir ce que l'auteur sacré a voulu affirmer par écrit, on doit tenir compte des manières natives de sentir, de parler ou de raconter courantes au temps de l'hagiographe. Ainsi considérés dans leur contexte, bien des versets de la Bible dévoilent leur intelligibilité profonde et bien des difficultés s'évanouissent. Cependant, il nous faut ici admettre que la compréhension du sens littéral de l'Écriture ne suffit pas à résoudre tous les problèmes posés par certaines affirmations bibliques. Et c'est alors que la lecture d'un autre passage de la Constitution de Iverboom, le numéro 11, s'avère très instructive. Je le cite. « Puisque toutes les assertions des auteurs inspirés ou hagiographes doivent être tenues pour assertions de l'Esprit Saint, il faut déclarer que les livres de l'Écriture enseignent fermement, fidèlement et sans erreur la vérité que Dieu, pour notre salut, a voulu voir consignée dans les lettres sacrées. » Ainsi, le but de la Sainte Écriture est de nous transmettre la vérité utile à notre salut. Son objet premier n'est pas de nous donner un traité de science ou une chronologie exacte de tous les événements de l'histoire du salut. Ce qui ne veut pas dire, bien sûr, que la Bible ne nous donne aucune information fiable dans ces domaines. Pour affirmer cela, le Concile s'appuie sur une longue tradition, notamment sur cette affirmation de saint Augustin, à laquelle il renvoie en note. Je cite « L'Esprit de Dieu qui parlait par la bouche des hagiographes n'a pas voulu enseigner aux hommes ces vérités concernant la constitution intime des objets visibles, parce qu'elles ne devaient servir au salut de personne. » Bref, l'Esprit Saint n'a pas voulu nous enseigner comment va le ciel, mais comment on va au ciel. Mais alors, pourrait-on rétorquer, si la Bible n'est pas un livre de science, ni un traité d'histoire au sens contemporain du terme, au moins pourrait-on attendre d'elle qu'elle ne se trompe jamais en matière théologique ? Or, tel ne semble pas être le cas. Pensons notamment à ces versets de la Bible qui pris tels quels, soutiennent des erreurs théologiques. Pour ne prendre qu'un exemple, pensons à l'affirmation du psaume 87, selon laquelle « personne ne peut louer Dieu après la mort ». Que faut-il en penser ? Pour surmonter cette dernière difficulté, on rappellera avec des Iverboom, je cite, « que puisque la Sainte Écriture doit être lue et interprétée à la lumière du même esprit qui l'a fait rédiger, il ne faut pas, pour découvrir exactement le sens des textes sacrés, porter une moindre attention au contenu et à l'unité de toute l'Écriture, eu égard à la tradition vivante de toute l'Église et à l'analogie de la foi. » Autrement dit, Dieu étant l'auteur de toute la Bible, et nous l'ayant transmise dans le mouvement de la tradition, la vérité biblique ne devra pas être jugée à partir d'un seul verset, mais considération faite de l'ensemble des livres de la Bible interprétés par la tradition vivante de l'Église. Par exemple, l'affirmation très problématique du psaume 87, selon laquelle personne ne peut louer Dieu après la mort, doit être lue à la lumière du Christ, qui nous a révélé la plus haute vérité sur la condition de l'homme après la mort. Pourquoi lire ainsi ce verset ? Parce que Dieu en est l'auteur.
La pensée de Dieu au sujet de la résurrection s'est donc dévoilée progressivement, en tenant compte des capacités qu'avaient les hommes de recevoir son message. Ce verset du psaume 87 ne prend sens qu'envisagé comme parole du Dieu infaillible qui s'adresse à des hommes faillibles. Nous commençons ici à entrevoir une grande vérité que la suite de notre forum explicitera plus longuement. La parole de Dieu s'est manifestée à travers des hommes inspirés, en respectant leur manière de s'exprimer et leurs nombreuses limites. Dieu a parlé notre langage pour que nous puissions le comprendre. Aussi, aucune affirmation biblique ne doit être envisagée abstraitement de son contexte historique et théologique. Toutes les propositions de la Bible, telles un grand jeu de miroir, se renvoient les unes aux autres et prennent sens par rapport à Jésus, la plénitude personnelle de la révélation. Ultimement, la Bible doit être lue dans l'Église, à qui notre Seigneur a confié le soin de l'interpréter droitement. Concluons maintenant en répondant à notre question de départ. La Bible peut-elle se tromper? Ce que nous venons de rappeler nous permet d'affirmer que concernant les vérités utiles au salut, la Bible ne se trompe pas. Cependant, on ajoutera que la vérité divine est exprimée dans l'ensemble des livres bibliques qui s'éclairent les uns et les autres et qui culminent dans la personne de Jésus, dans ses paroles. De même que la vérité d'une phrase, d'un discours humain, ne se juge que replacée dans son contexte. De même, aucune affirmation isolée de la Bible ne doit être interprétée isolément de son contexte global, celui dans lequel l'écrivain sacré a reçu l'inspiration et l'a exprimée. En effet, Dieu à travers les hommes est l'auteur principal de la Bible. Les inexactitudes qui parsèment les textes bibliques attestent donc justement que Dieu a pris le risque de révéler sa vérité d'une manière infaillible en collaborant avec des hommes faibles et faillibles. Dieu ne peut donc ni se tromper, ni nous tromper. Sa parole est vraiment véridique. Elle est source de vie et tout bien considéré, la Bible en est le formidable témoin.

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2: Sois sans crainte. Désormais, ce sont des hommes que tu prendras. Luc 5, 10.

Pour introduire, j'aimerais vous citer l'Épître aux Romains, au chapitre 12, tout début du chapitre 12, les deux premiers versets, où Saint Paul, on en a vraiment l'impression que là, il livre pleinement son cœur. Et je vous l'offre moi aussi comme si c'est moi qui vous le disais, là pour terminer, voilà, avec toute affection. Je vous exhorte, mes frères, par la tendresse de Dieu, c'est beau déjà comme expression, je vous exhorte, mes frères, par la tendresse de Dieu, à lui offrir votre personne et votre vie en sacrifice saint, capable de plaire à Dieu, c'est là pour vous l'adoration véritable. Ne prenez pas pour modèle le monde présent, mais transformez-vous en renouvelant votre façon de penser pour savoir reconnaître quelle est la volonté de Dieu. Voyez. Ce qu'on a essayé de faire au cours de cette semaine. Voyez. Pas pour modèle le monde présent, pas simplement en disant « ce monde ne vaut rien », mais ce monde ne nous apporte pas suffisamment de hauteur et de profondeur pour penser la réalité sublime de ce que nous sommes et de ce que le Seigneur veut pour nous. Voyez. Donc, ne prenez pas pour modèle le monde présent, mais transformez-vous en renouvelant votre façon de penser. Voilà. C'est ce que j'ai essayé de vous proposer dans ces méditations pour accompagner l'œuvre de la grâce qui, bien sûr, elle, agit avec puissance en ce lieu pour nous aider à transformer notre façon de penser. Et j'espère que vous repartirez avec quelque chose d'une façon de penser transformée qui pourra vous accompagner dans toutes les préoccupations du quotidien, étant bien entendu, j'ai insisté là-dessus hier, qu'une vie chrétienne qui a les yeux tournés vers l'éternité ne néglige pas les réalités terrestres. Mais justement, cette dimension d'éternité vient transfigurer, éclairer, apaiser, nuancer, on pourrait employer plein d'expressions, hein, la réalité de notre quotidien. Alors, terminer sur l'enfer et le purgatoire, c'est pas un super bouquet final, hein. Mais voilà, bon, écoutez, c'est la logique du développement qui veut cela. Normalement, cet enseignement aurait dû être intégralement hier, mais j'ai préféré prendre le temps. Et finalement, vous allez voir que ça finit pas si mal que ça. Au contraire, au contraire. Pourquoi parler de l'enfer? D'abord parce que c'est une donnée révélée. Et à l'image de ce que nous avons fait hier pour le paradis, je vous propose de voir l'expérience que Benoît a eue d'une certaine perception de l'enfer. Je ne pense pas qu'on puisse dire qu'elle est allée en enfer. Ce ne serait pas juste de le dire ainsi, puisque l'enfer a quelque chose d'irrémédiable. Elle a eu une certaine perception de la réalité de l'enfer, et voilà comment elle nous en parle à travers les manuscrits du Lot. Une fois, les démons portèrent Benoît en enfer. D'ailleurs, remarquez que par rapport au paradis, le paradis, c'est la Vierge Marie qui lui a fait visiter le paradis. Là, c'est pas la Vierge Marie qui l'emmène jusqu'aux portes de l'enfer, pour le dire ainsi. Une fois, les démons portèrent Benoît en enfer, où elle vit une infinité de personnes de sa connaissance, qu'elle voyait depuis l'estomac, le reste du corps étant dans les flammes. Commence bien, hein? Elle y était peu demeurée que deux anges vinrent la retirer de là et l'emportèrent chez elle, ce qui la consola grandement. Ils lui dirent que Dieu avait permis cela afin qu'elle eût de la compassion pour les pécheurs. L'ange lui dit aussi, « Vous avez vu, ma fille, ses flammes et ses feux. Cette personne que vous savez, qu'elle lui nomme, qui était si impatiente, si elle n'est pas patiente, elle viendra là, ma fille. Avertissez-la bien de cela, afin qu'elle en profite et qu'elle évite ses peines. » Bon ben voilà. Pour tous les impatients, c'est une bonne nouvelle, n'est-ce pas? Alors bien sûr, il s'agit de bien entendre ce texte. Qu'est-ce qu'il nous dit? D'abord, Benoît fait une expérience spirituelle. Si vous commencez à être un peu habitué au Lot, vous remarquerez que cette expérience n'est pas sans rappeler les phénomènes de délocalisation qu'elle a ressenti, hein, quand elle s'est sentie transportée sur les montagnes environnantes. Hein. Là, on nous dit bien que voilà, elle est portée par les démons, et puis deux anges viennent la tirer de là. C'est exactement l'expérience qu'elle fait au col de l'ange, où elle se sent transportée sur la montagne, et les anges la ramènent jusqu'à chez elle. Autrement dit, on est dans une expérience de délocalisation. C'est-à-dire qu'on est dans une réalité qui n'est pas le projet de Dieu, qui n'est pas l'endroit où Dieu nous a mis, où Dieu nous veut. Pour que ce soit très clair que l'enfer n'est pas dans le projet de Dieu. On parle des fois en théologie et spiritualité de l'enfer victimal. Et d'ailleurs, on va employer l'expression de manière non pas abusée, parce qu'on veut dire à quel point ce sont des lieux de souffrance. On va dire par exemple l'enfer des camps de concentration. Sauf que les gens qui étaient dans les camps de concentration, évidemment, qui n'ont pas demandé, voyez,
Ils n'ont pas voulu. Donc, parler d'enfer, on se rend compte que ça peut donner l'impression, l'utilisation courante de ce mot enfer, que c'est une réalité dans laquelle on se retrouve malgré soi, en étant victime. Voyez. Donc, l'expérience que vit Benoît, c'est une expérience de délocalisation. C'est une première chose. Hein. Ensuite, elle vit cette expérience dans le cadre de ce qui était son milieu de connaissance. Je ne reviens pas sur l'exemple du petit enfant, mais il est évident que pour pouvoir lui parler, le ciel intervient à Benoît, auprès de Benoît dans ses événements mystiques à partir de son langage à elle. De même que la Vierge Marie, qui était qui parlait araméen, n'a pas parlé à Benoît en araméen. Elle lui a parlé en gavo local et en français. Mais de même, pour pouvoir lui faire comprendre une réalité spirituelle, le ciel va employer des images qui étaient celles de son milieu de connaissance. Voyez. Est-ce qu'on peut dire, en enfer il y a des flammes? Beaucoup de saints vont faire une expérience de quelque chose de cet ordre. Jésus va aussi parler d'un certain nombre de flammes, mais il faut se remettre dans un contexte. Est-ce que l'enfer est hyper chaud ou hyper froid? Je ne sais pas si c'est mieux dans l'un ou dans l'autre. À la limite, il n'est ni l'un ni l'autre sur le plan de nos sensations. Voyez. C'est une autre dimension de la réalité. Pourquoi on parle de flamme de l'enfer? Essentiellement parce que la géhenne, c'est une expression qu'on va trouver, la géhenne de feu, on trouve ça souvent dans la Bible. Tout simplement, c'était un quartier de Jérusalem. Enfin, pas vraiment un quartier. C'était à côté de la ville de Jérusalem, c'était la décharge publique. Voyez. Donc l'endroit qui sentait le plus mauvais qu'on peut imaginer, et puis dans laquelle brûlaient en permanence les détritus. Voyez. Donc, dans l'imaginaire local, si vous voulez, pour dire

pour avoir plus de compassion pour les pécheurs. Dieu a permis qu'elle vive cette expérience pour qu'elle puisse prévenir cette personne si impatiente qu'il faut vraiment qu'elle change de comportement. Vous voyez ? Une visée pédagogique. Ça, c'est toujours très important de pouvoir repérer que la révélation sur l'enfer a une dimension pédagogique. Alors, il y en a qui vont dire, et ça, je trouve que c'est pas juste du tout, hein, de dire enfer, l'enfer n'existe pas, mais pour nous assurer qu'on fasse le bien, le Seigneur nous prévient d'un enfer comme une réalité qui n'est pas. Là, ce serait une pédagogie un peu bizarre. Hein, voyez. Je ne pense pas que celui qui est la vérité tout entière puisse nous manipuler ainsi. Vraiment, je trouve que ce n'est pas juste. En revanche, de se dire, s'il y a la révélation de l'enfer, c'est pour qu'effectivement, autant nous sommes appelés à désirer le ciel, autant il s'agit pour nous de refuser absolument cette perspective infernale. Voyez. Et c'est pour ça que le Seigneur nous le révèle. Le livre du Deutéronome, au chapitre 29, verset 18, dit cette parole essentielle, d'ailleurs, qui peut s'appliquer aussi aux tentations ésotériques, tentations d'aller lire l'horoscope et tout ça. Il dit, il y a des choses que Dieu a voulu révéler pour que nous les mettions en pratique, pour que nous en ayons une connaissance qui nous permet une mise en pratique. Et puis, il y a celles qu'il a voulu laisser cachées. Voilà. Ça, c'est le mystère de Dieu. Donc notre objectif de vie, c'est pas d'aller chercher ce que Dieu a voulu laisser caché. C'est pour ça qu'on va pas appeler les morts, qu'on va pas consulter les horoscopes. C'est la réalité que Dieu a voulu laisser caché. Et s'il en est ainsi, c'est que c'est bon pour nous. En revanche, il y a ce que le Seigneur a révélé pour que nous le mettions en pratique. Et là, nous avons un devoir d'être à l'écoute de ce qu'il a révélé pour le mettre en pratique. Et comme il nous a révélé l'existence de l'enfer, nous avons un devoir, celui de regarder en face. Bien sûr que c'est pas agréable. Il y a beaucoup d'entre vous qui ont eu une homélie sur l'enfer cette année ? Ces 5 dernières années ? Ces 10 dernières années ? C'est quand même gênant. Alors on comprend bien qu'on est sorti d'une époque qui commence maintenant à être assez lointaine, où l'enfer était un sujet de prédication privilégié. Et ça avait pu, et ça a marqué encore les générations les plus anciennes de ceux qui nous entourent, ça a marqué les gens dans une forme de religion de la peur qui n'est évidemment pas la belle manière de vivre sa vie spirituelle chrétienne. Mais en même temps, c'est dommage qu'on ait évacué totalement cette réalité, parce que si le Seigneur nous la révèle, c'est qu'il y a pour nous une exigence à savoir l'entendre. Et là, excusez-moi, mais le Christ est extrêmement clair. Il va parler des fois de ce lieu où il y aura des pleurs et des grincements de dents. Hein. Il va parler, si vous avez médité en carrefour le texte de Matthieu 25, c'est très clair qu'il y a ceux qui vont dans la vie éternelle, et puis il y a ceux, allez-vous-en, loin de moi, maudits. Alors maudits, c'est pas qui reçoivent une malédiction, mais c'est qui sont malheureux. Hein. On a retraduit d'ailleurs un certain nombre de passages des évangiles dans la nouvelle traduction liturgique, où avant on disait « malheur à vous ». Et maintenant on dit « malheureux êtes-vous ». Ce n'est pas la même chose. Hein, voyez. Donc « malheur à vous » c'est une sentence, « malheureux êtes-vous » c'est un constat. Voyez. Et là on est dans l'ordre du constat, « allez-vous-en loin de moi, maudit, dans le feu préparé pour Satan et ses anges. » Voyez. Donc le Christ a des paroles très claires. Des fois elles ne sont pas... Ah si, elles sont quand même aussi claires. Quand il dit par exemple « si vous ne devenez pas comme des enfants, c'est l'évangile que nous avons eu mardi, vous n'entrerez pas dans le royaume de Dieu. Bah, » si on n'est pas dans le royaume de Dieu, on est où? C'est bien qu'on est ailleurs que dans le royaume de Dieu. Donc, il n'y a pas directement le mot enfer, mais il y a quand même la réalité d'une éventualité qu'on puisse ne pas entrer dans ce lieu, hein, c'est pas vraiment un lieu, mais dans le projet de Dieu qu'est sa vie éternelle. Jésus dira encore, notamment quand il va parler des richesses, hein, plus facile à un chameau de passer par le trou d'une aiguille qu'à un riche d'entrer dans le royaume de Dieu. Waouh! À tout de suite, on se dit, riche, c'est à partir d'où? Vous voyez? Pour se demander, est-ce que je suis concerné ou pas? Voilà. D'ailleurs, il ne faut pas limiter aux richesses matérielles. Hein. Il y a aussi une manière d'être trop riche de soi qui empêche aussi cet accès à la vie éternelle. Luc chapitre 13, verset 24. Efforcez-vous d'entrer par la porte étroite, car je vous le déclare, beaucoup chercheront à entrer et ne le pourront pas. C'est une parole de Jésus. Vous voyez? Et forcez-vous d'entrer par la porte étroite. Voilà. Il y a quelque chose d'étroit. Étroit, pas, certainement pas comme voilà, le concours de passage est réduit, hein, comme dans les concours où il y en a beaucoup qui le passent, mais il y en a peu qui finalement arriveront à entrer dans la grande école. Non, mais dans la logique, la porte est étroite, donc il s'agit pour nous de prendre la forme de cette porte qu'est le Christ, voyez, donc d'être petit, voilà, d'être humble.

Et c'est ça qui nous permet d'accéder au ciel, hein. Prendre la forme de la porte, prendre la forme du Christ, c'est finalement ce qui nous est donné par le mystère pascal. Aucun d'entre nous ne peut de lui-même prendre la forme du Christ. Mais justement, lui a pris chair, il a pris notre péché sur la croix pour que nous prenions sa forme à lui et donc que nous puissions entrer par la porte étroite. On pourrait multiplier hein, tous les passages qui nous parlent de l'enfer. Vous connaissez certainement cette parabole du riche et du pauvre Lazare. Là aussi, c'est intéressant à entendre. Alors, l'objectif ultime de cette parabole n'est pas de nous révéler des choses sur l'enfer. L'objectif ultime, c'est de dire « écoutez le Christ ». Parce qu'il y a ce riche qui fait des festins en abondance, et puis un pauvre à sa porte, et il ne le voit même pas. Hein. Et voilà, quand arrive la mort, le pauvre est emporté dans le sein d'Abraham, et le riche se retrouve dans cette situation dont il nous est dit il était au supplice au séjour des morts, il leva les yeux, là je suis dans l'évangile de Saint-Luc au chapitre 16, verset 22. Comme il était au supplice dans le séjour des morts, il leva les yeux et aperçut de loin Abraham avec Lazare auprès de lui. Il se mit à crier « Père Abraham, aie pitié de moi et envoie-moi Lazare, qu'il trempe dans l'eau le bout de son doigt et qu'il vienne me rafraîchir la langue, car je suis au supplice dans cette flamme. » Abraham répondit « Un abîme a été mis entre vous et nous. » Voilà. Bon. Mais qu'est-ce qu'il a mis cet abîme? Mais en tout cas, la révélation, c'est qu'il y a un abîme. Donc, la fine pointe, encore une fois, de cette parabole, c'est que ce riche demande qu'on aille prévenir ensuite sa famille. Et puis, Abraham lui dit, ils ont Moïse et les prophètes qui les écoutent. Non, mais si quelqu'un revient des morts, là, ils l'écouteront. Ben justement, Jésus-Christ est revenu des morts. Est-ce que nous l'écoutons? C'est ça, bien sûr, la fine pointe. Hein. Voilà, cette interrogation sur est-ce que nous sommes disposés à entendre ce que la parole de Dieu nous dit. Dans bien des cas, il y a des choses qu'on ne veut pas entendre. Hein. C'est vrai dans la vie de couple, j'imagine. Hein. On ne veut pas entendre. Et là, la réalité de l'enfer, il s'agit pour nous de l'entendre comme une vérité de foi absolument incontestable. Après, il s'agit d'intégrer cette révélation dans tout ce que nous avons vu jusqu'alors. Parce qu'on ne va pas dire, oh là là, ça y est, on est rentré dans la partie hard, donc tout ce qui précède, on le met à la poubelle. Non! Et c'est pour ça qu'on a commencé par tout ce qui précède depuis le début de la semaine, sur l'amour infini que Dieu nous porte, sur son désir de nous libérer, sur les grâces et la présence de la cour céleste pour nous encourager et nous aider à avancer dans la vie, sur la présence des anges et de notre ange gardien pour être d'abord le gardien de notre âme afin qu'elle ne se fourvoie pas, sur le fait que le projet essentiel du Seigneur, c'est pour nous la vie éternelle auprès de lui. Voilà. Donc, n'oubliez pas tout cela maintenant qu'on aborde l'enfer. Mais il s'agit, avec tout cela, de tenir en même temps la réalité de l'existence de l'enfer. C'est-à-dire, d'abord, la réalité de l'existence d'un jugement. Nous avons un jugement sur nos actes. Voilà. 2 Corinthiens, chapitre 5, verset 10. « Il nous faudra tous comparaître à découvert devant le tribunal du Christ » pour que chacun reçoive ce qu'il a mérité, soit en bien, soit en mal, pendant qu'il était dans son corps. Donc cette logique de jugement qui a été beaucoup développée hein, dans l'iconographie, dans les représentations des tympans de cathédrales, mais qu'il s'agit de bien entendre. Hein. Je disais hier, je crois, c'est pas Dieu qui se dit peut-être bien que oui, peut-être bien que non. Hein, et de quel côté va pencher la balance. On est dans quelque chose de bien plus existentiel. Et c'est ça qui est difficile, en fait, par rapport à la réalité infernale. C'est qu'on est placé devant la réalité existentielle, dramatique et, en un sens, incompréhensible du mal. Voilà. Le mal est une réalité complètement aberrante. Et finalement, la tendance qu'on peut avoir à retirer l'enfer de la révélation, c'est que, d'une certaine manière, on veut pas, on a du mal, et c'est bon signe, c'est plutôt sain, on a du mal à voir en face la réalité du mal. Elle nous effraie, elle nous écœure, encore une fois, c'est bon signe parce que nous nous avons fait pour le bien. Voyez. Quelque chose du mal qui est pas seulement incompréhensible, mais en un sens inconcevable. J'aime beaucoup le livre d'un dominicain, le père Jean-Miguel Garrigue. Son livre s'appelle « Dieu sans idée du mal ». Voyez. Dieu, quand il a créé, il n'avait pas idée du mal. Il ne pensait pas qu'il était envisageable que sa créature à qui il a tout donné puisse se détourner de lui. Voilà. Et quelque chose
hors concept. Voyez. Donc l'enfer nous paraît hors concept. Mm-hmm. Comment est-il possible que quelqu'un décide, parce que si un jugement sur nos actes, ça veut dire responsabilité, mais en même temps, Jésus va nous révéler, Jean chapitre 5, verset 24, « Celui qui écoute ma parole et qui croit en celui qui m'a envoyé à la vie éternelle, il ne vient pas en jugement. » Ouais, on peut échapper au jugement, super. Jean chapitre 3, verset 17, « Dieu a envoyé son Fils dans le monde, non pas pour juger le monde, mais pour que par lui le monde soit sauvé. Celui qui croit en lui échappe au jugement, celui qui ne veut pas croire est déjà jugé. Ouais. » Donc en fait, le jugement divin, nous pouvons y échapper. Le jugement, le Père l'a remis à son Fils, le Fils ne vient pas juger, mais sauver. Il vient remettre dans nos mains, par liberté de réponse d'amour, le jugement sur notre propre vie. Je crois que ça, c'est essentiel à entendre. Le jugement, ce n'est pas Dieu qui va dire « je te veux pas », c'est notre âme qui va décider d'elle-même. Vous voyez, on est dans quelque chose de bien plus existentiel. Parce que finalement, ça interroge toute l'orientation de notre être. Et je pense que c'est ainsi qu'il s'agit d'accueillir la réalité infernale. Et en même temps, ça nous place devant l'absurdité. Comment quelqu'un pourrait décider d'être malheureux éternellement ? Pas possible. C'est aberrant. Comme est aberrant le péché. Comment est-il possible qu'on puisse choisir de faire du mal alors qu'on sait très bien qu'il est un mal et qu'il fera du mal ? Et pourtant, on le choisit. Donc personne d'entre nous ne devrait être pécheur, c'est bon ? Allez. Ce paradoxe du mal, on est quand même dans une forme de complicité. Et on se rend bien compte que ça ne touche pas simplement notre attention à être plus gentil dans la vie et tout ça, bien sûr que ça se concrétise ainsi. Mais ça touche quelque chose d'encore plus existentiel, qui est notre mystérieuse complicité avec cette part obscure de la création qu'est le mal. Et cette mystérieuse complicité, il est possible qu'elle se poursuive éternellement. Et que finalement, quand notre âme sera devant le Seigneur, c'est elle qui va se juger d'un jugement qui sera en pleine lumière. Voyez, qui va se juger sur quoi ? D'une certaine manière, je l'emprunte aussi au Père Jean-Miguel Garrigue, cette interprétation qui me semble bien ajustée, le ciel ne va pas intéresser une âme qui aura été toute sa vie repliée sur elle-même. Parce que la béatitude éternelle, c'est le contraire du repli sur soi. Attention, je ne parle pas de repli psychologique qui serait lié à des blessures. Hein. Je vous rappelle les distinctions nécessaires entre péché, limite et faiblesse. Je parle d'un choix de vivre pour soi. Voilà. Et si ce choix de vivre pour soi vient infuser complètement notre âme pendant notre vie terrestre, eh bien, une fois qu'il s'agira de choisir entre ça et éternellement, et l'ouverture à l'amour éternel, on choisira de rester dans la logique qui aura été celle de notre vie. Voyez. Donc, c'est vraiment une question de disposition intérieure profonde. Et c'est pourquoi ça interroge une conversion qui est profonde. Je disais à un commentateur, confesseur, qui disait, souvent en confession, on voit les gens qui sont rongés par un cancer intérieur, spirituel, hein, et ils se confessent d'un bouton de fièvre. Voyez. Ah oui, parce qu'on va se confesser de ce qui se voit le plus et ce qui picote. Voyez, alors qu'au fond de nous-mêmes, il peut y avoir cette obscure complicité avec le mal qui est repli. Hein, l'objectif du mal, c'est de nous replier sur nous-mêmes. D'ailleurs, enfermement, on voit bien la logique qu'il y a derrière. Voyez. Donc le choix d'un enfermement. Hein, l'âme décidera d'elle-même de vivre enfermée. Voyez. Et elle y trouvera son tourment, puisqu'elle choisira de se détourner de celui qui n'est qu'amour, qui n'est qu'ouverture. Elle ne voudra pas cette ouverture, tout en sachant qu'elle est faite pour cela. Et donc le damné souffre de refuser son Dieu, tout en sachant que son Dieu est finalement le sens de son être. Voyez, cette tiraillement intérieur que vit l'âme damnée. Donc c'est bien clair, hein, ce n'est pas Dieu qui a créé l'enfer, Dieu a créé une chose, c'est l'amour avec nous, la relation d'amour avec nous. Sauf que la relation d'amour implique nécessairement liberté. Et c'est d'ailleurs toujours à évaluer, hein, quand on dit « je t'aime » ou quand on entend quelqu'un qui me dit « je t'aime », d'évaluer, voilà, est-ce que vraiment on est dans un amour qui peut se dire libre ? C'est-à-dire l'amour qui ne force pas la réponse. Je peux vous forcer à m'écouter quelques minutes, je ne peux pas vous forcer à m'aimer.
Et ça, bien sûr, transposé dans l'infini de l'amour de Dieu, on comprend à quel point Dieu, qui n'est que puissance d'amour, est bloqué devant la liberté humaine, devant le refus. Non pas que Dieu ait créé le refus, non pas que Dieu ait créé l'enfer, mais il est obligé de s'incliner devant notre choix libre. Hein. De même que si je mets une feuille entre la lumière qui est au plafond et ma table, il va y avoir une ombre sur la table, je dirais après, tiens, je vois plus ce que j'ai écrit là sur ma table, je ne vais pas me plaindre à la lumière qui est de l'ombre, je vais me plaindre à mon acte de mettre une feuille faisant obstacle entre la lumière et ma table. Donc ce n'est pas la lumière qui crée l'ombre, ce n'est pas juste de dire que la lumière crée l'ombre, hein. C'est l'obstacle à la lumière qui crée l'ombre. Donc si je décide de m'enfermer, je ne peux pas m'en plaindre à Dieu. Ce n'est pas le choix de Dieu de m'avoir enfermé, c'est le choix de Dieu de m'avoir laissé libre, et ça c'est son projet, voyez. Et heureusement qu'il y a ce projet-là, hein. Si on n'était pas libre, on ne serait pas dans des relations d'amour de créature à créateur. Voyez. Donc voilà, accueillir la réalité de l'enfer comme finalement, j'allais dire, une bonne nouvelle. Parce que ça veut d'abord dire que Dieu nous aime dans un amour de liberté. Voilà. Donc ça, c'est extraordinaire, quoi. De pouvoir se dire que le Seigneur veut pour nous, malgré toutes nos réticences, nos lourdeurs, nos infidélités, pas grave. Quoi qu'il en soit, il veut entretenir avec nous une relation d'amour absolument libre. Voilà. L'interrogation, c'est est-ce qu'au plus profond de nous-mêmes, on le veut dès maintenant et pour l'éternité. Deuxième aspect qu'il nous faut voir, non, pas deuxième aspect, encore une fois, paradis et enfer sont les deux réalités essentielles qui nous sont révélées comme étant l'épanouissement éternel de notre existence, deux réalités absolument pas à mettre sur le même plan. D'accord ? Et voilà qu'on va quand même parler du purgatoire. Alors beaucoup diront, purgatoire, on croit encore à ces trucs-là maintenant ? C'est pas un truc du Moyen-Âge, ça ? Et puis, franchement, quand on lit la Bible, le mot « enfer », on le trouve, le mot « paradis »,« vie éternelle »,« royaume des cieux », on le trouve abondamment, mais le terme de « purgatoire », on ne le trouve pas une seule fois. Alors, est-ce que ce n'est pas un truc qu'on a inventé? Et vous savez, notamment, dans les querelles de la Réforme, il y a eu une vraie interrogation des protestants et une réponse de leur part en disant que le purgatoire n'existait pas, donc que la prière pour les morts n'avait pas de sens, et que c'était une invention de l'Église catholique pour trouver d'abord un financement intéressant, puisque ça peut être source de revenus quand on dit prier pour les morts, donc donner des sous pour les morts, hein, les intentions de messe, tout ça. Donc on est dans une réalité qui est quand même très complexe. Voyez. Benoît, tu as eu une expérience intéressante, non pas de visite du purgatoire, et d'ailleurs c'est justement intéressant de voir qu'elle a eu une expérience mystique, entre guillemets, hein, toujours plein de guillemets hein, quand on est dans les expériences mystiques, de visite du paradis et d'expérience de l'enfer, mais elle ne visite pas le purgatoire, comme si ce n'était pas un état, un lieu, hein, mais encore une fois, le mot lieu, qu'est-ce qu'il veut dire, hein, l'enfer, ce n'est pas un quatrième sous-sol. Hein, mais, donc, c'est une autre expérience qu'elle a au rapport avec le purgatoire, et voilà laquelle. Au commencement de la dévotion, donc on est au début hein, des événements du lot, Benoît de Venantolo vit une grande procession qui sortait du purgatoire et que la Mère de Dieu, avec deux de ses anges, conduisait au lot. C'étaient tous des pécheurs comme nous autres, ayant bien profité des grâces que Dieu et sa Sainte Mère leur avaient faites en ce Saint Lieu. C'est pourquoi la Bonne Mère les conduisait là, pour rendre grâce à ce Saint Lieu. Déjà, on voit la Vierge Marie qui est conductrice des âmes du purgatoire. C'est joli, hein ? Deuxième texte encore plus significatif, le jour de la Toussaint, Benoît allant à la croix, vit deux anges qui menaient avec eux une grande procession d'âmes, qu'ils avaient cette nuit-là tirée du purgatoire. Elles étaient longues d'au moins un quart de lieue, épaisses comme des mouches. Maintenant, on ne touche plus aux mouches du lot. Hein. Et chacune de ces âmes avait un flambeau à la main. Les anges chantaient les litanies des saints, et les âmes bienheureuses répondaient. Étant au-dessus de la tête de Benoît, et environ à deux pas de ses anges, elle leur dit « Voilà bien des âmes, vos anges. Il y en a bien plus que vous n'en voyez, qui sont en l'air. » Ces âmes bienheureuses lui disent « Nous allons adorer Dieu, remercier ici notre bonne mère, notre avocate et protectrice. Après, nous allons au ciel, jouir de la gloire éternelle, ce qui réjouit et consola grandement cette bonne fille. » Voilà l'expérience de Benoît. Donc on est dans l'expérience de quelque chose de... Vous voyez, c'est dynamique, on est dans une procession. Donc c'est pour nous dire, on n'est pas dans un état, on est dans une réalité dynamique. C'est déjà intéressant à entendre, hein.
par rapport à tout ce que je vous disais aussi de notre vie sur Terre, qui est dans une dynamique. Et finalement, de voir aussi l'étape de purgatoire dans une dynamique qui mène à quoi ? Qui mène au ciel. Donc, il y a quelque chose de profondément heureux dans cet état de purgatoire qui est que c'est un chemin vers le ciel. Ah, déjà, c'est un peu rassurant. Alors, c'est vrai que le terme de purgatoire, c'est pas le plus marketing, hein, c'est pas très vendeur hein, comme terme. Purgatoire, purger, wow, on est dans quelque chose qui donne pas vraiment envie. Et de fait, il y a une forme de souffrance, mais qu'il s'agit quand même d'entendre. Hein. Alors d'abord, sur la réalité du purgatoire sur le plan biblique, j'étais en train de chercher, mais je ne retrouve plus. Je m'étais préparé une petite feuille avec les textes bibliques essentiels sur la réalité de l'enfer, du purgatoire. Je vous les cite juste un petit peu comme ça. Le premier, si vous avez fait attention, dans la chapelle de l'Ermitage, devant laquelle on a célébré la messe avant-hier, il y avait cette parole du deuxième livre des martyrs d'Israël, on disait avant, deuxième livre des Maccabées, hein, qui dit la prière pour les morts est une bonne chose. Voilà. Il est bon de prier pour les morts. C'est-à-dire, prier pour les morts peut avoir une incidence sur eux. Voilà, si ça a une incidence sur eux, ça veut dire qu'ils sont ni en enfer, ni au paradis. Sinon, il n'y a pas besoin d'avoir d'incidence sur cet état définitif. Donc, la prière pour les morts nous fait percevoir la réalité d'un état, on pourrait dire un état d'âme, pour ne pas parler d'un lieu, ni d'un temps, un état d'âme, d'une progression de la personne, qui, grâce au soutien de notre prière, peut avancer vers le paradis. Voyez ? Donc, on n'a pas le terme de purgatoire, mais on a l'expression d'une réalité qui en conduit ensuite à utiliser ce terme de purgatoire. Dans l'évangile de saint Matthieu, au chapitre 12, le verset 32, vous connaissez par cœur, mais pas moi, alors je vais aller rechercher dans ma Bible. 12, verset 32, on y arrive. Quiconque aura dit une parole contre le Fils de l'homme, cela lui sera remis. Mais quiconque aura parlé contre l'Esprit Saint, cela ne lui sera remis ni en ce monde, ni dans l'autre. On dirait, c'est pas super clair le truc. Hein, enfin, c'est les paroles de Jésus, pardon, Seigneur. Hein. Non, mais je veux dire, c'est pas une parole clarissime. D'autant qu'elle est en train, Jésus est en train de nous parler du péché contre l'Esprit Saint, péché irrémissible. Alors, vous trouverez des tonnes et des tonnes de théologiens qui essaient de comprendre qu'est-ce que le péché contre l'Esprit Saint. Grand mystère. Mais ce qui est intéressant, c'est que Jésus nous dit, il y a un péché de l'Esprit Saint, contre l'Esprit Saint, qui ne peut pas être remis, ni dans ce monde, ni dans l'autre. Ah, mais ça veut dire qu'il y a des péchés qui peuvent être remis dans ce monde ou dans l'autre. Ça veut dire qu'il y a une possibilité que dans l'autre monde, c'est-à-dire après notre mort, il y ait des péchés qui soient encore remis. Donc ça veut dire qu'il est possible qu'on soit dans une situation où on n'est pas encore en enfer, pas encore au paradis, mais où on est dans une transition où des péchés peuvent être remis. Donc encore une fois, on n'a pas la révélation massive de l'existence du purgatoire, on a la révélation implicite d'un état qui suit notre mort, mais qui n'est pas encore l'état définitif, dans lequel il peut encore y avoir une forme de progression. Dans la première aux Corinthiens, au chapitre 3, les versets 11 à 15, là aussi on a quelque chose d'intéressant. Que si sur ce fondement on bâtit avec de l'or, de l'argent, des pierres précieuses, du bois, du foin, de la paille, l'œuvre de chacun deviendra manifeste. Le jour en effet le fera connaître, le jour avec un J majuscule, hein, c'est-à-dire le jugement. Le jour en effet le fera connaître, car il doit se révéler dans le feu. Et c'est ce feu qui éprouvera la qualité de l'œuvre de chacun. Et c'est de là qu'on va trouver cette idée de purgatoire, de feu purificateur, voyez ? De feu qui va purifier l'âme de scories qui ne lui permettent pas d'être totalement amour. Ce qui peut se comprendre sur le plan théologique ou spirituel, au ciel il n'y a que de l'amour. Dieu n'est qu'amour, au ciel il n'y a pas de place pour autre chose que de l'amour. Aucune trace de mal ne peut être au ciel. Et comme évidemment en nous il n'y a aucune trace de mal, c'est bon, dès qu'on meurt on va au ciel, vous êtes d'accord ? Ah bah ouais, tiens, un problème, hein, c'est qu'on sent... Qu'est-ce qu'il en est de cette complicité avec le mal qui a besoin d'être purifié ?
Alors bien sûr que sur terre, nous avons des grâces qui nous le permettent, évidemment le sacrement du pardon, ainsi que les indulgences qui libèrent aussi des conséquences des péchés. Il n'y a pas seulement le mal que l'on commet, mais toutes les conséquences qui sont induites par le mal que l'on commet. Et puis, il y a toutes les grâces eucharistiques, il y a toute la charité. Hein. La charité couvre une multitude de péchés, dira saint Paul. Hein. Donc, plus vous êtes pécheur, plus vous dites-vous, allez, il faut que je sois charitable. Voilà. Parce que là, il y a quelque chose qui couvre, voyez, la puissance de la charité. Mais de fait, il y a des chances, en tout cas je parle pour moi, d'arriver au terme de notre vie et de ne pas être totalement amour. Et là, puisqu'il ne peut pas y avoir autre chose que de l'amour en Dieu, tant pis pour nous. Ou alors, heureusement qu'il peut encore y avoir une phase de purification qui nous permettra de pouvoir embrasser celui qui n'est qu'amour. Une phase, hein, le catéchisme des évêques de France qui était sorti en 1991, qui a été un petit peu caché parce que l'année suivante est sorti le catéchisme de l'Église universelle. Or, ce catéchisme de l'Église de France est aussi très beau. Et il dit clairement, le purgatoire n'est ni un temps ni un lieu, on peut plutôt parler d'un état. Voilà. Un état de l'âme avant de pouvoir accéder au ciel. Un état de l'âme, un état d'âme si vous préférez. Un état de notre âme. C'est intéressant à entendre pour ne pas géographiser le purgatoire. Voyez. On est dans une autre dimension de la réalité. Voyez. Un état d'âme qui a besoin de se libérer de ses complicités avec le mal. Du temps de Benoît, c'est quelque chose qu'on exprimait à travers des notions de durée. Si vous lisez les manuscrits du Lot, vous verrez qu'on va nous dire « telle personne, parce qu'elle a commis tel péché, elle risque 2 mois de purgatoire. » La mère de Benoît est pour 3 mois au purgatoire, nous dit un passage des manuscrits du Lot, parce qu'elle arrivait en retard à la messe. À bon entendeur, salut. Voyez, hein, ce retard à la messe, on comprend que finalement, c'est qu'elle n'accordait pas suffisamment d'importance à cette rencontre d'amour. Hein. C'est pas la question du retard minuté, c'est la question de qu'est-ce qui habitait son cœur. Et c'est ça qui avait besoin d'être purifié. Voilà. Et Benoît va découvrir aussi qu'en priant pour sa mère, elle peut hâter cela. Alors, on l'exprimait sous mode de temps pour avoir un point de repère. Voyez, en disant, voilà, si l'âme de la mère de Benoît a besoin de 3 mois pour s'ouvrir totalement à l'amour, bah, 6 mois je prie pour elle, ça va hâter les choses. En quelle mesure ça hâte les choses? C'est qu'en fait, quand je prie, je mets de l'amour. Prier pour quelqu'un, c'est une expression d'amour. Et si on met de l'amour sur la table, bah, c'est la matière première que le Seigneur peut utiliser pour justement évacuer ce qui n'est pas amour. C'est important de le voir ainsi et pas de le voir de manière tarifée. Hein. Si vous donnez une messe pour un de vos défunts, la valeur de la messe ne tient pas aux 17 euros du chèque que vous aurez signé. Hein. Que ce soit bien clair. Mais en même temps, le fait que cette intention, ce désir de prier pour votre défunt, vous l'ayez accompagné d'une offrande, laquelle offrande contribue à la vie des prêtres et donc contribue à ce que nous puissions recevoir les grâces qui nous sont nécessaires pour avancer vers le ciel. Mais finalement, tout ça est lié. Et donc cet amour qui est exprimé jusque dans mon offrande pécuniaire, c'est la matière première que le Seigneur peut utiliser. Vous voyez, c'est important de le voir ainsi dans la logique de puissance d'amour ou de puissance de mal. Notre mal contribue à alourdir notre monde de son poids de mal, tous nos actes d'amour contribuent à alléger notre monde du mal et à l'alourdir, dans le bon sens du terme, du poids d'amour. Voyez. Donc n'hésitons pas à être généreux en amour, parce que voilà, ça fait rayonner davantage l'amour, et c'est cette matière première que le Seigneur peut utiliser pour libérer les âmes qui en ont encore besoin de ce qui leur manque, pour se fondre, pour être auprès, pour embrasser celui qui n'est qu'amour. Donc voilà comment on l'exprimait du temps de Benoît, hein, d'une manière un peu tarifée. Aujourd'hui, vous n'entendrez plus parler de tarifs, parce que la théologie de l'Église évolue aussi, hein, on envisage les choses d'une autre manière. Comment on l'envisage aujourd'hui? L'exemple meilleur que j'ai trouvé, c'est dans l'expérience spirituelle vécue par une religieuse qui s'appelle Sœur Emmanuelle, c'est pas la Sœur Emmanuelle du Caire, hein, c'est une Sœur Emmanuelle qui a eu une expérience de vision des âmes du purgatoire. Cette expérience a été reconnue par son évêque. Alors, ce n'est pas une vérité de foi, ça fait partie des révélations privées, mais je trouve que cet exemple nous aide à cerner un petit peu les choses. Je l'ai mis en encadré à la page 24. Prenons une image. Un jour, une porte s'ouvre et un être extraordinairement beau vous apparaît. Vous êtes fasciné, bouleversé par cet être de lumière et de beauté, d'autant plus que cet être vous montre
qu'il est fou amoureux de vous. Vous ne pouviez pas imaginer avant d'être ainsi aimé. C'est une expérience qu'en font souvent des gens quand ils font des expériences de mort imminente. Beaucoup disent « j'ai rencontré un être de lumière, d'un amour formidable ». C'est intéressant de voir que c'est une expérience dont parlent beaucoup de personnes qui ont vécu des morts imminentes, quelle que soit d'ailleurs leur culture ou leur religion. Je continue. Vous devinez aussi qu'il a un grand désir de vous attirer à lui, de vous étreindre. Et le feu de l'amour qui brûle déjà votre cœur vous pousse à vous précipiter dans ses bras. Mais vous réalisez à ce moment-là que vous ne vous êtes pas lavé depuis des mois, que vous sentez horriblement mauvais, que vous avez le nez qui coule. Juste, est-ce qu'un parent peut aller dire aux enfants de ne pas jouer dehors parce qu'on ne va pas pouvoir finir notre enseignement comme ça? Donc ils aillent jouer au foot ailleurs, merci beaucoup. Voilà. Mais vous réalisez à ce moment-là que vous ne vous êtes pas lavé depuis des mois, que vous sentez horriblement mauvais, que vous avez le nez qui coule, les cheveux gras et tout collé, de grosses taches horribles sur vos vêtements. Alors vous comprenez que vous ne pouvez pas vous présenter dans cet état, qu'il faut d'abord aller vous laver, prendre une bonne douche et ensuite revenir le voir. Toutefois, c'est là la pointe très intéressante. Toutefois, on ferme la porte, merci. Toutefois, l'amour qui est né dans votre cœur est si intense que ce retard dû à la douche est absolument insupportable. La douleur de l'absence, même si elle ne dure que quelques minutes, est une brûlure atroce dans le cœur, car elle est proportionnelle à l'intensité de la révélation de l'amour. Voyez un peu. Quand nous verrons face à face celui qui n'est qu'amour, tous nos manques d'amour vont nous apparaître d'une manière atrocement brûlante. Mais pourquoi j'ai fait ça? Encore une fois, nos manques d'amour liés à des fautes de notre part, liés à des complicités avec le mal, hein. Pas liés à des blessures psychologiques et tout ça, hein, d'accord ? Le manque d'amour lié à notre complicité avec le mal va nous apparaître dans toute sa laideur quand nous serons devant celui qui n'est que beauté, et il y aura donc une forme de, pas simplement de regret d'avoir fait ce mal, hein, mais de désir de se libérer de toute complicité. Voilà. Et ce désir, qui est exprimé ici sous forme d'une douche, voyez, donc d'une forme de temps, mais de temps intemporel, de temps qui n'est pas de durée, hein, mais d'une expérience intérieure douloureuse liée au fait de ne pas avoir été tout amour. Voyez. Et donc, effectivement, comme c'est dit dans cette expérience, la douleur de l'absence est une brûlure atroce dans le cœur, car elle est proportionnelle à l'intensité de la révélation de l'amour. Voilà donc, le purgatoire doit être vraiment accueilli de manière ajustée par rapport à l'ensemble du mystère de Dieu, comme étant profondément dans sa logique d'amour infini. Oui, dans sa logique d'amour infini. Et à cet égard, ce ne serait pas juste de vivre une vie chrétienne dans l'attente angoissée de savoir combien on va payer ça au purgatoire. Oui. Mais en se disant, voilà, déjà, comment je peux répondre plus profondément, plus généreusement, plus librement au Seigneur pour que ma vie soit davantage centrée sur l'amour. Et puis après, se dire, s'il faut ce temps de purification, d'abord, prier pour ceux qui y sont éventuellement, afin qu'ils en soient libérés. C'est quand même magnifique, cette communion que nous pouvons avoir avec les autres. Et nous avons la possibilité d'aider les âmes du purgatoire à rejoindre au plus vite celui qui n'est qu'amour. Voilà. Donc assumons cette responsabilité, elle est essentielle, et puis désirons toujours davantage le ciel. Gloire au Père et au Fils et au Saint-Esprit, comme il était au commencement, maintenant et toujours, et dans les siècles des siècles. Amen. Au nom du Père, du Fils et du Saint-Esprit. Amen.

0: Mon salut et ma gloire se trouvent près de Dieu. Psaume 61, 8.
1: C'est toi, Seigneur, qui as créé mes reins, qui m'as tissé dans le sein de ma mère. Psaume 138, 13.

Alors, le règne menaçant des hyperpuissances. Le monde a changé. On va faire un peu d'histoire, hein, très rapide, je suis pas un historien, bien entendu, mais le monde a changé. Le monde issu déjà de la Seconde Guerre mondiale hein, avait posé des bases, mais il a vu, avant cela, justement, c'est ce qui expliquait la Seconde Guerre mondiale aussi, les divisions, et même déjà un certain déclin et une chute des vieilles puissances coloniales. Hein, au XVIe siècle, plutôt les puissances européennes. Bon. Et puis, à partir de 1947, où on a vu les images de la conférence de Yalta, on va voir des empires qui vont se mettre en place. Trois empires, globalement, l'USA, les USA, les États-Unis et le Canada d'un côté, l'URSS, bien entendu, et puis l'Europe. L'Europe qui continue avec sa puissance technologique, culturelle, etc. Dans le même temps, nous le savons, nous l'avons appris dans nos cours d'histoire, nous l'avons même vécu pour certains d'entre nous, les plus âgés, la guerre froide. La guerre froide avec la menace nucléaire, la montée des puissances, cet équilibre, ce qu'on appelait l'équilibre de la terreur. C'est très important à comprendre pour ce qu'on va dire à la fin de cette catéchèse. Sorte d'équilibre de la terreur, si tu appuies sur le bouton, j'appuie sur le bouton aussi. Donc on a vu monter les puissances nucléaires. Et ce monde a aussi bâti en même temps des organisations internationales, on en connaît, bien sûr l'ONU, l'OMS, l'OMC, enfin, etc., enfin voilà. Et puis ces derniers temps, des puissances ont émergé, des puissances commerciales. C'est le monde des 30 glorieuses, hein, c'est le succès, le baby-boom, la croissance économique, technologique, et aussi le début de la décolonisation. Des puissances qui étaient jadis ou des pays qu'on appelait sous-développés, on disait ça, ou moins développés, je sais pas comment, j'oublie le terme, mes cours d'histoire géo datent de quelques années déjà, ou quelques décennies, mais étaient regardés un peu d'en haut, par dans les cartes qu'on nous donnait, avec des couleurs, etc. Et donc, en même temps, ces puissances-là connaissent la décolonisation, s'organisent avec plus ou moins de bonheur, avec plus ou moins de réussite politique, mais aussi dans les découpages qu'on a faits, ou culturels, avec quelques violences, quelques guerres. Bon. Et les trois empires du RSS d'un côté, des USA, Canada de l'autre et de l'Europe, bon, globalement, avec l'ONU, s'organisent pour obtenir la paix dans le monde. Tranquille. La chute du mur de Berlin en 1989 va ouvrir pour les puissances européennes, en particulier, lorsqu'on appelait l'Occident, une sorte, d'abord l'effondrement du bloc soviétique, bien entendu, mais une sorte d'orgueil. Ça y est, on a gagné. Hein, c'est nous, on a gagné. Hein, et donc, une ère de néo-impérialisme. Le terme vient du pape François, que j'ai beaucoup aimé parce qu'il est vrai. Ça y est, ces puissances allaient pouvoir coloniser le monde entier, sans entrave, d'un point de vue culturel, donc les films d'Hollywood ou d'ailleurs, etc., mais aussi d'un point de vue économique. Donc on va un peu contrôler l'économie de la planète, d'un point de vue militaire, bien entendu, d'un point de vue politique, parce qu'on va imposer un certain mode de vie politique en jugeant la vie politique des autres peuples, et surtout idéologique. On va imposer au fur et à mesure des idéologies, voilà, dans ce monde. En même temps, arrive à un moment donné la révolution Internet. Bon, dans les années 2000, un peu avant les années 2000. Avant ça, l'idéologie qui s'impose, c'est l'idéologie du libéralisme économique. Donc on va essayer de certains libéralismes sauvages, j'ai envie de dire. Celui qui gagne en économie, c'est le plus fort, qui dévore les autres. Donc mondialisation des bourses, etc. Le phénomène de la mondialisation dont on a déjà parlé. Un certain libertarisme politique, là aussi, pour faire très court, encore une fois, la loi du plus fort, s'impose dans la société, celui qui va imposer sa culture, qui va dire c'est comme ça chez nous, et celui qui va s'imposer de point de vue politique va imposer sa culture aux autres, on n'a pas le droit de penser autrement. Et puis le libertinage moral, chacun fait ce qui lui plaît.
Et avec l'athéisme pratique, ce qu'on appelle chez nous la laïcité, mais enfin on va dire un l'athéisme, le fait d'imposer, c'est une idéologie qui veut s'imposer dans le monde entier. Et avec un certain orgueil, certains pouvoirs idéologiques occidentaux vont croire qu'ils peuvent imposer tout cela au monde entier, sans aucun problème, y compris sur les territoires qu'ils contrôlent, comme le nôtre, par exemple, aux Antilles. On va donc, à ce moment-là, mettre en place le gender, les théories gender, le wokisme, etc., un certain mode de vie. J'ai parlé de libertarisme et de libertinage. Chacun fait ce qui lui plaît. Et puis surtout, derrière tout ça, le royaume de la consommation, hein, être un consommateur va être le sommet, et non pas un producteur, mais un consommateur de plaisir, une société de loisirs, de plaisir, d'hédonisme, etc. Pourquoi pas, tout ça n'est pas mauvais, mais quand ça devient, ça remplace Dieu, ça pose de vrais problèmes. Royaume aussi de la distraction. Alors en même temps, peu après, la révolution Internet, révolution technocratique, révolution numérique, et puis qui va créer avec finalement la perte du sens de la vie, la perte du sens de Dieu, évidemment, un monde d'addiction. Un monde aussi manipulable, puisque soudain, la mondialisation, elle devient celle aussi de la culture, de l'information, du vrai et aussi, bien entendu, du faux. Au même moment, un autre phénomène arrive, celui de l'immigration, ou de l'émigration, ça dépend de quel côté, j'ai envie de dire, de l'Atlantique ou de quel côté de la Méditerranée on se trouve, qui est un mouvement inverse que celui de la colonisation, où des peuples partaient coloniser d'autres. Là, l'immigration, c'est l'inverse, c'est les anciennes puissances colonisées, ou puissances, en tout cas les anciens pays, ou cultures colonisées, qui voient partir leurs fils et leurs filles pour vivre et trouver des conditions de vie soi-disant meilleures dans les pays occidentaux dits riches. Mais, on en arrive, je circule à grands traits hein, sur l'histoire. Voilà que, sans que se rendent compte ceux qui sont, j'ai envie de dire, obnubilés par leur petit nombril et surtout avec l'information. Hein, vous savez, quand vous regardez une carte, une map monde, l'Europe et la France est toujours au centre. Ben, quand on est français. Mais quand on est aux États-Unis et qu'on regarde une map monde, c'est l'Amérique qui est au centre, c'est pas du tout. Hein. Donc on a toujours l'impression qu'ils sont au centre du monde. Que tel pays est au centre du monde. Chacun voit midi à sa porte, si j'ose dire. Bon, c'est un peu légitime, c'est pas illégitime. Je vois pas pourquoi on mettrait, la Chine au centre du monde si on regarde une map monde en France. Ok, mais n'empêche qu'à un moment donné, il y a des choses qu'on ne voit pas et qu'on commence à voir, puisqu'il y a Internet. Et c'est valable pour tout le monde, il n'y a pas de problème, il y a Internet. Et notamment, soudain, on voit monter en technologie, en intelligence, en richesse aussi des pays qu'on avait toujours considérés comme pauvres et bien plus pauvres et qui étaient censés le rester toujours avec des populations sous-développées dans tous les sens du terme. Eh bien, que nenni, voilà qu'émerge un certain nombre de populations et donc on a les fameux BRICS. Hein, Brésil, Russie, Inde et Chine, on me dirait, il y a toujours la Russie qui est toujours là, mais elle était censée s'être effondrée après le mur de Berlin, l'URSS, etc. Pam! La voilà qui revient, surtout la Chine qui s'éveille. Alors quand on regarde aujourd'hui les pays les plus riches du monde, on a la Chine en premier, les États-Unis en deuxième, l'Union européenne reste troisième, mais on a l'Inde, le Brésil, le Japon, bien sûr, et l'Allemagne, qui étaient les rois de la consommation et de la production, mais qui sont descendus. Et puis, on trouve l'Indonésie, la Russie, le Royaume-Uni, la France en 10e position. C'était pas le cas quand on apprenait nos cours de géographie il y a quelques années. Et même, on trouve le Bangladesh ou pas loin. Enfin, quand on dit, oh, c'est des pauvres, etc. Non, ce sont des pays qui émergent. Et il y a même 23 pays qui ont décidé de rejoindre les BRICS, alors je vous les cite, l'Algérie, l'Argentine, le Bahreïn, c'est normal, il y a le pétrole, le Bangladesh, je vous parlais, la Biélorussie, la Bolivie, Cuba, l'Égypte, l'Honduras, l'Indonésie, l'Iran, le Kazakhstan, le Koweït, le Nigeria, la Palestine, l'Arabie Saoudite et la Serbie. Donc, vous voyez, des pays que, on considère que c'est des régions périphériques,
Et voilà qu'au contraire, elles émergent, et même les actuels pays du BRIC, donc de ce rassemblement, pèsent aujourd'hui beaucoup plus que le G7, le fameux G7 qui était les pays les plus riches du monde, donc États-Unis, Royaume-Uni, Canada, France, Allemagne, Italie, Japon. Donc qui était qui disposait de la majorité à 7 pays des richesses du monde, non, ça marche pas. Et l'économie a complètement changé, la façon de travailler, et on reste sur des pays qui travaillent, des gens qui avancent, etc. Je n'ai même pas parlé de la Corée qui fait partie déjà des BRIC depuis longtemps. Bon, il y a une autre puissance évidemment, c'est la puissance militaire. Alors, on trouve toujours les États-Unis, la Russie, la Chine, l'Inde en quatrième position, la France en cinquième position. Mais enfin, les pays de l'Europe ne sont plus, et loin de là, les pays les plus puissants, ni économiquement, ni militairement, et encore moins du point de vue de la démographie, du monde. Alors, le monde a changé. Le monde a changé. Bon. Alors, la situation actuelle. Un nouvel ordre mondial s'installe. Avec trois empires, c'est assez récent ce que je dis là. J'écoutais encore ce matin, pendant que je vous parle, le discours de M. Trump au forum de Davos. Là aussi, on va un petit peu y revenir pour comprendre ce monde et voir comment, encore une fois, le Christ et l'enseignement, comment, en tant que chrétien, regarder ce monde qui peut faire peur. Parce que tout est possible, non pas parce que les puissances qui nous ont, d'une certaine façon, colonisés, appris le bien, le mal, etc. Et de fait, il y a aussi certaines valeurs chrétiennes dans tout cela, il n'y a pas que ça, malheureusement, sont en recul. Donc on se demande, que va devenir le monde là, à l'heure actuelle? Ça, on sent que ça bouge. Bon. Alors, il y a la Chine, la Russie, qui reprend du poil de la bête, enfin qui n'en a jamais perdu peut-être, et les États-Unis. Et on voit... Et c'est ça qui se révèle pendant qu'on est en train de parler, un vrai étape déclin dans l'Europe, mais qui existe depuis longtemps, du point de vue économique. Du point de vue longtemps, il y a des groupes, des puissances. On voit bien que les grandes sociétés européennes ont été rachetées par des groupes chinois, indiens, etc., enfin américains. On sent qu'il y a quelque chose qui s'est perdu. Bon. Alors, M. Macron, le président de la République, au moment où je vous parle, parle de l'heure des prédateurs. Et je crois qu'il a raison. Hein, il dit tout haut ce que tout le monde peut constater, tout bas. Nous sommes dans l'heure des prédateurs. La phrase n'a pas été... Enfin, elle a été notée, mais moi, je pense qu'il a quand même dit quelque chose, comme quand Churchill avait parlé du rideau de fer ou de choses comme ça. C'est une expression qui devrait marquer. Il dit, nous devrons, à l'heure des prédateurs, nous devons être craints. Je finis la phrase, pour ne pas devenir une antilope, hein, pour ne pas devenir une proie. Ailleurs, il a dit autre chose un petit peu avant, en 2024, il avait dit « Le monde est fait d'herbivores et de carnivores. Si on décide de rester herbivores, les carnivores gagneront. » Alors, je n'ai pas très bien compris la phrase, enfin, si, on comprend ce qu'elle veut dire, mais si on décide de rester herbivores, c'est qu'on devient carnivore. Donc, de toute façon, les carnivores vont gagner, c'est ce qu'il nous dit. Hein, mais bon, donc vous voyez que il a employé des termes crus, clairs en tout cas, et c'est dans cette situation nouvelle que nous sommes actuellement. Il y a une lutte d'influence dans le monde entier, et on sort soit des griffes, soit des carnets de chèques, et on se sert. Faut voir, par exemple, comment la Chine et la Russie en Afrique ont dépouillé les puissances européennes qui avaient leurs liens, leurs filières, enfin bref, je ne vais pas qualifier avec la fameuse France-Afrique, etc. Tout ça s'est écroulé en quelques années, sous nos yeux, parce que la Chine et la Russie ont pris la place. Même chez nous, aux Antilles, l'hôpital à Dominique ou des routes à Sainte-Lucie ou l'inverse, je ne sais plus, sont construites par la Chine ou les États-Unis. Enfin, on sent qu'il y a une lutte d'influence. On sort les griffes ou le carnet de chèques. Les routes de la soie que les Chinois sont en train de bâtir, l'Ukraine évidemment, qui est quand même une guerre entre l'Europe qui voulait mettre la main sur l'Ukraine et la Russie qui n'a pas accepté, qui a réagi violemment. Le canal de Panama, des ports et des aéroports partout dans le monde qui ont été rachetés par les Chinois. On sent que les choses bougent, vous voyez, au niveau du monde. Des grandes entreprises,
On a bien sûr plus près de nous le Venezuela, le Groenland qui est dans l'actualité, Taïwan, le Tibet jadis, etc. Sans parler des questions de l'IA, de l'énergie, les terres rares, les médicaments. Messieurs, dames, qui contrôle les médicaments? Demain matin, si le bateau est bloqué au Havre, comment on fait pour avoir notre petit Doliprane? Enfin, vous voyez, c'est ça la question, en fait. Et quand on a délocalisé, etc., on sent qui est le chef, qui gouverne? Sans parler de l'espace, des drones, des fonds marins, avec des richesses énormes. Donc tout ça nous fait arriver dans un monde où la loi du plus fort est, je ne sais pas qu'elle est revenue, parce que je pense qu'elle n'est jamais partie, mais la loi du plus fort est plus, s'affirme davantage, hein, est valable à tous les niveaux, géopolitique bien sûr, mais au niveau sentimental, hein, dans les couples, si jamais tu veux prendre la femme de, le mari de l'autre, etc., au niveau professionnel, au niveau économique, tu dévores le plus petit. Au niveau politique, au niveau éthique, le droit recule. Le droit recule, le droit international, le droit local, etc. Ton voisin peut prendre une partie de ton terrain. Si tu ne te défends pas, tant pis pour toi. Et encore même, si tu te défends et que tu veux avoir un avocat, etc., s'il est plus fort que toi, il le prend. Donc il y a un recul, et cela entraîne une suppression aussi, une violence, donc la violence de ce qui me gêne. Je prends ce dont j'ai besoin. Je prends ce que j'ai besoin. Ça, c'est l'aspect négatif. Il y a un aspect plus positif que j'ai appelé le soft power. C'est-à-dire qu'il y a, en dehors des pouvoirs géopolitiques internationaux qui ont de grands pouvoirs qui se battent, il y a une autre réalité dans le monde, qui est le monde, par exemple, des ONG, des organisations non gouvernementales, qui peuvent faire, par exemple, de la charité, qui sont aussi au pouvoir de lobbies idéologiques, etc. Il faut faire attention, hein, c'est pas, il n'y a pas que des saints. Mais aussi des grandes entreprises, qui peuvent aussi vouloir faire du bien, mais qui peuvent aussi évidemment faire du profit, n'en parlons pas, mais aussi des grands donateurs internationaux qui là aussi, hein, veulent contrôler, parfois pour des raisons idéologiques. Il y a aussi les religions, le monde de la culture, les artistes, etc. Et puis, il y a les régions, les petites régions, qui n'ont pas de pouvoir, mais qui ont une identité. Ça, c'est intéressant. Alors, pour ce qui nous reste, on va parler de la paix. Comment nous chrétiens, hein, quelle est notre façon d'aborder ce monde? Est-ce qu'on doit avoir peur, comme une ravet de pachon, mais ni raison devant poule, hein, dit chez nous, hein, le ravet n'a jamais raison devant la poule, et il est trop petit, hein? Est-ce que nous devons trembler? Non, nous croyons en la paix. Jésus dit, je vous laisse la paix, je vous donne ma paix. Ce n'est pas la manière du monde que je vous la donne. La manière du monde, c'est la paix de fiche-moi la paix. C'est-à-dire que, attention à toi, si tu bouges, vous voyez l'équilibre de la terreur. Si tu appuies sur le bouton, j'appuie sur le bouton. Et cette paix-là, elle sera toujours fragile. Et c'est cette paix-là sur laquelle nous avons vécu jusque-là. C'est pour ça qu'elle est en train de se détruire. Il y avait un équilibre de la terreur. Il existe encore, hein, avec la bombe nucléaire, etc., ou des bombes nucléaires économiques. Enfin, des bombes économiques, pour être exact. Hein, Monsieur Trump qui veut donner des taxes douanières, ceci, tac, tac, tac. OK. Donc, il y a une paix qui est l'équilibre de la terreur. C'est une paix artificielle, c'est une paix qui se casse la figure. Il y a l'édredon moral dans lequel on nous a étouffés, donc toujours dans la paix à la manière du monde. On nous a donné du pain et des jeux, on en a parlé, hein, la mondialisation, l'endormissement, la consommation. Consommez les gens, consommez. Allez, consommez, mangez, buvez, demain vous mourrez, ne réfléchissez pas pendant ce temps. Il y en a qui domine et qui contrôle le monde, qui nous guide, et c'est toujours la loi du plus fort, supprimer ce qui est gênant, vers l'euthanasie d'un côté, l'avortement de l'autre, la suppression de ceux qui nous gênent, des anciens, des vieux, la diminution de la population mondiale qui est voulue, hein, pour pouvoir vivre à quelques centaines de millions d'habitants richement sur une planète qui va assumer tous nos besoins, plutôt que d'avoir des milliards d'êtres humains gênants. Oui, ça, ces idéologies-là profitent de notre endormissement. La paix du Christ, elle est totalement différente. Alors, voilà ce que dit le pape Jean XXIII en 63. Il dit « La paix sur la terre ne peut être établie et consolidée que dans un respect de l'ordre établi par Dieu. » En fait, pour nous chrétiens, et pas pour nous chrétiens, c'est parce que c'est la vérité, tant qu'on ne reviendra pas à l'ordre, on sera dans le désordre. C'est très simple. Les relations entre les communautés politiques doivent être réglées selon la vérité, la justice, la solidarité active et la liberté. Donc,
je vais approfondir un petit peu plus tard. La paix, c'est encore Jean 23 qui parle, doit être fondée sur la confiance réciproque et non sur l'équilibre des armements. Donc voilà la paix à laquelle nous croyons. Et elle est possible, c'est pour ça que j'ai parlé des régions tout à l'heure. Parce que nous voyons la paix dans ce monde comme non pas la fuite d'une identité dans de la consommation, dans une lutte de pouvoir, mais au contraire, en étant ce que je suis et en sachant respecter l'autre. C'est l'inverse de Babel. À Babel, les hommes ont voulu construire un monde unique où tout le monde devait s'unifier dans la culture. Certains ont appelé ça dernièrement la créolisation. Mais en fait, ce Babel-là est un Babel qui renie Dieu, qui renie la différence entre les hommes. Donc on veut unifier l'humanité. Bon. Or, Dieu a créé l'homme différent. Le cardinal Sarah rappelle que quand son peuple était immigré ou émigré, Dieu l'a ramené sur sa terre. Pourquoi il dit ça? Parce que chaque peuple est unique et a droit à avoir sa nation, chaque peuple a droit à avoir sa terre, sa culture. Mais rappelez-vous ce que dit Jean 23, les relations entre les différentes cultures se vivent dans la vérité, la justice, la solidarité et la liberté, par un partage, par une confiance réciproque. Mais chacun sait qui il est. Le grand mélange de tout le monde n'est pas humain, ça ne peut produire que de la violence. Chaque peuple, avec son identité, enrichit l'humanité. Voilà ce que dit Jean-Paul II à l'UNESCO en 80. Veillez par tous les moyens à votre disposition, c'est important, sur cette souveraineté fondamentale que possède chaque nation, chaque peuple, en vertu de sa propre culture. Protégez-la comme la prunelle de vos yeux pour l'avenir de la grande famille humaine. Il ne s'agit pas du tout de la crise identitaire, chacun veut affirmer son identité contre l'autre. Ce n'est pas une identité contre l'autre. C'est une identité qui me permet au contraire d'être suffisamment solide et enraciné dans ce que je suis pour pouvoir me tourner vers l'autre et apprécier ce qu'il est et recevoir ce qu'il va m'apporter. Je ne peux manger des sushis que si j'ai mangé mon tinel en morue, que je sais ce que c'est et que je peux aussi fièrement partager mon tinel en morue avec un japonais, puisque si vous parlez de sushis. Hein. Donc le fameux grand tout mélangé qu'on appelle la créolisation, ben, c'est le retour de Babel en fait. Enfin, quelqu'un a appelé ça une créolisation, je ne vais pas nommer qui, mais je crois que c'est faux. Notre créolisation à nous, les Antillais, c'est au contraire une culture unique que nous avons forgée à partir de nos racines africaines, asiatiques, européennes, amérindiennes. Nous avons formé une culture qui est unique. C'est pas un mélange de n'importe quoi en disant ben, « j'ai pas de culture, ma culture c'est le monde, je suis citoyen du monde ». Ça n'existe pas. Jésus lui-même était citoyen de la nation juive, avec une culture, avec un peuple. Et c'est comme ça qu'il a été universel, qu'il est universel. Parce que, comme tout homme, il naît dans sa culture. On respecte la culture de l'autre parce qu'elle m'apporte quelque chose d'unique. C'est là la paix. Le pape François lui a montré comment, dans Laudato Si, tout est lié. Voilà ce qu'il dit. On ne peut analyser le monde seulement en isolant quelques aspects. Parce que le livre de la nature est unique et indivisible et inclut entre autres l'environnement, la vie, la sexualité, la famille, les relations sociales, tout est lié. Voilà, vous voyez, c'est notre vision à nous, c'est une vision de ce que nous sommes nous-mêmes déjà, être moi-même, c'est déjà une façon à moi, avec mes frères et sœurs, mes voisins, une façon à moi de travailler à la paix, d'être ouvert aux autres. Sinon on oppose la mort et la vie, on oppose la foi et l'athéisme, il faudra choisir. Le communautarisme ou l'identité. Le wokisme qui veut détruire toutes les traditions, ou plutôt le fait que je vais m'inscrire dans une tradition pour être ouvert aux autres. Le libertarisme où chacun, on détruit la nature, l'être humain, etc. pour au contraire, on respecte la nature de l'être humain. L'écologie de l'homme, comme disait Benoît XVI. Ou bien je décide d'être une femme, si je suis un homme, je fais, etc. Ouais. Tout ça est lié. Et la guerre, et le règne des hyperpuissances, et le retour de la loi du plus fort, est lié au fait que si l'homme n'est pas au centre, si l'homme tel que Dieu l'a donné dans sa nature n'est pas au centre, eh bien l'homme n'aura jamais la paix. La paix est liée à cette vision de l'être humain, à cette vision de sa culture, à cette vision de ma propre, de qui je suis, de qui est l'autre, ce respect profond. Comme dit encore une fois le pape Jean XXIII,
selon la vérité, la justice, la solidarité active et la liberté.

0: Bienvenue pour la catéchèse de l'archevêque, catéchèse cette fois-ci sur le règne menaçant des hyperpuissances, toujours dans le cadre des catéchèses de cette année sur les lumières du Christ dans ce monde qui passe. On essaie de comprendre, d'avoir une analyse sur les grands problèmes de ce monde à la suite du Concile Vatican II qui nous le demande. Une analyse à travers, bien sûr, l'enseignement du Christ, l'enseignement de l'Église, pour mieux comprendre les grands problèmes de ce monde, comment l'Église l'enseigne et comment nous, chrétiens, nous pouvons les illuminer par notre foi, parce que nous avons reçu. Alors, nous sommes à la partie des questions, mais avant cela, on se confie à l'intercession de la Vierge Marie. Au nom du Père et du Fils et du Saint-Esprit, Amen.
1: Amen.
0: Je vous salue, Marie, pleine de grâce. Le Seigneur est avec vous. Vous êtes bénie entre toutes les femmes, et Jésus, le fruit de vos entrailles, est béni. Sainte Marie, Mère de Dieu, priez pour nous, pauvres pécheurs, maintenant et à l'heure de notre mort. Amen. On va passer aux questions. Première question.
2: Monseigneur, vous nous avez parlé de la loi du plus fort. N'est-elle pas l'occasion de certains dirigeants de ce monde politique pour faire reculer la foi des chrétiens?
0: Alors, ce que je n'ai peut-être pas dit assez fortement dans la catéchèse, merci de ta question, c'est qu'il y a une lutte entre deux façons de voir le monde. Et la nôtre est remplie d'espérance, parce que ce n'est pas les bruits des bottes et la puissance économique qui compte pour nous. Ce qui compte, c'est encore une fois l'enracinement dans la vérité de l'être humain. Et La vérité aura toujours plus de force que les illusions et les mensonges. Même si les illusions et les mensonges vont gesticuler, il y aura de l'argent, il y aura des bruits de bottes, encore une fois, il y aura des armes. Mais puisque la vision de l'humanité, des autres peuples, des autres nations, de nous-mêmes, est celle qui est inscrite dans la vérité, à la fin, nous ne pouvons que gagner, entre guillemets, même si on ne cherche pas à gagner un pouvoir, mais à simplement être

0: nous-mêmes à être ce que l'homme doit être. Alors, d'une certaine façon, c'est pour ça que j'ai parlé, par exemple, de la croissance de réalités qui ne sont pas des États, parfois des entreprises dans le monde, des chefs d'entreprise, il y a des artistes, il y a évidemment la religion, des façons de voir le monde et d'avoir un vrai pouvoir pour transmettre une vision du monde et qui est plus proche de la vérité, qui est plus proche de ce qui va conduire l'homme vers le bonheur. On se rappelle la phrase de Staline, qui est très célèbre, le pape, combien de divisions ? Le pape, il sert à rien, mais il n'a pas d'armée. Combien de divisions ? Ben justement, et au final, c'est pas Staline qui a gagné. Parce que la vérité, dans un monde qui gesticule, qui essaie de nous faire voir à travers les médias, en disant « oui, la loi du plus fort », c'est vrai qu'un porte-avions par-ci, une armée par-là envahit un pays, etc. Oui, c'est vrai. Mais il y a des morts, et il y a des choses terribles qui se passent dans ce monde. Mais il y a aussi une autre réalité qui grandit. C'est la parabole du bon grain et de l'ivraie. Pendant que l'ivraie pousse, on a l'impression que le monde est envahi par cette vision du plus fort. Il y a le bon grain aussi qui pousse. Il y a une autre moisson. Il y a une autre moisson. Et c'est cette moisson-là dont nous sommes les serviteurs. Et c'est cette vision-là que nous devons partager avec nos jeunes, partager autour de nous, en disant, mais il y a une autre façon. Et comme elle est vraie, elle ne peut qu'impacter. Bien sûr, les puissances du mensonge, de l'illusion, ont un pouvoir incroyable aujourd'hui avec Internet, etc. Mais nous avons le même pouvoir. À nous de l'utiliser. À nous d'y croire aussi déjà. De croire que dans le monde, il y a des hommes et des femmes nombreux dans le monde. Quand je suis allé au Vatican, j'ai rencontré, par exemple, il y a un dédicastère romain, il y en a plusieurs. Il y en a un qui est un des ministères du pape, qui s'occupe de la relation avec les États. Donc il rassemble des ministres, des machins, des chefs d'État, pour pouvoir essayer de faire avancer la paix dans le monde. Mais il y a un autre dicastère que le pape François appelait le dicastère pour le développement intégral. Tout est lié. Donc ça va de l'écologie, le développement humain. Et là, eux, ils travaillent avec soit des chefs d'entreprise, soit des chefs d'associations, des responsables d'associations, des ONG, etc., à travers le monde. Et ils font énormément, ils ont dit, mais nous, on fait énormément progresser la paix. Parfois, c'est beaucoup plus simple que de travailler avec des États qui, eux, ont des intérêts économiques, politiques un peu superficiels, alors que lorsque quelqu'un travaille dans une ONG ou c'est un chef d'entreprise qui, par ce qu'il a réussi à faire, il a envie d'apporter la paix dans le monde, eh bien, ils vont beaucoup plus loin. Donc, c'est à nous de comprendre qu'il y a une autre réalité. Et c'était ça tout l'objet de la catéchèse.
1: Monseigneur, dans ce monde actuel où dominent trois hyperpuissances, qui se partagent, qui veulent se partager le monde, ne serait-il pas plus approprié de prôner l'unité des croyants que de prôner l'unité des chrétiens, de tous les croyants ?
0: Tous les croyants. Bien entendu, mais l'Église a toujours annoncé, c'est ce que chantent les anges au soir de Noël, l'Église a toujours annoncé qu'elle s'adresse aux hommes de bonne volonté. Et d'ailleurs, c'est tout à fait la catéchèse dans laquelle il faut en parler, parce que les textes des papes, j'ai cité Jean-Paul II à l'UNESCO, j'ai cité Pacem in Terris de Jean XXIII, ou Laudato Si de François, ou encore le discours au Bundestag, ou le discours à Ratisbonne de Benoît XVI, ce sont des discours qui ne s'adressent pas aux chrétiens. Justement, qui s'adresse à tous les croyants et à tous les hommes de bonne volonté. Hein, c'est ce qu'on chante à Noël. Gloire à Dieu au plus haut des cieux et paix sur la terre. Alors, nous, on traduit aujourd'hui aux hommes qui l'aiment, mais en fait, c'est marqué aux hommes de bonne volonté, aux hommes qui veulent le bien. Alors, précisément, alors, pour le coup, je crois que ce discours sur la paix, sur les relations entre les hommes, là, pour le coup, c'est pas une affaire uniquement de chrétiens, même si les chrétiens, il s'adresse à ce que Saint Justin a appelé, on est au deuxième siècle, hein, Saint Justin, il appelle ça, on va dire, des semences du Verbe. C'est-à-dire qu'en chaque idéologie, en chaque homme, en chaque religion, il y a des semences du Christ, quelque chose qui attend, qui a été semé par le Christ, et qui en même temps, qui attend la révélation du Christ. Et donc, nous, quand on a un discours sur ce genre de sujet, hein, qui est pas un sujet religieux en soi, mais même si on ne peut pas évacuer la religion, je recite Jean 23 qui dit « La paix sur la terre ne peut être établie et consolidée que dans le plein respect de l'ordre établi par Dieu. » Mais cet ordre établi par Dieu, il n'y a pas que les croyants, ni même les chrétiens, il n'y a pas que les chrétiens, ni même les croyants, qui ont accès à cet ordre. Chaque homme de bonne volonté qui cherche le bien, quelle que soit sa religion, son obédience, etc., si c'est quelqu'un qui veut, qui cherche le bien, il a pris un chemin, ça c'est le mystère, on aimerait que tout le monde soit chrétien, mais enfin bon, eh bien cet homme va reconnaître cet ordre établi par Dieu. Et c'était bien là le fondement profond du regard que j'avais envie de partager avec vous, c'est que les gesticulations, encore une fois, de ce monde, la fumée qu'on essaie de nous montrer, en nous montrant, regardez, les trois grandes puissances, la panique, on va en parler dans une autre catéchèse, la panique organisée en disant, il faut avoir peur de la Chine, de la Russie, des États-Unis, de Trump, de tout le monde, mais en même temps, nous ici, pendant ce temps, nous, on se divise les uns et les autres, celui-là pique la femme de l'autre, le mari de machin, etc. Non, la paix, elle se construit en étant ancrée dans mon identité et en étant ancrée dans la vérité de ce qu'est l'être humain et de ce qu'est l'homme. Et à ce moment-là, elle ne peut que se répandre et gagner sur les mensonges. Et gagner sur les mensonges qui d'ailleurs sont aussi des illusions, parce que je ne sais pas si tout ce qu'on me dit dans les médias est vrai. Donc effectivement, pour revenir à ta remarque, ta question, oui, c'est l'unité de tous les hommes et femmes de bonne volonté. Tous ceux qui veulent le bien, hein, comme disent les anges à Noël.
2: Monseigneur, vous avez dit que chaque peuple doit avoir son identité, sa culture. Donc, quels doivent être donc les rôles et devoirs du chrétien face à l'immigration, justement?
0: Alors, c'est une question qui m'a bouleversé quand j'étais à Rome. Quand j'étais à Rome, pour le synode pour les jeunes. Donc, j'avais été élu par les évêques de France pour représenter les évêques de France à ce synode. Et on a des groupes de partage. Au synode, il y a 300-400 évêques avec le pape. Et il y a des groupes de partage par langue. Alors, il n'y a pas que des évêques, il y avait aussi des laïcs qui étaient avec nous, des experts, etc. Et à un moment donné, les évêques africains nous disent... Moi, je ne savais pas me situer, c'était très intéressant comment tu y es. J'étais à la fois évêque français, puis en même temps, soudain, lorsqu'ils se sont mis à parler, j'étais assez choqué. Ils ont dit, mais vous êtes bien gentils, là, les évêques européens, vous parlez des immigrés que vous accueillez, mais il ne faut pas oublier que les immigrés, ce sont nos fils, et que lorsque le fils du chef quitte son village, avec deux, trois de ses meilleurs amis, qui sont les jeunes hommes du village, parce qu'ils n'ont plus envie de planter des maniocs et de s'occuper du troupeau de chèvres, pour venir porter des Nike, en risquant leur vie, pour porter des Nike en vivant à Paris ou à, je sais pas où, ou à Bobigny, c'est tout un village qui s'écroule. C'est toute une culture qui s'écroule. Et au moment où les gars disent ça, moi je dis, mais c'est exactement ce qui nous arrive à nous Antillais. Nos jeunes s'en vont parce qu'ils réussissent, évidemment, ils s'épanouissent dans des métiers extraordinaires, machin, etc., qu'ils ne trouveraient pas ici, c'est sûr. Mais pendant ce temps, qu'est-ce qui s'écroule? C'est notre culture. Nos petits-enfants qui ne sont pas baptisés, qui ne savent même plus parler créole ou de loin comme ça, qui mangent un petit boudin parce qu'on leur a dit que c'est le pays de maman, de grand-mère et de grand-père. Et donc, on se rend compte qu'il y a ce que le pape François appelait un impérialisme. Donc l'immigration qui est effectivement... faut pas se leurrer non plus. Autant il faut accueillir bien sûr l'immigré, il faut laisser mourir de faim, enfin, évidemment il faut se battre pour l'accueillir, mais favoriser que des peuples se dépeuplent, et là c'est là que le canal Sarah qui avait dit ça, mais aussi j'entendais mes frères et frères évêques dans ce groupe qui disaient, mais enfin, quand Dieu a son peuple était immigré en Égypte, même s'il mangeait des marmites de viande, et, bon, il a été réduit à l'esclavage aussi, on l'a ramené dans sa terre, sur sa terre. Parce que Dieu a donné, et c'est là une vision que Jean-Paul II a voulu. Jean-Paul II a beaucoup voyagé, on se rappelle. Et Saint Jean-Paul II a voulu à chaque peuple, rappeler à chaque peuple son identité. Et pourquoi son identité? Non pas pour l'enfermer, mais pour lui dire, mais ce que tu as reçu de ta culture, de ton identité, c'est ce que tu vas offrir au monde. Le monde a besoin de toi en tant que Martiniquais. Le monde a besoin de toi en tant qu'Ivoirien. Le monde a besoin de toi en tant que Thaïlandais, ou etc. Le monde a besoin de toi, de ta culture, parce que tu apportes au monde une façon d'être humain qui est unique. Et c'est là que la fameuse vision de, alors j'en ai pas parlé, mais le frère Roberto Pasolini, j'en ai parlé dans une autre catéchèse, qui est le nouveau prédicateur de la maison pontificale, a fait une analyse admirable de la tour de Babel, en disant que lorsque Dieu a divisé les peuples à Babel, on pense que c'est une punition, mais c'est pas une punition. C'est au contraire une grâce, une richesse pour l'humanité qui s'appelle la diversité. Mais pas une diversité qu'on va mélanger, etc. Une diversité où chacun est sur sa terre, dans sa culture, etc. Mais avec, je reprends les termes encore une fois de Jean 23, qui sont la paix véritable, c'est la vérité, la justice, la solidarité active, la liberté, c'est-à-dire c'est le fait d'être ouvert aux autres, mais en sachant qui je suis. Et c'est cela. Donc du coup, l'immigration, elle est telle qu'on la voit aujourd'hui, telle qu'elle se vit dans d'autres mondes. D'abord, c'est une catastrophe sociale et humaine. Quand on a fait de la Méditerranée, comme disait le pape François, le plus grand tombeau. Mais en même temps, il y a une catastrophe aussi dans la mesure où on fait des pays riches pillent finalement, pillent les richesses humaines. Parce que quand on dit la ressource humaine, j'aime pas tellement le terme d'ailleurs. Pille les richesses humaines des pays plus pauvres. Alors, nous, on a de la chance parce que nos enfants sont en France et on est français. Mais quand je vais dans les îles voisines, en Dominique ou à Sainte-Lucie, leurs enfants partent aux États-Unis. Les parents ne les revoient pas parce que pour aller avoir un visa pour aller aux États-Unis, nous, on prend l'avion, bon, pas quand on veut, quand on a les moyens, mais déjà, on n'a pas besoin de visa, rien du tout. Donc, c'est vraiment des pays moins riches qui se voient piller de leur jeunesse, de leurs talents, etc. Pas des personnes. Et donc on voit l'immigration, etc. Mais il faut faire attention aussi à une façon d'analyser, de comprendre. Après, maintenant, évidemment, accueillir celui qui est chez soi, etc. Mais c'est pas forcément une chose positive vue par les chrétiens.
3: Monseigneur, alors toujours dans ce nouvel ordre mondial marqué par la loi du plus fort, la peur de l'effacement et la domination des puissances. Comment notre paroisse peut-elle être un lieu où la dignité humaine reste inviolable et où le Christ demeure le seul Seigneur ?
0: Alors, c'est, là aussi, je passe un peu rapidement dans cette catéchèse qui est un peu vaste. Hein. Merci pour ta question. En fait, small is beautiful. Small is beautiful. Hein, les petits aujourd'hui, c'est que je reprenais Staline avec le Vatican, le pape, combien de divisions. Finalement, le fait d'être petit, de ne pas être qu'une grosse puissance, d'être invisible, de ne pas être riche. Je visitais un pays africain que j'ai visité deux fois, avec 5-6 ans d'intervalle quoi, entre mes deux voyages, et en 5-6 ans, j'ai vraiment vu le développement du pays. Et un des membres de ce pays me disait, un des citoyens avec qui j'étais, me disait, mais c'est parce que ici on n'a pas de richesse, on n'a pas de pétrole, on n'a pas de diamants, on n'a pas de minerais, donc on peut se développer, parce qu'on sait qui on est, notre richesse c'est nous. Alors qu'il y a d'autres pays à côté qui ont des richesses incroyables, je vais parler du Congo par exemple, c'est l'un des pays les plus riches au monde du point de vue des ressources naturelles, eh bien il y a la guerre. Et la guerre, il y a une difficulté pour se développer. On voit aussi ce qui se passe au Venezuela, où il y a des pétroles à n'en plus finir, enfin pas à n'en plus finir, j'exagère, mais l'une des plus grandes réserves mondiales, et pourtant, on a un pays où il y a beaucoup de gens pauvres, avec de l'inflation, etc. Bon. Donc, mais ça, c'est la faute de l'être humain, bien sûr. Mais l'être humain est l'être humain. Au Venezuela, ils ne sont pas mieux ou pire que nous. C'est simplement que nous, aux Antilles, où les réalités les plus modestes, qui ne sont pas des États, qui n'ont pas le bouton nucléaire, qui n'ont pas des richesses énormes, mais qui peuvent avoir un impact, qui ont quand même de quoi vivre, qui ont d'abord la richesse culturelle, la richesse humaine, la richesse de la solidarité, la richesse de... Je reviens à la culture, parce que c'est important de savoir qui on est, d'être inculturé dans notre façon de vivre, qui ne rêve pas de vivre comme les autres, même si je suis très heureux, encore une fois, je dis tout à l'heure, de manger des sushis de temps en temps, mais si je ne mange pas des produits de chez moi, jamais, ma nourriture de base. Un politicien français avait écrit un livre dont le titre est intéressant, ça s'appelait « Je ne mangerai plus jamais de cerises en hiver ». Pourquoi disait-il ça ? Il disait parce que si je mange une cerise en hiver, c'est que elle a été conservée, c'est pas naturel, elle a été conservée dans un frigo qui a consommé des tonnes de je sais pas quoi de CO2, etc. Moi j'ai fait un cancan l'autre jour avec ma maman parce que il y avait de la confiture de fraises. C'est pas elle qui s'est trompée, c'est la personne qui livre les courses. Moi je veux manger de la confiture de goyave. J'ai dit qu'est-ce que la confiture de fraises ? Quand je suis en France, je veux manger de la confiture de fraises. Mais quand je suis en Martinique, elle a traversé. Pourquoi elle a traversé de temps en temps. Mais qu'est-ce, pourquoi elle a traversé l'Atlantique, cette confiture de fraises? Tout ça de fruits cachés, moi, de la guayave, du banana, etc. Et donc, comment notre, ta question, c'est comment nous, on peut participer, mais on doit, non seulement comment on doit participer, mais on doit participer, c'est ça. C'est-à-dire qu'on veut nous faire croire que tout ça nous dépasse. Mais ça ne me dépasse pas du tout. Je ne suis pas écrasé par Trump, Xi Jinping ou Monsieur Poutine. Je suis moi-même. Et eux, ils passent au-dessus avec leurs drones et leurs satellites. En dessous avec leur sous-marin. Mais moi, antillais, en Martinique, martiniquais, ou ailleurs d'ailleurs, ce que je suis, je vis dans la solidarité, et c'est comme ça que je bâtis la paix dans le monde, et que je suis grand vainqueur, mais grand vainqueur, de toutes ces gesticulations médiatiques, etc., bon, qui peut-être aboutiront à des guerres, regardez les Ukrainiens, ou à Gaza, ou au Congo, ou ailleurs, ok, mais ce que je sais, c'est que je ne dois pas me laisser avoir, et que moi aussi, j'ai une responsabilité que nous, l'Église nous enseigne à prendre nos responsabilités, à avoir une vision dans ce monde, parce que le rêve de ceux qui, je ne sais pas si c'est calculé, je ne suis pas complotiste du tout, mais est-ce que c'est calculé? En tout cas, l'aboutissement de tout ce battage, c'est que je consomme, en fait. Que je me réduise à un consommateur. Je ne suis plus une entité politique, c'est-à-dire quelqu'un qui raisonne, qui pense, qui agit dans le monde autour de moi. Je prends ma petite voiture le matin, je vais au travail, quand je sors du travail, à midi, je consomme au resto, je sors du travail, je vais au centre commercial, je consomme, j'achète, je rentre chez moi, je jouis de produits de consommation, je suis devant mon écran de télé, on m'apprend à consommer, et je repars le lendemain comme ça. Le dimanche, je fais la même chose, je vais consommer des loisirs, et peut-être consommer un petit peu de messe, voilà. Mais non, c'est pas vrai, c'est pas ça la vision du monde. Notre urbanisme aux Antilles. Notre urbanisme qui fait que parfois, c'est bientôt les élections, ça tombe bien, tiens, parfois on habite dans un quartier, on ne peut même pas aller à pied voir les voisins, parce qu'il n'y a pas un trottoir. Donc c'est le tout voiture, c'est-à-dire que quand tu es dans ta voiture, tu es dans ta voiture, il n'y a personne autour. Et là aussi c'est une façon de raisonner. Je connaissais un homme politique qui enseignait à des jeunes, qui disait, mais vous savez, engagez-vous en politique, engagez-vous dans des conseils municipaux, des choses comme ça, parce que le fait de placer un passage piéton tel endroit, ça implique une relation entre les hommes. Et tout ça, c'est le travail de la paix. Tout ça, c'est le travail pour bâtir la paix dans le monde. Alors, dans une paroisse, n'en parlons pas, surtout aux Antilles, où nos paroisses, c'est pas un petit groupe de chrétiens qui se réunissent comme ça. Ça aurait été bien, d'ailleurs. Moi, ça me ferait moins de travail. C'est des chrétiens faits avant, qui se réunissent, qui prient, qui se connaissent, un petit groupe, une vraie famille. L'autre jour, je suis allé dans une église, dans une île des Antilles, où ils ont climatisé l'église. Donc, du coup, ils ont tout fermé. Et il y a une ambiance famille quand l'église est fermée et tout. Alors que chez nous, on a des grands vaisseaux, des grandes églises ouvertes, on a l'impression que c'est un marché. Que c'est la place du marché, tout le monde vient. Bon, parfois je le regrette parce qu'il y a des chrétiens, du moins chrétiens, il y a des relations. Bon, mais en même temps, on a un impact social réel et politique dans la vie de la cité. Il y a des personnes, etc. Et donc en permanence, on sent bien que l'Église, sa façon de vivre, sa façon de louer, sa façon de chanter, sa façon de s'occuper de ses jeunes ou de ne pas s'en occuper, sa façon de s'occuper des personnes âgées isolées, sa façon d'accompagner les familles monoparentales, les familles en difficulté ou celles qui vont bien et qui ont besoin d'accompagnement aussi d'ailleurs, ça, c'est notre façon d'être victorieux et vraiment victorieux. Notre façon aussi d'éteindre nos portables ou pas, etc. C'est notre façon d'être vraiment victorieux par rapport à ce monde qui veut nous faire peur, en fait.
4: Monseigneur, selon votre thème, le règne menaçant des hyperpuissances, comment contrer leur influence? En tant que chrétien, chrétienne, peut-on s'organiser pour résister à leur pouvoir? Ou est-il déjà trop tard?
0: En fait, ça a toujours existé. Et notre façon à nous de vaincre cela, c'est d'éteindre un moment la télé, quoi. D'éteindre nos portables et de créer d'autres relations, d'autres types de relations. C'est notre façon à nous de remporter cette victoire. Il n'y a pas de trop tard. Hein. C'est notre façon réelle de vivre dans la vérité. Je reprends aussi, encore une fois, la réflexion de Jean 23. Hein. Les relations entre les communautés politiques doivent être réglées selon la vérité. À nous de vivre dans un mode de vie qui est conforme à l'être humain. Notamment, on a une chance incroyable, nous les catholiques de ce siècle, c'est que le pape François a écrit une encyclique qui s'appelle Laudato Si. Et quand on la lit, on se dit, mais tout le monde, les hommes de bonne volonté, c'est une question tout à l'heure, ceux qui sont pas croyants, qui sont croyants, les hommes de bonne volonté qui nous disent, mais c'est exactement ça la façon de vivre. Les circuits courts, le type de relation, s'occuper des plus pauvres, etc. Avoir une vie finalement équilibrée et à un moment donné, arrêter avec tous ces médias qui nous font rêver de je ne sais quoi dans le monde en nous faisant peur. Bien sûr, peut-être qu'il y aura la guerre, peut-être qu'il y aura des bombes, peut-être que ça va changer. Regardez quand il y a eu le Covid, quand il y a eu le bateau qui a été coincé dans le canal de Suez et que soudain, ben, toute l'économie mondiale s'arrête. Est-ce que, encore une fois, notre mode médicament que nous prenons tous les jours va arriver? Ben, à nous de nous organiser et justement d'avoir une vie plus proche. Dans Laudato Si, tout est décrit. Et quand je lis ce texte, je me dis, mais si la Martinique vivait ça, mais en fait, on a peur de rien. Surtout nos Antilles, on a peur de rien. On a de quoi vivre sans aucun problème dans ce pays, sans avoir besoin des autres. Même si c'est une bonne chose, on n'est pas là pour être en autarcie. L'Église ne conçoit pas cela non plus. Tous les peuples sont faits pour avoir des échanges, évidemment. Mais de là à dépendre complètement de l'autre et d'attendre que tout vienne d'ailleurs, non. C'est pas possible. Parce que là, on ne construit pas la paix. Il y a quelque chose qui n'est pas vrai par rapport à ce que nous sommes.
5: Monseigneur, vous avez parlé d'un monde menaçant, avec des superpuissances, des prédateurs, un monde où on a peur. Alors, en tant que chrétien, comment vivre dans ce monde avec l'espérance?
0: Alors, merci pour cette question. En plus, la dernière, donc ça tombe bien. C'est pour ça que j'ai fait. Il faut réécouter la catéchèse. En réalité, l'idée c'est que justement, tout ça c'est de la, il y a du vrai hein, dans ces super puissances, ces machins, etc. Tu écoutes Trump, tu écoutes Poutine, tu écoutes ceci, puis les journalistes qui commentent, etc. D'abord, il faut comprendre que tout cela est prévu aussi Enfin, tout ça est prophétisé. Dans les textes, dans l'Apocalypse, ces nations qui machin, ces puissances qui s'élèvent, qui se font la guerre, etc. De tout cela, le Seigneur est le grand vainqueur. Et puis, la paix, elle est, c'est ce que prône l'Église. La paix, elle est assise au pied de notre porte, en fait. Elle est à portée de main. Elle est lorsqu'on fait la paix à la messe avec mon frère qui est mon voisin. Et ça, c'est la vérité. Parce qu'effectivement, si on reprend cette vie où nous sommes, nous vivons, vous avez vu le film Matrix, hein, si nous avons l'impression d'être une grande matrice et que nous sommes branchés sur des écrans en permanence, évidemment, on va avoir l'impression que le discours de M. Trump à tel endroit, ou le discours de M. Poutine, ou je sais pas qui, ou de M. Macron, j'en sais rien, Mme Van der Leyen, enfin, etc., aura un impact sur notre vie. C'est pas faux, il peut en avoir, mais le premier impact, celui de l'amour, c'est mon voisin, c'est mon conjoint, c'est mes enfants, c'est la personne isolée, c'est le pauvre. C'est le pauvre qui habite pas loin de chez moi, c'est lui qui m'apportera du bonheur et de la paix, et réciproquement. Et donc, ça peut rayonner dans le monde entier. Il y a une autre réalité, et cette réalité, elle existe dans le monde. Elle existe dans toutes les sociétés, et c'est la vraie réalité qui sera jamais filmée par les médias, et qui est celle que Dieu nous invite à voir. Et le chrétien, celui justement, lumière du Christ dans ce monde qui passe, qui voit cette réalité de ces gestes de solidarité, d'amour. Vous voyez, on va nous parler s'il y a un attentat demain matin en Israël par un Palestinien ou l'inverse. On va nous en parler pendant plusieurs heures à la télé. Mais tous les gestes de solidarité qu'il y a pu avoir au même endroit, jamais on en parlera. Et c'est comme ça que le chrétien vit dans l'espérance, lorsqu'il ouvre les yeux et voit la vérité de ce monde où il y a plus d'amour finalement que de haine et où il devient un ouvrier de paix, un artisan d'amour. Voilà ce que l'Église nous invite à faire dans ce monde. Notre secours est dans le nom du Seigneur, fait le ciel et la terre.

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la vocation est l'état de vie et la mission auquel le Seigneur nous appelle sur cette terre pour obtenir notre salut éternel. Chaque personne, chacun d'entre nous, a la responsabilité de discerner ce que Dieu l'appelle à être et à faire, en étant conscient que toute vocation a sa pleine richesse. Oui, frères et sœurs, notamment plutôt les jeunes, que veux-tu, Seigneur, que je fasse ? Que veux-tu que je fasse pour être vraiment heureux en cette vie ? Que m'appelles-tu à faire ? Je pense que chacun de nous doit toujours se poser cette question. Si le Seigneur invite certains d'entre nous à se consacrer à son service, le sacerdoce, la vie religieuse, il nous appelle tous à la sainteté. Aujourd'hui, en ce dimanche, deux vocations nous sont proposées, même trois, on pourrait parler aussi de saint Paul, celle d'Isaïe, de l'apôtre Pierre, de Paul, dans l'Évangile selon saint Luc. Pour l'Évangile, eh bien, il nous est raconté la rencontre de Simon-Pierre avec le Christ. Après la pêche miraculeuse, Jésus confie à Simon, qu'il appelle Pierre, qu'il avait appelé Pierre, la mission d'annoncer l'Évangile. Comme Isaïe, comme Simon, comme tous ses disciples, Dieu vient à notre rencontre et nous associe à son œuvre de salut. Le prophète Isaïe rencontre le Seigneur dans le temple, rempli de la nuée lumineuse qui enveloppe la gloire de Dieu. Alors qu'Isaïe reconnaît qu'il est un homme aux lèvres impures, c'est-à-dire au cœur indigne, Dieu lui enlève sa faute. Un séraphin approcha de sa bouche un charbon ardent pour qu'il puisse s'approcher du Seigneur et entendre ses paroles. « Ceci a touché tes lèvres, ton péché est pardonné. » Isaïe se trouve au cœur de cette vision comme Pierre en face de Jésus. On pourrait dire l'expérience de Pierre est la même que celle d'Isaïe. Peut-être que nous aussi, frères et sœurs, nous reconnaissons nos limites, notre état de pécheur, mais nous avons tous besoin de la miséricorde du Seigneur, comme le montre si bien la lecture de saint Paul. Saint Paul qui reconnaît son état de pécheur, de persécuteur, mais ensuite il nous dit « la grâce a fait son œuvre ». Ayons confiance en la miséricorde de Dieu. La scène de la pêche miraculeuse est très belle. Les pêcheurs ont travaillé toute la nuit et n'ont rien pris. Jésus dit à Simon, « Avance au large et jetez les filets pour prendre du poisson. » Simon aime son maître et lui obéit. « Sur ton ordre, je vais jeter les filets. » Il nous est dit dans l'Évangile, « Les apôtres prennent une telle quantité de poissons que les filets vont se déchirer. » Simon-Pierre est personnellement touché. Il se rend compte qu'il est vraiment en présence de Dieu. Le Christ est Dieu, Fils de Dieu. Il est tout petit devant lui. Il tombe aux pieds de Jésus en disant, « Seigneur, éloigne-toi de moi, car je suis un homme pécheur. » Devant la sainteté du Christ, l'apôtre est bouleversé. Il est profondément ému à cause de son et de ses péchés, de la distance entre Dieu et l'homme. C'est alors que Jésus le relève et lui confie sa très haute mission de pêcheur d'hommes. La sainteté et l'amour de Jésus resplendissent à ses yeux. L'homme est petit, humble, pauvre, pécheur, tandis que le Seigneur est puissant, infiniment aimable, parfait. Dieu est le tout autre, mais il est aussi le tout proche. Il se penche sur sa créature. Il veut tout lui donner et se donner lui-même. Tout disciple, dans la rencontre avec Dieu, fait l'expérience de sa proximité et de sa distance. Mais le Seigneur lui dit une seule parole, « N'aie pas peur, sois sans crainte. » Il veut établir, frères et sœurs, avec chacun de nous,
une étroite communion. Et Pierre reconnaît humblement qu'il est pécheur. Alors Jésus, dans la tendresse de sa miséricorde, le purifie de ses péchés afin de lui partager sa sainteté. Jésus le rassure. Jésus nous rassure. Sois sans crainte, je suis avec toi. Jésus prend possession de Pierre par une parole pleine d'amitié et d'autorité. Notre Seigneur va chercher l'homme dans son humilité, dans le péché même, pour l'élever à une très haute mission. Sois sans crainte, désormais, ce sont des hommes que tu prendras. Simon Pierre, pêcheur sur le bord du lac, est convié à de nouvelles pêches. Sa mission est d'annoncer l'Évangile. Il cherchera à prendre ses frères et sœurs dans les filets du Seigneur. Ces filets qui nous ont pris aussi ne nous empêchent pas d'être nous-mêmes, d'être libres. Ces filets nous font communier à Jésus, qui est notre vie, notre trésor, notre ami. Son amour vient combler notre cœur. Jésus est la source d'une joie toujours nouvelle, jaillissante jusqu'en la vie éternelle. L'appel du Seigneur se fait entendre à Pierre, se fait entendre aux apôtres, se fait entendre à beaucoup de jeunes. Ceux-ci comprennent alors que Jésus veut qu'ils soient avec lui pour les associer à la mission du salut. Simon, qui s'est avancé au large, a pris des poissons au-delà de tout ce qu'il espérait. Il n'aurait jamais imaginé que ce serait sur le lac de Génézareth qu'il rencontrerait le Seigneur. C'est la volonté de Dieu de lui montrer, comme à Paul, ceux qui sont des pécheurs pardonnés, qui doivent annoncer l'Évangile au monde. Le Seigneur continue à lancer ses appels aujourd'hui. Cet Évangile nous rejoint personnellement, chacun de nous ici présents. Le Christ veut monter dans notre barque, dans ma barque. Il s'invite dans ma maison, au patron, au centre Clément Mionnet, à la chorale, là où je vis. Jésus est là au cœur de notre vie et compte sur notre réponse. Cette rencontre avec Jésus, nous pouvons la faire dans la prière, mais aussi grâce à la rencontre d'un frère, d'une sœur, d'un ami. Dieu s'arrange dans sa providence pour nous faire rencontrer les personnes qui nous aideront à avancer sur le chemin du salut, dans le silence, dans le silence. Toujours un peu effaré de voir les jeunes repartir et mettre leurs écouteurs. Comment écouter l'Esprit Saint si on est toujours dans la musique? Elle est belle la musique, mais prions aussi l'Esprit Saint dans le silence. Laissons-nous conduire par l'Esprit Saint. Nous sommes appelés à la sainteté dans nos différents états de vie. Bien sûr, n'oublie pas tous ceux qui sont unis par le mariage. Très belle mission des parents, des éducateurs, qui sont les premiers éducateurs de leurs enfants. Imiter notre Seigneur chaque jour, voilà notre tâche, frères et sœurs, demeurer dans son amour. Mais Dieu appelle certains à tout quitter pour le suivre, pour se consacrer entièrement à l'annonce de l'Évangile, au service des sacrements, au service des petits, des pauvres, des jeunes. C'est la vocation sacerdotale ou religieuse. Mais Dieu respecte infiniment notre liberté. Ce qui fait notre dignité, c'est notre bonheur. Ce qui fait notre dignité, c'est de dire oui à Dieu. Et de renouveler ce oui chaque jour, mais aussi pour les époux, se redire le oui qu'ils ont prononcé lors de leur mariage. Dire oui comme Marie tout au long de notre vie. Notre Seigneur, pour rappeler, va se servir de chacun de nous, de ses enfants. Il veut avoir besoin de nous. Ne refusons pas d'être ses intermédiaires. N'hésitons pas à parler de Dieu, de Jésus, qui est le trésor de notre vie, la joie de notre cœur. N'ayons pas peur d'annoncer l'Évangile. Parents, fidèles de la chapelle, animateurs, animatrices du patro, catéchistes, jeunes du patro, faisons en sorte que nos conversations, notre conduite, soient un témoignage de notre amour du Christ
et de sa Sainte Mère. Lorsque nous tombons, et c'est malheureusement souvent, demandons pardon à Dieu et à notre prochain. Ayons cette humilité. Jésus nous prendra par la main et nous relèvera. Ce que Jésus a choisi pour nous, dans le fond de notre cœur, c'est pour notre bonheur. Nous pourrons prendre d'autres chemins, mais nous ne serons pas heureux. Nous ne pouvons être heureux que si nous choisissons ce que Dieu a choisi pour nous. À nous de dire oui, d'être fidèles à l'appel du Seigneur, « Suis-moi ». Suivre Jésus, quelle merveilleuse aventure! Cette aventure commençait lorsque Jésus a dit aux apôtres, « Jetez les filets, suivez-moi ». Jésus se donne à nous dans la Sainte Eucharistie pour faire de nous les témoins de la bonne nouvelle. Nous aimer les uns les autres, nous aimer les uns les autres, aimer Dieu de tout notre cœur, respecter la loi naturelle, observer ses commandements, demeurer dans son amour, c'est là qu'est notre fécondité. Cet amour est possible si nous sommes unis au Fils de Dieu. Et là, nous retrouvons la parole de Saint Paul. Ce que je le suis par la grâce de Dieu. Et la grâce de Dieu dont il m'a comblé n'a pas été stérile. L'humilité, frères et sœurs, c'est pas se dire indigne, bien sûr, c'est peut-être le premier chemin, mais surtout d'accueillir la miséricorde et de reconnaître le bien que Dieu fait par nos mains si nous lui sommes fidèles. Avec Marie, Mère de l'Église, avec Mère Teresa aussi, prions l'Esprit-Saint pour être fidèles aux appels du Seigneur en notre vie. Et le dernier mot pour Mère Teresa, Sainte Mère Teresa, qui nous convie à ce don de nous-mêmes, à Dieu et à notre prochain. Je cite la grande sainte par la charité, cette grande sainte de la charité qui nous est donnée récemment par le pape François. Dieu aime celui qui donne avec joie. La meilleure manière de montrer notre reconnaissance envers Dieu et envers les gens, c'est d'accepter tout avec joie. Être heureux avec Jésus maintenant, cela veut dire aimer comme Jésus aime. Aider comme Jésus aide, donner comme il donne, servir comme il sert, sauver comme il sauve, être avec Jésus 24 heures par jour, le toucher avec, alors là notamment pour nos frères et sœurs dans la charité, au centre Clément Mionnet notamment, le toucher avec son déguisement de misère dans les pauvres et dans ceux qui souffrent, et cela pour les hospitaliers, ceux qui visitent les malades. Oui, souffrir avec ceux qui souffrent, les consoler, surtout par cette présence, plus que par la parole. Un cœur joyeux est le résultat normal d'un cœur brûlant d'amour. C'est le don de l'Esprit-Saint. Le don de l'Esprit-Saint. Le 4, nous fêtions le Père Marie-Eugène de l'Enfant Jésus. Eh bien, suivons son chemin et trouvons aussi ces moments de silence pour écouter l'Esprit-Saint. Participer à la joie de Jésus vivant dans l'âme. Gardons, frères et sœurs, la joie de l'amour de Dieu. Partageons cette joie de nous aimer les uns les autres comme il aime chacun de nous. Et je dirais aussi, pardonnons-nous les uns aux autres. Que Dieu nous bénisse.

Tu iras vers tous ceux à qui je t'enverrai. Tout ce que je t'ordonnerai, tu le diras. Jérémie 1, 7.

Frères et sœurs, quel bel évangile pour l'ouverture de notre congrès Adoratio. Quel bel évangile. Nous voyons Jésus rempli de compassion. Il est bouleversé par les besoins, les attentes, les souffrances de la foule. Et il ne reste pas sans rien faire. Il enseigne, il guérit, il nourrit. Cet évangile de la multiplication des pains pourrait donc bien résumer ce que le Seigneur entend accomplir en nous au cours de ses jours. De même qu'il a pris soin de la foule en la conduisant à l'écart, il vous a conduit jusqu'ici, à l'écart sur la montagne. Vivre ce congrès adoration à Notre-Dame-du-Lot, c'est donc d'abord saisir que ce lieu n'est pas seulement beau et paisible, il porte un message pour ce que nous allons vivre au cours de cette semaine, et particulièrement un message eucharistique qui pourra profondément nous éclairer ces jours-ci. Éclairer chacun de nos moments de louange, d'enseignement, de veillée, d'adoration, bien sûr, et de célébration de la messe. Car on lit dans l'histoire du Lot, au sujet de Benoît Trancurel, la bergère qui vécut ici les 54 années d'apparition, Benoît, entendant la messe, vit un ange en l'air, au-dessus du tabernacle, qui souriait aux prêtres, aux clercs et aux personnes dévotes. Vous l'avez vu, votre ange qui vous souriait depuis le début de la messe ? Ah ouais, c'est ce qu'on vient goûter ici. Les anges sourient à notre amour de l'Eucharistie. Pensons-y tout au long de cette semaine et déjà au cours de cette messe. Des anges nous environnent et ils sourient en nous voyant participer au saint sacrifice de la messe. Ils sourient aussi certainement de nous voir ici pour plusieurs jours afin de célébrer la grandeur de l'Eucharistie et la beauté de l'adoration. Et ainsi, en ce lieu, avec ce compagnonnage du ciel, nous pourrons tous goûter la présence réelle du Seigneur comme un rempart de joie face à toutes les difficultés de nos vies personnelles, du monde et de l'Église. Un rempart de joie. Je cite encore l'histoire du Lot. Benoît a tant de foi et de vénération pour l'auguste sacrement de l'autel qu'elle dit fort souvent que pourvu qu'elle soit dans l'Église où le Saint-Sacrement repose et où il est exposé, quand tout l'enfer viendrait, il ne saurait l'épouvanter. Quand tout l'enfer viendrait, il ne saurait l'épouvanter. Plus de peur quand on est auprès du Seigneur, réellement présent parmi nous. Et c'est peut-être d'abord cela auquel il faut vous rendre dès cet après-midi, en lâchant tout ce qui est crispé peut-être en vous, tendu, inquiet. Laissez donc le Seigneur vous dire sa puissance déployée dans l'Eucharistie. Laissez cette puissance vous rejoindre. Elle protège, elle libère, elle recentre sur l'essentiel, elle ouvre aux autres, elle donne envie du ciel. Et ainsi, dans ce refuge des pécheurs qu'est Notre-Dame du Lot, on peut lâcher la peur pour n'être plus qu'à l'émerveillement. Émerveillement qui pousse à un profond respect de la présence réelle de Jésus dans l'Eucharistie. L'histoire du Lot nous dit encore, à la 7e année des apparitions, la Mère de Dieu dit à Benoît que 15 jours auparavant, 3 enfants mal instruits, ayant communié, crachèrent la Sainte Hostie. Les anges les avaient recueillis. Marie lui dit d'avertir les prêtres d'y prendre garde et les confesseurs de bien instruire leurs pénitents, surtout les enfants qui communient, du respect et de la vénération qu'on doit au très saint sacrement de l'autel, et de bien les instruire à la recevoir avec une profonde vénération. Voyez, la Vierge Marie se fait ici éducatrice du respect de l'Eucharistie. Elle se fait catéchiste, portant le souci de notre adoration de son très cher Fils dans le Saint-Sacrement. Tout au long de cette semaine, nous aurons bien des enseignements qui vont nous aider à entrer dans ce grand mystère. Mais la grande éducatrice, la grande enseignante qui va nous guider au cours de ce congrès, ce sera la Vierge Marie. Cet amour de l'Eucharistie, nous allons donc le célébrer, le goûter, dans ce sanctuaire que la Vierge Marie dit avoir demandé à son Fils pour la conversion des pécheurs. Il va donc s'agir aussi d'entendre l'appel aux conversions nécessaires pour vivre plus en vérité ce mystère de l'Eucharistie. On lit par exemple dans l'histoire du Lot, je cite, « Benoît avertit une femme qui allait communier et n'avait pas dit tous ses péchés de ne pas faire un sacrilège, de les confesser avant de s'approcher de la Sainte Table.
Elle lui répond que son curé lui avait commandé de communier par obéissance. « Oui, dit-elle, quand on s'est bien confessé et qu'on est en état de grâce. Mais il n'ordonne pas de faire des sacrilèges, comme on en fait quand on ne déclare pas tous ses péchés. Votre curé suppose qu'on se confesse bien et vous lui faites tort de le faire parler de la sorte. » Voyez combien dans ce sanctuaire de miséricorde, Eucharistie et conversion sont profondément liés. Eucharistie et vérité sont à vivre ensemble. Le lot est donc vraiment un cadre favorable pour ce que nous allons vivre ensemble cette semaine. Un cadre que vont ainsi embellir et favoriser les différentes fêtes et mémoires qui vont nous éclairer ces prochains jours. Après avoir fêté aujourd'hui Saint-Louis-Marie Grignon de Montfort, dont je vous ai dit à quel point il était amoureux de l'Eucharistie, demain nous fêterons Saint-Pierre-Julien Aymard. Il est venu à Notre-Dame-du-Lot à l'âge de 11 ans et il écrira ensuite « C'est au Lot que pour la première fois j'ai aimé Marie ». Et plus tard, sur l'autel des apparitions, il viendra déposer les constitutions de la congrégation des Pères du Saint-Sacrement qu'il venait de fonder. Et puis jeudi, nous fêterons le Saint-Curé d'Ars. Est-il besoin de rappeler son amour de l'Eucharistie ? On lui connaît bien cette parole. « Toutes les bonnes œuvres réunies n'équivalent pas au sacrifice de la messe, parce qu'elles sont les œuvres des hommes, et la Sainte Messe est l'œuvre de Dieu. » Et vous savez qu'en regardant le tabernacle, il pleura un jour, n'arrivant même plus à parler, disant simplement, balbutiant simplement, « Mais il est là, et tout est dit. » Vendredi, en fêtant Sainte Marie Majeure, c'est la présence de Marie dans le mystère de l'Eucharistie que nous pourrons particulièrement célébrer et faire grandir en nous. Et enfin samedi, dernier jour de notre congrès, avec la fête de la Transfiguration, les mystères lumineux nous ébouiront encore pour que notre action de grâce se poursuive, qu'elle se poursuive ensuite dans votre vie quand vous serez redescendu de la montagne. Voilà, frères et sœurs, un peu de ce qui nous attend cette semaine. C'est savoureux, vous ne trouvez pas ? Le Seigneur nous montre déjà qu'il a tout préparé pour nous. Il n'y a plus qu'à le laisser faire, laisser manifester sa gloire qui rayonne dans l'Eucharistie. Pour notre part, ce qui nous revient, c'est juste notre disponibilité intérieure, disponibilité aussi aux autres. Donnez-leur vous-même à manger, dit Jésus aux apôtres. Préfiguration, bien sûr, de l'Eucharistie qu'ils célébreront plus tard pour nourrir spirituellement les foules, mais appel également, appel lancé à chacune et chacun d'entre nous, donnez-leur vous-même à manger. Interpellation vive pour nous tous. La fécondité de votre séjour ici se vivra par la vérité de l'adoration du Christ au Saint-Sacrement, mais aussi par la vérité des relations fraternelles qui nous feront goûter très concrètement que nous sommes appelés par ce mystère de l'Eucharistie à former celui que nous recevons, le corps du Christ. Amen.

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Comme Marguerite Marie nous centre sur le cœur de Jésus, donc c'est un petit peu comme une sorte de prolongation des fêtes du Sacré-Cœur, il convient qu'en ce samedi, nous méditions sur le cœur immaculé de Marie, uni au cœur de Jésus. Alors dans un premier temps, je vais résumer un enseignement que j'ai déjà donné à l'heure sainte, la première heure sainte de cette saison, disons, et que j'ai fait souvent et que je vais vraiment réduire pour essayer de l'appliquer au cœur de Marie. Et là, je m'excuse auprès des élèves de l'école qui ont déjà entendu cet enseignement, mais il n'occupera pas une grande place dans l'enseignement général, à savoir qu'est-ce que la Bible entend sous le terme de cœur, du cœur de l'homme, du cœur humain, en essayant de l'appliquer aussi au cœur immaculé de Marie. Puis, dans un deuxième temps, assez développé, je voudrais surtout laisser la parole à des saints qui ont, ici ou là, par quelques phrases, admirablement exprimé ce mystère de l'union du cœur de Marie au cœur de Jésus. Et je voudrais peut-être particulièrement aussi laisser la parole à Jean-Paul II, et je voudrais citer quelques extraits du chapitre consacré à Marie, de son encyclique sur l'Eucharistie. Et alors après, si on a le temps, alors, ça dépend du temps que ça prendra, je donnerai peut-être quelques considérations, peut-être plus théologiques, sur l'union du cœur immaculé de Marie et du cœur de Jésus. Peut-être en m'appuyant sur tel ou tel mystère du rosaire. Je rappelle donc vraiment, là c'est vraiment un résumé, les cinq sens que la Bible donne au mot cœur. La Bible en effet considère le cœur humain comme un mystère. Alors le premier sens, justement, paradoxalement, il ne se trouve pratiquement pas dans la Bible. Pour nous, le sens le plus évident, c'est que le cœur, c'est l'organe vital, sans lequel la vie n'est pas possible. L'organe vital, le muscle cardiaque, notre cœur qui bat, cœur de chair. Lorsqu'on considère le cœur de Jésus, cela a déjà une grande importance. Le pape Pie XII, dans sa grande encyclique sur le cœur de Jésus, nous parle même de ce mystère, de ce cœur qui a cessé de battre au moment de la mort du Christ sur le Golgotha et qui a recommencé à battre dès le moment de sa résurrection. Ça, c'est le réalisme de l'incarnation que Pie XII contemple et il dit « Son cœur, désormais, ne cessera plus jamais de battre d'un mouvement serein et imperturbable » et ça, c'est pour l'éternité. Et Jean-Paul II nous invite dans sa lettre apostolique pour l'année de l'Eucharistie en 2004 à passer de longs moments en adoration devant le Saint-Sacrement jusqu'à presque entendre les battements de son cœur, dit-il. Le deuxième sens du mot cœur dans la Bible, c'est que le cœur humain, alors là pour la Bible du coup, est le lieu des sentiments, des passions, c'est le lieu de l'affectivité, des émotions, de la sensibilité. Chez l'homme pécheur, blessé, affection et passion bonnes ou mauvaises. En tout cas, c'est le lieu même des sentiments. Quand on considère le cœur de Jésus, cela se vérifie pour lui aussi, à cette exception, que chez lui, ses affections et ses passions sont entièrement saintes. Et comme dit Pie XII, en pleine, ce sont des vrais sentiments humains. Rappelez-vous ce que dit l'Épître aux Hébreux sur le grand prêtre, qui est Jésus, il a été éprouvé en toutes choses, tout comme nous, mais sans péché. Et Pie XII nous dit que ses sentiments, son cœur a palpité de tout sentiment humain, Même la colère, mais chez lui une colère sainte, pas une colère destructrice. Et cependant, dit Pie XII, ses sentiments étaient en parfaite harmonie avec l'amour divin qu'il partage en tant que Verbe éternel avec le Père et l'Esprit Saint dans le mystère de la Trinité. Concernant le cœur immaculé de Marie, alors là, vous savez que l'Écriture est extrêmement sobre sur Marie. Finalement, il y a très peu de choses sur elle, quelques paroles, quelques attitudes. Alors on sait à un moment donné qu'il y a eu un sentiment, là je me base uniquement sur l'Écriture, pas sur la tradition, c'est au moment où elle a perdu son fils pendant 3 jours. Et lorsque, à Jérusalem, il nous est dit, lorsque Joseph et Marie virent Jésus au milieu des docteurs, ils furent pris d'une très forte émotion. Et sa mère lui dit, « Mon enfant, pourquoi nous as-tu fait cela? Vois, ton père et moi, nous te cherchions angoissé. »
Donc évidemment, le cœur immaculé de Marie a aussi, à l'image de celui de son fils, palpité de tout sentiment humain. Mais là encore, on peut dire analogiquement, dans une parfaite harmonie avec les sentiments du cœur de son fils, justement. Troisième niveau de sens du mot cœur, ça peut nous paraître curieux, mais la Bible nous dit que le cœur est le siège de l'intelligence. Et cela, la Bible donc nous cite pour cela, enfin nous dit sur le cœur humain, un passage que je vous cite du Siracide, du livre de l'Ecclésiastique, qui dit que Dieu créa l'homme, il lui donna des yeux, une langue,

la loi dans le temple était stupéfait de son intelligence et de ses réponses. Or, si on essaie d'analyser, on voit que son intelligence est entièrement celle de son cœur, tournée vers le Père, puisque le verset, un verset après ou deux, il dit « Ne saviez-vous pas que je dois être chez mon Père ou dans la maison de mon Père ?» Donc, intelligence oblative. Alors là, on a un indice pour Marie. Par deux fois dans l'évangile de Luc, au chapitre 2, il nous est dit qu'elle retenait tous ces événements, tout ce qu'elle entendait, tout ce dont elle était témoin, elle les conservait en son cœur. Voilà le cœur immaculé de Marie. C'est la source, on pourrait presque dire, de la tradition. La tradition qui veut dire qu'on communique de génération en génération, trouve sa source dans la mémoire immaculée de Marie. La première lectio divina, la première, je dirais, interprétation des Écritures, qui est la vocation du magistère de l'Église, toute la tradition vivante, a sa source dans le cœur immaculé de Marie, qui conservait tout cela dans son cœur immaculé, c'est-à-dire d'une manière totalement intègre, pure, sans la moindre négligence, avec une sorte de perfection qui n'est pas perfectionnisme, mais cette mémoire parfaite, miroir de la révélation. Et cela s'enracine justement dans son cœur. Elle conservait ces choses dans son cœur. Ça veut dire que probablement elle passait en revue toutes les Écritures, cherchait la cohérence interne. C'est ça le cœur immaculé de Marie. Et on le dit à deux moments, deux étapes donc du mystère du Christ. La première fois après la nativité, tout de suite après, après le départ des bergers, il est dit « Marie, quant à elle, conservait toutes ces choses, les méditant en son cœur. » Parce qu'elle était étonnée de ce que disaient les bergers. Elle n'a pas reçu d'un coup toute la compréhension, dans toute la lumière, de ce qui lui arrivait. Son premier acte de foi, dans la Bible en tout cas, l'Annonciation, est un acte de foi. Ce n'est pas forcément un acte de compréhension. Et puis la deuxième fois, justement, où on nous dit qu'elle conservait toutes ces choses en son cœur, c'est après le recouvrement au temple, où il nous est dit d'ailleurs très clairement que quand Jésus dit à ses parents « Ne saviez-vous pas que je dois être dans la maison de mon Père ?» il est dit qu'il ne comprenait pas ce qu'il voulait dire. Alors il rentra avec eux à Nazareth et il leur était soumis. Et alors commence la vie cachée de Jésus. Longue préparation jusqu'à sa manifestation dans la vie publique. Et c'est là qu'il nous est dit, à l'occasion de cette vie cachée, que Marie conservait toutes ces choses et les méditait en son cœur. Donc là, nous avons déjà un premier indice. C'est dans le cœur de Marie que nous devons scruter les Écritures. Et c'est d'ailleurs tout à fait ça, selon Jean-Paul II, justement, le sens du rosaire. Le rosaire est éminemment centré sur le Christ, en fait. On contemple les mystères du Christ, mais par le regard et par le cœur immaculé de Marie, qui en a été le témoin privilégié, suréminent et parfait, depuis le tout premier instant, connu de elle seule. Ça, c'est très important de garder ça aussi par rapport au cœur de Marie. C'est que c'est elle qui a entendu les premiers, qui a perçu, c'est même pas une question d'entendre, qui a perçu les premiers battements du cœur de Jésus en son sein, avant tous les autres. Comme le dit Jean-Paul II, « Ce cœur de Jésus, dit-il, en s'adressant à Marie, qui dès le moment de l'annonciation de l'ange a commencé à battre près de ton cœur virginal et maternel. » Et donc l'amour que Marie a pour son fils ne fait qu'un avec l'intelligence chez elle, l'intelligence des événements. C'est vraiment l'intelligence du cœur. Elle vit en perfection ce que le livre du Siracide ou Ecclésiastique disait « Dieu donna à l'homme un cœur pour penser ». Quatrième niveau pour la Bible, niveau de sens, le cœur pour la Bible est le lieu de notre identité, là où nous sommes le plus nous-mêmes, le plus vrai, le lieu de notre moi, de notre je, le lieu de notre unicité aussi, ce qui fait de chacun de nous des êtres uniques et irremplaçables, d'une dignité pour l'éternité. Blessé,
dignité blessée,

lieu aussi de notre misère, lieu aussi de notre péché, le cœur de l'homme, Jésus le dit, c'est du cœur de l'homme que sortent mauvais desseins, désordres, débauches, etc., dans son discours sur le pur et l'impur, dans les évangiles, et cependant, lieu en même temps de notre dignité ineffaçable, lieu de l'identité. Et pour nous connaître vraiment, il nous faut faire parfois un pèlerinage au niveau de notre cœur. Comme l'enfant prodigue, qui pendant toute sa vie de désordre a vécu à l'extérieur de lui-même en fait, dans les apparences trompeuses. Et quand il a touché le fond de la misère, c'est-à-dire il était au milieu des porcs, et il n'avait même pas le droit de se nourrir de ce que mangeaient les porcs, et c'est là qu'il est dit qu'il entra en lui-même, c'est-à-dire dans son cœur. Et là, il découvre sa dignité, « Je suis fils », et en même temps sa misère. Qu'est-ce qu'il a fait de cette dignité? Et alors, c'est le moment du repentir, du retournement, et il va vers le Père. Concernant le cœur de Jésus, il est clair que son cœur est le lieu où on peut le mieux déchiffrer son identité. Lui qui dit « Je suis doux et humble de cœur », dans le seul passage de l'Évangile où il parle lui-même de son cœur, dans le chapitre 11 de Matthieu, mais lui aussi qui se fait reconnaître, ça c'est très mystérieux, son cœur est comme une sorte de sacrement idéal de son identité. Ça c'est l'Évangile de Jean, l'épisode de Thomas, Thomas l'incrédule. Jésus lui dit « Mets ta main dans mon côté et cesse d'être incrédule, sois croyant ». Thomas entre en contact avec le côté ouvert du Christ et il découvre toute la profondeur de l'identité de Jésus. Il ne se contente pas, il aurait pu dire « Ah oui, c'est bien toi Jésus de Nazareth, maintenant je te reconnais, tu étais mort et tu es vivant ». Pas du tout. Il dit « Mon Seigneur et mon Dieu ». Comme disent les pères de l'Église, il toucha l'homme et rencontra Dieu. Alors le cœur immaculé de Marie nous est très caché dans la Bible, à part littéralement ces deux passages que je vous ai déjà cités, passages similaires, qu'elle gardait tout cela en son cœur. Nous savons aussi, rien ne nous est dit de sa douleur au pied de la croix, nous le savons, soit par révélation privée, soit par la tradition, soit par le raisonnement théologique, de la mariologie, etc. Mais si on s'en tient strictement aux Écritures, il n'y a absolument rien là-dessus. Sinon, la prophétie de Siméon, lorsqu'il dit à la Vierge Marie, étonnée des paroles que Siméon prononce au moment de la présentation de Jésus au Temple, toujours chapitre 2 de Saint Luc, « Toi-même, une épée te transpercera l'âme. » Dès ce moment, elle perçoit qu'il y aura une union d'un type spécial. Et c'est en partant de cette prophétie de Siméon qu'on peut en arriver à la déduction qu'au pied de la croix, le cœur immaculé de Marie, douloureux, a été invisiblement transpercé par le glaive de douleur, Notre-Dame des douleurs. Mais sinon, le cœur immaculé de Marie, par réflexion, par déduction, eh bien, nous révèle vraiment son identité profonde. C'est le cœur, d'abord, avant l'Annonciation, de cette fille d'Israël, la fille la plus accomplie d'Abraham et qui attendait la venue du Messie et l'avènement du royaume de Dieu. Dans une totale humilité, elle se révèle comme étant celle qui accomplit justement la vocation d'Israël. Je le dis d'autant plus parce que c'est très beau. En ce moment, nos frères juifs célèbrent la fête des tentes depuis mercredi jusqu'à mercredi qui vient. Et aujourd'hui, avec un point culminant particulier, parce que pour eux, c'est le Shabbat. Donc aujourd'hui, la fête des tentes, pour nos frères juifs, revêt une importance très forte. Qu'est-ce que c'est que la fête des tentes? C'est une fête qui doit rappeler au peuple d'Israël son antique situation de nomade. C'est-à-dire se rappeler que pendant 40 ans, ils ont erré dans le désert sous la seule conduite de Dieu, se laissant conduire jour après jour par Dieu, éduquer par lui, nourrir par lui, enseigner par lui. Ils ont dû apprendre à cette rude école du désert à ne mettre leur confiance que en Dieu et non plus dans les sécurités passées.
D'où les nombreuses tentations récurrentes pendant leur traversée du désert. Ah, si nous n'avions pas quitté l'Égypte, certes on était esclaves, mais au moins on avait à manger, à boire, on avait un toit, etc. Et là, jour après jour, le Seigneur doit les éduquer. Alors la fête des tentes, justement, c'est pour mettre en pratique cette parole que Moïse a dite de la part de Dieu au peuple. Il dit au peuple, une fois que tu seras installé sur ta terre, dans ces maisons que tu n'as pas bâties, que tu cultiveras ces champs que tu n'as pas semés toi-même, garde-toi d'oublier le Seigneur ton Dieu qui t'a fait sortir du pays d'Égypte. La tentation de l'installation et finalement l'oubli de la source de tout cela. Alors la fête des tentes, c'est justement pour rappeler cela. Normalement, les juifs pieux, orthodoxes, quittent leur maison et pendant 8 jours habitent sous une tente pour se rappeler justement, pour faire mémoire de cette précarité de leur condition de nomade dans le désert et pour se rappeler qu'ils ne doivent mettre leur confiance que en Dieu et non pas dans leurs installations. La fête des tentes, c'est donc d'abord cela qui a d'ailleurs une connotation finalement chrétienne, spirituellement. Dans l'Écriture, nous lisons dans le Nouveau Testament que nous n'avons pas de cité permanente ici. Nous sommes aussi nomades. Nous sommes un peuple qui passe. Nous sommes en quête de la cité future. Et Jésus a voulu se faire pèlerin avec nous. Saint Jean nous dit, le Verbe s'est fait chair et il a établi sa tente parmi nous. Quelle est cette tente sinon le cœur immaculé de Marie, l'être même de Marie, la première demeure du Dieu incarné parmi les hommes justement. Alors je disais que Marie accomplit pleinement la vocation d'Israël. Un des symboles du peuple d'Israël dans sa relation avec Dieu, c'est la figure de la fiancée ou de l'épouse. Israël est comme une épouse pour le Dieu d'Israël. On le voit à plusieurs reprises. Le point culminant du point de vue beauté ou lyrisme poétique de cette relation, c'est évidemment le Cantique des Cantiques, où déjà dans la tradition juive, le dialogue du bien-aimé et de la bien-aimée est considéré comme le dialogue du Dieu d'Israël, le bien-aimé, avec sa bien-aimée qui est le peuple d'Israël. Et nous, par extension, ça va être l'Église, mais ça va être aussi chacune de nos âmes. Chacune de nos âmes est la bien-aimée qui se laisse rencontrer par le bien-aimé. Donc le Cantique des Cantiques est vraiment le point culminant dans l'Écriture, Ancien Testament, de cette dimension nuptiale de la relation de Dieu avec son peuple. Mais il y a des passages beaucoup plus dramatiques, où l'épouse, malheureusement, est infidèle et commet un adultère spirituel, c'est-à-dire se tourne vers d'autres dieux qui ne sont pas les bons, qui ne sont surtout pas les vrais, c'est-à-dire vers les idoles. Et là, le ton se fait dramatique, comme dans le livre d'Osée, justement, où Dieu se plaint amèrement de l'infidélité de son épouse, et où il laisse justement entrevoir, à l'occasion de cette plainte, où il laisse comme émerger la promesse d'une nouvelle alliance. Il dit de son épouse, « C'est pourquoi je vais la conduire au désert, je lui parlerai à son cœur. » Il la conduira au désert, c'est-à-dire c'est un rappel des 40 ans au désert, où le peuple se laissait, tant bien que mal, il est vrai, mais se laissait quand même éduquer et conduire par Dieu, parce qu'il était pauvre. Il n'avait rien d'autre, il n'avait pas d'autre richesse que Dieu. Et donc, de nouveau, pour un nouvel exode, Dieu dit, je vais conduire mon épouse infidèle au désert et je vais lui parler à son cœur, et là, elle me répondra comme au jour de sa jeunesse. C'est l'émergence d'une alliance renouvelée, d'une nouvelle alliance, qui ne se réalisera finalement que dans le Christ. Eh bien, Marie est le lieu même de cette nouvelle alliance, justement. Enfin, dans l'histoire d'Israël, à travers cette fille d'Israël, et à travers elle, Israël répond enfin pleinement au désir de Dieu. Elle devient l'épouse ou la fiancée, en matière mystique ou spirituelle, dont Dieu rêvait, entre guillemets. Israël a constamment déçu Dieu, en Marie alors, la vocation sponsale ou nuptiale d'Israël s'accomplit pleinement. Son cœur immaculé s'ouvre
à la grâce du Dieu d'Israël et dans la charité de son cœur immaculé, dans son amour pour Dieu et pour son peuple, elle se soumet. Le fiat de Marie à l'Annonciation, c'est l'inauguration des temps nouveaux, c'est vrai, de la nouvelle alliance, mais c'est aussi l'accomplissement de la première alliance. C'est justement parce qu'en Marie, Israël répond enfin pleinement au désir de Dieu qu'une nouvelle alliance peut commencer à émerger, qui va s'ouvrir du coup à l'universalité. Cette élection d'Israël va s'ouvrir à la totalité des nations. En cela, il y a comme deux pôles dans l'ancienne alliance. Le pôle inaugural, c'est la foi d'Abraham qui, devant des promesses démesurées de Dieu, alors qu'Abraham ne pouvait plus espérer donner la vie, pas plus que sa femme Sarah à cause de leur âge, Dieu lui fait cette promesse au chapitre 15 du livre de la Genèse: ta descendance sera comme les étoiles du ciel qu'on ne peut pas dénombrer. Et là il est dit: Abraham crut dans le Seigneur et cela lui fut compté comme justice. Le premier acte de foi dans la Bible, c'est comme ça que s'inaugure la première alliance et l'élection. Enfin, sur cette terre où l'homme fuyait Dieu depuis le péché originel, se cachait, il y a ici un homme choisi, bien sûr, appelé par Dieu, et qui rend justice à Dieu. C'est ça que veut dire Dieu le lui compta comme justice. Ça veut dire que Abraham rend justice à Dieu, c'est-à-dire qu'il traite Dieu comme Dieu le mérite, en lui donnant toute sa confiance, même à travers des promesses complètement démesurées ou déraisonnables sur le plan rationnel ou humain. Abraham crut dans le Seigneur. C'est le premier fiat, ça, justement. Et à l'autre bout de la première alliance, de l'histoire donc d'Israël, et à l'aube de l'Israël amplifié, de l'Israël qui deviendra universel, parce que l'Israël va intégrer toutes les nations qui, à leur tour, vont devenir peuple élu par adoption, eh bien, il y a cette fille parfaite, la fille de Sion, l'Israël, épouse ou fiancée, qui donne un oui absolument immaculé selon le cœur de Dieu. Et là, l'alliance entre Dieu et son peuple Israël en Marie se consomme totalement et donne son plus beau fruit, qui est l'incarnation, et qui est en même temps la venue du Messie attendue par Israël depuis des siècles, et avec une tension particulière depuis le retour d'exil. Donc voilà, il ne faut pas déraciner Marie de son enracinement par rapport à Israël. Elle est la fille la plus accomplie d'Israël, et c'est à cause de cela qu'elle peut justement, comme une sorte de fertilité de cette soumission, de cette fidélité, elle devient la mère universelle et la mère de l'Église, la mère du corps mystique, du corps total de son Fils. Voilà son identité. Femme juive accomplie. C'est sa première identité. Et alors nous le rappelons particulièrement aujourd'hui pour la fête des Tentes, parce qu'elle est vraiment la demeure de Dieu parmi les hommes, désormais pleinement dans la gloire. Là je voudrais, puisque j'ai abordé ce sujet, même par rapport à la gloire, lire un petit mot d'Edith Stein sur Marie. Sœur Thérèse Bénédicte de la Croix, Edith Stein, comme vous le savez, est juive d'origine. Elle est devenue catholique, carmélite, puis martyre. Elle est aussi copatronne de l'Europe. Et dans un texte qui s'intitule « Les noces de l'agneau », elle cite l'Apocalypse. « J'ai vu descendre du ciel d'auprès de Dieu la cité sainte, la Jérusalem nouvelle, toute prête comme une fiancée parée pour son époux. » Comme le Christ lui-même est descendu du ciel sur la terre, dit Edith Stein, son épouse, la Sainte Église, a aussi son origine dans le ciel. Elle est née de la grâce de Dieu, l'Église. Elle est descendue avec le Fils de Dieu lui-même et lui est indissolublement unie. En fait, ce que veut dire Edith Stein, là, pour expliquer un petit peu, l'Église, de fait, existe dès l'incarnation, avec le corps du Christ, à partir du moment où le Verbe divin prend corps et chair dans le sein de la Vierge Marie, avec Marie et avec son Fils incarné qu'elle porte en elle, c'est déjà l'Église. En son germe, mais c'est déjà l'Église.
Donc l'église est construite de pierres vivantes, dit Edith Stein, et là elle fait allusion à un passage de la première épître de Pierre, des pierres vivantes et spirituelles, et sa pierre de fondation a été posée, la pierre de fondation de l'église a été posée quand le Verbe de Dieu a assumé la nature humaine dans le sein de la Vierge. Voilà, c'est là que commence l'église. Pierre de fondation. C'est là ce que je vous disais, c'est là où il ne faut pas manquer cette sorte de jonction entre Ancien et Nouveau Testament. C'est au moment où la Vierge se révèle être la fille la plus accomplie d'Israël, c'est-à-dire l'épouse idéale de Dieu, la fiancée sans tache, que déjà elle devient mère de l'Église, en accueillant le Verbe divin qui se fait chair en elle. Donc la pierre de fondation de l'Église a été posée quand le Verbe de Dieu a assumé la nature humaine dans le sein de la Vierge. En cet instant-là, c'est noué entre l'âme de l'enfant divin et l'âme de sa mère virginale le lien de l'union la plus intime que nous pouvons appeler nuptiale. Voilà ce que nous dit Edith Stein. Ensuite, elle nous dit: cachée du monde entier, la Jérusalem céleste était descendue sur la terre. Et de cette première union nuptiale, c'est-à-dire au moment même de l'Annonciation, c'est ça l'union nuptiale, mystiquement parlant, de cette première union nuptiale devaient naître toutes les pierres qui s'ajouteraient à la puissante construction, toutes les âmes que la grâce éveillerait à la vie. La mère épouse, c'est-à-dire Marie, selon Edith Stein, la mère épouse devait ainsi devenir la mère de tous les rachetés. Alors nous revenons un peu à ce que nous disions sur l'essence du mot cœur, donc l'identité de Marie. Et enfin, pour revenir maintenant à la Bible, le cinquième niveau de sens du mot cœur pour la Bible, c'est son sens le plus sacré. Pour la Bible, le cœur de l'homme est le sanctuaire de la présence de Dieu. C'est le lieu aussi du dialogue permanent avec Dieu, très caché, parfois complètement recouvert, et néanmoins dans le cœur de tout homme, croyant ou non, il y a comme une petite flamme qui brûle sans cesse, comme la petite flamme devant le tabernacle, et un colloque incessant qui se passe entre l'homme et Dieu. La question de savoir, est-ce que l'homme est à l'écoute de ce qui se passe au plus intérieur de lui-même, en ce lieu aussi de la conscience. La conscience, nous dit le Concile Vatican II, elle parle là de sanctuaire. La conscience est le sanctuaire de l'homme, là où Dieu lui parle, où Dieu l'enseigne, où Dieu fait entendre sa voix. Est-ce que l'homme va utiliser sa liberté pour faire un pèlerinage dans cette sorte d'intériorité, qu'il soit croyant ou non, ou est-ce qu'il va fuir comme l'enfant prodigue et vivre en dehors de lui-même, comme saint Augustin avant sa conversion, qui dit de façon très belle, en fait, « Tu m'appelais, tu n'as pas cessé de m'appeler, tu étais en moi, dans mon cœur, c'est moi qui étais hors de moi. » Mais tu as vaincu ma surdité, dit saint Augustin à propos de sa conversion dans les Confessions. Donc le cœur humain est le lieu sacré de la présence de Dieu, le sanctuaire sacré de la présence de Dieu. C'est d'ailleurs pour cela qu'on ne doit jamais désespérer tant que l'homme est sur cette terre ou qu'un individu particulier est sur cette terre de sa conversion. On ne doit jamais désespérer de cela. Il y a toujours quelque part cette petite flamme. C'est arrivé dans l'histoire. Des personnes qui ont fait les choses les plus monstrueuses qu'on puisse imaginer, génocide, et qui à un moment étaient complètement touchées par la grâce. C'est le cas du gouverneur national-socialiste, Hans Frank, qui a été gouverneur de Pologne, qui a été un véritable boucher. C'est sous son gouvernement qu'a eu lieu Auschwitz, etc. On ne peut pas imaginer d'horreur plus grande. Et au moment du procès de Nuremberg, avant même le verdict,
Il a été complètement touché par la grâce et là, il est entré en lui-même et il a passé les 3 derniers jours de sa vie avant d'être exécuté avec l'aumônier de la prison où il était. Il a écrit que des milliers d'années pourront passer, que la faute de l'Allemagne à ce niveau-là pour ce qui s'est passé ne sera jamais effacée. Et évidemment, c'est dans toute l'acception de son être qu'il est allé à l'exécution. Il a passé ses 3 derniers jours en prière comme par une sorte d'illumination où il a évidemment sondé les ténèbres dont il a été si intensément complice. Donc vous voyez, on n'aurait absolument pas pu s'attendre de cela. On aurait pu penser que c'était le type le plus endurci possible dans le mal absolu. Et voilà qu'il a vécu cela. Et ce n'est pas le seul cas. Donc on ne doit jamais désespérer. D'où notre vocation chrétienne de prier même aussi pour cela, alors que apparemment leur vie semble complètement fermée à la grâce. Donc sanctuaire dans tout homme, quoi qu'il fasse, où Dieu parle et peut faire entendre sa voix. Concernant le cœur de Jésus, évidemment, nous comprenons que son cœur sacré est le sanctuaire par excellence de la présence des 3 personnes de la Trinité et surtout de leur amour. Jean-Paul II nous dit que dans le cœur de Jésus brûle éternellement l'amour. Le cœur de Jésus, dit Jean-Paul II, est étreint par la vive flamme trinitaire en laquelle le Dieu Père embrasse éternellement, étreint éternellement le Fils. Et en fait, le feu, la fournaise ardente qui brûle dans le cœur de Jésus, que Marguerite Marie a vu comme une fournaise ardente, dit Jean-Paul II, en fait c'est l'Esprit Saint en lequel le Père embrasse le Fils et le Fils répond au Père. Donc le cœur de Jésus est vraiment le lieu de la présence de Dieu et de son amour, de l'expression même de son amour. Alors évidemment, qu'en est-il du cœur immaculé de Marie? C'est le lieu de la mémoire qui, chez Marie, est si forte qu'elle en devient présence. Elle conservait toutes ces choses en son cœur. Il me semble que considérer le cœur immaculé de Marie comme le sanctuaire très saint de la présence de Jésus et de tout le mystère du Christ peut se déchiffrer dans son attitude au moment de l'ascension de son Fils. Tout d'abord, il y avait eu le Samedi Saint. Dans le cœur immaculé de Marie, invisiblement transpercé le Vendredi Saint au pied de la croix, tout le Samedi Saint, il faut penser qu'elle gardait particulièrement tous ces événements en son cœur, et surtout la présence de son Fils. On pourrait presque dire que le Samedi Saint, alors que tous les autres avaient plus ou moins pris la fuite, ou ne comprenaient plus rien, ou succombaient sous le scandale de la croix, le cœur immaculé de Marie est le lieu de la vraie présence sur cette terre de son Fils. Ce qui fait dire au grand théologien Hans Urs von Balthasar que le Samedi Saint, Jésus repose plus réellement dans la mémoire vivante de Marie que dans la matière froide du tombeau. Le Samedi Saint, donc déjà, on pourrait dire que le cœur de Marie est comme une sorte de sacrement de la présence de son Fils. C'est le seul lieu sur cette terre où son Fils, d'une certaine façon, continue à agir et à vivre, alors qu'il est mort et au tombeau, en attente de la résurrection. Le cœur douloureux et immaculé de Marie, le Samedi Saint, est le lieu de l'espérance, de l'attente, dans la nuit, bien sûr, et même dans l'affliction de la résurrection. Alors il y a la résurrection. Là, je voudrais vous citer quelque chose, mais avec beaucoup de réserve, parce que je ne suis pas sûr de mes sources. Mais comme c'est la mémoire aujourd'hui de Sainte Thérèse d'Avila, dans mes études théologiques, il y a plusieurs années, j'ai entendu d'un professeur, mais je n'ai jamais retrouvé l'écrit en question. C'est pour ça que je suis très prudent. Et même pour rien vous cacher, ce que je vais vous citer, je voulais absolument retrouver la source. J'ai fait une recherche qui était très avancée dans la nuit,
Donc j'ai pas eu beaucoup de sommeil cette nuit, j'ai pas trouvé. Donc j'ai réveillé ce matin des personnes avec mon portable, les spécialistes de Thérèse d'Avila, qui ont été très gentilles, très patientes avec moi, et qui m'ont dit qu'elles n'ont pas trouvé non plus. Donc voyez, donc ce que je vais vous citer de mémoire pourrait être de Thérèse d'Avila, que nous célébrons aujourd'hui, mais qui de toute façon est très intéressant d'un point de vue théologique par rapport au cœur de Marie, uni au cœur de Jésus. Donc je parle au conditionnel. Thérèse d'Avila aurait reçu une révélation privée de Jésus qui lui aurait dit qu'il est apparu à sa Sainte Mère comme ressuscité et que c'est même à Marie qu'il est apparu en tout premier. Cette thèse-là, ce n'est pas Thérèse d'Avila qui l'a dit en premier. Déjà, des pères de l'Église l'ont dit. Et puis finalement, aussi Jean-Paul II le dit. Pour lui, il croit profondément que Jésus est apparu en premier lieu à sa Sainte Mère. Et de même, Saint Ignace de Loyola le dit dans ses exercices spirituels. Mais ce qui fait la spécificité de la révélation privée à Thérèse d'Avila, si cette source est vraie, Jésus aurait dit à Thérèse que il a fallu qu'il reste un long moment avec sa mère, un long moment comme ressuscité avec sa mère, avant qu'elle accepte de se laisser consoler. Alors c'est très curieux, ça paraît tout à fait paradoxal, mais ça nous dit quelque chose de très profond. Alors que pour les apôtres et pour les saintes femmes, la vue de Jésus ressuscité les a remplis de joie, l'apparence extérieure du Christ ressuscité pour Marie n'était pas suffisante pour la consoler de l'indicible affliction qui était la sienne à l'occasion de la passion de son fils. C'est-à-dire, en d'autres termes, qu'elle seule a perçu l'abîme des souffrances de son fils et s'y est totalement identifiée. Cela veut donc dire quelque chose de théologiquement très intéressant. La relation de Marie à Jésus est toute intérieure d'abord. De même que son premier contact avec son fils a été nécessairement d'abord intérieur, puisqu'elle l'a porté en elle. Et c'est elle qui a perçu à l'intérieur d'elle-même les premiers battements du Sacré-Cœur de son fils. De même, tout au long de sa vie, sa connaissance de Jésus est d'abord intérieure et se passe par l'union des deux cœurs, justement. Et donc, l'apparition de Jésus n'a pas suffi à la consoler de cet abîme d'affliction dans laquelle elle a été plongée le Vendredi Saint et où elle est demeurée vraiment inconsolable. Selon la parole même, d'ailleurs, de l'Écriture qui annonce cela dans le livre de Jérémie, « Que tombent de mes yeux, nuit et jour, mes larmes, elle est blessée d'une grande blessure, la Vierge, la fille de mon peuple. » Et on ne peut pas la consoler. C'est ça aussi le mystère de Marie. L'épouse inconsolable, parce que son bien-aimé a été tué, transpercé, et a été plongé dans les abîmes les plus inimaginables de la souffrance. Et donc, selon Jésus, à Thérèse d'Avila, il lui a fallu un long moment avant que la Vierge accepte de se laisser consoler. Alors, je ne sais pas si j'attends toujours une confirmation de cela. C'est ce que j'avais appris pendant mes études de théologie. Et c'est un des professeurs donc, de l'Institut qui m'avait dit cela alors que je discutais avec lui sur les probabilités ou les raisons de convenance que Jésus ressuscité apparaisse en premier lieu à sa Sainte Mère. Et c'est lui qui m'a cité ça, mais je n'ai jamais retrouvé de confirmation de cela. Il nous reste peu de temps. Je voudrais vraiment laisser la parole à quelques saints. Donc je viens de laisser au conditionnel la parole à Sainte Thérèse d'Avila. Marguerite Marie a eu une relation privilégiée avec la Vierge Marie. Et là, c'est très curieux parce qu'il y a une histoire qui arrive deux fois dans la vie de Marguerite Marie, la fameuse vision des trois cœurs. Celle que nous connaissons le mieux, c'est celle qui est exprimée du point de vue pictural au-dessus des reliques de Claude la Colombière, où Jésus révèle que son Sacré-Cœur, par la communion eucharistique, demeure désormais à jamais uni au cœur de Marguerite Marie et de Claude la Colombière. Mais il y a eu dans la vie de Marguerite Marie une autre vision des trois cœurs
et là qui implique la Vierge Marie. Un jour de la fête du cœur de la Sainte Vierge,